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3: Eh bien voilà, 20h01 qui vient de sonner. Les bureaux de vote sont terminés. Si vous êtes en chemin, vous avez manqué votre coup. Vous pouvez revirer de bord. On s'en prendra dans 4 ans, mesdames, messieurs. Pour ce qui est de ceux qui sont allés, on espère que vous êtes en grand nombre. On avait un chiffre de 45 quelques % à 17h, ce qui n'est pas un record. Mais ce qui est dans la norme, je dirais, peut-être un petit peu en avance sur la dernière élection. Avant de vous présenter mon équipe en studio et de vous présenter également nos collaborateurs et ceux qui vont nous aider à suivre tout ça au cours de la soirée, on va simplement se dire ceci. Quand on a dissous l'Assemblée nationale, il y a une quarantaine de jours, il y avait 79 caquistes, il y avait 18 libéraux, il y avait 11 solidaires, qui étaient quand même le deuxième parti d'opposition. Il y avait 7 péquistes et il y avait un conservateur. Et c'était celle qui avait été élue par la CAQ, Mme Maïté Blanchette-Vézina. Pour ce qui est de la suite, ben on aura des chiffres dans les prochaines minutes. Mais je vous présente d'entrée de jeu ceux qui vont nous aider. Et je vous rappelle également que vous pouvez nous rejoindre en tout moment à 418-670-9098 via le texto. On est là, on a Louis Gauvin en arrière. Et en plus, tout ce beau monde-là s'est bien rassasié avec du bon poulet de chez Benny et compagnie qui a été livré en quantité industrielle. Donc, tout le monde a bien mangé. Inquiétez-vous pas, on a de la protéine en masse. On devrait être bon pour tirer ça jusqu'à temps qu'on ait un gouvernement. Ce soir, ça devrait arriver, là, à moins d'une catastrophe épouvantable. Donc, pour ce soir, autour de la table, bien content d'avoir ces deux collègues-là avec moi. D'après moi, on va pouvoir s'en sortir. En tout cas, moi, j'avais besoin d'aide et j'en ai. Monsieur François Fournier, alias le dédomiseur, bonjour.
4: Salut, JC.
3: Comment ça va?
4: Ça va très bien, très content et très honoré d'être là avec toi.
3: Bien, merci d'être là. Et également, ça nous prenait un sage, quelqu'un qui a traversé les tempêtes et les époques, et quelqu'un qui peut nous livrer un message fort et une analyse sans faille. Je veux pas te mettre de pression, ouais. Mais c'est Donald Charrette qui est là. Salut, Donald.
5: Oui, bonsoir tout le monde.
3: Comment ça va?
5: Très heureux d'être ici, puis je suis très content que nous y sommes enfin. L'élection, on en parle depuis longtemps. Je pense que c'est une élection, j'en ai fait beaucoup d'élections, là. Je pense que c'est une des plus excitantes qu'on a vues depuis bien longtemps, là. Peut-être la plus excitante de tous, parce que il peut y avoir des changements. Alors, je pense que ça peut être une très belle soirée.
3: Moi, je parle, Donald, avec du monde qui ont étiré leurs expériences électorales jusqu'à dans les années 80-90. Et aujourd'hui, je me suis fait dire, là, la dernière élection aussi excitante ou une élection qu'on pouvait mettre dans la catégorie des élections excitantes, c'était probablement celle de 2007, où l'ADQ avait fait une percée quand même surprenante. Toi, mettons que je te demande l'élection la plus surprenante que t'as vécue. Ça serait-tu dans le top 2, ça?
5: Oui, bien, 2007, c'est à cause, je pense, des accommodements raisonnables.
3: Ouais.
5: C'est ça qui avait propulsé l'ADQ, a fait élire après ça, je pense, 41 députés. Là. Ça en était une des bonnes, tu sais. Il y en a eu, tu sais, des fois, c'est en sens inverse. Je me rappelle, ben quoi, c'est loin, là, mais Robert Bourassa, là, qui a fait élire 102 députés sur 110. À l'époque,
3: wow.
5: Il y avait 110 comtés. 102 sur 110,
3: wow.
5: 73. Et trois ans plus tard, il était battu dans son comté. Tu sais, il y a des retournements. Une élection fédérale, on parle souvent de Kim Campbell, tu sais. Warren Mulroney qui avait été élu majoritaire. Puis bon, il y a eu des difficultés. Il avait choisi sa dauphine, Mme Campbell, là, qui était vue comme une grosse vedette, là. Puis elle a fini à 2 députés, dont Jean Charest, tu sais. Alors, il y a des élections qui marquent. Moi, les élections qui m'ont plus marqué, en fait, ce sont les référendums. Parce que les référendums, c'est un niveau un peu différent parce que ça vient chercher de l'émotion.

0: Ah, c'est autre chose, tu sais. C'est pays, pas pays. Alors, les référendums, ça marque davantage. Mais tu sais, on a eu des belles élections, puis je pense que celle d'aujourd'hui, je pense qu'elle va être assez historique. Là.
1: Toi, Frank, on n'a pas peut-être la même expérience, mais moi, j'ai pas vécu. Tu sais, oui, celle de l'ADQ, mais comme je le comptais ce midi dans le show, moi, j'étais un des 82 qui avait voté ADQ sur le plateau Mont-Royal. Là, fait que je me sentais pas dans la gang tant que ça. Mais ça fait longtemps qu'on n'a pas eu une élection qui nous... tu sais, je me suis dit, moi, j'étais fébrile un matin. J'imaginais pas les candidats. Là. Il y a des candidats qui doivent vraiment avoir très mal dormi. Toi, ta lecture, est-ce que c'est historique tant que ça?
2: Ben oui, c'est historique parce qu'on pourrait assister pour la première fois de notre histoire à un gouvernement sortant qui ne laisse aucune trace. Et ça, si ça se maintient, ben c'est jamais arrivé, tout simplement. Donc, je pense que ça va être à surveiller. Bon, les experts slash agrégateurs s'entendent pas trop là-dessus. Il y en a qui mettent 0,4, d'autres disent que ça pourrait peut-être aller jusqu'à 5-6 si on est très optimiste. Ça va être à voir, mais nonobstant du résultat, même si c'était 10, c'est une débandade comme il n'y en a jamais eu. Le pire score avant ça, c'était dans les années 70 là, par le dernier gouvernement de l'Union nationale. Donc ça va être historique. Ça va être historique aussi par l'entrée des conservateurs plus que probables à l'Assemblée nationale.
1: Ouais.
2: Et c'est ça. Donc il y aura peut-être
1: La disparition, c'est ça. Là.
2: Mais c'est ça, c'est qu'il y aura probablement... Il y a beaucoup de gens qui disaient 5 partis, c'est trop pour le système qu'on a. C'est la preuve qu'on doit réformer le système. Mais peut-être le système va se nettoyer lui-même ce soir et nous rappeler pourquoi à 5, ça fonctionne pas. La dernière fois, c'était les conservateurs qui ont mordu à poussière. À soir, ça va peut-être être la CAQ. Là.
1: Il y a des résultats qui commencent à rentrer, mais pour l'instant, là, je pense pas que c'est utile de vous donner des chiffres ou de vous casser la tête avec ça, là, parce que c'est très préliminaire. C'est les premières boîtes, effectivement, qui sont dépouillées. Peut-être aller faire un petit tour dans les enjeux de cette élection-là. Entre autres, tu l'as effleuré un peu. L'entrée du Parti conservateur qui semble être maintenant chose assurée. D'ailleurs, dans les premiers chiffres qui rentrent présentement, les conservateurs ont déjà 5 en tête. Donc, oui, le PQ en a 21 en tête, mais comme je vous dis, ça commence à rentrer. La CAQ en a 3 même. Donc, la CAQ a 3 députés en tête présentement. Mais à part de ça, est-ce que la disparition d'un parti, parce qu'on en parlait tantôt, peut-être un mode de scrutin à réviser ou pas. J'en jasais avec Jean-François Lisée à midi. Il est plus sûr de la proportionnelle, on le sait plus trop. C'est sûr qu'à 5 partis de même, on dirait que de façon naturelle, avec nos bases britanniques de système démocratique, on dirait qu'il y en a de trop, là. Fait qu'on dirait qu'il y a comme une espèce de ménage naturel qui se fait. La troisième voie était longtemps l'ADQ, transformant en CAQ. Es-tu en train de se transformer en conservateur? Est-ce que c'est ça, Donald, qu'on voit? Le Parti conservateur, es-tu en train de prendre la troisième voie?
0: Ben, je pense que oui. Puis écoute, dans le fond, ce qu'on se dit, c'est est-ce qu'il va y avoir un avenir pour la CAQ, là? Est-ce que la coalition Avenir Québec, à partir de demain, va encore exister? Elle a-tu sa place sur l'échiquier politique? T'sais, c'est peut-être elle qui, à court terme, est le plus menacée. Parce que, tu sais... Le côté fédéraliste est occupé, le côté de gauche est occupé, le côté nationaliste est occupé par le Parti conservateur, et le PQ. Alors, tu sais, il reste pas beaucoup d'espace. Alors, c'est-tu la CAQ qui est un joueur de trop? Pour enchaîner ce que disait Frank, oui, c'est vrai. Moi, je pense que c'est le caractère historique, oui, parce que là, on pourrait rayer de la carte un parti qui est au pouvoir actuellement. Là, c'est quand même pas rien, qui a fait élire 90 députés il y a 4 ans, là. Puis l'autre affaire, moi, je pense, c'est la montée d'une nouvelle force politique. Cette force politique-là, ben c'est le PCQ, là, le Parti conservateur. Alors, je pense que ça, c'est un gros changement, là. Alors, moi, je pense pour ça que cette élection-là a un caractère particulier. Mais pour revenir à ta question sur la proportionnelle, moi, j'ai des réserves sur la proportionnelle.
1: Ouais.
0: Parce qu'une proportionnelle pure, ça crée des gouvernements instables, fragiles, qui tombent facilement, parce que tout est question d'alliance. Parce que c'est très morcelé. Fait que tu es obligé de faire des alliances sur toutes tes décisions. Et souvent, ça affaiblit ton gouvernement comme tel. Et ça fait des gouvernements qui sont beaucoup moins stables, là. Mais tu sais, il y a des formules mitoyennes qui peuvent être développées. Mais une proportionnelle pure, moi, ça m'inquiète un peu.
1: Un résultat, déjà, c'est le collègue Dom Morais. Dom Morais, on va y parler dans peut-être 5-10 minutes ou à peu près. Là, je vais essayer. On va essayer d'aller y parler pas trop tard parce qu'on sait qu'il se lève de bonne heure. Mais on dirait que Dom Morais est on duty. Il va envoyer du stock, des photos. Mais c'est très pertinent. Ici, attention, premier résultat dans Charlevoix-Côte-de-Beaupré. 44%, évidemment, là, c'est préliminaire, on commence à compter, mais 44% des votes à date sont au Parti conservateur. Oh! Déjà, est-ce qu'on a déjà une première surprise? Gary, notre ancien collègue, qui a été pas mal toute la campagne en avant de 7-8 points et qui, dans les derniers jours, a vu son avance, comment on dit ça, fondre comme grain d'espoir. Là, c'est quoi, là?
2: Oui, bien,
1: comme neige au soleil. Comme neige au soleil. Il y en avait un nom, comme peau de chagrin.
2: Comme peau de chagrin, oui, exact.
1: Fondre comme peau de chagrin jusqu'à aller à un point, un petit point d'écart entre les deux. Et là, ben, les résultats préliminaires nous donnent ça. Est-ce qu'on les surveille? Frank, j'imagine que tu peux regarder ça. Là, je pense oui. Que tu avais trouvé un spot pour regarder les fameux pivots. Puis là, il n'y en a pas trois. Là.
2: Non. On est près de 25 circonscriptions pivots. Ça veut dire quoi? Ça veut dire que plus d'un parti se dispute. Ça pourrait aller d'un bord comme de l'autre. Je vous en nomme quelques-uns, en fait, en rafale. Abitibi-Est, donc le comté de Pierre Dufour, le caquiste qui avait quitté. On parle d'une circonscription qui est année à année entre les libéraux et le PQ. Arthabasca-l'Érable, qu'on connaît bien à cause de la fameuse partielle, qui est un pivot PQ-PCQ. Champlain, PQ-PCQ également. Charlevoix-Côte-de-Beaupré, tu viens de le dire, PQ-PCQ. Drummond-Boisfranc, on l'aurait pas pensé, mais ah ça ouais. Aussi, c'est un pivot qui pourrait se jouer entre le PQ et le PCQ. Hochelaga-Maisonneuve, le comté d'Alexandre Leduc, député de QS, qui pourrait basculer pour le PQ, donc ça va être à surveiller. Un des comtés les plus étranges de toute la politique québécoise, Jean Lesage, pourrait à la fois ce soir être solidaire, péquiste ou conservatrice.
1: J'ai une nouvelle pour toi. Présentement, c'est le Parti conservateur en avance dans Jean Lesage.
2: Ben écoute, c'est un comté spécial parce que, juste pour brièvement le mettre avant, ça s'appelait, c'était l'ancien comté de Limoilou qui a été redessiné pour inclure une partie de Beauport qui va jusqu'à Giffard, si
1: ben,
2: je me trompe pas.
1: C'est Sol, là.
2: Non, exact. Donc, c'est le comté de Solzanetti. Et dans ce comté-là, donc on comprend que la partie Beauport peut être beaucoup plus favorable à PQ conservateur.
1: Ah, il est comme écartelé, là.
2: Exact. Donc, c'est un comté où un parti va essentiellement se faufiler avec, je sais pas moi, 24-25% des voix. Daniel Johnson est un pivot aussi PQ-PCQ. Laurier Dorion, le PLQ, pourrait ravir ce siège-là à QS, qui était le comté de Andrés Fonticilla.
1: Ouais.
2: La Violette Saint-Maurice, PQ-PCQ. Louis Hébert, PQ-PCQ. Maurice Richard, PLQ-PQ-QS. Donc ça, c'était l'ancien comté de Haroun Boisy. Donc, pourrait basculer du côté des libéraux et même du PQ. Mégantic, PQ-PCQ. Nicolet Bécancourt, PQ-PCQ. Donc, on voit là, que la fenêtre...
1: Ça, c'est tous des comtés très serrés.
2: C'est très serré à 1-2% d'écart. Donc, tout va dépendre. Un comté surprenant aussi, Papineau, dans l'Outaouais, qui est l'ancien comté de Mathieu Lacombe, le ministre de la Culture.
1: Collé sur l'Ontario.
2: On dit que c'est un pivot entre PLQ, PQ et PCQ qui pourrait même faire
1: c'est particulier.
2: Une percée là-bas. Rosemont, puis je termine, il en reste 5-6. Rosemont, l'ancien comté de Vincent Marissal, serait un pivot PQ-QS. Saint-Henri-Sainte-Anne, Guillaume Clich-Rivard, ça pourrait basculer aux libéraux. Et Sherbrooke, on ne sait pas du tout qui va gagner du PQ et de QS. Donc ça aussi, c'est un comté intéressant. Taschereau, dans Québec. Et je terminerai avec les deux derniers, le nouveau comté de Marie Lacoste, Gérin Lajoie, qui serait un pivot PQ-PCQ, et Ungava. Donc, c'est quoi Ungava? C'est le nord du Québec. On n'en parle pas souvent.
1: Particulier,
2: mais c'est un comté que le PLQ pourrait ravir. D'ailleurs, je regardais la carte tantôt. Pis...
1: C'est-tu là que l'ancien gars de la CAQ?
2: Oui, je pense que c'était un caquiste qui était là, qui avait gagné la dernière fois. Et là, tu vois, ça vaut ce que ça vaut. Il y a une boîte de sortie.
1: Ouais.
2: Mais les libéraux sont à 41%. Dans ce comté-là pour l'instant. Fait que ça va être. Tous ces comtés-là vont être à suivre parce que pourquoi c'est important? Ça va déterminer si on aura un gouvernement majoritaire ou minoritaire.
1: Et on va surveiller aussi du coin de l'œil. On sait la fameuse expression de la tache d'huile. On en a parlé beaucoup, la tache d'huile du PCQ qui est partie d'ici dans la région de Québec et qui se répand. Puis ça se peut qu'il y ait de l'éclaboussure au loin aussi. On sait pas pourquoi. Tu me parlais de Papineau. C'est particulier, mais on sait pas pourquoi le gars est dans la course, là. Fait que c'est comme ça. Des anomalies, je peux vous en donner d'ailleurs des débuts de résultats de ces pivots-là. Le Mégantic, t'en parlais, le PCQ en avance de 150 votes présentement. Ensuite, je vais essayer de trouver ceux qui nous font... Bagasse Jean Lesage, PCQ en avance encore de 21 votes. Donc, c'est très fragile, évidemment. Puis ça commence, on verra. Côte-du-Sud, ça a été dans mon... c'est le comté voisin du mien. Pendant une bonne partie de la campagne, Côte-du-Sud, c'était PQ. Et là, dans la dernière semaine, PCQ avait pris les devants. Et ils sont présentement devant de 50 voix dans Côte-du-Sud. J'ai aussi du résultat pour Arthabasca l'érable. Le PCQ en avance de 146 votes présentement. Donc, je vous donne ces résultats-là en sachant très bien que à partir de quoi, Donald, là, faut commencer à dire qu'il y a une vraie avance. Là. 300, 400, c'est... Où est-ce qu'on commence à voir un candidat se détacher du reste?
0: Ben, ça dépend toujours du nombre de pôles qui ont été ouverts. Ouais. T'sais, si tu as 5 pôles sur 300, tu dis, bon, ça veut pas dire grand-chose. Là. Je pense que c'est le nombre de bureaux de vote qui est le plus important.
1: Il faut suivre la course en général.
2: C'est l'ordre de dépouillement aussi, ouais. Au sens où tu as certaines circonscriptions, je pense à Arthabasca, l'érable notamment, où la dernière fois, on suivait les résultats, puis tu disais, mon Dieu, Duhem va l'emporter facilement, parce que tous les villages autour Saint-Ferdinand, Saint-François, tout ça, ça votait massivement PCQ, puis rendu en ville, ben ça tombait PQ.
0: Quand Victoriaville a voté, c'est ça, c'est là qu'il a perdu. Là.
1: Puis t'as aussi les boîtes par anticipation, mais je sais pas à quel point ça a encore un impact, parce que souvent, avant l'anticipation, ça touchait une certaine catégorie de la population. Maintenant, tout le monde va voter par anticipation. Fait que je sais pas si ça change quelque chose. Ben ça change quelque chose, en fait, sur le fond que les gens comme moi qui sont allés voter il y a une semaine, bon, on a manqué une semaine de campagne pareille. T'sais, donc, il y a peut-être une fausse route qui se forme là ou une image qui s'était faite à cette époque-là. Je dis époque parce qu'une semaine en campagne, ça peut être long. Là. Et on sait que dans la dernière semaine, il y a eu cette espèce de vague de fond-là du Parti conservateur qui a commencé à lever. Je voulais le mentionner, je ne l'ai pas dit encore. Dans les derniers sondages de la fin de semaine, il a sorti une flopée de sondages en fin de semaine pour nous donner un dernier petit switch avant l'élection d'aujourd'hui. Il y a un sondage, c'était le Main Street, où le PCQ était sous les 20%. Le Léger était à 20% pour le Parti conservateur. Le Palace d'Ata était à 20%. Tu m'en as sorti un autre, Frank, qui était à 20% également. Et le dernier sondage qui est sorti et dont personne ou à peu près n'a parlé, c'est dimanche hier, donc en fin de journée, un forum research. Donc c'est le sondage, ça veut rien dire ce que je dis là, mais je lance la discussion. Un forum research qui est sorti en fin de journée hier, où le PCQ était rendu à 21% et le PQ baissait à 27%. Donc, est-ce que, Donald, on a une vague qui peut encore nous surprendre d'un bord et de l'autre? Le PQ va être déçu? Est-ce que le PCQ va avoir une plus grosse surprise? Je sais que tu vas me dire que ça reste à voir, mais des vagues comme ça, on en a vu une puis une autre aussi.
0: Oui, tout à fait. Puis la question, c'est est-ce que le PCQ avait plafonné?
1: Le PQ avait plafonné, en tout cas.
0: Oui, le PQ il est resté stable tout le long des élections, tu sais, 29, 30, puis moi, ça m'a un peu étonné, parce que, tu sais, il faisait quand même une assez bonne campagne, là. Tu sais, il a pas gagné durant la campagne électorale. Alors ça, c'est un peu étonnant, mais regardez ce qu'il traverse le 30, 31, 32, là, il l'a pas fait, tu sais. Dans le cas du PCQ, c'était constant, tu sais, 14, 15, 16, et tu voyais, tu sais, la question que beaucoup de gens se posent, c'est si la campagne avait duré une semaine de plus, est-ce que là, il y aurait eu un score différent? Parce qu'il y avait vraiment un élan en haussier. Mais moi, je pense qu'effectivement, il y avait encore un peu d'espace pour le Parti conservateur.
1: Fait qu'on pourrait encore avoir des surprises. Ça va rester à vérifier. On va ouvrir le pot. Moi, j'imagine que notre collègue Dom Moret a sa petite coupe de vino, puis regarde ça. Je te connais.
3: Non, il n'y a pas de vin.
1: Je te connais, arrête.
3: Il y a une eau minérale.
1: Ah, c'est plus le même gars que je connais, ça. Hey, patate frite et vino.
3: On a changé. On a changé. Des résultats fragmentaires quand même, il faut faire attention, dire. Évidemment, il est 20h18, mais on se permet quand même de plonger dans les chiffres. Éric Duhem, déjà 63% des voix dans Bellechasse. Donc, on peut même confirmer là qu'Éric Duhem va faire son entrée à l'Assemblée nationale. Ce qui n'est vraiment pas une surprise. J'y vais à la volée comme ça, voyez-vous, dans Chauveau. Forte avance de Karim El Ayoubi, 60% des voix. Faut faire attention, une boîte sur 205.
1: Ah ouais,
3: mais quand même, on est là pour donner des scores. Caroline Simard, PCQ, 44 % des voix. Garriépy est troisième à date dans Charlevoix, mais c'est fragmentaire, on le répète. Dans Trois-Rivières, étonnant Trois-Rivières, Nicolet Bécancour à 58 % ou près de le PCQ, Guillaume Langlois.
1: Qui est très bon, hein. Je veux t'interrompre, là, parce que
3: oui,
1: lui, on n'a pas...
3: J'ai jamais parlé. L'as-tu reçu dans ton émission?
1: Non, sauf que des gens, moi, que je connais dans le centre du Québec pas mal, puis qui m'ont dit, ce gars-là, personne n'en parle, mais c'est un vrai bon gars de la place, là. Et c'est un médecin qui a fait du communautaire.
3: Oui! Oui, ça serait le deuxième médecin dans le caucus du M.
1: Mais le gars, tu sais, c'est pas le profil PCQ. Et ça, c'est une autre affaire que j'ai vue quand même. Il y a une couple de candidats PCQ où tu te dis, c'est pas le profil... Pas normal, mais qu'on attend d'habitude du PCQ, tu sais. Et moi, je pense que c'est bien là, d'ouvrir ouvrir les portes à ceux qui ont cet esprit-là de vouloir un gouvernement plus efficace et plus petit. Mais ça a l'air que ce gars-là est très aimé déjà dans sa région. Ça aide. Je comprends que le parti, c'est une chose, là, mais oui. Les gens votent des humains aussi. Tu sais, on parlait de Tarek Ennoud aussi dans l'Érable. Oui. C'est un gars connu dans la région. Tout le monde le connaît. Tu sais, donc, c'est ça. Il y a beaucoup de ça aussi là-dedans.
3: Éric Duhaime élu.
1: Bon, ben voilà.
3: Confirmé.
1: Bon.
3: On confirme l'élection d'Éric Duhaime qui fait son entrée à l'Assemblée nationale.
1: Ah, oh, c'est pas surprenant, là. Il tirait à 54 % dans son
3: 3218 voix. Le deuxième, c'est le péquiste Jérôme Couture, 16,9 % des voix. Éric Duhaime confirmé. C'est pas une surprise, mais... C'est historique quand même ce qu'on
0: non,
3: vit.
0: Non, puis il vient d'enterrer Athabasca, c'est la défaite amère de Athabasca. Il y a un an à peu près. Là.
1: Ah oui, absolument. Ah,
3: il y a une guerre, il y a une grosse guerre là, actuellement qui se déroule dans Mégantic. C'est vraiment une guerre à trois. Il y a le PCQ qui, aussitôt que j'ai ouvert le micro, était en tête, vient de passer deuxième. Le PQ, la péquiste Debbie Fenetti est première, mais on parle de quelques grenailles là, d'avance. Jimmy Gagnon, du PCQ deuxième, et le caquiste, étonnant, le caquiste est toujours performant, François Jacques est troisième. Donc, moi, j'ai vu beaucoup de péquistes manger des volées, des dégelés, là, actuellement. Mais lui, vraiment, il est encore performant. Qu'est-ce que j'ai dans Richemont? Dans Richemont, le PCQ est quatrième. La bataille, à date, se dessine entre le PLQ et la CAQ, mais le péquiste, Bernard Sévigny, l'ancien maire de Sherbrooke, Donald, si je ne m'abuse,
0: oui,
3: mène de manière assez convaincante. Je m'en vais maintenant dans des comtés un peu plus chauds. Nicolet, j'en ai parlé. Arthabasca, l'Érable, Tarek Ennoud, son avance grossit. Vraiment, il est à 52 % des voix.
1: Oui.
3: Alex Boissonneau, 24 % Exact. Dans Beauce-Nord, c'est juste une question de temps. J'ai l'impression, avant qu'on annonce sa victoire, c'est Patricia Drouin,
1: ouais, 49%.
3: 53. Ouais. Ben moi, j'ai 53,5.
1: Ça vient de pas faire 53, oui. T'as raison.
3: Puis Beau-Sud, Jonathan Poulin, 54%. Oui, vas-y, Frank.
2: Les vides, on parlait beaucoup de sondeurs, disaient Drainville pourrait être le dernier. Pour l'instant, avec 16 bureaux de scrutin là, qui sont en dépouillement, Drainville est troisième. Et Karine Laflamme, des conservateurs, a 1000 voix d'avance sur le péquiste.
1: Oui, Karine Laflamme est à 39 % et Bernard à 19.
3: Donc, c'est
1: le PQ qui est deuxième. C'est pas Bernard.
3: Oui, ben, je viens de voir ça. Là.
1: Wow, OK. Non, mais ceux qui
3: Bernard
1: ont misé 100 piastres sur le dernier caquiste, là...
3: Ben oui.
1: Oui, c'est ça.
3: OK, bien, vite de même, est-ce que j'en ai d'autres? Pascal Paradis mène, c'est pas une surprise. Rapidement, Paquette mène dans Vanier-les-Rivières. Vous avez dans Charlebourg, Héloïse Coulombe, quand même, une certaine avance, 36 % contre 28 % pour le PQ dans Chauveau. Il semble y avoir actuellement une tendance lourde pour le Parti conservateur Rive-Nord.
1: Oui. Mais là, il y a quelque chose qui me... Parce que autant il y a des circonscriptions qui sont à une trentaine de ballots de dépouillés. Et là, je sais pas ce qui se passe. Lobinière-Frontenac, Chute-la-Chaudière, Drummond-Boisfranc, Port-Neuf, Champlain. On n'a aucun résultat. Moi, j'ai rien. Moi, j'ai rien. Il n'y a pas de boîte.
3: Non, moi non plus.
2: Plusieurs comtés aussi.
3: Ouais, c'est particulier, hein?
2: Plusieurs comtés dans le coin de Montréal aussi où il n'y a rien là, pour l'instant.
1: OK. Bon, ben, on va continuer à regarder ça. Sinon, Doom, jason un peu. Là.
3: Oh, oui, oui.
1: C'est une élection, évidemment. Je pense que quiconque trippe un peu sa politique ou suit un peu la politique n'a pas le choix de dire que c'en est toute une, celle-là. Là. Toi, tes élections passées. Moi, ça faisait longtemps, pour être honnête, que j'avais pas eu une élection où je sentais qu'il y avait de l'implication et citoyenne et de l'intensité. Les gens qui veulent aller voter, d'ailleurs, j'ai pas le taux de vote final. Moi, ce midi, j'avais peur. On me disait que ça votait pas tant que ça. Les gens, ils nous écrivaient, disaient, oh, c'est tranquille, ça va vite. Et à partir de 3 heures, j'ai senti, d'ailleurs, Frank, il dit, je vais arriver un peu en retard, là. ma blonde va voter, puis il y a des fils. Il s'est mis à avoir beaucoup de monde. T'attends-tu... Tu sais, si ça lève pas, ça va être difficile de faire des changements. Là.
3: Ouais, oui,
1: faut que les gens soient sortis voter.
3: Il faut que les gens soient sortis, mais déjà, on remarque que le Québec est en train de se redessiner complètement au plan politique. Là.
1: Oh.
3: Moi, ce que je... Oui,
1: juste vous dire, Labinière-Frontenac, oui. 3 bureaux de scrutin dépouillés, oui. Renaud Labrecque en avance, 48%.
3: Est-ce qu'on assiste à la mort d'un parti? Il faut toujours faire attention parce qu'on pensait vraiment que le PQ était pour être mort et finalement il est revenu. Lucien Bouchard avait même désavoué publiquement PSPP. On s'en souvient
2: oui.
3: Au début de sa carrière. Tu sais, donc, PSPP, là, je parle.
1: Ouais,
3: donc,
1: ouais.
3: C'est sûr que il faut faire attention aux prognostics. Mais une chose est sûre, c'est que c'est l'effondrement d'un parti créé par un seul homme, François Legault. Et on le voit, les grands leaders, les grandes têtes. Faut se souvenir quand même que Geneviève Guilbeault était dépeinte comme étant celle qui était pour remplacer François Legault à
1: oui.
3: la tête de... fait la une de l'actualité, était très moussée, elle était très mise de l'avant. Et aujourd'hui, elle fait des vidéos, elle prend des cafés avec le candidat conservateur. T'sais, donc, on a vraiment fait du chemin. C'est l'effondrement d'un parti. Christine Fréchette, on le voit. Yann Lafrenière, vice-premier ministre, sécurité intérieure. Lui était projeté troisième, 15 points derrière le péquiste. Drainville, vous en avez parlé. Éric Girard, troisième dans son comté selon les prognostics. Ministre des Finances. Donc, c'est l'intelligentsia économique qui est répudiée de la CAQ. Mmh. Les Drainville, les Girard, les Fréchette. C'est non merci, on n'en veut plus. Eddie Van Roberge aussi, qui, Jean-François Roberge, qui va peut-être pleurer et gratter la guitare en s'en allant à la maison, qui risque de perdre. Simon Jolin-Barrette demeurait, avant 20 heures, celui qui pouvait être le plus performant, on verra bien. Christopher Skeet, loin derrière le PLQ. Donald Martel, qui va en manger une maudite. Nathalie Roy également, qui est loin derrière le PQ. Donc, c'est vraiment l'effondrement d'un parti.
1: Ouais.
3: Jean Boulay, Lionel Carman, on va les dire les noms, là. C'est terminé, là. Dubé qui signait des autographes dans les hôpitaux. Il y a des infirmières ouais. qui lui faisaient signer des autographes, les amis.
1: Il y aura plus de temps pour faire du sirop.
2: C'est
1: là.
2: Confirmé que France-Hélène Duranceau est défaite dans sa circonscription.
3: Ah oui? Bon.
2: On dit aussi que Maïté Blanchette-Vézina serait élue dans l'appelleterie déjà. Je suis allé voir les chiffres. Elle a 1173 voix d'avance à 55% dans l'appelleterie.
1: Il y a 3 caquistes présentement en tête. Sur 127 comtés, là, il y a 3 caquistes. Il faut que j'aille cliquer dessus pour vous les nommer parce que c'est pas ceux qu'on connaît. Donc, il y a Yannick Gagnon qui a 325 voix d'avance à Jonquière. OK? Donc, c'est Yannick, très apprécié de sa famille, j'imagine. Mais tu sais, non, mais c'est parce que Doom, tu viens de nous nommer une litanie de noms de caquistes qu'on connaît tous et les 3 qui sont en avance, personne ne les connaît. Là. Donc, c'est Patrick Saint-Don dans Marie Lacoste, Gérin Lajoie. Ah, tu vois, il vient d'être dépassé par le PQ. Donc, il en reste 2. Et l'autre, c'est dans Soulanges et c'est Marilyn Picard de la CAQ. Fait que ça se peut aussi qu'on se ramasse avec 2 caquistes complètement inconnus. Là.
3: Complètement. Des attachés de presse.
1: Donald trouve des ça très drôle.
3: Des porteux de valise. Non, non, regarde. Un club qui se fait déboîter comme ça, c'est jamais vu. Un club qui se fait déboîter comme ça, c'est un club qui fait pas les séries. Là. Êtes-vous surpris d'apprendre que Bérubé a été élu? Un score soviétique.
2: Ouais,
3: on croirait un score en Roumanie en 72. 70% pour Pascal Bérubé. Le deuxième, si ça vous intéresse, c'est un PCQ. Patrice Caron, 10%.
1: Oh.
3: Bye-bye.
1: Bye-bye.
3: Vous avez également les comtés socialistes. Là, ça a l'air de quoi là dans la région de Québec? Je vais aller voir juste pour le fun.
1: Ah oui.
3: Sol Zanetti, quand même en assez forte avance sur Villeneuve. Mais on est au début quand même.
2: C'est ça.
3: Mais Sol Zanetti, une avance de 12 points à peu près.
1: Ah, Étienne Grandmont, lui, va être élu.
3: Et Grandmont devrait être élu, effectivement.
1: T'as 47%.
3: Devrait être élu, c'est une question de temps.
1: Ah, mais je dis ça, écoute, mais il y a 97 voix d'avance. Regarde, c'est trois bureaux de scrutin seulement. Fait qu'on va encore se garder.
3: Oui, ouais, c'est ça. On
2: il y a
3: se
2: un
3: garde
2: certain
3: déjà.
2: Dominique Dumas, dont les résultats ont commencé à sortir, qui sera à 45% dans Chute de la Chaudière. Le deuxième, oui. Serge Bonin et Martine Biron à 15%.
3: Oups. Ah, Biron se fait déboîter, là. Troisième. On dit que Biron a arrêté de faire campagne dans les derniers jours.
1: Question qui n'a aucun rapport, là, mais quand on quitte Radio-Canada, est-ce qu'on garde une certaine attache pour peut-être revenir Donald dans les médias? Là? Est-ce que toi, t'en as vu passer, Donald, des gens qui ont dit « je me lance en politique ». Est-ce qu'après ça, le retour, c'est facile?
0: Non, c'est pas facile parce que t'es teinté, t'es identifié. T'sais. Tu peux revenir peut-être comme chroniqueur, comme analyste, ou tu peux avoir faire de l'opinion, là, mais tu peux pas revenir comme journaliste, là, c'est impossible. Ouais. Après, moi, j'ai pas de cas que je connais de gens qui ont pu faire un aller-retour.
1: Là. Ah ouais, OK. Parfait. Dom, à part de ça, toi, ta soirée?
3: Ben, la soirée, ben on surveille ça. C'est l'ampleur, dans le fond. C'est l'ampleur de la mouvance conservatrice. Voyez-vous, il y en a 16 en tête actuellement. Où ça va s'arrêter? Et c'est à se poser la question à savoir si on avait eu un 2 semaines de campagne de plus. C'est sûr que là, vous avez un Éric qui est complètement vanné. Il y a plus d'énergie. Je veux dire, les chefs sont brûlés. Là. Ça a été la plus longue campagne depuis très, très longtemps. Mais au plan technique, si on se donne 2 semaines de plus, moi, je pense que le Parti conservateur peut espérer dépasser les 25 comtés. C'est un parti qui était en train de faire une tache d'huile, c'est le cas de le dire. Mon chum à Mauricie qui me parlait puis qui me disait « My God, le PCQ est en tête à égalité avec un tel, je sais pas, moi je viens de Shawinigan. » Puis ils ont mis un kid de 18 ans qui a pas payé ses tickets. Donc, puis le gars ramassait des votes. Donc, c'était ça vous démontrait à quel point Éric avait de la grippe. Éric avait de l'attraction. Le discours d'Éric a vraiment percolé. Ça a été des séries extraordinaires pour Éric parce qu'on est en mode sportif, veut, veut pas, c'est les séries. Ça a joué très physique. Mais Éric, l'une de ses forces à Éric, ça a été de ne pas répliquer ou de bien répliquer plutôt aux saletés puis aux cochonneries qui ont été lancées dans les jambes tout au long de cette campagne-là, que ce soit à l'endroit de ses candidats ou de lui. Il n'est pas tombé dans le panneau, tu sais. Moi, je me mets à sa place, peut-être que je serais tombé dans le panneau. Quelqu'un d'impulsif
1: ouais.
3: peut tomber dans le panneau. Éric a été
1: Mais il y a 4 ans,
3: très,
1: il est tombé
3: réfléchi.
1: Souvent dans le panneau aussi.
3: Oui, c'est ça.
1: Ouais.
3: Donc, il y a une communication qui était différente cette fois-là. Il a défendu aussi ses candidats. Ça a brassé dans le cas Dumas, là. On se souvient des textes, entre autres, de Karine Gagnon et de ses chums au Journal de Québec. Ça a joué très sale. Mais il a défendu ses candidats, il a gardé la tête au-dessus de l'eau, il y a un discours qui était cohérent, un discours somme toute simple de réduction des dépenses et d'assainissement des finances publiques et de simplification de l'État québécois. Et je pense que les Québécois ressentent, ils le croient, c'est ça. C'est une question de foi, la politique aussi, hein. On croit ce qu'il dit.
1: Ben oui.
3: Tu sais, avant, c'était « Ouais, mais là, oui, mais je suis pas sûr, ouais, mais l'État québécois, j'y tiens. » Mais dans chaque famille, comme j'ai déjà répété sur tes ondes, Jean-Claude, dans chaque famille québécoise ressent l'impact de l'échec du modèle québécois, que ce soit manque de place en garderie, difficultés scolaires.
1: Mais on y croit.
3: J'ai pas de place, j'ai pas de médecin.
1: Il y a encore du monde qui y croit, ouais, c'est ça.
3: Il y a du monde qui y croit, mais force est de constater qu'il y en a de moins en moins, Jean-Claude.
1: Hey, Dom, je sais pas si tu vas te coucher bien tard, mais...
3: Non, oui, à 7h.
1: Bon,
3: oui,
1: ben écoute, si on a un lousse, on se reparle tantôt, OK?
3: Faites-moi signe, demandez à Louis. Louis, fais-moi signe, j'embarque en ondes.
1: Parfait, on est là, puis je suis juste à un piton de te parler. Fait que ça va très
3: bien. C'est un grand plaisir, continuez votre bon travail.
1: Extraordinaire, merci, Dom.
3: Tantôt,
1: bonne soirée. Puis tantôt, on aura d'autres résultats, effectivement. Merci, Dom Morin, madame, messieurs, qui va se coucher un petit peu plus tard, ce soir. As-tu d'autres choses, toi, à surveiller dans les...
2: Ben là, je regardais un peu ce qu'on allait avoir du côté de Trois-Rivières, là, et ça commence à sortir. Christine Fréchette, qui a 25 voix d'avance, donc c'est pas grand-chose, là. Ça commence à sortir, il y a juste 4 bureaux de vote, mais c'est une circonscription à surveiller. Veux, veux pas, c'est quand même la première ministre. Donc, s'il y en a un ou une qui peut gagner, c'est probablement elle. Donc, ça aussi, ça va être à surveiller. Il y a plusieurs circonscriptions qui étaient en attente un peu. Là, tu vois, Lobinière-Frontenac, ça a commencé à sortir. Nicolet Bécancour aussi, Mégantic, Beau-Sud, Beau-Sud-Nord, c'est tout un vote aussi. Éric Duhaime, 62%, 4099 voix d'avance dans son comté. Beau-Sud-Nord, l'ancienne mairesse de Vallée-Jonction, PCQ, Patricia Drouin, 57% des voix, 1005 voix d'avance.
1: Wow!
2: Déjà, donc ça va être...
1: La région de Québec, c'est très bleu-marin, là. C'est très large, là. Ça va, là, écoute, tu viens de le dire, là, mais toutes les Beauce, Mégantic, c'est toujours conservateur. Nicolette Bécancour encore également, donc effectivement, il y a du stock. On a une entrevue, là, ça va y aller un peu des fois sur le fly comme ça, parce qu'on a nos amigos qui sont présentement sur le terrain avec les rassemblements des différents partis. On a, entre autres, Louis Deschênes qui est du côté de Trois-Rivières avec la CAQ. Et là, pendant que je vois Éric Duhaime se déboucher une bouteille de champagne, lui va célébrer son arrivée, évidemment, à l'Assemblée nationale. Je disais, donc, on a Louis Deschênes avec la CAQ, on a Mathieu Digal avec le Parti libéral, on a des amis aussi au Parti conservateur, et on a Max Lacasse au PQ, et qui a réussi à nous avoir Stéphanie Martin, qui se présente dans Vanier-les-Rivières, qui est au bout du ligne. Bonjour, Mme Martin, comment ça va?
4: Ça va super bien, merci.
1: Avez-vous bien dormi hier?
4: J'ai dormi, mais par séquence. Puis là, je me réveillais, je me disais, bon, c'est encore la nuit, j'espère que le hamster va pas commencer à tourner dans sa cage. Mais je réussissais par miracle à me rendormir. J'ai filé jusqu'au matin comme ça. C'est un peu fébrile.
1: Est-ce qu'on est surpris au PQ de voir la fameuse... On parlait beaucoup de la tache d'huile là, du Parti conservateur. Êtes-vous surpris de voir que ça... En tout cas, présentement, je comprends qu'on est, c'est préliminaire, mais ça prend de la place pas mal dans la région.
4: Effectivement, les résultats sont préliminaires. On est tous rivés sur les écrans. On regarde les choses aller. On va analyser les résultats au fur et à mesure que la soirée va avancer. Et nous, on est très contents de notre campagne qu'on a menée dans la capitale nationale, vraiment avec une équipe solide. Puis on espère que les résultats vont être en notre faveur pour bien représenter les Québécois de la capitale nationale.
1: On vous le souhaite. Vous avez abandonné quand même une carrière de journaliste. C'est pas rien, ça, non? Un petit mot là-dessus, là, comment ça se vit, ça, le stress au quotidien de plus être dans la game puis d'attendre d'avoir un résultat comme ça? Hein?
4: Oh! Effectivement, un saut dans le vide. Bon, ça crie en ce moment en direct ces résultats qui ont été annoncés pour le gouvernement du Parti québécois. Donc ici, les militants sont très, très contents. Puis moi, de mon côté, le saut dans le vide que j'ai fait, ben je l'ai fait en toute connaissance de cause, avec beaucoup de conviction. Puis je ne regrette absolument aucune seconde des dernières semaines que j'ai passées avec les gens de Québec, les gens de Vanier-les-Rivières, dans tous les quartiers. J'ai tellement aimé aller à leur rencontre. Ça a été extraordinaire. Une expérience de vie vraiment flamboyante que je ne regrette pas, c'est certain.
1: Et là, vous venez de l'annoncer, on vient de l'apprendre, puis on vient de le voir également. On nous annonce donc un gouvernement du Parti québécois. Reste à savoir, minoritaire ou majoritaire. On a entendu votre chef beaucoup plaider pour le majoritaire. Ben, j'imagine que vous allez le faire, vous allez travailler, peu importe ce que vont vous donner les Québécois comme résultat. Mais pour vous, le minoritaire, est-ce que ça serait pas une bonne façon de faire respirer tout le monde? Ou évidemment, vous voulez le majoritaire?
4: C'est sûr qu'on souhaite un gouvernement majoritaire. Ça nous permet de mettre en place nos engagements qui ont été vraiment des engagements concrets, des solutions concrètes à des problèmes qu'on a connus au Québec dans les dernières années. Donc, on ne lance pas la serviette à ce stade-ci, puis on reste confiant.
1: Madame Martin, merci beaucoup. Bonne fin de soirée.
4: Ça m'a fait plaisir. Au revoir.
1: Au plaisir. Bye. Donc, oui, c'est confirmé. Ce sera, en même temps, là, je pense que personne ne fait le saut. Là.
2: Ben là, ils sont en avance dans 56 comtés, donc
1: absolument.
2: Ils n'ont pas de surprise. Là.
1: Absolument. Et peut-être, Donald, un petit mot. Les libéraux sont pas morts. Les libéraux sont en avance dans 30 comtés. Et ça pourrait surprendre encore, c'est pas terminé. Pensais-tu voir ça, toi, les libéraux, revenir dans l'opposition là, vraiment officielle, forte, avec un chef qui a pas fait, en tout cas, à date, parler de corruption ou d'histoire croche?
0: Non, mais on n'aura pas dit ça il y a deux mois, parce qu'on connaissait pas M. Milliard, Charles Milliard.
1: Effectivement.
0: Il y a deux mois, dirons, c'était un peu inconnu, au point qu'il n'y a même pas sa photo sur les autobus. Là. Il y a eu un mauvais début de campagne, mais les débats lui ont permis de se faire connaître. Et moi, honnêtement, il m'a impressionné. Là, je me dis, il a fait pas mal mieux que ce que Pablo Rodriguez a pu faire. Là. Alors, puis les libéraux peuvent toujours compter sur un noyau de comté anglophone, de comté de la région de Montréal. Là. Alors moi, je pense que M. Milliard a sauvé sa job durant cette campagne-là. Et
1: il est parti un peu.
0: Oui, puis il pourra bien, probablement qu'ils vont faire l'opposition officielle. Là, c'est quand même intéressant. Là. C'est quand même un bon tremplin pour aller plus loin. Là. Alors, non, les libéraux, je pense qu'ils ont de quoi se réjouir aujourd'hui. Là.
1: Surprise quand même, la caquiste qui est en tête à Rimouski.
2: Ouais, ça, je pense que c'est une coupe de
1: boîte. C'est comme une anomalie là, qui vient de sortir. Effectivement, peut-être une coupe de boîte qui arrive d'un RPA, on ne le sait pas. Là.
0: Et juste pour tantôt, je voudrais enchaîner sur ce que Stéphanie Martin a dit tantôt. Ouais. Parce que dans cette élection-là, on a vu des journalistes laisser leur travail, laisser leur job, puis se lancer en politique. On parle de Dom Dumas, sur la Rive-Sud.
1: Ouais.
0: On parle de François Gariépy, puis on parle de Stéphanie Martin. Alors moi, je trouve que c'est quand même, ça prend un certain courage pour dire, regarde, moi, j'ai une bonne job. Dans le cas de Stéphanie Martin, au Journal du Québec, syndiqué, tu peux travailler là toute ta vie si tu veux, là. Puis dire, regarde, je un saut dans le vide, puis je me lance. T'sais. Moi, je trouve ça respectable que ces gens-là, puis je parle de Dom Dumas que j'ai connu ici depuis le mois de juin, lui, qui est en campagne, puis qui travaille son comté. Il a laissé un emploi ici qu'il aimait, François Gariépy. Alors moi, je trouve ça très respectable, puis je suis content qu'il y ait des gens qui osent le faire. Là.
1: Mais ouais, comme tu le disais, c'est tough après. Il faut que tu reviennes.
0: Après
1: ça, tu payes un prix. Là.
0: Ouais, si ton parti est battu, ou qu'est-ce qui arrive? Si tu es battu dans ton comté, qu'est-ce que tu fais? Là? T'as-tu un plan B? Là,
1: ouais,
0: puis t'as une famille, puis t'as des obligations.
2: Là. Non, c'est ça. Puis dans le on regarde ça au contexte de la fin de campagne. Mais moi, je me souviens quand Dom Dumas a annoncé ça. C'était loin d'être une circonscription qu'on disait donner pour les conservateurs. Là, Martine Biron était largement en tête. Et même, on disait, Serge Bonin peut surprendre dans cette circonscription-là. Fait que c'est pas, il a pas sauté dans un free ride, là, lui-là. Il savait pas exactement. Et je pense qu'il a l'air d'avoir mené une bonne campagne.
1: Hey, je pense qu'on va faire une pause. C'est ça qu'on va faire. On va aller se renligner un peu. On va essayer d'aller jaser à nos amis sur le terrain. On va essayer de communiquer aussi avec nos chroniqueurs qui sont à deux, trois places en même temps. Ça va être les poignées à un moment donné. Et ça va arriver. Donc, on va se faire une courte pause. Il est 20h42, ce qu'on peut vous annoncer. Peut-être un petit résumé. Donc, Éric Duhaime, oui, est élu. C'est confirmé. Il a même ouvert sa bouteille de champagne live à télé. On a tout vu ça. Ensuite, on vient d'annoncer que ce sera effectivement, je pense que c'était une formalité, donc ce sera un gouvernement du Parti québécois. Reste à voir dans quelle mesure, minoritaire, majoritaire et à combien de sièges. Et pour le reste, on fait une pause. On revient dans quelques minutes, ça sera pas très long, pour poursuivre la soirée électorale avec vous autres. Ce sera pas long.
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9: 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Depuis ce matin, les automobilistes de Québec font face à de nouvelles entraves à la circulation sur le boulevard René-Lévesque en raison des travaux préparatoires au tramway. Les usagers de la route sont invités à privilégier le chemin Sainte-Foy, la Grande Allée ainsi que les boulevards Champlain et Charest.
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13: Et voilà. Pendant la pause, quand même, des nouvelles qui sont arrivées, des nouvelles de la rive sud de Québec, entre autres. Est-ce que j'ai bien compris que Bernard Drainville a été déjà calé perdant?
12: Oui, tu as très bien compris. Bernard Drainville défait dans la circonscription de Lévis. La conservatrice Karine Laflamme passe la gratte dans Lévis. PSPP, sans surprise, élu dans Camille Lorrain. Gruba-Gazal est élu dans Mercier. Et Marcel Bouchard remporte facilement Portneuf. Héloïse Coulombe remporte Charlebourg à l'âge de 23 ans seulement. Wow. Elle est élue.
13: Hey, ça, c'est une des pas vieilles, ça, qui est arrivée, là.
12: Non, puis elle faisait face à...
13: Je me souviens de Léo Bureau-Blouin, là, qui avait 22 dans ces eaux-là.
12: Ouais, c'est ça, 23. Peut-être que notre prochain intervenant sait la réponse à ça, mais ça doit être dans les plus jeunes jamais élus à l'Assemblée.
13: Ah oui, hein? C'est clair. Donc, oui, c'est effectivement ce qui se passe présentement dans la grande région de Québec. C'est beaucoup, beaucoup de bleu marin autour de la région de Québec. Est-ce qu'il est là, notre invité? Y es-tu là, Louis? Oui, parfait. Donc, on va jaser avec quelqu'un avec qui on a déjà jasé à l'époque où il était au municipal, parce que vous l'avez connu peut-être comme journaliste, vous l'avez peut-être aussi connu comme rédacteur de discours, vous l'avez connu peut-être comme conseiller chef de l'opposition à la Ville de Québec. Claude Villeneuve, comment ça va, Claude?
14: Ça va bien, on est fébrile, un petit peu de fatigue, la grosse journée, la grosse campagne, mais on est dans l'attente des résultats, puis on est rempli d'espoir.
13: Écoute, là, je regarde tes résultats. Là, toi, tu dois être nerveux, là, Claude. Là, respire.
14: Présentement, ce que j'ai, c'est surtout du BVA. Donc, ça, c'est très préliminaire. En fait, ce qui est le plus dur pour un candidat son anti, le chiffre le plus tannant, c'est le nombre de boîtes qui est sorti. C'est comme sortez-en.
13: Oui, oui.
14: C'est ça qu'on veut. Là, on va avoir notre note sur notre bulletin.
13: Est-ce que comment?
14: Oui, excuse-moi, c'est parce que je viens de voir le PQ vient de passer à 65 candidats en avance sur les écrans, ce qui fera en sorte qu'on aura un gouvernement majoritaire. OK, bon, la foule vient de le voir.
13: À toutes les fois que je parle à quelqu'un dans votre rassemblement, il y a des grosses nouvelles. Là. On va arrêter de se parler, Claude. Non, c'est pas vrai. 65, oui, effectivement. Et ça, c'est en tête, évidemment. Là. Pour l'instant, de toute façon, on vous a déjà donné gagnant. Les postes ont tous dit que ça allait être pas mal PQ. Et là, 65, effectivement, si vous êtes à ça à la fin de la soirée, ce sera des cris encore plus nourris que ça, Claude. Puis toi, ben ça lâche pas. Par contre, tu le vois, l'effet autour dans la région de Québec, c'est très bleu marin, ton analyse, comment je dirais ça, honnête de tout ça, c'est quoi?
14: Ben écoute, mon analyse honnête, c'est que je suis pas prêt à faire une analyse. on va voir ça va être quoi là, qui va sortir à la fin. On va avoir une évaluation à faire. Là, c'est sûr que faut prendre le message tel qui va sortir. On aura on va analyser sur la base des résultats finaux et complets qu'on aura à la fin de la soirée.
13: Bon, ben Claude, merci d'avoir pris le temps de nous jaser un peu, puis je te laisse aller retourner à voir tes résultats.
14: C'est bon, merci.
13: Salut, bye.
14: Bonne soirée.
13: Ben oui, donc, toutes les fois qu'on parle au PQ, ils ont des bonnes nouvelles.
15: 65.
13: Comment?
15: 65.
13: 65 élus en tête, présentement. Fait que, effectivement, que si ça se cimente, ce sera un gouvernement majoritaire pour le PQ. 31 en tête pour Charles Milliard, qui voyait peut-être une percée imaginaire hier. Là. Ça va peut-être arrêter ça là. 17 pour la CAQ, 10 élus solidaires, et ça n'a pas bougé d'un poil pour la CAQ. C'est 3 seulement élus en tête, donc c'est pas élus, ils sont en tête. Et c'est pas mal ça, et c'est encore des gens que je connais pas. Donc c'est encore le gars de Jonquière, Yannick Gagnon, qui a dû être... Il était pas là, lui, avant. Yannick Gagnon, c'est quoi qu'on...
15: Il n'y a pas ministre junior responsable des PME, une affaire comme ça.
13: Ah oui, OK. Bon.
12: Ouais, je pense que c'est ça. Ouais.
13: OK. À Trois-Rivières. Oh, Christine! Christine fait une percée à Trois-Rivières. Elle est en tête, présentement, à 76 voix d'attente, là. D'avance, pardon. Faut pas exagérer, mais elle est en tête quand même. Donc, Christine Fréchette qui vient de réapparaître sur les radars.
12: Peut-être une dernière chose avant qu'on passe à notre prochain intervenant. Tu parlais de Charles Milliard. Moi, je pense que pour lui, le gros test, c'est est-ce qu'on est capable de sortir de Montréal et de l'île de Laval? Donc, l'île de Montréal, l'île de Laval. Donc, pour l'instant, il y a Brome-Missisquoi où il y a une mince avance. Ça, c'est le comté de Fred Beauchemin.
13: Ouais.
12: Donc, son porte-parole en matière d'économie, il est en avance devant le PQ. Puis ça, c'est un test pour eux autres. Là, s'ils perdent ce comté-là, je te dirais, c'est assez catastrophique parce que lui, il avait un comté sûr. Il est parti dans l'Estrie avec Milliard. Personne ne trouvait que c'était un bon move à faire, mais s'il le gagne, ça pourrait être quand même un
13: ouais.
12: un move qui est intéressant là, pour eux autres. Là.
13: Mais milliards, alors qu'on nous a dit longtemps que ça allait être super serré, après, il s'en va quasiment sur 1000 voix d'avance. Là.
15: Ah oui?
13: Ouais, il est à. En fait, ça vient d'être dépassé. Il est à 1043 voix d'avance. Donc, ça se peut qu'on vous dise bientôt que Charles Milliard va être élu. Et du même souffle, le comté, tu viens de me parler de Brome-Missisquoi, Frank? Yes. Ben, Saint-François, l'autre bord d'Harford, vient également de virer rouge. Donc, Parti libéral, Jacqueline Bello qui a pris l'avance. Donc, tout le sud de l'Estrie, collé sur la frontière américaine, est en train tranquillement de se reprendre un peu de rouge. Est-ce que notre invité est là? Je pense que oui. Oui, il est sur la ligne. Donc, chroniqueur politique, vous pouvez le lire dans le National Post et vous pouvez aussi l'écouter de temps en temps avec Dom Moret, Kevin Paquette qui est là. Monsieur Paquette, bonjour.
16: Bonjour, messieurs. Comment ça va?
13: Ben, ça va. On regarde ça aller, là.
16: C'est, ben tout... oui.
13: C'est assez excitant, on va le dire. Là. Il y a quand même quelque chose qui se passe au Québec. Est-ce que la CAQ va survivre? Il y a plein de questions. Je te laisse aller. Ton analyse générale de ça, l'élection de ce soir, ce que tu vois en train de se déployer, qu'est-ce que ça te dit?
16: Ben, premièrement, on voit que le vote conservateur sort extrêmement fort là, dans la grande région de Québec et Chaudière-Appalaches, même le centre du Québec. C'est en train de faire des petits. Là. Puis là, il y a un comté qu'on n'a pas encore vu de données. C'est le comté de Drummond-Boisfranc, ouais. Que là, honnêtement, je suis très, très, très curieux de voir comment ça va sortir, parce que là, dans les dernières projections, le PCQ commençait à rentrer quand même assez fort là, dans ce comté-là. Donc, on va suivre ça de manière très très près. Il y a le comté de Champlain aussi, à l'est de Trois-Rivières, qui est actuellement, c'est actuellement le Parti québécois qui mène, mais à 150 voix d'avance, ouais, sur les conservateurs. Ça, c'est tout juste à côté de Portneuf. Honnêtement, c'est deux comtés que je vais beaucoup surveiller là, d'ici à la fin de la soirée. Sinon, là, au stade où on est dans la soirée, là, on veut vraiment savoir est-ce que on va avoir un gouvernement péquiste majoritaire ou minoritaire, et ça va jouer dans ces comtés-là. Ça va jouer aussi à savoir si Christine Fréchette est capable de sauver la mise dans Trois-Rivières. Et,
13: Elle a pris l'avance, c'était ouais, une des premières fois, là, ouais.
16: Exact, ça switch là de minute en minute, puis il y a Yannick Gagnon là qui étonnamment fait très bien dans Jonquière aussi, mais honnêtement je vois pas comment la CAQ ferait pour survivre là au Saguenay-Lac-Saint-Jean en ce moment là, alors que c'est extrêmement péquiste là. Donc c'est vraiment ça la dynamique. On attend de voir si on a un gouvernement péquiste majoritaire ou minoritaire. Pour la CAQ, honnêtement, c'est une catastrophe là, parce que tu regardes là, les comtés sur lesquels, quand on parlait des caquistes, là, qu'il y avait des espoirs. Là. On parle de Bordua, Simon-Jean-Barrette est derrière le péquiste à près de 1189 voix.
13: Wow.
16: Dans Green Bay, Claudine Leroux, qui remplace François Bonnardel, est en arrière derrière le péquiste à 645 voix. Dans Richemont, on avait beaucoup d'espoir sur Guillaume Rousseau, qui était présenté comme un candidat vedette, que c'est quelqu'un de très bonne qualité, mais il est derrière le libéral, plus de 1000 voix derrière là, le péquiste Bernard Sévigny, il est troisième, donc ça augure pas très bien. Puis évidemment, je pense que ce qui fait le plus mal à n'importe quel caquiste aujourd'hui, là, c'est Bernard Drainville dans Lévis.
13: Ah ouais.
16: À 18%, là, n'importe quel caquiste qui espérait une reconstruction le 6 octobre autour de Bernard, ben ça va être difficile, là, surtout si Bernard n'est pas à l'Assemblée nationale. Là.
13: Ben, puis je me disais la même chose avant que là, Mme Fréchette reprenne les devants dans son propre comté. Tantôt, il y en avait deux autres caquistes qui menaient. On comprend que c'est préliminaire, mais là, il n'existe ouais, plus, ces caquistes-là. Donc, il reste ceux que tu viens de nommer, c'est-à-dire le candidat dans Jonquière et Mme Fréchette. Si Mme Fréchette n'est plus là elle-même, je suppose ce qui va arriver avec ce parti-là, là, avec un élu plus ou moins connu qui n'a pas fait ses classes tant que ça, qui est pas. Donc, j'ai bien hâte de voir pour la suite. Ça sent pas très bon pour la CAQ. Depuis le début, il y avait trois candidats en tête, et là, il y en a deux, ça baisse. Là.
16: Ouais. Oh oui, puis honnêtement, les tendances sont vraiment pas bonnes. Ça reste que ça va être vraiment intéressant de suivre la suite de la CAQ, parce que même s'ils n'ont pas aucun député, ça reste que ils vont, jusqu'à date, là, ils ont 16,8% du vote au national. Ça vient avec de l'argent, ça vient avec une permanence, ça vient avec des organisations.

0: les conservateurs à l'Assemblée nationale, il est élu. Donc ça aussi, Kevin, c'est... tu sais, Martine Biron, c'est quand même une grosse pointure de la CAQ, oui, là, pour la région. Ouais. Et c'est une déconfiture là, totale là, jusqu'à présent. Là.
1: Absolument. De voir Mme Biron à 15 % surtout, je pense que c'est ça qui fait mal à beaucoup de caquistes. Parce que c'est une chose de perdre, mais quand que t'es approche de 20% là de ton du vainqueur là, c'est très difficile. On voit là, tu sais, la tendance se continue même dans Charlevoix-Côte-de-Beaupré. Quelque chose qui est vraiment intéressant dans Jean Lesage, Solzanetti qui est en avance, mais on aurait été tenté de croire que Claude Villeneuve du PQ aurait été deuxième, mais c'est jusqu'à présent la conservatrice Nancy Joannette, ouais, qui est deuxième à 27, proche de 27%. Et faut suivre aussi dans Louis Hébert, Marco Archambault, qui est quand même très, très proche de Chloé Fauchon du PQ. Là. Ouais. Ça aussi, ça peut virer. Là.
2: Ah oui. Tu me parlais de... Je veux juste revenir à ce que tu disais un peu, oui, Jean Lesage et Claude Villeneuve, puis on vient d'y parler, je l'ai trouvé un peu expéditif, je comprends pourquoi. Claude Villeneuve est à 22 et Nancy Joannette à 27. Fait que c'est pas un écart de 0.8, là, c'est vraiment en train de se creuser cette affaire-là. Là.
1: Non, exact. Là, on voit là que justement, là, on a parlé beaucoup en détail là, à quel point Jean Lesage, c'est un comté qui est splitté en deux. Là, faut croire que tout le secteur de Beauport a été sorti très fort là, pour les conservateurs. Là.
0: Peut-être un petit wrap-up. Jonathan Poulain, élu dans Beau-Sud. Beauce-Nord, Patricia Drouin, élu. Éric Duhaime, évidemment, dans Bellechasse. Lobinière-Frontenac, Renaud Labrecque est élu. On a également Lapeltrie, Maïté Blanchette-Vézina est élu. Chauveau, Karim El-Ayoubi est élu. Portneuf, Marcel Bouchard est élu.
2: Wow.
0: Montmorency, Marie-Josée élue, a 2000 voix d'avance aussi. Et Charlevoix-Côte-de-Beaupré, la candidate du PCQ, a 533 voix d'avance sur le péquiste, aye, François Gariépy. Donc, c'est le... Tiens, il y avait une question là-dessus là, par rapport à 2022. Est-ce que la machine des conservateurs peut rivaliser avec des partis établis? Et là, force est de constater qu'ils, ouais, ont été capables de faire sortir le vote, puis pas à peu près. Là. Ça fait une heure qu'on est commencé, puis ils ont déjà 10 de leurs candidats qui sont élus.
2: Puis il y en a d'autres, je ne vais pas interrompre, je vais te laisser répondre, Kevin, mais il y en a d'autres qui sont à surveiller. On parlait de Nicolette Bécancourt. Guillaume Langlois, ouais, a maintenant près de 1000 voix d'avance.
1: Mm-hmm.
2: Donc, ça risque de virer là aussi. Tarek Enoud dans Arthabasca-l'Érable, 520 voix d'avance. Donc, il y a des choses qui se passent et on pensait que ça allait être même plus serré que ça. Tu sais, moi, je me disais, écoute, Nicolette, ouais, si ça se passe, ça va arriver à la fesse à 10h30. Mais là, il y a déjà des... il commence déjà à se détacher, là.
1: Ben, on voit que ça veut dire que le vote par anticipation des conservateurs a quand même bien été, là. À cette heure-ci, là, c'est plus du vote par anticipation qu'on voit sortir, là, mais ça démontre que lors du vote par anticipation, qui avantage habituellement les plus vieux partis, puis ceux qui sont capables qui ont des bonnes machines à sortir le vote, les conservateurs ont bien fait. La tache d'huile est vraiment en train de toucher d'autres régions. Là. Tantôt, je vous parlais de Champlain, là, mais je suis en train de regarder aussi La Violette-Saint-Maurice et Masquinongé. Dans les deux cas, les conservateurs sont environ à 25% en deuxième place. Il y a clairement de quoi qui est en train de se passer pour les conservateurs. Je crois pas nécessairement que ça va être des gains pour ce soir, mais si on se projette dans un horizon de 4 ans, sous un gouvernement péquiste majoritaire, par exemple, parce que là, on est vraiment sur la limite, ça se peut très bien que ça soit des comtés cibles là, pour les conservateurs en 2030. Là.
2: Kevin, merci beaucoup d'avoir pris le temps. Si jamais on est encore en onde là, vers 10h30, on s'en parlera peut-être.
1: Ben oui, absolument, ça me fait plaisir.
2: Extraordinaire, merci.
1: Salut,
2: bye. Salut, bye, merci. Donc, voilà, Kevin Paquette, on a d'autres invités. Oui, Donald?
3: Ben écoute, juste pour enchaîner un peu ce que vient de dire M. Paquette, oui, là. Moi, ce que je trouve intéressant dans le fait que pour les conservateurs, que ça se répande vers Trois-Rivières, là, c'est qu'on pourra plus dire que les conservateurs, c'est un phénomène de la région de Québec uniquement. Ouais. Depuis le début, on dit, regarde, c'est Rive-Nord, Rive-Sud de Québec. Là, c'est en train de s'étendre vers Trois-Rivières puis un peu les Bois-Francs. Là. Donc, c'est pas un phénomène purement québécois, Québec, là, de la capitale. Là.
0: Je renchérirais sur ce que Donald vient de dire. Si vous regardez comté par comté, ils feront pas élire de gens là, mais le vote est en train de... La poussée conservatrice est en train de s'étendre.

0: même vers le lac Saint-Jean. Roberval, le candidat est deuxième à 28 %.
1: Ça va être à surveiller, les deuxièmes places.
0: Lac Saint-Jean, il est deuxième à 23 %. Dubuc, deuxième à 27. C'est des comtés qui vont être...
1: Puis je vais continuer sur ton élan. Regarde, prends cette courbe-là, puis vire vers l'ouest. La Violette-Saint-Maurice, le PCQ est deuxième. Dans Masquinongé, le PCQ est deuxième. Dans Berthier, le PCQ est deuxième. Si tu regardes, ça, c'est ancien CAC-Land, là. C'est l'ancien territoire bleu complet des deux bords du fleuve qui est en train de s'installer autrement. Oui, les péquistes vont très fortement et probablement gagner une vaste majorité de ces comtés-là que tu viens de nommer, et moi aussi, là. Mais reste que le conservateur arrive systématiquement deuxième.
0: Oui, et je t'annonce, mon cher JC, que si jamais tu reçois à nouveau Éric Girard, ce ne sera pas à titre de ministre des Finances.
1: Oh.
0: Il est défait officiellement dans son comté. Donc,
1: J'aime ça aussi les recevoir après.
0: Oui, ils sont souvent bons.
1: Hein, Donald, des fois, on dirait qu'ils changent. Après, ils ont des choses à dire.
0: Ouais. Mais honnêtement, c'est un accident de char pour la CAQ. Désolé de l'expression, mais maintenant, ils n'ont plus qu'un seul comté en tête. C'est une catastrophe.
1: Et c'est pas Christine. Christine a reperdu son avance dans Trois-Rivières. Il reste juste M. Gagnon, qu'on ne connaissait pas vraiment.
0: Non, c'est
1: avant,
0: ça qui est comme le dernier des Mohicans. Donc,
2: qui est le député du coin. Là,
1: ouais.
2: Il avait une job mineure de. Mais tu sais, un jeune homme assez. Là, pis,
1: non, puis je dis pas qu'il est pas bon, mais c'est une surprise parce que il y avait tellement, Donald, de gros morceaux de la CAQ. Tu sais, tu t'attendais à ce qu'il y en ait un. L'exemple de Bernard Drainville était systématique. Là. Bernard va l'avoir, il va garder son poste.
2: On est en train de décapiter la CAQ complètement. Là,
1: complètement.
0: Là, il est un peu tôt encore, mais moi, je trouve qu'une des surprises à venir jusqu'à présent, c'est que QS performe beaucoup mieux que ce que les sondages leur avaient prédit. Ils ont quand même 11 en tête, dont Sherbrooke. Ils pourraient conserver Sherbrooke, qui est un test pour eux autres. Saint-Henri-Sainte-Anne, Guillaume Clich-Rivard est en avance, une très mince avance, mais avance quand même. Sainte-Marie-Saint-Jacques aussi. Donc ça, c'est les comtés que je viens de vous nommer, c'est des comtés qui auraient pu basculer libéral ou même, dans certains cas, péquiste. Et ça, pour eux, c'est une bonne nouvelle. Je vous avais parlé de Taschereau également, qui est confirmé pour Étienne Grandmont. Et du côté de Jean Lesage, Sol Zanetti, quand même avec une avance de 379 voix. C'est pas avec ça qu'on pop le champagne, là, mais je pense que pour lui, c'est quand même des bonnes nouvelles. Donc, QS performe mieux que ce qu'on avait prédit. Donc, ça, c'est une bonne nouvelle pour Mme Gazal. Là.
1: Bon, là, je voulais faire une pause après ça, parler avec nos gars terrain, parce qu'on ne nous a pas parlé ensemble, mais en même temps, on nous a dit pendant la dernière pause que les gars, ils disent, écoute, c'est parce que là, présentement, c'est pas la fête. Il y a juste au PQ, Max, arrête pas de nous booker des invités, puis c'est le party. Mais pour les autres, c'est pas le party, mais on va quand même prendre la peine d'aller leur jaser après la prochaine pause. Mais je peux pas y dire non. Dom Morin me dit... Je peux-tu dire une dernière affaire? Je pense qu'il est content de voir son ancien poulain là, qui va faire son entrée à l'Assemblée nationale, Dom Dumas, qui a été élu. Dom Morin, toujours là?
3: Le légionnaire qui fait son entrée. La journaliste, il a posé quand même la question deux, trois fois. Oui, mais les propos! On dérape totalement. Ça, c'est à Radio-Canada. Ce qui est particulier... C'est que Éric, il y en a 18, je pense, d'élus.
1: Ouais,
3: attendez,
1: en avance. Ouais, c'est ça. 11 élus, 7 en tête.
3: Et il y a 303 000 votes. Donc, c'est un bon 200 000 votes de moins. On voit vraiment la dysfonction du système.
1: Ouais.
3: On voit la division vraiment du vote aussi. 433 000 votes pour le PQ, 336 pour le PLQ, 150 000 pour QS. Et 229 000 pour la CAQ, étonnamment. Juste une personne qui mène, tu l'as si bien dit, Jean-Claude, mais 230 000 votes pour la CAQ.
1: Quand même.
3: Donc, techniquement, puis je ne sais pas jusqu'à quel point
1: c'est important.
3: Attends,
1: je vais juste ajouter ça dans ton analyse qui est très bonne. Oui. C'est une bonne swing. La CAQ a 230 000 votes. Elle a un candidat en tête. Aucun élu.
3: Soupoudrage. Okay? Soupoudrage à la grandeur.
1: QS en a 11 en tête. Ils ont 150 000 votes.
3: Oui, concentration, surtout dans le coin de Montréal.
1: C'est fou, là, parce que si tu y vas proportionnellement, c'est sûr qu'il n'y a rien qui marche là-dedans.
3: C'est donc, on se retrouve avec un parti techniquement qui est plus pauvre qu'avant, le Parti conservateur, mais avec une représentation au Parlement. Bon, donc, au Parlement, à surveiller, on le confirme, Duhaime fait son entrée, le Légionnaire également, avec Renaud Labrecque, avec Patrick Paquette, possiblement. Est-ce que Paquette est confirmé? Je vais aller voir. Marcel Bouchard est confirmé beaucoup en passant. Je ne sais pas si vous l'aviez mentionné.
1: Patrick Paquette n'est pas confirmé, mais il y a 2500 voix d'avance.
3: Bon, voilà. Et l'autre question qu'il faut se poser, c'est qu'est-ce qui arrive avec Gariépy?
0: Marie-Josée est confirmée, désolé de vous couper, là, mais elle est confirmée dans Montmorency.
1: Bon, Gariépy, Caroline Simard du PCQ a presque 1000 voix d'avance. 1000 voix,
3: c'est ça. Donc, François Gariépy sera attaché de presse. Va faire le café pour qui? Je le sais pas. Mais il va faire son entrée au Parlement comme attaché de presse. Donc, ça a été un gros gamble pour François. Mais en même temps, il est au gouvernement.
1: Ben oui.
3: Donc, François Gariépy est au gouvernement. Est-ce que ça sera un gouvernement majoritaire? J'en doute. J'en doute
1: ça
3: vraiment.
1: Baisse. Écoute, tantôt, je faisais une entrevue avec Stéphanie Martin, Dom. Et là, je me suis mis à entendre des cris derrière de joie, puis une effluve, d'une explosion de bonheur, parce qu'il venait d'avoir 65 députés en tête. Mais là, ça rebaissait. On est à 60 présentement. Et c'est les libéraux qui remontent. Je sais pas si tu as regardé un peu. Dans le sud du Québec, les libéraux reprennent du poids de la bête. Là.
3: Il a connu une forte fin de campagne. A gagné son comté. Ou est-ce qu'il est confirmé? Je pense qu'il gagnait son comté au dernier
0: moment. Oui, il est confirmé.
3: Confirmé. Fait son entrée à l'Assemblée nationale, milliard, avec une forte représentation. C'est, à mon avis, la surprise de fin de campagne. Vous me direz, Éric, oui, mais Éric a gardé un momentum. Éric n'a pas vraiment eu de faiblesse. Il n'a pas perdu pied dans les débats. Il a accordé énormément d'entrevues. Et comme je vous l'ai dit tantôt, n'a pas perdu pied contre les attaques mesquines et vilaines. Donc, il a été constant. Mais ça a été très Caïn-Caa. Il y a eu deux campagnes pour milliards. La campagne Caïn-Caa, c'est ça, politique. Je mets pas ma face sur l'autobus, pas important. Et l'autre côté, où il a été sévèrement critiqué par des membres de sa garde rapprochée à huis clos, sous le couvert du secret dans le Devoir, quand même.
1: Ouais.
3: Mettez-vous dans sa peau, là. Il y a 15 personnes de votre entourage, à peu près, qui se mettent à vous bitcher sans se nommer. Ça, il l'a prédure.
1: Ouais.
3: Je pense qu'il a apporté des modifications. Je pense qu'il y a eu une séance accélérée de lavage de linge sale. Et là, il y a eu une forte fin de campagne. Ça, je pense qu'il faut le dire. Et là, on le voit, ça porte fruit. C'est une performance qui est de loin meilleure que celle d'Anglade.
1: Ouais.
3: Qui se souvient de Dominique Anglade? Oui, elle a déjà existé. Et,
1: on se souvient de sa danse sur TikTok.
3: Et la CAQ se dirige vers l'extinction. Le baromètre suprême, selon Philippe J. Fournier, puis c'est l'histoire qui nous le révèle, ben c'est Trois-Rivières. Trois-Rivières, depuis 40 ans, vote du bord du pouvoir.
1: Ouais.
3: Et là, c'est PQ.
1: PQ en avance.
3: Serré en avance.
1: Très serré, 74 voix d'avance.
3: Mais le baromètre suprême au Québec, c'est Trois-Rivières.
1: Bon, mais là, si Trois-Rivières vote pour Christine Fréchette, ils vont s'être fourvoyés, puis pas à peu près pour la première fois de leur histoire. Là.
3: Oui, hey, le baromètre s'est brisé.
1: Petite mention, pendant presque une heure et quart, là, on n'a pas eu de résultats, et là, on a des résultats pour Drummond Boisfranc. Et à date, la tache d'huile se répand. PCQ est en avance. Donc, Myriam Cournoyer du PCQ à 40 % des votes et Charles Page du PQ à 27.
3: T'as beaucoup. Chenny Berger, troisième, 14 %.
1: Ouais.
3: On remarque que beaucoup de gros noms de la CAQ ont pris une solide débarque. Un peu comme, ça c'est un score qui me fait penser à Dan Lévy avec Drainville, troisième Drainville. Donc, c'est vraiment une répudiation totale de la CAQ. Les gens, massivement, presque violemment, ont décidé de jeter la CAQ carrément aux poubelles. C'est violent, là, ce qui se passe, pour vrai. Là. T'sais, alors qu'on avait quand même un gouvernement majoritaire, souvenons-nous, il y a 4 ans à peine, et là, on est au bord de l'extinction totale.
0: On confirme, Dom, que ton préféré, M. Roberge, Eddie Van de son prénom, est défait officiellement dans Chambly.
1: Ah, il n'y a pas de gros noms qui vont survivre.
0: Peut-être juste vous dire aussi rapidement que dans Jean Talon, on va surveiller ça d'après moi jusqu'à 7h. Pascal Paradis n'a que 141 voix d'avance. Julie White est à 29,2%, lui 30,1%. Et je l'avais dit à Jean-Claude avant qu'on commence l'émission, on en jasait avec Donald. Toute la machine libérale de Québec s'est mise derrière elle pour montrer qu'on est capable d'avoir des élus en dehors de Montréal.
1: C'est très serré.
0: Et c'est très, très serré. Très serré
1: oui. Juste à côté, dans Louis Hébert aussi, alors que là, c'est le PCQ qui talonne Chloé Fauchon. Donc, Chloé Fauchon du PQ est à 28 % je vais être obligé de préciser plus que ça, 28,2. Et Marco Archambault du PCQ est à 28,1. un. On est dans les souliers un de l'autre. Ça va être très serré. Ça se peut qu'il n'y ait pas de PQ pantoute dans la grande région de Québec.
3: Ça se peut. Fort possible. Dans mon quartier ici, je vous parle live de Charlebourg. Héloïse Coulombe, qu'on a bien taquiné ce midi. Héloïse Coulombe, il y a eu un mouvement. Moi, je l'ai vu sur les parvis, sur les terrains, énormément, oui. Beaucoup de pancartes personnelles. Moi, c'est ce que j'ai remarqué à Charlebourg. Tu sais, les petites pancartes, les gens faisaient des statements. Ils adorent cette fille-là, elle est vigoureuse, elle est bonne, le discours est bon. Et quand tu mets une pancarte sur ton terrain, ça, c'est vraiment next level.
1: Oui.
3: Ça, tu approuves vraiment, c'est next level. Et on l'a vu beaucoup. Moi, je demeure dans le coin d'Orsainville, à Charlebourg. Donc, il y a beaucoup, beaucoup de pancartes d'Héloïse Coulombe qui a gagné ses épaulettes et de beaucoup sur le péquiste Gabriel Coulombe. Alors voilà, pour ce qui est... c'est massif, là, ouais. Ce qu'on voit. Là. C'est historique.
1: Doom, merci.
3: C'était émouvant de voir Éric prendre du champagne avec ses parents.
1: Ah oui, puis il l'a ouvert. Hein? Ça a brouté oui. À grandeur. Il va falloir qu'il passe l'aspirateur.
3: Parce que oui.
1: Doom, merci d'avoir pris le temps deux fois plutôt qu'une de nous jaser. Je pense que c'était toute une campagne. Puis écoute, on va te laisser aller faire un beau dodo, là.
3: Hey, merci, à tantôt. Salut. Je me réveille à 2 heures.
1: Salut, bye.
3: Ciao, bye.
1: Je vais te garder la chaise bien chaude, là. Ça va être parfait.
3: S'il vous plaît.
1: Salut, bye.
3: Bye.
1: Doom Moret qui a fait un beau tour. Les gars, peut-être quelque chose à ajouter avant la pause?
0: Ben écoute, on est obligé de dire que les sondages, c'était pas vraiment trompé hein, de ce qu'on voit présentement. Que c'était quoi les prévisions de Québec 125? C'était 62 ou 63 PQ. Là, on est à 61.
1: Pas loin.
0: On est pas mal dans ce qu'on avait dit.
1: Milliard a peut-être surperformé un peu.
0: Milliard est déjà confirmé comme étant l'opposition officielle. Ça, c'est pas une grosse surprise non plus. Et pour l'instant, Éric Duhaime récolte 21,1% des voix. 382 000 votes. Il en a fait 530 000 la dernière fois. Mais là, il va faire plus cette fois-là.
1: Il est à 20. Ils viennent pendant que tu parlais?
0: Pendant que je parlais.
1: Donc, 12 élus, 8 en tête, donc 20.
0: C'est Louis Hébert qui vient de Marco Archambault, d'avance de 53 voix. Et l'équipe Christine Fréchette est officiellement à 0 en tête. Donc, le miracle de Jonquière, ou je sais plus trop.
1: Non, ça n'existe plus.
0: Ça n'existe plus pour l'instant.
1: Donald, une région de Québec comme ça, là, je sais pas si tu vois la carte présentement, là. Mais il t'a une méga tache bleu-marin tout le tour avec un petit point jaune-orange puis un petit point bleu dans le milieu. Est-ce qu'on a déjà vu la grande région de Québec avec pas de péquistes puis pas de libéraux?
2: À ma connaissance...
1: C'est large, là.
2: Non, tu sais, je pense que la particularité, c'est que là, ben, la dernière fois, la CAQ avait quasiment tout raflé, sauf les deux solidaires. Ouais. Mais là, il y a encore les deux solidaires, mais la différence, c'est que le bleu s'étend puis il gagne là, des régions avoisinantes, tu sais. Alors, c'est un bleu là, qui progresse de façon assez spectaculaire.
0: Côte du Sud, JC, c'est pas confirmé encore, mais Frédéric Poulin a 3000 voix d'avance sur Valérie Hamel du PQ. Je pense que c'est une question de minutes avant que ce soit définitivement confirmé.
1: Il faudra vivre avec, là, puis dans les prochaines années, tout dépendant. Prochaines années, ça peut être 4 ans si c'est majoritaire, ça peut être moins si c'est minoritaire. Mais moi, ce que je vois là, Donald, c'est un Québec divisé, mais divisé géographiquement. C'est particulier quand même, là. T'as toute une strate là, qui part du lac Saint-Jean, qui descend jusqu'aux États-Unis, qui est très, très bleu conservateur. T'as le PQ dans toutes les autres régions et t'as les libéraux dans les comtés proches des États-Unis ou de l'Ontario. Puis évidemment, Montréal, qui est un univers à part. Va falloir raccommoder tout ça, hein?
2: Ouais, ben, tu sais, on a l'impression que c'est un peu l'est du Québec, là, sauf qu'il faut exclure la Gaspésie, là, tu sais, qui demeure
1: ouais.
2: Péquiste.
1: Les régions éloignées sont très péquistes, là.
2: C'est ça. Mais si tu regardes le centre du Québec, là, jusqu'à Montréal, ben, là, c'est bleu. Là,
1: ouais.
2: C'est très bleu.
1: Ouais, ouais, ouais.
2: Alors, tu sais, mais il y a comme deux Québec, puis plus, comme tu dis, peut-être le Québec des régions très éloignées, là. Ils sont prêts, on dit Ava, la Gaspésie, etc. Mais le centre est vraiment bleu. Et ça, écoute. On n'est pas rendu là parce qu'il peut se passer bien des choses en politique, là, mais c'est du placement aussi pour une prochaine élection. Tu sais.
1: Ah oui,
2: Je pense que
1: absolument.
2: C'est ça. Tu sais. Il faut le voir plus à moyen terme, à long terme.
1: Absolument.
2: Alors, tu sais, moi, je me mets à la place des conservateurs, je me dis, regarde, là, on est allé. Ben, ça va poser des gros défis, honnêtement, de moi et vous, là, tu sais, parce qu'on arrive à un autre niveau. Là. Mais ça veut dire qu'on est bien installé pour une étape subséquente.
1: Oui, puis comme on le disait tantôt, à pas négliger, tous ces endroits où la PCQ est deuxième. ce qui démontre quand même un grondement là en dessous. Il y a des supporters un peu partout. Ça va changer le discours, en tout cas. Ça va changer nos discussions.
2: Puis ça veut dire aussi, plus fondamentalement, à quel point la réalisation que le Québec est dans un cul-de-sac, tu sais. On est dans un cul-de-sac à bien des niveaux. Je pense qu'il y a beaucoup de gens qui l'ont réalisé et c'est ça qu'on voit, là. C'est pas juste l'effet d'Éric Duhaime et de son parti. C'est que les gens disent que ça nous prend d'autres choses, d'autres moyens. C'est quelque chose d'assez radical, là.
1: Un roll-ball. Ouais.
0: Très rapidement, l'avance de Pascal Paradis n'est plus que de 3 voix dans Jean Talon.
1: Ça, celle-là, je l'attendais pas. Pour vrai, c'est le fait que tout Québec, sauf les 2 jaunes-oranges, vire comme ça.
0: Non, Julie White performe très bien ce soir. Peu importe ce qui va arriver avec le reste des bulletins, on va pouvoir dire que le PLQ était compétitif dans au moins une circonscription de la capitale nationale.
1: 3 voix d'avance qui est écrit, là, mais ça donne un résultat présentement. Pascal Paradis, PQ, 29,8 et PLQ, Julie White, 29,8.
2: Il faut juste rappeler, dans le cas de Pascal Paradis, c'est un gars qui était élu dans une élection partielle. Hein?
1: Oui.
2: Mais c'est aussi un gars qui était très actif. Puis,
1: et voilà, excuse-moi, Donald, le Jean Talon vient de virer rouge. Donc, c'est Julie White qui prend les devants.
0: Ben, alors, c'est une
1: circonscription.
0: Ben, c'est une circonscription, Donald, si, je ne sais pas si je me trompe, mais qui n'avait jamais été péquiste avant.
2: Non, Jean Talon, ça a toujours été la forteresse libérale de la région. C'est là qu'ils sont présentés. Tous les anciens ministres de la Santé. Puis, ça a toujours été le refus. Quand tu voulais faire élire un libéral, tu le mettais dans Jean Talon. Alors, il a viré à un moment donné Péquiste, c'est un peu une surprise, là. Mais tu sais, Pascal Paradis, c'est un gars très actif, puis c'est un gars qui est très proche de Paul Saint-Pierre-Plamondon. Moi, ça m'a toujours frappé pour un gars qui a été élu il n'y a pas si longtemps, là. Toutes les conférences de presse qu'il faisait, Pascal Paradis était toujours à côté de lui.
1: C'est vrai.
2: Alors, c'est un gars qui emmenait très large au Parti québécois, là. S'il est battu, là, c'est une grosse surprise.
1: En tout cas, on vient de comprendre pourquoi PSPP est débarqué en panique il y a une semaine et demie pour venir donner des entrevues à Québec puis essayer de faire spinner du péquiste partout.
2: Et démontrer sa bonne humeur.
1: Ben oui, et nous faire des sourires. Donald, t'as bien raison. Il était assez de bonne humeur, là. Fait qu'on comprend pourquoi maintenant. Eux autres, il y avait le pointage, ils le voyaient venir. Donc, visiblement, ça va être tough pour les péquistes dans la grande région de Québec, très élargie. 21h23, ça arrête pas pantoute, mais on va faire une pause. Et après la pause, parce que là, je les ai fait assez attendre, on va aller voir nos collaborateurs sur le terrain. Puis, coudonc, si le party est plate, ben, ça sera plate. Puis, ils nous le diront. Je pense qu'à la CAQ, le party, si on attend qu'il lève, on va attendre dans 4 ans ou pas pantoute. Fait qu'on va faire une petite pause. On revient, on va aller prendre le pouls sur le terrain. On va jaser avec nos amis qui sont là dans les rassemblements politiques.
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5: Bon, petit tour rapide de ce qui se passe. Ensuite, on va directement rejoindre nos gens, nos amis sur le terrain qui se sont déplacés pour aller voir comment ça se passe dans les parties des différents partis. Donc, ce qu'on peut vous dire, en résumé, vous m'aidez si vous voyez autre chose, parce qu'on y va à la volée. Donc, premièrement, oui, ce sera un gouvernement du Parti québécois. Ça fait un bon moment qu'on l'a calé sur tous les panels. Donc, 60 présentement... soit 36 élus pour le PQ et 24 en tête. Il y aurait 37 députés libéraux jusqu'à maintenant, 22 élus, 15 en tête. Éric Duhaime est à 20, le chiffre qu'on n'osait pas prononcer. Donc 13 élus présentement fermes et 7 en tête, incluant tous ceux que vous avez déjà écoutés à Radio X, c'est-à-dire Renaud Labrec, Dom Dumas. Gary est en voie de perdre Charlevoix.
6: C'est confirmé.
5: C'est confirmé. Oui, il est à 2500 voix d'avance. Donc, ce sera PCQ également. Et pour le reste, là, il y a des surprises. Drummond, toujours en avance, le PCQ. Arthabasca l'érable, on me dit que...
6: Alex Boissonneau est officiellement défait.
5: Ah,
6: ça a
5: ouais?
6: été callé par Radio-Canada.
5: Donc, Alex Boissonneau, merci, bonsoir. Ce sera le PCQ qui va prendre la relève. Je vous le dis, ce qui m'a fessé là, pendant la pause, c'est la grande région de Québec. Mais là, je pars du Saguenay, là, puis je vais virer jusqu'en Mauricie, là, puis faites un grand, grand rond jusqu'à Drummond. Il n'y a pas un péquiste. C'est comme un « no péquiste land ». Mais c'est très autour de la région de Québec. Et pour le reste, le PQ, évidemment, qui prend pas mal toute la place. On va aller voir qu'est-ce qui se passe sur le terrain. On a envoyé notre reporter, celui dont vous venez d'entendre la promo, directement au salon funéraire à Trois-Rivières. Et il est là, c'est Louis Deschaine. Louis, est-ce qu'il faut parler moins fort?
7: Non, ben j'ai quitté la salle.
5: Okay, là, c'est bon.
7: Ben présentement, ça s'active un peu au niveau de la sécurité. J'ai comme l'impression peut-être que Mme Fréchette là, pourrait faire son entrée prochainement, mais c'est certain, là, vous l'avez deviné ici, il y a eu très peu de moments de réjouissance. En fait, il n'y en a pas eu. Ouais. Il y en a eu un, puis j'ai noté l'heure, 20h33. C'était les premiers résultats dans Trois-Rivières. Il y a une petite réaction, puisque Mme Fréchette, à ce moment-là, Christine Fréchette, était en avance de quoi? 2,5%, ce qui n'était pas énorme déjà en partant. Mais depuis ce temps-là, là, on a vu les possibles sièges passer de 4 à 3 et finalement 0. À un moment donné, on avait peut-être espoir dans Jonquière avec Yannick Gagnon,
5: ouais.
7: Mais finalement, ça revirait de bord, comme on dit. Un peu la même chose dans Rimouski. Il y avait quand même une surprise au départ avec Julie Briand-Ruet, mais encore là, ça a été de courte durée. Et puis par la suite, ben on s'en remettait à Mme Fréchette. C'est encore serré, là. La dernière fois, je suis allé regarder, ça fait quoi, 5 minutes environ, le temps d'attendre au téléphone. Il y avait 175 voix de différence. Elle est en arrière présentement, derrière Jean Pellerin, donc du PQ.
5: Il y a 440 voix d'avance maintenant pour le PQ.
7: OK, bon, tu vois, ça change là régulièrement. Mais ici, bon, ce qu'on peut constater, Jean Boulay était présent tout à l'heure. Lui ne se présente pas, évidemment, mais il reste pas loin, hein. Il est venu...
5: Ouais.
7: On se demandait s'il allait venir appuyer justement la candidate, Mme Fréchette, la chef. Et finalement, M. Boulay, on a tenté de lui parler, tous les médias, là, et disons que son entourage a refusé Ils nous ont bloqués en quelque sorte. Là. Donc, ça vous donne un petit exemple. C'est Lionel Carman, c'est un peu la même affaire. Lui aussi, là, est venu pour Mme Fréchette, mais on n'a pas été réussi à lui parler.
5: Tu me parles d'anciens, donc ça veut dire de gens qui étaient là, mais qui ne se représentent pas. Où sont les grosses têtes de la CAQ?
7: Il y en a très peu. Écoutez, on a vu Bernard Drainville là, qui restait à Lévis. On voyait également Mme Duranceau, France-Hélène Duranceau, qui elle est pas présente. Alors, écoute, à moins qu'ils en sortent des chambres, là, parce qu'on est dans un hôtel ici, à moins qu'ils sortent des candidats, mais j'ai comme l'impression qu'avec les résultats, et même Jean Boulet et Lionel Carman sont retournés, là, sont sortis de la salle. Ils étaient peut-être tannés de se faire demander des entrevues. Mais évidemment, quand la situation est comme elle l'est présentement, là, on est loin des réjouissances, alors disons que c'est très, très tranquille. J'ai même entendu, puis évidemment, on nommera pas des noms, là, mais même entendu des gens dire « on va se prendre un verre de plus parce que je pense qu'on vient de perdre notre job ». Alors ça, c'est des gens qui sont dans l'entourage, évidemment, qui sont là des fois depuis 4 ans, depuis 8 ans. Il y a même des anciens, dans ce qu'on appelle les staffers, là, les membres du personnel qui entourent les députés, les ministres, qui sont venus faire un tour pour, comme on le disait un peu, je peux pas dire fêter, mais mettons célébrer ou souligner, on va le dire comme ça, la fin de la CAQ ou presque là. Alors, ça vous donne un peu le portrait et l'ambiance qu'on a présentement. Mais en effet, on n'a pas vu Simon-Jolin Barrette. Je sais pas si on va le voir.
5: Non, puis on le sait qu'ils ont tous perdu. Mais tu sais, Éric Girard, Jolin Barrette, tu l'as dit déjà quand on a appris que Bernard Drainville restait chez eux. Tu sais, tantôt, ouais, j'avais une entrevue à Radio-Canada dans son salon. Tu sais, ouais, c'était vraiment... On sent qu'il l'appréhendait, mais en même temps, je me dis, je peux pas croire que ces gens-là qui ont quand même travaillé ensemble pendant des années, là, tu sais, que je sais pas, là, même si tu perds un dernier petit verre, donc vraiment, ce que tu me dis, c'est qu'on a abandonné complètement le navire.
7: Oui, puis si j'en parlais avec quelques personnes, tu vois, en effet, il y en a qui auraient apprécié là qu'on puisse supporter, être solidaire finalement envers Mme Fréchette, qui a quand même pris le relais là, de François Legault. Puis on le savait que ça allait pas être facile, qu'il y avait des bonnes chances. Tu sais, c'était la course à relais, là, mais il y avait des bonnes chances qu'elle se rende pas au fil d'arrivée, ou en tout cas qu'elle ait beaucoup de difficultés à arriver parmi les premiers. Et c'est ce qui est arrivé. Donc, par solidarité, est-ce qu'on aurait pu est-ce qu'il aurait pu avoir plus de candidats ici? Peut-être, mais comme je vous dis, là, il y a une chose aussi, quand on est en avance, là, probablement qu'il y a des députés qui sont peut-être, ou des candidats, pardon, qui sont peut-être présentement dans la bâtisse, mais qui attendaient, là, à la toute fin. Parce que c'est toujours le fun quand t'es en avance de te faire demander une entrevue. Ouais. Mais quand tu tires de l'arrière, tu sais, je regardais ça tantôt, là. Écoute, il y en a plusieurs qui sont troisième, là. Tu sais, qu'ils ont même pas été capables de se hisser en deuxième position. Donc, c'est certain que c'est pas une soirée plaisante et c'est pas le fun de donner des entrevues. Je sais pas si vous avez eu l'occasion d'écouter Bernard Drainville, mais ici, on l'entendait, là. Ouais. Disons que, écoute...
5: Ben non, je comprends. Puis moi, j'ai donné... Il y a deux péquistes qui sont venus nous parler, là. Stéphanie Martin et Claude Villeneuve. Puis les deux, évidemment, sont en difficulté dans leur propre circonscription. Mais au moins, tu sais, je comprends qu'eux autres peuvent se rallier à un certain party, là, même si eux autres vont perdre ou s'ils y savent ou ils voient qu'ils vont perdre. Il y a quand même le reste de gens autour qui ont du fun, puis... Peut-être qu'ils pourront se rattraper sur une job, comme tu dis, de staffer ou whatever. Mais c'est clair qu'une destruction comme ça d'un parti, parce que là, je regarde encore les résultats, et c'est toujours zéro caquiste, soit en tête ou élu. Il n'y en a pas, là. Il n'y en a pas aucun. Donc, ça risque de finir direct sur l'eau pétillante.
7: Mais tu sais, c'est sûr et certain, ici, on avait réservé la salle jusqu'à 2h du matin, parce qu'il est écrit ça quand tu entres, là. Wow. Mais je peux vous dire que ça va finir pas mal plus de bonne heure, là. On s'attend peut-être à avoir Mme Fréchette, là. Ça commence à rentrer. Il y a des gens qui entrent à l'intérieur de la salle. Alors, probablement qu'elle va faire un discours assez rapidement. D'ailleurs, c'est comme la tradition aussi, là. Souvent, quand on est défait tôt dans la soirée, on prend la parole assez tôt, là.
5: Ouais. Bon, ben, écoute, je te laisse aller voir ce qui se passe. Peut-être être là pour la fermeture du cercueil. Puis, on se reparle peut-être plus tard.
7: Salut.
5: Salut, bye. Donald, je vois j'ai vu ta face. T'as pas apprécié mon gag?
8: Non, il était bon. Mais
6: juste confirmer, excuse-moi, Donald, que dans Nicolet-Bécancour, un comté qu'on pensait serré, On confirme que le conservateur Guillaume Langlois l'a emporté à 41%.
5: Ouais. Presque 3000 voix d'avance.
6: Voix Donald Martel, qui était le ministre sortant, à 16%. Mm. C'est assez...
5: Il y a des comptes qui sont en train de se régler, Donald.
8: Ouais, ben c'est ça. Écoute, pourquoi les gens ne se rendent pas festoyés ou soulignés? C'est sûr qu'une défaite, là, c'est, faut comprendre que c'est des êtres humains. C'est dur déjà de perdre, là. Mais en plus, je pense qu'il leur fait mal, c'est l'ampleur de la défaite, t'sais.
5: Ah, c'est...
8: Regarde, ils sont troisième, finissent à 14-12%.
5: Ouais, ouais.
8: Tu sais, t'es ministre, t'étais travaillé dans un gouvernement ou t'étais un député, etc. Et là, non seulement tu perds de façon un peu honteuse, je dirais, d'une certaine façon, tu sais.
5: C'est comme le goudron et les plumes politiques, ça.
8: Ça fait mal, tu sais. Alors, je comprends que ça lui tente pas d'aller parler dans toutes les caméras possibles et d'aller faire des scrums. Tu sais, il faut juste comprendre le côté un peu humain. Puis les staffers, c'est la même chose. Il y a des gens qui perdent leur job, là. Il faut comprendre ça, puis ils ne se replaceront pas nécessairement, puis ils vont vivre avec l'étiquette caquiste. Il n'y a pas nécessairement une belle étiquette par les temps qui courent.
6: Là, non, c'est ça.
5: Là, j'ai Jean-François Lisée qui essaie de m'appeler, c'est juste ça.
6: Oui, c'est bon. On me dit que Yann était sur le clean feed aussi, si tu veux lui parler.
5: Bon, là, tout le monde.
6: Ça arrive de partout.
5: Tout le monde arrive en même temps. Bon, là, on avait dit à Max que c'était lui le prochain. Fait que je vais puncher Max, que lui est dans un party, là. Donc, Max, comment ça va?
9: Ah, c'est le zoo total et complet ici, messieurs. J'espère que ça va bien vous autres, parce que ici, ça va bien. Ça va bien, mais c'est un peu en dents de scie, là. La soirée a commencé, tout le monde était galvanisé, ça jasait, les sourires étaient fendus d'un oreille à l'autre. Puis vous avez pogné Claude Villeneuve tantôt, quand ils ont annoncé de façon spontanée qu'il était majoritaire. Là, finalement, on est à 60 sièges, la soirée n'est pas encore terminée, mais on est minoritaire à l'heure actuelle. Fait que là, je vous dirais que c'est un peu plus calme, quoique il y a des sourires encore pas mal.
5: OK. Puis là, en même temps, écoute, là, tout arrive en même temps, mon Max, là, parce que là, Christine Fréchette va monter sur le stage pour faire son discours. Fait qu'on se rappelle, OK? Garde le party, là. Continue à alimenter nos amis péquistes, puis on se rappelle, OK?
9: Hasta la vista.
5: OK, bye. Ouais,
6: parce que là, j'ai pas l'impression que c'est le party de ce côté-là, là.
5: Non.
6: C'est
5: donc,
6: plus le salon funéraire qu'autre chose.
5: On va y aller. On va aller écouter en direct le discours de Christine Fréchette.
10: Je passerai pas par quatre chemins. Les Québécois ont parlé. Puis leur choix est clair. Puis je le respecte. Le résultat n'est clairement pas celui qu'on espérait. Puis comme chef, j'en assume l'entière responsabilité. Pas nos candidats, pas nos militants, pas nos bénévoles. Moi. Ce soir, les Québécois ont choisi de confier à Paul Saint-Pierre Plamondon et au Parti québécois la responsabilité de gouverner le Québec. Il y a quelques minutes, j'ai téléphoné à M. Saint-Pierre Plamondon. Je l'ai félicité pour sa victoire, en mon nom puis au nom de notre formation politique. Diriger le Québec, c'est le plus grand honneur qui m'a été confié. C'est aussi une énorme responsabilité. Et je veillerai avec lui à une transition ordonnée, complète puis respectueuse. Jusqu'à la sermentation du prochain Conseil des ministres, notre gouvernement continuera d'exercer ses responsabilités avec rigueur au service des Québécois. Je tiens également à saluer Rouba, Charles et Éric. Vous avez mené cette campagne-là avec détermination puis avec conviction. Alors, toutes mes félicitations à vous trois. À tous les Québécois qui ont voté pour nous, merci. Vous nous avez fait confiance jusqu'au bout, et ça, on l'oubliera jamais. Et à tous les Québécois qui ont fait un autre choix, ben, je dirais, vous avez exercé le plus précieux de nos droits. C'est ça, la démocratie. À mes collègues députés sortants, merci d'avoir servi le Québec à mes côtés. À nos 126 candidats, vous avez fait preuve d'audace puis d'engagement. Vous avez été les porte-voix de nos idées aux quatre coins du Québec. Un immense merci pour votre engagement soutenu. Vous êtes ma plus grande fierté de tout ce que j'ai réussi à accomplir. C'est l'équipe que vous formez qui me rend le plus fière. Et vous aussi, vous pouvez en être très fière de votre engagement

0: Cette équipe dont je suis particulièrement fière, c'est celle qu'on a présentée aux Québécois. Des jeunes, des plus sages, des gens ancrés dans leur milieu, de l'expérience puis de l'énergie nouvelle, 54 % femmes, puis tous des gens de tête et de cœur, des gens ancrés dans leur communauté, dans leur milieu, des gens désireux de servir les Québécois. Alors, chers candidats, candidates, je vous serai éternellement reconnaissante. La défaite, elle est la mienne, elle n'est pas la vôtre. Alors, gardez la tête haute. À tous nos militants, puis nos bénévoles, puis nos sympathisants, à vous tous qui n'avez pas compté vos heures, je sais, vous avez travaillé semaine, fin de semaine, jour, soir. Vous avez même installé des pancartes jour et nuit. Vous avez fait des téléphones jusqu'à la dernière minute. Du fond du cœur, un immense merci. Merci.
1: Bon, très émotif, évidemment. C'est carrément la disparition du parti. Là, moi, je vois zéro candidat élu, zéro en tête. Là.
0: On peut... La directrice du parti.
1: Là, c'est les merci un peu plus personnels.
2: Ouais, je pense qu'on a compris.
1: On a fait le tour et sais-tu quoi? Je l'écoutais parler. Si elle avait eu ce ton-là pendant la campagne, ça aurait été moins pire. Était meilleur, là, ouais. Donald?
3: Oui, il trouvait son discours très bon. Juste voir, je ne sais pas si ça va annoncer son départ ou pas. Qu'est-ce qu'il fait?
1: C'est vrai, bonne question.
3: Vas-tu nous dire, je vais penser à mon avenir, je vous rencontre demain. Mathieu. Y a-tu un avenir pour la CAQ?
1: Ben écoute, là, visiblement, là, mettons, là, sans écouter ce qu'elle dit, il n'y en a plus de caquisse.
2: Non, moi, je pense qu'elle démissionne sans le dire, en tout cas pour l'instant, ça va peut-être être à la fin, là, mais...
1: Parce que Donald, garder la job pour quoi?
3: Ben exactement. Est-ce qu'il existe encore une raison d'être de la CAQ, là, c'est ça?
1: Je sais pas. C'est une bonne... Quoi que vous allez me dire, Duhem n'était pas élu, puis il a gardé le parti en vie. Oui, ça se fait. Mais Mme Fréchette, vas-tu vraiment... Tu sais, Mme Fréchette est arrivée, là, pouf, première ministre. Je sais pas si Mme Fréchette est prête pour le chemin du pèlerin, là. 4 ans dans le désert à prêcher pour la CAQ. Ouf!
2: Patrick Paquette confirmé dans Vanier-les-Rivières. Frédéric Poulin dans Côte-du-Sud. Donc, pas mal, tout est confirmé du côté des conservateurs dans les endroits qu'on surveillait.
1: Attention, Champlain. Le PCQ vient de prendre l'avance.
2: Oui, dans Champlain, ils ont toujours l'avance aussi dans Louis-Hébert avec 639 voix d'avance pour Marco Archambault. Julie White, toujours, l'écart se creuse à 600 voix d'avance sur Pascal Paradis.
1: Wow! OK. Donc, c'est quand même une grosse soirée. On a Yann Sénéchal qui est avec nous. On vous l'avait dit. Oui, il est là, Yann, qui est au rassemblement du Parti conservateur. Ça, c'est l'autre place où ça doit être le party, Yann?
4: Yes, c'est le party solide, je te dirais.
1: Est-ce que vous avez tout ouvert une bouteille aussi grosse que celle d'Éric?
4: Hey, écoute, sincèrement, les gens sont vraiment de bonne humeur ici. Oui, j'ai vu des gens qui avaient quelques consommations déjà d'entamer. 20 députés pour l'instant, c'est des chiffres qui sont magiques, au-delà des attentes de la plupart des gens. J'ai parlé à Doom Dumas, il était de bonne humeur. Il a hâte. En fait, ce que tu sens, c'est qu'ils ont hâte de rentrer au Parlement, ils ont hâte d'aller à l'Assemblée nationale. On commence déjà à penser à l'équipe qu'ils vont avoir. Puis c'est une équipe qui va être tannante, sincèrement, pour l'Assemblée nationale.
1: Ah, je connais 2-3 tannants là-dedans, puis ils sont là, puis ils ont été élus. Là, fait que quand Renaud Labrecque va sauter d'un dossier, j'espère que tout le monde est prêt. Là.
4: Oh. Ah, écoute, c'est la force de cette équipe-là. T'as Karim El Ayoubi au niveau de la santé, qui est moins spectaculaire un peu, mais qui est excellent au niveau des systèmes de santé mondiaux, amener le plus de privé, la mixité de la pratique. C'est des sujets qu'on va entendre beaucoup. Dom nous a dit qu'il aimerait ça avoir des dossiers d'éducation de son côté. C'est des choses qui le passionnent énormément. Karine Laflamme, qu'on a eu en entrevue, qui a eu une belle victoire face à Bernard Drainville. Un peu David contre Goliath dans Lévis au niveau de la notoriété. Puis ce qui est le fun aussi, c'est de voir la carte électorale présentement. On utilise le mauve beaucoup sur certaines cartes électorales. La région de Québec, là, elle est très mauve PCQ, très bleu foncé PCQ, si on veut.
1: Ouais.
4: Mais c'est un méchant message aussi pour le troisième lien. Il va falloir que ça se fasse, ce dossier.
1: C'est l'Est complet, carrément. C'est toute la région qui est touchée. Puis parlons de la tache d'huile un peu, là, l'espèce d'expression qui a fait fureur. La tache d'huile qui se répand, ben, elle s'est bien répandue là, jusqu'à Mégantic, qui est où on est encore en avance du côté du PCQ.
2: Champlain.
1: Avec presque 3000 voix. Et j'aimerais t'entendre, Yann, sur... toutes ces deuxièmes places quand on part de la couronne nord de Québec et qu'on se déplace vers l'ouest. Donc, c'est-à-dire, tu t'en parlais, Champlain, qui est maintenant mené par le Parti conservateur. Tu as La Violette-Saint-Maurice, où le PCQ est deuxième à 2%. Là. Ensuite, tu as Masquinongé, où tu as en numéro 2 à 5% d'écart, Marc-André Cloutier du Parti conservateur. Dans Berthier, le PCQ est deuxième.
2: Dubuc, 28%.
1: Écoute, il y en a quand même plusieurs. Regarde, dans Marie Lacoste-Gérin-Lajoie, Laura Tremblay, deuxième, et pas avec 8%, là, 29%. Yann, il y a quelque chose en plus à construire pour la suite.
4: Définitivement, mais ce qui est surtout spécial puis à garder en tête également, c'est que là, on parle peut-être d'un gouvernement minoritaire.
1: Ouais.
4: Donc, qui pourrait tomber à tout moment avec un parti comme la CAQ qui est déconstruite au complet. Ça veut dire le 13, 14, 15 % de vote que la CAQ a été cherchée. C'est fini, là. Ça va retomber à 3 ou 4 % cette affaire-là, parce que tout ce qui reste, c'est un parti qui n'a pas de militants, qui n'a pas de chef, qui n'a pas de député, qui n'a pas d'idées, qui n'a pas de cohésion. C'est un parti, tout ce qu'ils ont, c'est un budget. Fait que là, il y a un 10, 12, 13 % du vote qui va se répartir dans les autres partis, puis qui pourrait redonner une majorité au PQ, ou qui pourrait rendre le PCQ plus fort, ou peut-être même aider les libéraux éventuellement. Fait que là, le jeu de chaise musicale qui s'en vient va être assez spectaculaire, parce que l'idée, c'est si on est vraiment dans un gouvernement minoritaire, combien de temps ce gouvernement minoritaire-là va durer si le Parti québécois, par exemple, a une chance de majorité dans 6 mois. Là, ça risque d'être un gouvernement qui peut être quand même assez court.
1: Effectivement. Yann, écoute, merci d'avoir pris le temps. Avais-tu d'autres choses, Frank?
2: Yes, ben comment ça se passe du côté-là? Tu nous as dit Dom Dumas, on a eu Karine Laflamme aussi, mais y a-tu d'autres candidats qui sont sur place? On voulait essayer de parler à Héloïse Coulombe aussi, qui est peut-être l'une des plus jeunes élus de l'histoire
1: c'est
2: de l'Assemblée.
1: C'est pas la plus jeune, c'est pas loin.
2: C'est
1: là.
2: Pas loin, là. Donc, c'est y a quand même beaucoup de pages d'histoire qui se marquent à soir, là. La disparition d'un parti, mais également
4: je pense qu'on avait peut-être élections. On a peut-être Simon-Pierre Diamond qui est un petit peu plus jeune à l'époque de la DQ, ouais, justement, en 2007. Ah, ouais. Mais non, le party est pogné. On a Maïté qui était la première élue du côté du Parti conservateur, qui était sur place quand ça a été annoncé. Je pense qu'elle était même surprise. Elle ne s'attendait pas nécessairement d'être la première élue de la gang. Mais ça a été assez spectaculaire. Tout le monde y a sauté dessus. Les journalistes y ont sauté dessus, évidemment, très rapidement. Karine Laflamme, ça a été la même chose quand elle a été élue de son côté. Les journalistes ont tous sauté dessus. Sincèrement, là, j'ai pas vu personne de mauvaise humeur ici à soir. On a même eu Fred Tétu, qui est un ancien collaborateur de Radio X, qui était là. Il a fait une petite entrevue avec nous. Il était ému, là, parce que 2022, il nous l'avait dit, il avait trouvé ça dur de voir la défaite électorale, puis de voir que les gens peuvent se réjouir aujourd'hui. C'est un peu un baume sur les plaies, là.
1: Hey, tu salueras Fred Tétu, tu lui diras qu'on est dû pour un poker.
4: Pas de trouble, je vais dire ça d'ici. Yes.
1: Salut Yann, merci beaucoup d'avoir pris le temps de jaser avec nous autres.
4: Yes, merci beaucoup. Puis Frank, ben les gens se sont ennuyés de toi un peu, mais en même temps, je pense qu'ils t'ont écouté également à Radio X en même temps. J'ai l'impression qu'il y avait Yann et Frank d'un bord, puis Radio X sur l'autre côté. Bien, les gens sont un peu geeks.
1: Hein, on dirait qu'il y a des atomes crochus, en tout cas. Ouais, je te laisse aller, ça. On va penser à ça.
4: Yes.
1: Salut à vous autres, bye.
2: Hey, peut-être juste JC, on surveille beaucoup. On a surveillé beaucoup Québec pour des comtés qu'on n'avait pas prévus.
1: Ouais.
2: Sur la rive sud de Montréal, quand on allait sur Québec 125, on donnait Montarville, PQ, quand même assez facilement. Donc, c'est l'ancien comté de Nathalie Roy. Les libéraux devaient être troisième dans ce comté-là. Ils sont pour l'instant en tête.
1: Oui, donc, c'est serré, par exemple.
2: C'est très serré, mais c'est toutes ces petites surprises-là qui pourraient priver le PQ d'un gouvernement majoritaire.
1: Oui, et ça mène présentement le PLQ à presque 40. Ouais. Ils sont à 39, là. Donc, milliards avaient pas tort. Au-delà que c'est du fait que ça rime, cette fin de semaine, il disait « Ah, vous allez voir, peut-être qu'on va avoir des surprises. » Ben, il avait pas totalement tort, M. Milliard. Il est en train de ressusciter tranquillement ce parti-là. Ça brasse énormément. On va aller rejoindre, parlant du Parti libéral, ici au Rassemblement de Québec, on a notre collègue Louis Dugal qui est là. Mathieu Dugal, pardon, Mathieu, j'ai trop de Louis dans ma vie.
2: Ouais, c'est ça,
1: Mathieu
2: c'est
1: Dugal, comment ça va?
5: Hey, ça va très bien, vous autres, les gars?
1: Ça va. Écoute, là, avant qu'on voit le petit spot rouge allumé là, dans le cœur de la ville de Québec, on se demandait si c'était le party, mais là, Mme White doit avoir un beau sourire présentement.
5: Oui, exactement. Je ne sais pas si vous entendez, mais ça ressemble à ça pas mal l'ambiance de ce qu'on est arrivé tantôt. Mme White, justement, est en bonne avance, puis tantôt, c'était presque tout le restaurant là, qui acclamait son nom.
1: À part de ça, parce que je te dirais que dans la région de Québec, je sais pas si tu peux t'éloigner un peu parce qu'on a de la misère à t'entendre, Mathieu. Dans la région de Québec, à part ce petit spot-là, il n'y aura pas grand-chose à célébrer, j'ai l'impression. Par contre, on vient d'en parler. Pour le...
5: Ça sera pas long, je m'éloigne.
1: Ben oui, pas de problème. Par contre, pour ce qui est du parti en général, bon, c'est sûr, quand tu regardes la carte, c'est pas, c'est beaucoup de bleu. Là. Il y a du bleu foncé un petit peu, puis il y a beaucoup de bleu marin, de bleu PQ. Mais quand même, le PLQ a 39 possibles députés. C'est au-delà de ce qu'on pensait, j'imagine.
5: Ben oui, vraiment. Puis je pense, tu sais, la réponse est super bonne. Là, ce qu'on voit pour l'instant, ça se passe pas vraiment du côté de la capitale nationale. J'ai croisé Farnil Morissette tantôt, puis il allait féliciter les autres qui étaient élus. Mais sinon, du côté du PLQ, à Québec, capitale nationale, ça va être vraiment Julie White. Là. Si elle remporte, là, j'ai l'impression que le restaurant va exploser ici.
1: OK, mais au-delà qu'à Québec, c'est sûr que c'est pas là le party, mais est-ce que ça se jase justement de « Ah, ben regarde, on est quand même en train de reprendre du dessus », puis au même moment où je te dis ça, le PQ vient de baisser en bas de 60. Pour la première fois depuis un bon moment, là, t'as 59 possibles députés.
5: C'est ça. Les gens sur place, ils croient vraiment. Puis, tu sais, ça fait quelques conversations que j'entends justement qui dit que le Parti libéral est en train de revenir tranquillement dans le cadre québécois. Puis, je pense que, ben, on voit la preuve, là, actuellement.
2: On s'enligne pour zéro élu du PQ, là. Donc, Sol Zanetti est confirmé dans Jean Lesage. Donc, il n'y avait pas une grosse éventail de possibilités pour les péquistes du côté de Québec. Jean Lesage, c'est définitivement mort pour Claude Villeneuve, Taschereau, Christian Savard qui mord la poussière aussi. Là, il reste peut-être Jean Talon et Louis Hébert qui pourraient être possibles. Mais,
1: Jean Talon, Julie White est rendu à presque 800 voix d'avance.
2: Non, c'est ça. Donc, ça va être une drôle de gouvernance. Là. T'as un gouvernement et t'as ta capitale, zéro siège dans ta capitale nationale.
1: L'endroit où tu veux faire un référendum, quand même.
2: Oui, et l'endroit qui, historiquement, s'il avait voté comme les autres, entre guillemets, ton référendum aurait passé. En 95, on est mal barré pour la suite des choses là, au niveau du PQ.
1: Effectivement. Hey Mathieu, stand by, puis va me clipper ça. Là. Si Mme White Gang, là, on veut avoir un audio de ça, c'est sûr que ça va crier fort.
5: C'est parfait. Ben oui, c'est sûr, je vais vous enregistrer ça.
1: All right, merci, à tantôt.
5: Merci, bye-bye.
1: Salut, bye. Hey, puis tu me parles de Louis Hébert. Marco Archambault est presque 1000 voix d'avance. Donc, ce qu'on est en train de dire, là, c'est qu'il n'y en aura pas de péquistes ben à Québec. Donald, Québec a toujours eu un problème avec le PQ, hein?
3: Oui, ça date d'assez longtemps. Écoute, je me rappelle, moi, l'époque de Pauline Marois qui comprenait pas Québec, puis elle disait, je comprends pas pourquoi on
1: le mystère Québec.
3: Le mystère Québec, ils ont toujours eu la misère un peu. Je pense qu'ils ont toujours mal saisi Québec, là. Puis tantôt, on parlait du troisième lien, puis je pourrais parler du
1: tramway. Mais pourquoi? C'est-tu si dur? Tu saisis, toi, Québec?
3: Ben, moi, je pense que je connais Québec, puis je connais sa population, puis je connais ses désirs. On dirait que le PQ, ils essaient toujours d'importer un peu leur philosophie montréalaise à Québec, là.
1: Ouais.
3: Ils sont mal adaptés à la réalité de Québec, là.
1: Mais c'est parce que tu as touché un bon point, Frank. C'est dur, à un moment donné, de vouloir vendre un pays quand tu n'es pas capable de faire élire quelqu'un à moins de 200 kilomètres de la capitale. Là.
2: Oui, puis, tu sais, je veux dire, on s'en va quand même dans un scénario. Pensez à ça deux secondes. Il y a deux grosses villes au Québec, la métropole qui est Montréal et la capitale nationale. Et dans une des deux villes, le PQ aura possiblement zéro député. Et sur l'île de Montréal, ils n'ont présentement que deux comtés.
1: Oui. Ben, c'est vrai, l'île de Montréal. Ça, on n'a pas parlé, là, parce que c'est Montréal, là, mais Montréal et Laval, c'est rouge. T'as une tache jaune-orange au milieu, deux petites taches bleues, et le reste est rouge, bord en bord. Laval s'est complètement fait avaler par le Parti libéral.
3: Donc, on aurait un gouvernement minoritaire excentrique, là, c'est-à-dire loin des centres, là.
1: Absolument, un gouvernement de région.
3: Et qui est dans les extrémités du Québec ou à peu près. Là.
1: C'est quand même particulier. La carte, elle est vraiment bizarre. Elle n'est pas disparate. C'est très regroupé. T'as le rouge à l'ouest, t'as le bleu PQ dans les grandes régions partout, et t'as toute la grande région de Québec élargie jusqu'à Drummond qui va être bleu marin. Donc, on dirait vraiment qu'on assiste à une espèce de segmentation des politiques dans la province de Québec. C'est particulier et du même souffle, je vous annonce que le PLQ est rendu à 40 députés possibles. Donc 31 élus, 9 en tête présentement. et les solidaires ont baissé d'un. Donc, je pense que c'est à Montréal et à Laval.
2: Oui, bien, Antoine Charest, le fils de Jean, a pris l'avance sur Alejandra Zaga-Mendez, donc la députée de QS dans Verdun. Donc, il y a une mince avance quand même de 500 voix. C'est pas fini. Mais c'est quand même considérable. Et les libéraux aussi reprendraient Saint-Henri-Sainte-Anne. Donc, Guillaume Clich-Rivard qui est rendu deuxième dans son comté. Donc ça reste à voir. Là, mais en tout cas, jusqu'à présent, il y a beaucoup de gens qui réussissent leur pari. Charles Milliard réussit clairement son pari. Et surtout si le siège à Québec se confirme. Là, ça, c'est un gros point pour lui. Et Éric Duhaime, évidemment, là, c'est des victoires, je te dirais, écrasantes dans la région de Québec. Puis tu sais, on faisait tantôt référence à l'histoire du mystère Québec avec Pauline Marois. Ouais. Mais là, tu sais, la tâche à 7 ans assez pour dire que dans, mettons, Rivière-du-Loup, Témiscouata, là, c'est le PCQ qui est deuxième à 23%. On parle de Dubuc qui font quasiment 30% avec Catherine Morissette. Lac-Saint-Jean, Tommy Gauthier, 21%. Robert Val, 26, quasiment 27%. C'est pas des terreaux fertiles pour Éric Duhaime.
1: Ben, pas naturellement.
2: C'est pas naturellement. 28% dans La Violette-Saint-Maurice. Donc là, on est rendu dans Mauricie. Là. On n'est plus du tout masquinongé également très fort. Donc ça va être. Ça augure bien pour la suite là, pour Éric. S'il est capable de miser là-dessus pour les prochaines fois. Ça va être intéressant pour lui.
1: Donald, est-ce que PSPP commence à se creuser à la tête? Parce que là, il va falloir qu'il sérieusement songe à comment il va gouverner de façon minoritaire, parce qu'il est maintenant en bas de la barre des 60 députés. Il est à 59 députés, 50 élus et 9 en tête. Ça, c'est pas fait non plus, ce gouvernement minoritaire-là. Avec qui va s'allier? Là, il va avoir le choix des cadeaux, par exemple. Il va pouvoir faire des deals avec les libéraux, avec les conservateurs, avec Québec solidaire. Il va être à peu près à 6 sièges peut-être de la majorité. Ça, c'est un autre casse-tête qui s'en vient. Hein?
3: Ben, je pense qu'il y a plusieurs casse-têtes dans son cas. Là. C'est minoritaire ce qu'on voit comme tendance. Là. D'abord, t'es menotté pour tes décisions à court terme. T'as des décisions à prendre à partir du 6-7 octobre. Puis il a quand même annoncé pas mal de choses, des dépenses, puis il y a des compressions dans le secteur public et tout ça. Il a annoncé, alors, t'es menotté sur ton agenda, puis t'es menotté sur ton objectif principal, c'est-à-dire le référendum. Là. Comment peux-tu aller convaincre le monde faire un référendum quand t'es minoritaire, puis tu sais pas si ça va durer 18 mois ou 24 mois, tu sais?
2: Confirmé, Christine Fréchette est défaite dans Trois-Rivières.
1: Ouais, c'était une question de temps, on le savait.
2: C'était une question de temps, mais là, c'est officiel. Je fais un petit peu de pouce sur ce que je vous ai dit tantôt. L'Assomption, qui était le comté de François Legault, on a vendu ce comté-là à Mme Peterson en disant que c'est un comté prenable. Elle était en tête au début de l'élection. Elle est troisième. Le conservateur est devant elle à 19%.
1: Wow. À ça, d'ailleurs...
2: C'est un accident de char.

0: parce que le Québécois n'a pas l'âge pour être là ou c'est pas encore quelque chose qui colle. Mais visiblement, à date, les influenceurs n'ont pas eu. Hey, Primo, là, avec sa caravane de Christine, puis Mme Peterson, puis Farnell avec les libéraux, à date, c'est pas beaucoup de succès pour les influenceurs québécois. Peut-être qu'il y en a moins qui vont vouloir se lancer avec une petite analyse de combien d'abonnés je vais perdre versus qu'est-ce que ça donne, là. Peut-être qu'on aura un petit break d'influenceurs pour les prochaines élections, mais ça, on le sait pas. C'est dans, on sait pas, j'allais dire 4 ans, mais là, avec un minoritaire, ça peut être dans 2 ans. On verra. 22h01, ce que je propose, on va refaire une pause. On va essayer de rejoindre nos chroniqueurs qui sont sur les panels. Honnêtement, c'est un peu la folie. On essaie de rejoindre du monde depuis tantôt. Ça a l'air complètement frénétique. Donc, on va se faire un essai. À moins que vous aviez quelque chose à ajouter.
1: Non, ça va pour l'instant. Là, on a pas mal dit.
0: On a fait les grandes lignes.
1: Les grandes lignes de ce qui venait d'être ça.
2: Juste une petite note pour parler de Julie White. Là, tantôt, on a parlé rapidement. Il faut dire que Julie White, c'est une bonne candidate.
0: Oui.
2: C'est une fille qui a fait beaucoup de politique, qui a été elle a dirigé l'Association des exportateurs du Québec, des manufacturiers. Elle a une expérience en économie aussi. Alors, je pense que ça peut faire une bonne députée, là, c'est Mme White.
1: Mégantic, c'est confirmé. Jimmy Gagnon, des conservateurs, a été élu également. Donc,
0: la tache d'huile s'est rendue.
1: La tache d'huile s'est rendue jusqu'à Mégantic.
2: Mais tu parlais des influenceurs tantôt. Il faudra se poser des questions aussi, je pense, sur le rôle des médias et l'influence des médias traditionnels aussi, là. Parce que, tu sais, ça, c'est tous des gens qui ont été... On parle tantôt beaucoup de Dom Dumas, de M. Gagnon, là, tu sais, qui ont eu des séries de textes à ne plus finir, là. Et ces gens-là sont élus maintenant, là.
0: Ouais.
2: Alors, tu sais, est-ce que les médias traditionnels ont autant d'influence qu'il y en avait auparavant, là?
0: Ah, puis est-ce qu'ils ont aussi, au-delà de l'influence, parce que, tu sais, moi, je pense que l'influence, elle marche si les gens sont ouverts, mais au-delà de ça, est-ce qu'ils ont une bonne lecture? Tu sais, moi, j'ai entendu des choses très, très méchantes. Est-ce que demain, on va s'excuser dans le journal d'avoir traité tous ces gens-là de violents, de toxiques, de... C'est une bonne question.
2: Je pense qu'il y aurait normalement un examen de conscience à faire. On se dit, regarde, est-ce qu'on a la bonne lecture de nos lecteurs, là?
0: Ben oui. Puis, parce qu'à eux autres, tu veux vendre des journaux.
2: Oui, là. Est-ce qu'on devrait les écouter un peu plus? On peut pas être continuellement à contre-courant de ce que pensent tes lecteurs.
1: Donc, ce serait confirmé officiellement par Radio-Canada. C'est un gouvernement minoritaire. Donc, à peu près, peu importe ce qui se passe.
0: À partir de là?
1: À partir de maintenant, il n'y a plus vraiment de suspense. Le gouvernement sera minoritaire.
0: Tranquillement, ça va se cimenter là, au fil de ce qui reste de la soirée. En vous rappelant qu'il est maintenant 22h04 dans quelques secondes et qu'on vient de caler que ce sera, oui, le PQ. Ça fait un bout qu'on le sait. Mais ce sera minoritaire. Donc, il y aura de la joute. Il va y avoir de l'échange et il y aura du nanan et du donnant-donnant à arranger pour les prochains mois / prochaines années. On fait une courte pause. On va essayer de rejoindre un de nos chroniqueurs. On revient. Ce sera pas bien long. Vous êtes dans cette soirée électorale complètement rocambolesque.
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11: Après 39 jours de campagne, les Québécois sont appelés aux urnes aujourd'hui pour élire le gouvernement. Déjà environ 25% de la population, soit un peu plus d'un million de Québécois, se sont prévalus de leur droit de vote par anticipation. La grande région de Québec sera au cœur de l'élection, alors que la lutte s'annonce très serrée dans une quinzaine de circonscriptions sur les deux rives. Les bureaux de vote sont ouverts jusqu'à 20h ce soir. 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Depuis ce matin, les automobilistes de Québec font face à de nouvelles entraves à la circulation sur le boulevard René-Lévesque en raison des travaux préparatoires au tramway. Les usagers de la route sont invités à privilégier le chemin Sainte-Foy, la Grande Allée, ainsi que les boulevards Champlain et Charest.
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14: Lundi 5 octobre, élection provinciale 2026 au Québec.
13: On s'attendait peut-être à une soirée très longue, des grosses bagarres puis des luttes épiques qui s'étirent jusqu'à minuit. Ben visiblement, oui, il y en aura, il y en a toujours, où ça va être un peu plus serré, où on va prendre le temps de tout compter ça, puis ça va finir dans la nuit. Mais grosso modo, je vous dirais qu'on a déjà le portrait pas mal. C'est-à-dire, oui, un gouvernement du Parti québécois, oui, minoritaire, et c'est confirmé, je pense, par les deux grands réseaux et par nous. On regarde ça aller, puis on voit pas autre chose parce que c'est 59. Et là, le PQ semble bloqué à 59, alors qu'on le rappelle, c'est 64, le chiffre magique pour une majorité. Donc, il en manquerait 5, visiblement, qui sont nulle part. Là. On voit pas de comté où ça pourrait vraiment revirer à tout rompre. Peut-être à part ici, dans la région de Québec. Ah non, même pas, j'allais dire Louis Hébert, mais non, là, Marco Archambault du PCQ a plus de 1000 voix d'avance. Donc, ça risque de se terminer comme ça. Drummond a reviré PQ. Donc, Charles Page qui est à 755 voix d'avance. Et pour le reste, là, la tache d'huile s'est arrêtée à Nicolette Bécancour, Arthabasca Lérable. Tout ce que je vous dis là, c'est confirmé. PCQ, Lobinière-Frontenac et Mégantic. Donc, et tous ceux qu'on vous a nommés dans la grande région, tout le tour de Québec, c'est très, très, très conservateur. Donc, pour l'instant, ça va être ça. Donc, ce sera un gouvernement minoritaire péquiste. Les libéraux, présentement, 40 députés, 32 élus et 8 en avance. Les conservateurs, 17 élus, 2 en avance. Donc, une possibilité de peut-être 19, peut-être 20 si Drummond revire, mais ça, ça reste à vérifier. Les solidaires qui perdent des morceaux, qui sont maintenant à 9, donc 8 élus, 1 en tête, et la disparition totale de la CAQ. On va aller jaser avec quelqu'un qui doit être sur le party, quelqu'un qui a lâché sa job, quelqu'un qui, à la dernière élection, était exactement assis à ma place, en train d'animer exactement ce show-là. C'est Dom Dumas, comment ça va?
14: Ben, c'est mon show, ça!
13: Ah, qui va à la place. Chance, prends sa place.
14: Oh, oui, mais je pense que j'ai trouvé une place pas pire, par exemple, là.
13: Bon, bon, bon. Puis, comment ça va? T'es-tu... Y a-tu une tonne de briques qui tombent de pression, là?
14: Oui, mais je pense que je réalise pas encore. Je sais pas quand est-ce que je vais réaliser. C'est-tu demain matin? C'est-tu quand je vais mettre les pieds à l'Assemblée nationale? Je sais pas, mais... la soirée n'est pas finie, comme tu as dit en plus. Louis Hébert, on va surveiller ça sûrement jusqu'à tard. Drummond aussi. Mais j'aime énormément ce que je vois.
15: Excuse de te couper d'eau, mais Louis Hébert, ça vient d'être confirmé. Marco Archambault remporte Louis Hébert.
13: Non, je te le dis, ils veulent pas qu'on veille tard. Je te le dis, tu ne veilleras pas si tard que ça.
14: Tant mieux parce que mes filles sont encore ici, puis là, maintenant, il faut qu'elles aillent se coucher. Je comprends qu'on leur fait manquer l'école demain matin, là, mais il faudrait pas non plus ambitionner. Là.
13: Parle-moi de. Écoute, ça n'a pas été facile. Tantôt, Donald a un peu effleuré là, le sujet. Les médias, on va avoir un examen de conscience à faire. Là. Donc, c'est-à-dire que depuis des semaines, on traite les gens, ceux qui votent pour le Parti conservateur, quasiment comme des attardés mentaux, comme des délinquants, des toxiques, des coucous, des fous furieux. Là, il va falloir un moment donné allumer la lumière là, parce que je regardais la grande couronne autour de la tache d'huile. Puis le PCQ est numéro 2 dans bien des places. Il va peut-être falloir commencer à accepter qu'un discours... qui aiment ça, avoir moins de gouvernement. Il y a des gens qui pensent à ça sans être complètement fêlés dans la bol. Là.
14: C'est plus ça. Moi, c'est plus le discours, à un moment donné, qu'il va falloir qu'il y ait une réalisation de leur part. Là. Parce que, bon, les individus, ils veulent continuer à chialer, ils le feront. Là. Mais j'entendais des bilans dans les derniers jours, puis on dirait que ça s'entendait tout le monde, que, tu sais, il n'y a pas vraiment eu d'idée excitante cette année qui a séduit la population... Là, c'est quand même, voyons, de quoi tu parles? Je pense que, justement, mais on dirait que, pour eux autres, pour les analystes, beaucoup de Montréal, ils étaient pas capables de réaliser ou, parce que ça les touche pas eux autres, parce que c'est pas les idées qui leur plaisent, ben, c'est justement, tu sais, les idées du Parti conservateur qui, depuis le début, puis même avant la campagne, se sont incrustés et ont mené le pas, là. Puis ce qui a fait que toutes les autres ont dû s'ajuster par rapport aux idées qu'on mettait de l'avant, puis par rapport aux débats qu'on a soulevés. Ça, pour eux autres, ça leur a passé comme six pieds au-dessus de la tête. Comme, ah, ça, c'est des idées qu'on n'aime pas. Fait qu'on fait comme s'ils n'existaient pas.
13: Ouais, c'est ça.
14: C'est plus ça qui me dérange, je te dirais, que les critiques, puis entre autres, à mon endroit, ça, je m'y attendais. C'était pas une surprise.
13: Ouais.
14: Je vous l'avais dit en ondes, c'était plus par rapport à mon entourage, puis aux bénévoles qui travaillaient avec moi, que c'était plus tannant, mais au moins, il n'y a pas de trouble.
13: Parmi ta gang, là, c'est qui a crié le plus fort quand il a gagné? C'est-tu Renaud ou Marcel Bouchard?
14: Je les ai même pas vus encore à soir, Marcel puis Renaud. Je sais que Renaud avait de quoi dans son coin. Je sais même pas ce qui est arrivé. Il y a beaucoup de monde, je veux pas ici, là. Il y a des gens que j'ai pas réussi à voir encore. Marcel, je crois qu'il est là, je suis pas mal sûr, mais j'ai même pas réussi à le croiser. Karine, c'est sûr, dans les vies que ça a crié fort, parce que tu sais, au départ, c'était pas donné qu'on allait gagner ça.
13: Mais attends, là. Elle est à 6283 voix d'avance, mais pas sur Bernard, sur Yannick Godbout du PQ.
14: Je sais, Bernard est troisième. Ben moi, Martine Biron est quatrième, là.
15: Elle est quatrième derrière le libéral.
13: Quel message!
15: C'est un effondrement, là.
13: Quel message! C'est quoi le message?
14: Ben, je pense que la grande région de Québec, là, par rapport à la CAQ, puis même Bernard Drainville, je pense pas que les gens détestent Bernard Drainville, mais c'est vous nous avez trompés.
13: Ouais.
14: C'est carrément ça. Vous avez fait des promesses, puis oui, le troisième lien, mais tout le reste aussi, qu'il y aurait des changements, ce que le PCQ beaucoup propose maintenant, un plus petit État et tout, puis c'était souvent même déjà des petits pas que la CAQ proposait, et même ça, ils ne l'ont pas fait. Donc, je pense que c'est des gens qui ont été trompés par ce parti-là, qui, là, se sont exprimés et qui ont réitéré ce qu'ils ont déjà dit par le passé. Nous autres, c'est ces idées-là qu'on veut mettre de l'avant.
15: Comment tu interprètes le message qui est envoyé par la grande région de Québec qu'on donne aucun siège, à moins que ça change à la dernière minute dans Jean Talon, mais pour l'instant, on n'aurait aucun siège au Parti québécois qui va quand même former le gouvernement
13: dans
15: la région de Québec. Là. Ouais. Il y a un message en arrière de ça.
14: Il y a un message en arrière de ça. Puis je crois que, écoute, tu sais, le PQ, c'est justement, encore une fois, on a appris de ce que la CAQ nous a fait. Le PQ a essayé de flasher à droite pendant la campagne, puis là, ils ont même pas attendu après la campagne. Vers la fin, ils tournaient à gauche.
13: Ouais.
14: Les routes étaient alignées, là. Donc, la population s'en est rendu compte, puis en fait, non, on veut pas ça. On pensait, tu sais, il y en a peut-être qui pensaient qu'il pourrait y avoir une... on va essayer, il y a une collaboration, bien sûr, là. Mais de la part du PQ, on pensait qu'il y avait une plus grande ouverture aux idées de droite. Puis là, finalement, à la fin, ça semblait se refermer. Donc là, il va falloir refaire cette ouverture-là.
13: Ben moi, quand j'ai eu le chef du PQ en entrevue, il n'y a pas de l'air d'ouverture sur grand-chose. Je vais te dire de quoi. Il y avait beaucoup de fermetures. Les yeux, la bouche, tout était fermé.
14: Il va falloir qu'il y ait des constats justement qui se fassent de leur côté. Puis nous autres, on est prêts à discuter, puis on est prêts à faire avancer des idées.
13: Hey, Dom, écoute, j'avais pas revu tes chiffres, mais t'as gagné par 9622 voix à date, là. Fait que c'est... bravo!
14: Merci, mais je sais même pas. Hey, je peux-tu dire quelque chose, par exemple? Ça va sembler hors de l'ordinaire, là, mais je vais parler justement d'un autre parti. Je suis content qu'on gagne Charlevoix-Côte-de-Beaupré, mais ça reste que honnêtement, je suis déchiré, puis je pense que vous autres, ça doit être le cas un petit peu aussi. Je suis un peu déçu pour mon chum Gary. Je lui ai écrit tout à l'heure, j'ai juste dit « Gab, je t'aime, puis je vais l'appeler demain, on va jaser. » Mais tu sais, on a une bonne députée qu'on a élue. Tant mieux si on a cette circonscription-là et qu'on a cette force-là, ouais, le Parti conservateur, mais il y a une partie de moi quand même quelqu'un a brisé pour mon chum.
13: Doom, merci. Je te laisse aller fêter avec ta gang. Puis, écoute, tu seras le bienvenu, évidemment, comme invité en titre de député du Parti conservateur à l'Assemblée nationale.
14: Ben, je pense.
13: Félicitations.
14: Demain matin.
13: Ah oui? Puis nous autres aussi, on va en recevoir quelques-uns demain midi aussi. Merci d'avoir pris le temps, Dom. Puis encore une fois, félicitations. Vous avez fait ça direct. Vous avez été droite comme des barres. Bravo. Vous le méritez. Fait que, écoute, bonne entrée à l'Assemblée nationale.
14: Merci.
13: Salut.
14: Bye.
13: Salut, bye. J'ai pas compris la fin, mais c'est pas grave, il y avait de la contente.
15: C'était bien fin. Écoute, on parlait des fameuses circonscriptions pivot.
13: Ouais.
15: Au début, il y en a plusieurs qui devaient être gagnées. Et pour moi, un des éléments clés de la minorité du PQ, c'est oui, une bonne performance du PCQ, mais les libéraux quand même. Le libéral Fred Beauchemin, qui est parti de Marguerite Bourgeois, un comté... où il n'y avait absolument aucune chance de perdre pour aller dans Brome, Missisquoi. Il a gagné avec 2132 voix d'avant. Les libéraux ont gagné Chapelot, qui était le comté de Mathieu Lévesque dans l'Outaouais. Ils ont gagné également Je te dis ça, Maurice Richard.
13: Ah,
15: en fait, ils sont en taille, ils sont en avance dans Maurice Richard. C'est le comté d'Arun Boisy, ça.
13: M. Lisée avait des vues là-dessus. Là. Le PQ avait des chances.
15: Ils sont en avance dans Saint-Henri-Sainte-Anne aussi. Donc, tu sais, à partir de ce moment-là, le PQ, là, je pense que pour avoir une majorité, il n'y avait pas le choix d'au moins renverser un des sièges à Québec qui appartenait au QS. Ça n'est pas arrivé.
13: Il fallait qu'il performe dans une des villes, Québec ou Montréal.
15: Et ils n'ont pas été capables pour l'instant. Tu vois, Sherbrooke, on n'a pas le résultat final. C'est très serré, mais le PQ est troisième. Là. Donc, QS qu'on va garder probablement ce comté-là si la tendance se maintient. Donc, c'est ça. Renverser quelques comtés comme ça. Puis là, avec les libéraux à 40, avec 40 élus, c'est pratiquement impossible.
13: À 10h22, là, on peut se parler dans le blanc des yeux. Puis Dom Dumas a amené le point un peu, là. Concernant Gary, entre autres. Je vais le prendre pour Gary, parce que c'est un ancien collègue, on le connaît bien. Mais je pense qu'on peut peut-être l'appliquer à ben des gens qui se sont présentés pour le PQ en tout amour, là. OK? Votre attitude était vraiment problématique. Vous êtes arrivé, comme le dit Dom Dumas, en flashant à droite. On s'est déjà fait faire la game. Vous avez passé tout votre temps, là, je dis vous, je parle carrément au chef et à son entourage. Vous avez passé la majeure partie de la campagne à snobber Québec, à pas venir à Québec, à répondre non à toutes les demandes d'entrevue de Québec. Et là, à une semaine et demie, et je sais que je suis pas seul. Je vais même vous en nommer. Sylvain Bouchard a couru après vous autres toute la maudite campagne. Il y a des gens dans d'autres stations puis dans d'autres médias qui ont couru après vous autres toute la campagne. Puis ça a été non, non, non, non, non. Jusqu'à une semaine et demie où vous avez réalisé que ce qui allait arriver, c'est ce qui est en train d'arriver à soir. C'est-à-dire un raz-de-marée de Parti conservateur pour l'Est du Québec et toute la grande région de Québec. Va falloir un jour que vous pluguiez sur le monde qui vive ici. Là. Parce que présentement, le résultat est celui-là et notre ami Gary, ben, il a perdu sa job. Là. Et en fait, il va s'en trouver une job. Là. Il va probablement être attaché d'un ministre ou quelque chose du genre. Ça ne sera pas tout à fait la même affaire.
16: Rodolphe Fassini est là
13: et
16: il est pressé.
13: OK, il est ici?
16: Téléphone.
13: On va aller rejoindre un de nos chroniqueurs ici, Rodolphe Fassini, qui est là. Monsieur Fassini, bonjour.
17: Bonsoir, bonsoir.
13: Quelle campagne, éclectique ou spectaculaire, ou quelle soirée avec des revirements? Je veux ton analyse, vas-y, qu'est-ce que tu as à dire là-dessus?
17: Ben écoute, il y a des bonnes puis il y a des moins bonnes nouvelles. Ça veut dire, je pense que le PQ a frappé un mur. Je pense qu'il a moins bien fait dans la dernière semaine qu'il pensait qu'il allait faire. La CAQ s'est effondrée, écoute, c'est du jamais vu comme ça de passer. Destruction, puis tu vois que beaucoup des votes sont allés, oui, à Éric Duhaime, mais aussi un tout petit peu au Parti libéral. Puis, des circonscriptions, écoute, on est encore en train de regarder ça, mais tu sais, Alex Boissonneau de possiblement perdre sa circonscription, Pascal Paradis peut-être aussi perdre sa circonscription. Tu sais, c'est quand même un extraordinaire qu'ils vont former un gouvernement, mais ils vont perdre deux députés qu'ils ont gagnés dans des élections partielles. Puis aussi, l'Estrie a quand même résisté. Charles Milliard a bien fait dans Hartford, réussi à avoir Bro-Mistisquoi. Tu sais, le PQ devait gagner tout l'Estrie pour réussir à être au gouvernement. Ils n'ont pas réussi. Ils n'ont pas réussi à détrôner des candidats à Québec de Québec solidaire. Puis on a vu que Québec solidaire a un tout petit peu, en tout cas, sauvé les meubles.
13: Et Rodolphe, tu l'as dit, mais ils n'ont pas conservé leurs acquis. Donc Pascal Paradis, présentement, qui est mené à Québec par Julie White, la seule petite tache rouge dans le milieu du bleu marin, et t'as Alex Boissonneau qui a pas...
17: Oui.
13: Ils ont pas gardé leurs acquis du tout. Est-ce que le PQ devra, même s'il gagne, même si on comprend qu'ils vont être au pouvoir, il y a quand même un mea culpa à faire, là?
17: Non, mais c'est pour ça que je te dis, tu vois que des fois, tu te dis, OK, tu gagnes des élections partielles, mais ensuite, ils ont pas réussi. Puis, écoute, même la Champlain pour Éric Duhaime, là, je pense pas que c'était au début sur sa carte de bingo, au tout début de cette campagne. Là, il y a des choses qui ont évolué, puis tu vois qu'on dirait que la dernière semaine de campagne, on a dit qu'elle était pas bonne pour la CAQ, OK, mais elle était pas bonne, je pense, non plus pour le Parti québécois, parce que tu vois que eux aussi, ils ont perdu, en tout cas, certains sièges, que je pense pas qu'une semaine avant le vote, je pense que ça, c'était dans leur bingo qui gagnait ou qui conservait.
15: Au niveau du Parti québécois, Rodolphe, il y a quelque chose qui est assez inquiétant pour eux, c'est-à-dire qu'ils vont former le gouvernement, mais on pensait qu'il y avait un vase communicant entre la CAQ et le Parti québécois. Et visiblement, non, ils n'ont absolument pas profité.
14: Rien.
13: Ils avaient peut-être fait déjà le plein.
15: Là, pour l'instant, c'est milliards là, qui profitent de ça. Là.
17: Oui, non, c'est pour ça que je t'ai dit, c'est très intéressant, parce que tu t'es dit, attends, tu vois que les gars, ils sont restés à 30%, tandis que les autres partis, la CAQ s'est complètement effondrée, mais les partis où se votent, ils n'en ont pas gagné 1% de plus. Donc, tu vois que la dynamique, ils n'ont pas réussi à faire le plein. On dit toujours qu'ils avaient un plancher, un plafond. Ils ont eu un plancher, un plafond. Puis tu sais quoi, je vais vous le dire, moi, je pense que c'est le meilleur scénario ce soir. C'est-à-dire, d'un côté, ça veut dire il va avoir un chien de garde à gauche, un chien de garde à droite, Éric Duhaime qui rentre très, très fort, et qu'un gouvernement minoritaire qui ne pourra pas en faire un référendum. Tu sais pourquoi? Parce que de toute façon, lui-même avait dit référendum, c'est dans 3 ans. Puis, on sait combien de temps ça dure un gouvernement minoritaire. Tu regardes Pauline Marois, tu regardes Jean Charest, c'est 2 ans normalement.
13: Ah, attention, il y a les exceptions comme l'entente de Trudeau avec le NPD. Je sais que Jean
17: Verra ça.
13: Mais c'est ça. Et là, il y aura besoin, mais en même temps, on dit souvent, bon, je vais avoir la balance du pouvoir. Oui, Éric Duhaime peut dire qu'il l'a, mais Charles Milliard aussi, puis Mme Gazal aussi. Bref, tout le monde a la balance du pouvoir, donc il pourra faire le choix des cadeaux, mais il y a peut-être une entente possible.
17: On verra. Ça, ce sera pour demain. Pour l'instant, la négo. Mais je te dis juste que le plus important, je pense, c'est que Éric Duhaime est rentré, qu'il va avoir une opposition. Parce qu'on se l'a dit, là, s'il avait réussi son pari pour Saint-Pierre Plamondon, même à 15 ou 17 députés pour Éric Duhaime, il n'aurait pas pu faire grand-chose contre un gouvernement majoritaire.
13: Absolument. Hey, il faut que je te laisse aller.
17: Oui, Rodolphe. Moi aussi.
13: C'est une bye. Grosse soirée. Salut, bye.
17: Bye.
13: Rodolphe, tout le monde est sur la gosse, tout le monde est à la course. Et je comprends très bien pourquoi. Donc, voilà, on a-tu fait le tour?
15: Ben écoute, il reste plus beaucoup de surprises. On attend la confirmation dans Jean Talon, mais à mon avis, ce sera la seule tâche dans la province pratiquement pour les libéraux. Écoute, moi, ce que je vois beaucoup là dans tout ça, c'est que le sort de la CAQ à cette élection-là ressemble beaucoup à celui du PCQ de 2022.
13: Ouais.
15: Et malheureusement, dans une course à 5, je pense qu'il y en a un qui est condamné à ce sort-là parce que on n'a pas un système qui est fait pour ça. Donc même s'ils ont 500 000 votes, donc c'est même moins en fait les conservateurs. Ouais. À la fin, ça va se ressembler beaucoup. Ouais. Mais ils ont 0 en tête parce qu'à un moment donné, la division du vote joue contre eux. Sinon, je dirais que je pense que Ruba Gazal a gagné son pari. Dans un sens où on était dans une élection, je pense, où les idées de gauche n'étaient pas en mode pantoufle.
13: Non, pas du tout. Ouais, on n'a même pas parlé d'environnement.
15: On n'a pas parlé d'environnement, on n'a pas parlé de sujets sociétaux de type woke et compagnie parce que les gens sont pas là du
13: on
15: tout.
13: Est ailleurs.
15: Puis tout le monde s'entend pratiquement au Québec pour dire qu'il faut réformer le modèle québécois, il faut baisser les impôts, il faut soulager la classe moyenne et eux sont arrivés avec des histoires du genre on va augmenter des taxes, on va augmenter les impôts, il faut plus d'État, plus de programmes. Et malgré ça, ils ont quand même conservé pour l'instant 9 sièges. Là, donc, entre 8 et 9, ça aurait pu être vraiment pire que ça.
13: Donald, c'est une discussion qu'on a eue avant l'émission. Et on a encore une fois la chance, la porte ouverte pour en reparler. Puis tu viens évidemment de l'aborder, Frank. Donc, avec plus de 500 000 votes, Christine Fréchette et la CAQ, c'est 0 élu.
18: Ouais.
13: Mais avec 455 000, Québec solidaire en a 9. On la voit, la distorsion. Comme tu dis, c'est 5 partis, peut-être ça n'a pas rapport, ça marche pas, on dirait, dans notre façon de faire de la démocratie. Mais est-ce que la CAQ va complètement disparaître? Peut-être que le problème va s'auto-réguler. Donald, je ne sais pas ce que tu en penses. Mais c'est sûr que ça fait tout le temps poser des questions. Il y a tout le temps quelqu'un qui va dire « c'est pas juste, moi j'ai 500 000, j'ai pas d'élus, qu'est-ce qui se passe, qu'est-ce qu'on fait avec ça? »
18: Oui, moi, j'ai des réserves sur la proportionnelle parce que je trouve que ça produit des gouvernements plus faibles et fragiles.
13: Ouais.
18: Ceci dit, il y a toujours des distorsions. Par contre, moi, je suis de ceux qui pensent que, la CAQ a été élue il y a 4 ans avec 90 députés.
13: Ouais.
18: Aujourd'hui, il n'y en a plus.
13: Zéro.
18: Alors, tu sais, notre système permet aussi
13: de
18: se débarrasser des partis qui ne performent pas. Alors, moi, je pense que ce qu'on voit dans l'élection, c'est que les citoyens ont décidé de punir la CAQ. Ils ont puni la CAQ pour les promesses brisées. C'est ça, c'est mauvaise, son manque de réalisation. Alors, je pense qu'il y a un aspect quasiment punitif à soi. Tu sais, quand,
13: ben ouais,
18: quand t'es rendu que t'es effacé de la carte, là, c'est quand même du
13: mais on est même un peu, hein. On est des punishers, nous autres. Non, mais c'est vrai, parce que tu parles, puis ça me fait penser à la vague là, de jaune-orange. Là.
15: Oui.
13: Tu sais, Jack Layton, là, c'était beurré orange. Là, la province était rendue orange. Et qu'est-ce qu'on a fait à l'élection d'après? Punition totale. Putain, il en restait un, puis c'était Boulris, puis ça va être ça pour les 8 prochains. On est de même. Et t'as raison, c'est notre système qui est fait de même. Donc, on s'écœure, puis à un moment donné, on fait le flush. Puis on envoie tout ça à la poubelle.
15: Oui, puis je pense que c'est en dedans de nous aussi, comme Québécois,
13: ouais,
15: culturellement, on est des gens...
13: Oui.
15: Ben, on est tolérants, on est bonasses, mais on dirait que c'est comme une switch on-off. Là.
13: Ouais.
15: On
13: est réactif.
15: On aime plus. Et c'est comme ça, là. On est passé de 90 à zéro.
18: Amour à désamour.
15: Amour à désamour. Puis souvent, ben, les partis périssent pour les mêmes raisons qui ont été élus. T'sais, en 2015, on a élu Trudeau en se disant, il est jeune, il est décontracté, il est moderne, il fait des selfies. Puis à la fin, ben, on a voulu qu'il parte en se disant, je suis plus capable, le gars est superficiel, les selfies, le look. Là,
13: ah ouais. T'sais, c'est, hey, Justin, même en fait, t'as raison.
15: Il est arrivé dans l'amour total et il est parti dans le désamour total.
18: Un policier détesté, là, on a commencé à détester Justin Trudeau. Là. Alors, il y a des revirements. Moi, je pense que notre système permet ça. On est-tu en train de conclure?
13: Oui, on est en train de conclure.
18: OK, écoute, une chose qui me frappe ce soir, là, c'est
13: oui,
18: que, Paul Saint-Pierre Plamondon, il a gagné. Il a gagné ses élections. Il est premier ministre du Québec. Mais je trouve que sa victoire a une odeur de défaite. Là.
13: Ouais.
18: Ça a l'air d'une défaite, là. Tu sais, quand t'es fortement minoritaire, là, t'es même pas sur le bord d'être majoritaire, que t'échappes à une bonne partie du Québec, tu l'échappes avec d'autres partis, là, t'es rendu un parti quasiment excentrique, là, puis que tu vois puis là, moi, ce qui me frappe, les deux partis qui ont ultra performé dans cette élection-là, c'est quoi? C'est le Parti conservateur, le Parti libéral.
13: Ouais. Ah, puis libéraux, là, plus qu'on pensait.
18: Alors, c'est des partis, ça, qui ont dit, on n'en veut pas de référendum. Qui se sont
13: vraiment
18: marqués en disant, nous autres, là, on y va pour stopper le référendum. Alors moi, je me mets à la place de Paul Saint-Pierre Plamondon, puis je regarde ce portrait-là, puis je me dis, ouf, ça va être tough, puis écoute, là, on se rendra pas très loin, puis je vois pas l'horizon d'un référendum là-dedans.
13: Ouais, ils ont assez de solidaires pour les appuyer.
15: Non, mais c'est le point de Donald est bon,
13: il
15: est vraiment bon sur un point, parce que souvent, les péquistes ont comme argument la fameuse troisième voie qui sera maintenant incarnée par Duhaime. Ils disent, ouais, mais mettons que ça marche pas, la troisième voie, puis l'autonomiste, vous allez faire quoi? Est-ce que vous allez faire un référendum? Mais là, c'est une question inverse qui se pose. C'est vu que vous pouvez pas en faire de référendum, vous allez gouverner comment?
13: Ouais.
15: En autonomiste?
13: Ben, t'as pas le choix, il n'y a pas d'autre option.
15: Il n'y a pas d'autre option.
13: Tu peux pas gouverner en chien de faïence.
15: Puis là, je penserais pas qu'on s'enligne en référendum en s'appuyant sur QS. Donc là, la question que je me demande, c'est sur qui va essayer de s'appuyer Paul Saint-Pierre Plamondon pour gouverner? Parce que moi, je pense qu'il y a juste un parti en ce moment qui aurait intérêt à ce qu'il y ait une élection plus vite, et c'est les libéraux, parce qu'ils ont, surpris avec
13: ouais,
15: 40.
13: Ils ont un momentum.
15: Donc, ils ont un momentum, tout ça. Et donc, là, ça va être intéressant. Là. Sur qui il va s'appuyer pour gouverner, on va le savoir, à mon avis, plus tôt que tard. Là.
13: Et j'ajoute à ceci, à notre conclusion, de quel bord il va gouverner. C'est-tu le gars qui est venu flasher à droite ici en nous parlant de la grosseur de l'État, puis du fait qu'il avait, réussi à se ramasser un petit bout de Radio X. Ça se dit, regardez, j'étais un peu à droite, moi aussi. Alors qu'il a reculé sur des promesses avant même la fin de la campagne et qu'il y a toujours dans son programme des quotas de voitures électriques et ci et ça. Donc, quel bord il va gouverner s'il n'y a pas de référendum? Est-ce que c'est un PQ qui va être vraiment économiquement à droite? Où on va le voir reprendre ses bonnes vieilles pantoufles en fentech
15: ouais,
13: à gauche.
15: Je poserai une dernière question, les gars. Qui sera le ministre de la Capitale-Nationale?
13: Oh.
15: Parce que là...
13: J'ai pas de réponse à te donner, il y en a pas, il y a personne.
15: C'est visible. Ben, soit ça, ou est-ce qu'on...
13: Est-ce qu'on peut nommer quelqu'un de nos partis?
15: Ben, je le sais pas. Est-ce qu'il y aurait une main tendue possible? Mais pour l'instant, ça va être compliqué. Là.
13: Ben, d'un minoritaire, ça pourrait se faire.
18: Que ce soit lui-même qui s'en occupe. Là, je pense que ce sera le premier ministre qui devrait s'en occuper.
13: Ouf, la dernière fois qu'il est venu, ça n'a pas bien été.
18: Ben, il sera obligé de faire la tournée des médias de Québec. Je suis pas sûr qu'il aimerait ça. Là.
13: Mais ça pourrait se faire dans un gouvernement minoritaire, nommer quelqu'un d'un autre parti.
15: Ben, c'est un genre de ministère sans limousine. Là. Ben, ça pourrait être un geste de main tendue, oui. Je sais pas. Là.
13: En échange d'un hein, Donald, on a déjà vu ça, des affaires de même. C'est rare, là, mais...
15: Ben, en tout cas, ça sera quand même un bon casse-tête, je pense, pour le PIC.
13: Messieurs, merci beaucoup. On a passé quand même une couple d'heures ensemble à jaser de tout ça, en rappelant à nos auditeurs qu'on met un terme à l'émission parce que, je vous le dis, c'est réglé. Donc, ce sera Parti québécois minoritaire présentement avec 59 élus, 3, donc 56 présentement qui sont élus fermes et 3 toujours en tête, mais ça risque pas de bouger tant que ça. 34 élus pour le Parti libéral, 6 en tête toujours. Éric Duhaime qui est remonté à la barre des 20, donc 18 élus présentement et 1 en tête. Qui a reviré de bord avant de partir? Je sais pas, je le vois pas, mais il est rendu à 20. Donc, 1 en tête et 18 élus. Québec solidaire en a perdu un peu, mais vont toujours être là. 8 élus et 1 en tête. Et en terminant, ben, c'est les funérailles de la CAQ ce soir, puisque Christine Fréchette et son équipe ont 0 élu et aucun candidat en tête présentement. Donc, ça va être ça le résultat. On vous souhaite une excellente soirée. Monsieur Frank, Monsieur Charrette, merci beaucoup d'avoir passé cette soirée-là avec nous autres. Merci à vous, les auditeurs, d'avoir veillé tard avec nous autres également. Je vais être là demain à midi, puis Frank va être là avec Pierre Couture à 10h. On s'en va faire un petit dodo, puis on revient. Merci, bonne soirée.
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3: Bienvenue dans Morin Live, en cette édition du lundi. Et on est rendu là, les amis, c'est le temps d'aller s'exprimer, d'aller voter. Là, c'est mes écouteurs. Encore une fois. Continuez de parler, boys.
4: Je vais changer d'écouteurs.
5: C'est aujourd'hui que vous allez voter. C'est aujourd'hui où, même si vous vous dites, tabarnouche, que ça me tente pas, j'ai une grosse journée, tu vas voter.
3: Fais ton devoir de citoyen. Hey. C'est ça l'affaire. Hein, Dan?
5: Exactement.
3: Mais quand même...
5: Participer à l'exercice démocratique. Ben, c'est ça. En même temps, c'était un peu le temps. Moi, j'avais hâte. J'avais hâte qu'on soit rendu à ce bout-là.
3: Je suis content. Je suis content. Puis je vois
5: ça comme... football. Là.
3: Ouais, c'est ça. Exact. Quand même, 1 sur 4 a déjà voté. Mm. Tu sais, les gens ont hâte. les gens ont hâte de faire le ménage. Les gens ont hâte de ramasser les feuilles. Les gens ont hâte de ramasser les vieux politiciens et les mettre dans une boîte et de mettre ça au chemin. Ou de réélire, c'est selon. Mais je vous dirais que ça sent vraiment le ménage dans une vingtaine de circonscriptions. Bon dossier ce matin de la presse. Et j'y arrive. Les dossiers chauds, chauds, chauds. Je parlais avec Éric hier qui était au centre Vidéotron. Lui me donnait ses comtés chauds. Et ça recoupe pas mal ce que la presse dit ce matin. Non, on fera pas d'entrevue de politique ce matin. Je vous dirais que la liberté d'expression existe encore. Toutefois, là, tu sais, je sens que et en radio, faites attention. Là, tu sais, si vous dites le mot politique, vous allez vous faire poursuivre. Non, on peut. J'ai lu la loi électorale là, ce matin. Là. Tu sais, c'est sûr que c'est pas comme lire un Gaston Lagaffe, là. Mais il y a quand même beaucoup de latitude qu'on a. Là. Les médias ce matin relatent encore des résultats de sondages qui ont été faits en fin de semaine. Lisez-la, les sondages. Ça se recoupe pas mal, je vous dirais. Avec un plafond autour de 30% pour le PQ, c'est 20% pour le PCQ. C'est quand même une forte... C'est une forte fin de course pour le PCQ. T'es parti à 11, quoi, à
5: peu près. T'es parti autour de ça, ouais. 12, autour de ça. Ouais. Donc, très fort. Donc, à vous de vous informer. On fera pas d'entrevue. Avec la loi électorale dit pas de pub. Pas de pub politique. Il n'y aura pas. Puis, je n'ai pas de chroniqueur. Donc, ça va aller à demain, finalement. On va donner un break à nos chroniqueurs que vous allez entendre, et nous, et ce soir. Émission spéciale, manquez pas ça. Tu l'as si bien dit, mon cher Nick, à Radio X.
3: Voilà.
5: Alors, tout ce qui s'appelle chroniqueur politique de près ou de loin, c'est ce soir. Les journalistes, hein, Dan?
3: Oui.
5: Qui est sur le terrain ce soir? Tu sais-tu?
3: C'est.
5: Louis.
3: Deschênes.
5: Il est où, lui?
6: Je ne sais pas.
5: OK.
3: Il est sur le terrain.
5: Mais c'est une surprise.
3: Oui, c'est ça. Je pense que Max Lacasse est sur le terrain aussi.
5: Oui.
3: Mais non, Maillard. Louis Gauvin aussi, je pense.
5: Mais qui est Louis?
3: Gauvin, je ne sais pas s'il est sur le terrain ou il était.
6: C'est pas Matt Dugal?
3: Matt Dugal aussi, oui, tu as raison, qui est là.
6: Mais je ne sais pas parce que, en fait, même, ça devient compliqué de savoir où les rassemblements. Je pense que PSPP et Charles Milliard ne seront pas dans la région de Québec ce soir. Si je me fie à ce qu'ils m'ont dit la semaine passée.
5: Duhaime est au centre des congrès de Lévis.
6: Duhaime, lui, va être dans la...
5: Fait que c'est sûr dans le comté de Drainville.
6: On va être là pour Duhaime.
5: Et oui.
6: Puis je...
5: Le PQ?
6: Il n'y a pas beaucoup de rassemblements à Québec. En
3: je sais que...
5: Okay.
3: Pour ce qui est du Parti québécois, j'ai reçu un courriel là-dessus qu'il y a un rassemblement...
5: Blackstone, Place Laurier.
3: Exactement.
5: Oui. Où tous ils seront tous là.
3: C'est ça.
5: Les gagnants, les perdants. À suivre. Ça va être très, très serré. C'est un bon dossier, la presse de ce matin. Allez voter. Si vous avez votre carton jaune, l'endroit où vous devez vous exprimer si ce n'est pas déjà fait, donc... Je ne vous prendrai pas par la main. Là. Vous savez très bien que on n'est pas en Afghanistan. Là. Ça prend un permis de conduire pour aller voter. Ça prend une carte d'identité. Ah, moi, je ne l'ai pas le permis. Ben, vous avez votre carte soleil. Si vous n'avez pas votre carte soleil, ben là, ça, c'est dans votre cour à vous, c'est pas dans la mienne. Ce sera chaud, chaud, chaud. Comme disait Piment Fort. C'est chaud, c'est chaud, c'est chaud. Des comtés qui seront très chauds. Je plonge d'entrée de jeu. Dan, si tu veux mettre ton grain de sel, je sais que t'aimes ça pitonner sur
6: yes,
5: Québec 125.
6: Je suis prêt, mon homme.
5: Louis Hébert. Mm. Course à deux. Et là, pour pas faire de peine à du monde, course à trois. Mais c'est surtout, selon la presse,
3: course à deux. OK? Chloé Fauchon, que vous avez beaucoup vu ces derniers temps avec PSPP, lorsque PSPP venait à Québec. Parce que subitement, Québec était bien, bien important pour le PQ. Il n'était pas tellement à début de course. On faisait des demandes d'entrevue ici, puis finalement, ben, on se faisait envoyer promener. Mais finalement, rappelez-vous que PSPP voulait être dans deux, trois émissions en même temps à Radio X. Ouais. Hey, là, ça nous tente! Je m'en souviens. J'ai pas beaucoup aimé, mais ça a l'air d'être comme ça, la politique. Vous l'avez entendu dans le show de Jean-Claude, cette journée-là. Donc, Chloé Fauchon, que vous avez beaucoup, beaucoup, beaucoup vu dans la bulle de PSPP contre Ferdinando Marcos, Archambault du PCQ.
6: Tu te souviens?
3: Il
6: y a deux semaines, je t'ai dit, ça, c'est ma circonscription baromètre à moi.
3: Ouais.
6: Pour la performance du PCQ. Si le PCQ va chercher Louis Hébert, c'est ce que j'avais dit, ben selon moi, ils vont faire le phénomène de tâche
3: juive. Bon call, Dan. Ouais. Je pense que oui.
6: C'est si Louis Hébert vote pour Éric Duhaime, ben ça va faire tâche juive. C'est là qu'on va avoir une belle augmentation, puis on pourra aller se glisser là vers le 16, 17, 18 circonscriptions, ce qui serait complètement malade. Ce serait une meilleure performance qu'a fait n'importe quel tiers parti depuis que je suis en vie.
0: Oui. Moi, je l'ai calculé. Puis s'ils sont capables de faire sortir le vote dans toutes les circonscriptions où c'est très serré, ils vont dépasser le 20. Peut-être 20-22.
6: 20, ça m'étonnerait. Là.
3: C'est dans la fenêtre possible, Dan.
6: Oui, je sais.
3: Plancher 12, m'a-t-on dit, plafond 20. Plancher 12, c'est le fun. Pour le PCQ,
0: ben oui.
3: C'est la reconnaissance d'un parti.
6: Je vous rappelle que la dernière élection, il y avait 7 circonscriptions Rive-Sud, Rive-Nord dans lesquelles ils étaient un peu comme Louis Hébert ce matin. Là. Leur pointage local leur disait qu'ils gagnaient.
3: Mais l'organisation n'était pas la même. T'sais, on regarde ça il y a 4 ans et aujourd'hui, c'est complètement deux partis.
6: Je comprends, mais il reste...
3: Il faut quand même voter, il faut s'organiser.
6: C'est la seule photo qu'on a. Là. La dernière élection, il y avait plusieurs circonscriptions comme ça et ils se sont fait pas battre, matraquer.
3: Ouais, ils se sont fait laver. Allons-y avec... Puis là, on vient de parler du PCQ, là, mais j'y vais à large, puis je me colle sur le dossier de la presse. Donc, à ce moment-là, je me mets pas dans le trouble. Puis la presse fait une bonne job là, ce matin. Quand les journalistes font une bonne job, en passant, je le dis, comme c'est en fin de semaine, bon dossier sur l'entraînement, un dossier un peu light, vous me direz, mais très bon dossier. Et quand les journalistes font de la merde, je le dis, Journal de Québec en fin de semaine. Je l'ai dit, je l'ai écrit, je le pense et je ne suis pas tout seul à le penser. J'y reviens d'ailleurs dans le dossier du tramway. Un dossier moussé par le Journal de Québec. Et on le dit ici qu'il y avait des problèmes sur Laurier. Je l'ai dit ici qu'il y avait des propriétaires de condos qui se plaignaient de la poussière. Hey, on a eu une partie de sondage, là. Bad call. D'ailleurs, ça, c'était pas la plus belle terrasse en ville. Là. En face d'une montagne de gravel. Christy de Beau Commerce. Moi, je compatis beaucoup avec Belle et Bouffe, puis Belle et Bœuf, puis le
6: cochon
3: d'air. Ouais, à côté, là, voyons, la place de steak. Là, comment
0: le bâton rouge.
3: Bâton rouge.
0: Je compatis.
3: Des superbes restos. Mais... Des superbes restos qui se font cracher d'en face par la ville de Québec. Et les propriétaires de condos aussi, tu l'as si bien dit. Porte-plainte ne sont pas écoutés. Mais j'y reviens à ça. Donc, un média qui a poussé je peux parler de Radio-Canada aussi, là, qui ont poussé très, très, très, très fort et qui continuent de pousser très fort sur ce projet-là, moussé activement et vigoureusement par des médias qui se revirent et qui se font le porte-parole de la Vierge offensée. Je vais vous dire une affaire. Fidouda, un grand, grand doigt d'honneur ce matin à ces deux médias-là. Grand doigt d'honneur. Je reviens sur la terre. Jean Lesage, ça chauffe pour Sol Zanetti, élu par une mince marge en 2018. Je sais pas pourquoi qu'ils disent ça, mince marge en 2018, alors que dans le fond, c'est pas mal 2022 qui nous intéresse. Là. 1964, la majorité pour 2022, pas mal ça là, qui nous intéresse. 2018, c'est loin, là. 2018, il y a du monde qui écoutait du Laurent Jalbert. Dan, tantôt, à suivre ton quiz. Les agrégateurs de sondage le donnent pour l'instant gagnant, mais T-Claude n'en est pas un muffin près. Petit Claude qui pourrait, avec un muffin au son, qu'en sais-je, ou un muffin tout grain, multigrain ce matin, pourrait peut-être le devancer. Lévi, Bernard Drinville, qui a fait une vidéo en fin de semaine, sans parler de la CAQ, sans parler de cri-cri.
0: S'il vous plaît, s'il vous plaît.
3: Hein? qui veut sauver sa peau. Mm-hmm. Peut-on le blâmer? Je pense que c'est un maudit bon Jack, Bernie. Mais t'es un peu mollasson.
6: Ouais.
3: T'es un peu mollasson. Oui, je vais rester avec Christine. Oui, on... Tu sais, colique. Moi, j'aurais démissionné. Jamais je serais resté avec Christine de Fréchette, mais que voulez-vous? C'est son histoire à lui. Il pourrait se faire battre par Karine Laflamme du Parti conservateur.
6: Toi, t'aurais vécu une rentrée radio cette année si t'avais été à la place de Bernie.
3: Ben non, Bernie. Moi, j'aurais été mangé avec Duhem. Les deux se disaient amis. Ah, moi, je suis ami avec Bernard. Bernard disait, je suis ami avec Éric. Mais au-delà de l'esbrouf, puis du « Ouais, mais moi, je suis plus conservateur, je suis moins conservateur que l'autre. » Tu vas manger avec quel que soit le restaurant, puis tu fais le switch Parti conservateur. Mmh.
6: Troisième c'est sûr partie,
3: ça aurait été, oui, mais...
6: Ça aurait été too much un peu.
3: Je le sais, mais tu sais, il y a déjà des coachs, beaucoup dans le pro, qui ont coaché trois équipes. Ouais, puis il y a des joueurs qui ont été changés, il y a des joueurs qui ont... Et jamais je chignerai d'autres équipes. Tu sais, j'oublie les Red Sox, jamais je vais jouer les Yankees.
6: Ah, mais c'est pas ça, là. Je pense pas que ça
3: me dérange pas.
6: On parlait de famille politique la semaine passée.
3: C'est sûr que « choose a crowd », là, comme ils disent en latin.
6: Mais moi, ce qui me m'impressionne... Ménage à toi. Puis tu sais, ce que je vous disais tantôt, qui est impressionnant, Lévi en est un excellent exemple. Parti conservateur en 2014, 0,8% des votes à Lévi. Parti conservateur en 2018, 2,7% des votes
3: ça
6: à Lévi.
3: Ça n'existait pas vraiment.
6: Ben, je sais, je comprends.
3: Oh, oui.
6: Mais c'est pour ça que je vous dis, c'est phénoménal ce qui est en train de faire le...
3: Éric.
6: Le Parti conservateur, à Lévis, ils ont été chercher 20,8% des votes la dernière élection en 2022. Et là, on estime à peu près à 35%. Mm. C'est hallucinant, là. C'est
3: hallucinant. Et Bernie avait 10 000 de majorité. OK?
6: Il y a eu tout près de 50% des votes à Lévis la dernière élection.
3: C'est fou. À suivre, comme dirait Pierre. Charlevoix, Côte-de-Beaupré, Karianne Bourassa, 11 000 de majorité. Elle... sera battue.
6: Ouais.
3: Elle sera battue. Triste. Bonne fille. Mais il y a des bouches à nourrir dans sa famille et elle va envoyer des CV. François Guerriépi, qu'est-ce qui arrive avec? Ben, il y a peut-être deux comtés en un. T'sais, le Sud, on me dit que c'est plus, bon, plus d'auditeurs de Radio X, les gens qui aiment Gary, etc. Mais au Nord, il y a du monde qui ont été effarouchés. Les bons vieux péquistes fumeux de pipe de la côte de Beaupré, les gens un peu plus traditionnels, péquistes, centre-gauche, qui n'ont pas été impressionnés par les quotes de Gary et qui pourraient choisir Caroline Simard, Caro, qui avait battu Popo, Pauline, Maman Pauline. Ça va être très serré.
6: Oui.
3: Ça ressemble un peu à ce que tu disais sur Louis Hébert, mon cher Dan, devant l'Éternel.
6: Oui, oui.
3: Ça va parler. Si Simard gagne Charlevoix, wow! C'est pas fait. C'est pas fait, par contre. Donc, tu sais, puis là, je ferai pas état des différentes spins. Tu sais, si j'appelle au PQ, ah oui, on est gagnant. Si j'appelle au PCQ, ah oui, on est gagnant. Ouais. Faut faire attention. C'est serré, c'est tout ce que je veux vous dire. Un comté qui nous intéresse pas beaucoup à Radio X, because le pattern de... diffusion, ils ne sont pas concernés. Là. C'est le comté de Richmond, donc Sherbrooke. Avec Guillaume Rousseau, le gars qui a eu la carrière la plus courte dans Montréal Live. Zéro match joué. Ou un match hors concours, on va le dire
6: ouais,
3: demain.
6: Il a joué,
3: une chronique de pratique.
6: Des exhibitions. Comme
3: exhibition, c'est ça.
0: Il a reçu le gilet, mais...
3: Il a reçu le gilet, puis match d'exhibition, sa patinoire de l'UQTR. Il n'a pas joué au Centre Vidéotron. Là. Donc, est-ce qu'il va gagner? Lui, j'avais été quand même baveux avec. Là. T'sais, il m'annonce, « Hey, Dom, je voulais te dire que je ne serai pas chroniqueur. Je me présente. » Ben, félicitations. Tu te présentes pour qui? Pour la CAQ. Et moi de répondre, « Tu vas perdre. » Ça, c'est il y a quand même deux mois. Là. Ah, et je pense que j'aurai raison. L'oracle de oui, Charlebourg aura parlé.
6: Exactement. Puis l'opportunité d'être chroniqueur est passée. Là.
3: Oui, ouais, passé. est passé. OK, bien gentil, puis surtout c'est... très compétent. Guillaume Rousseau, c'est une belle pointure, là. Mais il s'est trompé de parti. Il a cru en cri-cri. Et qui a cru un cri-cri périra par cri-cri?
6: Oui. On parle d'une lutte à trois, quand même, dans Richemont, dans oui. laquelle la CAQ n'est pas du tout impliquée.
3: Pas en tout. Le PLQ puis le PQ. Là. Et
6: le PCQ.
3: Le PCQ également. Ouais, ouais, ouais. Donc, à surveiller. Puis, effectivement, le PCQ. Encore là, si le PCQ gagne Richemont, les amis, là, on est dans une zone de 20 comtés. 20 députés potentiels. Ça sera surveillé par le PCQ ce soir, à ce qu'on me dit. Tout comme Mégantic. Mm. Jimmy marche! Jimmy Gagnon! François Jacques, lui, il va pogner une sincère de bascule. Il est déjà hors de la course. Il avait gagné par 6700 voix. Ça, ça vous montre l'effondrement de la CAQ. François Jacques, qui est bien connu dans la famille Jacques, qui va manger ça chaud ce soir. Donc, les CV sont prêts. Donc, les CV sont prêts. Les CV sont envoyés. En tant qu'ancien député, j'aimerais beaucoup représenter votre compagnie de produits chimiques, votre compagnie pharmaceutique, votre... peu importe. Il a le droit, là. Il a le droit d'envoyer des CV à qui il veut. Frank. Et ça va être serré, là. Tu sais, Mégantic, le PCQ est dans le loop avec Jimmy
6: voilà.
3: Gagnon.
6: Salut, Jimmy.
3: Ouais. Marche, Jimmy. Et ça, ça peut être payant pour le PCQ. À suivre, Arthabasca. Oh boy!
6: Ouais, là,
3: Oh boy! Alex Boissonneau.
6: Ça chauffe.
3: Ça chauffe. 2025, la partielle, on s'en souvient, compte Éric. 4246. Bon, la partielle, c'était quoi? C'était Victo et les campagnes, on va le dire comme ça. Là. Victo, très, très PQ. Et tout le reste du comté,
0: c'est conservateur.
3: C'est conservateur, oui. Exact. Tarek Enoud. Il va falloir apprendre son nom parce que c'est possible qu'il soit élu. C'est possible qu'il soit élu. Donc, Tarek Enoud, c'est très, très chaud à ce qu'on me dit contre Alex Boissonneau. D'où la présence de PSPP la fin de semaine dernière, jeudi, je crois, qui était là. À suivre, c'est intéressant. C'est intéressant. C'est la tâche d'huile. C'est la tâche d'huile qui opère, mon cher Dan.
6: Oui.
3: Est-ce que la tâche d'huile s'arrête là? Ça, c'est après Nicolet ou c'est avant?
6: C'est avant.
3: C'est avant. OK.
6: Oui. Non,
3: ça arrive. La tâche, ça arrive, ça arrête à Nicolet à peu près. Là.
6: Non, ça n'arrêtera pas là parce qu'on va voir Drummond Boisfranc.
3: Oui. Ouais, OK. Ben vas-y, Dan. Je l'ai pas dans ma liste.
6: Drummond Boisfranc, c'est une lutte à deux. Ça sera également compté à surveiller. Quand on dit. Plus, là, quand on dit qu'on va tomber dans la colonne du plus, du côté du PCQ. Drummond Boisfranc, c'est une note à deux dans laquelle on dit que le PCQ serait en avant du PQ. Donc,
3: c'est gros ce que tu viens de dire, là?
6: Il y a du watch à faire de ce côté-là aussi.
3: Puis après Drummond, ben, c'est Saint-Hyacinthe, là.
6: Mm-hmm.
3: Wow! Je vous le dis, ça se peut qu'on vive une soirée très surprenante. Très surprenante. Je sens quelque chose. Je sens quelque chose. Je sens une vague. Mais une vague, là. On va se calmer, là. Il n'y aura pas 100 députés conservateurs, là. OK? Mais je sens un mouvement. Je sens un engouement. Je sens un appétit qui n'y avait pas il y a 4 ans. Marie Lacoste, gérant... Bon, avant, là, je suis en train de passer par-dessus. Nicolas Bécancourt, on vient d'en parler. Donald Martel. C'est toujours le fun de voir les majorités en 2022. Hein?
6: Oui.
3: Hey, ont-tu balayé le Québec, la CAQ? Hein? On les a remerciés. Ben, ils nous ont protégés durant la COVID.
0: C'est quasiment un record.
3: C'est quasiment un record. Mm. 5361 de majorité. Donald! Il est parti. Parti aux fraises. Non, il est parti dans les légumes et les fruits. Surtout les légumes. Moi, on a des bons fruits au Québec, c'est vrai. Mais les agricultures, quand même. Oh, oh, oh, oh. Le fardoche de la CAQ qui va, il va se retrouver dans les piments, dans les poivrons verts. C'est quoi?
0: Oh, oui, oui.
3: C'est quoi vos légumes, vous autres? Qu'est-ce que vous aimez comme légumes? Les carottes, les petites patates?
0: Les
3: petites patates rondes, les concombres.
0: Patates rondes.
3: Les patates rondes, les patates oui. nouvelles. Ah oui, mon Donald, des patates nouvelles.
6: Des oignons.
3: On des oignons. Oignons. Ah, des ouais. oignons. Il va pleurer, par contre.
6: Oui, oui, oui.
3: Ben, ça
6: oui,
3: se peut, hein?
6: Écoute...
3: C'est de la chimie, hein? C'est comme un gaz, je sais pas quoi, quand tu coupes les oignons, il y a comme... Il y a une réaction.
6: Oui, je ne sais pas c'est quoi cette réaction-là, mais c'est effectivement...
3: Il y aura une réaction ce soir, ah, peut-être. Oui.
0: Ce sera la réaction bulletin.
3: Il est rouge, lui, hein? Il est rouge la face. C'est pas pour lui, là. C'est pas pour lui, là. Peut-être vérifier sa température autour de 8h15, 8h20. Because le bon docteur Guillaume Langlois, sur lequel fonde beaucoup d'espoir Éric Duhaime, pourrait être élu deux médecins au sein du caucus conservateur. Moi, je pense que

0: Moi, je pense que c'est un beau tandem santé. Le tandem santé du Parti conservateur, il me semble que j'entends ça aux nouvelles. Ça sonne pas pire. Et Jérôme Gagnon, qui est dans la course également pour le PQ, qui se dispute le siège. À suivre. Marie Lacoste, Gérin-Lajoie. Il n'y a pas moyen de trouver quelque chose de plus sweet là, comme nom. Là. Le comté des... c'est dans le coin de Nicolet. Le comté quoi? Le comté des pâturages. C'est quelque chose de... Chose de clean, propre, mais court. Non, ça, c'est comme un joueur de base ou un joueur de basket.
1: Juste
0: comme...
1: Marie. Il y a un peu de ça,
0: le comté de Marie.
1: Le comté de Marie.
0: Marielle. Marie-la. Marie-la. Non, mais tu sais, ils vont. Tu sais, c'est comme un joueur qui a un nom composé. Là.
1: Oui, non,
0: c'est
1: je sais.
0: C'est Audi Marchessault. Il a compris, lui, que c'était Marchessault. C'était correct.
1: Voilà.
0: Il y en a d'autres, de même, des joueurs. Il y en avait un. D'ailleurs, il y avait une grosse camisole en fin de semaine. Des Raptors, je vous en parle. Il y avait un nom composé, là. Genre Abercrombie, Chesterfield. T'sais, je veux dire, il y avait... c'était un genre de soleil. Là. Son nom faisait le tour du numéro, comme dirait ma belle-mère. Marie Lacoste, donc. Formée de restants de comté de Johnson, Nicolet Bécancourt et de Drummond-Boisfranc. La conservatrice Laura Tremblay. Je ne sais même pas pourquoi je l'ai dit à l'anglais. Laura Tremblay. She's so sweet. She's so sweet, Laura Tremblay. She's nice. Laura Tremblay, je ne la connais pas. Je n'ai jamais entendu parler d'elle. Mais elle pourrait gagner. Tu sais, quand je vous dis que ça se peut qu'il y ait une vague de fond. Mais Nathalie Bisaillon du PQ n'a pas dit son dernier mot. Nat.
1: Non.
0: Nat, un matin, fait ses pilates.
2: Oui.
0: Avec un petit chèque bleu et fraise. Et ensuite, un petit jogging? Jogging. Jogging, il le faut.
1: Il reste que dans le centre du Québec, c'est quand même un coin dans lequel la CAQ fait un peu mieux qu'ailleurs. T'as-tu remarqué?
0: Ben, la CAQ, ça va être à zéro.
1: Ouais, je sais que ça va être à zéro, mais on estime quand même aux alentours de 20% le vote dans ce coin-là, ce qui est beaucoup plus élevé qu'ailleurs.
0: Ouais, c'est vrai. C'est vrai. Plus élevé qu'à Québec.
1: Ouais.
0: On arrive dans les grandes villes. Dossier de la presse, donc, je vous résume le dossier de la presse. Jean Boulet. Celui qui, dans 6 mois, il va être assis dans son salon puis il va dire « Tout ce que j'ai fait, c'est à poubelle. En plus, j'ai été guillotiné. » Belle affaire, au moins j'ai un fonds de pension. Jean Boulet, qui avait passé par 12 000 voix de majorité, Trois-Rivières. Qui sera élu? Est-ce que ce sera Cri-Cri? Qui a décidé quand même de quitter Saint-Guinée sur la rive sud de Montréal. Je pense pas que Cri-Cri va passer. On dit que le PQ a des très bonnes chances dans ce coin-là. Trois-Rivières, Sherbrooke maintenant, Christine Labrie. Aïe, aïe. Ce ne sera pas QS, là. Je pense pas, en tout cas. Là. On a déployé beaucoup d'efforts. QS, 2400 de majorité, Christine Labrie. Et là, on dit que c'est la recrue solidaire Stéphanie Vachon, qui est ex-séquo, tiens, hein, avec le PQ. Gabriel Palota. Qui s'est mis les pieds dans les plats en disant avoir inventé une histoire selon laquelle de 30 à 40 candidats souhaiteraient que le PQ adoucisse le ton en immigration. C'est lui qui a voulu se coller un peu sur QS. Ouais, c'est vrai, dans le fond. C'est, on est trop hardcore sur l'immigration, donc il se fait rabrouer. Je me dis, c'est pas une campagne qu'on suit assidûment, là. Vous ne serez pas étonnés d'entendre ça, là. Mais bon, bonne chance à eux autres, bonne chance à Sherbrooke. Les libéraux présentent quand même l'ex-recteur de l'Université de Sherbrooke et médecin, un autre docteur. Donc finalement, si une clinique à l'Assemblée nationale, on va peut-être passer plus vite. Pierre Cossette, donc voilà pour Sherbrooke. Abitibi-Est, Pierre Dufour est devenu indépendant en 2025. C'est lui qui était élu pour la CAQ, 6700 de majorité. On dit que c'est le péquiste qui va passer. Stéphane Tremblay. Combien de Stéphane Tremblay au Québec?
1: Oh, tabarnouche!
0: On va demander à Régent tantôt.
1: Ça, c'est une excellente pioche.
0: Ça, c'est le nom le plus commun.
1: Stéphane Tremblay, il doit en avoir des milliers.
0: Il y a une fille qui se présente chez sa mère. Elle dit, maman, j'ai un nouveau chum. Hein? C'est quoi son nom, Stéphane Tremblay?
2: Ouais. Lequel?
1: Ben, c'est ça.
0: Ben, t'as sorti avec 7, Stéphane Tremblay. Ouais,
1: voilà. Puis sa mère aussi, là, elle dit, y a-tu un grain de beauté sur le bord de la fesse?
0: Ben, ouais, ça, parce que je me l'ai sous-tapé d'un party de caisse pop il y a 7 ans.
2: C'est possible.
0: Et Mathieu Lévesque, 12 000 de majorité dans Chapleau. OK.

0: Montréal. On y va-tu avec Montréal? J'aime ça faire ça ce matin. Ça me dégage un peu du stress. Dis pas ci, dis pas ça, fais pas ci, fais pas ça. C'est à parler des sondages, allez les voir. Quatre sondages. Moi, j'en avais vu deux en fin de semaine, il y en a eu quatre.
1: Il y en a quatre qui sont sortis le 3 octobre.
0: Okay. T'as le gros léger, puis t'en as d'autres, le Palace.
1: Palace, qui
0: recoupe pas mal le léger.
1: Oui. Après ça, t'as eu d'autres films que je connais moins, là. Liaison, pas, et Research Co.
0: Ça va être correct.
1: Toujours.
0: Verdun. On dit que c'est...
2: Comment ça va, Verdun?
0: Ben, comment ça va à Verdun? Antoine Dionne Charret. Moi, j'ai trouvé cochon les QS en fin de semaine, pour vrai. Les autres, ils se battent pour garder ce comté-là. Là, parce que c'est Madame Zaga. Je m'appelle Zigzag. Madame Zaga Mendez. 461 majorité. Et ils ont été cochons pas mal. Tu sais... Le père et le fils. Bon, il y a différents. Bien, regardez. Lambert Drainville et Bernard. Lambert, c'est pas Bernard. Bernard, c'est pas Lambert. Lambert a une personnalité à lui, très colorée. Mais Antoine Dionne Charret, lui, il lève sa main. Je suis pas mon père. Là. Moi, je suis un avocat. J'aimerais ça gagner ma vie puis avoir ma personnalité. Mais ils ont fait un gros point de presse en fin de semaine en disant que c'est. Jean Charest quasiment réincarné, que c'est... On s'en souvient de Jean Charest, l'austérité, blablabla. Tu sais, ils ont divagué, là. Moi, j'ai trouvé ça salaud pour
2: c'est
0: Antoine
2: très salaud et surtout pas vrai. Très solidaire.
0: Non! Ouais, mais... c'est juste le brand Québec solidaire. On aura compris que... Soit très solidaire la Palestine, par contre. Saint-Henri-Sainte-Anne, Guillaume Clich-Rivard. C'est lui qui avait gagné. Et là, on dit que c'est coude à coude... avec les libéraux dans ce coin-là à suivre. Laurier-Dorion. Ça, c'est tous des comtés que QS pourrait reprendre, si vous voulez. Et les couronnes, bien, regardez, ce que j'appelle le Kakistan. Les gens qui vont en manger une maudite. Éric Girard, wow! Il avait vu la face en fin de semaine?
1: Ouais.
0: La face d'un gars qui va chez le dentiste, mais le dentiste, il a dit, c'est une grosse job. Là. C'est un 8 heures. 8 heures de sa chaise. Il n'y a pas out, là.
1: Non.
0: Il n'y a pas out. Donc, Éric Girard, qui devrait en manger une bonne, le PQ devrait passer, dit-on, dans ce comté-là. Éric Girard est troisième, selon QC125. L'Assomption, Frankie, n'est plus là. Mais qui a remplacé Frankie? Geneviève Peterson.
2: Salut, Jim.
0: Oui. Qui va devoir peut-être rappeler le Journal de Québec. J'aimerais ça avoir ma chronique. Et peut-être que le journal va y dire pas vraiment. Christopher Skeet, lui-ci, passe dans la moulinette dans Sainte-Rose. Eddie Van Roberge, qui ce soir ne jouera pas. Eruption à la guitare, ça c'est clair. Eddie! Nathalie Roy, les amis. C'est le vidéo du week-end.
1: Ça a été tough.
0: Vous l'avez vu, le vidéo, en fin de semaine.
1: Ben oui.
0: Partagé sur le Facebook de Mora Live. Beaucoup, beaucoup, beaucoup.
1: Ben oui.
0: C'est une catastrophe, cette femme-là. Là. Est allée dire, en plus, à côté de la chef, je suis fier de ne pas avoir fait campagne sur la CAQ. Mais je me présente sous la bannière de la CAQ, mais j'ai pas fait campagne avec les idées de la CAQ. Parce qu'elle, dans sa tête... Il y a un égo assez démesuré, là. Je suis présidente de l'Assemblée, moi! Je suis meilleur que les autres!
2: C'était triste. C'est triste. On peut pas faire jouer, hein, parce que...
0: Oui, parce que c'est un point de presse. Oui, c'est l'autobus. Tout le monde est là, Dan. C'est un pool. C'est pas comme si tu passais un extrait par la route, là.
2: C'est un pool. C'est pas tant à cause de la source que de la journée aujourd'hui.
0: Non, on le passera pas. Ben allez-y, regardez, c'est des infos qui circulent.
2: Ouais.
0: Mais moi, j'ai le droit de relater le fait qu'elle a l'air mêlée comme un chien d'un jeu de quilles.
2: Les dernières images qu'on va avoir, c'est ça, puis Christine Fréchette qui danse.
1: Oui.
0: Oui. Mais Fréchette n'était pas impressionnée par Nathalie Roy. Là.
2: Ben non, c'est sûr que non. Tu sais, Fréchette, elle s'est faite...
0: C'est malade, là, cette affaire-là, Nathalie Roy, pareil. Hey, je me souviens très bien, moi. En direct, LCN, autour de 5 heures, début de campagne. Nous venons de recevoir la visite en studio de Nathalie Roy. Madame Roy, vous allez vous confirmer que vous vous présentez à la CAQ. Elle a dit non, je me présente pas pour la CAQ, mais oui, je me présente pour la CAQ. Paul Larocque était débattu. Je l'ai vu live. Pouvez-vous répéter là, pour nos auditeurs?
1: Ben oui.
0: Elle a dit je me présente. Je défendrai pas les idées de la CAQ.
1: Mais je me présente pour la CAQ.
0: Mais
1: pareil.
0: Je me présente pour la CAQ.
1: Ben oui. C'est...
0: Because je suis présidente, je dois rester neutre. C'est de la merde, ça! L'Assemblée, elle est dissoute.
2: Oui.
0: Il n'y a pas de... Oui, il y a un ministre de la Justice. Comprenez-moi bien que le gouvernement roule, mais en même temps, il roule pas tant que ça, là. Depuis un an, le gouvernement est sur les blocs, comme on dit, là. Les ministres sont là, mais sont pas là. C'est par exemple... S'il y a une crise environnementale, c'est le gars qui a les grosses lunettes qui gère ça. Et le gars, on ne l'a pas vu, ça fait un mois qu'on ne l'a pas vu. Charrette. C'est lui le ministre de l'Environnement, ouais, il n'est pas là, là. C'est donc... mais elle n'est pas là, là. Tu sais, c'est pas la présidente. L'Assemblée nationale, c'est vide un matin, là. Puis il n'y a personne là, là. Mais elle, dans sa tête, c'est la reine. Et elle est au-dessus de la CAQ. C'est l'une des grandes catastrophes de cette campagne-là. Et elle sera possiblement battue. Mais elle va pouvoir prendre encore du vino. Hein,
2: ben dans... oui, oui, oui. S'ils vont en vendre encore.
0: Le vin blanc sera encore abondant. Bordua, Simon Jolet, Barrette. Domo Arigato, Mr. Roboto. Le robot de la CAQ qui brigue un quatrième mandat, 39 ans quand même. Mériterait une job dans le privé. Je dis ça de même. Tu es un avocat.
2: Ben oui.
0: Donc, une.
1: C'est probablement ce qui va
0: arriver. C'est probablement ce qui va arriver. Dit-il. Ben, j'aime ça avec ta voix de rocker. En plus, ça rentre au poste. Il va
2: pas travailler. On n'est pas inquiète.
0: Et Huntingdon. Huntingdon, j'ai toujours le maire d'Huntingdon en tête quand je dis ça, là, alors que c'est plus du tout l'histoire. Leur candidat, Connor Stacey, c'est qui ça? C'est le candidat. C'est vrai? J'ai...
1: Un joueur de hockey, ça. Connor.
0: Connor Stacey. Ouais, ça fait ça. Hein? Ouais. Ça fait le geste de Winnipeg. Candidat des libéraux mène le bal.
2: Wow.
0: Et Frédéric Laplante du PQ est son plus proche poursuivant. Alors voilà, ça fait le tour. Dans le coin, as-tu des infos à nous donner, peut-être, Rive-Nord, Rive-Sud de Québec, les derniers prognostics?
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0: Une minute. Bienvenue à Couture dans le Mid pour les deux prochaines heures. Et oui, le jour J, Frank.
1: Oui, le jour J, oui.
0: Le jour J, le grand jour de débarquement. On va aller voter en masse aujourd'hui. C'est le point culminant de cette campagne électorale, 5 octobre. Alors, faites vos jeux. On vous dira pas pour qui voter. Vous votez pour qui vous voulez. Ça, c'est votre affaire à vous autres. Nous autres, on sait pour qui on va voter. Et on comprend qu'il y a des enjeux. Ça va aller de tout au tout. Là. Ça va varier. Puis ce soir, ça risque d'être très excitant parce qu'on a eu les derniers sondages. Et ça confirme quand même que le Parti québécois soit majoritaire ou minoritaire. Moi, mon call du mois de décembre avec Nick, et je l'ai refait en janvier, quand Christine Fréchette est arrivée, tout ça, c'est un gouvernement PQ minoritaire. Bon, c'est tout ça, c'est pas ça, je sais pas. Écoute, on regarde la carte actuellement, là, puis c'est 63 sièges selon Québec 125, l'agrégateur de sondage. Encore là, faut que le vote sorte, hein. Si le PCQ, ça sort pas, ça pourrait être un PQ plus fort, là. On parle de 63 sièges pour le Parti québécois, le Parti libéral du Québec, 37 sièges, le PCQ, ouais. 18 sièges, QS 9, puis la CAQ 0. Là, si tu regardes, il y a d'autres agrégateurs, eux autres parlent peut-être de CAQ avec deux députés possibles.
1: Oui, mais c'est ça, Route 127, eux autres, ce qui est intéressant dans leur affaire, c'est qu'ils font des simulations. Donc, autrement dit, ils font, dans leur système, ils rentrent les ouais. résultats, puis ils disent « simule ». Puis là, ils disent qu'ils ont fait 10 000 simulations différentes avec l'IA. Puis ça, ben, qu'est-ce que ça fait? Ça fait, OK, qu'est-ce qui arrive si, mettons, le taux de participation s'éteint? Qu'est-ce qui arrive tel comté passe d'un bord ou de l'autre? Et ce qu'ils disent, c'est que dans 51% des simulations, c'est PQ minoritaire, 49% PQ majoritaire, et t'as presque 1% là, de chance, là, tu sais, dans un scénario vraiment improbable où le PLQ formera un gouvernement minoritaire. Tu sais, mettons que le PLQ remporte tous les sièges qu'il pourrait remporter, puis que le PQ perd tous les sièges ouais. qu'il pourrait gagner.
0: Ouais, ouais.
1: Ça pourrait arriver, mais on parle d'un scénario mathématiquement possible, mais dans la réalité, on peut le qualifier, je pense, d'impossible. Et ce qui est intéressant là-dedans, c'est que tu vois que c'est 50-50, essentiellement.
0: C'est pile ou face.
1: C'est pile ou face.
0: Tu tires une espèce de 25 cents dans les airs, là, puis fais-toi une moyenne avec ça. Mais tu sais, je regarde là, même si le Parti québécois est minoritaire, Frank, ils vont faire ce qu'ils veulent parce que QS a 9 peut-être sièges. Mettons QS fait 5, 7, 10, 11 sièges. Même si le PCQ dit je veux la balance du pouvoir, il l'aura pas. Parce que le PQ a plus d'affinité avec QS peut-être que le Parti conservateur. Et s'ils veulent aller en référendum, ils vont y aller. Là. QS va donner la majorité au Parti québécois.
1: Bien, ça va être intéressant. C'est un bon point que tu soulèves. Puis ce qui va être intéressant là-dedans, parce que je ne sais pas si tu te rappelles, il y a déjà eu l'idée de faire un deal avec entre le PQ oui. et QS dans l'époque de Jean-François Lisée.
0: Ça a été rejeté.
1: Ça a été entériné par les députés de QS de l'époque, ou en tout cas une partie d'entre eux. Mais c'est quand c'est monté.
0: La base, le Politburo.
1: Quand c'est arrivé au Politburo, il y a quelqu'un qui a tiré sa plug. Du deal. C'est pour ça que Jean-François Lisée, rappelle-toi, il était arrivé dans le débat, puis il avait demandé à Manon Massé qui est le vrai chef.
0: Ben, c'est qui le Politburo? C'est-tu un syndicat? C'est quoi?
1: Ben, c'est qu'en gros, eux autres, c'est un parti avec une structure différente des autres. Au lieu d'avoir un chef, puis tout descend du chef, s'en va par en bas, ils ont un genre de comité central, ou je ne sais pas trop comment c'est quoi
0: une
1: le nom
0: table,
1: exact.
0: Table, ouais.
1: Ouais, c'est ça. Puis ce comité-là, avec les membres, décide des porte-paroles. Et tu comprends que si toi, t'es porte-parole d'une organisation, c'est pas la même chose que si t'étais CEO de l'organisation.
0: Non, c'est pas toute la même
1: affaire. Porte-parole, tu dis ce qu'on dit dire. Là. Fait que, tu sais, est-ce que les élus de Québec solidaire voudraient appuyer une minorité péquiste pour pas que le gouvernement tombe? Peut-être, mais est-ce que le Politburo va le vouloir? Ouais. Ça, c'est une autre histoire.
0: C'est une autre affaire, mais s'ils veulent aller en référendum, parce que c'est deux partis souverainistes, là, moi, c'est pour ça que je te dis. Et QS, l'autre chose, les finances du parti sont très mal en point. Et là, je te ramène à ce que le NPD a fait avec les libéraux, l'alliance oui. avec Trudeau. Le NPD avait plus une scène. Et Jack Meesing, à l'époque, il a dit « Moi, je vais faire une alliance le plus longtemps possible avec les libéraux, quitte à voter pour eux autres puis leur donner tout ce qu'ils veulent. En retour, ils vont nous donner ce qu'on veut. » Là, moi, je pense qu'il y a quelque chose là. Si, parce qu'un gouvernement minoritaire, dans l'histoire, normalement, c'est 12 mois, 18 mois. Après ça, ça tombe. Ils sont pas capables de passer leur agenda. Et les autres partis politiques décident de voter contre. Et là, on fait tomber le gouvernement et on retourne en élection. C'est arrivé en 2012 avec le Parti québécois. Le Parti québécois était rentré minoritaire. Pauline Marois n'était pas capable de faire des alliances. Et c'est quoi, 18 mois plus tard, il y a eu des élections. Puis c'est les libéraux de Philippe Couillard qui sont rentrés majoritaires. Fait que là, tu sais, moi, je me dis, lui, il va aller en référendum. La cause est plus grosse là, que peut-être le fait de négocier. Fait que si PQ rentre minoritaire, ben, il va avoir QS à ses côtés pour nous amener sur le référendum dans 3 ans, 4 ans. Et là, c'est tout ce qu'on va entendre parler, c'est référendum, des batailles avec le fédéral. On va mettre la machine la grosse machine en marche. Puis l'économie va encore faire du surplace. On ne s'occupera plus des bonnes affaires. On va s'occuper juste des petites batailles avec nos amis fédéraux. Fait que moi, je vois ça de même. C'est ma vision. Là, pour le PCQ 18, 15, ben pour que le PCQ ait 18 ou 20 députés, il faut que le vote sorte. La dernière élection, le PCQ avait des comtés gagnants. Le vote n'est pas sorti. Il y a eu 0 député. Il y a eu des votes pour le PCQ, mais c'est pas assez pour renverser la tendance. Là, je pense qu'il y a un mouvement lourd pour le PCQ, mais il faut que le vote sorte aujourd'hui. Il faut que les gens aillent voter, peu importe, mais surtout ceux qui trippent PCQ, il faut que ça sorte là.
1: Ben, hier, je me suis posé la question de voir c'était quoi la... Parce que des fois, les gens disent « Ouais, Québec 125, prenez-en, puis laissez-en. » Je suis allé voir c'était quoi leur prédiction finale en 2022. Je l'ai retrouvé. Il a fallu que je cherche assez loin, là. Eux, en 2022, ils avaient prédit PCQ 0, PQ 3, QS 9, Libéral 21, CAQ 92.
0: C'est à peu près ça. Ça, c'est Québec 125?
1: Oui, en 2022. Projection finale, là, je te le montre pour pas que. Parce que les gens, ils voient pas, mais en studio, je montre le graphique à Pierre.
0: Pis c'était à peu près ça.
1: Ben, s'ils sont arrivés à 2 trop pour la CAQ, puis si c'est des comtés qui sont allés libéral finalement.
0: OK. Mais comme je te dis, le PCQ. Si tu vois là des comtés où on les donne gagnants, c'est très serré là.
1: Très serré.
0: Si le vote sort pas, même si tu dis là, tu sais, là c'est pas une histoire de, là ça peut balancer. Tu me disais que dans Papineau, qui est dans l'Outaouais, qui est très fédéraliste.
1: Ouais, il y a des luttes qu'on pense pas aller regarder, mais je vous en nomme deux. Qui vont essayer des comtés qu'on. Tu sais, les gens ne pensent pas d'aller voir ça, mais justement, dans l'Outaouais, Papineau, le comté de Mathieu Lacombe, ministre de la Famille, ministre de la Culture,
0: ouais.
1: qui était gagné par la CAQ en 2022 à 53,6%. On dit sur Québec 125, ce sera un comté pivot, PLQ, PQ, PCQ, course à 3, 26, 24, 23, avec une marge d'erreur de 6%. Donc, vous comprenez que ça peut basculer d'un bord ou de l'autre.
0: Tout à fait. Ben oui.
1: On n'en a aucune idée. Un comté dont personne ne parle jamais, nord du Québec, Ungava. C'est la CAQ qui l'avait à 36% la dernière fois. Ce serait une lutte à deux extrêmement serrée entre le PQ et les libéraux. Donc ça, là, toutes ces petites luttes-là, il y en aurait une trentaine, selon Philippe Giffournier. Ben, c'est ça qui va déterminer si on a un gouvernement majoritaire.
0: C'est là que ça va jouer.
1: Ou minoritaire, puis tu sais... Tu as raison sur un point, Pierre. Si le PQ a une minorité, mais comme il a 62 sièges, ça va être une question de temps avant qu'il réussisse à avoir une majorité, parce que soit il y aura une partielle, parce qu'oubliez pas, là, mettons que Fréchette a gang dans Trois-Rivières.
0: Mettons, il y a 2-3 députés de la CAQ. Là.
1: Ben, ils vont tous démissionner.
0: Ben, ils vont suivre le troupeau du PQ. Là,
1: oui,
0: ou
1: ils vont démissionner, il y aura des partielles, ouais. Et ils seront battus.
0: Exact.
1: Donc, mais si, mettons, c'est pas 62-63, c'est 55... Ben là, ça va être beaucoup plus compliqué.
0: Oui. Regarde, la Côte de Beaupré de Gary, là. Côte de Beaupré, Charlevoix, là.
1: Serré aussi.
0: Là. Ben là, c'est très serré, là. Tout le long, on pensait que Gary, c'était la marche dans le parc, mais ce sera pas ça, là. Même que la candidate conservatrice, dans ses pointages internes, elle se met gagnante. Bon, je comprends, là. Mais c'est très serré. Selon Québec 125, ça serait 33 PQ, 31 conservateurs.
1: Oui, puis selon Gobeil, là, l'autre agrégateur de Sarah,
0: lui donne
1: PCQ gagnant dans ce comté-là.
0: Bon, c'est ça. Fait que ça va être des soirées de même. Là. Un soir, ça va être des
1: comtés. Oui, mais regarde, Rosemont, à Montréal, ça, c'est un comté solidaire.
0: Oui.
1: Il était détenu par Vincent Marissal. Là, le PQ a présenté quand même quelqu'un de connu, l'acteur Pierre-Luc Briand, dans ce comté-là. On dit que ce sera au coude à coude, 32-31, selon Québec 125. Fait que comme ça que je vous dis, ça va être une soirée spéciale parce que contrairement à 2022, on savait tout ce qui allait arriver.
0: Ah, la CAQ,
1: ils ont calé CAQ majoritaire après quoi 9 minutes de bulletin de nouvelles.
0: Oui, ça n'a même pas été un enjeu.
1: Puis le reste de la soirée, ben, c'était genre, OK, QS, vas-tu gagner Sherbrooke ou pas? D'ailleurs, Sherbrooke, ça n'est un autre comté pivot, là. un des plus serrés de la course. Je pense que Québec 125, il flippe trois fois par jour pour savoir à qui il donne du PQ au QS. Ce serait 28-27. Donc, le comté de Christine Labrie dans Sherbrooke, qui, elle, ne se représente pas. Là. Mais ça aussi, c'est un comté très, très, très, très serré. Fait que,
0: Louis Hébert, ici, là, ici, Québec, là. Louis Hébert,
1: c'est coude à coude.
0: C'est coude à coude. C'est PQ 29, conservateurs 28, puis libéraux 16. Fait que notre conservateur, là, qui tout le monde disait qu'il était comme laissé pour compte et qu'il allait jamais gagner, ben là, il a remonté. Fait que ça peut jouer dans la balance. Là. Il y a des comtés comme ça. Tu vois, Jean Talon, ça, c'est paradis du PQ, 32. Lui, c'est 32-27. Ça joue entre le PQ et les libéraux. Les conservateurs sont pas là pantoute.
1: Abitibi-Est, Pierre. Ça, c'est le comté de Pierre Dufour qui avait démissionné de la CAQ.
0: Oui.
1: C'est au coude à coude, PQ-PLQ. Et le PLQ, dans la dernière semaine et demie de campagne, suite au débat, a remonté, pas partout, mais dans quelques comtés francophones. Et ça lui permettrait de... Si, c'est pour ça que, tu sais, tantôt, il y avait 1% de chance qu'il forme le gouvernement. Donc, une anomalie quasiment statistique, mais c'est un peu à cause de ces comtés-là. Tu sais, tout le monde regarde la CAQ, fait « Ah, Abitibi, ça va être bleu à grandeur. » Pas sûr. PLQ pourrait voler un siège en Abitibi. Ils sont au coude à coude.
0: Ah, mais eux autres, ils vont sortir. Là, si, mettons, le PQ est au pouvoir, parce qu'eux autres, ils veulent du pouvoir. Dans la mesure, tu veux être avec le parti au pouvoir pour peut-être avoir des cadeaux, des nananes en Abitibi. Eux autres, ils sont fait avoir par la CAQ. Hein? À un moment donné, c'était Legault qui représentait l'Abitibi comme, le ministre. Legault, il dit, je vais m'en occuper. Moi. Il n'a rien donné. Il n'a absolument rien donné. Hey, regarde, à Lévis, ça, c'est Bernard Drinville.
1: Oui.
0: La CAQ, t'as 22. Là, t'as PQ à 23. Puis t'as les conservateurs à 35. Ça se peut-tu?
1: Mais ça va être intéressant parce que on dirait qu'il n'y a pas d'entente sur le score de Lévis pour l'instant. On va le savoir à soir.
0: Bernard mangerait une volée. Là.
1: Ben, selon Québec 125, Bernard finirait troisième. Puis selon d'autres agrégateurs, on dit que c'est un des seuls qui pourrait passer pour la CAQ. Là.
0: Bon, à côté, Martine Biron. Là, tu vois, là, c'est Doum Dumas, 41% conservateur. La CAQ, t'as 21%. Puis le Parti québécois, t'as 19%. Ça veut dire que là c'est pas un écart de 2 puis 3, là, c'est un écart de 20.
1: Non, c'est ça.
0: Ça se peut-tu?
1: Daniel Johnson, ça, c'est dans l'Estrie. 30% pour le PQ, 28% pour les conservateurs avec une marge de 7. Ça aussi, tout est possible. On n'a aucune idée de comment ça va aller.
0: Bellechasse, Frank, 52% pour Éric Duhaime. Lui, je pense que c'est assez clair. Mais les chiffres sur la Rive-Sud, c'est le Parti conservateur. On comprend la panique là, des derniers jours. Sur la Rive-Nord, gars, Chauveau, 42% pour les conservateurs, 22% pour le PQ. C'est pas serré pantoute. Chauveau, c'est Karim Elayoubi, ça. La Pelletrie, c'est Maïté Blanchette-Vézina. 41% conservateur, 19% PQ. À côté, Portneuf, Marcel, hey, Marcel rentre pas à peu près, là, 44% contre 23 PQ.
1: Hey, Trois-Rivières, comté de Christine Fréchette, la première ministre sortante,
0: oui.
1: Elle pourrait, je dis bien, elle pourrait finir troisième. En ce moment, c'est PQ à 28, elle à 24, PCQ 22. Donc, s'il y a une démarche... Pourquoi je dis qu'il y a un risque de ça, c'est que... Tu sais, il y a le vote, là, c'est pas juste genre un passe d'un à l'autre. C'est comme ouvrir puis fermer la lumière. Mm. C'est-à-dire que t'as des gens, puis ça arrive des fois dans certaines élections partielles notamment, ou quand tu te rends compte que ton équipe, entre guillemets, va perdre, ben tu restes chez vous. Puis ça, il y a un danger. Là. Pour la CAQ à soir, le plus gros danger, c'est que le vote, les gens regardent ça et se disent, ben, de toute façon, il n'aura zéro, je ne suis pas pressé d'aller voter. Je vais rester chez nous.
0: Ouais, non, exactement. Puis le conservateur, c'est ça aussi le danger. Ah, ils sont en avance.
1: Ils sont en avance, il ne fait pas si beau. Ben, j'irai à mon chalet faire de quoi. Non.
0: Hey, Renaud Labrec dans Lobinière-Frontenac. Renaud Labrec, c'est ça, Lobinière-Frontenac?
1: Ouais.
0: 42%. Et le plus proche, c'est le PQ à 23. Donc là aussi, la Beauce semble acquise aux conservateurs. Là, Beauce-Nord, là, c'est 54% conservateurs, 18 PQ. Beauce-Sud, c'est 53-17. C'est même pas proche, là. T'sais, c'est pas comme un 2 puis un 3% puis une lutte, là.
1: Non, c'est ça.
0: Donc, puis Côte du Sud, qui devait pas aller au Parti conservateur, là, ils ont 6 points d'avance. Puis là, ça peut s'étaler, là. T'sais, c'est un mégantique. T'as Drummond ou le PCQ mène Arthabasca, l'Érable.
1: Dans le coin de Trois-Rivières, La Violette, Saint-Maurice. Donc, c'était ça, c'est un comté que la CAQ a gagné avec plus de 50% des voix.
0: Ouais.
1: C'est au coude à coude. PQ, PCQ, 30-29.
0: Tu sais, Arthabasca, c'est Boissonneau, ça?
1: Ouais, Arthabasca, c'est Boissonneau, mais là, ça,
0: c'est serré.
1: C'est très serré aussi. Puis, la montée du PCQ, elle s'observe dans plusieurs comtés où tu penserais pas aussi de regarder. Je sais pas si, tu sais, on regarde jamais ces comtés-là parce que tu dis, c'est le Lac-Saint-Jean, c'est bleu à grandeur.
0: Mmh, ouais.
1: Mais le PCQ, là, ils sont rendus à 21% dans un comté comme Roberval. Ils gagneront pas. Quasiment impossible de gagner. Mais c'est une montée qui s'observe dans bien des régions. Même sur la Côte-Nord. La Côte-Nord, sont deuxièmes. Dans Duplessis. 21% aussi.
0: Ça veut dire, Frank, que s'ils se ramassent dans l'opposition, puis, tu sais, là, t'as le PQ, mettons, majoritaire ou minoritaire, le PQ va passer ce qu'il veut avec QS. Là. Moi, je pense qu'il y a une alliance, là, incroyable. Mais le Parti conservateur peut jouer quand même ses cartes, devenir une opposition efficace, agressive, dans la mesure où on essaie de brasser à la soupe puis de se dire, regardez, là, il y a eux autres, puis il y a nous autres. Nous autres, on travaille pour vous autres, eux autres travaillent pour leurs intérêts. Puis ça va être facile. Le PQ va y aller avec son intérêt de référendum. Donc, toutes les décisions qu'ils vont prendre vont aller dans l'intérêt de passer pour un oui. Là, ça veut dire quoi? Ça veut dire des ententes avec les syndicats. Ça veut dire que même s'il y a un déficit, moi, selon moi, ils vont reporter le déficit, là. La loi sur le déficit zéro qui doit arriver en 2029-2030. Là, ils vont nous faire le coup. Là.
1: Ouais, Éric Girard avait fait ça.
0: Oui, ils vont nous faire le coup des finances publiques mal en point, puis c'est dégueulasse, puis on trouve des trous partout, puis là, ils vont nous pitcher ça en 2032-2033, après peut-être même leur premier mandat. Ça, c'est un référendum. Puis le PQ peut le dire aussi, on reporte le référendum dans le deuxième mandat. Hein. Ça, c'est arrivé, ça aussi, dans l'histoire, là. Fait que, regarde, on est là-dedans pas mal. Et là, on dit les Québécois, ce qu'ils sortent pour sortir des gouvernements, là. Ben, vous regardez, dans les dernières années, c'est pas mal ça qui est arrivé. On sortait des gouvernements. Les derniers gouvernements, je regarde, se remontent maintenant en 76, quand René Lévesque a été élu au Parti québécois. Bon, on sortait le gouvernement de Bourassa, le premier gouvernement Bourassa, Robert Bourassa. Après ça, le gouvernement Lévesque s'est fait sortir en 85. Par Robert Bourassa, 85, ouais, c'est ça. Robert Bourassa est revenu, il a sorti le PQ. Donc, on fait des straights, là, la CAQ, on les a essayés 8 ans, ça n'a pas marché. Là, il y a beaucoup de gens qui vont aller voter à soir, là, aujourd'hui, là, pour sortir le gouvernement en place.
1: Mais c'est ça qui est intéressant. Jean-Marc Léger parlait de ça dans une entrevue que j'ai écoutée récemment. Tu sais, au Canada anglais, là, quand le vote change de 1 ou 2 % là, là, il y a des panels, les gens se demandent ce qui se passe, est-ce qu'un tel devrait démissionner, puis qu'est-ce qui arrive. Chez nous, là, il y a des swings de garde. Les conservateurs ont commencé la campagne à quoi? 13 % sont rendus à 20.
0: Oui.
1: Puis on trouve
0: la CAQ,
1: ça.
0: La CAQ était haute.
1: La CAQ était quasiment à 30 à un moment donné. Ils vont peut-être finir à 13, 14, 15. On le sait pas encore avec zéro député. On va avoir mis 90 élus. Puis ça se peut qu'on en ait aucun de ce gouvernement. Tu sais, on rentre des gouvernements avec des histoires d'amour.
0: Absolument.
1: Puis on les sort à coup de pied dans le derrière.
0: À coup de pied, on les sort. Puis là, tu vois, regarde, là, si tu retournes dans l'histoire, le PQ en 85, c'était Pierre-Marc Johnson qui est arrivé. Deuxième gouvernement, Bourassa. Puis là, Bourassa est revenu. Pierre-Marc Johnson, lui, il était avec le Parti québécois.
1: Oui.
0: Hein, il avait pris la place de, notamment, c'est Lévesque.
1: Puis Bourassa a eu des gros mandats.
0: Des gros mandats.
1: Et après chacun de ces mandats, il y a eu un référendum.
0: En 94, le gouvernement libéral de Robert Bourassa, qui avait été remplacé par Daniel Johnson, s'est fait mettre dehors par le gouvernement Parizeau. Pendant plusieurs années, on a eu Parizeau, Bouchard, comme ça, Bernard Landry, jusqu'en 2003. Fait que t'as eu de 94 à 2003, t'as eu le Parti québécois, qui ont été là, quoi, c'est quasiment 9 ans. 9 ans, le PQ, jusqu'à temps que c'était Bernard Landry. Là, il s'est fait mettre dehors par Charest. T'sais, fait que c'est ça, c'est des 8 ans, 9 ans. Charest était là, lui, de 2003 à 2012. Ouais. 2012, Marois arrive, gouvernement minoritaire. 18 mois, on la met dehors pour qui? On la met dehors pour Philippe Couillard.
1: Majoritaire.
0: Majoritaire, 4 ans. Et là, Legault arrive, 8 ans. Puis là, on est à la porte ce soir.
1: Mais c'est à l'image de notre tempérament comme individu,
0: latin,
1: comme Québécois. Latin. C'est, on endure, on est bonasse. Puis un moment donné, tu te lèves un matin, oh, c'est fini, non, je veux plus rien savoir, allez-vous-en.
0: Bye, ciao. Fait que, regarde, c'est ça, les Québécois, on est latins aussi dans nos réactions. Hein? C'est vie ou mort. Là, Mme Fréchette, on l'a vu, t'es pas bonne. On out. On met ça dehors. Voilà, hey, notre invité, il est là. Stéphane Lachance, Respect citoyen, comment ça va?
2: Bon matin, messieurs. Ça va très bien.
0: Est-ce que tu es allé voter?
2: Oui, bien sûr.
0: Déjà?
2: Ben oui, c'est fait.
0: Ton choix est fait?
2: Oui.
0: Toi, t'étais un ancien.
3: Est-ce qu'il y a quelqu'un qui donne de mon choix?
0: Y a-tu un ancien?
1: On le sait que c'est QS.
3: Ah oui, c'est sûr.
0: Ouais, ouais, t'es déguisé en QS. Mais toi, t'as été candidat.
3: En 2022.
0: Pour le PCQ.
3: Oui.
0: Et c'est vrai que vos données à l'interne donnaient quand même des scores.
3: Ben, comme je l'ai déjà dit dans le passé, quand on m'avait recruté, on me disait, écoute, Stéphane, si t'es capable d'aller chercher 10 000 voix dans Val-Bélair, tu vas gagner. Si t'en as 12 500, c'est sûr que tu gagnes. J'étais allé chercher 13 841.
0: Mais t'as passé proche, là.
3: J'ai fait le cinquième meilleur résultat de la province.
0: OK, quand même.
3: Je fais partie des deux seuls qui ont été en tête.
1: Ouais, avec, je m'en rappelle très
3: avec
1: bien.
3: Sa photo pendant que Patrice Auroi était en onde. Et c'était pendant 5 minutes dans le local électoral.
0: C'est là que t'es devenu une personnalité provinciale.
3: Pas vraiment.
1: Mais 2022 était une élection à part des autres parce qu'il n'y avait pas de division du vote. Quand tu as un parti qui s'impose à faire des 48, 49, 50 %, il n'y a pas de place pour les autres.
3: On s'est fait beaucoup plus challenger puis ridiculiser en 2022 aussi. Que cette année. Cette année, la façon dont la campagne a été menée, puis ça, ce chapeau à Éric et à toute son équipe.
0: Mais il était capable d'y retourner.
3: C'est
0: hein?
3: ça, exactement.
0: Ce qu'il faisait
3: trop. En 2022, il a trop enduré.
0: Ce qu'il faisait manger à laine sur le dos, puis il répliquait pas. L'opposition à l'Hôtel de Ville. Mm-hmm. Les travaux préparatoires au tramway, ça fait beaucoup jaser. Là, je vois sur Laurier, il y a des commerçants qui commencent à sortir pour dire hey, moi, 25 % de baisse de chiffre d'affaires. Là, t'es les gens de la ville qui disent non, les Québécois sont bonasses, là. Ils vont endurer tout ça. Et là, ce matin, j'envoyais la police très, très aux aguets autour du Grand Théâtre. Ils surveillent les gens qui vont prendre les.
3: Vis-à-vis du Grand Théâtre, le parc de la mairie française, c'est quand le relais est carrément fermé. Là.
0: Fermé à matin.
3: Faut passer, là. Faut faire le détour.
0: La police est aux aguets aussi. Ils vont donner des tickets si tu tombes de bord. Comment tu perçois ça? Pour toi, le tramway, il n'y a rien de signé encore. Là.
3: Ben, on a fait une petite vidéo là-dessus en fin de semaine, puis ça a fait réagir beaucoup les gens parce que il y a une façon actuellement de véhiculer le fait que c'est comme si les gens pensent que le tramway est en construction, puis que tout est irréversible. Mais ce que je dis, c'est on est en phase présentement de réalisation. Alors, ça fait partie de ce qui avait été entendu avec la CDPQ Infra et la Ville de Québec.
0: De faire le dessous, là.
3: On prépare les travaux, on prépare les infrastructures. Donc, on change les infrastructures parce qu'avec la fameuse dalle de béton, on pourra pas par la suite avoir l'accès au dessous. Donc, on change les infrastructures qui étaient dues. Donc, c'est la base même de ce qui a motivé le choix du projet de tramway versus un métro léger ou un monorail. On avait besoin de ce projet-là pour avoir une raison de faire un changement d'infrastructure. Et ce changement d'infrastructure-là, qui à la base aurait été aux frais uniquement de la Ville de Québec, là maintenant, la facture est partagée entre le fédéral, le provincial et la Ville. Donc, il y a une économie pour la Ville à ce niveau-là. Mais présentement, c'est ce qu'on fait. Alors, lorsque les gens vous disent « on est en construction », non, parce que dans les faits, et ça, c'est public, la CDPQ Infra devra, en juillet 2027, déposer au prochain gouvernement son estimation complète avec les consortiums qui auront été choisis.
0: Là, explique aux auditeurs. Oui. Là, il y a des consortiums qui travaillent sur le tunnel.
3: Exact.
0: Là,
3: on fait de la coproduction en tant que telle avec les gens de CDPQ Infra.
0: Basseville, Hauteville, là, on fait des tests de sol, puis on essaie de déterminer un coût. Hein, comment ça va coûter, là, ce fameux tunnel-là. Et on va arriver au mois de mars, avril, mai, on va donner ça à CDPQ Infra. Voilà, nous, les consortiums qui avaient été choisis.
3: On estime que le projet va coûter tant.
0: Oui. Et là, à partir de là, lui, il servir de bord, puis il va voir le gouvernement, puis il dit, avec l'enveloppe que vous m'avez donnée, je suis pas capable d'arriver. Soit qu'on on va le saucissonner, là. C'est-à-dire qu'on va faire peut-être juste une phase Laurier-Québec, Grand Théâtre, mais pas de tunnel, puis on va aller chercher le montant de 7,6 milliards. Ils vont essayer de nous faire avaler la pilule comme ça.
3: Ben oui, puis c'est un petit peu la façon qu'ils ont agi depuis le début, mais effectivement, là, la première étape, parce que c'est une estimation qui a été faite, le 7,6 milliards actuel, c'est une estimation qui a été faite à la fin 2024. Alors, on est rendu en 2026.
0: C'était 4 milliards au début, là. Hein?
3: Ben, ça a commencé à 3. Après ça, c'était 3,3. Pas une scène de plus avec Régis qui nous l'avait dit. C'était réglé au millimètre près.
1: Je me rappelle très bien.
3: Très bien. Puis après ça, ça a évolué.
0: Ben, la ville devait, à un moment donné, la ville a pris le contrôle du projet.
3: C'était à 12 milliards, la ville.
0: Là, il était remonté à 12 milliards. Ils se sont fait enlever le projet par le gouvernement du Québec.
3: Ils se sont fait enlever le projet. Puis la magie de la co-réalisation a fait en sorte qu'on est redescendu avec le même nombre de kilomètres, même nombre d'arrêts. Tout est presque identique, le projet. On est descendu à 7,6.
0: Ouais. Puis là, alors, 7,6, ça fait un an et demi, là.
3: Oui, c'est ça, exactement. Puis le diesel n'était pas au prix qu'il est actuellement. On ne payait pas l'essence à 1,90 $.
0: Ah non, mais l'inflation, l'acier, puis
3: c'est ça. Alors donc,
0: béton,
3: ce qu'il faut comprendre, c'est qu'on est en réalisation, on est en préparation présentement, pardon. Et on est en train là, de changer des infrastructures d'aqueduc, d'égout, de télécommunications, d'électricité. C'est ça qu'on fait présentement. Il n'y a pas de tunnel qui va... Les gens disent « Ah, le tunnel va commencer à être creusé dans le coin de Turnbull. » Non, ils ne peuvent pas creuser un tunnel tant qu'ils n'ont pas l'autorisation du gouvernement. Donc ça, c'est... On prépare, on tasse les tuyaux.
0: Mais
3: on...
0: Benoît Charrette, là, l'homme missing in action. Là.
3: Monsieur avec les lunettes. Là.
0: Le pont de l'île d'Orléans, qui le gars ne répond pas. Là. Ben lui, il avait décidé d'aller de l'avant là, plus vite.
3: Ouais, hein? Il a mis 55 millions là, supplémentaires pour essayer d'accélérer les choses, mais c'était encore là dans une phase de préparation.
0: Ouais.
3: C'était pas dans une phase de réalisation. Donc, puis c'est ça là, qu'on a voulu faire en tant que tel avec nos réseaux sociaux. C'est que les gens ont l'impression, là, puis là, on l'a fait un petit peu en dérision, là, entre autres dans l'extrait qu'on disait, on dit, mais monsieur Lachance, la semaine passée, sur un élevage qui avait 18 comptes, là, cette semaine, il y en a 30. Ça veut dire qu'on est en construction du tramway. Non, non. On est en phase de préparation.
0: Mais qu'est-ce qui pourrait arrêter le projet tramway?
3: Ben,
0: il y a des déficits à Québec, là?
3: Et premièrement, je vous rappelle que le sondage que nous, on a fait faire par Palace Data auprès de plus de 1000 personnes disait que passer 12 milliards, c'est 76 % des gens qui étaient en désaccord. Puis PSPP, dans une entrevue qu'il y a eu avec Alexa de Rebel News, a dit que passer 12 milliards, ça serait à réévaluer. Donc oui, le Parti québécois est en faveur du transport en commun, on le sait, mais pas à n'importe quel prix. Alors, c'est le prix qui va faire la différence. Si on arrive et on dit, ben le projet, ça va coûter...
0: Mais ils vont le couper, tu le sais, qu'est-ce qu'ils vont faire, là?
3: Ce qui est sûr, moi, ce que j'entends...
0: Jusqu'au
3: là,
0: boutisme.
3: Ce que j'entends, parce que le tunnel lui-même, là, c'est 3 milliards de dollars uniquement pour le tunnel. Alors, ce que j'entends, c'est que ce qu'on pourrait faire, c'est partir de Mendel, partir du IKEA, se rendre jusqu'au Grand Théâtre, pas de tunnel, on vire de bord puis on s'en va. Donc, ça serait ça la petite boucle qu'on ferait dans une première étape.
0: Oui, mais là,
3: avec un budget, puis même avec un budget de 8,5 milliards, mais on va dire, regardez, on est proche de ce qu'on avait dit, puis là, on va le faire dans une première étape de cette façon-là. Ça, c'est ce que j'entends. Il n'y a absolument rien de vérifié, mais c'est ce que j'entends.
0: Ben ouais, j'entends même affaire que...
1: Mais moi, Pierre, là, Stéphane, ce que je comprends pas là, dans les coûts de construction de cette histoire-là, là, c'est que la semaine passée encore, on en parlait, moi puis Pierre, il y a un genre de rapport qui est sorti disant que on va faire un TGV là, de Québec jusqu'à Toronto, Windsor. En passant par je sais pas trop où, c'est des centaines et des centaines de kilomètres, puis ça coûterait entre 75 et 100 quelques milliards. Là. Mais ici, pour faire une demi-fraction de ce projet-là, tu sais, je comprends que c'est pas la même technologie.
3: C'est 122.
1: Mais le coût au kilomètre n'a aucun sens.
3: C'est 122 000 $ du pied linéaire.
0: 122. Hey, c'est du pied carré, ça, hein?
3: 122 000 du pied linéaire. Alors,
0: c'est complètement débile.
1: Mais c'est quoi qui ne marche pas là, là-dedans? Là?
3: C'est ben, ce qui ne marche pas, c'est qu'on tient compte de plein de facteurs qui sont pas toujours faciles à contrôler pour eux.
0: Mais des règlements, de la réglementation.
3: Oui, des expropriations, toutes sortes de choses. Tout ce qu'ils font présentement, mais encore là, je le répète, je veux dire, on a choisi, lorsqu'on a réévalué le projet après que le BAP ait dit que le projet lui-même ne tenait pas la route, on a réévalué le projet, puis on est revenu à la charge avec la CDPQ en disant c'est un tramway qu'on a besoin, mais on n'a pas tenu compte.
0: Beaucoup de gens qui parlent des voitures autonomes.
3: Ouais.
0: Parce que là, les voitures autonomes, on le voit, ça fonctionne.
3: Ouais.
0: Il y a des villes, puis là, Québec, il va y en avoir des voitures autonomes à Québec à un moment donné. Là. Et toute cette façon de réviser...
3: Ah, mais il y a des tramways aussi sur roues sans fil, intelligents.
0: Ça aurait été plus
3: brillant. Martine Ouellet en a parlé avec Climat Québec. Là. Ça, c'est des choses qui sont plus modernes.
0: Anne Guérette aussi en a parlé.
3: C'est des choses beaucoup plus modernes qui seraient beaucoup plus adaptées. Parce que, je veux dire, le tramway...
0: Tu peux changer de parcours.
3: Mais oui, à partir du moment où il arrive un... Écoutez, l'année passée, là, moi, je veux juste... Souvent, je parle avec des gens pro-tramway, puis ils ont le droit, là, je respecte leur point de vue, mais l'année passée, le REM a la chance d'être sur une voie dédiée. Il n'est jamais en conflit avec les automobiles. Il est sur sa rail, il n'y a personne d'autre là-dessus.
0: C'est souvent deux autoroutes. Ou
3: mais
0: deux.
3: En janvier l'année passée, 2026, il a été en panne une journée sur deux. OK? Pensez-vous vraiment que ça va être différent ici à Québec? C'est la même chose avec les caténaires, les fils. Alors, mais la différence, c'est que nous, on va l'avoir dans les jambes, à travers le trafic. Quand il va tomber en panne, là, il va causer des problèmes de circulation.
0: Ouais.
3: Et ça, on ne tient pas compte de ça parce qu'on dit qu'à Québec, ça n'arrivera pas. Je crois pas ça.
0: Oui, ça va être à suivre. Itinérance.
3: Oui.
0: Moi, je suis allé à Montréal en fin de semaine.
3: Oui.
0: Moi, quand j'allais à Montréal, il y a quelques années, je voyais les itinérants de Montréal. Puis, tu sais, c'est quand même une ville qui est pas mal plus populeuse que Québec. Ils étaient en avance sur nous autres. Mais là, ils sont un peu en avance, je t'avertis. Moi, j'ai pas fait le saut en fin de semaine. Là, ce que je voyais à Montréal, là, un an ou deux, je le vois à Québec à tous les jours.
3: Oui.
0: Dans Saint-Sauveur, puis dans Saint-Roch, puis dans Limoilou. Donc, le problème d'itinérance, là, il est comme majeur. Puis on a un maire qui, il y a 5 ans, nous disait itinérance zéro. Depuis ce temps-là, ça a doublé à peu près.
3: Bon, on l'a interpellé là-dessus, puis là-dessus, il ne nous a pas vraiment donné de réponse. La seule chose que je pense qui est positive pour Québec actuellement, c'est qu'à Montréal, ils tolèrent des campements, ce que nous, on, à Québec, on tolère pas.
0: Il y a beaucoup de campements à Montréal.
3: Puis ça, j'espère que ça va continuer comme ça. La seule chose que moi, j'ai dit depuis le début, c'est que si vous arrivez puis vous démantelez un campement, il faudra avoir une alternative pour ces gens-là.
0: Ben, tu les envoies soit dans un centre comme l'Aube-Rivière ou...
3: Oui, c'est ça, mais l'Aube-Rivière, ça déborde. Là. Ça en prend plus. Là. Puis c'est pour ça que je disais que si on pouvait remettre en état la centrale de police, ça pourrait être un deuxième endroit où on pourrait mettre des gens. L'itinérance à Québec, c'est 2000 personnes. Là. C'est pas, ils sont pas 50 000, c'est 2000.
0: En période estivale.
3: Ouais. Alors, sur ces 2000-là, il y en a peut-être un 400-500 que tu ne seras jamais capable de rien faire. Là. C'est des gens qui sont des bohèmes et qui veulent vivre de cette façon-là. Mais il y a beaucoup de gens là-dedans qui ont perdu confiance dans la vie et que si on les met, sont récupérables, peuvent redevenir des gens qui vont aider la société.
0: On en a des gens qui nous écoutent.
3: Et si, il faut qu'ils soient mis en contact avec des intervenants qui vont être capables de leur montrer la lumière au bout du tunnel. Alors, nous, c'est ce qu'on dit. Ça prend une collaboration, bien évidemment, aussi avec le provincial, parce que le provincial a son rôle à jouer là-dedans. Toute la désinstitutionnalisation, ce qu'il appelle là, au niveau...
0: Mais y a-t-il des comités à ville? Travaillez-vous conjointement avec le maire?
3: On ne travaille pas, malheureusement, on n'a jamais été invité là-dessus, mais on suggère souvent des...
0: Attends, l'opposition n'a même pas invité ces comités?
3: Non.
0: C'est quoi? Il te parle-tu encore, le maire Marchand?
3: Oh, ben, il me parle. Il me dit bonjour. Okay. Je veux dire, c'est ça, mais nous, on est là pour suggérer des idées. Le reste, ben, ça dépend toujours de eux, à savoir s'ils veulent, ils sont au pouvoir puis ils sont majoritaires. Alors, c'est à eux de savoir. Nous, on propose des choses, puis à ce moment-là, c'est à eux de voir s'ils trouvent que c'est des idées intéressantes ou non. Mais notre travail, c'est ça, c'est de défendre les gens. La semaine dernière, là, je tiens à mentionner, là, trois dossiers complètement différents. Dans trois secteurs où on n'est pas présent, là, c'est pas les secteurs que moi et mes collègues, on représente. Et des gens ont fait appel à nous, puis on a réussi à faire bouger les choses dans les trois cas.
0: Par exemple.
3: Un monsieur en tant que tel dans un secteur de Sainte-Foy qui n'était pas capable de rejoindre son élu. Il y a plusieurs messages, hein? Je ne suis pas capable.
0: Ben voyons donc.
3: J'ai écrit à cet élu-là et à l'intérieur de 15 minutes, il a rappelé le monsieur.
0: Ah, c'est bon.
3: Puis ce que j'ai aimé, c'est qu'après ça, il a pris connaissance du problème. Il a dit au monsieur qu'il allait régler le problème et il a fait la mention à la personne, puis j'ai apprécié. Il dit, pouvez-vous dire à M. Lachance que je vous ai rappelé? Alors, tu sais, on met de la pression. C'était la même chose.
0: Fait qu'il faut passer par toi pour faire débloquer
3: les... Écoutez, moi, je suis là pour l'ensemble des... Tu sais, on est l'opposition. On est l'opposition de tous les citoyens. Alors oui, on est présent dans Val-Bélair. Pour moi, avec Marc, dans Saint-Émile-Lac-Saint-Charles, puis dans Saint-Thérèse-de-Lisieux avec Mélanie. Mais si vous êtes dans un secteur où on vous est pas représenté puis vous avez des problèmes, faites-nous le savoir. Ouais. Puis vous allez voir qu'on va être derrière vous. Comme on aide présentement les jeunes du salaire cochon, là, l'espèce de... sur l'Ormière, là, c'est un restaurant de Texan.
0: Oui, eux autres, ils ont eu des problèmes avec la ville.
3: Ils ont des problèmes présentement. Puis le propriétaire m'avait dit mercredi dernier qu'il est supposé d'avoir des réponses vendredi. Alors vendredi, 15h, j'ai téléphoné au propriétaire. J'ai dit, as-tu eu des réponses? Il dit non, j'ai pas eu de réponse.
0: Ah,
3: j'ai envoyé un courriel.
0: À la ville?
3: Aux personnes responsables. Et à 17h, j'étais même surpris, à un vendredi, à 5h15, un des co-actionnaires là, du restaurant m'a dit, j'ai reçu un appel, puis ils m'ont dit que lundi, il allait s'occuper de mon dossier.
0: Okay,
3: c'est là où l'opposition, je pense, fait une différence. Puis je suis content, là, en finale, je vous entendais le faire, là, parce que nous, on est un petit peu... c'est nos séries de la Coupe Stanley, actuellement politique, là, hein, on est ça. Mais je suis content de voir la graine que Respect Citoyen a semée quand on est arrivé. Parce que vous vous rappelez, là, au départ, personne ne nous voyait. On était à 2 %. On a fini à 24
0: %. Mais pour l'opposition, c'est ça que vous avez à faire, hein, c'est d'être efficace.
3: Exactement, d'efficace, puis de prendre en compte. Ouais. Les citoyens ont besoin d'appui, puis nous, notre travail, on est payé pour ça. Alors, je le dis, des fois, les gens me disent, hey, merci beaucoup. Madame, ça me fait plaisir.
0: C'est votre job.
3: C'est ma job.
0: Ben ouais,
3: c'est ma job faire ça.
0: La CFL.
3: Oui.
0: Ben, la Ligue canadienne de football.
3: Oui.
0: William Trudel veut amener une équipe. Il dit que lui, il a des papiers pour. Il a acheté une franchise.
3: Oui.
0: Un stade.
3: Oui.
0: 350 millions.
3: Oui.
0: Là, le fédéral donne pas d'argent pour des stades, des affaires de sport comme ça, là. Qu'est-ce qu'on fait? On va-tu mettre.
3: Ben là, on va voir,
0: millions?
3: Là, on va prendre connaissance. Nous, on a eu des discussions. Là, on va se faire présenter. Là, on va avoir plus de détails. Là, on va se faire présenter
0: le
3: pitch en tant que tel pour avoir au moins une bonne idée réelle de la situation. C'est sûr qu'actuellement, où se retrouve le vieux Colisée, bien, probablement le vieux Colisée.
0: Ben ça, ça a traîné.
3: Ça a traîné. Faut le démolir. Là-dessus, le maire Marchand, par contre, était d'accord avec ça. Juste que je trouve que ça a pris beaucoup trop de temps.
0: À 10 ans.
3: Puis les infrastructures sont déjà présentes. C'est-à-dire, au niveau des égouts, tout ça, l'aqueduc, c'est déjà présent. Donc, on va pouvoir récupérer ça. La question que je me pose, puis c'est pour ça qu'on veut avoir plus d'informations, c'est qu'on avait parlé aussi beaucoup de logement social dans ce coin-là. Donc, est-ce qu'on va être en mesure, avec un stade comme celui-là, aussi de faire en sorte qu'il y ait une partie qui se transforme?
0: Mais la ville pourrait mettre 100 millions là-dessus, parce que si le fédéral ne met pas une scène, les autres, c'est des programmes.
3: Je vous ferai remarquer qu'on a décidé
0: de faire
3: le centre de curling. Centre de curling. On a décidé de faire un centre de curling
0: sans avoir...
3: 37 millions, ça coûtait 39, ils ont réussi à le sortir à 37.
0: OK.
3: Mais c'est 37 millions qu'on a sorti du fonds d'immobilisation de la ville pour faire un centre de curling sans que le fédéral puis le provincial, parce que à ce moment-là, quand on a lancé le projet, il n'y avait pas d'enveloppe de disponible.
0: Okay.
3: Alors, on était pressé, on voulait l'avoir pour les Jeux du Canada. La ville a décidé de prendre les choses en main, puis ils l'ont fait. Mais qui a voté pour ça, le centre de curling? Est-ce qu'on avait d'autres... 37 millions, est-ce qu'on aurait pu le mettre ailleurs? C'est la question qu'on a posée, on n'a jamais eu de réponse. Ouais.
0: Mais il y a Larry Smith, là, l'ancien président des Alouettes. Lui, il dit...
3: J'ai déjà rencontré.
0: En fin de semaine, il parlait d'une franchise à Québec. Il dit oui, mais ça va dépendre du stade. Là. S'il n'y a pas de stade...
3: Ah, mais moi, je veux dire, si on sait que c'est les gens de chez Trudel qui sont derrière ça, on connaît leur façon d'agir. Je regarde les belles réalisations actuellement qu'ils font autant à Place Fleur-de-Lys
0: qu'à Faux-Charbon. Ça coûte 300 millions
3: de fonds publics. Si William Trudel a décidé d'embarquer là-dedans, c'est parce que je pense qu'il y a un plan précis. Puis on aura des détails là, dans les prochains jours là, sur ça. Alors moi, je fais confiance. J'ai déjà eu l'occasion de rencontrer les gens de chez Trudel pour le développement de Place Fleur-de-Lys.
0: Ah non, mais je te dis, moi, en fonds publics, on va-tu mettre 350 millions
3: ben, là-dedans? Non, à un moment donné, c'est parce qu'à un moment donné, il y a une limite. Là. Je veux dire, on n'a déjà pas d'argent. Là. Je veux dire, on peut pas donner de l'argent qu'on n'a pas non plus. Là. Alors, on va se faire présenter le projet, puis on verra ce qu'ils vont nous dire.
0: Stéphane Lachance, toujours un plaisir.
3: Toujours un plaisir, puis bonne soirée d'élection.
1: Merci.
0: Voilà, après la pause, Jacinthe Evarel débarque. Yes. Elle aussi, elle a des choses à dire. On vient.
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0: Bon. Et c'est sous cette sincère rigolade qu'on va commencer cette semaine-là. On est le jour J, le jour où il faut faire notre devoir de citoyen une fois 4 ans. Pour ce qui est du provincial, ben, vous allez me dire une fois 4 ans pour le municipal, une fois 4 ans pour le fédéral. Oui. C'est juste ça qu'on en fait. Le reste du temps, on peut s'exprimer. On peut dire qu'on est content, on peut dire qu'on n'est pas content. Puis on s'envoie dans 4 ans. Donc, ce sera ça. Ou tout dépendant, si c'est un minoritaire, on le sait pas, on sait rien. C'est quand même une des élections où je sens un suspense le fun.
1: OK, oui!
0: C'est pas toujours le cas. Bonjour, Mme Patricia, qui est allée exercer son devoir citoyen ce matin.
1: Ah! C'était satisfaisant.
0: C'est satisfaisant, quand même.
1: Ah, j'ai adoré mon moment. Ça m'a pris 45 secondes.
0: Ah, il n'y a pas eu de fil?
1: Non, moi, j'ai passé comme
0: pas
1: dans
0: du bord.
1: Non, puis moi, c'est sûr que la lettre V... C'est sûr que c'est rare. J'ai pas tant de line-up là, quand il y a une cohue, là. Mais quand même, c'était somme toute tranquille. Puis là, moi, je suis bien curieuse. Hein, fait que j'ai posé la question. Y a-tu pas mal de monde qui sont venus voter jusqu'à présent? Puis il était 10h30 quand je suis passée, 10h25. Là. Puis ça a commencé. Fait que le stationnement était plein, là, mais c'est ça. Fait que moi, souvent, je passe, si j'ai pas de line-up, là, j'ai un mini line-up, là, mais une attente d'une minute, là, grosso modo.
0: Mais tout était comme dans le fil, parce que. Puis on a eu l'entrevue que vous pouvez réécouter, si vous voulez, sur l'application, avec la dame d'Élections Québec. Puis, tu sais, on avait 2-3 questions sur les bulletins anglais, etc. Il y avait eu 2-3 petites affaires qui avaient un petit peu mal viré, là, dans la campagne. Puis quand on est venu là-dessus, elle a eu un très bon commentaire. C'est-à-dire que. Ça, à un moment donné, on parlait du vote au crayon de plomb. Puis pourquoi c'est encore de même? Puis à un moment donné, elle dit, ouais, mais c'est l'affaire qu'il faudra changer un jour, là, puis je suis 100% d'accord, puis on en parlait tantôt dans le corridor, là. C'est ces fameuses files-là. C'est que votre nom est classé sur une fiche en papier qui est remis aux gens qui attendent. Là. Puis là, c'est pour ça qu'il y a plusieurs postes. Puis là, on dit, va te présenter à telle place. Il regarde ton nom, puis c'est en lettres alphabétiques. Fait que toi, comme t'es Vincent...
1: Ouais, c'est 31, moi.
0: Il n'a pas bien.
1: C'est le poste 31. Il n'y a pas personne au poste 31.
0: Ben, c'est parce que des noms de famille en V, puis en W,
1: oui,
0: puis en Y,
1: moi,
0: en
1: mode...
0: a moins.
1: Oui,
0: là,
1: oui, exact.
0: Mais si t'es dans la liste ABC, des fois, la ligne est longue.
1: Exact.
0: Fait que ça, elle l'a dit, maintenant, il faudrait être capable, là, quand même, d'arriver là, puis de peu importe ton nom de famille, là, que tu sois capable de prendre la file la moins longue. Pis... Parce que c'est, je te dirais que c'est à peu près la seule embûche. Tu sais, moi, il y a du monde qui me disent, je suis pas allé voter, je suis arrivé, ils m'ont mis dans une file, il y avait 28 personnes en avant de moi, je dois de la merde, je reviens de bord. Je sais que vous allez me dire, voilà, regarde, ça, c'est pas si long, puis ça prend 20 minutes, puis. Mais il y en a que ça prend pas grand-chose pour les décourager d'exercer leur droit de vote. Fait qu'à un moment donné, il faudrait peut-être régler ce bout-là. Sinon, faites comme Pat. Inventez-vous un nom de famille en V.
1: Oui, c'est le truc. Toi, la case.
0: Non, on me dit que les fausses cartes, ça passe pas non plus.
1: Ah, t'es allé
0: toi,
1: voter?
0: Toi, la case, tu fais la file en L.
2: J'étais allé un matin, mais il y avait pas mon candidat. Fait que j'ai pas pu voter.
0: Comment ça, il y a pas ton candidat?
2: Ben, moi, je voulais voter pour Donald Trump.
0: Bah.
1: Ah.
2: Puis là, j'ai fait, ben voyons donc. Parce qu'on m'en a tellement parlé pendant la campagne. Je peux pas voter pour lui aujourd'hui.
0: Arc! Hey, je suis sûr qu'il prépare ce joke-là depuis un matin.
1: Hey, on a partagé le même cerveau présentement, JC.
0: Tu l'as vu dans le fil,
1: non,
0: hein?
1: Non, mais je viens de me dire, pendant qu'il dit sa blague Donald Trump...
0: Il a pas improvisé ça, là.
1: Je me disais, crème, il la travaille-tu depuis hier soir?
0: Ah, depuis un matin minimum.
2: Dans la douche.
0: Pas de gamme, je te donne même le bénéfice du doute, peut-être hier soir aussi.
1: Ah, ouais, hein?
2: Je l'ai testé avec ma blonde. Ah, mais c'est bon, ça. Tu la feras demain. Je suis de même, je les teste avant, là, juste pour être sûr, je les rode. Là.
0: Fait que ta blonde, c'est un bon public.
2: Ça dépend des jours.
0: C'est pour ça, fait que tu réussis à la faire rire. Ouais, c'est ça ton secret.
2: Okay, c'est ça, mon
0: je me suis souvent demandé c'était quoi le secret de Max.
2: Ouais,
1: ça dépend des jours. C'est pas parce que sa blague est mauvaise.
0: Non.
1: C'est
0: non.
1: Ah, elle est moins de bonne humeur aujourd'hui. Jamais parce que sa blague, des fois.
0: C'est pas Max qui dit de la merde.
2: Non, ça arrive jamais.
1: Non, c'est son caractère.
2: Oui, c'est ça.
0: Jamais arrivé.
2: Elle a besoin de se replacer. Maintenant, je vais aller faire ça à soir.
0: Fait que t'as pas voté, Patrick.
2: Non, pas encore. Je suis plus un voteur de fin de soirée, moi.
1: Ah,
0: OK. Ben à soir, tu sais que tu travailles à soir?
2: Oui, mais je vais y aller avant.
1: OK.
2: Ben, je veux faire ça avec ma douce. On va aller ensemble, on appelle le travail.
1: Tu sais.
2: Oui, parce qu'il faut que je dise comment voter.
0: OK.
2: C'est pas vrai. Celle-là aussi, je l'ai rodée hier. Puis,
0: ce gars-là.
2: Moins passé.
0: Ce gars-là, il a manqué des choix la semaine passée. Tu vois qu'il y a de quoi à dire. Il n'a pas pu se parler à lui-même 2-3 soirs. Là, mais regarde comme il est fou.
1: Eh oui! C'est drôle, il y a un petit délai, mais bonne.
0: Tu le muselles deux, trois jours, pow, il éclate. Il dit n'importe quoi. comme un électron libre.
1: J'ai une information qui peut servir. Même là, parce que là, mon chum, lui, va y aller à soir. Okay? Les gars sont partis, ils sont pas restés dans le coin. Là. Aujourd'hui, c'est journée pédago, hein? Fait que
0: écoles sont des bureaux de vote.
1: Exact. Fait qu'ils sont allés faire une activité à Sherbrooke. Fait que finalement, quand ils vont revenir ce soir, ils vont aller voter. Puis je disais, hey, amène Edouard.

0: pousse sur le prochain chef, mais ils votent sur une question X, Y, Z, puis ils vont porter leur vote dans une boîte. En tout cas, je ne sais pas comment fonctionne le processus exactement, cool, mais ils le font encore. Je pensais qu'ils ne le faisaient plus.
1: Ah ouais. L'élection des jeunes, me semble, ils appelaient ça un bout.
0: Oui, ouais. C'est ça, mais c'est juste qu'on ne publicise plus. Mais moi, il était écrit là, quand j'ai regardé.
1: Fait qu'ils donnent un genre de bulletin de participation.
0: Oui, puis tu vas le porter dans l'urne.
1: Comme le fameux meme là, des deux frères qui jouent à Xbox, mais qui donnent une manette déploguée aux petits. Là.
0: Oui, exactement. Ça, c'est un peu chiant.
1: Fait semblant de jouer avec les grands. Là. Oui,
0: ben
1: oui. Mais non, mais c'est correct. Mais c'est comme ça qu'ils se pratiquent.
0: Ben, c'est parce que, tu sais, après ça, si on fait pas rien de notre bord non plus, ben, tu sais, ça arrivera pas par magie. Si à l'école, ils l'ont pas, là, ils ont pas de...
1: Moi, on a amené nos enfants longtemps, nous autres. Tu sais, c'était comme juste pour... Venez voir.
0: Ouais, ouais.
1: Tu sais, c'est comme ça. Puis les faisaient à fil, trouvaient ça plate, puis ils retournaient dans l'auto, puis ils disaient... Ouais. Mais c'est plate. Je dis non, c'est pas plate. Il faut. C'est ça. Des fois, là, regarde, tout le monde vient. Il y a des fils jusque dehors. Puis regarde, les gens, ils viennent parce que ceux qu'on vote pour s'occupent de nous autres après. Fait que si tu donnes pas ton opinion, c'est ça.
0: Pas grave, la question niaiseuse. Tu sais, moi, des fois, c'est parce qu'on se dit, ah, c'est cute quand ils ont 6-7 ans. Mais tu sais, le mien, je le vois pas comme une activité. Il y en a 14. Là,
1: ben non, ben non, ben non, ben non.
0: Mais. Je trouve ça bien d'avoir l'initiative de... Parce qu'à un moment donné, on sera plus là pour y dire, là, il va être assez vieux. Fait que, ah oui, tu sais, on fait ça, il faut aller voter. Là. Let's go. Fait que je trouve que c'est... En profitons-en pendant que c'est possible, c'est accessible pour les jeunes.
1: Belle initiation.
0: Initiative.
1: Initiation au vote.
0: Ah!
1: OK, c'est bon.
0: Bon.
1: J'avais laissé un petit silence. Peut-être Max veut dire quelque chose. Là.
0: Ben, un
1: gag louche. Ou, non, c'est bon, c'est correct. T'es revenu comme un peu.
2: Ouais, moi, à partir de midi 10, je me reprends en main.
1: OK. Ah, ben, tu vois, il te reste une minute et demie.
2: Voilà.
1: On va faire attention à ton micro. Juste en te rappelant, Max, pour si vous voulez aller voter ce soir, tu travailles à soir. On a un meeting à 5 heures.
2: Ça se peut, je sois pas là.
1: Et d'ailleurs, je vais les remercier d'entrée de jeu parce que ça a été confirmé. Hey, on va t'avoir toute une soirée électorale, t'as pas idée. Là.
2: Ça va être trippant pour
1: vous. Non, t'as pas idée. C'était pas là 5 heures, tu manques quand même la moitié du fun. C'est parce que Benny et compagnie vont nous livrer du poulet.
2: Ah oh, oui, hein?
1: Parce que je dis ça de même.
2: Parce que cette année, je vote pas.
1: Je serai pas au meeting. Je serai pas au vote. Benny et compagnie, je serai pas au vote.
2: S'il y a du poulet, je suis là. Ça, c'est bien
1: sûr. Je te garderai un cop de sauce. Là,
2: ah, ben oui, ça, t'as brouille, hein, la sauce. Ah,
1: ben, c'est sûr que si t'arrives pas à 5h30, ça se peut qu'il soit disparu, ton cop de sauce. la meilleure sauce au Québec. Bon, OK. Je suis déjà out. En fait, ça m'a replombé un peu. Hier, on dirait que ça me tentait moins. Je dis, oh, ça va être tough, là, parce que c'est une grosse journée pour nous autres. Puis, finalement, j'ai eu confirmation, Benny et compagnie. Genre, ça va être super.
0: Ben,
1: on va être malade, on va avoir plein d'énergie.
0: Parle-nous donc un peu d'asseoir. T'en as-tu en parler?
1: On peut en parler. Ben, oui, j'allais en parler, effectivement. Ce soir, 20h, donc c'est l'émission spéciale. On a toujours fait ça ici à Radio X. Pendant les dernières élections, les dernières années, c'était un gars qui s'est le gars qui animait ça le soir. Oui, il s'appelait Dominique Dumas.
0: Mm.
1: Puis là, on m'a avisé qu'il serait pas disponible cette année pour animer la soirée électorale. Ben, il y avait une bonne raison, là. Il se présente, ça arrive sud. Donc, moi, ça fait une couple de fois, puis ça me tentait. J'ai dit, ouais, je vais aller essayer ça. On va animer ça. On va vivre ça avec vous autres. Et je suis content que ça arrive, là. On a fait un petit meeting. Je serai fort bien accompagné, by the way, avec Frank Fournier, que vous appelez sympathiquement le dédomiseur. Et on aura Donald Charrette aussi, qui était bien content aussi d'avoir du poulet à soir, qui va être là tantôt. Puis ça va être notre équipe, notre noyau dur de base en studio. On va être les trois ensemble perpétuellement pour les heures que ça va durer. On espère que ça dure, on espère qu'il y a du suspense, on n'espère pas que ça s'étire. Tu sais, des fois, t'as des élections qui finissent le lendemain, là, à 9h le lendemain, des recomptages à pu finir. On veut que ça soit une belle bataille, mais on veut que ça finisse un moment donné. Fait qu'on va être là. On va être là tant qu'il y a de l'action, on va étirer le show, puis on va vous donner des nouvelles de ce qui se passe. Puis évidemment, que je reviens à ce que je voulais dire, c'est que je suis content que ma première à l'animation d'un show de même, ce soit dans une élection aussi spectaculaire.
0: Excitante,
1: enivrante, spectaculaire. Parce que visiblement, puis c'est pour ça que je vous disais ça, je me mêle moi-même un peu. Là, j'ai un peu à tête à soir, un peu à tête aujourd'hui, puis un peu à tête avec ce qu'on peut ou pas dire, là, mais Pour ce qui est de Donald, il me dit, il dit, hey, la

0: dernière élection, là, c'était faire du temps. C'était
1: ouais.
0: Puis pas à Radio X, partout.
1: Ouais.
0: Parce qu'en 15 minutes, on savait que la CAQ allait ramasser le pouvoir majoritaire.
1: Oui.
0: Il n'y avait aucun questionnement, aucune intrigue. À 8 heures, je pense qu'à 8 heures et 10, LCN a callé que la CAQ allait gagner. Fait que c'est plate.
1: Ouais, ça a été expéditif.
0: Pis ça, c'est plate. Mm. Parce que pour le reste, oui, il y a des choses à surveiller. Tel va-tu garder son comté? Est-ce que tel parti... la dernière élection, c'était quasiment le PQ va-tu survivre? Tu sais, carrément. Là, parce qu'ils sont ramassés à la fin avec deux élus, dont le chef qui a été élu par la peau d'une histoire de QS qui enlevait des pamphlets, puis qu'il a fallu qu'il se retire. Puis... Bref, le PQ a passé proche de se faire évacuer. Et là, ben, on nous parle d'un gouvernement péquiste. Fait que ça va être vraiment... ça va être une soirée... Beding, bedang.
1: Ben, il y a plein de candidats aussi. Vont-ils être élus?
0: Ben,
1: il y a des candidats vedettes
0: qui ont travaillé ici.
1: Ouais.
0: Des comtés qui sont historiquement reliés à des partis qui vont revoler, qui vont changer de bord.
1: Il y avait des comtés qui étaient... On était assurés d'avance que tel parti allait passer. Puis là, on regarde.
0: Ben oui.
1: Finalement, c'est ex aequo avec un autre parti.
0: On va en reparler tantôt. OK, Morin vient s'asseoir dans une quinzaine de minutes. Là, puis on va faire ça avec lui. On va regarder les comtés où il y a vraiment des dangers.
1: Mm-hmm.
0: Puis je vous le dis, là, je vous en donne juste un. Le reste, je le garde tout pour Doom. Puis c'est sûr qu'on va en reparler quand même. Le comté Charlevoix, pendant longtemps, le PQ, étant notre ancien collègue, a mené longtemps. Là, on nous dit, depuis en fin de semaine, c'est très serré.
1: Oui.
0: On ne sait plus, il n'y a plus rien de certain.
1: Entre
0: là.
1: Le PCQ et le PQ.
0: Exact.
2: Il y a 1% entre les deux.
0: Ah oui, non. C'est,
1: ben, ça dépend toujours si les gens vont aller voter ou pas. Quelle machine va être capable de convaincre le plus son monde de sortir pour aller voter? Tu sais, ça part de... Parce que dans les intentions, c'est vraiment trippant, les intentions, mais ça ne vaut pas ton déplacement puis ton crochet en personne.
0: J'entendais un matin, justement, la gang de Morais. Et c'est Dan, je pense, qui disait, écoute, à la dernière élection, là, on avait mis sept circonscriptions qui devaient aller au Parti conservateur. Mais il n'y a pas eu de vote.
1: Non.
0: Les gens ne sont pas sortis. Fait que ça, c'est comme dans n'importe quel endroit où il faut que tu participes. Si personne participe, il n'aura pas. Là.
2: Et c'est un parti qui est encore jeune, là, contrairement au PQ, où ils ont des téléphonistes, ils ont du monde sur ses téléphones, ils ont du monde dans des chars, dans les autobus s'il faut. Appelle tel électeur, s'il n'est pas allé, on va aller le chercher en char, on va aller le porter au bureau de vote. Il y a du monde. La machine est huilée, le Parti québécois. Dans Charlevoix, ça risque de jouer.
0: Et ailleurs, je te dis. Et ce qu'on dit là, là, on parle de conservateurs, mais ce qu'on dit là, c'est bon pour tout le monde.
2: Ouais.
0: M'a dit de quoi, là? Il y a des comtés Québec solidaire ici, à Québec, il y en a deux, là. Si j'étais un solidaire, je t'annonce qu'aujourd'hui, je ferais le tour pour dire, là, vous êtes mieux d'aller voter, là. Parce que eux autres aussi, c'est pas certain. Là. On est dans des... Il y a beaucoup d'endroits... On dirait qu'il y en a certains qui ont envie d'aller carrément ailleurs. On va essayer quelque chose qu'on n'a jamais essayé. Il y en a qui essaient de conserver leurs acquis. Et il y a aussi un phénomène, le retour d'anciens châteaux forts. La CAQ a été comme une espèce de vecteur qui a siphonné tout ce qu'il y avait à ramasser politiquement. Et ça se peut que on se réveille demain avec certains comtés où on se dit « Ah, tu vois, lui est revenu rouge. » Il a été rouge pendant 35 ans. 8 ans de CAQ out of nowhere, on retourne au bercail. Fait qu'il y aura tout ça à surveiller, ça va être quelque chose. Je vous ai pas mentionné, j'ai mentionné Max. Max va être avec les amis du Parti québécois ce soir.
2: Exactement, on va aller là-bas faire un tour, prendre des clips, organiser des entrevues, tâter le terrain. Tâter le pouls sur le terrain, en fait.
0: Puis là aussi, j'ai 2-3 noms en tête de gens qui ont dû mal dormir.
2: Oui.
0: Hey, il y en a qui ont dû mal dormir. Même nous autres, on se réveille aujourd'hui, puis il y a une excitation, veut pas, là, on se demande comment ça va virer tout ça à soir. Là. À minuit, à soir, on va en être où avec le Québec? On va tout savoir ça plus tard. Mais imagine que toi, t'étais en avance, t'as traîné de la patte. Là, t'es nez à nez. Là, on sait plus. Puis là, tout a arrêté.
1: Ouais.
0: Les pointages, les sondages, tout cas, c'est pas, on verra. Fait que il y en a qui ont dû mal dormir à soir. Fait qu'on va avoir Max au PQ. On va avoir l'ami Mathieu Dugal que vous entendez la fin de semaine qui va être au PLQ. On aura, là j'essaie de pas oublier parce qu'il y a du stock quand même ce soir. On aura Louis Deschênes, notre journaliste sur la route, à Trois-Rivières. Lui va se déplacer au cœur du rassemblement de Christine Fréchette. Ça, là, ça peut être une grosse soirée.
1: Oui.
0: Moi, j'ai dit, il va y avoir de l'émotion. J'espère que t'es pas en fleur de peau, Louis.
1: Mais non, c'est ça.
0: Ah non, mais c'est vrai.
2: J'espère que tu pleureras pas, Louis.
0: Mais c'est triste pareil.
2: Arrête, là, c'est triste pareil.
1: Mais j'ai un extrait.
0: Non, c'est pas triste.
1: J'ai un extrait de... J'ai déjà un extrait de la soirée de ce soir là à la CAQ.
0: Okay? Ah oui,
1: vrai? Ouais, je vais le jouer.
2: Exclusif.
1: Ouais, fait que je vous le joue. C'est ça, il se fait.
0: Tu penses qu'il y aura. Tu penses qu'il fasse un speech?
2: Tu veux te pratiquer dans la douche, celle-là, le matin aussi, ouais?
1: C'est bon, ouais!
2: Ah, c'était écœurant.
1: Hey, c'était écœurant.
0: Non, ça, c'est sûr que t'as improvisé.
1: Ouais.
0: Ça, c'était pas drôle. Fait que c'est...
1: Ben non!
0: Toi, c'était. On voit qu'il y avait une intention d'être drôle.
2: Oui, il y avait un phrasé, il y avait quelque chose, ça en allait quelque
1: moi,
2: part.
1: Moi, c'était très bon, oui. Crime. C'est de l'improvisation.
2: C'est de l'impro.
0: C'est de l'impro. Si vous aimez l'impro, allez à la Ligue d'impro, vous allez voir, c'est bon, là.
1: Oui, c'est bon. J'étais très bon en improvisation quand j'étais jeune. Mais c'est un très bon extrait parce que c'est pas mal ça qui va se passer.
0: Mais tu penses? Moi, je pense qu'il y en a qui vont se délier la langue. Ah non, il y en a qui vont être fâchés.
1: Ben non.
0: Ah oui.
1: Tu penses?
0: Ah oui.
1: Ah non.
0: Ah, il y en a qui vont, ils retiennent le sac, là. La corde est attachée ici, là.
2: Ça va être amer.
1: Moi, je pense.
0: Puis là, trop d'émotions, trop de. Ah, ça va faire bing-bang.
1: Moi, je pense que tout le monde va se dire, on réserve nos commentaires et. Mais si on pouvait être là, un petit oiseau, d'après moi, dans un local fermé, ça ferait.
0: Non. Puis là, on va ouvrir les portes avec des beaux sourires.
1: Exact. Puis.
0: On a fait une belle campagne.
1: Québec a choisi.
0: Mais c'est du quoi? Encore là, on présume de quelque chose qu'on. Je ne sais pas. Tu sais, dans la liste, il y a à peu près une trentaine de circonscriptions où même les sondeurs, ils ne savent plus trop. C'est tellement serré où ça s'échange tellement d'un sondage à l'autre ou d'une date à l'autre dans le temps que ça va être très compliqué. Ça se peut qu'il y ait encore quelques caquis pour tenir le fort. On ne sait pas. Tout ça va être dévoilé ce soir. Et pour les conservateurs, je pense que c'est les seuls que j'ai pas nommés, là, oui. QS, mais si on peut y revenir après, là. Les conservateurs, ce sera notre ami, ancien chroniqueur et ancien podcasteur de mon co-animateur, Yann Sénéchal, qui va être sur place. On aura aussi Joé Aubé qui va être là, qui a déjà fait une couple de chroniques ici. Évidemment, avec tout ce beau monde-là sur le terrain, on va essayer d'avoir des petites entrevues sur le fly. Avec des candidats soit gagnants, soit perdants. Évidemment, les perdants sont plus durs à convaincre. Avec raison. C'est sûr que dans le mood actuel, quand tu perds, souvent, t'as une période où t'as pas envie de parler, là. Mais il y en a qui le font. Il y en a qui sont bons joueurs. On va essayer d'avoir ça, ou du moins des clips. Donc, les gars vont nous amener des audios. On va avoir des réactions en direct. On va avoir des analystes extérieurs aussi. Entre autres, je pense à Rodolphe Osny, que vous entendez ici et ailleurs sur nos ondes. On va aussi rejoindre sur le fly Jean-François Lisée, qui va être aussi sur l'autre panel de soirée électorale. Bref, on va faire un beau, beau grand tour. On va se promener, puis on va avoir toute l'information pour vous autres en temps réel. Inquiétez-vous pas, ça va être bien, bien le fun. Voilà, je pense que j'ai fait le tour. J'ai-tu dit qu'on allait manger du Benny et compagnie?
2: C'est juste ça que j'ai retenu, moi.
0: OK, parfait. c'est ça qui est important.
1: J'ai une question ici, ça revient plusieurs fois, JC.
0: Oui.
1: Les gens se demandent, allez-vous être live sur YouTube?
0: Bon, tu vois, on a eu la discussion. Là, tu me l'envoies en shot, dans le top du net.
1: Mm-hmm.
0: Ben, moi, ça me dérange pas, mais moi, je peux pas m'occuper de ça. Fait que oui, on va partir les caméras. Probablement. Oui, oui, ça va être diffusé sur YouTube. C'est très Radio X comme réponse.
1: Ouais. Probablement. Fait qu'on va payer ses pitons on. C'est bon. On. Tout.
0: Vous allez pouvoir. Exact. Mettez ça sur le channel de Radio X sur YouTube, là, puis ça va partir.
1: Sinon, pour tous vos déplacements, pour ceux qui sont en auto, là, puis qui se disent comme, hey, l'autre fois, quand je les écoutais la dernière fois, j'ai mis ça à tel poste, puis c'était plate en temps pour demander. Ben, je vous crois. Mais par contre, il y a l'application Radio X pour vous sauver. Fait que c'est vrai, là, tu sais, je fais pas des blaguettes, là, mais tu sais, mettez l'application, puis si vous êtes en déplacement, en auto, ou peu importe, là, ben l'application va être fiable. Fait que puis ou si vous êtes vous en rendez dans le coin de Montréal, ben vous dites hey, ça griche quand j'arrive à Drummond, ben mets tout de suite l'application, là, tu vas pouvoir suivre les élections live sans que ça griche.
2: On demande aussi est-ce que tu vas être en veston cravate pour l'occasion.
1: Ah, tu vas-tu live?
0: Ben non.
2: Ben, faudrait, là, quand même.
0: Aucune chance.
2: Oh. Ben, tes amis indépendantistes, ça se peut qu'ils prennent le pouvoir de façon majoritaire, puis toi, tu vas rester en chemise.
0: Je peux-tu vous... Bon, premièrement...
1: moi, je te laisse, Max,
2: gère cette balle-là.
0: Aïe, aïe, aïe.
1: Je te laisse, Max.
0: C'est tough. Il est tough à gérer. Tu sais, des journées où tu te dis, faut faire attention, tu sais, faut... Puis là, t'as Max. Qu'est-ce que tu veux faire?
2: Ben, fais mon possible, moi, en tout cas. Là.
0: Voulez-vous que je vous dise un secret?
1: Oh, moi, j'adore les secrets qu'on partage.
0: Un secret. J'imagine qu'il n'y a personne qui écoute. Là, c'est la journée du vote. Tout le monde est en train de voter. Là. J'ai pas de cravate.
1: T'en as zéro?
0: J'ai aucune cravate.
1: Ah, oh, ouais. C'est-tu parce que t'en veux à la cravate ou t'as pas trouvé une cravate à ton style?
0: J'en veux au style cravate.
1: OK, t'aimes pas le... Parce qu'il y a des cravates funky. Il y a moyen. Tu sais, même, il y a une bonne punk avec les cravates.
0: Moi, c'est des faux punks.
1: Ah, oh, ouais. C'est pas des... Avril Lavigne,
0: imagine un cowboy débarque en cravate.
2: Avril Lavigne, c'est pas de vraie punk.
1: Oh! Non, mais c'est drôle, c'était de l'improvisation.
0: Elle était meilleure que l'autre. Oui, elle était bonne.
2: Oh, 7 sur 10.
0: Avril Lavigne avec sa fameuse cravate. Ben oui, non. Les cowboys, ça met pas de cravate non plus.
1: Non, c'est, mais un beau cowboy qui met une cravate lors d'une sortie quelconque, là, ouais. D'une soirée quelconque, ben ça fait un job, là. Non, mais j'ai eu l'image.
0: Le pire, c'est que probablement que je dis ça, ma blonde dit « Oui, t'en as une. Ben, » je me souviens en avoir acheté une année pour un mariage.
1: Ah!
0: Mais non, mais c'est pas le fun, là, animé pendant 4 heures avec une cravate. Hey, moi, je fais de la radio. Pour ça, je voulais faire de la radio, OK? Ouais. Si vous voulez que je fasse de la télé, payez-moi pour.
2: Ils vendent des t-shirts, là, avec un tuxedo dessus, fausse cravate. Ça ferait bien, ça.
0: Pourquoi ils en mettent à la télé, parce que c'est ça?
2: Ben, non. Ben, ils le verront pas. Non, il est assis ici dans le studio.
1: Non, contravention de style.
0: Ouais.
2: Jean Roldi sort de ce corps.
1: Ouais, non. Ah, oh, non, j'aime mieux qu'ils en mettent pas.
2: On l'a oublié de bout, hein, où est-ce qu'ils mettaient des bonnes femmes dans des cages de verre, non, dans des cages de verre, cet homme-là.
0: Non, il n'y aura pas de nœud papillon non plus. Je vois les commentaires.
2: Non?
0: Non, il n'y aura pas de ça.
1: Bon. Un nœud papillon, c'est-tu plus ton style?
0: Oui, non.
1: Tu sais que t'es obligé, mettons, entre la cravate et le nœud.
0: Ah, la cravate.
1: J'ai même pas eu de papillon, d'hésitation. Je la comprends pas.
2: Moi non plus.
0: Ben, il y a André Arthur qui mettait tout le temps un nœud papillon, je sais pas pourquoi.
1: C'est même. Oui, OK, mais admettons que j'enlève André Arthur, OK? Parce que, tu sais, on peut pas parler contre André. Mais je comprends même, mettons, les danseurs nus, là.
0: Ouais.
1: Je la comprends pas les nœuds papillons. Non, mais je comprends pas.
0: En même moment, Doom rentre, il n'y a pas d'hasard.
1: Non, je sais bien. En tout cas, il arrive vraiment dans un sujet où...
0: T'es rentré, tu lui as fait dire « danse un nu ». Regarde.
1: Non, mais c'est parce qu'on disait que les... Viens vite à soir. On disait juste que les nœuds papillons, ça nous rejoignait moins.
0: Ouais.
1: Fait que
0: ouais.
1: Là, je me disais, tu sais, je la comprends pas, contravention de style, mais t'es pas obligé de t'asseoir tout de suite. T'as peut-être pas d'opinion là-dessus, là.
0: Alors, moi, je pense que ça fait bien. Sauve-moi deux autres, là. On va jaser. Il y a comme une excitation dans l'air d'homme. Je sais pas pourquoi. On dirait que...
3: Ben, c'est le fun.
0: On dirait que les gens s'attendent à des choses. Là, faut juste se remettre dans le terrain. Là. Ça va être une élection, oui, excitante, parce qu'il va arriver des grosses affaires, puis il y en a qui... Pis ça, j'en connais, qui vont être contents. Hey, lui a perdu, je suis assez content parce qu'ils ont des enjeux avec des personnalités ou des affaires comme ça. Mais ça va être aussi une élection extrêmement importante pour la suite des choses. T'sais, après ça, je vais te dire de quoi, là, le Québec ne sera plus ce qu'il a été dans les 8 dernières années. En tout cas, très peu de chance, selon ce que je comprends. Puis on s'était dit, Doom, que évidemment que c'est la journée du vote. On veut pas revenir sa campagne, on veut pas revenir ses promesses sur ce qui s'est passé. Mais on peut quand même regarder l'état actuel des choses. Il y a beaucoup de comtés. As-tu le souvenir, toi? Parce que là, t'as quand même une expérience un peu plus grande que la mienne.
3: J'ai couvert le référendum.
0: Bon.
3: Moi, j'ai fait des entrevues dans l'autobus avec Parizeau.
0: OK. Puis donc, ça veut dire que dans les années 80, tu sais, moi, j'étais conscient un peu quand même, sans dire que j'allais voter, là.
3: 80, j'ai sorti avec une fille dont les parents avaient un poster du oui.
0: Oh!
3: Ben, sortir avec une fille. Elle a perdu ma balle de tennis, puis j'ai cassé, là. C'est pas les grosses relations, les amis, là. On n'est pas dans l'inter-échange de fluide.
0: Ah, oh, je pensais que t'étais une fille plus coulée au raisin. Ça marchera pas, toi puis moi. C'est plus des affaires de même. Mais as-tu déjà vu une élection où on a autant de spots à surveiller? Tu sais, mettons que je commence par en haut, là. Est-ce que tous les partis vont être encore là demain? Ça, c'est
3: non.
0: Une question.
3: La CAQ.
0: Bon, première question. Deuxième question, est-ce que...
3: Mais ça, juste ça, c'est historique.
0: Ben oui!
3: De voir en direct la disparition d'un parti. Puis on n'est pas en train de vous dire que lors des autres élections, ne seront pas là, mais c'est une personnalité qui reste à définir. Là.
0: Au pouvoir. Donc, il était là 90 députés, puis peut-être zéro. On verra.
3: C'est comme l'équivalent, et ce sera l'équivalent de quelqu'un qui est en speed dating. toi, t'es quoi? Moi, je suis caquiste. Ouais, mais c'est quoi? Tu sais, c'est quoi être caquiste?
0: Ouais, ouais.
3: Ça va être dur à définir.
0: Oui.
3: Parce que t'as une reprécision de la personnalité libérale. On croit un Canada uni, puis bon, c'est un peu le retour de la vieille cassette, si
0: ouais,
3: tu veux.
0: Ouais.
3: T'as un identifiant qui est très clair, nationaliste PQ.
0: Ouais.
3: T'as l'extrême gauche qui, je pense, va se chercher, mais pourrait, en cas de gouvernement minoritaire,
0: oui,
3: constituer la balance du pouvoir.
0: Comme le NPD l'a fait au fédéral.
3: C'est ça. Il y a beaucoup de conservateurs qui se disent « Ah, moi, j'ai hâte qu'Éric soit la balance du pouvoir. » Faites attention, là.
0: Ouais.
3: Ça se peut très bien qu'un gouvernement minoritaire péquiste soit plus à gauche.
0: Absolument.
3: Mathématiquement, c'est possible.
0: Mais
3: donc,
0: dans une élection, oui, là, je retire le rideau. Là.
3: Oui.
0: Hey, ça, moi, j'ai jamais vu ça.
3: C'est une première.
0: Ben, en fait, c'est pas vrai. Non, pas au pouvoir. Au pouvoir, j'ai jamais vu ça. J'ai jamais vu un parti mener à être au pouvoir et la suite, c'est qu'il reste presque plus rien.
3: Parlement segmenté comme ça, moi j'ai travaillé à Ottawa en 94, j'ai travaillé pour les libéraux dans le temps de Jean Chrétien en 94, l'arrivée du Bloc québécois
0: ouais,
3: en 94. Ça me fait penser un peu à ça. C'est-à-dire
0: à cette époque-là, il y avait deux partis.
3: De l'identifiant politique, c'est ça. Et l'éclatement d'une autre réalité. C'est sûr que le Bloc québécois est devenu même l'opposition officielle. Ça, c'est vraiment hardcore, là.
0: Ouais.
3: Au Canada,
0: oh, oui,
3: l'opposition officielle est un parti séparatiste.
0: Absolument, qui est élu juste d'une province.
3: Oui, exact.
0: Il n'y avait pas...
3: Exact. Mais depuis ce temps-là, un tel éclatement parlementaire, j'ai jamais vu ça.
0: Bon, là, on est à 5 partis. L'autre affaire qu'on n'a jamais vue, puis on n'est pas encore rentré dans les comtés là, qu'on va aller surveiller.
3: Oui,
0: là.
3: Oui.
0: L'autre affaire qu'on a... Moi, j'ai jamais vu, le Bloc, tu viens de le dire, effectivement. Oui. Mais au provincial, un parti qui émerge, out of nowhere, puis qui va aller faire une place avec plusieurs élus... Moi, j'ai pas vu ça. On a vu la CAQ, en fait. Mais là, ils sont 5. Il y a quelqu'un... Y a-tu dans notre... Parce qu'on a un système particulier britannique, là,
3: L'ADQ, Jean-Claude.
0: L'ADQ, t'as raison. Ben oui. T'as raison. L'ADQ est arrivé.
3: C'est l'ADQ 2.0.
0: J'ai l'impression que c'est tout le temps la même idéologie qui essaye de se faire une place.
3: Ben, c'est la même idéologie, c'est le même thinking. Même Mario Dumont l'admet. Et Éric a travaillé avec Mario Dumont.
0: C'est vrai.
3: Donc, on se réapproprie le discours de droite qui avait été avalé comme une mécroquette par Legault quand Legault a avalé la DQ de « Oui, oui, oui, Gérard Deltel ».
0: Il se positionnait là.
3: T'sais, c'est arrivé là.
0: Oh, oui, il se positionnait là.
3: Il se positionnait
0: c'était,
3: là.
0: C'était un état plus petit, etc.
3: Suite à la mort peut-être annoncée de la CAQ, il y a une renaissance du Phénix, c'est-à-dire la DQ, qui se repart sur un autre nom.
0: Exact.
3: Sous un autre nom.
0: Exact.
3: C'est carrément ça.
0: Quelqu'un dit pourquoi
3: nouveau
0: c'est pas
3: nom, arrivé. Nouveau logo, nouveau magasin, nouveau gérant.
0: Quelqu'un dit pourquoi c'est pas arrivé à gauche? Parce que la gauche a pris sa place puis elle l'a tenue. Tu sais, le QS, il n'y a pas d'ambiguïté. La CAQ, on savait plus trop des fois. C'est-tu droite? C'est-tu centre? C'est-tu un gouvernement comme les autres? C'est-tu quelque chose de différent? QS, on leur dira ce qu'on voudra, mais ils ont toujours agi en fonction de ce qui était.
3: Ah, puis hier...
0: Une gauche assumée qui se tient à gauche de la gauche.
3: Hier, dans son statement de clôture, c'est possiblement le statement le plus clair. Nous voulons un gros État pour s'occuper du monde.
0: Ah oui, c'est ça.
3: Je vais juste fermer mon cellulaire parce que... C'est-tu mon cellulaire?
1: Oui,
3: parce que ça, c'est mon système d'alarme.
1: Ah, il y a quelqu'un qui est en train de voler.
0: Ça a l'air, il faut que tu viennes faire de la radio avec Ouellette.
1: Ben oui. Il y a quelqu'un quelque chose à te dire? Veux-tu que je réponde?
0: Dis que t'as pas le temps.
3: Non, je vais fermer ça. Tu pourrais te parler, ça qui est le pire, là.
1: Ah,
3: avec les caméras Amazon.
1: Okay. Ouais.
0: Dis que t'as pas le temps, Ouellette, à midi.
3: Hey, ça saisit pareil, ça m'est déjà arrivé. Durant le show. Ben là, je l'ai fermé, là, mais tu sais, durant
1: mais
3: le show. Qu'est-ce que tu veux?
0: Oui.
3: Le gars, il cherche partout. Tu sais, il y a une voix, tu ne sais pas que ça vient de la sonnette.
0: Comme la voix
3: du gars. Qu'est-ce que vous voulez? Le gars, il est. Hein? Non, il n'y a pas de valeur. C'est souvent.
0: Toi aussi, t'as. On peut faire une petite parenthèse. Ouais, mais qui parle, là?
3: Oui.
0: Ah, ça, c'est drôle.
3: Ça, c'est drôle, la matin.
0: On a fait faire le saut à notre belle-mère. C'est tout genre de.
1: Franchement. Je suis ici.
3: Ah, ça, c'est drôle, la matin.
0: Oui, mais c'est drôle parce que c'est une drôle de voix, tu sais. Qu'est-ce que tu fabriques? C'est comme une espèce de voix qui n'existe pas, là. Allez, c'est le temps de s'en aller.
3: L'année passée, j'ai animé une couple de semaines en Floride. Février, ma blonde arrive avec les sacs d'épicerie, blablabla. Salut! Dans sa tête, je suis pas là, là.
0: Parce que tu peux aussi parler. Tu peux prendre le micro, oui, c'est oui. ça. Ah oui, c'est ça.
3: Aller choper ça, que ça peut être trop long.
0: Ouais. Ça, là, on s'éloigne un peu, mais on va revenir, là.
3: Les quêteux, là, qui passent là, pour ramasser de l'argent.
0: Ah oui, eux autres, on les en envoie.
3: Ils cognent. J'en veux pas. Ouais. Ça me tente pas de répondre. Non, merci.
0: Ah, t'es dans la maison.
3: Oui. Tu veux pas faire maison en bas. Ah oui, avec mon téléphone.
1: J'en veux pas.
3: Non, merci.
0: Débarrasse.
3: On veut pas parler rien, là.
0: Ben, avant,
3: c'est pour une bonne cause, là.
0: Maintenant, là, merci. Tout le monde est moyen d'avoir ça. Tu sais, il y a tout un temps, je me souviens. Il y a pas si longtemps, là, on voulait s'abonner. En fait, demain, c'était cher.
3: Oui.
0: Tu sais, ça te prenait un installateur qui venait chez vous, qui passait du câble partout.
3: Il faut que tu payes l'abonnement Amazon en ligne.
0: Oui.
1: Ouais, hey, l'as-tu fait avec du monde qui a cogné à la porte pour se présenter? Tu sais, des candidats?
3: Non, j'en ai pas vu.
1: Okay.
0: Personne n'est venu cogner, moi non plus.
1: Ouais, moi non
0: en avez-vous vu?
1: Non, non, non, non, non, non, non, on n'était peut-être pas là.
0: Juste une rumeur, ça, les enfants ont fait du porte-à-porte.
2: Ça n'existe pas, personne ne l'a fait.
3: Tu sais, Héloïse a l'air jeune. Hein? Tu sais, mettons, on cogne à la porte. J'en veux pas, le chocolat.
1: Ça, c'était pas drôle.
3: Oh, je pense qu'on peut faire un peu d'humour à radio.
0: Moi, je le dis.
3: Je regarde Max, là, ça a l'air à bien aller son enfant.
0: Toutes les fois, Max, il y a une grosse fin de semaine.
2: Top corner.
0: Je redoute une grosse fin de semaine. Mais Héloïse, moi, je le dis tout le temps. Hein, on a beau faire des blagues. Je te dis, elle, à 49, 50 ans, elle va être vraiment heureuse.
3: Mmh. Ben oui,
0: elle va avoir l'air d'en avoir 28.
3: Elle va aller dans les bars,
0: ça va être
3: c'est drôle, on s'amuse. Il risque de passer, by the way, si tu veux faire le tour des comtés avant ton show finisse.
0: Moi, j'allais te souligner, est-ce qu'on s'amuse encore dans Arthabasca, l'érable? Hey, ça, là.
3: Oh, que oui!
0: Il y a quelques grosses histoires, quand même, dans ce qu'on va surveiller ce soir, là.
1: Ça va être digne d'une grosse bombe.
0: Ah, ça va.
3: Oui. Ouais?
2: Elle est en feu aujourd'hui, mesdames, messieurs.
3: C'est un genre de black bloc, plein de surprises.
1: Non, mais ris, je suis drôle.
3: Oui!
1: Merci.
0: Il y en a. Ah non, je vais pas que c'est beau. J'ai deux, trois blagues qui me sont passées en tête. Je dis, on va laisser faire. Fait que, Arthabasca, l'érable, écoute, puis il était sorti de là, le PQ, quand même, le chest très bombé, là, en 2025, quand ils ont gagné la partielle.
3: Ils ont été très salauds envers Éric, là. Si vous vous souvenez de la campagne, il y a eu des sites Internet montés.
2: Les inexactitudes,
3: avec tout, Éric. Ouais, puis tous ces vieux extraits du 93, c'est juste ouais.
0: Il y a eu les plaintes chez les livres.
3: Ils ont toutes sorti ce qu'il y avait à sortir.
0: Ils ont vraiment toutes sorti oui, et ça a fonctionné. Et moi, parce que j'ai quand même encore quelques petits contacts, c'est mon spot d'origine. Ça. Moi, je suis né exact. Dans cette circonscription-là.
3: Quelle polyvalente, Jean-Claude?
0: Ah, je suis allé à la polyvalente La Samar de Plessisville.
3: Donc, beaucoup de beaux souvenirs de toi.
0: Des un mur de finissant quelque part, un jauni un peu.
3: Ça
0: là.
3: Prend la photo.
0: Est un peu ordinaire.
3: On la veut beaucoup, là. Je te dirais, là.
0: Fais trouver.
3: On est prêt à donner beaucoup, hein, Pat?
1: Ah oh, oui, oh, oui, la totale.
3: On est prêt à payer.
0: Ah oui, c'est vrai? Ah, ben moi, je vais vous l'amener. Combien?
3: Très bon.
0: Ça me dérange pas tant que ça. J'avais les cheveux longs un peu, là, puis c'était pas si pire que ça. Ça. J'avais probablement l'air d'un ado des années 90.
3: Oh oui. Wayne's World?
0: Un peu Nirvana, Wayne's World.
3: Jeune,
0: avait
3: raison.
0: Regarde, j'ai pas changé. J'avais juste pas une calotte des capitales. Ça fait une différence. Il y aura quand même des surprises. Alex Boissonneau, ce sera à voir parce qu'il y a quelqu'un là-bas. Puis je t'ai entendu en parlant matin en disant qu'il faut avoir à prendre son nom. Je t'annonce que dans l'érable, Tarek Ennoud est très connu.
3: Oui, très connu.
0: Il est vraiment, c'est quelqu'un de très aimé.
3: Très allumé.
0: Il a l'air de faire le tour pas mal.
3: Je l'avais rencontré lors de la campagne. Justement, la campagne où Éric a perdu, là. Il était venu aider Éric.
0: Lui, s'était tassé, oui.
3: Il s'était tassé pour Éric, exact.
0: Oui, oui, oui. Autre comté, peut-être dont on parle le moins ici, celui-là va être vraiment surveillé pour la survie de la CAQ, Bordeaux. Bordeaux, c'est la circonscription de Simon Jolin Barrette.
3: Oh, oh, oh.
0: Et on me dit que Simon Jolin Barrette, c'est un des rares, parce que c'est déjà arrivé, il fut un temps jadis naguère à la CAQ, où tu avais des députés plus grands que le parti. Et là, il est un des rares qui a encore la confiance du monde, de ce que je comprends, parce que c'est lui, et non pas parce qu'il est avec la CAQ. Ce gars-là a un gros pushing. Il y a beaucoup de monde qui l'aime beaucoup. Puis soyons honnêtes, si j'avais nommé deux caquistes qui ont fait une bonne job, ce gars-là, il est dans une des deux chaises.
3: Absolument.
0: Là. Je pense que c'en est un
3: le
0: qui...
3: Le deuxième étant Drainville? Non? Je sais pas. Je pose la question. Non?
0: Je sais pas. Je sais pas. Drainville, je suis pas sûr qu'il fait le top 5. Pour moi, là, ça, c'est mal.
3: Moi, c'est Nathalie Roy, en tout cas.
0: Ta préférée, oui. Hein?
3: Une coupe de vino à la fois.
0: Double-fil taquin.
3: Ah, Nathalie Roy, c'est too much en fin de semaine, ah ouais, les amis. Vous avez vu ça, c'était quelque chose.
0: Ah oui, c'était quelque chose.
1: Ah oui,
0: c'était quelque
3: chose. Elle est triste pour dire qu'elle fera pas campagne pour la CAQ, mais elle se présente pour la CAQ.
0: Oui.
3: Elle dit ça à côté de Christine.
0: Oui, et fait campagne.
3: Là, Christine l'a tassée. Elle est allée s'étouffer, puis elle est revenue. C'est une vidéo épique, là.
1: T'as-tu vu la finale quand t'as. Parce que la vidéo. Parce que c'est le tien que j'ai vu.
3: Oui, oui, oui.
1: Puis la vidéo se termine en. Hein, elle roule les yeux.
3: Comme ça pleurait, t'sais, whatever.
1: Ben, on dirait qu'elle repense à sa réponse, puis elle se dit, hey, pas fort. Mais tu sais, elle se fait
3: pas
1: y aller.
3: Non, c'est pas fort, oui, exact.
1: Ah non, on n'a rien compris. Je me présente, mais je me présente pas.
3: Oui, mais elle, dans sa tête, elle est présidente. Donc, mais présidente de rien, là, la législature.
0: Mais présidente de l'Assemblée, mais la législature est terminée. Exactement.
3: L'Assemblée, c'est un building.
0: Faut que quelqu'un la renomme. Bon, les gens prennent des chances, peut-être Éric Kahn, non, ça n'aurait pas été mon deux.
3: Et Ivan
0: non,
3: Robert,
0: non,
3: je sais pas
0: plus. Non, non.
3: Un grand solo de guitare.
0: Mais si j'en avais un à choisir de la CAQ, ça aurait été Simon-Jolin Barrette. Bref, tout ça pour dire que ce gars-là tient un peu le. Moi, je vais jeter un œil de temps en temps sur Bordua, voir les résultats ce soir. Parce que si lui survit, ça se peut qu'il soit pas beaucoup. Mais si lui ne survit pas.
3: Ah, c'est game over.
0: Je pense que c'est game over. Même avant Christine Fréchette.
3: On dit qu'il est très aimé. Aussi, on va les passer vite, puis quand même, la presse fait un bon tableau ce matin. Éric Girard, le gars qui est venu te convaincre finalement que tout allait bien au Québec.
0: Attends un petit peu, là. Éric Girard, c'est lui, là. Ouais.
4: Est-ce qu'en moyenne, les Québécois sont mieux après inflation qu'en 2018? Oui.
0: C'était pas en campagne, c'était avant. En campagne, aucun caquiste qui est venu nous voir.
3: Troisième dans son côté, selon la projection de QC125. Oh. François Legault n'est plus là. Il a été remplacé par Geneviève Peterson.
0: Oh.
3: Elle va rappeler au journal au sa chronique. Mais je pense que ça ne marchera pas.
0: Mais écoute.
3: Christopher Skeet.
0: Il y en a une couple qui ont sauté dans le bateau. Là.
3: Eddie Van Roberge dans Chambly. Il va repartir tout seul avec sa guitare. Nathalie Roy, seul avec son vignier. Simon-Jolin Barrette, peut-être, comme tu dis, puis je suis un peu d'accord avec toi, c'est quelqu'un qui pourrait se retrouver, mettons qu'il est tout seul, Jean-Claude, vos PQ.
0: Ouais.
3: Hein?
0: Ben.
3: J'y ai pensé.
0: Ça, j'y ai pensé.
3: Pour faire équipe pour le Québec.
0: J'ai ça en tête pour deux, trois candidats
3: la
0: de la
3: laïcité,
0: CAQ.
3: La laïcité. Ouais.
1: Ah, c'est pas brûlé, ça.
0: La laïcité?
1: Non, les candidats qui transfugent, même si on
0: peut ben, Mark Carney nous a prouvé que c'est encore très en mode.
3: C'est très, très en vogue.
1: Oui, mais je sais, oui, vous avez raison, mais c'est pour ça que je dis que c'est brûlé. Je pense qu'on ne soupait. Ah, je sais pas si on
0: mais ça, Pat,
3: nous autres, c'est pas important.
0: Exact, parce que là, c'est pas comme les élections. Ça, là, ça devient après de la business, là, tu sais.
1: Puis
0: que toi, t'en aies soupé, là.
1: Le gars de QS, ça s'est mal terminé, là. Le gars de QS qui est parti pour le PQ, là.
0: Ouais, mais c'était avant des élections. Oui. Tu sais, une fois que t'arrives, puis t'es là, puis tu transfères pour 4 ans, il y a personne qui va t'achaler avec ça. Là, ça n'a pas passé parce que justement, c'était. Si je floche.
1: C'est Marsal, c'est ça?
0: Ouais, mais lui, mettons, tu floches ton parti de façon très opportuniste, puis que juste avant l'élection, tu jumpes dans un autre train, là, tu vas te faire juger par le monde parce qu'ils vont te voir aller gros comme le bras. Mais si ça vient d'arriver, t'es le seul rescapé de ton parti. Puis tu switches de train et les gens vont le dire.
1: Donc, le parti est appelé à mourir. C'est sûr, là, maintenant,
0: ben oui,
1: là,
0: ça, c'est sûr.
1: Ta fondation.
0: C'est sûr,
1: là,
0: si, cas, c'est sûr s'il y a deux caquistes puis que les deux switchent, c'est fini. C'est sûr. Ils vont porter l'odieux d'avoir... Absolument.
2: Puis mettons, ils sont à 3-4 de la majorité, le PQ. Là. Il y a l'appel du grand projet, le grand pays. Là. Je pense que les gens vont être un peu plus conciliants. OK, ils changent parce qu'ils croient là, à la grande mission du Parti québécois. Ça se peut que ça arrive. À 3-4, j'y crois. En haut de 6, je commence à avoir de la misère à y croire, là, les transfuges.
0: Ouais, ben le 6, c'est beaucoup. Là.
2: Ouais, c'est ça.
0: Mais je suis pas. Encore là, je peux pas te dire. On sait pas ça va être de quoi, si ça va être une minorité. Il y a encore des scénarios, beaucoup de majoritaires là, pour le PQ, on verra. Doom, continuons dans nos affaires Charlevoix, parce que j'en avais une couple.
3: Brièvement, faut revenir là-dessus, Charlevoix.
0: Exactement.
3: Karianne Bourassa, quand même, qui avait une majorité de 11 000. Karianne, qui va devoir envoyer des CV. Elle va perdre. Maintenant, c'est duel entre Gary Epi et Caroline Simard.
1: Mm-hmm.
3: Gary Epi, populaire au sud du comté, c'est-à-dire proche de la clientèle de Radio
0: plus
3: X,
0: de Beauport,
3: plus urbain. Et au nord, on dit que c'est Caroline Simard beaucoup. C'est pour ça que c'est serré. C'est-tu un retour quand même de Caroline Simard en politique?
0: Avec une nouvelle bannière.
3: Qui avait quand même une avance de 20 points au début de la campagne.
0: Ah oui.
3: Mangé complètement. Donc ça, c'est un duel à l'arraché. Puis je suis complètement d'accord avec ce que Pat disait. Les organisations, c'est ça? Tu parlais de ça tantôt, faire sortir le vote.
0: Ah oui.
3: C'est vraiment très huilé. C'est Max. Très huilé. C'est là que tu vas voir le PQ va tout faire pour faire passer Garriépy. C'est une vieille machine. Et c'est une machine bicéphale qui s'entretient. Le Bloc, le PQ, le Bloc, le PQ, c'est une machine qui n'est pas raquée, qui n'est pas rouillée.
0: Ouais.
3: Donc, vraiment, les autres savent comment faire. Les téléphones sont branchés, puis ça y va au toast. Le PCQ, sans dire que c'est un parti scolaire, pas du tout, mais c'est un parti quand même en apprentissage.
0: Mieux ça, que ce que c'était.
3: Énormément mieux.
0: Puis t'as des contacts, j'en ai, des gens qui viennent nous parler, qui nous écrivent, qui nous appellent. Et même dans ces gens-là, moi, j'en ai un qui était là aussi à la dernière, puis même eux autres, dans ma chaîne, nous le disent.
3: Oui.
0: Ça n'a rien à voir, là. On a beaucoup plus de bénévoles, de gens pour travailler sur le terrain. Chose que les autres ont déjà aussi. Donc là, ça devient une guerre de sortir, le vote, absolument.
3: Exact.
0: Pour tout le monde. Ça, c'est, je veux juste l'élargir. Là. Tout le monde, présentement, sur son téléphone, les textos, ça y va dans les cinq parties. On essaie de rappeler aux gens d'aller voter. On a encore pogné un, Pat, aujourd'hui, dans l'entourage, en Baptiste. Tu sais, je sais pas, je vais aller voter.
3: Ah,
0: je sais pas.
3: Aïe,
0: j'ai entendu Pat se mettre en deuxième vitesse. Non, là. Tu vas voter, là.
1: Informe-toi, c'est fly. Là, j'ai dit, je te dirai pas pour qui voter, mais va voter. OP va annuler ton vote, mais fais le déplacement.
0: Oui.
1: C'est la loi du moindre effort. Là.
0: Est-ce que je rêve.
3: C'est inacceptable.
0: Tout le monde, est-ce que je rêve si j'aimerais vraiment ça, avoir une participation qui s'approche de 80%?
3: Oui,
0: je rêve.
2: Ah oui, définitivement.
3: C'est 75%, ça serait un homme. Ouais. C'est 66%, je crois, 22, dernière élection.
0: Mais on a déjà fait ça. On a déjà fait des 88% dans les années fin 80, 90.
3: 70, c'est pas quand même à négliger dans le contexte actuel où il y a un fort appétit pour le changement.
0: J'aimerais ça qu'il y ait un changement global vers le vote.
1: Mais il y a de l'immigration aussi. Puis c'est pas, je le dis pas de façon péjorative, mais peut-être qu'un immigrant qui est nouvellement arrivé, qui a la possibilité d'aller voter, ça l'interpelle pas.
3: Excellent point. Excellent point.
1: Puis il y en a de plus en plus, on compare avec avant.
3: C'est ça, eux prennent part au processus électoral. Regardons la tâche d'huile. C'est quand même important, là. Rive-Nord, Champlain. Moi, je pense que ça, c'est vraiment à surveiller parce que c'est la critique conservatrice en matière d'immigration qui est là.
0: Okay.
3: Une Roumaine qui reste à Saint-Ubalde.
0: Wow!
3: Es-tu assez intégré à ton goût? Mais elle est là contre une grosse pointure péquiste qui est le cousin de ma mère.
0: Wow!
3: Le cousin de ma mère, Branchot.
0: Wow!
3: Un avocat de Montréal qui a quitté. Nous autres, on vient de grand-mère.
0: Champlain, juste pour situer.
3: C'est un duel entre les deux Champlain.
0: C'est à l'ouest de Trois-Rivières.
3: À l'est.
0: À l'est de Trois-Rivières?
3: De Trois-Rivières, okay. Oui. T'as Champlain, t'as Masquinongé au nord, mais c'est... Après Champlain, c'est Trois-Rivières.
0: Okay.
3: Ni plus ni moins.
0: Okay.
3: C'est le village de Champlain, si vous voulez vous faire une idée. C'est le long du fleuve. Donc, Champlain, c'est Sonia Lebel qui était là. Quand même une bonne ministre, là.
0: Oui. Une grosse perte. Oui. Pour, tu vois, ça serait peut-être ma numéro 2, ça.
3: Qui ne se représentait pas. Tu comprends?
0: Oui.
3: Donc, elle ne perdra pas.
0: Oui.
3: Si tu y vas de l'autre bord du fleuve, c'est Nicolas Bécancourt. Ça, c'est énorme. Parce que c'est un ministre sortant.
0: C'est carrément, là, je veux juste situer les gens, là. C'est Port-Neuf. Champlain, Trois-Rivières et Saint-Maurice en haut, un
3: c'est
0: petit peu.
3: Ça.
0: Là. Et en bas, comme tu dis, Nicolas Bécancourt. Et là aussi, il y a une lutte très, très chaude. Ça, au début de campagne, toute cette... Mettons, t'as Québec et t'as l'anneau très proche de Québec où là, on voyait que ça grenouillait un peu plus Parti conservateur. Mais là, si on s'éloigne un peu, c'est tout ce que t'es en train de décrire. Là. Champlain, Nicolette, Mégantic, Drummond, etc.
3: C'est phénoménal. Mon chum de Chaoui m'a écrit hier. Je sais pas pour qui voter. Ben, moi, je suis plus à Chaoui, là. Ben, PCQ, c'est quoi qui se passe? PCQ est à égalité avec le PQ. Ben, je dis PCQ, pourquoi pas? Ouais, c'est un kid de 18 ans qu'ils ont mis là qui a pas payé ses étiquettes.
0: Ah, ouais.
3: Ils ont fait ça un peu à débarras.
0: Ben, il y en a. Ben oui.
3: À l'origine,
0: tous les partis
3: le
0: ont des endroits où ils ont laissé
3: pas
0: faire.
3: Pas percer hors de Québec, tu
0: ben
3: me
0: oui,
3: suis?
0: Ben oui.
3: Mais les autres à égalité! Je te le dis, là, si les conservateurs vont chercher ma ville, Shawinigan,
0: oui.
3: ça va être une méga surprise, pour vrai. Là.
0: Ben, il y a plusieurs...
3: À surveiller.
0: À soir, moi, je m'attends à des surprises.
3: Nicolas Bécancourt, c'en est une. Nicolas Bécancourt, donc Donald Mertel, qui est le ministre quand même sortant. Mégantic, faut en parler. Mégantic, c'est le conservateur Jimmy Gagnon qui mène de peu sur la péquiste Debbie Fenetti. Marche, Jimmy! Oui. Marche!
0: C'est pour ça que tu dis ça. Depuis un matin, je t'entends dire marche, oui. Jim. Ah oui, oui, c'est Jim
3: ça
0: Gagnon.
3: Se peut,
0: OK, Jimmy
3: qu'il
0: Gagnon.
3: Gagne! Mégantic, les amis, c'est en Estrie.
0: Ouais. L'autre où je veux t'amener.
3: Richemont aussi, en
0: ben,
3: terminant.
0: Avant, entre les deux, oui, là, parce donc. Que celle-là, moi, j'y croyais plus ou moins. Je pensais que c'était vraiment, ça allait revenir vraiment péculaine, mais là, c'est pas clair. Encore là, c'est pas dit que ce sera pas le PQ. Drummond, à un moment donné, j'ai vu ça lever. Présentement, c'est la CAQ, là, Schneeberger, mais Schneeberger. Vraiment, je pense qu'il va. Les gens veulent passer à autre chose. Et c'est le PQ qui avait pris vraiment les devants.
3: Schneeberger en trio.
0: Et c'est vraiment. Ça, hein? C'est le PQ qui avait, un peu à l'image de Charlevoix, c'est vraiment le PQ qui avait pris le lead de reprendre cette. Mm-hmm. Et encore là, comme tu dis, la tache d'huile s'est répandue. On a fait. On a rajouté un petit peu de ça dans la recette, puis les gens ont dit « Caroline, peut-être ». Fait qu'encore, moi, s'il n'y a pas de surprise à soir, je gage, là. Je peux gager. C'est sûr qu'il y a des endroits où on va se dire « J'y aurais jamais cru ». Puis même, je vais t'amener ailleurs. Il y a 2-3 comtés dans la liste des comtés qui ont été... tu parlais de la presse, j'ai aussi le Radio-Canada qui a fait... cette job-là, là, d'aller chercher les circonscriptions où il y aura de la bagarre. Même une couple de places de QS, là. Hochelaga, Maisonneuve.
3: Oui.
0: Alexandre Leduc, c'est pas clair. Écoute, je regarde ça, là. Pendant 30 ans, c'est le PQ qui a été là. Mm. Ça se peut que le PQ retourne, là. T'as un autre endroit. En fait, nos deux ici, à Québec, les deux taches oranges qui étaient là sur tous les sondages, toutes les prédictions depuis le début de la campagne. Dans la dernière semaine, on a commencé à dire, oups, pas certain, Sol.
3: Ben, il tirait 8%. QS à Québec tirait 8%.
0: Sol, pas clair, puis même Grandmont, pas sûr que c'est clair. Le PQ a quand même fait un bon move d'aller mettre Christian Savard, l'ancien de vivre en ville.
3: Au début, en passant.
0: Ben oui. Ben oui.
3: Ils ont mis Marissal avant lui. What the heck?
0: Je sais pas.
3: Le gars est le jumeau siamois d'Étienne Grandmont.
0: Oui, exact.
3: Deux chemins de vivre en ville.
0: Oui.
3: Ah, moi, je suis pour le tramway. Non, votre honneur, moi, je suis pour le tramway.
0: J'étais là pour avant toi.
3: Oui, mais avant toi, mais moi, j'en veux. Je veux 12 roues. Non, je veux des wagons à 15 roues. Tu sais, tu comprends qu'on y va dans un combat extra sauce. Ça va être super intéressant. T'as raison, ça va être vraiment intéressant à surveiller.
0: Sol contre Claude Villeneuve.
3: Oui.
0: Ça va être super intéressant à surveiller
3: absolument,
0: aussi.
3: Absolument.
0: Puis pour ceux qui nous écoutent peut-être de la région de Montréal, même des poids lourds de QS comme Andrés Fontecilla, qu'on voit tout le temps. Lui aussi, c'est pas clair. Là. Il y a des sondages qui disent que le PQ est en train de... le PLQ, dans son cas, est en train de remonter la pente.
3: Randy Legault Rankin, un membre des Premières Nations. Donc,
0: bon.
3: Il pourrait...
0: Donc, QS aussi doivent être bien nerveux dans leur autobus jaune-orange. J'ai vraiment hâte de voir tout ça. Hey, Louis Hébert, t'en as parlé. Tu voulais parler de Richemont. Richemont aussi, ça, c'est une affaire qu'on n'aurait jamais pensé discuter présentement d'une lutte à deux ou à trois.
3: Richemont,
0: là.
3: Donc, c'est carrément en Estrie. Éric m'a dit hier, si on gagne Richemont, oubliez ça, là. C'est over the top. Mais il y a quand même peu de chances.
0: Oui.
3: Mais ça peut arriver, vraiment.
1: Tout est possible.
3: Tout est possible.
1: Voulez-vous avoir la stats du taux de vote jusqu'à présent?
0: Oui.
3: Oui.
1: C'est sorti.
3: Oui.
1: C'est 30%. Je suis allée vérifier pour 2022. C'est sensiblement la même affaire.
0: OK.
1: Il y a pas de, pour l'instant, il y a pas. Sauf qu'on a un petit peu plus de votes au niveau du par anticipation.
0: OK.
1: Fait qu'il est un peu plus grande, là, pas rien pour écrire à sa mère.
0: OK,
1: là,
0: 30% mais... total, incluant l'anticipation.
1: Le taux de...
3: Oui, je pense que oui.
1: Ouais,
0: parce que c'était
1: oui,
0: 25%.
3: Oui, c'est ça.
1: C'est pas décrit là, en détail près, mais moi, ce que j'ai, c'est presque 30% des électeurs ont voté.
0: OK. Donc,
1: à mi-journée.
3: Péquiste Rive-Nord de Québec, est-ce que ça serait seulement... voyons, le ministre, là, pas le ministre, mais le futur ministre, il y a un gouvernement, là, c'est...
0: Paradis.
3: Paradis, exactement, qui pourrait être élu.
0: Paradis, tu vois, je l'ai pas vu dans les circonscriptions en danger ou whatever.
1: Il y a
0: Boissonneau
1: aussi qui peut être...
0: Non,
1: il peut être prochain ministre, mais ça, il l'a présenté le même. Oui.
0: Oui.
3: Prison préventive.
0: Moi, j'y donnerais direct. Ben, il est déjà allé. C'est, en tout cas, peu importe.
3: Je suis allé, c'est pas si pire. Monsieur le Président.
0: On mangeait bien. Bon, hey, Doom, merci.
1: C'est des blagounes.
0: C'est des blagounes. Je te reparle, on va s'en parler ce soir.
3: Appelle-moi.
0: À 8 h, les bureaux ferment, on part le show, on va regarder ça ensemble,
3: ça
0: on va jaser.
3: C'est vraiment bon show ce que tu vas animer, Jean-Claude. Ben, méchant de belle équipe à part ça.
0: C'est comme je disais.
3: Frank, Donald.
0: Oui.
3: Puis les journalistes sont sur place, honnêtement. Là,
0: ah, oui.
3: Louis, c'est sûr que ça va aux funérailles, peut-être. Là,
0: oui.
3: Mais regarde, faut qu'il fasse son temps. Faut qu'il se fasse initier. Son initiation ce soir, c'est la couverture de la CAQ.
0: Au départ, il m'a dit, c'est-tu parce que je suis nouveau? J'ai dit, je vais être super honnête avec toi, Louis. Là. C'est parce que t'as Trois-Rivières. Il dit, ouais, puis... J'ai dit, ben, c'est parce que t'es le seul qui a un char fourni puis un compte de dépenses.
3: Il y a ça aussi.
2: Amène tes lampions.
3: Ben, l'initiation avant Radio X, oui. C'était la chèvre dans le bête de
1: trois.
3: Maintenant,
0: ouais,
1: on s'en
0: c'est la CAQ.
4: J'ai manqué ça.
0: Couvrir
3: la
0: CAQ. Ben, ouais, t'as manqué ça. Je suis déçu, mon canet. Fait qu'on va jaser de ça à soir, Doom, autour de la table.
3: À quelle heure tu commences?
0: 8 heures, on va jaser un peu. Et tu, étant donné que tu te couches tôt, tu seras mon premier chroniqueur invité. Fait qu'on va jaser autour de.
3: On va toffer, on va toffer
0: à autour de 8h30. Entre 8h30 et 9, les résultats vont commencer à sortir, puis on se parle.
3: Quand tu veux.
0: Tiguidou.
3: Take care.
0: Bonne journée. Puis là, je vais essayer de le dire à chaque pause.
1: Oui,
0: avant chaque pause.
1: On y va.
0: Allez voter.
1: Oui.
0: Allez voter.
1: Ah oui,
0: en char, en autobus, à vélo. Regarde, tout est permis. Bon vote. On vient.
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6: Bien sûr.
5: En direct.

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2: Ils vont-tu parler d'intelligence artificielle?
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0: 7h03, c'est le retour de Radio X avec Jordan, Mel et Louis. DH est blessé au haut du corps, faut croire, virus, je sais pas si c'est la COVID. Mais un matin, tu sais, DH nous envoie toujours de beaux petits messages vocaux. Et il y avait à voix rauque, hein, petit péché. C'était quelque chose. Fait que les virus sont bien installés au 1134 Grande Allée Ouest. Et ça tombe-tu bien, on a un microbiologiste avec nous autres. On aura plein de beaux sujets à jaser, mais je veux commencer avec ça. Mark Hamilton, salut.
1: Hey, comment ça va, vous autres?
0: Ça va très bien. Là, c'est-tu installé à autre place qu'au 1134 Grande Allée, troisième étage? Parce que je t'ai dit, ça a commencé la semaine dernière. Max est tombé au combat, mais on me dit qu'avant, c'était peut-être Mel Paré. Là, Mel Trudel l'a eu, là, c'est DH. Moi, je sens un petit chatouillement dans la gorge. J'espère que c'est pas ça. Mais ça prend pas grand temps. Puis, tu sais, j'ai lavé les surfaces, j'ai fait attention parce qu'il y a des gens dans ma famille qui sont immunosupprimés. Fait qu'on essaie de rester prudent. Mais là, c'est dans l'air, tout ça, comme tu nous disais dans pause.
1: Tu sais, je veux pas. Là, premièrement, je veux pas gâcher ce qui est la journée des élections. Moi, je viens vous gâcher un peu, changer complètement de sujet de ce qu'on parle depuis le début de la journée. On va parler peu de science.
0: Ben, c'est correct, ça. Ben oui.
1: Là, ben, c'est sûr que si je nomme, si je dis le mot COVID, bon, les gens m'associent à d'autres choses, hein, mais il reste que présentement, oui, ce que tu dis, c'est tout à fait vrai. L'année passée, on a eu quand même une certaine tranquillité avec la COVID. C'était vraiment le H1N1 l'année passée qui a fait des ravages, qui fait que la COVID a carrément passé sous silence. Et là, présentement, ben, je pense que la COVID est rendue présentement un des virus de l'heure, présentement. Puis, c'est normal, c'est un virus d'automne, c'est un virus d'hiver, il se pogne aussi l'été.
0: C'est-tu une nouvelle souche, comme un peu le Omicron qu'on disait à l'époque? Y a-tu un nom associé à cette nouvelle souche-là?
1: On est encore au niveau des sous-variants Omicron, mais je ne sais pas quel numéro ou quelle lettre est rendue.
2: Mais ouais, ça change tout le temps. Comme là, j'ai vu qu'il y en avait en Europe.
1: À tous les 3-6 mois, il y a toujours une nouvelle génération. C'est ce qui fait que le virus survit. Parce que si on était sur le même variant d'il y a 4-5 ans, ben, on n'aurait plus. On aurait été immunisé, si on veut, mais le problème, c'est qu'il se mute. Le système immunitaire doit toujours recommencer quasiment à zéro quand il rencontre le virus. Puis, il reste que c'est comme le rhume des années 2020, hein. Depuis aujourd'hui, il faut apprendre à vivre avec. Il n'y aura plus de pandémie associée à ça ou des couvre-feux ou des choses comme ça ou de la vaccination obligatoire.
0: Mais les vaccins sont-ils à jour pour ces souches-là?
1: Ils se mettent toujours à jour. Des fois, ils sont à jour. Des fois, le variant arrive plus vite, mais il reste que il y a toujours des nouvelles générations qui se fait au moins une fois ou deux par année pour voir quels sont ceux les plus probants, les plus récalcitrant et dangereux en même temps, du moins qui donne des effets secondaires plus graves.
0: Mais pourquoi, Marc, c'est à ce moment-là, là, tu sais, la rentrée commence, là, c'est garderie. C'est-tu parce qu'il y a plus de monde dans des contacts, on va dire, rapprochés, tu sais, le monde sont revenus au bureau, je parlais de garderie, l'école est recommencée. C'est-tu ça ou c'est la température? Qu'est-ce qui explique ça?
1: Ben, que ce soit n'importe quel virus respiratoire, que ce soit la grippe, la COVID, le rhume conventionnel, pourquoi qu'on n'attrape pas ça l'été? Principalement.
2: Mais davantage dehors.
1: Ben, c'est ça. Le but, c'est que quand on ouvre nos fenêtres, on ouvre les portes de voiture, les gens, on est plus séparés parce qu'on est moins souvent à l'intérieur. Là, l'automne, le confinement recommence. L'école recommence. Les garderies reviennent à temps plein.
2: Le cocooning.
1: Là, il fait de plus en plus chaud dans les maisons. Les gens commencent à chauffer. Et là, qu'est-ce qui fait que beaucoup de confinement, plus à l'intérieur qu'à l'extérieur dans une journée, jumelé avec un temps sec, un temps chaud. À ce moment-là, il y a une irritation qui se fait au niveau de notre sinus.
0: Oui, c'est ça, l'irritation.
1: L'irritation, l'inflammation, qui fait qu'en bout de ligne, on se ramasse qu'il y a une force d'entrée plus facile de par toute forme de virus respiratoire, qui fait qu'on attrape à chaque année, quand ces conditions-là le permettent, comme là tu l'as dit, le confinement, les gens commencent l'école, il fait froid, les gens travaillent plus en dedans, moins souvent à l'extérieur. Les durées, le soleil aussi influence. Il faut penser que les rayons ultraviolets, plus ils sont puissants, plus les virus, quand on est à l'extérieur, ils survivent moins. Parce que les rayons ultraviolets, quand on éternue à l'extérieur, mettons, là, les micro-gouttelettes, quand on est au soleil, et non pas le soir, ben le soleil aide, les rayons ultraviolets aident à tuer le virus. Donc, il diminue le taux d'infection quand on est à l'extérieur. Donc, toutes ces questions, ces raisonnements-là font en sorte que quand on commence l'automne, l'hiver, qu'on passe 90 % de notre temps à l'intérieur, on est plus à risque à ce qu'on se contamine, puis plus à risque à ce que le virus se propage.
0: Ça veut-tu dire qu'en République dominicaine, il n'y a pas vraiment de pic de virus comme ça? Ça va toujours être stable parce que, tu sais, l'hiver pour eux autres fait 26 au lieu de 32. Là,
1: c'est pas les virus les plus communs là-bas.
0: Ouais. En
1: tel, les gens vont plus avoir des neurovirus, des virus qui vont s'attraper avec les moustiques, ces choses-là, des bactéries, des infections comme ça. Mais il reste que, hormis durant la COVID, parce que c'était un virus planétaire, un virus que personne n'avait attrapé, bien, on s'est ramassé avec. Il y en avait même dans le sud à ce moment-là.
0: OK. Hey, parlons aujourd'hui du cortisol, Marc.
1: Yes.
0: Je sais que DH voulait en jaser, il n'est pas là. Mais parlons-en parce que c'est bien intéressant. On entend souvent parler de ce produit-là, une hormone qui est produite par les glandes surrénales. Fait que les bienfaits, le négatif de tout ça, plongeons, Marc.
1: Faut penser que le cortisol, la raison pour laquelle j'en parle aujourd'hui, c'est que les gens associent le cortisol à la prise de poids, à la fatigue, à je dors pas bien, le stress constant, puis ça vaut du cortisol qui fait que j'ai une bédaine, puis que
0: j'entends
1: etc.
0: Ça.
1: Donc, tu sais, le cortisol, faut penser une chose, c'est que c'est pas un mal. Le cortisol est une hormone produite par nos glandes surrénales. Et à ce moment-là, qu'est-ce qui déclenche la production de cortisol? Et d'un, ça se passe dans le cerveau. Okay. On a l'hypothalamus qui va donner un déclenchement de production de cortisol et qui va donner ça à l'hypophyse. Puis l'hypophyse va envoyer le signal aux glandes surrénales de produire le cortisol. Mais qu'est-ce qui cause le cortisol? Ou du moins, les bienfaits du cortisol. Le cortisol, c'est pas compliqué. Ça aide à gérer le stress à un certain moment donné. Ça mobilise l'énergie. Ça régulise le métabolisme, ça contrôle l'inflammation, puis maintient aussi la pression artérielle.
0: Tu trouves que ça fait exemple concrètement quand ça gère le stress?
1: Mais le stress, autrement dit, quand on a un cortisol normal, un cortisol qui, quand on se lève le matin, c'est là que le cortisol devrait être à son plus élevé. Donc, quand on gère le stress, ça veut
0: dire...
1: Pour
0: nous donner un genre de...
1: Un boost. Okay. Parce que le cortisol, lui, qu'est-ce qu'il va faire? C'est qu'il va concentrer toutes tes énergies. Quand tes énergies, il va contrôler le sucre. Il va te donner l'énergie pour pouvoir passer au travers d'un stress. Donc, autrement dit, il va te faire réveiller. Il va te tenir réveillé. Il va te donner, autrement dit, ta glucogenèse, ce qui fait que durant la nuit, ton foie va produire une quantité de sucre plus élevée, va le concentrer, te donner alerte, donner de l'énergie. Donc, le cortisol est une hormone qui va te donner vraiment l'énergie nécessaire à passer la journée. Comme un exemple, quelque chose qui va faire exploser le cortisol, il y a toujours quelqu'un qui a un exemple à quelque part qui va te dire, écoute, j'ai fait un accident d'auto, puis j'ai été capable de me sortir de là, puis j'avais pas mal à nulle part, puis j'étais tout cassé. J'avais bras cassés, n'importe quoi, le stress. Bon, puis même, il était capable de soulever des charges.
2: Ça, c'est l'adrénaline. Ouais,
0: j'ai déjà vu ça, moi.
2: Des
0: ouais,
2: charges.
0: C'est ça. Ben, un gars, à un moment donné, qui avait reçu une roche sur lui, là, une roche de 300 livres, il l'a levé.
1: Il l'a levé, malgré qu'il y avait des lacérations, malgré qu'il était magané. Il faut penser que le cortisol, c'est une hormone corticoïde. Donc, autrement dit, c'est une hormone qui va gérer l'inflammation. Il peut même gérer jusqu'à la douleur. Tu sais, comme un exemple, quand on prend de la cortisone. Cortisol, cortisone. Cortisone qui, bien souvent, va être un hydrocorticoïde qu'on va prendre pour diminuer l'inflammation, enlever le mal. Bien souvent, les gens me sont shootés à cortisone, puis j'ai eu plus mal dans le dos. Donc, le cortisol est un peu le même effet qui fait que lorsqu'on en a beaucoup, ben ça peut, ben beaucoup, ça dépend. Bien contrôlé, on s'entend, parce que quand on en a trop, ça crée de l'inflammation, une surinflammation. Donc, à ce moment-là, on va faire en sorte qu'on va contrôler aussi l'inflammation d'une certaine manière et aussi contrôler certainement l'excitation. Et lorsqu'on a l'adrénaline jumelée avec la cortisol, ben on va avoir, bien souvent, j'ai pas mal, même si j'ai fait un accident d'auto puis je suis tout cassé. Puis quand la cortisol descend, ton stress descend, oups, là, j'ai mal partout et je suis capable de lever des charges que jamais j'aurais levées. Donc, à ce moment-là...
0: pareil.
1: Donc, autrement dit, c'est des hormones qui vont être bien souvent boostées par rapport au stress. Le problème qu'on a quand ils disent, ben là, mon cortisol est élevé tout le temps. Parce que le cortisol, en principe, il y a un cycle dans ta journée qui fait que le matin, je me lève, je suis cortisol à mon meilleur. Et durant la journée, quand on est rendu en fin de journée, que bon, on a vécu une situation de stress normale, puis qu'on ne travaille pas de nuit, de jour, on n'est pas déphasé, le cortisol revient normalement en fin de journée à son plus bas. De sorte qu'il y a moins de stress. On va libérer la mélatonine, on va libérer d'autres types d'hormones qui vont nous permettre d'accéder plus facilement au sommeil, qui vont régulariser aussi ton niveau de sucre. Donc, ce qui arrive... C'est parce que quand on a beaucoup de sucre avant de se coucher, à ce moment-là, ben ça réveille. Hein? Quelqu'un qui va prendre une barre de chocolat avant de se coucher, c'est pas une bonne idée. Parce que là, à ce moment-là, tu vas avoir un pic d'insuline et le pic d'insuline va créer une espèce de faux sommeil. Mais à ce moment-là, quand l'insuline va prendre le dessus, ben à ce moment-là, ça va te réveiller comme faux. Donc, c'est pas toujours une bonne idée.
0: Ouais, puis tu sais, de manger tout court. Tu parles de sucre, du pain, des glucides et quoi que ce soit. C'est
1: avant
0: un peu
1: de se coucher,
0: un sucre.
1: C'est pas une bonne idée. Ça va déphaser ton axe cortico. Mais il reste que... ce qu'il faut faire attention, c'est quand les gens commencent à avoir un stress qui n'est pas dû

0: aussi élevé que le matin, c'est là que le problème embarque.
1: C'est pour ça qu'il y en a qui font bien de l'insomnie aussi. Non?
0: Ben, c'est parce que si tu te couches le soir puis le cortisol est dans le prélard,
1: dormiront pas.
2: Là, c'est tout un débalancement hormonal qui embarque. Oui.
0: Ça embarque tout ça. Qui fait que là, tu te réveilles le matin, tu es fatigué parce que tu n'as pas bien dormi. Là, c'est là qu'il faut que tu reviennes à la normale avec un cortisol. Donc, baisser ton stress. Ou quelqu'un qui, bien souvent, se doit travailler la nuit. Et là, lui, à 2 heures du matin, il faut qu'il soit réveillé. Là, tu changes. Ton cerveau, lui, il va dire, oups, là, à 2 heures du matin, absolument, je dors, il faut que je me réveille pour aller travailler. Là, ton cerveau envoie une situation de stress à ton corps pour qu'il soit up and running. Et là, on va envoyer une dose de cortisol pour que tu puisses être élevé. Et là, c'est là qu'il faut diminuer ce niveau de cortisol-là plus que le temps avance dans ta journée.
1: Puis ce qui est tough pour eux, c'est qu'il y a un horaire de nuit, mais mettons, t'as une famille, mais là, tu travailles, pas ce travail, mais la fin de semaine, t'es 2 jours avec ta famille. Fait que, tu sais, ta routine devient toujours déréglée. Fait que j'imagine que le cortisol doit être un peu déstabilisé. Là.
0: Exactement. Donc, lui, en tant que tel, ce qui fait nuire à ton cortisol, comme tu dis, c'est toujours comment gérer une situation de stress, puis comment gérer ton cycle circadien. Ton cycle circadien, c'est le cycle où est-ce que je fais dodo dans une journée. Et là, tantôt, tu me disais à quoi vient la mélatonine.
1: Oui.
0: Bon, la mélatonine, c'est une autre hormone qui est produite par le cerveau, par une glande pinéale. Et cette glande-là, en tant que telle, qui est, elle, ce qu'elle fait lorsqu'elle va la sécréter, elle va dire à ton corps humain, c'est le temps de faire dodo. Donc, autrement dit, c'est lui que lorsque les lumières se ferment, en tant que telle, ben, il va toujours avoir un dégagement de mélatonine qui va faire en sorte que tu vas te mettre plus facilement à dormir lorsqu'il fait noir que lorsqu'il fait clair. Et le problème avec la mélatonine, c'est les gens qui travaillent de nuit ou qui vivent d'un certain jet lag, des gens qui voyagent beaucoup, qui sont prêts plus ou moins 3-4 heures, il reste que ta mélatonine, t'en produis peu ou pas parce que tu dors quand tu dois te réveiller, puis tu es réveillé lorsque tu dois dormir. Donc, à ce moment-là, les gens vont prendre des suppléments de mélatonine pour simuler à ton cerveau, même s'il est 2 heures d'après-midi qui fait clair dehors, mets-toi en mode dormance, parce que je dois dormir. C'est ma vie, c'est autrement dit, c'est ma nouvelle façon.
1: Puis d'en prendre en trop grande quantité ou de prendre une habitude à toujours consommer ce type de produit-là, ça peut être un problème
0: j'ai
1: jamais pris ça de ma vie.
0: C'est sûr que c'est pas des traitements naturels, parce que la mélatonine se vend en vente libre. C'est pas des traitements nutraceutiques qui se doivent d'être pris éternellement. T'sais, donc, c'est comme quelqu'un, moi, je prends une Tylenol là, tous les jours parce que ça m'aide à dormir. Ben, à un moment donné, il ne faut pas que ça en crée une dépendance non plus. On dirait que ton cerveau s'y habitue, que ça me prend ma petite pilule pour pouvoir...
1: Mais ça peut être facile de se détacher de ça si ça arrête de le prendre.
0: Ben, principalement, oui. Parce que ton cerveau va être capable d'en reproduire lui-même. T'sais, c'est autrement dit, c'est pas... Il y a des médicaments qui créent complètement de dépendance. Donc, c'est sûr que le cortisol, en tant que tel, c'est une hormone où est-ce qu'il y a certains... Tu peux aider à la contrôler sur certaines alimentations. Comme l'autre jour, Mel, tu me disais, moi, je prends du très calme.
1: C'est quoi ça?
2: J'ai commencé ça.
1: Du très calme, c'est quoi ça?
0: Très calme. En tout cas, pour ceux qui voient ça passer dans les médias sociaux, moi, je ne sais pas comment ils investissent de milliers de dollars pour que tout le monde puisse spinner ça dans leur cellulaire. Là.
2: Mon chum qui m'est arrivé avec ça, il est bien influençable par les publicités. Je pense sur Facebook.
0: Puis là, je me disais, Marc, il dit, peux-tu me parler de très calme? Là? Écoute, tout le monde capote là-dessus. Là. Ils disent, je mets de la poudre, puis ça goûte les fraises, citron, je sais pas quoi, framboise, puis je prends ça, puis ça m'aide à relaxer. Parce qu'il y a des ingrédients comme de l'ashwagandha, il y a de L-théanine, il y a du magnésium, vitamine D, qui, si je prends ça, vont m'aider à régulariser mon cortisol, ma routine, du moins par rapport à ma routine de cortisol.
1: Yeah, tu vois, j'ai les valeurs nutritives. Là, tu parlais de vitamine D, de la D3, du magnésium, du L-théanine. Ouais. Après ça, du KSM-66. Oui. Juste un peu, OK. Fait que vraiment, c'est supposé te faire canter un peu.
0: Tu sais, on regarde... très calme, à savoir si tu es bon ou pas bon. Bon, c'est sûr que si tu prends chacun des ingrédients eux-mêmes, ils ont un effet direct, du moins sur le cortisol. Par contre, il n'y a jamais eu d'études qui faisaient que si on mettait ces 4 éléments-là ensemble, ces 4 ingrédients ensemble, est-ce que ça a un effet plus positif ou plus négatif? Il n'y a pas d'études. Par contre, il y a suffisamment d'informations pour dire que l'ashwagandha, en tant que tel, là, ton KMS-66, c'est ça que tu
1: as dit?
0: Ça, l'ashwagandha, c'est comme une espèce de ginseng. C'est une plante, une racine d'une plante qui vient de l'Inde ou des pays asiatiques, qui existe depuis plusieurs années. Et en tant que telle, cette plante-là, du moins, ça prend quand même de 6 à 8 semaines avant que vraiment ton taux de cortisol diminue, parce qu'il y a certaines études qui disent que

0: ça peut descendre jusqu'à 25-30% moins de cortisol. Prends 6 à 8 semaines, en en prendre selon les posologies demandées, une à deux fois par jour. Et qu'est-ce que ça fait? C'est que ça joue sur ton axe AHA, autrement dit, que j'expliquais tantôt, là, ton hypothalamus qui induit le CRH, autrement dit le cortisol hormone release, qui va faire en sorte que tu vas avoir un cortisol plus élevé par tes glandes surrénales, donc va diminuer, va dire à ton cerveau, produis-en moins lorsque tu as une situation de stress, de sorte que l'excédent peut aider à diminuer ton cortisol. C'est sûr que si on met du magnésium au travers, le magnésium, ça a l'effet inverse. Le magnésium, lorsque tu en manques, le magnésium, ça va induire un stress à ton corps qui va faire en sorte que si tu manques de magnésium, tu vas être obligé, ça va faire monter ton cortisol. Okay. Donc, de prendre un petit peu plus de magnésium va, autrement dit, empêcher que si tu as un manque, de créer faussement du cortisol. La L-théanine, c'est un acide aminé qui, bien souvent, peut être vu dans le thé vert, ces choses-là. Mais ce que ça fait, la L-théanine, c'est un peu comme la ashwagandha. Autrement dit, elle va dire à ton cerveau d'en produire un petit peu moins de cortisol. Tandis que la vitamine D, elle, c'est un régulateur. Autrement dit, bien souvent, on en manque beaucoup au Québec, parce que l'hiver, on a moins d'exposition au soleil. Ce qui fait que, est-ce que Trecam est un produit... autrement dit, je n'ai jamais pris, là, puis c'est un produit qui n'a pas été... Je ne sais pas si c'est approuvé par...
1: C'est un placebo plus que...
0: Les ingrédients individuellement prouve qu'il y a un effet positif, à savoir est-ce que le produit était fait selon les règles de l'art, est-ce qu'il était fait dans des laboratoires accrédités, ces choses-là, ça je ne le sais pas, mais il reste que les gens m'en parlent en disant « qu'est-ce que tu en penses? » Les ingrédients eux-mêmes, oui, ils ont une connotation qui peuvent aider à traiter ou du moins diminuer la production du cortisol scientifiquement.
1: OK. Puis je veux t'entendre en terminant là-dessus, là, en deux minutes, le cannabidiol, le CBD.
0: Le CBD.
1: Il y a bien des gens qui me parlent de ça, qui prennent pas du THC avec ça, mais juste du CBD pour dormir, pour l'anxiété, tout ça. Oui. Ça peut-tu avoir un effet positif? Tu sais, on parle de cortisol, mélatonine et compagnie.
0: Oui.
1: Si on mixe ça avec du CBD, puis on le prend de manière régulière, là, lundi au vendredi, parce qu'on a de la misère à dormir, bon, c'est quelque chose qui peut aider?
0: Ben, le CBD, en tant que tel, c'est un produit qu'on retrouve dans le cannabis total. En tant que tel. Donc, c'est sûr que le cannabis, mettons, si on prend un gramme de cannabis, sur un gramme, un cannabis normal, autrement dit, on va avoir 1 à 10 mg de CBD, ce qui n'est pas beaucoup. Donc, c'est sûr que si on veut vraiment avoir du cannabis qui n'en contient pas, il y a certains types de chanvre qui, ces feuilles vont contenir l'inverse, vont contenir... Okay. 90% de CBD et très, très peu de cannabis. Donc, c'est cette plante-là qu'on va cultiver pour extraire le CBD, qui est la partie thérapeutique du THC.
2: Ça, c'est ce qui ne gèle pas, mais qui endort le...
1: Mais qui va comme relaxer, relaxer. Va enlever l'anxiété.
0: Aider à enlever l'anxiété, va avoir un effet anti-inflammatoire. Donc,
2: à long terme, ça peut créer des dépressions, ça?
0: Pas tant.
2: Ah, okay.
0: Non, autrement dit, ils vont donner... C'est comme un remède un peu comparable, pour ceux qui en prennent, mais tu sais, comparable un peu si tu prendrais un acétaminophène, que tu prendrais un ibuprofène, d'une manière, en fait, le CBD, qui pour certaines personnes, ça peut être plus puissant.
1: Okay. Parce que moi, j'avais déjà entendu que c'était juste du placebo, puis que ça avait aucun résultat vraiment, puis que...
0: Non, pas tant. Ça a vraiment un effet anti-anxiolytique, un effet aussi qui, un effet. C'est pas puissant, on s'entend, mais un effet anti-inflammatoire, puis un effet aussi qui peut, pour certaines personnes, enlever le mal un petit peu aussi.
2: C'est
0: mais ça reste quand même léger. Ça reste quand même léger.
2: Au niveau médical, là, parfois, les gens peuvent s'en faire prescrire. Ça doit être ça, j'imagine?
0: Du CBD.
2: Okay.
0: Puis il y a aussi du THC aussi que les gens vont prendre.
2: Le THC, ça, c'est ça qui allume. Hein?
1: Le THC, ça dépend. Sativa, indica, tu peux mélanger ça avec du hybride.
0: C'est tout qu'un monde. Tu sais, le THC en tant que tel, il y a une des questions que les gens me posent souvent. Ils disent, qu'est-ce qui fait en sorte pour quelqu'un qui ne prend pas souvent du THC, il y a un trip de bouffe qui arrive par après?
2: Oui.
0: C'est bien souvent les gens qui vont prendre du THC, qui sont malades, bien souvent. Ils vont prendre du THC pour une raison, les faire inciter à manger davantage.
2: On
0: mange un petit peu plus.
1: Quand tu le prends de manière occasionnelle, ça va arriver, mais je connais des consommateurs réguliers, puis la faim est plus là.
0: La faim est plus là, finit par passer, mais il y a beaucoup de gens qui disent, moi, ça m'aide à manger, ça m'ouvre l'appétit d'en prendre, puis c'est ce qui me permet de me traiter. Puis aussi, il y a des effets thérapeutiques qui font que les gens vont avoir moins mal, ou peu importe. Là, il y a plusieurs effets qui sont documentés là-dessus. Mais encore là, le THC, qu'est-ce qui fait qu'on a faim en tant que tel? Tantôt, je vous parlais de l'hypothalamus. Okay? Ça va influencer certains récepteurs au niveau de l'hypothalamus qui va, autrement dit, dire à l'hypothalamus, donne-moi un effet de, écoute, va jouer sur la faim, va jouer sur l'effet de satiété, puis va jouer sur ton métabolisme. Autrement dit, le cannabis aussi, qu'est-ce que ça va faire? Okay? Le THC, au niveau cérébral, va augmenter l'odeur et le goût des aliments. Qui va faire que...
2: Tout goûte tellement bon.
0: Et le cannabis va rendre la nourriture plus odorante, plus savoureuse, plus gratifiante. Aussi, elle va jouer sur ta capacité de dopamine. Autrement dit, le THC va craquer ta dopamine qui est liée à la nourriture. Autrement dit, manger va devenir plus plaisant. Tu vas ressentir plus de satisfaction à manger, puis tu as toujours envie de continuer. Et l'effet de satiété, on dirait qu'elle n'arrive pas.
1: Tu vas manger. Non, tu peux vider le sac au complet.
0: Puis tu vas dire, voyons, ça va pas arrêter. Puis, ce que ça va faire aussi, c'est que dans l'estomac, il y a autrement dit une hormone qui est sécrétée dans l'estomac qui s'appelle la ghréline, qui va faire en sorte que c'est qui va dire à l'estomac, c'est le temps de manger, je suis vide, ou c'est le temps que je suis plein, arrête de manger. Okay? Okay. Puis le THC va comme endormir cette hormone-là qui va dire, c'est encore le temps de manger. De sorte que le THC va faire en sorte que, quand on parle pas des gens qui en prennent des quantités régulières, au niveau que le cerveau s'est tellement accoutumé qu'il focus sur d'autres choses. Mais quelqu'un qui en prend temporairement, ou une fois occasionnel ou récréativement parlant, le THC va créer cet effet-là qui bien souvent est commun pour tout le monde.
1: Hey Marc, j'aurais continué ça, mais on n'a plus le temps. C'est déjà la fin, mais on se fera un bloc aussi vraiment sur le cannabis, puis on pourrait répondre aux questions des auditeurs, parce que on a quelques auditeurs qui en consomment de manière régulière, d'autres que c'est plus occasionnel. Fait qu'on pourrait avoir ben des réponses à vos questionnements, puis on pourrait faire ça éventuellement avec toi, Marc. Un gros plaisir, puis on se reparle dans quoi, 2-3 semaines à peu près?
0: Ben, 2-3 semaines.
1: Hein, dans ces eaux-là. Salut, Marc.
3: Bye-bye. 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

0: Vous êtes à l'écoute du Spacecast sur les ondes de Choix Radio X. Ouais, comme je l'ai mentionné rapido tantôt, là, lundi prochain, il n'y aura pas d'émission vraisemblablement. Ce sera soirée électorale sur les ondes de Radio X. Mm-hmm. JC va prendre la barre en compagnie de Frank et une panoplie de collaborateurs là, vont joindre à eux autres, dont toi qui seras en arrière scène.
1: Ouais, oh, ce sera pas moi qui va vous livrer l'opinion politique de la soirée.
0: Non, non. Tu pourrais débarquer et leur faire un bunker à eux autres aussi.
1: Moi, je vais vous le dire. JC, faut que tu sauves l'humanité. Christine Fréchette, Charles Milliard, Ruba Gazal, PSPP ou du M. Qui tu prends?
0: dans le but de repeupler la population, disons qu'il y a une couple d'options qui viennent de s'éliminer d'eux-mêmes.
1: Mais veux-tu vraiment repeupler la Terre avec Ruba Gazal?
0: Ça se peut qu'on repeuple pour pas très longtemps. Hein? Voilà. Qu'on s'auto-détruise. Mais bref, à suivre. Mais il y a quand même des... Non, je peux pas aller là.
1: Non,
0: moi, je pense que je vais juste comme fermer ma gueule. Hein? Moi, me protéger de moi-même, m'a fermer ma gueule. C'est un vieux truc qu'on m'a appris. Dans le double, ça se tenir. C'est ce lundi sur deux où est-ce qu'on accueille de la belle visite. Puis je suis super content parce que la fin de semaine, je prends tout le temps un moment où j'avance mes projets de dessin pour le tatou puis tout ça. Puis je pars mon culture et société de Nomos TV avec mon ami Philippe Plamondon qui est en studio avec nous autres. Salut Phil.
2: Salut les gars.
0: Ça va bien?
2: Très bien, merci.
0: Et moi, j'ai l'habitude de vous écouter, Phil, en mode podcast. C'est-à-dire, tu sais, je sais que vous filmez, mais moi, j'écoute toujours podcast parce que c'est comme ça que je fais mes podcasts préférés. Là. C'est toujours audio. Sauf là, en fin de semaine, j'ai eu besoin d'aller sur le mode vidéo parce qu'il est arrivé un moment... Tu sais, c'est une des raisons pourquoi j'aime le podcast que vous faites à Nomos. C'est le côté, oui, on se met un peu de plomb dans le cerveau. Là. Ouais. On adresse des sujets qui sont intéressants, qui sont pertinents, intelligents, mais on se prend pas trop au sérieux à travers de tout ça. T'sais. Puis on déconne, puis des fois, il arrive des affaires. Comme j'aime te dire, culture et société ne serait pas une culture et société s'il n'y avait pas de boomerie.
2: Ça fait partie du charme.
0: Ben oui, genre GTA, Grand Toronto Area. Ouais. Celle-là m'a marqué à jamais.
2: C'est merveilleux.
0: Oui, mais on a battu en fin de semaine Grand Toronto Area.
2: Ah oui.
0: Avec... Écoute, en fait, il faut que je vous le fasse entendre. J'aurais bien beau vous l'expliquer. Je pense que vous n'allez pas constater, vous n'allez pas comprendre à quel point ce qui s'est passé est surnaturel. On écoute. Puis, partant en tête, là, qu'on est au moment où l'extrait va partir, là, on est à la fin d'un segment, disons, de faits divers avec la criminalité. Puis tout ça, c'est du sérieux. Là. Vous allez voir que ça bascule très rapidement.
3: Il se mettait un masque de monstre pour la violer. OK? Hey! Vous n'avez pas idée de ce qu'il y a ici. Non, non! Non, non!
4: Ah, que se passe-t-il?
3: Oh, non! Ah, c'est bol. Je suis obligé de vous laisser. Deux secondes. Sébastien, attends un peu, OK, Sébastien? Je te mets ça ici. Il y a une famille d'écureuils dans le studio.
4: Hein? Ah, c'est... OK.
3: Deux secondes, OK?
4: Une famille d'écureuils.
3: Ah, il est rentré. Je suis obligé de vous laisser. Je te laisse avec France 8 mois, OK, Sébastien? Puis j'en reviens, ça n'a pas
4: longtemps.
3: OK, juste une seconde, c'est bon. OK, j'en reviens dans...
4: Ah, c'est bien, les écureuils sont déjà chassés?
3: Je l'ai mis dehors. Eh bien, vous avez pas idée... Comment qu'il est délinquant. Vous n'avez pas idée de la délinquance de ces animaux-là. Puis, il est né sur mon terrain. Fait qu'il n'a pas peur de moi. Puis, il trouve tous les trous pour venir dans la maison tout le temps. Il a comme une obsession de rentrer dans la maison.
0: Quel moment, Phil. De toi qui lâche. Hey!
2: Ah oui!
0: Qui se fait applaudir pour l'effrayer, visiblement, c'est un échec.
2: Il a zéro eu peur. En fait, c'est l'inverse. Parce que tout le long, je ris, là. Il saute partout dans le studio.
0: Okay.
2: Comme il est passé comme il a sauté dans de la marchandise de t-shirts puis tout, puis après ça sur des meubles, puis s'est caché dans une lampe, puis tout le long que ça il joue en fait.
0: Ouais, c'est ça.
2: Puis mon père était vérifié après quand j'ai raconté ça, puis il m'a dit que c'est un phénomène ça, que les écureuils disons-le, hein, noir. Parce que il y a les écureuils gris, puis
0: il y a
2: les écureuils noirs.
0: Ah oui.
2: Puis les écureuils noirs, il paraît que ils ont plus tendance à s'infiltrer chez le monde. Puis
0: ah ben.
2: Bon, c'est pas moi qui dis ça. Là.
0: Non, ben, j'ai rien dit. C'est la science. C'est pas lui, c'est la science.
1: C'est Greg.
2: C'est ça. Puis, il pète tout, en fait, parce qu'il joue. C'est pas c'est comme des genres de comportements juvéniles, en fait.
0: T'es-tu déjà allé au Bois de Coulonges de jour, ici en face? Tu sais, il y a un gros parc ici.
2: Oui, oui, oui.
0: T'es déjà allé là?
2: Oui.
0: C'est troublant, les écureuils qu'il y a là.
1: Ils
0: sont sauvages. Sont fous. Moi, je te le dis, là, ça a l'air d'une joke, mais ça ne l'est pas. J'ai déjà pris une marche avec ma conjointe, là. Puis, on a lancé comme un boomerang un bout de bagel dans une direction, dans le but de se sauver dans l'autre, parce qu'ils nous avaient encerclés. Comme si on était à mauvaise place, au mauvais moment, dans le Bronx.
2: Gang de rue.
0: Oui,
2: sur le Mont-Royal. Moi, je suis habitué à Montréal, parce que c'est là que je vis depuis toujours. Puis, à Montréal, c'est pareil.
0: Ouais, tu pètes un bout de bagel, mais...
2: Ils sont tous gris, là, par exemple. Ouais. Puis ça peut être assez... mais je pensais pas que ça s'infiltrait chez le monde.
0: Moi non plus.
2: Puis comme, vraiment... Bon, moi, en plus, j'aime les animaux, là. Fait que, tu sais, j'ai pas d'hostilité, je dois le sentir, puis il m'écoute pas pantoute, puis il a pas peur, tu sais.
0: Qu'est-ce que t'as fait pour le faire sortir? Parce que.
2: Bon, là, cette fois, dans le studio, j'ai été obligé de prendre un balai, comme pour le.
0: Puis il a tempéré, parce que quand t'as fait ça vite.
2: Mais assez slow, il a été comme. Parce qu'il peut vraiment courir à la vitesse du son. Comme vraiment très rapidement, là. Comme c'est même surprenant la vitesse que ça se déplace. Puis là, la nouveauté, c'est qu'il a grugé les moustiquaires. Puis, fait que c'est si je laissais une fenêtre ouverte, il gruge le moustiquaire pour s'infiltrer.
0: Il n'y a rien à son épreuve.
2: Non, en fait, complètement, il est complètement crinqué.
0: C'est techniquement toi qui habites chez eux maintenant.
2: Ben, en fait, c'est ce que j'ai collé, c'est ça que mon père essayait de me faire comprendre. Il faut surtout pas que je le laisse rentrer, tu sais, jamais. Pour pas qu'ils se mettent à penser qu'il est chez eux, là, parce que c'est déjà un peu ça.
0: Mais moi, c'est pour ça que je voulais le jouer aujourd'hui, parce que tu sais, j'ai coupé pour abréger, mais le moment où t'es pas là, il est pas long. Fait que je me dis, es-tu à l'aise au point de le pogner dans ses mains, puis vas-y, quitte.
2: Non, mais le pire, c'est que, tu sais, je vous le dis, là, il a été chez moi des dizaines de fois, là.
0: OK, c'est à ce point.
2: Oui, oui. Puis il vole. Tout le temps.
0: C'est un appel à l'aide. T'as l'air un peu en détresse.
1: Oui, c'est ça.
2: Non, mon père m'a dit que je pouvais le mettre dans une cage puis aller le porter à 3-4 km. Là, puis,
0: OK, pour le...
2: Ouais, il reviendra pas. Là.
0: Va le porter parmi ses chums, ici, t'es en face.
2: Non, mais je sais je suis pas game de ça. Je vais essayer de le garder éloigné, là, mais... Non, c'est ça. Écoute,
0: c'est toute une aventure, en fait.
2: Ah ouais, mais c'était comme un singe. Tu sais, il sautait là comme d'un lieu à l'autre. C'est pour ça que je riais de même, tu sais, parce que c'était comme piou, piou, piou dans toute la pièce. C'était comme un...
0: Fou,
2: ouais, c'était fou. Hein,
0: fou, j'en reviens pas. La face aussi à ton collègue Sébastien qui, lui, vous l'avez entendu dans l'accent, vous l'avez même déjà entendu dans le show, Sébastien, qui est un Français. Puis je pense, je suis jamais allé en France, mais je pense qu'ils ont moins ça en France, les écureuils qui citent. Ouais. Fait que c'est pour lui très folklorique. Là. Quasiment que tu lui avouais que tu habitais dans un wigwam.
2: Oui, puis j'ai souvent... Oui, non, puis j'ai des... c'est pas les premières aventures avec des animaux. Là. Moi, m'arrive souvent.
0: Okay.
2: Moufette, raton... tout ça. J'ai souvent des anecdotes d'animaux. Puis je pense que c'est ça qui faisait rire Sébastien.
0: All right. Ben écoute, ça a été une péripétie que je voulais faire entendre à nos auditeurs. Tout ça et bien plus encore, parce que ça, c'est...
2: Ah, c'était pas pire.
0: Ouais, comme dit Paul McCartney, c'est once in a lifetime. Là. Un écureuil qui arrête un
2: podcast de même.
0: Oui, ça, moi, j'avais jamais... J'écoute des affaires fuckées aussi.
2: Mais
0: là,
2: comme tu disais tantôt en intro, j'aurais pu, tu sais, à la limite, le laisser aller.
0: Ouais,
2: t'sais, non, mais j'aurais vraiment pu pendant comme la demi-heure qui restait, je pense. J'aurais pu, là. Puis ça aurait pas été si grave.
1: Quelqu'un écoute le podcast, oui, l'écureuil en arrière.
2: Ah, j'ai trop trouvé ça drôle. Puis j'étais pas capable de pas rire puis de le partager avec le monde.
0: Ah oui, ben c'est ça. C'est ce qui était drôle, justement, dans le moment. Fait que tout ça se passe lors des cultures et sociétés chaque samedi. Live, vous êtes à quoi? 2h30?
2: 2h.
0: 2h.
2: Ouais, à 14h.
0: 14h, mais tout est facilement accessible en rediffusion. Absolument. Moi, c'est ce que je fais tout le temps.
2: Ben oui.
0: OK, hey, aujourd'hui, on est évidemment en mode culture et société, mais à notre façon, avec une petite touche religion. Ouais. On est encore aussi dans la campagne électorale qui tire à sa fin. Maudit bonne affaire. Je sais pas qu'est-ce que t'en penses.
2: Ah oui, moi aussi, je suis tanné.
0: Ah, je suis saturé.
2: C'est long, hein?
0: Ouais, ah, moi,
2: c'est super long. Je sais que c'est long. Bon, en même temps... quand c'est trop rapide, on s'en fait passer des vitres.
0: Oui, oui.
2: Hein, tu sais, les hystéries là qu'on a eues il y a 3 semaines, 1 mois, justement, quand on s'en parlait ici, Il y a eu les tarifs, là, après ça, c'est l'ingérence.
0: Il y a une symbolique.
2: L'ingérence, hein, c'est drôle, ça. Hein? Avec des postes de police chinois à Brossard, là.
0: Ouais, comme
2: ils nous
0: parlent
2: d'ingérence.
0: Comme si ça n'existait pas vraiment.
2: Ouais, c'est ça. Puis que, oui, Qatar qui finance des écoles là, islamiques, ça, c'est de l'ingérence, tu sais.
0: Hey, moi, une des affaires que j'aime penser, c'est que, tu sais, Christine Fréchette, elle s'est dit, on va faire une longue campagne pour donner le temps au monde de me connaître. Puis finalement, plus on la connaît, moins on la veut.
2: En fait, aujourd'hui, elle est quatrième.
0: C'est magique,
2: elle est en danger
0: ça.
2: Dans son propre comté. Charles Millard aussi, hein? En danger dans son comté, hein?
0: Ah ouais?
2: Ouais, 28-33.
0: Ça doit pas être pour rien que, ben là, il est plus à TV, mais tantôt encore à RDI, ils ont sorti le fils à John James Charest.
2: Ouais, qui est allé dire que Plamondon avait rencontré Zemmour. Il a dit ça hier.
0: Ah, il a dit ça, bon.
2: Antoine Dionne Charest, ouais.
0: Ah, c'est
2: fait
0: ça, mais...
2: Là, toute la journée hier, le spin, c'était que Plamondon avait rencontré Éric Zemmour. Puis Plamondon, il répétait que, dans le fond, ces gens-là... avaient les mêmes sondages internes qu'eux. Fait qu'il appuyait sur tous les pitons possibles, imaginables, là, pour de salissage.
0: Moi, c'est le genre d'affaire, ah, oh, t'as rencontré tel, moi, c'est le genre d'affaire qui me fait zéro puis une barre.
2: Ben non.
0: Zéro.
2: En fait, t'es supposé de rencontrer tout le monde.
0: Hein? Ben, c'est ça.
2: En théorie.
0: Ben, c'est ce que je me dis. Mais en tout cas.
2: C'est, en tout cas.
0: Ouais.
2: Ben oui.
0: Fait que aujourd'hui, sorti par le parce que c'est d'une pertinence d'en parler, le Parti québécois est très, très bien placé pour prendre le pouvoir lundi prochain.
2: Tout à fait.
0: De façon majoritaire, même, probablement.
2: Oui, selon les sondages internes, ils sont majoritaires déjà. Puis, en fait, c'est la chute de Fréchette qui nous montre que ça risque fortement d'être majoritaire.
0: Effectivement. Je sais qu'une semaine, il y a des affaires qui peuvent changer. Là,
2: c'est vrai. Ah oui. Non. Puis,
0: je sais bien pas qu'est-ce qu'il faudrait qu'il change au point de ramener Fréchette populaire chez les gens.
2: Exact. Exact. Puis que j'ai l'impression qu'Éric Duhaime fait une super belle campagne.
0: Vraiment.
2: Il devrait, en théorie, avoir peut-être même un groupe parlementaire. Moi, je le souhaite. Puis je suis assez content aussi que Plamondon puisse avoir une certaine majorité pour faire les réformes, notamment en immigration, là, que
0: ben, ça va. Promet. J'espère. Parce que
2: ça serait la seule raison pourquoi je voterais pour ça.
0: Pareil pour moi.
2: Fait que s'il respecte pas ça, c'est tu perds sur toute la ligne.
0: Faut que je te partage de quoi. Puis en fait, que je vous partage de quoi. Quand je vais sur les réseaux sociaux puis que je tombe sur des gauchistes qui décrivent Paul Saint-Pierre Plamondon,
2: oui.
0: J'ai tout le temps un moment de « Hey, je l'avais pas vu de même, Paul, puis il est donc bien cool. » Puis finalement, je lis sur Paul, puis c'est jamais ça. Tu comprends ce que je veux dire?
2: C'est complètement déformé.
0: Ils décrivent comme plus à droite,
2: oui.
0: Et plus...
2: Plus identitaire, puis plus à droite. Que,
0: oui, et plus décisionniste, puis plus... alors qu'on n'est pas là pantoute. Là.
2: Exact.
0: C'est un social-démocrate comme il y en a bien d'autres. Là. Ou
2: oui.
0: surtout au Danemark. Là,
2: oui, tout à fait. Mais cette semaine, il était à un podcast avec un maghrébin là, pour nous expliquer que l'identité canadienne-française de souche, que finalement, ça n'existait pas vraiment.
0: Ah.
2: Ouais, c'était pas important.
0: Paul Saint-Pierre Plamondon qui dit ça?
2: Ah oui.
0: Ah, ça va
2: oui, que c'était dépassé, que c'était... personne parle de ça au PQ, que... quand en réalité, tout le monde sait que le nationalisme est passé notamment sur l'ethno-culturel, sinon ça veut rien dire.
0: Mm-hmm.
2: Fait que oui. C'est comme même pas capable de dire ça. T'sais. Fait que c'est sûr qu'on va se rapprocher plus d'une espèce de gauche social-démocrate à la norvégienne, à la danoise, veut protéger le modèle social-démocrate, justement, mis en danger par une immigration excessive.
0: C'est ça.
2: Fait que c'est la critique de l'immigration est par la gauche, et pas par la droite.
0: Ouais, exact.
2: C'est pas là, le peuple historique est en danger de mort. Là.
0: C'est pour ça que je suis vraiment tiraillé.
2: C'est notre État-providence qui est en danger. Pas le peuple historique, c'est pas pareil. Là.
0: Je sais pas toi, mais moi je suis vraiment tiraillé parce que mon réflexe logique serait voter conservateur, mais en matière d'immigration, ils ont peut-être... Là, sur QS, c'est comme sauce à mort, là, avec 70 000, mais ils ont une des pires propositions en immigration, c'est-à-dire de décentraliser ça puis de donner le choix...
2: Régionaliser.
0: Au... Oui.
2: Puis de donner ça le choix aux régions et aux petits patrons puis aux maires de région. C'est épouvantable.
0: Oui, j'ai entendu sur nos ondes...
2: C'est effarant, en fait.
0: Le maire de Thetford, là, qui était comme, j'en veux un, moi aussi. Je le veux. Ah oui, j'en veux.
2: Ah oui. Ben, Bruno Marchand, là, complètement.
0: Oui, il en veut 13 000.
2: Immigrationniste échevelé. Ouais, mais 13 000, ça, c'est... Je dirais que c'est abstrait, parce que quand après, ça va être 15, 20.
0: Mm-hmm.
2: On a déjà parlé, là. Il y a une forme d'addiction, là. Il y a comme une espèce de problème de toxicomanie à l'immigration, là. Puis on le voit encore plus avec les chiffres de Paul qui sont de mieux en mieux, là. L'hystérie journalistique, là, mm-hmm. C'est immigration à toutes les secondes, là. C'est comme si t'allais leur enlever leur héroïne.
0: Ouais.
2: C'est comme si t'allais les sevrer, tu sais. Mm-hmm.
0: Comme si c'était absolument impossible de parler de ça.
2: Exact, exactement, tu sais. Puis là, justement, je suis tombé sur le programme de du Parti québécois.
0: Oui, aujourd'hui, ils dévoilaient leur plateforme sur la laïcité, entre
2: Exactement.
0: Autres. C'est une thématique qu'on a déjà abordée ensemble. Là, mais
2: absolument. C'est la réforme de la laïcité par le PQ, dans le fond. Là. Mm-hmm. Puis dans la mesure où ils risquent fortement d'être majoritaires, je me suis dit, c'est peut-être bien de regarder ça ensemble. Puis ça cadre bien avec nos chroniques, plus sciences et religions. Ouais. J'avais d'autres idées, hein, je te l'ai dit, hein, que je reporte. Là,
0: Oui.
2: Notamment la marchandisation du religieux. Là, ça fait longtemps que je veux faire ça avec vous autres. Puis,
0: ouais, d'une optique de collectionneur, puis ça va être super intéressant.
2: En plus, ouais, c'est ouais. ça. Ouais. Exactement.
0: Ouais, effectivement. Mini parenthèse avant qu'on y aille, hier, tout le monde en parle. Je sais pas si t'écoutes, tout le monde en parle.
2: Je suis pas capable.
0: Ouais.
2: Pour ma santé mentale.
0: Je te comprends.
2: C'est même pas une blague, j'essaie même pas d'être drôle. Comme, je suis pas capable d'écouter ça.
0: OK.
2: Ça m'affecte profondément comme. Fait que. Je tombe sur des clips.
0: OK.
2: Puis je sais qu'à Nomos TV, en théorie, on est supposé quand même d'écouter même l'ennemi, là. Mais là, ça, c'est trop.
0: Je te comprends. Mais
2: c'est comme ça me vide mon énergie.
0: Je l'ai pas écouté, mais j'ai vu une clip où est-ce qu'il devait flipper un carton pour contre,
2: OK?
0: Et il posait des questions par rapport à différents enjeux de société. Puis pour le port du hijab en public, t'as pas Saint-Pierre Plamondon qui a refusé de répondre, a fait une petite baboune un peu, qui était selon moi la meilleure chose à faire. Puis tout le monde, même incluant Éric Duhaime, était pour.
2: Le port du hijab dans la rue.
0: Dans la rue.
2: Ouais, ouais.
0: J'en revenais pas.
2: Ouais. Là, c'est sûr que là, ça touche à des grosses questions d'ordre de liberté individuelle.
0: Ouais, je comprends.
2: Puis, ouais. Puis d'ailleurs, c'est notre sujet aujourd'hui. La réforme de la laïcité par le Parti québécois. La laïcité, premièrement, j'aime ça qu'on se rappelle qu'est-ce que c'est.
0: Oui, ça serait bon de rappeler le principe de base.
2: Puis pourquoi on est confus continuellement, c'est parce qu'on vit dans un pays... On vit dans un pays double, hein, on le sait, là, comme une espèce de double de réalité. Là. C'est-à-dire qu'il y a le Québec, qui est notre nation première, qui est notre pays premier, qui est notre terre à nous. Puis t'as le Canada, qui est une autre anthropologie.
0: Oui.
2: Qui est anglo-saxon, qui vient d'une culture chrétienne protestante. Donc, on est dans deux anthropologies différentes dans le même lieu. D'ailleurs, juridiquement aussi, hein, faut quand même rappeler qu'au Québec, c'est le code napoléonien qui prime au civil. Mm-hmm. Au civil. Et on est dans la common law, avec le droit pénal canadien, par exemple. Mm-hmm. Donc, il y a une double, hein, il y a une double réalité qui se reflète avec la laïcité.
0: Et je pense que même des gens peuvent être mêlés par laïcité, laïque, athée.
2: Ah oui.
0: Je pense qu'il y a des gens qui font une mauvaise équation, qui se disent « Ah, ben la laïcité, ça doit être l'annihilation de toute religion. »
2: Non, mais c'est ça. Là, on va juste pour qu'on éclaircisse, c'est qu'il y a deux modèles, c'est deux principaux modèles. C'est que la laïcité, premièrement, c'est français. Ça vient de France, OK? Ouais. Puis c'est un principe constitutionnel issu de la loi de 1905. On ne rentrera pas là-dedans, là, parce que c'est un tunnel qui nous intéresse à la limite pas du tout, là. Mais ce qu'on apprend avec le tunnel de la loi de 1905, ouais, c'est que la laïcité, à la base, c'est pour gérer les catholiques. C'est-à-dire que c'est le régime catholique français qui va se faire gérer par la loi de 1905. C'est-à-dire que c'est une loi qui est là pour s'occuper du catholicisme.
0: OK. Contenir le catholicisme.
2: Contenir le catholicisme.
0: Créer une distance entre l'État français à l'époque et le catholique.
2: Okay. Exact. Par contre, la loi de 1905 garantit à chacun la liberté de croire ou de ne pas croire, quand tu parlais d'athéisme.
0: Mm-hmm.
2: OK? Fait que, oui, la liberté de croire ou de ne pas croire et le libre exercice des cultes dans le respect de l'ordre public. Fait que là, la laïcité repose sur la séparation des institutions publiques et des organisations religieuses. Okay? L'État ne reconnaît, c'est là que toute la différence. L'État ne reconnaît ni ne salarie, ni ne subventionne aucun culte. Et les services publics doivent rester neutres. Là, pour ceux qui connaissent pas le mot neutre, là, puis je m'adresse même à Gabriel Nadeau-Dubois, là, que j'ai entendu l'autre jour, là. Neutre, c'est l'absence de quelque chose. OK? Mm-hmm. C'est pas l'accumulation de tout. OK?
0: Ouais. Mm-hmm.
2: C'est souvent ça. Par exemple, quand la Suisse, elle est neutre à la Deuxième Guerre mondiale, elle ne prend pas pour les Alliés et pour les nazis.
0: Non, c'est ça.
2: OK? Elle ne prend pour personne. Oh. C'est l'absence de quelque chose, la neutralité.
0: Ben, même décortique, okay? Là, on est d'un genre, tu te mets sur le neutre, t'es pas par en avant ni par en arrière.
2: Mais Québec solidaire nous dit que l'absence, la neutralité, c'est pas l'absence. La neutralité, pour eux, c'est qu'il y ait tout. Tu comprends?
0: Ça n'a pas de sens, ça.
2: Ben non. Ben non, c'est pas neutre dans ce cas-là.
0: Non, c'est un problème bien basique de compréhension du mot. Là.
2: Parce que là, c'est là où ça devient mêlant pour nous, puis avec raison. C'est que dans le modèle anglo-saxon de type multiculturaliste, ce qu'on va appeler le modèle de la tolérance religieuse, ça consiste à reconnaître publiquement la diversité. OK? Ça reconnaît publiquement la diversité des appartenances religieuses et les accommode dans l'espace commun. Fait okay. que là, c'est l'accumulation de tout.
0: Mmh. Ben, hein? C'est ça. Donc, Québec solidaire, même s'ils se disent indépendantistes,
2: voire ont un rapport... Ils vont même laïcs. Parce qu'ils disent que c'est pas les gens qui sont supposés être laïcs, c'est les murs de la bâtisse.
0: Ouais,
2: ça fait pas de sens.
0: Ils ont un rapport très anglo-saxon.
2: Très.
0: Oui, hein, c'est particulier.
2: Ben. Oui. Mmh. Oui. D'autant que pour une gauche historique qui est supposée d'être complètement religiophobe.
0: Oui, oui, c'est ça. C'est...
2: Mais depuis l'avènement de l'islam politique dans leur rang, là, ça se peut plus, ça. Je vais quand même leur lire, là, parce que la tolérance religieuse qui consiste à reconnaître publiquement la diversité des appartenances religieuses et les accommoder dans l'espace commun plutôt qu'à réguler au seul domaine privé. Fait que dans le fond, c'est l'État protège les expressions de foi afin de protéger toutes les religions des dérives de l'emprise publique. C'est une anthropologie opposée à la nôtre. Complètement.
0: Ouais, ouais, ouais.
2: Nous, on protège l'État des dérives religieuses individuelles. Dans le monde anglo-saxon, on protège les individus des dérives de l'État. Mm-hmm. C'est complètement autre chose. Fait que là, la laïcité, qui évidemment a été... c'est la loi 21, hein, qui interdit grosso modo les signes religieux ostentatoires pour les personnes en situation de pouvoir. Hein.
0: Là, on parle à la caisse, à la sac, puis les affaires de main.
2: Professeur, procureur de la couronne, policier. C'est principalement ça. La réforme de la laïcité par le Parti québécois maintenant, ça se déploie en 6.
0: Dans leur plateforme qu'ils ont dévoilée aujourd'hui, c'était quoi? C'était 6 points
2: ça,
0: de mémoire?
2: C'est 6 points, il me semble. J'ai les ici, ça. Il me semble que c'est ça. Oui, c'est 6 points. Fait que là, le premier point, c'est cesser le financement des écoles religieuses. Moi, je pensais que c'était déjà ça. Là. Hein? C'est fou pareil. Hein? Parce que là, on va voir avec ce qui est proposé là, avec la réforme de la laïcité. Pour nous, là, c'est supposé d'être tout déjà fait, ça. Mais ça l'est pas.
0: Oui, puis surtout, je me demande aussi, parce que, tu sais, lui et moi, on est allés... on n'a pas fait un long feu, là, mais on est allés les deux au Collège Champigny, ici à Québec,
2: okay.
0: qui a une connotation religieuse, parce que
5: c'est très religieux. On avait un cours, moi, je me rappelle, qui était religion. Le cours, c'était religion. Mm-hmm. Je demandais à mes amis dans les autres écoles secondaires, avez-vous le cours religion, pas éthique et culture religieuse, là?
2: Oh, ouais.
5: Religion. Puis ce cours-là, c'était genre, on part de Adam et Ève, puis on se rend à Jesus Christ, puis même au retour. Là.
0: Mais est-ce que tu penses que ça peut pas être une façon, parce que tu sais, il y a bien des écoles au Québec qui ont une connotation religieuse, mais catholique,
2: ouais.
0: et qui sont au privé. C'est une façon de définancer le privé sous le couvert de la laïcité?
2: Oui, puis là, malheureusement, là, il peut avoir des effets secondaires de la réforme du PQ, on va en parler. Mm-hmm. Mais honnêtement, grosso modo, c'est quand même assez positif. Fait que cesser le financement des écoles religieuses, c'est-à-dire des écoles qui bénéficient du crédit d'impôt à titre d'organisme religieux. Mmh. Fait que là, on parle de cesser le financement d'écoles religieuses qui bénéficient du crédit de l'impôt à titre d'organisme religieux. Ça veut dire qu'il y a des écoles religieuses qui bénéficient d'un crédit d'impôt à titre d'écoles religieuses qui reçoivent de l'argent de l'État. OK? Mais là, je me suis questionné. Je me suis dit, il y en a combien là, de ça?
0: Oui, c'est hein? ça.
5: C'est probablement ça, parce que... beaucoup. Moi, toutes les écoles secondaires privées que j'ai en tête ont une connotation religieuse. Tu sais, le séminaire Saint-François, c'est très religieux. Ouais, il y a des frères puis tout.
0: Le Mont Saint-Sacrement.
2: Mais est-ce qu'il bénéficie du crédit d'impôt à titre d'organisation religieuse?
0: C'est ce que je sais pas. C'est ça, moi non plus.
2: C'est ça l'affaire. Ouais.
0: La clé est là.
2: Fait que là, j'ai été vérifié. Le nombre d'écoles qui utilisent l'école religieuse, qui utilise le crédit d'impôt là, pour organismes religieux au Québec, c'est 11 écoles.
0: OK.
2: Dont 9 écoles juives.
0: Ah, on a notre réponse.
2: Non, mais attendez. Il y a Anguille-sous-Roche.
0: OK.
2: C'est la pointe immergée de l'asperge.
0: OK.
2: Parce que, en fait, en 2024, selon l'IRIS, on a recensé 66 organismes de bienveillance. Ah, tiens donc. 66 organismes de bienveillance liés à des écoles privées confessionnelles. Fait qu'il y a comme une entourloupe de se, garder, en fait, de se déclarer une école religieuse, mais de continuer de s'appeler un organisme de bienveillance. Donc, de profiter, évidemment, des crédits d'impôt pour les organismes religieux.
0: Je comprends. Okay. Fait que comme entité scolaire, tu t'exposes pas s'il y a des coupes à laïcité. Puis au pire, s'il y en a, tu fermes ton organisme de bienveillance, t'es correct.
2: Oui, puis t'es pas régulé comme une école.
0: Je comprends.
2: Fait que là, en mai 2024, on recense 66 écoles, en fait, religieuses, sous le couvert d'organismes de bienveillance. Fait que c'est une entourloupe d'écoles religieuses qui sont enregistrées comme étant des organismes de bienveillance. Le PQ va régler ça avec une clause qui s'en vient dans les réformes là, qu'on va regarder ensemble. Ça, je veux pas l'oublier, par exemple, parce que aujourd'hui, c'est un autre sujet, là. Mais ben, c'est le même sujet, mais c'est que Fatima Boubacar, je sais pas si vous l'avez entendu, qui est candidate au Parti québécois, qui dit que l'islam est incompatible avec les valeurs occidentales.
0: Ah ouais?
2: Elle dit ça aujourd'hui, là. Ça, c'est Le Devoir, là, avec un gros titre, là. Et je te dis que Le Devoir le sort.
0: Là. En étant majoritaire, là, est-ce que tu penses que c'est possible? Parce que déjà, ils ont évoqué l'idée, en fait, pas évoqué l'idée, là, plus loin que ça, c'est dans le programme, un moratoire sur l'immigration. Penses-tu qu'ils vont le faire en étant majoritaire?
2: Ben, ils sont, en tout cas, ils ont dit qu'ils le feraient.
0: Oui.
2: Sur l'immigration permanente, moratoire, jusqu'à temps que les choses se calment, là. Ça, moi, ça serait pour ça que je voterais pour lui. Là.
5: Moi, c'est
2: la seule vraie raison là, importante pour laquelle, moi, personnellement, je voterais PQ. C'est ça, c'est le moratoire sur l'immigration permanente. Puis, mais en théorie, il est supposé de le faire.
5: Une promesse de politicien, ça vaut ce que ça vaut. Là.
2: Ça vaut ce que ça vaut.
0: C'est ça, ma crainte. Parce que là, je suis cocu. Cocu. Si ça passe pas, puis mettons j'ai voté PQ, cocu en écœurant.
2: Ouais, ouais.
0: Pour vrai.
2: Oui, c'est ça, exactement. Le deuxième point pour la réforme de laïcité par le Parti québécois, c'est interdire pour tout élève du primaire le port de tenue et de signes religieux ostensibles dont le port conduit à se faire reconnaître immédiatement par son appartenance religieuse.
0: Okay. Dès le primaire.
2: Je trouve ça bizarre que juste le primaire.
0: OK, pas le secondaire.
2: Ben non, interdire pour tout élève du primaire.
0: Ah, je l'avais compris dès le primaire.
2: Ben, moi, c'est ma grande question. Pourquoi se limiter au primaire?
0: Oui, ben oui.
2: Tu sais, il y a des filles en niqab à l'école Perrault, c'est à rue Saint-Jean, saviez-vous ça? Des élèves en niqab à Perrault.
5: Mais comment tu sais que c'est ces élèves-là? Comment tu sais que c'est pas genre son frère qui s'est habillé? Puis
2: ah oui, mais là, évidemment que ça pose des questions de sécurité manifeste, là. Puis, mais ça, c'est inacceptable. Là.
0: Jean-François Lisée nous a déjà dit qu'ils ont peut-être des Kalachnikovs
2: en dessous de ça.
0: On le sait jamais.
5: C'est vrai?
0: Ça rentre. Techniquement, ça rentre. Juste pour le bien de nos auditeurs, niqab, hijab.
2: Oui.
0: Tu peux-tu le différencier?
2: Le niqab, c'est le voile intégral noir. On en voit de plus en plus à Québec, d'ailleurs. Hein? C'est tout le monde en voit à Québec. Désolé.
0: Oh, oui, absolument.
2: Tout le monde en voit
0: à Québec. Si t'en vois pas, sors de chez vous.
2: C'est ça. Sort à Broussailles, et soit avoir pas loin dans
0: ce secteur-là.
2: C'est presque sûr.
0: Ah oui, c'est vrai.
2: Le niqab, c'est un vêtement qui est le voile intégral noir qui laisse d'habitude juste les yeux. Okay. Ça, c'est vraiment le niqab.
0: Celui avec le moustiquaire. Pas le moustiquaire,
2: ouais,
0: mais
2: moustiquaire
0: le screen,
2: bleu,
0: là.
2: Ouais. Ça, c'est une burqa.
0: Ah, OK.
2: Ça, c'est plus afghan, Pakistan, c'est l'Asie centrale.
0: Okay.
2: Le niqab, c'est le vêtement noir au complet qui cache tout le visage des femmes. Puis ça vient du Golfe. Ça vient vraiment là, d'Arabie Saoudite, Qatar, Émirats Arabes Unis, Yémen. Ils portent le niqab partout. Là.
0: Okay.
2: Donc, c'est un vêtement islamiste radical. Qui vraiment pourrit tous les pays musulmans et nous aussi de plus en plus. Oui, le niqab et le hijab, ben, c'est le foulard sur la tête qui couvre les cheveux.
0: Ouais.
2: Ça, c'est le hijab.
0: Okay.
2: Interdire le hijab dans la rue. Là,
0: dès le primaire.
2: C'est parce que là, c'est pour tout élève du primaire, mais ça va plus loin que le hijab. Hein. C'est port de tenue. Fait que là, on pourrait dire l'abaya, là. Tu sais, ça, c'est la grosse mode des islamistes en France, là. C'est une espèce de djellaba.
0: OK, ouais, un genre de châle, un
2: non,
0: peu.
2: Non, non, non. Plus comme une genre de robe de chambre, là.
0: OK.
2: Pas de robe de chambre, là, mais, tu sais, un vêtement souple. On appelle ça une djellaba en français.
0: Oui, oui.
2: En arabe, on appelle ça une galabaya. Mais.
0: Et ce sont des hommes qui portent ça?
2: Les deux.
0: Les deux, OK.
2: Les deux. Okay. C'est pour hommes et femmes. Évidemment, c'est des modèles pour les femmes, des modèles pour les hommes. Là.
0: Oui.
2: Puis, Ça, donc, les abayas en France, on interdit le hijab. T'as pas le droit d'aller à l'école en hijab. Toutes les filles sont en abaya, par ailleurs. C'est-à-dire des vêtements religieux, là, culturels, islamistes. Et fait que donc, dans notre, dans la réforme du Parti québécois, le port de tenue et de signes religieux ostensibles, il y a le tenue aussi. Fait que ça, ça pourrait toucher l'abaya. Fait que si les filles identitaires islamistes exacerbés décidaient de se pointer pas de hijab mais en abaya, ben la loi le prévoit.
0: Okay.
2: Ça c'est comme pas inintéressant.
0: Oui, oui, vraiment.
2: Faut quand même le dire qu'on est en pleine gestion de l'enfer. Hein. C'est-à-dire que tu sais, on pourrait comme arrêter de faire venir ces gens-là au lieu de gérer ça là avec des abayas, des hijabs, des niqabs, des pouettes-pouettes puis des affaires qui nous intéressent pas pantoute.
0: Ce serait le plus simple.
2: Ça serait beaucoup plus simple ouais, en effet ouais. Parce que là c'est comme si on faisait venir une population difficilement compatible puis qu'on est obligé de former des nouvelles lois, puis fonder des nouveaux concepts puis des nouveaux principes pour s'adapter à ça. Moi, personnellement, je trouve ça super malsain.
0: C'est contre-productif. En fait.
2: Complètement contre-productif. Puis je le répète, hein, il y a des voiles intégrales à Perrault, à Québec. Là.
0: C'est fou, ça. Okay.
2: Interdire, bon, troisièmement, la troisième réforme, interdire les partenariats entre écoles et lieux de culte.
0: Hey, mais pour les voiles intégrales, généralement, ça rentre dans la vie d'une jeune fille vers quel âge? Dans les pays où ça se passe, là, règle générale. C'est-tu en âge primaire? C'est jeune, vraiment. Je pensais que ça apparaissait généralement, c'est à l'apparition des règles.
2: Dans les pays arabes, en général, là, des voiles intégrales, là, c'est après l'adolescence. Là.
0: L'adolescence? Oui, oui, OK, femme, là, début de vie adulte.
2: Au genre. Okay. Probablement même mariée. Là, c'est plus ça. C'est un vêtement salafiste, hein, c'est-à-dire islam radical, comme je le disais, là, du golfe persique. Qui était il y a à peine 25 ans confiné au Golfe. C'est-à-dire qu'il y a 25 ans, en dehors de l'Arabie Saoudite puis du Qatar, là, tu voyais pas ça.
0: Okay.
2: Là, c'est partout dans les pays arabes. Il y en a beaucoup. Énormément. Ça s'est répandu vraiment beaucoup. Donc,
0: ça montre le niveau de radicalité si tu t'envoies à l'école pas loin de chez vous.
2: Ah, mais en. Puis en France, ils l'ont interdit dans la rue. Hein. Quand même, il faut le dire.
0: Oui, oui.
2: Oui, oui, c'est un ticket de 300 euros si tu te fais pogner avec ça. Là.
0: Penses-tu que le PQ pourrait aller là éventuellement?
2: Un char, là, tu sais, t'arrives, puis tu...
0: Un photoradar. Mais...
2: Bon, oui, photoradar.
0: Moi, j'aurais aucun problème avec ça, mais est-ce que tu penses qu'un jour, le Québec pourrait se rendre là?
2: Oui. Ben, oui, avec la clause dérogatoire, on peut le faire. Hein.
0: Mm-hmm.
2: Il faut dire aussi que, je l'ai dit, hein, il y a deux anthropologies majeures qui s'entrechoquent. La tolérance à l'anglo-saxonne, la tolérance religieuse de type Canada, Angleterre, États-Unis, malheureusement, hein, même les Américains sont pris avec leur propre anthropologie, oui. De la tolérance à tout vent. Puis pour ces gens-là, limiter les libertés religieuses individuelles, ça se peut pas. Ouais. C'est comme si c'était sacré, ça.
0: Mmh.
2: Puis là, tu te dis, parce que nous autres, on a des amis américains, par exemple, qui sont extrêmement à droite, hein. Mais que quand tu te mets à leur parler de ça, là, d'interdire des signes religieux, là, c'est comme ça se peut pas.
0: Ils n'en reviennent pas.
2: Ouais. Non, c'est comme ça se peut pas. Fait que là, il faut comprendre aussi que nous, justement, on a la moitié, genre, tu sais, de tout l'establishment médiatique, là, plutôt fédéraliste, plutôt canadien, gaga, là.
0: Mm-hmm.
2: Pour eux autres, c'est infernal, ces trucs-là. Parce qu'ils sont dans un logiciel, dans une matrice, dans un logiciel totalement anglo-saxon de la tolérance religieuse. Pour nous, ou plus laïque, ou plus laïcard, voire même, là, tu sais, c'est l'inverse, tu sais, il faut que tu protèges ta société, que tu protèges tes institutions des dérives de ces fous-là,
0: mm-hmm.
2: qui, de toute façon, veulent nous, nous imposer tout au complet, là, parce que c'est, si tu mets pas de limite, ça donne l'Angleterre. Puis je vous le dis, là, les amis Spacecastiens, allez voir ça, l'Angleterre, en ce moment. C'est pas drôle.
0: Vous
2: hein.
0: voulez pas ça?
2: Non, vous voulez pas ça.
0: Croyez-moi, vous voulez pas ça.
2: Non, c'est vraiment pas drôle. Fait que donc, interdire les partenariats entre écoles et lieux de culte, là, je me suis dit, qu'est-ce que ça veut dire, ça?
0: Mm-hmm.
2: Tu sais, parce que grosso modo, on comprend, là, pas de partenariat entre une école puis des lieux de culte. Mais grosso modo, ce que ça veut dire, c'est qu'il y aurait plus d'accord formel pour des interventions, des projets communs, utilisation croisée de locaux, par exemple.
0: Mm-hmm.
2: Plus de lien entre une école et une mosquée, une synagogue ou une église, par exemple. Et les responsables des lieux de culte ont plus le droit d'avoir de lien avec des écoles. Fait que, tu sais, l'imam peut pas se pointer à l'école, puis rentrer, puis faire...
0: Je dirais comme... pour le parascolaire, ça se passe à la mosquée.
2: C'est ça, ouais, c'est ouais. Pas le droit.
0: Mm-hmm. Okay.
2: Fait que, donc, ça, c'est pas tout à fait inintéressant, considérant que T'sais, tout ce qui est pastoral, catholique, scolaire, n'existe pratiquement plus. Moi, ma plus grosse crainte, c'est que ça les touche. T'sais, par exemple, je sais pas, moi, les écoles privées catholiques, qui auront plus rien, là. Là, ça va probablement être la fin des écus.
0: Moi, j'avoue, mon hypocrisie un peu par rapport à la laïcité, c'est que personnellement, à cause de nos racines catholiques, j'ai pas de problème
2: qu'il y ait des... faire des exceptions.
0: Ouais, j'ai pas de problème qu'il y ait des écoles catholiques avec une connotation catholique. J'ai aucun problème avec
2: Absolument. Puis en plus, ça fait partie de notre élite, hein. C'est-à-dire que pour former de l'élite, on envoie des enfants dans des écoles catholiques privées.
5: Ouais, moi, j'ai quand même de la misère avec ça que le gouvernement finance des écoles privées. Si tu veux être une école privée, sois privé, fais tes affaires. Si tu veux être catholique, si tu veux être musulman, si tu veux être juif, no problème, mais t'es privé. T'auras pas une de scène de l'État. Moi, ça me gosse qu'on fait
2: ça. Mais ça, je comprends. Moi, je comprends ça.
5: Que notre argent, on paye, puis là, maintenant, on envoie nos enfants dans des écoles publiques parce qu'on n'a pas les moyens de se payer une école privée.
2: Ouais.
5: Puis en même temps, on paye un rabais aux gens qui ont les moyens d'envoyer leurs enfants à l'école privée. Tu sais, ça fait aucun sens, là.
2: Je suis assez d'accord, sauf que. Je me range plutôt, moi, du côté de Jean-Francis, de donner une exception à notre religion, à nous, à notre religion fondatrice. On est des Canadiens français catholiques. Et aussi, c'est des meilleures écoles. C'est souvent là qu'on va envoyer nos élites. T'sais, même dans les pays arabes, les écoles catholiques, on la cote. Hein.
0: Mais je comprends ton point. Ton point.
2: Mais ce que tu dis, Louis, c'est ça qui.
0: C'est pas dénué de sens.
2: Pas du tout. D'ailleurs, c'est ce que c'est en Ontario, hein.
0: Ah ouais,
2: okay. Ah oui, l'Ontario, là, les écoles religieuses privées, là, c'est 100% autofinancé. Fait que t'as vu ton école, là, pas de problème, mais tu payes pas.
0: Organise-toi pour.
2: Puis là, c'est cher. Hein? Là, je peux vous dire que là, c'est pas des niaiseries de 5 000$ par année. Hein?
0: Moi, pour peaufiner ma réflexion, c'est étant donné que ce système-là existe, je serais pour une clause grand-père catholique.
2: Moi
0: mais
2: aussi.
0: Ton idée a fait du sens.
2: Je suis d'accord sur le principe, mais pour moi, il faut qu'il y ait une exception pour le catholicisme parce qu'on est une société catholique. Mais puis que ça nous touche, nous, que c'est nos racines. Puis que quand on se met à déboîter ce qu'on est, puis d'où on vient, puis là, pour moi, ça marche pas. Fait que moi, je ferais une exception catholique, mais pour le reste, en effet, je serais absolument intransigeant et désagréable. Vous avez pas très...
0: Non, mais écoute, personne n'a rien dit parce qu'on est tous un peu d'accord.
2: J'ai eu l'air désagréable pour vrai.
0: Non.
2: Fait que,
0: On a eu Paul Saint-Pierre Plamondon en studio ici de vendredi, fait que ça va être tough topper ça. Ouais, ça va être tough.
5: Vous auriez pas été pareil qu'avec Éric Duhem?
0: Oui. Non. En sortant, il a lâché ça à Max.
2: Puis il veut briser un pays du G7?
0: Oui.
2: Ah, bon. Ben,
0: ouais. Mais Max n'a pas été correct avec, ouais.
2: Ouais, c'est ça, exact. C'est spécial quand même. Hein. C'est son plus gros problème,
0: sa grande sensibilité?
2: Non, mais c'est-à-dire que c'est espèce de... Ouais, OK. On peut appeler ça une grande sensibilité, mais c'est comme un manque de sérieux pour moi, ça. Ça marche pas. Tu t'en vas donner des coups de pied dans des portes que ça va gueuler. Là.
0: Tu trouveras
2: la
0: pas
2: loi 101
0: homme.
2: Au cégep, là, ça va capoter pas mal plus qu'une entrevue à Radio X, j'en passe un papier.
0: Ah oui,
2: puis
0: tu sais, des menaces sur sa famille. Tu trouveras pas homme plus proche puis attaché à sa famille que moi. Mais il faut que tu fake au pire. Même si ça t'atteint de même, là, puis je le comprends. Et des menaces... menacer ma famille, je vais vous changer à jamais, là, je vous le dis. Mais lui, à cause de son rôle et ce qu'il aspire à être, il faut qu'il se la joue. Faut qu'il se la joue Churchill, il n'y a pas le choix.
2: Exact.
0: Faut qu'il se la joue Poker Face.
2: Quatrièmement, le Parti québécois en matière de laïcité propose mieux encadrer les organismes. Là, c'est là que ça devient intéressant. Encore une fois, évidemment, avec des bémols, mais là, c'est vraiment intéressant. C'est mieux encadrer les organismes religieux et communautaires, 2 points. OK? Là, ça s'adresse à l'islam.
0: OK, oui, okay? Ouais, c'est ça.
2: Fait que c'est modifier la loi sur la laïcité de l'État pour enregistrer les lieux de culte sous une vraie appellation de lieu de culte. Fait que là, on rembobine tantôt au numéro 1, qui était cesser de financer les écoles religieuses, c'est-à-dire les écoles qui bénéficient du crédit d'impôt à titre d'organisme religieux. À
0: tous les organismes de bienfaisance, là, depuis tantôt, il faut qu'il y ait des vraies appellations.
2: C'est ça, exactement. Fait que là, modifier la loi sur la laïcité pour enregistrer les lieux de culte sous une vraie appellation de lieu de culte. Fait que là, organe de bienfaisance, ça va être de plus en plus compliqué.
0: Ça va s'appeler mosquée.
2: Exact. La deuxième, là, c'est là que c'est le plus intéressant. C'est modification de la loi sur les impôts pour exiger la déclaration des dons étrangers faits aux organismes religieux.
0: Ah ben!
2: Okay? Parce que là, en ce moment, là, si on demande à l'État quel est le rapport de dons, OK? Puis je parle là, c'est quoi la somme, OK? De dons en provenance de pays de type Qatar, Émirats arabes unis, Arabie saoudite, qui financent des mosquées au Québec. Pour combien de millions? On peut pas le savoir. Pas moyen.
0: Ils sont pas sommés de dévoiler leurs intrants dans leur budget, même si on finance.
2: En tout cas, à travers les organismes de bienveillance, je te garantis que tu as moyen de faire bien du fling-flang. Puis, notamment, on sait qu'il y a le MAC, hein, Muslim Association of Canada, ont reçu de l'argent à la tonne d'un organe dont j'ai oublié le nom, qui est facile à retenir pourtant, qui, lui, est financé par le Qatar. Et cet organe-là envoie directement de l'argent au Hamas, hein, en passant.
0: OK.
2: Fait que, c'est, on est dans une nébuleuse. Qui et les, aussi en France, on s'en rend compte, là, les lieux de culte sont financés par des forces étrangères sans arrêt, islamistes, sans arrêt, que ce soit la Turquie qui construit les plus grosses mosquées d'Europe en passant. La Turquie, là, Erdogan, là, ça, là, c'est les frères musulmans sur les stéroïdes. Là.
0: C'est mal qu'ils soient dans l'OTAN, lui. Mais eux, là.
2: C'est ahurissant.
0: C'est ouais, c'est
2: spécial, ahurissant. Ça. Ah oh, oui, je sais.
0: C'est... Parenthèse, là, que oh,
2: je sais. C'est complètement capoté que ça soit le cas. Fait que donc, la modification sur la loi sur les impôts pour exiger la déclaration des dons faits par des organismes religieux, là, si vous voulez savoir c'est quoi l'ampleur de tout ça, là, il y a Gilles Kepel qui a écrit « Terreur dans l'Hexagone ou les banlieues de l'islam ». Il y a Bernard Rougier qui a écrit les territoires conquis de l'islam ». Il y a Florence Bergeau-Blaclair qui a écrit « Le frérisme et ses réseaux ». Oui. Il y a Alexandre Delval qui a écrit « Le projet ». Ça, c'est assez quelque chose. Il y a Christopher Caldwell aussi qui a écrit « Une révolution sous nos yeux ». C'est tous des universitaires de haut vol, puis des chercheurs de haut vol qui nous expliquent le niveau de danger que peut représenter des dons étrangers par millions de dollars faits à des lieux de culte islamistes. Puis nous, c'est déjà le cas. Puis il n'y a pas moyen de monitorer ça. Avec la réforme de la laïcité du Parti québécois, on va avoir le moyen de pouvoir au moins monitorer un peu qu'est-ce qui rentre en matière de financement étranger islamiste. Là, d'interférence, là, qu'on parle de quoi qu'ils parlent de ça?
0: Tentative d'ingérence.
2: Ben oui, avec des postes de police chinois à Brossard qui utilisent la force, là, sur des Chinois. Là.
0: OK, ah oui?
2: Ah oui. Ah oui, puis ils terrorisent, puis ils obligent à voter libéral.
0: Je savais dans le secteur de Toronto, mais à Brossard, tu m'apprends
2: ça. Oui, il y en avait un à Brossard, un poste de police.
5: Il y en a un peu partout au Québec.
2: Il y en a un petit peu partout au Québec encore. Oui, je te le dis, c'est quelque chose. Là. Ils me font rire, eux autres. Donc, ça, je trouve que ça, c'est vraiment bien.
0: Mais s'il s'avère, exemple, là, à avoir du financement qu'on trouve inadéquat au Québec et contre-productif, ou peu importe, est-ce que les mesures du PQ... Là, j'imagine que non, à cause du droit de liberté d'association, on n'a pas le droit de fermer un lieu de culte. C'est moi qui est trop saucé, non? Dites-moi, allez, là, si
2: non,
0: je vais
2: non,
0: trop...
2: Non, non, non. Ça va prendre des sérieuses raisons. Ça prendrait des très bonnes raisons.
0: Pour des craintes de sécurité nationale.
2: Des craintes de sécurité nationale. Puis avec, évidemment, avec les islamistes, c'est pas trop long qu'on est là-dedans. Là.
0: Ouais.
2: Fait que, tu sais, évidemment, ça m'étonnerait pas. Tu sais, est-ce qu'on a fermé des espèces de temples protestants là, avec des genres de pasteurs là, violeurs récemment?
0: Ou en tout cas, ben, écoute, y en a
2: si
0: un
2: on
0: par
2: fait sauter
0: fait
2: le pasteur, ça ferme l'église.
0: Oui, c'est ça.
2: Ça le temple.
5: L'église de Mukendi est encore là. Là.
2: Elle est là, mais es-tu visitée? Es-tu active?
5: D'après moi, il y a
2: encore du monde qui y va. Je suis passé devant l'autre fois.
0: Oui, il y a des gens qui y
2: vont. J'ai pensé à vous autres, d'ailleurs.
0: Il y a des gens qui y vont, et de ce que je comprends, ils regardent Paul Mukendi
5: par Zoom
0: au Congo.
2: Oh!
0: C'est vraiment la grosse soirée. Jeudi des miracles. Le jeudi des miracles par Zoom.
2: Sac,
0: hein? Ah oui, c'est.
5: Ça vire encore au coton. Et sur leur site internet, là, tout est encore là, puis il y a grosse face à Paul, direct en partant. Là.
2: Bon.
0: Ça de même, là, un loyer sur Pierre Bertrand, ça doit quand même pas être
5: il
0: donné.
5: Il est là!
2: Ah oui, quand
5: la première même. Affaire sur le site, je te dis, il cache même pas.
2: Ah oui. Bon, ça marche, hein? C'est sa petite. Tu sais, c'est sa boutique, hein? C'est sa boutique, lui, il fait quoi, là? Tu sais, il
5: vend des
2: 2 000 $ par tout. Mois, puis en plus, il est en Afrique. Juste les dons de cette gang-là, là, il est capable de vivre l'argent.
0: Il est dur.
2: Le cinquième point, c'est documenter l'entrisme et l'influence religieuse dans les écoles québécoises. Ça, c'est un peu comme le travail qui a été commencé, là, je dirais, tu sais, c'est à partir de Bedford. Là. Bon, ben, j'ai l'impression que c'est un peu la suite, mais il se donne, avec la clause dérogatoire, quand même, un espace institutionnelle pour documenter l'entrisme et les influences religieuses. On sait très bien que c'est l'islam. Hein? Mmh. Encore une fois, hein? Hey, je te le dis que c'est dérangeant. Hein?
0: Ben, comme, je trouve que toutes leurs mesures, depuis tantôt, tu me les mentionnes, ouais. Et puis je trouve que c'est tout le temps, on comprend que, tu sais, je te dis, ils sont petits, ils ont des bonnets, ils sont bleus. Tu sais, là, tu vas dire, mais je trouve fastifié, mais je le nomme jamais.
2: Ouais.
0: Tu comprends?
2: Ouais, je sais.
0: Je trouve que ça fait ça. Depuis ouais. le début de la chronique, là, puis je sais que c'est pas toi, là, c'est le PQ qui a écrit ça, là, puis oui, c'est leur plateforme dévoilée aujourd'hui, mais je trouve tout le long, j'ai l'impression, ben, islam.
2: Ben, c'est parce qu'il y a une seule religion qui fait, comme, tu sais, qui est hostile.
0: Et ah,
2: qui
0: pas de trouble avec des bouddhistes, là. Ça arrive pas.
2: Non. Non.
0: Ça arrive.
2: Même les chrétiens les plus fêlés, ça nous cause pas vraiment de problème en soi, là. Je veux dire, puis, tu sais, je parle là de protestants, tu sais, de protestants. Mm-hmm.
0: Ah, à la limite, bénissez-vous dans vos spas.
2: Dans vos spas. C'est,
0: ben oui.
2: Ils peuvent aller se faire bénir dans des spas tant qu'ils veulent.
0: Ben oui.
2: Non, non, mais c'est ça que je veux dire. T'sais, dans le fond, on le sait que. Puis même t'sais, des religions super exogènes, là, t'sais, l'hindouisme. Le truc, c'est que. Il y a aussi une question de nombre. Parce que, je vous le dis, en Ontario, ils se font chier avec l'hindouisme.
0: Ouais. Mm-hmm.
2: Pas à peu près. Mm. Ils se font imposer toutes les fêtes, puis Dieu sait qu'ils en ont, là, avec les 30 000 dieux, là. Puis, fait qu'ils se font imposer toutes ces fêtes-là, ça devient archi envahissant. C'est-à-dire que, c'est encore là, c'est une question de nombre, c'est trop. Puis, en plus, il y en a qui sont beaucoup plus, je dirais, là, actifs dans la conquête que d'autres. Mm-hmm. Puis évidemment que toutes ces lois-là, on serait pas en train de faire ça pour des

0: Ça veut dire que, moi, c'est, d'après moi, là, c'est des affaires un peu de type, là.
1: Lève ta hors, pis ces shit-là, là.
0: Ça.
1: T'es rempli de jugement, là.
0: Et ça a sorti en premier. Oui, en hein. Plus,
1: hein. Oui, parce que ça m'a marqué, cette patente-là, là.
0: Oui.
1: Ils se font débusquer, ils changent de province, on les revoit jamais, mais.
0: Ils sont partis au Chili.
1: Oui. Là, là. Oui, c'est oh, ça. Ouais. Passer de, genre, en bordure des Rouvilles.
0: Ils s'étaient
1: sauvés
0: d'Israël.
1: Va. Ah, ouais.
0: Ah, oui. Ils sont en fuite d'Israël, en fait. C'est eux autres qui les persécutent le plus.
1: OK.
0: Ah, de loin.
1: OK.
0: Ah, oui. Ben là, oui, là. C'est, tu sais, je veux dire, c'est une secte tribale qui frôle la psychose collective.
1: Oh oui, là, complètement. Il y a une espèce de fierté d'être sous-éduqué.
0: L'hyper maltraitance des enfants.
1: Des enfants, oui, non, c'est
0: à fait que ça, c'est intéressant. C'est augmenter la vigilance en matière de protection et de mesures pour protéger les mineurs qui sont endoctrinés dans les sectes. Parce que j'imagine qu'au plan de la loi... Si par exemple, je sais pas moi, chez moi puis ma conjointe, on a un enfant, puis ma conjointe décide de rentrer dans une secte avec mon fils, par exemple.
1: Ouais.
0: Quels sont mes recours? Tu comprends?
1: Ouais, ouais, ouais.
0: Il doit pas en avoir beaucoup. Ça doit être assez compliqué. Puis t'as un peu pas le choix de vivre avec le fait que ta conjointe est partie dans une secte avec ton fils là. Évidemment, toi t'as des droits parentaux comme n'importe qui là.
1: Mm-hmm.
0: Puis t'as le droit de voir ton fils quand même. Puis ils peuvent pas te kidnapper ton enfant. Mais le fait que tu considères qu'il y a un problème avec la secte, puis que ça pourrait être malsain et toxique pour l'enfant, je sais pas les recours. T'sais, en tout cas, là, ils se donnent du jeu, en tout cas.
1: Ouais, pis
0: manifestement, là.
1: Est-ce qu'il faut se. Tu sais, par rapport à ce point-là, est-ce qu'il faut se ramener à la. Est-ce qu'il y a une liste des sectes ou des organisations considérées sectes ou sectaires?
0: Exact, faut voir, là. On en a déjà parlé ensemble, hein. J'avais fait des capsules là-dessus, je me souviens plus des détails.
1: En fait, le fond de ma question, c'est, mettons, tu réalises, oh, ma blonde, elle s'en va avec mes enfants, là. Je suis témoin de Jéhovah. T'as-tu une pogne? Les témoins de Jéhovah, c'est-tu considéré comme un mouvement sectaire?
0: Clairement. C'est sûr que oui, mais c'est une secte chrétienne.
1: Mmh.
0: Tu sais, parce que c'est pas des protestants. T'sais, à la limite, les Mormons aussi, c'est une secte. Mais t'sais, mettons, je sais pas moi, des évangélistes là, t'sais, ou des presbytériens là. T'sais, c'est pas une secte.
1: Non, non,
0: c'est du christianisme. Là, t'sais. Fait que bon, toutes les religions, à la limite, sont la secte d'une autre là. C'est-à-dire une secte, ça veut dire séparation.
1: Mm-hmm.
0: Mais bon, c'est compliqué ça. Qu'est-ce qu'une secte là? Je me rappelle quand on avait fait nos capsules, on pourrait y revenir parce que c'est très intéressant.
1: Oui, effectivement.
0: Parce que qu'est-ce qui détermine ça, là, tu sais, ça devient compliqué jusqu'à un certain point.
1: Tout à fait.
0: Écoute, on se laisse-tu avec ça?
1: Absolument. Oui, okay. Ben, à moins que tu aies autre chose à rajouter.
0: J'avais pris des notes pour Fréchette.
1: Vas-y. Ouais, on va finir avec ça.
2: Ouais, en mode très rapide, parce que notre invité, il va.
1: Ah oui, c'est vrai, il est
0: en. Ah, ben non, mais je ne vais pas piler sur personne. C'est juste que. C'est un tunnel.
1: C'est un tunnel?
0: Ben, c'était l'idée de Fréchette qui. Si c'est vrai ce que Fréchette a dit, c'est-à-dire que Washington l'a contacté pour négocier directement avec Québec les tarifs sur l'aluminium, OK?
1: Mm-hmm.
0: Bon, mais si c'est vrai, c'est la honte absolue qu'elle a dit...
1: J'ai fermé
0: la porte à Dieu.
1: Elle se dit autonomiste.
0: Ben oui, tu sais, c'est... Mais en même temps, comme... Le Québec pratique depuis longtemps de la paradiplomatie économique avec des États, notamment l'État de New York, avec Boston, avec Washington, avec Chicago, avec des villes aussi.
1: Israël, le bureau à Israël qu'on a tenté d'ouvrir avec Martine Biron, entre autres.
0: Oui, c'est vrai.
1: Mm-hmm.
0: D'ailleurs, que QS promet de fermer.
1: Ah oui, oui. C'est une grosse priorité.
0: Oui, c'est ça. Donc, évidemment, les ententes, ça porte sur des compétences provinciales ou mixtes, hein, c'est-à-dire l'exportation de notre hydroélectricité. C'est des contrats d'Hydro-Québec directement avec l'État de New York ou la ville de New York ou la Nouvelle-Angleterre, mm-hmm. par exemple. Le marché du carbone avec la Californie, l'horreur, mais ça reste quand même une paradiplomatie économique entre deux internationales, en fait, directement avec le Québec.
1: Ah oui, tourner le dos à ça, c'est absolument indigne de sa fonction, là.
0: Non, c'est quand même assez hallucinant. Mais c'était une raison en or, un rendez-vous manqué pour s'affirmer, réapatrier des pouvoirs. On aurait pu créer une crise de légitimité avec Ottawa comme jamais.
1: Ben oui.
0: Parce qu'on n'a pas le droit de négocier nos propres accords de libre-échange. Moi, ça m'humilie dans le plus profond de mon être, là, parce que il y a 9 alumineries au Canada, là, puis il y en a 8 au Québec. OK?
1: Ah ouais.
0: Puis, fait que c'est québécois l'aluminium. Puis là, on est obligé de passer par Ottawa, qui ne connaissent rien dans l'aluminerie, évidemment,
1: mm-hmm.
0: pour négocier à notre place.
1: Non, ça fait pas de sens.
0: Hey, c'est humiliant, ça.
1: Non, non. Ah, ça
0: en tout cas, mais c'est.
1: Faut qu'on te laisse, mon vieux. Faut qu'on te laisse avant que tu t'envoles davantage. Bon. Un gros merci, mon vieux. On se retrouve dans deux

0: semaine, nous autres?
1: Oui, puis venez me rejoindre sur Nomos TV.
0: Absolument.
1: On est tout le temps là pour vous autres.
0: Des fois, il y a des écureuils, des fois, il n'y en a pas.
1: Avec ou sans écureuils.
0: Yes. On fait une courte pause. Le Spacecast est avec vous jusqu'à 22h. Salut, Phil.
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5: Vous êtes à Radio X dans Morey Live, édition du lundi. Allez voter. Jour d'élection, c'est ouvert jusqu'à 21h ce soir. Et rappelons-le, ce soir, édition spéciale, émission spéciale avec Jean-Christophe Ouellette, JC qui est avec Frank, Donald. Mais on va tout un peu mettre la main à la pâte, les animateurs. On va appeler Jean-Claude pour commenter sur le terrain. Je vous dirais que c'est l'émission à écouter. Le best, tu mets ça à TV, pas de son, puis t'écoutes Radio X. Dan, ça brasse.
6: Ça brasse à l'infini. Je vais vous le dire, là, la tête des ponts, c'est du costaud ce matin. Si vous êtes sur la rive sud, l'accès aux Pompières-la-Porte et au pont de Québec, c'est dans la nature de l'impossibilité. Il y a un accrochage sur la 20 direction est à la hauteur, tout de suite après être passé sur le viaduc de la route des rivières. Donc, il y a un accrochage dans ce secteur-là, ça crée énormément... Un énorme bouchon sur la 20 direction est. 73 également, on a une incidence à la hauteur de l'avenue de la Rotonde. Donc là également, énorme bouchon de circulation. Et rajouté à ça, l'accrochage qu'on a eu un peu plus tôt ce matin, tout est dégagé. Là, on a réussi à tasser tout ce qu'il y avait, mais quand même, il y a eu un incident ce matin en plein cœur du pont Pierre-Laporte. Donc évidemment que c'est venu causer des ennuis. Vous en avez encore pour de longues minutes sur la rive sud, sur la rive nord. Ben ça va coup-ci-coup-ça, je vous dirais aussi, Charest au ralenti à partir de Duplessis en se rendant jusqu'au centre-ville, Capitale également, et Laurentienne direction sud, c'est pas mal au ralenti. 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
5: Erreur lapsus, c'est 20h. Si j'ai dit 21h, c'est mon erreur. De 9h30 ce matin à 20h, je le répète, 20h, il faut se déplacer, les amis. 127 circonscriptions, 2 de plus que lors des dernières élections. 2919 lieux de vote. Il y en a un à côté de chez vous. Allez-y. 43 000 employés à l'œuvre quand même et plus de 900 candidats. Faites vos choix. À date, 25 % des Québécois sont allés voter. C'est quand même fou. Je pense que c'est un record. Mais il faut faire attention. Est-ce que ça va faire vraiment exploser le chiffre à la fin? J'en doute. Il y a un déplacement de comportement, là. Mais les gens avaient hâte de voter, visiblement. On verra bien. Mais pendant ce temps-là, on parle beaucoup du provincial. Mais le fédéral, il se passe des choses. Mais moi, je pense que c'est vraiment le temps ce matin, alors que les gens vont aller voter, de faire un beau update sur la situation avec Carney et tout. Et celui qui fouille ce dossier-là le mieux du côté du Parti conservateur, assurément, c'est Gabardi qui est en ligne. Comment ça va, Gab?
7: Hey, ça va bien, vous autres?
5: Très bien. Es-tu allé voter?
7: Je m'en vais faire ça tantôt, là. Cette semaine, j'ai travaillé pas mal, mais non, c'est sûr et certain que je vais aller faire le petit carré, le petit crochet dans le carré.
5: OK. Est-ce que tu fais du bureau de comté cette semaine? Est-ce que ça siège à Ottawa?
7: Non, là, je suis en route pour Ottawa ce matin. Je pars tout le temps le lundi matin vers 5h, 5h30. Je roule jusqu'à Ottawa pour faire ma journée. Puis je reviens le vendredi soir, mais là, c'est ça, là, je suis en route présentement pour aller à Ottawa.
5: C'est quoi les angles d'attaque ces temps-ci concernant Carney, qui passe toujours pour un saint? Rappelons que 50 % des Québécois y donneraient l'absolution sans confession. Il y a encore une lune de miel, c'est quand même incroyable. Et cet homme-là semble marcher sur les eaux, c'est fou. Alors que ouais. Pourtant, il y a vraiment, vraiment des nouvelles. Moi, je parle beaucoup des podcasters du Canada anglais qui sortent des nouvelles, mais ça ne sort pas à la CBC, ça sort pas à la CTV. Et toi, ce que tu fais, c'est admirable et ça sort pas dans les médias d'ici. Y a-tu moyen de savoir ce que tu as fait dans les dernières semaines? Ça a été un peu une éclipse électorale ici au Québec.
7: Ben, c'est certain que là, avec les élections provinciales qui prennent place là, partout au Québec, on a un peu moins parlé du fédéral. On a C-39 qui présentement est devant la Chambre des communes, qui encore une fois, les libéraux demandent des pouvoirs exceptionnels dans une situation exceptionnelle où est-ce que le Canada et le monde n'ont jamais été aussi dangereux et divisés. Le problème qu'on a, c'est que encore une fois, l'année dernière, tu sais, après l'élection, c'est un gouvernement minoritaire qui a été élu, puis l'objectif, puis ce qui avait été envoyé comme message de la part de la population, c'était « Entendez-vous, travaillez ensemble, puis trouvez le moyen de faire avancer le pays. » Ben, Mark Carney s'est acheté une majorité par transfuge, puis a quand même poussé le projet C-35 que nous, on croyait, par pure collaboration, de se dire « On doit faire avancer notre pays, les grands projets, on doit s'enrichir collectivement. » On doit permettre à nos familles d'avoir justement accès à cet argent-là pour abaisser un peu le coût de la vie et tout. Puis un an plus tard, 42 millions de dollars en bureaucratie plus tard, aucun grand projet a été accepté. Et là, on est devant C-39. Un an plus tard, ils nous disent « Ouais, mais là, ça nous prendra encore plus de pouvoir exceptionnel pour faire avancer la situation. » Mais là, on est comme « Wow, attendez une minute, là. C'est pourquoi toujours laisser aller les libertés des gens ?» Prendre plus de pouvoir puis rien faire. Fait que ça, c'est un des gros dossiers qu'on a devant nous autres présentement.
5: C-39 qui a été utilisé pour mousser le dossier du pipeline annoncé à côté de Daniel Smith la semaine passée, c'est ça?
7: Oui, puis entre autres, mais il nous dit encore que c'est les grands projets puis qu'il faut qu'on accélère. Puis là, il a repris le projet de Gérard Deltel. Hein? Un projet, une approbation, un an. Ils ont voté contre en 2024. Puis là, ben ils disent que c'est leur... C'est leur idée, hein. Tu sais, Champagne cette semaine dans le Parlement, en fait, la semaine dernière a dit les conservateurs n'ont pas inventé l'eau chaude. Mais tu sais, c'est parce qu'ils prennent nos idées, ils remettent un peu à leur sauce, puis ils regarochent ça comme une grande annonce. Alors encore une fois, tu sais, ce qu'on se rend compte, c'est les libéraux qui veulent prendre plus de pouvoir, qui demandent d'arrêter de poser des questions. Et cette semaine, encore une fois, on va être sur ce dossier-là, mais. La commissaire à l'accès à l'information qui a envoyé une lettre au Sénat pour dire que rarement elle avait vu un gouvernement avec autant peu de transparence. Elle a de la misère à avoir accès aux dossiers, elle a de la misère à comprendre les décisions.
5: C'est la vérificatrice générale, ça?
7: La commissaire à l'accès à l'information, qui est une entité indépendante. T'sais, elle, sa job, c'est vraiment d'être indépendante puis de regarder ce qui se passe. Puis là, ben comme, hey, c'est opaque, je suis pas capable d'avoir accès à l'information. On m'envoie des documents qui sont tous caviardés. Elle dit, ça marche pas, là, on s'en va vraiment dans un air où est-ce qu'il manque de transparence. Puis on sait que Mark Carney s'est entouré beaucoup de sa petite gang très rapprochée. Encore une fois, tu sais, il veut diriger le pays comme si c'était une entreprise. Il passe de moins en moins avec les médias. Il leur envoie juste les informations qu'il veut. Il est à peu près pas au Parlement. Donc, il utilise pas ses institutions parce qu'il a sa majorité. Fait qu'il aime mieux, dans le fond, diriger sans le Parlement. Puis, ben, on l'a encore vu cet été. Tu sais, encore une fois, moi, je soulève les questions. Pourquoi l'entente avec les Américains, on l'a pas vu? On l'a refusé. C'est jamais revenu à l'ordre du jour. On nous parle de l'Union européenne. À Montréal, à la fin du mois d'octobre, il va y avoir une conférence avec l'Union européenne. On est tombé sur des documents, des potentielles annonces qui vont se faire. Toujours pas discuté au Parlement.
5: C'est quoi les annonces?
7: C'est le partenariat, le fameux membre de l'Union européenne comme membre associé, que même les membres de l'Union européenne ne savent pas c'est quoi que ça veut dire. Ben là, le document, on est en train de le passer. Là, on l'a eu accès la semaine dernière. Puis ça semble être quelque chose qui va être annoncé à la fin octobre à Montréal entre l'Union européenne puis le Canada. Encore une fois, un document qui commence en disant que le monde n'a jamais été autant divisé, que l'accord avec l'Union européenne, c'est un accord de libre-échange comme jamais vu, alors qu'on a déjà normalement un accord de libre-échange avec les Américains. Mais pourquoi on n'est pas à table de négociation? Pourquoi on n'est pas présentement en train d'accélérer le pas? 70% de nos exports vont chez nos voisins du Sud. Puis on semble pas être vraiment pressé à aller régler cette histoire-là. Alors, c'est toutes les questions qui sortent. Moins de transparence. Plus
5: c'est juste pour compléter l'information. Je trouve ça super intéressant. Ça percole pas dans les médias. C'est Caroline Ménard, hein, la commissaire à l'information, s'est opposée publiquement aux modifications proposées par Carney visant à restreindre la loi sur l'accès à l'information. Selon Le Devoir, Madame Ménard a décrié les restrictions apportées ou envisagées par Carney concernant l'accès. Auparavant, des promesses de révision ou d'examen approfondi du système avaient été formulées, mais les projets de modification récents suscite des craintes de recul. Donc, c'est opaque.
7: Ben,
5: on vous partage pas l'information. Ils ont voulu y enlever du pouvoir, exact.
7: Et puis elle est venue en comité nous dire, écoutez, là, le projet, c'est de m'enlever du pouvoir, alors que au contraire, on doit vouloir plus de transparence, plus d'accès à l'information pour plus de confiance de la part du public. Tu sais, nos institutions, là, puis ça, je l'ai dit dans une des vidéos ce matin, que j'incite les gens à aller voter, pour récemment, là, les régimes autoritaires sur la planète sont plus nombreux que les démocraties. Si on veut que les gens croient en notre système, là, il faut qu'on leur donne confiance. Il faut que le cynisme arrête puis qu'on soit transparent. Mais là, on manque de transparence, puis on a un gouvernement Carney qui, un, premièrement, le premier ministre, il est pas là dans la Chambre des communes. Il répond à 9 questions quand il est là. Il est là 30 % du temps, même pas, là, c'est 29. Il répond à 9 questions puis il s'en va. Alors là, tu dis, il y a 36 questions par jour, tu réponds à peu près le tiers des questions puis t'es là le tiers du temps. Faites le calcul, là, c'est pas une grande imputabilité puis une grande transparence de la part du premier ministre. Il demande toujours plus de pouvoir, donne moins de transparence, et à peu près tous les mécanismes indépendants du Parlement disent, wow, attendez une minute, ça va pas bien. T'sais, regardez sur le projet de TGV Alto, là.
5: Ah oui!
7: Les libéraux, c'est entre 60 et 90 milliards que ça va coûter. Là, finalement, le directeur parlementaire du budget regarde ça, puis il dit, ouais, non, c'est pas mal plus, là, entre 75 et 113 milliards que ça va coûter au bas mot. Puis là, t'es comme, oups, il n'y a rien de commencé. On a approuvé déjà 4 milliards de fonds pour des études. Il n'y a pas une raille de chemin de fer qui est commencée.
5: Les bonnies, Gab, les bonnies, je t'ai révélé ça, je pense. Peux-tu nous en parler de ça? Il y a des bonnies qui sont données aux gens qui siègent dans la haute direction d'Alto, un train qui n'existe pas, là. Il y a des bonnies de performance.
7: Des bonnies de performance qui ont été offerts. Puis ça, ça a fait notamment un des clips que j'ai fait qui a le plus pogné.
5: Oui.
7: La femme ou la conjointe, je pourrais pas dire la femme parce que ça serait dire quelque chose qui est pas exactement vrai, mais la conjointe de M. Champagne est une PDG chez Alto. Alors moi, j'ai posé la question au Parlement pour dire, ben écoutez, il y a de l'argent qui tombe dans votre maisonnée. Hein. On s'entend que si les PDG d'Alto se donnent des millions en bonus pour un projet qui n'a même pas une ride de fait encore, il n'y a pas un mètre d'installer, puis que là, ben votre femme, elle va en bénéficier, puis vous êtes celui qui le met dans les grands projets qui accélère la création.
5: Est-ce qu'elle a eu un chèque? Là, est-ce que tu as confirmation qu'elle a eu un chèque?
7: Oh, c'est sûr et certain que les PDG ont été payés, c'est public. Mais c'est juste que faut pas poser de questions, il faut arrêter.
5: Ah, il aime pas ça, hein?
7: Des liens.
5: Ben il aime non, pas ça en maudit quand tu touches à ce sujet-là. Je vais appeler un avocat.
7: Le fait le plus, moi, je crois, encore plus intéressant à soulever, c'est que quand tu commences à regarder Alto, là, puis le projet de TGV, tu te rends compte d'une autre chose qui est jamais sortie dans les médias, puis que je pense qu'il devrait être souligné. C'est que 90 % du réseau ferroviaire, de la rentabilité du réseau ferroviaire, c'est le corridor Windsor-Québec qui le fait. Pour l'ensemble du réseau ferroviaire canadien, là, 90 % de la rentabilité est en Windsor puis Québec. Si tu retires ça puis tu le donnes à un projet de TGV, là on va dire, ah, le projet va coûter, mettons, 150 milliards, qui est déjà épouvantable. Mais comment on va financer le reste du réseau ferroviaire canadien? Et ça, ils calculent pas d'un coup qui vont dire que hey, c'est ce que ça va coûter aux Canadiens. Donc, tu retires 90 % de la rentabilité de ton réseau. Mais crème, il va falloir que tu le payes, le reste du réseau. Ce frais-là, et c'est qui va le payer? C'est les Canadiens. Mais là, on fait juste parler d'Alto, puis on dit pas qu'il y a un bill qui va arriver de l'autre bord pour entretenir le reste du réseau. Puis ça, c'est tous des faits qui sont publics, mais qu'on parle pas. Alors, quand on pose des questions, ils disent « Ah, vous êtes contre le transport en commun. » Ça n'a pas rapport. Non, on est contre dépenser l'argent des citoyens sans compter, alors que le coût de la vie est épouvantable présentement.
5: Controverse également concernant des ententes de confidentialité. Tu as vu ça, là? Des accords secrets dénoncés par certains opposants et citoyens. Après toi, on va parler à Robert Charron, d'ailleurs, que tu connais peut-être, conseiller municipal dans le coin, qui va se faire... Il va se faire littéralement voler des terres agricoles, incroyables, des terres agricoles dans le coin de Mirabel. C'est fou. Ce qu'on remarque aussi dans ce dossier-là, c'est que habituellement, on se porte à la défense de nos terres agricoles. T'sais, tu le sais, le troisième lien, c'est ça le discours. Ah, les terres agricoles, ça n'a pas de bon sens. Le projet du M et tout, mais de l'autre bord, oh non, ça nous prend un TGV, même si on passe les terres agricoles. Je comprends pas.
7: C'est le deux poids.
5: Deux poids, deux mesures, exact.
7: Constamment.
5: Oui.
7: tu sais, puis encore une fois, on est dans le arrêtez de poser des questions, notre projet il est bon, puis vous le voulez dans le fond, c'est juste vous le savez pas encore. Les libéraux, c'est souvent ça, hein, tu sais, c'est nous, on sait ce qui est bon pour vous autres, puis laissez-nous faire parce que vous allez découvrir que ce qu'on fait c'est pour vous. Arrêtez de poser des questions. On a la vérité là, puis on le sait, tu sais, nous là dans le fond, on voit tout ce qui se passe, puis on comprend mieux que vous autres ce que vous devriez vouloir. Puis ça, ben je trouve qu'encore une fois, ça met beaucoup de cynisme dans la population parce que ça dépend des
5: Oui, ça a coupé, peut-être quelqu'un tente de t'appeler.
7: Complètement à l'encontre de ce qu'on fait à gauche, mais il faut le comprendre à droite, tu sais.
5: Je vais te laisser aller, peut-être qu'il y a quelqu'un qui tente d'entrer en contact avec toi, on va te laisser aller. Gabriel Hardy.
7: Ça va bien.
5: Je pensais que la ligne avait coupé, Gab. OK, Béga, en terminant, Béga, le menu législatif et le menu pour vous autres, là. Je sais que, vous tirez de la patte d'un sondage, les Québécois, encore une fois, quelle belle contradiction. Beaucoup de gens vont voter PQ, mais sont en amour avec Carney, donc devraient voter Bloc. Mais il y a beaucoup de bloquistes qui adorent Carney. Ça, on comprend pas trop, là. Peut-être qu'à un moment donné, il y a du monde qui va se réveiller. Dans les prochaines semaines, la priorité des conservateurs, ça va être quoi? Qu'est-ce qu'ils ont à votre menu?
7: Clairement, faire baisser le coût de la vie. On va s'attaquer à tout ce qui peut avoir, qui est en notre pouvoir, hein, pour faire en sorte que les familles gardent plus d'argent dans leur poche. Notamment, si on l'a vu dernièrement, toutes les taxes fédérales sur l'essence. Nous, on pense qu'il faut donner un break aux familles. C'est pleinement dans le pouvoir du gouvernement fédéral de retirer les taxes fédérales sur l'essence. Alors ça, c'est un des enjeux. On a vu sur le diesel aussi, tu sais, on parle d'agriculteurs. Moi, je suis allé en rencontrer tout l'été, j'étais avec eux autres, je me promenais de ferme en ferme, jasais avec eux, puis ils me disent, écoute, les frais pour les carburants, eux, ils roulent juste au diesel, toute leur machinerie est au diesel. Ils disent, les frais pour les carburants sont énormes. Mais en bout de ligne, là, je veux dire, la facture, elle se ramasse à la table du consommateur. L'agriculteur, lui, il refile la facture dans ce qui suit, là. Fait qu'il va, ça lui coûte plus cher, il va vendre son produit plus cher. Puis là, continuer la chaîne. Puis le produit, pour être sur les routes, pour se transporter, pour arriver dans nos épiceries, il est dans des camions au diesel. Fait que là, évidemment, le prix monte. Alors, la facture, c'est les citoyens qui la payent. Donc, nous, on va taper beaucoup là-dessus. Moi, je suis ministre du cabinet fantôme pour la jeunesse maintenant. Je vais vraiment m'attarder à trouver des moyens de donner un espoir à notre jeunesse pour un avenir prometteur au pays, puis qui dit à nos jeunes, hey, si tu travailles fort, là, tu vas être capable d'avoir accès à une vie, puis à commencer ta famille, puis avoir accès à une maison. Alors ça, c'est toutes des choses sur lesquelles on va vraiment travailler pour accélérer les projets, arrêter de mettre de la bureaucratie, tasser le gouvernement dans le chemin, puis faire en sorte qu'on fait baisser la facture pour les citoyens.
5: Merci beaucoup, Gabardi. Et tu vas voter tantôt à l'ouverture, j'imagine, 9h30, à l'ouverture des ponts.
7: Ben là, j'ai un meeting au Parlement à 10h. Là. Oui. Moi, mon comité est très de bonne heure aujourd'hui. Mais aussitôt que le Parlement ferme tantôt en après-midi, je vais me rendre dans un bureau de vote puis je vais aller voter.
5: OK. Tu vas voter. Toi, ton bureau de comté est dans Beaupré, je pense, hein?
7: J'ai deux bureaux. J'en ai un à Malbaie puis j'en ai un à Beaupré. Mais comme je te disais, aujourd'hui, je vais être à Ottawa. Là, fait que je vais aller voter au directeur du scrutin là-bas pour un vote qui est pas dans ma circonscription, mais qui est à l'extérieur pour être sûr que mon droit de vote se fait valoir aujourd'hui.
5: Très bon. Puis c'est serré. Ces bulletins-là dans des boîtes à l'extérieur du comté, ça risque de compter. T'sais, on dit des fois, regarde, c'est pas important. C'est très important. Le vote par anticipation, mais le vote à l'extérieur du comté tel que tu vas le faire, ça sera très, très important. On suit ça.
7: Chaque vote compte, hein. Puis la démocratie, c'est un vote à la fois. Un vote à la fois qu'on la garde en vie. Puis encore une fois, les régimes autocratiques prennent le dessus, gang. Faut aller voter. C'est pas acquis. La démocratie, c'est on la garde en vie en sortant voter, puis en étant présent. Puis en justement, c'est un droit qu'on a, ben gardons-les en vie. Allons voter.
5: Merci beaucoup, Gab. Bye bye.
7: Merci. Salut, bonne journée.
5: Bye. Et on voit avec. La démocratie, oui, le Canada demeure encore une démocratie. Il va y avoir des élections, mais c'est là que tu vois que quand même, lorsqu'on parle de démocratie, il y a du tripotage dans la mécanique. Hein? Carney, moins présent, couple accès, on aurait pu en parler avec lui. Ferme les caméras, ça je l'ai vu là, dans une audience où il était l'année passée. Gab, il y avait des questions un peu cochonnes qui étaient posées, ratoureuses. On ferme les caméras, Monsieur le Président, on ferme les caméras. Je l'ai vu, ça. Mais les Limeurs qui suivaient ça, vous l'avez vu également, ça avait été exposé par Gabardi. C'est un drôle de gouvernement, pour vrai, Dan. On n'est pas européen. Il veut nous faire rentrer un membership européen dans la gorge.
6: Je sais,
5: c'est... On n'est pas européen. C'est gros comme décision. On peut-tu être consulté? Je ne dis pas de faire un référendum from coast to coast. Mais au moins, le processus normal, des audiences au Parlement, en débattre.
6: Non, c'est complètement fou. Puis l'ingérence, Doom.
5: L'ingérence.
6: Il s'est ingéré dans la campagne électorale provinciale au début de la campagne.
5: Au début, il avait choisi Christine Fréchette.
6: Il s'est ingéré dans la campagne pour le gouvernement en Colombie-Britannique également, avec son annonce la semaine passée.
5: Oui, en faveur de Smith contre le oui au référendum.
6: Et troisièmement, dans la campagne référendaire en Alberta sur est-ce qu'on va faire un référendum.
5: Ouais, c'est
6: donc,
5: ça.
6: Dans trois élections, dans trois appels au scrutin du provincial...
5: C'est de l'ingérence.
6: Il s'est ingéré.
5: Exact. Donc, la démocratie, au fond, c'est peut-être une illusion. On va voter, mais... Aussitôt que sont majoritaires, vous le voyez, comment les politicos se comportent. À suivre ce soir, est-ce que c'est minoritaire? Eh, mais minoritaire, moi, j'ai regardé des scénarios. C'est pas nécessairement une super extraordinaire nouvelle non plus pour le Parti conservateur. Peut-être que le Parti Québec solidaire aurait la balance du pouvoir et gouvernerait avec le PQ.
6: C'est minoritaire, c'est sûr que QS va avoir la balance du pouvoir.
5: Donc, minoritaire, les amis, faites pas de party. C'est peut-être plus à gauche que majoritaire. Tu sais, dans la tête de bien du monde, minoritaire. Oh, enfin, Éric a du pouvoir. Ouais. Faire attention là, dans l'analyse ici. Là. 7h43 et vous êtes dans Morais Live.
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4: Avez-vous entendu l'hymne national? En fin de semaine, il y avait un match Canada-Pérou à Montréal. Frank, mets-nous ça, c'est épouvantable. Tu peux pas, je veux dire.
5: Ça, c'est ce qu'on appelle une grande performance.
4: Ça, c'est mauvais, là.

0: Le fleurion.
1: La repart.
0: Merci. Ouais.
1: Les gens ont été gentils, hein?
0: Car ton front est là. OK.
1: Hey, c'est chez nous, ça, là. C'était à Montréal en fin de semaine. Hey, il devrait avoir un tape, là. Tu sais, quand tu vois que la fille ou le gars, l'hymne national, il arrive de quoi, là?
0: Ouais, ouais, ouais.
1: Ben là, ferme ça, puis pars l'enregistrement.
0: Non, non, c'est ça. Quand ça marche pas, pars le tape, c'est Ginette qui chante. Ou
1: ben
0: je
1: ouais,
0: sais pas
1: ben, mettons, un orgue, là, n'importe quoi, mais quelque chose de straight. Là, écoute, elle, c'est fini. Sa carrière est terminée, là. C'est un fait d'armes incroyable.
0: Ouais, c'est, d'après moi, c'était sa dernière performance.
1: Mal préparation. Voilà. On y va.
2: Jacinthe Eve Arel.
1: Jacinthe.
3: Hey.
1: C'est épouvantable.
3: on dirait Christine Fréchette qui essaye de devenir première ministre. Elle a ni l'air, ni la chanson,
1: non,
3: ni
1: c'est
3: les
1: ça.
3: Paroles.
1: Mais ça, là, je veux dire, c'est mal préparation. C'est je veux dire, y a-tu quelqu'un de l'écouter avant de dire t'es-tu capable de chanter l'hymne national?
3: Comment tu peux être complètement à côté, hein? Pas savoir l'air, pas savoir les paroles.
1: La fille du gars de l'organisateur.
0: Ouais, les paroles, là. C'est pas mal le minimum, je pense. Là.
1: Non, mais je veux dire,
0: ça, tu chantes mal, ça, tu peux rien faire pour ça.
1: Tu dis en anglais, au pire, c'est peut-être la fille est anglophone.
0: Ouais.
1: Mais même pas, là. C'est raté de.
3: Oui, même quelqu'un qui fausse est capable de faire quelque chose. Qui
0: ouais,
3: ressemble
0: ouais.
3: à l'hymne national, mais faussé. Ça, ouais. c'est même pas la mélodie de l'hymne national.
0: Ouais, ça se refuse hein, aussi, une proposition. Moi, si tu me demandes d'aller chanter l'hymne national au Capital, ça va être non. Là.
1: Non, mais au moins, passe un
0: ça
1: test.
0: Ça va être
1: là.
0: Non. Il n'y aura pas d'hymne national.
1: Toute évidence, la personne qui faisait passer le test n'a pas passé le test. Bon, hey, il y a plein d'affaires.
3: Ouais.
1: Tu vas aller où? Projet de loi 39, peut-être
3: ouais.
1: après ça, on ira en France avec les lycéens.
3: Ben oui, parce que là, le Parlement à Ottawa, ici, on est en élection. Les parlementaires n'ont pas commencé encore,
1: ouais.
3: mais à Ottawa, c'est bien parti. Et on travaille notamment sur le projet de loi C-39, dont il faut se parler, parce que c'est un projet de loi qui vient changer beaucoup, beaucoup plus que les grands projets, mais qui vient changer la vitesse avec laquelle on peut faire progresser des projets d'intérêt national. Donc, le pouvoir politique, Mark Carney, le gouvernement de Mark Carney, va être en mesure d'identifier les projets qui sont d'intérêt national. Donc, c'est totalement subjectif à leur goût, à eux, les élus qui forment le pouvoir à Ottawa, qui vont être en mesure de dire, bon, ben ça, c'est de portée d'intérêt national. Par exemple, la construction du pipeline qui passe de l'Alberta et
1: fort,
3: qui
1: là,
3: va aller vers la Colombie-Britannique.
1: Pas le choix, là. Lui, il y a un référendum en Alberta bientôt. Ouais. Là. Il fallait qu'il donne une nanane pour rassurer tout le monde.
3: Oui, oui. Puis de toute façon, tu peux pas dire que tu veux diversifier ton économie quand notre énergie, c'est la principale source d'exportation canadienne.
1: C'est l'épine dorsale. C'est l'épine dorsale.
3: Si on veut la diversifier, il faut avoir des infrastructures qui nous permettent de sortir le pétrole et pas juste de l'acheminer aux États-Unis. Donc, c'est une bonne chose en ce qui a trait à ces projets-là.
1: Ouais.
3: Mais il reste que, bon, ça peut mener à plusieurs dérives quand même parce qu'on laisse entre les mains du politique le pouvoir de décider tel projet est d'intérêt national, tel autre ne l'est pas. Et qu'est-ce que ça fait quand un projet sera décidé, décrété comme un projet d'intérêt national? Ben, tout ira plus vite. Tout ira plus vite. Donc, entre le moment où le promoteur va déposer son projet et le moment où ça sera approuvé, il faut que ça se passe à l'intérieur d'un an maximum.
1: Mais il était temps. Il était temps quand même.
3: Bon, on aimerait que tous les projets
1: ben
3: devraient
1: oui.
3: aller rapidement comme ça. Ça permettrait d'attirer davantage de financement international.
1: À Hydro-Québec, le projet de barrage, c'est 5 ans. Des fois, c'est 10 ans
3: ouais.
1: d'études,
3: ben oui.
1: de patentage, puis d'estinage fédéral, provincial.
3: Oui. Non, c'est une bonne chose. C'est juste que on le dédie seulement ces conditions gagnantes-là, ces conditions d'accélération d'évaluation de projet, se font seulement sur des projets identifiés comme à portée d'intérêt national. Peut-être que ça ouvrira la voie, je suis d'accord avec toi, Pierre, peut-être que ça ouvrira la voie à tous les projets parce que tout devrait aller plus vite.
1: On devrait aller là.
3: Quand
1: là.
3: On veut attirer oui. des capitaux étrangers, notamment, quand on veut progresser dans notre économie, on est à la remorque des pays du G7, là, ça n'a pas de bon sens. Donc, ça commence d'abord et avant tout par être plus attractif pour les investisseurs. Il y a aussi un volet plus lié au syndicat là-dedans, aux relations de travail. C39 là, va faire passer la période normale de conciliation fédérale de 60 à 90 jours. Ça veut dire qu'il y aura un médiateur spécial en cas de conflit de travail qui pourra éventuellement demander au Conseil canadien des relations industrielles d'ordonner la reprise du travail ou de prolonger temporairement une convention collective. puis d'imposer un mécanisme contraignant comme l'arbitrage. Donc, en matière de relations de travail aussi, on serre la vis pour s'assurer que tout se passe
1: dans les
3: encore
1: ports,
3: plus
1: hein,
3: rapidement.
1: Des, ben ouais. des grèves dans les ports qui paralysent l'économie au complet pendant un mois, deux mois, ça n'arrivera plus.
3: Oui. Ouais.
1: C'est ça qu'on comprend. Là. On a connu l'enfer sur Terre, puis là, on ne veut pas retourner là.
3: Exactement. Donc, on a compris qu'on est souvent notre propre piège par rapport au développement des projets d'infrastructure, au développement aussi de développement économique. Et là, ben, dans ce sens-là, Ottawa vient de peser sur l'accélérateur.
1: Bon, en France, les lycéens, la crise... la France est toujours un beau laboratoire, hein, hey, ça... pour le meilleur, pour le pire. Là.
3: Ça brasse en France. On n'en parle pas beaucoup dans nos médias. C'est pour ça que je voulais l'apporter ici. Là. Mais ça a commencé le 21 septembre dans la région parisienne, là, à Créteil. Il y avait une contestation des travailleurs sur le manque d'enseignants et les conditions dans les établissements. Dans les établissements de travail. Donc, il y a des travailleurs qui manifestaient. Mais à ça s'est joint aussi un mouvement de lycéens qui, finalement, a dégénéré complètement. Là. Maintenant, là, il y a plus que 1200 lycées qui ont été touchés depuis le début de la mobilisation, le 21 septembre. Et quand je vous dis des manifestations, là, imaginez des manifestations françaises. C'est loin d'être nos manifestations.
1: Ah,
3: ici,
1: les autres, ils prennent la rue tout le temps.
3: On tape pas dans des casseroles là, là-bas. Là. Il y a littéralement des armes qui sont utilisées. Pas plus tard qu'aujourd'hui, il y a un lycéen qui a perdu la main parce qu'il a reçu une grenade sur sa main.
1: Hein?
3: Oui, c'est arrivé aujourd'hui. Donc, ça dégénère vraiment en grave incident et accident. Il y a environ 4 à 500 établissements qui sont fermés aujourd'hui, littéralement, parce que on a perdu le contrôle. Les policiers avaient reçu l'ordre de ne pas intervenir ou du moins d'être assez passifs face à tenter de contenir les manifestations. Ça fait en sorte que les lycéens ont pris encore plus d'ampleur, ont plus de confiance aussi parce qu'ils voyaient que les policiers avaient reçu l'ordre de ne pas intervenir. Donc, c'est devenu de plus en plus violent. Et là, ben, on est rendu à, comme je vous dis, 4 à 500 établissements qui sont fermés sur 3600 lycées. Il y en a déjà 1200 lycées qui ont été touchés depuis le début de la mobilisation. Des grosses perturbations. Il y a 5000 personnes qui ont été interpellées. Il y a 24 établissements à ce jour qui ont été endommagés, saccagés. On a mis le feu, littéralement, dans certains lycées qui ont flambé. Les lycéens disent que... Les raisons évoquées, là, c'est n'importe quoi. Là. Les lycéens, notamment, mentionnent particulièrement que leur lieu d'apprentissage...
1: Le financement.
3: Sous-financé. Ils évoluent dans des conditions complètement abjectes. Pourtant, on a vu des lycées, il y a des lycées qui ont été endommagés, qui ont été pris en photo. Ils venaient d'être rénovés. Il y avait des beaux atriums, des belles pièces fenestrées.
1: On a mis le feu là-dedans.
3: Donc, bon,
1: saccage.
3: Toutes les raisons sont bonnes pour faire du saccage.
0: Il y a une tradition là, en France, là, insurrection, entre guillemets, insurrection de jeunes là, qui remontent à il y a longtemps, mais tu sais, mai 68 et compagnie. Puis d'après moi, on se cherche plus souvent qu'autrement des raisons de faire ce qu'on avait déjà envie de faire.
1: Il parle de surcharge dans les classes. Ça peut devenir aussi un enjeu. Là, on le voit de plus en plus. Ici aussi, hein, les classes surchargées. Là, tu arrives à l'école, puis il y a quoi? Il y a 50 personnes, mais ils devraient en avoir 30, 35.
3: Ouais. Ben oui.
1: Les profs ne doivent pas triper non plus. Là.
3: Non, ben l'autre chose aussi, c'est que on ne dit pas ce qui devrait être dit, mais il y a des secteurs de la France qui ont de la difficulté à recruter du personnel et à garder le personnel. Donc, effectivement, il manque de personnel, il manque de soutien aussi dans certains lycées, mais en même temps, ce sont des endroits où c'est plus difficile de recruter. Pourquoi c'est plus difficile de recruter?
1: Les
3: conditions socio-économiques de ces secteurs-là sont particulièrement difficiles. Et là, si on gratte un peu le fond du problème, on est en mesure de se rapprocher de disparités régionales profondément différentes là qu'on se retrouve dans certains secteurs ou d'autres de la France. Mais c'est à garder en tête parce que, franchement, ça tombe aussi dans une période où, en France, les contractions budgétaires, on doit absolument resserrer
1: l'État
3: le budget.
1: N'arrive plus,
3: On a 54 milliards de dollars à essayer de faire de compression dans le budget de la France actuellement. Et là, faire des compressions avec ces revendications des enseignants et des lycéens, c'est particulier.
1: C'est intéressant, ça, parce que, Frank, regardez ce qui se passe en France. Là, c'est des gouvernements qui n'arrivent plus. Regardez au Québec, qu'est-ce qui s'en vient. Là? La crise des finances publiques est là. Ça va arriver, ça aussi. Puis peut-être que la France est l'espèce de laboratoire. Ça va déborder partout. Ça.
0: C'est un pays qui est devenu ingouvernable. On l'a vu. Ils ont passé 8 premiers ministres dans les mandats Macron. c'est un en arrière de l'autre. Là. Elisabeth Borne, Gabriel Attal, t'es cherche, il y en a qui ont fait là-dedans deux mois. Là.
3: Oh oui, les premiers ministres réussissent pas à garder parce que la question flanche toujours quand arrive
1: le budget.
3: La question budgétaire.
1: Tout le monde, c'est quoi? C'est les groupes de gauche qui veulent du cash pour tout?
3: Les groupes de gauche veulent pas couper. Les groupes de droite sont pas très forts non plus sur la coupure. La droite en France est plutôt identitaire plus qu'économique.
1: Okay.
3: La seule droite économique, je dirais, est plus du côté d'Éric Zemmour puis de Sarah Knafo qui soutiennent Reconquête. Mais même le Rassemblement national de Marine Le Pen avec Jordan Bardella souhaite pas tant que ça de coupure. Et on les associe beaucoup à l'extrême droite là quand on parle d'eux, mais c'est une droite identitaire, c'est pas tant une droite économique.
1: Eux veulent être élus.
3: Donc personne veut couper dans l'État, à part Éric Zemmour et Sarah Knafo qui sont vraiment à la marge là, ils sont pas du tout dans la mire pour atteindre le siège présidentiel dans 18 mois. Donc ça fait en sorte que tout le monde veut plus, tout le monde veut préserver les acquis des retraités, préserver les acquis partout. Ça fait en sorte que avec l'accueil d'immigrants massivement qui rentrent en France, parce que l'Europe accueille des immigrants. Les immigrants, une fois en sol européen, peuvent se promener où ils veulent. Non. La France est généreuse avec ses programmes sociaux. Donc, la France, ça lui coûte de plus en plus cher à soumettre tous ses programmes sociaux.
1: Ils ont perdu le contrôle.
3: C'est beau, les sociaux qu'on aime tant ici au Québec aussi. Ah oui, ils ont perdu le contrôle. Et c'est important de garder un œil sur eux parce que quand on dit on veut des filets sociaux, quand on a des partis politiques, par exemple, qui nous alertent sur les taux d'immigration, il ne faut pas attendre d'être rendu à ce point qu'est rendu la France pour dire on a perdu complètement le contrôle, puis on ne sait plus comment résoudre la situation.
1: L'histoire de l'éducation, c'est pas innocent, là, parce que les immigrants, eux, on leur donne le droit d'aller à l'école, donc les classes sont surchargées, donc ça crée de la pression dans toutes les ministères, la santé, entre autres, et autres. C'est à suivre. Ron DeSantis, en Floride, là, il veut arrêter, en tout cas, il veut détaxer les Américains puis il veut refiler la facture aux étrangers.
3: Ouais.
1: Et comme par hasard, il y a beaucoup de Québécois qui sont là. Il y en a qui le prennent personnel, peut-être?
3: Il y a 60 milliards d'investissements canadiens juste en Floride. J'ai été impressionnée, moi, de ce chiffre-là. 60 milliards d'investissements immobiliers, je parle. Seulement les investissements immobiliers.
1: La valeur
3: immobiliers.
1: Détenue par les Canadiens.
3: La valeur détenue par les Canadiens s'élève à 60 milliards de dollars. Et là, Ron DeSantis, le gouverneur de la Floride, qui veut aller de l'avant avec un projet, il va faire voter les Floridiens là-dessus. Il veut enlever complètement la taxation foncière sur les Floridiens ou sur ton lieu principal de résidence.
1: 250 000 et moins, je pense que c'est zéro.
3: 0% de taxes pour les résidences de 250 000 et moins, exactement. Et il veut refiler la facture aux propriétaires d'Airbnb.
1: Ce qu'ils font déjà, parce que tu as une taxe sur l'immobilier étranger.
3: Ouais.
1: En Floride, tu as un condo, tu as une taxe spéciale parce que tu ne viens pas de la place.
3: Ouais. Oui, tout à fait. Mais là, ce qui sort dans les médias, alors faites attention à ce que vous allez lire comme titre.
1: Les médias d'État, Radio-Canada.
3: Oui, c'est ça. Nos médias d'État vont nous dire que c'est contre les Canadiens parce que Ron DeSantis veut enlever la taxation foncière aux Américains pour la refiler aux Canadiens. C'est comme ça que ça sort dans les médias. Mais si vous grattez un peu l'histoire, dans le fond, c'est qu'il veut enlever la taxation sur les résidences principales ou la réduire de beaucoup sur la résidence principale. Et tous ceux qui sont des snowbirds ou des Brésiliens qui vont passer des vacances en Floride puis qui ont une résidence secondaire, les résidences secondaires vont être taxées davantage. Donc, c'est pas une mesure contre les Canadiens, c'est une mesure pour faire payer ceux qui ont une résidence secondaire plus cher que ceux qui ont une résidence principale et qui font tourner l'économie 365 jours par année parce qu'ils habitent et vivent en Floride à l'année.
1: À l'année. Et on a essayé de faire croire aussi que les gens, les Québécois, là, sortaient de la Floride parce Trump était là, mais ce qu'on a su par en dessous, c'est que finalement, c'est tous les comptes. Quand vous avez un condo, vous avez des paiements à faire sur la copropriété. Là.
3: Ouais.
1: Et les charges des copropriétés ont augmenté parce qu'ils ont resserré les normes. Il y a des immeubles qui se sont effondrés.
3: Ouais.
1: Et les frais de condo ont explosé à cause de ça. T'as plein de monde qui dit moi, je vais vendre. Mais on essayait de nous faire croire que c'était à cause de Trump, en On a essayé de le passer, ça.
3: Ouais.
1: Jacinthe, merci beaucoup.
3: Merci, Pierre.
1: À la prochaine.
3: Merci, Frank.
1: Après la pause, Frank, on déborde.
0: Yes.
1: On s'en va sur la tarification dynamique.
0: Oui, on va en parler notamment, puis on va parler un petit peu aussi des élections, mais pas celles du Québec, celles de du BC.
1: Bon, on revient.
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9: À 13h53, en vous rappelant que les bureaux de vote sont ouverts, allez voter, c'est le temps, une fois aux 4 ans au provincial, c'est là que ça se passe. On va voter et c'est une élection en plus qui, bon, on peut pas toujours dire ça, mais pour une fois que la politique est excitante et qu'il y a des choses qui se passent et qu'on voit sur le terrain qu'il y a des affaires qui bougent, ben aussi bien participer. Jasons de tout ça avec notre chroniqueur une dernière fois avant d'avoir les résultats des votes. Chroniqueur Jean-François Lisée qui est là. Monsieur Lisée, bonjour.
10: Bonjour, M. JC. Bonjour, Mme Patricia.
6: Bonjour.
9: Est-ce que tu es optimiste pour la suite des choses au Québec?
10: Ben, je prévois un gouvernement Plamondon minoritaire.
9: OK.
10: Maintenant, ce qu'on va voir, c'est quelle est l'ampleur de sa minorité ou sa petitesse. Mon scénario favori, ben, c'était majoritaire, mais dans le cas de minoritaire, mon scénario favori, c'est que ça leur prend 64 pour la majorité.
9: Ouais.
10: C'est qu'ils en aient 63 et que la CAQ n'ait qu'un seul député, Bernard Drinville à Lévis, et qu'à lui tout seul, il ait la balance du pouvoir.
9: Oh!
6: Oh!
9: Et ça, c'est bon, ça? Ça, c'est une bonne affaire qu'un homme ait la balance complète du pouvoir?
10: C'est divertissant. Il y avait, pendant l'élection fédérale l'an dernier, il y avait un moment où Carney n'avait pas, ben, il n'a pas eu la majorité, mais il y a un moment où il manquait un siège, puis ça aurait pu être Elizabeth May, la députée verte.
9: Oui.
10: À elle toute seule, elle aurait pu avoir la balance du pouvoir. Alors, si mon ami Bernard a la balance du pouvoir, évidemment, il faut absolument pas qu'il se joigne au caucus péquiste, parce que dans ce cas-là, il perd son pouvoir.
9: Ouais.
10: Il faut qu'il reste le seul caquiste. Et moi, je vais te faire plaisir. Là, il pourrait dire, écoute bien, mon Paul, si tu veux ton référendum, ça te prend la majorité. Puis moi, je suis prêt à voter pour la tenue d'un référendum en échange du troisième lien.
9: Hey, mais ça, mais écoute, tu dis que ça me ferait plaisir. En même temps, moi, je verrais là quand même tout un détournement de démocratie. T'imagines,
10: Jean-François? C'est l'application de la démocratie.
9: Oui, mais...
10: L'application.
9: Oui, mais dans la démocratie, selon nos définitions modernes, c'est pas supposé qu'un seul homme puisse faire flober 8 milliards pour un pont. Tu comprends? C'est pas, ça n'a pas été pensé comme ça. D'ailleurs, est-ce qu'on devra absolument se remettre dans le débat de la proportionnelle, soit une proportionnelle mixte ou une proportionnelle pure? Parce que là, vraiment, à 5 partis, on s'enligne pour... Si ça tient comme ça et que ça fonctionne, on va être dans des gouvernements un peu à l'italienne pour un bout. Là. Et je suis pas sûr que c'est bon, ça.
10: Ben, c'est-à-dire... C'est sûr que le système qu'on a en ce moment donne une prime à celui qui a un peu plus de votes que les autres.
9: Ouais.
10: Moi, ma position a évolué sur la proportionnelle. J'en suis venu à la conclusion que c'est très bien en théorie, mais que l'immensité du territoire québécois interdit l'application de la proportionnelle mixte. Parce que ce que ça signifie... C'est que on a 127 comtés, il faut réduire à 75 comtés territoriaux pour donner de la place aux 52 qu'on élit par liste pour faire la compensation pour arriver plus proche de la proportion. Mais ça veut dire que tous les comtés régionaux, qui sont déjà extrêmement grands, doublent de grandeur.
9: Ouais.
10: Et la raison pour laquelle le caucus de René Lévesque a dit non, puis le caucus de Bernard Landry a dit non, puis le caucus de Jean Charest a dit non, puis le caucus de François Legault a dit non, c'est parce que c'est invivable d'être un député de proximité dans un truc où il faut que tu prennes l'avion pour aller d'un bout à l'autre de ton comté. Et donc, je pense qu'il y a une autre solution qui est moins parfaite intellectuellement, mais plus adaptée, c'est de dire que, écoutez, on va faire en sorte qu'on va avoir le vote préférentiel, c'est-à-dire tu vas donner ton premier, ton deuxième choix, puis ton troisième choix, ouais. Ce qui fait que tous les députés vont être élus avec le vœu de 50 % plus un de ses électeurs dans chaque comté, donc la légitimité du gouvernement va être renforcée. Mais deuxièmement, tu changes les règles de l'Assemblée pour dire, bon, peu importe le nombre de sièges, on va répartir le temps de parole et les budgets de l'opposition par la proportion du scrutin que tu as eu. Puis si un parti qui a eu 10 % du vote, mais aucun député, on va ouvrir un 128e siège. Ouais. Alors dans ce cas-là, en 2022, ça aurait été Éric Duhem. Là, cette fois-ci, ce serait la CAQ s'ils ont zéro député, mais plus que 10 % du vote qu'ils vont avoir. Puis là, on s'approche la proportionnelle. Mais sans créer ces immenses circonscriptions qui sont deux fois plus grandes que la Belgique.
8: Ou l'autre sujet, puis on n'en parle jamais de ça. J'ai jamais entendu de politologue ou d'analyste l'amener sérieusement sur la table, mais pourquoi pas un système un peu à la française avec plus qu'un tour? Peut-être ça aussi, ça pourrait discarter des options en marge. Là.
10: Oui, le vote préférentiel permet de faire deux tours en un. Mais c'est évident, moi j'adore les deux tours, mais là tu doubles le coût de l'élection.
8: Oh oui.
10: Ce que je ferais, c'est dans un premier temps, je ferais le vote préférentiel, parce que c'est pas une grosse difficulté d'adaptation, mais peut-être dans un deuxième temps, dans le Québec souverain que nous souhaitons, on pourrait faire ça. Maintenant, une dernière réforme, puisqu'on est là-dessus, évidemment, il y a un gros problème parce que le vote n'est pas égal selon que tu es aux îles de la Madeleine, ou dans Darcy McGee, parce que donc. Mais ce que tu peux faire, c'est que tu maintiens les 127 circonscriptions, mais maintenant que le vote électronique est introduit, tu dis, ben écoutez, au moment du vote, chaque député a un vote égal au poids électoral de sa circonscription dans la totalité du Québec. Ça veut dire que le vote du député des îles de la Madeleine vaut moins, le vote du député Darcy McGee vaut plus, mais au moins, les députés sont là, ils représentent leur circonscription, mais la réalité du vote est correctement rendue dans le calcul.
8: Ça nous, c'est quand même fascinant parce que moi, ce que ça me dit aussi, c'est que la démocratie, elle n'est pas encore maîtrisée. T'sais, il y a encore de l'espace pour améliorer les choses. Il y a tellement de façons de faire, il y a tellement de trucs qu'on a jamais abordés. On s'est concentré sur notre système britannique depuis toujours. Puis ça, je pense qu'un jour, il faudra avoir la discussion. Mais là, on va jouer avec nos règlements, puis on va regarder ce qu'on a sur la table. Ton option de Bernard, c'est une chose. Maintenant, on comprend que si c'est minoritaire d'un peu plus, il faudra que le PQ réussisse à négocier. Moi, c'est pas quelque chose qui me trouble. Il y en a, PSPP hier semblait pas heureux de ça, puis je comprends exactement pourquoi. C'est plate de s'entendre, mais des fois, pour les citoyens, après les derniers mandats qu'on a vécu, des fois, c'est ce que la population veut. Dans le cas de Carney, c'est ce qu'on lui a donné comme tableau, et lui, évidemment, il a réussi à manigancer en dessous. En dessous, vois-tu ça arriver pour le PQ? Vois-tu une espèce de PQ qui va aller creuser des solidaires, qui seront peut-être moins qu'ils étaient, ou des conservateurs, je sais pas, d'un bord et de l'autre?
10: Oui, ben c'est ça qui va se passer. Donc, si, disons qu'il y a, donc j'ai eu mon scénario à 63 plus Drainville, s'ils sont à 60 ou 59 ou 58 et qu'il y a 8 solidaires, ben effectivement, pour certains votes, ils peuvent s'appuyer sur les solidaires, mais les solidaires sont des clients difficiles, oui. Donc ils vont pas voter sans avoir une contrepartie quelconque. Il y a certains sujets sur lesquels...
8: Et je veux juste dire aux auditeurs que tu sais exactement de quoi tu parles.
10: Je sais exactement de quoi je parle. D'ailleurs, là, ça circule sur les réseaux sociaux. Le parti, le site, enfin, le compte de Québec solidaire a liké aujourd'hui des messages traitant le PQ de raciste et de fascisant. Oh. Alors donc, ça augure bien pour la négociation. Mais il va y avoir des cas où il pourra s'appuyer sur les conservateurs, des cas même où il pourra s'appuyer sur les libéraux. Ça va dépendre des sujets. Sa réforme en éducation, probablement que ça va être avec QS. S'il veut passer une loi pour geler le salaire des députés et des ministres, ben là, je suis sûr qu'Éric Duhaime va être d'accord avec ça. Bon, donc, on va avoir un gouvernement minoritaire qui sera pas de coalition, ça, je pense qu'il n'y en a pas question,
8: ouais.
10: Mais qui va s'appuyer sur l'un ou l'autre des partis selon les sujets.
8: Maintenant, si on arrive au bout de la run et qu'on a réussi à maintenir tout ça ensemble jusqu'au dernier moment... Ben là, QS va devenir une option incontournable pour un référendum. Ça, ça... Bon. Écoute, il y a beaucoup, moi, y a beaucoup d'affaires.
10: Ma prédiction. Donc, dans 2 ans et demi, donc Trump s'en va, et là, c'est le temps de préparer le référendum. Ça prend une majorité pour déclencher le référendum. Ouais. Moi, ma prévision, c'est que Québec solidaire, les députés, OK, sont suffisamment pragmatiques. Maintenant qu'Aaron Boisy est parti, ils sont suffisamment... Et on le remercie de ne pas s'être présenté. Ça, mm-hmm. je tiens à le remercier au nom de tous les parlementaires du Québec et les ex-parlementaires. Alors, donc, je suis sûr que les députés seraient prêts à appuyer la tenue d'un référendum, mais que le Congrès, les militants, vont interdire à leurs députés d'appuyer ça, à moins que le PQ accepte la proposition lunaire et abracadabrantesque de constituantes élues pour écrire le projet de pays. Et donc, je pense que Québec solidaire ne sera pas au rendez-vous pour ça. Bernard pourrait voter pour s'il est élu, mais ça suffira
8: mais,
10: pas. Mais
8: beaucoup d'espoir en Bernard.
10: Beaucoup, vraiment, c'est mon fantasme, mon fantasme électoral.
11: Jean-François, as-tu parlé à Bernard dernièrement?
10: Non, okay. Je pense pas qu'il me suggérerait de dire ça. Mais j'ai vu sa vidéo, par exemple. Sa vidéo m'encourage beaucoup. Okay. Et puis, je pensais partir un GoFundMe pour sa course au leadership de la CAQ. Mais c'est peut-être prématuré. Peut-être demain.
8: Ouais.
10: Mais
8: demain.
10: Ce que je voulais dire, c'est que il est possible que Plamondon soit obligé de retourner aux urnes d'ici 2 ans pour essayer d'avoir une majorité.
8: Ce serait vraiment une campagne référendaire. Là, on tomberait dans les souhaits et les vœux de Charles Milliard, carrément.
11: Exact. Jean-François, 2 affaires, OK? La première, là, c'est parce que tu as soulevé Donald, où tu sais là, où je me positionne. Là, je trouve ça complètement ridicule d'attendre après un président américain pour lancer un référendum. Mais mettons là, que c'est le même que vous avez décidé d'agir, là, les souverainistes. Je me dis, ben, t'as un coup de celui qui va remplacer Donald est ultra plus saucé. Vous êtes foutus, là. Parce que je veux dire, dans le fond, on pense que le prochain va être moins pire, mais peut-être qu'on n'a rien vu encore.
8: Mais Jade Evans, on n'est pas sûr. Là.
11: We do not know, là,
8: ouais.
11: On ne le sait pas.
10: Oui, ben, on va le savoir à ce moment-là.
8: Ouais,
11: OK, mais tu sais, c'est juste que moi, j'aille ça dépendre de quelqu'un dans la vie. Moi, je fonce, tu sais, mais bon, c'est votre positionnement, d'accord?
10: Ben, tu sais qu'il n'y aurait pas eu d'indépendance américaine sans l'armée du roi de France.
8: Oui,
10: hein, c'est une monarchie qui a aidé Washington à gagner contre les Anglais. Il n'y aurait pas eu d'indépendance en Amérique latine Napoléon n'avait pas envahi l'Espagne. Ouais. Et donc, l'Espagne ne pouvait pas envoyer d'armée pour défendre ses colonies d'Amérique latine.
11: Ah, mais d'après moi, Donald serait un fier supporter parce que lui, le Canada, ça le gosse.
8: Oui.
11: Fait que d'après moi, vous mettez Donald de côté, mais si vous impliquez Donald, d'après moi, il aurait envie de dire au PQ, hey, savez-vous quoi, on va vous donner de l'argent, puis on va vous subventionner, en tout cas, on va faire des chèques pour que ça fonctionne, votre séparation.
8: Ouais. Mais ça, tu vois, Pat, c'est possible. Je veux pas répondre à ta place, Jean-François, mais moi, c'est parce que je suis souverainiste aussi, je me sens attaqué un peu.
10: Vas-y, défends-nous.
8: Non, mais en même temps, je veux nous défendre que moi non plus, ça me fait pas peur, mais c'est vrai, Jean-François, mettons qu'on se parle entre nous deux, que Colin, c'est un sujet que j'ai de la misère à aborder avec mes autres amis souverainistes. Ils trouvent pas, eux autres, que c'est une bonne affaire. Moi, je me dis, écoute, le gars au Sud déteste le Canada, profitons-en, tabarouette.
10: Regarde, si Bill Clinton avait dit au référendum de 95... Écoutez, moi, finalement, l'indépendance du Québec, c'est pas une mauvaise idée. Ben, ça aurait aidé le camp du oui. On aurait peut-être gagné.
8: Ben oui.
10: Mais là, lui, Trump, c'est un peu le baiser de la mort. Tu comprends? Si Satan dit qu'il est d'accord avec ton projet, sûr que tu vas avoir 50%.
11: OK. Bon, l'autre affaire, je veux juste revenir là, sur. Parce que là, vous avez parlé du référendum, fait que ça m'interpelle. Puis à chaque fois, moi, c'est sorti de ta bouche. Puis c'est intéressant parce que c'est factuel. Puis c'est une loi qui a été émise, je pense, c'est fédéral.
8: Ouais.
11: C'est-à-dire que quand même bien que vous rêvez au référendum puis que vous y touchez, OK? Regarde, je vous mets une situation totalement positive.
8: Libre, là.
11: Les gens ont voté à 55 %. Pour la séparation du Québec, OK? Bon. Mais c'est parce que on n'est pas plus avancé. Il y a une loi qui existe qui fait qu'il faut que tous les premiers ministres s'entendent puis que c'est le cas.
8: Oh, là, tu reviens sur le débat général du référendum.
11: Mais non,
8: là.
11: Mais c'est parce que c'est pour. Je me dis.
8: C'est la jeune libérale en toi qui parle.
11: C'est illusoire. C'est pas un affaire de libéral. C'est que c'est voté. C'est fait en, la loi est faite en sorte que ça n'arrive pas pour en tout cas, particulièrement pas pour le Québec. Parce qu'on a eu des envies de séparation puis finalement, on a mis le couvercle sur sa poêlonne. Parce que je verrais pas en quoi, même si on y arrive là, à 55 pour.
8: Ah, c'est juste la première étape, ça.
11: Ben, c'est ça. on va-tu. Penses-tu vraiment qu'il y a une possibilité de sortir le Québec du Canada? Le Canada va dire non.
10: Bon, alors, c'est une vraie question parce que la loi C20, donc la loi dite sur la clarté, et la loi, elle est plus antidémocratique pour la souveraineté des provinces que la loi soviétique ne l'était pour la souveraineté des républiques soviétiques. Alors, c'est complètement antidémocratique. C'est le contraire de ce que l'Angleterre ensuite a fait pour l'Écosse, qui était beaucoup plus démocratique.
8: Ouais.
10: Et donc, cette loi-là, mais elle est en vigueur. Hein? Donc, c'est ça le problème. Mais moi, je pense qu'elle a été conçue pour une majorité très courte. S'il y avait 55%, là, la majorité serait suffisamment claire que le Canada n'aurait d'autre choix que d'accepter de négocier. Et la raison pour laquelle on pensait, même en 1995, que le Canada allait négocier, c'est que ça crée une incertitude très forte. Évidemment, mais le fait que le Canada refuse le oui crée une incertitude encore plus forte.
8: Ouais.
10: Et là, il y a un problème avec la valeur du dollar canadien puis la valeur des entreprises canadiennes en bourse. Qui deviennent très, très... ils trouvent que ça urge de régler le problème. La seule façon de le régler, c'est d'accepter le vote puis de négocier. C'est un peu la dynamique dans laquelle on serait.
8: Bon, ben écoute, on a dévié ça vers un bon débat référendaire, on l'aime si bien.
11: Oui,
8: mais tout ça pour dire, on revient aux élections, parce que là, le référendum, on va avoir le temps, je pense, de s'en reparler.

0: prédiction.
1: Je ne sais pas, je ne sais pas, je peux pas l'inventer. C'est trop serré.
0: Trop, too close to call.
1: Trop close, mais j'espère que mes interventions en faveur de Bernard vont l'aider à passer le cap.
2: Je pense que non, ça me semble, en tout cas. Mais c'est quand la dernière fois que vous êtes allés souper, hein, vous deux?
1: Bernard et moi?
0: Oui.
1: Ah, ça fait très longtemps.
2: Oui, c'est
1: ah, non,
2: ça.
1: Non, avant qu'il soit à la CAQ.
2: Ah, OK. Vous n'êtes pas reparlé bien, hein, vous
1: on,
2: deux?
1: On s'est reparlé, on a échangé par texto, mais on n'a pas soupé ensemble.
2: Il n'y a pas des petits cœurs, des émoticônes avec des cœurs, hein, quand vous avez des conversations entre vous deux?
1: C'est plutôt des emojis de sourire, de pouce en l'air, pouce en bas.
0: Ah, OK.
1: C'est, les emojis que j'aime, là, c'est celui avec le monocle, là, où il n'est pas très sûr,
0: ah,
1: où
0: oui?
1: il doute de ce qui se passe. Ouais.
0: Ah, ça oui. aussi, j'ai renvoyé souvent, Bernard. Hey, Jean-François, bonne journée de vote. Bonne analyse ce soir, puis on se reparle ce soir quelque part, à un moment donné.
1: Excellent. Bonne journée. Et n'oubliez pas, votez tôt. Votez souvent.
0: Et voilà. Salut. Bye. 14h11, Jean-François, lisez que vous pourrez retrouver ce soir quand on aura des résultats.
2: Je peux retourner voter, donc?
0: Souvent, ça veut dire à toutes les élections.
2: Ah, OK.
0: Ben, tu peux essayer.
2: OK, je vais m'essayer.
0: Je suis pas sûr, hein?
2: Hey, c'est beau, la relation entre Bernard et Jean-François. J'ai trouvé ça beau, là.
0: Toi, t'essaies vraiment d'en faire
2: un
0: sujet.
2: Non, mais...
0: Ah, je t'ai vu aller, là.
2: Ah, non, mais il se passe de quoi? Je savais pas.
0: Ben,
2: je savais pas que...
0: Moi, je sais que Jean-François, il sait des choses. Puis il dit pas tout.
2: Tabarouette.
0: Peut-être qu'à soir, il va nous en dire plus.
2: Il a l'air.
0: Si Bernard perd.
2: Et que j'adore les potins.
0: Si Bernard perd, d'après moi, il va avoir des choses à dire.
2: Oh, j'aime ça.
0: On fait une pause, on revient. Hey, on va prendre un petit break de politique en vous rappelant d'aller voter, bien sûr. Mais après la pause, ouais, il y a eu du sport assez en fin de semaine, puis c'est assez important de changer les idées pour aller jaser avec le chum Ray Cloutier, alias Ray the Sports.
3: Ouellet.
4: Yes, sir.
3: Ben, en direct.

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3: Ah, on est là, 15h05. Bonjour, mon nom c'est Jordan. On va être ensemble jusqu'à 18h dans le retour de Radio X en DH. Et là, ben les virus ont pris le contrôle de la place au 1134 Grande Allée Ouest. Après qui, la casse qui a commencé ou même Mel Paré la semaine dernière ou l'autre d'avant.
4: Mel Paré, ça a été avant moi.
5: Ah oui, c'est vrai.
4: Oh oui.
3: Ok, c'est Gauvin qui est arrivé avec le scorbut.
4: Non, Mel Paré l'a eu avant moi, je confirme.
3: Toi, c'est le scorbut, elle, c'est la COVID.
4: Moi, je l'ai eu. Max l'a eu comme deux jours après moi. Fait impossible que ça vienne de moi, là.
3: Ok.
5: Je pensais que ça venait du boot.
3: Ouais, mais moi, c'est une zone infectée, le boot. Parce que moi, ça allait bien, puis j'ai nettoyé mes affaires. Moi, j'ai du monde dans ma famille pour faire bien attention, immunosupprimer et compagnie, là. Fait qu'il fallait rester prudent, comme disait l'autre, là. Ça fait longtemps, lui, d'ailleurs. Puis je nettoyais mes affaires, et la semaine dernière, Mel était absente, due à sa forte fièvre de 49. Elle est restée chez eux. Fait que j'allais dans le boot faire les extraits, moi. Mais je te dis, là, j'ai nettoyé, chaîné ça, mon gars. Je sortais les lingettes lissage. Je pense que j'en ai mis 15 juste par la poignée de porte, là.
4: Et la climatisation marche pas dans ce place-là. La ventilation marche pas.
3: La COVID, ça, c'est dans l'air un peu aussi, hein. C'est ça le problème. Fait qu'il y a comme une spirale d'air covidienne dans le boot. Fait qu'il faut croire que j'ai comme pogné ça ou peut-être un début de quelque chose. Parce que là, j'ai un petit gratouille dans la gorge.
4: Oh, ça commence de même.
3: Pour enlever le gratouille, une bonne puff.
4: Ah, ben.
3: Une bonne puff de cigarette. C'est ça qui règle le problème. Non, mais c'est. Ouais, pour l'instant, j'endure. Parce que là, ça fait deux jours, c'est comme pas parti vers la fièvre. C'est ça que je craignais. Tu sais, quand tu travailles avec un mal de gorge, on dirait que le surlendemain, là, c'est 15 fois pire que le 24 heures. Fait que là, je suis comme stand-by.
5: T'as fait des trucs de grand-mère qu'on a partagé la semaine dernière.
3: Je me suis mis des oignons dans le derrière. Ben oui, exactement.
4: Félicitations.
3: Il y en a une couple de trucs de grand-mère qui, ça a l'air, fonctionne. Mais le best, c'est le Vix. Je me passerai pas de mon Vix. Là, j'ai pas le nez bouché, mais quand il est un peu bouché, là, je me mets ça autour des narines, au-dessus de la gorge, sur le chest.
4: Et tu huiles au complet.
3: Ah ouais, je sens le Vix, mon homme, ça n'a pas d'allure. Ouais, frotter les pieds, c'est fun, ça.

0: Avec des bombes de laine.
1: Dans le pourtour, ça a l'air, faut que t'en mettes.
2: Ouch! Hey, mais ça
0: c'est, parlant de ça,
1: ça te dévore.
0: Non, mais tu sais, la crème Fire and Ice pour le dos, là, quand t'as mal au dos, tu te mets ça. Puis à un moment donné, mon ex-conjointe que je salue, elle en avait à la maison. Moi, j'avais vraiment mal au dos. Je me souviens pas trop pourquoi. Je pense que je m'entraînais fort du dos dans ce temps-là. Fait que là, je me mets ça, Fire and Ice, dans le bas du dos. Ah, ça fait du bien. Puis là, continue. À un moment donné, je me gratte à quelque part. Puis là, Caroline, après 10-15 minutes, j'ai compris où est-ce que ça me piquait. Là. Je me suis gratté le pocheton avec la crème Fire and Ice, man.
1: Ça, c'est quoi, une nouvelle sensation?
0: Je te dis, mon gars, là, j'ai passé proche d'aller à l'hôpital. Là.
1: Ah, ouais?
0: Ah non, mais c'est incontrôlable. Là. C'est parce que c'est comme chaud-frette, mais douloureux en même temps. C'est comme si t'avais un mal de couilles constant.
1: Il y en a qui paieraient pour ça.
0: Bien frette. Non, je te dis, man, c'est vraiment
2: c'est
0: pas
2: sûr.
0: Nice. C'est vraiment pas nice. C'est un genre de sensation autour du paquet.
1: Je suis sûr que ça se vend chez Planet X, cette histoire-là.
0: Un Fire and Ice du paquet.
2: Hey, c'est sûr. Tu peux donner des idées à du monde, là, c'est sûr.
0: Non, ne faites pas ça à la maison. Non,
1: c'était pas recommandé.
0: C'était pas un Jackass version Québec, c'est juste parce que ça me piquait. Puis, tu sais, quand t'oublies des fois, c'est comme à un moment donné, je me coupais un petit jalapenos quand je travaillais en restauration au Crevette Plus. Coupe ça, ben relax, parce que c'était comme un menu spécial. Puis, habituellement, on n'a pas de jalapenos. Fait que je deal jamais avec des jalapenos, mais là, il y en a sur le menu. Fait que je coupais ça, mets ça dans les assiettes. Fait que je fais une coupe d'assiettes de même, puis à un moment donné, l'œil m'épique, me gratte l'œil. Je venais de pogner des jalapenos. Tu sais, les petits pépins, c'est ça qui pique, hein. Je venais juste, ça devait faire 4 secondes et demie que je venais de toucher un pépin de jalapenos.
1: Pas une bonne idée.
0: Hey, man! L'œil était rouge foncé, là. Rouge pinot noir. Là. Ça allait pas bien, mes affaires.
3: Ouch.
0: Ouais, fait que si vous avez des anecdotes de Fire and Ice avec le pocheton, ben textez-nous au 88-670-9098.
1: Lavez-vous les mains avant de vous gratter.
0: Ouais, exact. Et c'est le retour, mesdames, messieurs, de M. Louis Gauvin dans le retour que vous entendez maintenant dans le Carbo Show. Il nous a droppé là pour Carl, puis il est resté dans le Space Camp. Il a décidé d'aller le soir, puis là, ben, il revient une fois de temps en temps quand ça y tente.
1: Ben, je suis comme en pré-retraite 40 ans d'avance. Tu sais, des fois, le monde, ils font ça, la pré-retraite, là, ils slack, travaillent juste de soir, de même, 4 jours semaine. Ben, moi, je fais ça, mais à 24 ans, dans le but de vraiment pas prendre ma retraite, là.
0: Mais là, tu fais-tu d'autres choses, ou...
1: Je fais plein de petites choses, là, par-ci, par-là, des job-ins. Moi, je chill.
2: Mais tu travailles ton 10 heures à la radio, mais en dehors de ça, je veux dire, tu vas faire des escalades, tu sais, tu tripes, t'es quand même, pour vrai,
1: ben oui, je
2: t'as un peu une horaire de retraite, mais si tu poursuis ça toute ta vie, en réalité,
1: Non, mais Mel, si je poursuis cette horaire-là toute ma vie, arriver à ma retraite, j'aurais pas de retraite, parce que j'aurais pas une crise de
0: scène. Ça tombe-tu bien, Gauvin? Je me cherche une femme de ménage à la maison.
1: Bon! Parfait!
0: Comment ça s'appelle, une petite madame qui gère toute la maison? Là? Une nounou.
2: Oui. Ben,
0: une nounou.
1: Ben, tabarouette, j'ai déjà mes deux premiers clients.
2: Ben oui.
1: 670-9098, vous avez besoin de faire laver votre linge, je m'en viens.
0: Ah, mais ça peut être cool, ça. Je connais du monde qui lave des gouttières. Tu sais, un genre d'homme à tout faire, de l'hiver s'en vient, peut pelleter le patio de la petite madame Suzanne en face de chez vous.
1: Mm-hmm.
0: Ça fait le travail, ça, mon Louis.
1: Ben oui. Et toujours
2: job
1: en restant disponible pour venir quand que la peste pogne dans la boîte.
0: Ouais, là, c'est ça.
1: C'est ce bout-là.
0: C'est toujours stand-by. Fait qu'en tout cas, si vous avez une petite job-in pour Louis, 88-670-908, les paris sont ouverts. Ah, tu vois, j'ai un bouncer au Carole.
1: Bon, écoute, je suis sûr que je ferai un job.
0: Ça prend-tu un cours pour être bouncer?
1: Oh, je sais pas, mais ça prend certainement une shape que je n'ai pas.
0: Bon, mais là, tu fais de l'escalade. Comment ça... Ah ouais, le bicep un peu découpé.
1: Penses-tu que je fais peur à quelqu'un?
0: Ben, tu n'as dedans, là.
1: Ah oui, mais non, mais quand je vais décider de le sortir, mais le but d'un bonseur, tu sais, c'est aussi de faire de la dissuasion.
2: Ouais.
1: Exact. Quand que le gars qui te regarde à la porte fait 6 pieds 15, puis les bras gros comme trois fois mes cuisses, c'est sûr que je foutrais pas le trouble. Mais quand tu regardes à la porte, c'est petit Louis, 5 et 9, avec des roches d'un poche pour le grandir puis le grossir à 165, 175.
2: Malgré que
0: L'important, c'est la confiance. Petit, t'as-tu déjà écouté Projet X avec les deux petits bodyguards de 12? Il était fait fort, il y avait un teaser dans les poches.
1: Ah, ben c'est ça. Là, ça change la game.
2: Il y a des filles à la sécurité, mais bonne sœur, non.
0: Ouais, c'est ça peut être...
1: Je sais pas.
2: Non,
1: si jamais elle est morte, Val de Bois, tant mieux, là, mais on me dit aussi que le soir, d'habitude, je suis occupé. Pas mal en nombre.
0: Ouais, c'est ça l'affaire, hein. C'est comme des ordins. Ouais, quoi que
1: bonne
0: la fin
1: soeur,
0: de semaine.
1: Je commence à 10h30.
0: Attends un peu, go. Hein, le prime time, là. Des bars. C'est quand? Le vendredi soir, il travaille pas. Samedi soir, il travaille pas. Dimanche soir non plus.
1: Pas fou.
0: Comment ça jaser, là?
1: Pas fou.
2: Mais non, mais là, il vient de sortir de cet horaire-là. Tu travaillais la fin de semaine. Tu travailles plus la fin de semaine.
1: Écoute, ça viendra, mais qui me passe ben quelque oui. chose d'intéressant.
2: Ben oui. Les photos de tes pieds, Louis, sur le web?
1: Si vous en voulez aussi, ben, je vous fais des méchants prix.
0: Genre, oui, ouais, OnlyFans SMR avec les pieds.
1: Ah, mais une...
0: on pourrait même faire un duo. Là. Moi, je peux te faire des petites voix, ça va me faire plaisir.
1: Ah, ouais.
0: Toujours rêvé de faire de l'acting porno, moi.
1: Mettons que t'avais.
0: Ça me dérangerait pas, moi.
1: Mettons que t'avais à décrire une scène de mes pieds.
0: Ben, une live, scène de tes pieds.
1: Non, mais c'est parce que tu me dis que tu veux faire des voiles, on veut faire de la business. Il moi, je peux vendre des photos de pieds.
0: Il a
1: des vidéos de pieds.
0: Mais tu veux. C'est comme vendre tes pieds.
1: Ouais, décris les pieds. Là, la vidéo commence. Là, j'enlève mon bas. Là, j'enlève mon soulier. Je détache mon soulier.
0: Le petit Gauvin enlève ses bas. Détache ses souliers tranquillement.
1: Là, j'enlève mon soulier.
0: Là, il l'enlève. Et là, attention, il a de beaux bas blancs avec un peu de gris.
1: C'est sur le bas.
0: Là, voilà.
1: Et voilà.
0: Oh, oh my God. Il a une ampoule côté gauche.
1: Ah ouais, regarde ça comme elle est solide.
0: Un ongle incarné.
1: Ça, c'était un 30 kilos en fin de semaine.
0: C'est un pied d'expérience.
1: De la corne en masse. Hein.
0: Ah, je te passerai un bon coup de lichette là-dessus, moi.
1: Ah, ça donne le goût, hein?
0: Ah oui, vraiment. Mais juste avant ça, je pense qu'on va commencer une nouvelle tradition dans le retour. Je trouve ça important de le faire. On fait ça à chaque game de hockey, game de football, name it. Là. Je pense qu'avant de passer à ça, il faut avoir l'hymne national dans notre show. C'est bien important. Et j'ai engagé une petite madame pour ça. Elle est là pour
1: la
0: nous.
1: La meilleure.
0: Tu peux y aller, Sarah.

0: celle-là.
1: Hey, c'est-tu malade, cette nationale-là? Ah,
0: c'est malade.
1: Hey, car ton front est là, c'est man.
2: Est-ce que vous pensez que c'est qu'elle avait trop de son dans ses oreilles? Donc
1: non, no excuse. Il était marqué dans le vaisseau du Canadien, ce no excuse. Ouais, c'est parce que là, j'ai eu mal à la gorge hier.
0: Non.
1: Fais ta job. Tu sais, moi, je suis au rempart, l'exemple. Nous, avant les matchs, on a les PA scripts, que ça s'appelle. C'est un peu comme faire de la télé. Fait que t'as la cérémonie d'ouverture. Des fois, hier, exemple, on avait une remise de pas de trophée, mais c'était le joueur étudiant qui était nommé. Tu sais, j'avais un 7-8 lignes à lire. C'était relativement facile, mais prononciation, prendre le temps. Tout est dans préparation. Et c'est sûr que la petite madame ici, là, elle a beau avoir un mal à la gorge, le son est trop fort, elle a mal aux cheveux, je sais pas, là, mais si tu connais pas les paroles de l'hymne national, non, ça se peut que tu te pètes la gueule. Mais il y a un processus là-dedans qui me fascine pareil. Tu sais, la fille, elle a appliqué. J'aimerais ça chanter l'hymne national. Ils l'ont appelé. T'aimerais-tu ça le faire? Oui, je veux le faire. Elle applique pas à job. La journée où ça arrive, elle connaît pas les paroles. Excuse-moi, mais carton front est là, là. Elle va pas bien à shop, là.
0: Y a pas personne qui a pensé d'y demander. De... Un petit démo, deux,
2: mais
0: trois
2: shots. Moi, je pense que c'est le stress qu'ils ont embarqué et qu'il l'a gelé bien raide.
1: Mais c'est parce que là, carton bras, c'est porter l'épée. Là,
2: non,
1: quand
2: c'est ça.
1: Le terrain de nos aïeux a comme monté, bien, est parti dans une ligne. Là,
0: Non, mais les écouteurs, ça fait pas fucker de même. Si tes écouteurs sont en train de te fucker de même, t'es prends.
2: C'est ça.
1: Et t'es en ligne. Exactement. Vers le gazon, la surface gazonnée, parce que c'était un match entre le Canada et le Pérou au stade Saputo. Mais ça va marquer l'imaginaire, ça. Puis on se souvient aussi de la fille au Colisée, à un moment donné, qui s'était pété à gueule sur la glace en chantant l'hymne national. Elle se souvenait plus des paroles. Mais je pense que elle, c'est d'un top que j'ai vu. Passer la fin de semaine à dire à mon petit gars de 3 ans, parce que c'est le fun avec Zach, qui commence à catcher mon humour un peu absurde, un peu bizarre. Mais tu sais, des fois, je la regardais. C'est-tu pourquoi j'ai été faire ça? Comment ça? Car ton front est là. On a passé du bon temps fin de semaine en riant de cette hymne national un peu absurde.
0: Pauvre petite pareil.
1: Ouais, oh, puis tu sais, avec l'ère des réseaux sociaux, là...
0: Fini.
1: Mais c'est pour ça, moi, que je pratique mes textes. Tu veux pas te péter à gueule de même. Puis tu sais, quelqu'un filme, « Ah, mais ça, c'est TikTok, un câble, viens-tu te planter? » C'est 3 4 000 views, 10 000 views, 100 000 views. Hey, elle, il y a des millions de personnes qui vont se souvenir de sa prestation.
0: C'est,
1: là.
0: C'est juste la coche au-dessus de se tromper sur le numéro de Patrick Laine.
1: Ouais, ben là, t'es pas fin. Caroline, t'es pas fin. On nous dit que c'est peut-être l'hymne du 51e État. Ça se peut. Car ton front est là, exactement. Hey, votre week-end, vous autres, Mel, comment ça s'est passé? Parce que là, tu te remets d'un long virus. T'es-tu en shape?
2: Oui. Moi, je m'en remets tranquillement. Là, ça va beaucoup, beaucoup mieux. Mm-hmm. En fin de semaine, j'avais l'anniversaire de mon amoureux, moi, quand je préparais depuis quelques semaines.
1: Hey, c'est Monsieur Pi, c'est ça? C'était sa fête?
2: Hier, 45 ans. 20, 25 ans.
1: Ah, il fait tellement pas son âge, ce gars-là. Là.
2: C'est fou, hein?
1: On voit qu'il a 32, puis oui.
2: Un petit jeune, oui. Ouais. Donc, on a commencé ça au trèfle, puis on a fini ça au Vegas. C'était drôle, là. Moi, j'ai découvert le Vegas il y a quelques semaines, là, vous savez. J'en ai parlé dans le retour.
1: Okay.
2: Puis Richard, c'est une perle, ce gars-là. Il est tellement fin, tellement accueillant, tellement... En tout cas, c'était super drôle. Le Vegas, c'est la seule place à Québec que j'ai trouvée où je peux vraiment revivre mes années nostalgiques sur une piste de danse, sur la musique. C'est les DJ du Bogart.
1: OK, ils sont...
2: Je pense qu'ils étaient là. Puis ouais. C'est de la musique du Bogart dans le temps, là, tu sais. Puis en tout cas, c'est un bar sportif cool. Aussi. Fait qu'il y avait le Canadien. On est arrivé en même temps que la prolongation du Canadien. Puis en tout cas, c'était super.
1: Ouais, c'était hypé parce que le Canadien perdait 5 à 1.
0: Moi, j'ai arrêté d'écouter la game.
1: Ah non, moi, j'écoutais ça. On avait un souper fondu à la maison avec la famille. Fait que là, on met ça. Tu sais, moi, j'incline la télé. Moi, il manquait une game du Canadien. No way! Pas vrai que je vais manquer la game en mangeant de la fondue. Fait qu'on écoutait ça, puis là, à 5 heures, je fais, ouais, ça va être tough. Mais quand j'ai vu que Suzuki a marqué le but en fin de deuxième, 5-2, j'ai dit, ah, on sait jamais que cette attaque-là.
2: Puis,
1: prove me wrong, je l'ai dit devant la famille. Puis qu'est-ce qu'ils ont fait? Ils ont remonté.
0: Ils ont perdu.
1: Ils ne méritaient pas, là. D'abord, je n'ai pas été très yard.
0: J'avais peur qu'ils mettent mon tambour. Pour ça que je suis parti, parce que j'étais sûr qu'il allait embarquer mon tambour.
1: Il aurait dû le mettre.
0: Non.
1: Il aurait dû le mettre, Monty. Moi, je l'aurais mis, ça n'aurait pas dérangé.
0: Je pense qu'il aurait été excellent.
1: Fait que le prochain match du Canadien, ce sera ce mardi demain contre les Hurricanes de la Caroline. Toi, Louis, ton week-end, tranquille?
0: Je suis allé courir un petit peu dans le bois.
1: Courir 40 km.
0: Non, juste 30.
1: Je cours pas pendant 6 mois, mais je fais un 70 aux 3 mois.
0: Non, c'est juste 30.
1: Ça te tentait pas d'aller faire un marathon?
0: Ben non, ça coûte trop cher. Mais moi, payer pour courir,
1: c'est sérieux,
0: je trouve ça niaiseux un peu.
1: Moi, j'étais pas dans le trafic 45 minutes pour rentrer au centre Vidéotron à cause des gens qui finissaient de courir puis qui embarquaient dans leur char pour aller chez eux parce qu'ils avaient couru pendant, mettons, 2 heures. C'est le fun, le marathon, là, j'ai rien contre vous autres, mais moi, je suis pas là, là.
0: Mais
1: ça arrivera pas.
0: J'adore courir des grosses distances de même, là. Mais moi, payer 160$ pour aller courir puis me faire donner une petite médaille puis un chandail.
1: Clémentine.
0: Ça va être correct, chandail que je ne mettrai jamais, puis médaille dont je vais, que je vais mettre avec mes médailles de soccer de troisième année, là, ça va être correct.
1: Mais moi, c'est parce que je suis un genre de compétitif éternel. T'sais, moi, je fais beaucoup de vélo, mettons, tout seul l'été. Ouais. Là.
0: Attends,
1: uniquement,
0: pas,
1: c'est
0: là.
1: Cyclable en passant. Je fais pas chouer le monde sur le chemin.
0: Merci, Jordan.
1: Mais c'est parce que, mettons, quand il y a un bicycle qui est à, je sais pas, moi, je le vois à 50-100 mètres de moi, toujours comme objectif de le passer.
2: C'est vrai? Mm-hmm.
1: Ah ouais, fait que là, je te dis, j'ai en fait une maladie. Là, je suis dans le fond. Là, je reviens chez nous, je suis comme semi. Fait qu'imagine un marathon quand t'en as 15 à passer une main.
0: Ouais, mais c'est pas 15, c'est sûr que tu te fais planter d'un marathon. On ne gagne pas un marathon.
1: Ouais.
0: Tu sais, j'aurais bien beau vouloir là, m'entraîner
1: quoi
0: en marathon. Je ne gagnerai jamais de marathon.
1: Un temps historique qui a été battu, en fait, ça.
2: Mais oui, c'est une nouvelle maman, en plus. Ben, une nouvelle maman, en tout cas.
1: Hein? Là, non. Ben, c'est un homme.
2: J'ai manqué le marathon que tu as eu en fin de semaine, Beneva?
1: Ouais.
2: Ah, oh, je pensais que c'était une vainqueur.
1: Ah, ben, ça se peut.
2: Elle a terminé à la ligne d'arrivée avec sa petite fille dans les bras, non?
0: Ben, il y a probablement eu une vainqueur chez les femmes, puis il y a eu le gagnant chez les hommes aussi.
1: Ouais, ouais, c'est ça. Je pense que c'est chez les hommes qu'il y a eu un record absolu.
2: Mais c'est impressionnant, là. Ça a couché en 2024, je pense, puis elle s'est remise à la course, puis elle...
1: OK, ça fait qu'il revenait en shape solide.
2: Ouais.
1: Ah, c'est bon, ça. Fait que non, c'était, ça avait l'air d'être un maudit bel événement, mais il y avait du monde à tabarouette autour du centre Vidéotron. 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Max Lacasse qui va venir faire son web au Max. Fait que manquez pas ça, ça va être bien le fun. 16h, Roger Ferland, notre enquêteur, ex-enquêteur du SPVQ, qui est maintenant enseignant d'ailleurs au Collège Garneau dans Technique policière, va venir nous faire une petite jasette. Parce qu'il y a encore des faits divers à Québec en fin de semaine. Je sais pas si tu veux, à Le Bourgneuf, ça a tiré sur une maison. Tout. Probablement une affaire de gang de rue, encore une fois, mais c'est en plein quartier résidentiel. Puis je pensais à ça, tu sais, moi j'ai deux petits gars, un de 3, un de 1 an, mais ces deux petits gars-là, un jour, vont avoir 14, 15, 16, 17 ans, puis ils vont veiller le soir. Tu sais, mon voisin d'en face, ils ont 3 enfants, puis sont dans cette période d'âge-là, là, que t'es en tête des fois à 1h du matin, le samedi soir, puis moi j'ai aucun problème parce que je comprends ça, tu sais, si mettons, c'était désorganisé leur affaire, puis qu'ils faisaient le party, qu'il n'y avait pas de classe, j'irais voir, mais là, une fois de temps en temps, t'entends un peu de bruit, c'est normal, à cet âge-là, tu fêtes, t'as du fun, tu fais des parties. Mais c'est parce que le coup de feu qui a été tiré à Le Bourgneuf, c'était vers 1h30 du matin. Là. La balle qui dévie sa maison, ça vole sur l'arbre, un ricochet, n'importe quoi. Tu peux tuer un adolescent, tu peux tuer un enfant qui se promène dans la rue pour aucune raison, il se fait tirer, il meurt. C'est quelque chose que j'ai l'impression qu'on va vivre à Québec bientôt, si ça continue de même.
2: Mais c'est presque, en fait, c'est hebdomadaire, ou presque. Là. Avant, c'était un fait divers, cette affaire-là. Puis là, c'est en train de devenir de plus en plus courant. Puis on n'entend pas parler de tout ce qui se passe. Là.
1: Non.
2: J'ai une amie qui travaille avec des enquêteurs, puis c'est capoté. Même elle a perdu confiance en la foi humaine. C'est complètement débile tout ce qui arrive. Puis autant à Québec que sur la rive sud. Là,
1: oh oui,
2: on
1: c'est,
2: n'entend
1: c'est...
2: pas...
1: Soit un gun,
2: les sortent pas toutes, là.
1: Un coup de balle qui est donné, ça revole sa porte. Là, la semaine passée, à Saint-Romuald. Saint-Romuald sur chemin du Sault aussi. 3-4 jeunes qui ont essayé de rentrer dans une maison avec une mère, puis je pense une jeune enfant.
2: Hey.
1: Il n'y avait aucun lien avec eux autres. Là. Ah là, ça doit être parce qu'il y a un deal de drogue. Non, c'est pas ça. Des fois, c'est par hasard. Eux autres, ils décident de pogner une maison. Ou c'est un deal qui se fait. Je sais pas si tu sais c'est quoi, Louis Telegram. Moi, je connais pas bien, mais il y a des contrats qui sont donnés là-dessus. Puis des fois, le jeune, ben écoute, il n'y a aucune expérience là-dedans. Il veut se faire un 5 000 $ facile, un 2 000 $.
0: Ça
1: va cribler de balles ou mettre le feu à un cabanon. Oh, mais c'est pas à bonne maison. C'est arrivé souvent. Là. Des erreurs sur la personne. Il y a une fille à Sainte-Foy qui s'est fait tirer pour aucune raison là, en face de la pyramide ou près d'eux. Là, a perdu l'usage de ses jambes. Là. Fait qu'il y a plein d'affaires de même. Mais des petits contrats sur Telegram qui se donnent. Puis c'est pas retraçable, en fait, ces affaires-là, ou presque. Là.
0: Ouais, pas retraçable jusqu'à temps qu'ils mettent la main sur le téléphone. Tu sais, ça efface pas les traces dans ton téléphone, mais c'est dur de te retrouver par après.
1: Ouais, ouais.
0: Et puis, tu sais, on peut pas juste demander, mettons, à Telegram qui drop tout de même, là. Mais un coup que tu as accès à un téléphone, tu vas avoir accès aux autres messages qui ont été envoyés, là, puis aux autres personnes aussi. Ça vient avec un numéro de téléphone de base. Fait que t'as comme pas le choix vraiment de t'identifier. C'est pas si safe que ça.
1: Parce que les conversations sont comme chiffrées un peu comme Messenger le fait, là.
0: Ouais. Mais tu sais, n'importe qui à qui j'écris sur Telegram, la police, s'il a réussi à ouvrir mon cellulaire là, tu sais, tu vas avoir les numéros de téléphone, puis direct, là, c'est bien plate, là. Puis en plus, c'est stupide, là, parce que Telegram, ça dit que c'est sécuritaire, puis tout. Mais à chaque fois que quelqu'un rejoint Telegram avec son numéro de téléphone, si tu l'as dans tes contacts, ça te le dit comme une des dernières affaires que j'ai reçues ici, là, c'est « Oh, Maxime Bernier a rejoint Telegram. » Puis tu cliques ici, là, puis t'as le numéro de celle à Maxime Bernier.
1: Ah oui,
0: fait que c'est
1: okay.
0: Pas si sécuritaire que ça, Telegram.
1: Je pensais
0: Telegram,
1: que c'était plus sécurisé que ça, mettons. Je connais zéro Telegram.
2: C'est des conversations qui sont pas chiffrées, ou en tout cas, je sais pas.
0: Non, mais c'est...
1: C'est crypté.
0: C'est que si, mettons, la police demande
3: à Telegram de donner les conversations. Telegram ne peut pas, parce que Telegram n'a pas accès. Mais si la police prend le cellulaire du bandit,
1: fait une perquis chez eux,
3: ouvre le cellulaire du bandit, puis va dans l'application Telegram.
1: Là, c'est une autre affaire.
3: Toute sécurité, là. Tout est là, là. Il n'y a rien qui est effacé. Là. Snapchat est plus safe, là. Au niveau de ce qu'ils peuvent voir, là.
1: En tout cas, on dirait qu'il n'y a pas bien d'enquête qui mène à. J'ai pogné le téléphone. C'est une coupe de perquis, des fois, à Québec, là. Mais je veux dire, tu trouves le téléphone, mais tu te revires de bord, il y a d'autres jeunes qui vont aller tirer ou qui vont mettre le feu de maison. On dirait qu'on a comme perdu le contrôle, là. Depuis une couple de semaines, ça n'arrête pas à Québec. Fait qu'on va en parler tantôt avec Roger Ferland. On aura Mark Hamilton, notre microbiologiste. On va avoir une couple de sujets le fun avec à jaser tantôt. Puis également Louis Deschênes pour nous passer des clips parce que là, les travaux du tramway ont débuté officiellement, mesdames, messieurs, sur René Lévesque. Ça va être le fun. Puis on va reparler un peu tantôt là, parce que là, je vois le temps filer. On n'aura pas bien le temps. Mais c'est ça, là, du côté de René Lévesque, dans le coin du parc de l'Amérique française et tout ça, il y a plein de zones qui commencent à être fermées. Puis Laurier, déjà que c'est le bordel, ben ces gens-là, ça, ils vont manger à claque. Puis malheureusement, il y a des commerces qui risquent de fermer. Là, c'est tout dépendant du temps que ça va durer au niveau des
2: juste
1: travaux.
2: Juste se rendre aux chutes, c'est devenu tellement... Il a fallu qu'on...
1: Aux chutes, t'as dit?
2: Aux chutes.
1: OK, aux chutes.
2: Il a fallu qu'on marche au travers.
1: Je me disais qu'on
2: n'a
1: pas de travaux aux chutes de Montmorency.
2: Derrière une cour d'édifice, d'édifice à logement, là, il y a un homme, lui, il faut qu'il traverse une mini-clôture pour se rendre chez lui. C'est caboté, là. À quel point c'est rendu de la merde.
1: Ah oui, il y a des articles bien intéressants là-dessus un matin dans le Journal de Québec. Ah, on va parler du vote. On fait une petite pause parce que je vois le temps filer, là, puis on prendra le temps d'en jaser au retour. Concernant le nombre de participations et tout ça, ça commence à voter pas pire dans la grande région.
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11: Manque pas ça tantôt. Régent Tremblay avec nous autres. Régent que vous entendez souvent quand même sur plusieurs antennes, dont la nôtre avec DH. Mais là, c'est la tournée, on peut le dire, tournée de promotion d'un livre qui sera parmi mes suggestions du temps des fêtes. Suggestion de lecture du temps des fêtes. Pour les tripeux d'abord du Québec. Pour les tripeux d'histoire du Québec, parce que l'histoire du sport telle que racontée par Régent, ça fait partie de l'histoire populaire du Québec. Les expos, les amours. Un chapitre que j'ai adoré. Le Canadien, c'est le Canadien de mon enfance, des années 70. Les débuts de Régent comme journaliste. La boxe, j'aime moins. Je suis moins boxe. Puis j'entends DH qui trippe boxe avec Régent, tout ça. J'ai été impressionné par Leon Spinks, les gros combats à Montréal quand j'étais TQ. Mohamed Ali, oui, je le connais, mais je connais pas la boxe. Donc, je suis peut-être moins accroché là-dessus. Mais Régent va être avec nous autres tantôt dans une entrevue qui, espérons-le, sera différente des autres entrevues qu'il a accordées sur son livre, qui est excellent. La circule, Dan, ça presse, c'est urgent quand même.
12: Oui, la tête des ponts, surtout sur la Rive-Sud, c'est du costaud ce matin. Évidemment, c'est suite à des accrochages, à des incidents. On a eu incident sur la 20 direction ouest à la hauteur de Saint-Nicolas. On a également eu incident sur la 73 à la hauteur de la Rotonde. C'est toujours d'actualité, d'ailleurs, cet incident-là. Et ce qui a causé vraiment beaucoup, beaucoup de dommages. Quoique c'est maintenant chose du passé, là, il y a eu un accident en plein milieu du pont ce matin. Mais encore, vous avez les relents de ça pour traverser le pont. C'est compliqué à partir du chemin des îles pour les gens qui arrivent de Lévis-Centreville. Sur la Rive-Nord maintenant, c'est évident, tout ce qui s'en va vers l'est, c'est compliqué. C'est l'est sur Charest au ralenti à partir de Duplessis jusqu'au centre-ville. Tout ce qui avoisine la colline parlementaire également. Écrivez-nous au 88-670-9098 pour nous dire ce que vous voyez. 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
11: Avec le résultat qu'on risque de connaître, oui, surprenez-vous pas, ça risque d'être pas mal PQ. Le PQ est contre le TGV. Et Marchand est pour. Marchand, c'est un des gros lovers du TGV. Lover du tramway, mais lover du TGV. Je sais pas si vous vous souvenez, quand le promoteur d'Alto est venu essayer à Québec, c'était quand même assez psychédélique comme conversation. Là. Il était en train de déterminer l'endroit où on met la gare. On m'a nommé la gare, finalement, ne sera pas à la gare du Palais. C'est complètement wacko. C'est Dan, c'est un peu comme si, tu sais, je veux dire, on fait décoller une soucoupe volante, dans l'espace de Québec. Oui, mais là, ça partira pas des plaines. Ça va partir plus du stade du Peps.
12: T'analyses le point de départ.
11: C'est complètement débile. Là. C'est un projet qui n'existe pas. Puis c'est un projet qui est très malsain. Le PQ est contre. Le PQ a été à l'écoute quand même des gens de l'UPA aussi, là. Au plan politique, c'est wise. La gauche a capoté des salles de nouvelles. Ça n'a pas de bon sens, ça prend un train. Mais même si on ne prendra pas, les journalistes font beaucoup de la promotion d'un train qu'ils ne prendront pas. Alors que je pense que le PQ a bien... Puis Éric aussi, Éric, les deux politicos qui seront représentés dans la région, parce que là, on pense que le QS va être éliminé de par leur score de 8% dans la région de Québec. Ben, vous avez Éric Duhaime et PSPP. Donc, c'est bad news pour ce qui est du TGV, qui est toujours malheureusement encore vivant comme projet, un projet qui pourrait coûter plus de 100 milliards parmi les grands opposants. Et on aime ça lui parler et lui reparler. On y avait parlé il y a 2 semaines et on lui reparle. À l'instant, c'est le conseiller municipal du comté de Mirabel, en fait de la ville de Mirabel, ni plus ni moins. Corrigez-moi, Robert Charron, salut, comment ça va?
13: Bonjour, ça va super bien.
11: C'est la ville de Mirabel, hein, Robert?
13: Oui, la ville de Mirabel, oui. Conseiller municipal et chef de l'opposition à la ville de Mirabel, puis porte-parole pour le groupe d'opposition contre le merveilleux TGV Alto, mais votre entrée en matière, elle est excellente. Moi, je suis croyant, mais pas beaucoup pratiquant, mais je peux vous dire, messieurs, dans les dernières semaines, j'ai fait des prières.
11: Pour à Saint-Paul de la Plamondon?
13: Oui, pour que ce soir, nos politiciens avec, fort possiblement et fort probablement un nouveau gouvernement, excusez l'anglicisme, mais tirent la plug sur ce fameux film d'horreur de série B du TGV.
11: Le maudit problème, c'est que c'est au fédéral, c'est le fédéral qui est manette.
13: Ben oui, vous avez raison, mais en même temps, il y a la Caisse de dépôt et de placement qui fait partie des grands investisseurs de ce projet-là. Et j'espère que notre futur premier ministre, accompagné de M. Duhaime, vont carrément tirer la plug sur ce possible financement-là. Moi, là, ce matin, avant d'entrer en onde, je me disais, comme trame narrative, là, avec ce qu'on a connu dans les derniers jours, je pense que le titre serait approprié de dire les poupées russes. Pourquoi je dis les poupées russes? C'est que il y a quelques mois et quelques semaines, nos amis d'Alto disaient bon, le coût du projet va être à peu près entre 60 et 90 milliards. Il n'y a pas un chat, il n'y a pas un chrétien sur la terre qui croyait à ces données-là. Et ben, surprise, surprise, la nouvelle analyse du directeur parlementaire du budget, qui date du 1er octobre, estime maintenant les coûts de 75 à 113 milliards de dollars. Et là, messieurs, là, ça couvre même pas l'éventuelle gare à Kingston, ni les coûts d'opération et de maintenance. Donc, personnellement, moi et mon équipe, ce qu'on s'est dit il y a quelques semaines, on s'est dit, bon, le volet politique, on en parle énormément, pas assez dans les médias. D'ailleurs, je vous remercie de m'inviter encore une fois, parce que le plus de monde qu'on peut sensibiliser au niveau du Québec sur ce fiasco-là, ben, il y a plus de chances qu'on mène notre bord pour l'éliminer. Alors, quand que j'ai vu cette équation-là au niveau politique, les agriculteurs également, on est rendu à maturité dans ce dossier-là, nous, on s'est dit, il faut aller rejoindre monsieur et madame tout le monde. Comment qu'on peut faire ça? Ben, on a décidé de créer une conférence la semaine passée, où ce qu'on avait invité les professeurs, monsieur Jacques Roy des HEC et monsieur Jean-Mercier de l'Université de Laval. Et je vous dis, là, jeudi soir, là, vers à peu près, je vous dirais, 7h, à peu près 19h, vous avez sûrement eu un choc sismique à grandeur du Québec. Je vous dis, c'était impérial, les données qu'on a reçues de la part...
11: Les journalistes n'en ont pas beaucoup parlé?
13: Non, malheureusement, je
11: surprenant.
13: Je deviens de plus en plus très déçu sur la couverture médiatique de ce dossier.
11: Les journalistes le veulent. Comme le tramway ici.
13: Je commence à vous croire. Je commence à vous croire.
11: Les médias poussent un agenda dont les employés ne le prendraient pas. Demandez à un journaliste, OK, donc vous allez le prendre. Ah oui, parfait. Ça va te coûter 1000$ de plus à aller Québec-Toronto. Ah non, je le prends pas. Personne ne parle du coût. Mais allez-y avec votre conférence, là. Mais personne ne parle du coût. Si vous, tu sais, c'est un produit, là, qu'il n'y a personne. Puis, c'est quoi les chiffres? Qu'est-ce qu'on a appris, là, de sexy, là, dans cette conférence-là?
13: Bien, dans cette conférence-là, on s'est rendu compte que, premièrement, les coûts qu'Alto nous donne. Alto, c'est pas juste les poupées russes, c'est qu'à chaque fois qu'il nous donne l'information, il faut développer le réflexe de pousser encore plus la recherche et les validations de ces chiffres-là qu'il nous donne, parce qu'on se rend compte que c'est donné au compte-gouttes. Soit que c'est des gens qui stratégiquement donnent pas l'information tout en même temps, ça se peut, ça doit être dans leur stratégie, ou respectueusement ils savent pas compter, ou les deux. Ben dans les deux cas, on est dans le trouble. Ce qui fait en sorte que là le coût, ben il est plus à 60 à 90 milliards, mais il est rendu vraiment plus élevé que ça.
11: 113 milliards.
13: 113 milliards. Jean-Denis Garon, notre député Mirabel, l'avait dit il y a plusieurs mois. Il a été critiqué là-dessus par Alto. Que le coût ultime serait environ 200 milliards. Mais j'ai bien peur de dire à nos amis Alto ou les pros TGV là qu'on s'en va vers ce coût-là. Comme j'ai dit tantôt, le coût de Kingston n'est pas compris dans le coût que j'ai dit tantôt. Le coût de maintenance et d'opération. Et je vous en passe, etc. Donc, la conférence est venue nous dire, jeudi soir dernier, que les professeurs, ce qu'ils disaient, ils ne sont pas contre le transport collectif, mais qu'il avait recommandé à Alto d'aller vers une autre option qui s'appelle le train à grande fréquence. Grosso modo, ce train-là réutiliserait les tracks, les rails déjà existants et investirait. Ce serait un coût de 45 et 75 milliards de dollars. Et à notre grande surprise, on a appris que ces deux professeurs-là, que c'est des professeurs émérites, là, qu'il n'y a personne du gouvernement fédéral qui les a invités à venir présenter leur présentation, à évaluer les autres options à part le fameux TGV. Puis une étude récente de l'Université McGill prévoit, je vous dirais, l'affluence des visiteurs à 10,5 millions de passagers en 2050. Alto prévoit jusqu'à 24 millions de voyageurs en 2055. Ça n'a aucun sens. Ça n'a aucun sens. Hey, c'est du monde qui vont aller voir les Blue Jays solides si on se fait mais Alto. Excusez-moi d'être sarcastique ce matin. Donc, je veux juste rappeler à tout le monde au Québec qui nous écoute, on prévoyait 50 millions de passagers à l'aéroport de Mirabel durant sa construction.
11: Ben oui, hein, c'est arrivé.
13: Qui peut, eh oui, c'est en plein ça.
11: On met le boule dedans.
13: Ah, c'est épouvantable. Donc,
11: je suis allé prendre l'avion souvent quand même à Mirabel, moi. J'ai même couché au château Mirabel.
13: Oui, le fameux château qui est encore debout, croyez-le ou non, qui est encore là, qui est plus utilisé au moment où il est encore là. Mais le clin d'œil, je vais vous donner à tout le monde ce matin. Rappelez-vous, peut-être pour les plus vieux là, de nous tous qui sont présents ce matin, le fameux Concorde, je sais pas si vous vous rappelez du Concorde, là, le trip des gens riches, là,
11: à mal fini.
13: Qui voulait... Écoutez, ça ressemble tellement, il y a tellement des parallèles similaires avec le Concorde. C'est un beau trip de gens riches puis de corporations qui n'a jamais répondu aux besoins du peuple.
11: Puis je vous arrête, Jean Riche, restons-en là. Gabriel Hardy, député conservateur, très critique, que vous connaissez, excellent, vient de soulever le fait que la conjointe du ministre des Finances avait obtenu un boni quand même. C'est quand même particulier. Je vais donner les informations ici. Oui. Anne-Marie Godette, ce matin... est encore vice-présidente environnement chez Alto. Embauchée le 13 août 2025. Poste de cadre, c'est pas un siège au conseil. Champagne a écrit à Carney en septembre 2025 pour s'écarter des discussions sur Alto. C'est ceux qui se parlent jamais de ça à maison! Jamais, jamais, jamais, jamais de ça. Et les bonnies maintenant, rappelons que les dirigeants ont reçu des bonnies. On n'a pas vu la copie du chèque qu'elle a reçu, mais je veux dire, on a appris qu'il y avait des bonis de 2,8 millions de dollars en primes qui ont été donnés aux dirigeants. Ah, 18 quoi, dirigeants se sont partagés 1,2 million en bonis, soit une moyenne d'environ 68 500 chacun, et les 116 employés non-cadres ont reçu 1,5. Donc, les gros bonnets en haut, 1,2 sont 18, 68 000 in the pocket. Puis, il y a 116 employés non-cadres. Il y a 116 employés non-cadres qui ont empoché pour 1,5 million. C'est une armée.
13: Ben, ça n'a aucun sens. C'est notre argent à vous et à moi, nos enfants, nos petits-enfants. Ça n'a ni queue ni tête, je vous dirais. Moi, ce qui me rend avec un petit sourire encore plus ce matin, au-delà de l'élection de ce soir, c'est que le Toronto Sun, dans une de ses pages principales, oui, a carrément démoli le TGV. Donc, ce que ça me dit, c'est que les gens ailleurs qu'à Mirabel et au Québec en parlent négativement. Et ça, c'est important. C'est important que les gens soient sensibilisés à ce niveau-là. Donc, je pense sincèrement que ce soir, comme je disais tantôt, nouveau gouvernement, on va laisser les gens se placer pour gouverner le Québec. Mais j'espère que rapidement, nos politiciens décident de prendre le taureau par les cornes et, comme je disais tantôt, enlèvent le financement par la Caisse de dépôt à ce niveau-là. Ça va être super important. Et ce que je voulais vous dire également par rapport au professeur M. Jacques Roy,
11: oui,
13: M. Jean Mercier, j'invite, s'il y a des gens dans votre région, des gens qui nous écoutent en ce moment, qui seraient intéressés à obtenir cette présentation-là, ben allez sur ma page Facebook politique, Robert Charron, et écrivez-moi en privé, ça me fait plaisir de vous mettre en contact avec nos deux professeurs. Là, ça a vraiment été une soirée à succès. Ce que j'ai oublié de dire tantôt, c'est que dans la salle qui était remplie à craquer, qui était vraiment intéressant à voir, là, messieurs, c'est que au-delà de nos agriculteurs qui sont avec nous depuis le début, on avait des nouveaux visages. Et non seulement on avait des nouveaux visages de gens qui sont pas dans l'agriculture, on avait des nouveaux visages intergénérationnels. On avait des
11: jeunes de 25 ans, des jeunes de 80.
13: Oui, tout à fait, tout à fait. Pour moi puis pour le groupe d'opposition, mais ça parle beaucoup. On voit que le message passe à travers les barrières des régions. Notre combat ici à Mirabel n'est pas juste à Mirabel, c'est partout. Et je termine en disant que je sais pas si vous avez vu la presse en fin de semaine, excusez-moi, Radio-Canada, parce qu'il y avait un article sur les embauches d'Alto au niveau des évaluateurs de terrain. Et ce qui se passe, oui, en ce moment, c'est que la majorité de la masse des évaluateurs au Québec, ben Alto, on fait des offres d'embauche et d'offres de confidentialité. Ce qui fait en sorte que le pauvre agriculteur, là, je pense à mon ami Daniel Legault à Rigaud, entre autres, où ce que le jour J, si jamais le jour J arrive, où ce qu'ils doivent négocier de force égale avec Alto, mais la limite d'évaluateurs qui existe sur le terrain au Québec, c'est un désavantage, excusez-moi l'expression, on parle de sport tantôt, c'est un désavantage numérique pour les agriculteurs. Ça, c'est pas correct. C'est vraiment pas correct. Et je termine en disant, là, ce matin, moi, je fais une entrevue, j'en fais plusieurs, etc. J'ai mes collègues dans le groupe d'opposition qui payent de leur propre poche, imaginez, pour faire de la publicité dans les journaux locaux et régionaux. Quand on sait que le budget d'Alto au niveau publicité de 3,1 milliards. Je sais pas pour vous, là. Pour nous, c'est inacceptable. C'est notre argent. On se fait utiliser de la publicité pour le TGV avec notre argent. Donc, quand j'entends parler tantôt là, de certaines personnes qui ont des bonus, là, c'est extrêmement choquant. Il faut continuer à poser des questions. Et pour les gens qui n'ont pas voté ce soir ou aujourd'hui, posez des questions. Comme vous avez dit tantôt, il y a deux partis qui sont contre le TGV officiellement. On le veut, tout le monde en parle. Les gens vont arrêter de dire d'être à la moitié sur la clôture, là. On a vu à tout le monde en parle, comme M. Guillaume Lepage a demandé aux tous les chefs de parti qui étaient contre et qui étaient pour. C'était clair, net et précis que le Parti québécois et le Parti conservateur étaient les deux,
11: oui,
13: seuls partis.
11: C'est clair. Faites vos choix. Faites vos choix.
13: Oui, exactement. Hey,
11: Monsieur Charron, on est obligé de se laisser, mais on se reparle assurément.
13: Tout à fait.
11: Okay?
13: Allez voter, c'est important.
11: Merci beaucoup. Bye-bye.
13: Merci à vous. Bye-bye.
11: Robert Charron, qui est l'un des opposants les plus vigoureux au projet de fou de TGV. Qui prendrait ça, Dan, le TGV? Qui prendrait le TGV?
12: J'arrive pas à le voir. J'arrive pas à voir qui...
11: Jean qui... d'affaires prennent l'avion pour aller à Toronto.
12: Ben, c'est ça, mais surtout, ça va être moins cher. Ça va être moins cher de prendre l'avion.
11: Absolument.
12: Donc, il n'y a aucune raison de prendre le TGV. Si au moins le paysage était beau.
11: TGV, tu prends ça en Europe quand il y a une concentration, il y a une densité. TGV, tu peux traverser trois pays en une demi-journée quasiment.
12: Oui, c'est ça. Puis, tu sais, en Europe...
11: Ça coûte assez cher.
12: En fait, c'est culturel. C'est culturel, oui, ça coûte cher,
11: ouais,
12: TGV en Europe.
11: Tu l'as déjà pris avec
12: mais ça coûte
11: ta
12: quand
11: famille.
12: Même moins cher que l'avion, tu comprends? Mais oui, ça coûte cher.
11: En famille de quatre, pour aller, mettons, au Jays, on n'est pas sûr, Dan.
12: Ben, famille de quatre pour aller au Jays.
11: Et... Aller-retour, on est dans le 4000, là.
12: Oh, absolument. Oh, oui. Assurément, même. Assurément.
11: Là, t'es pas sûr si les Jays ont gagné.
12: Mais.
11: Ces temps-ci, j'ai plus de chances de perdre que de gagner.
12: Mais tu sais, puis en plus, à TGV, t'es pogné, là. Tu vois rien, là. C'est des murs.
11: C'est du champ.
12: Du champ, des murs de béton, là, parce que.
11: Ça va vite. Yon.
12: Voilà.
11: Un poteau.
12: Donc, je vois pas qui est-ce qui va se mettre le cul d'un TGV.
11: 8h08. Petite pause. Et en revenant, si tout va bien, on va parler avec Régent Tremblay.
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16: Frank, on avait parlé la semaine dernière avec le faux professeur de la tarification dynamique. J'en avais parlé, mais là, ça nous... ça fesse, là. Ça arrive dans notre face, là.
17: Ben, je sais pas si tu te rappelles, t'avais dit... c'est beaucoup au menu aux États-Unis, sans faire de mauvais jeu de mots, mais on sait pas trop jusqu'à quel point c'est présent au Canada puis au Québec. Puis là, c'est Radio-Canada, dans un article de Béatrice Vallière qui est au qui a fouillé un peu ça. On dit que la pratique est de plus en plus courante au Canada et que c'est peu apprécié des consommateurs. Donc, concrètement, là, voici à quoi ça peut ressembler à Montréal. Donc, si vous êtes dans le quartier Rosemont, il y a un McDo sur la rue Masson. Le Big Mac coûte 7,59. Si vous allez sur la rue Pie-Neuf, qui est à quelques kilomètres de là, le même burger est 10 cents plus cher à 7,69. Si vous allez sur le boulevard Roland-Thérien à Longueuil, il est 7,89. Là, on dit, ben, les écarts de prix sont minimes, mais ils sont appelés à s'élargir aussi. Parce que là, on teste ça tranquillement, mais éventuellement, c'est pas 20 cents de différence que tu pourrais avoir. C'est genre 2 piastres, 3 piastres. Et là, on dit, donc, ce modèle-là qui est basé sur l'AI, c'est l'AI qui est en arrière de ça, là, qui est l'intelligence artificielle.
16: Selon comment t'appelles ça, l'affluence dans le magasin, là, dans le restaurant.
17: Exact. Et là, on dit que l'AI sert de guide aux franchisés pour qu'ils établissent les prix de vente des produits. Donc, on dit un moteur de tarification de McDo qui analyse en continu les transactions effectuées dans chacun des restaurants de la chaîne. Puis là, il y a un algorithme d'apprentissage automatique, là, en langage de AI, de machine learning, qui établit le prix optimal pour chaque article dans la succursale.
16: On dit que McDo fait ça depuis plusieurs années. Mais là, on l'a d'en face.
17: Mais là, c'est sûr.
16: Là, on l'a d'en face avec la tarification dynamique. Et là, le danger, Frank, c'est que... Ça peut arriver dans les épiceries aussi, là. Là, ça va être un autre game aussi, là. T'arrives d'une épicerie, mettons, Maxi, dans tel quartier, défavorisé, des frais fixes plus élevés parce qu'ils se font voler plus de stock, ils mettent la bouffe plus chère, là, mettons.
17: Ouais, ça pourrait être
16: parce
17: ça.
16: Parce que là, d'après moi, là, regarde, tu me parles des quartiers, là. Ton McDo, là, tu parles de...
17: Ouais, en Rosemont versus Longueuil.
16: Ouais, Longueuil peut-être plus privilégié, peut-être, ou je sais pas, là, tu sais, c'est
17: dépendant. Mais ton point est bon, c'est-à-dire que, mettons, un McDo où ça fait trois fois qu'ils se font casser des vitres cette année.
16: On va le faire payer.
17: Mais là, tu comprends ce qui se profile à l'horizon. C'est que là, tu vas avoir des groupes qui vont arriver et ils vont dire « Hey, c'est-tu normal que des gens plus pauvres payent plus cher pour le même truc? » Tu sais, oui. Fait que là, t'es dans un quartier défavorisé, le Big Mac coûte 8,50 puis dans le quartier favorisé, il coûte 7,49.
16: Moi je compte, là. Moi, je compte ça, là. Je trouve que c'est dégueulasse faire ça. Mettez vos prix égales, puis si vous voulez jouer dans la tarification dynamique, ben là, on va peut-être encadrer ça, là. Là, là, on parle de bouffe, là. Hein? Là, je commence à avoir un petit malaise avec ça. Moi, personnellement, là.
17: Moi, honnêtement, ma tête n'est pas faite là-dessus parce que je pourrais voir peut-être des côtés positifs de ça, dans le sens que, admettons que dans un certain quartier, tu t'aperçois que tel produit, il est, il n'est pas commandé. Puis tu veux liquider un peu de l'inventaire. Là. Genre, mettons, dans cette place-là, ouais. telle affaire, t'en vends pas. Ben, tu pourras avoir une baisse de prix aussi là, pour inciter oui. les gens.
16: Mais ça, il n'y a rien qui t'empêche de le faire. Je te parle, moi, d'un système bien intégré avec l'IA, là. Pour essayer de jouer sur le pricing à tous les jours, à tous les secondes, à tous les, on dit que Tim Hortons pourrait le faire déjà.
17: T'sais. Donc, ben, pis là, ce qu'on dit, c'est que techniquement, un McDo, comme c'est des franchisés, sur papier, ils sont libres d'établir les prix qu'ils veulent, normalement. Là, on dit que le siège social fait des recommandations, mais dans les faits, on dit que la plupart des établissements reçoivent des pressions du siège social pour adopter les prix que eux veulent.
16: Mais dans la même ville, je vois pas pourquoi les prix seraient différents. Si tu me dis entre Montréal et Québec, peut-être qu'à Montréal, les coûts, les taxes, tout ça, c'est plus élevé. Là, il pourrait avoir des différences de prix. Mais tu sais, t'as les trios McValeur à 5$, ça, c'est 5$, là.
17: Ben, ouais. Tu sais, mettons, est-ce que ça coûte le même prix en taxes municipales d'avoir ton McDo, mettons, dans le Vieux-Québec, versus l'avoir en banlieue, dans le fond de Beauport. T'sais, probablement que ça coûte beaucoup moins cher à Beauport. Exact. Peut-être que la bouffe pourrait être moins chère à cause de ça. Là, on dit ben les pratiques de tarification algorithmique ont été dans la ligne de mire des autorités canadiennes et américaines au cours des dernières années. Le Bureau de la concurrence du Canada a défini la tarification dynamique comme un processus pour utiliser des algorithmes automatisés pour définir et recommander des prix pour des produits ou des services en temps réel en fonction d'un ensemble de données. Et là, ce qu'on dit, c'est que le Bureau de la concurrence est sur le bord de statuer sur quelque chose là, par rapport à ça, parce qu'on dit que c'est peu apprécié des consommateurs. Donc, on dit qu'il y a une résistance de la part du public. Ça ouais. choque, dit-on, c'est M. Larouche du Bureau de la concurrence qui parle, ça choque la sensibilité des consommateurs et c'est pas la première affaire de tarification algorithmique. Les gens n'aiment pas ça. Donc là, ça, c'est une autre affaire aussi. T'sais, on dit,
16: c'est le consommateur hein, qui
17: ben
16: va
17: là,
16: avoir le
17: dit,
16: dernier mot.
17: Ben, on dit tout le temps, le client a toujours raison.
16: Ouais,
17: puis tu sais, t'as vu dans les épiceries aussi, là, maintenant, le Food Professor nous en parlait, il y avait une espèce de mode, là, tout le monde veut manger du fromage cottage. Puis là, t'arrives et les trucs sont toujours vides.
16: Ouais, mais là,
17: ben, là, eux autres diraient, ben, voulant manger, les amis, offre et la demande, on craint que le prix parce que tout le monde en veut.
16: Ouais, mais circulaire, là, les prix de circulaire. Là. Puis là, on a appris cette semaine que les gros rabais de circulaire sont même pas dans les circulaires. Parce qu'il y aurait des ententes entre les fournisseurs puis les chaînes, les grandes chaînes d'alimentation. Là, tabarouette.
17: Ouais.
16: Là, je sais pas. Là, on est dans la bouffe. On le sait que c'est difficile pour tout le monde.
17: Là, tu vois, aux États-Unis, notamment, il y a eu beaucoup de gens qui ont critiqué ça, sur les réseaux sociaux notamment. Ben, on dit que la chaîne de restauration Wendy's...
16: Oui, donc, ça s'est fait ramasser.
17: Ben, eux autres, ils se sont fait ramasser puis ils ont backtracké. Donc, la stratégie n'a jamais été mise en application.
16: Ben, moi, je pense que...
17: Là, ils avaient fait des tests, là, des genres de projets pilotes. Puis là, finalement, ils ont dit... On revient en arrière parce que les clients n'aiment pas ça. Donc ça va être moi je trouve que ça va être un dossier qui est intéressant à suivre parce que là on parle de l'alimentation, mais tu sais, ça pourrait y a rien qui nous dit que pourrait pas être appliqué dans le vêtement, dans l'électronique.
16: Moi je pense que ça se fait déjà dans le vêtement. Tu sais, des fois à Québec, puis même si c'est à Côte-Nord, t'as pas les mêmes prix.
17: Mais tu sais, mettons pour l'instant, là, tu veux t'acheter, on va dire, un iPad. Là. Puis là, tu regardes sur le site de Best Buy, il y a un prix qui est affiché. Mais quand tu vas que t'ailles au Best Buy, aux Galeries de la Capitale ou à un qui est à Montréal, hein, ça va être le même prix. Là. C'est le prix de Best Buy qui est sur le site.
16: Sur le site web.
17: Mais là, si tu implantes un affaire de même, tu pourrais arriver. Là, que tu dis, ah, mais moi, je suis allé l'acheter, mettons, on va dire à Longueuil. Je ne sais même pas s'il y en a un à Longueuil, mais effectivement, tu es arrivé là, puis il était 40$ de plus que ton chum qui l'a acheté à Québec. Là.
16: Et souvent, dans des grandes chaînes de même, tu as le meilleur prix affiché. Trouvez-moi le meilleur prix affiché. Tu sais, Walmart.
17: Je t'accote.
16: Je t'accote. Je sais que si Maison Adam a fait ça longtemps, là. Puis les prix, t'es arrivé avec une preuve comme de quoi il y avait le prix moins cher ailleurs, puis il te faisait le rabais, là. Il te l'accordait. Là, moi, ça, j'ai pas de problème. La bouffe, un petit peu plus... Tu sais, là, on commence à jouer dans...
17: Ouais, puis c'est un enfant névralgique aussi pour
16: là,
17: beaucoup
16: la
17: de monde.
16: Ben oui, tu sais, la bouffe puis l'épicerie, là. Si on commence à aller là, moi, j'ai un petit peu... Tu sais, je sais qu'ils peuvent le faire, mais en dehors des rabais, tu sais, t'as des...
17: Exact.
16: T'as la circulaire. En tout cas, regarde, ça fait jaser.
17: Mais justement, restons dans la bouffe un instant parce que on parle beaucoup de l'élection au Québec, puis à juste titre, on aura les réponses à nos questions plus tard ce soir. Puis c'est aujourd'hui que le vote se déroule, mais dans quelques jours, le 19 octobre, les gens de la Colombie-Britannique sont appelés au vote également parce que David Eby a pensé faire un coup de génie. Donc le premier ministre là-bas a fait un peu comme Doug Ford. Il y avait une majorité, puis il s'est dit, bon, on va déclencher les élections parce que je pourrais peut-être en avoir une autre et profiter de la démission Parce que là-bas, il y a essentiellement deux partis. Les conservateurs, le NPD. Et les conservateurs ont perdu leur chef juste avant le déclenchement des élections. Quand il a vu ça, il a déclenché les élections et il a dit... On va faire. Tu sais, il a fait comme ici, là. Ouais, Trump, c'est dangereux. Puis on l'a.
16: Ben, il a fait ce que Fréchette a fait. Puis
17: ça... ce que Doug Ford a fait aussi. Ouais, ouais, ouais. Sauf que là, c'est en train de se revirer contre lui. Tu vois, sur le site de Canada 338, les derniers sondages, léger, mais les conservateurs à 39 contre 36 pour le NPD. Liaison, 40 conservateurs, 39 NPD. Angus Reid, 43 conservateurs, 35 Angus Reid. Et la projection des sièges, c'est que ce sera un gouvernement majoritaire. Conservateur avec 49 députés. Ça prend 47 là-bas pour avoir une majorité. Donc là, il est en train de se mordre les doigts potentiellement. Et qu'est-ce qu'il fait? Ben, il fait comme notre gauche québécoise. Il va jouer dans le playbook de Zoran Mandani. Donc là, on apprend ça dans le National Post. La nouvelle grande idée de David Eby, aller plafonner les bénéfices des supermarchés. Et là, on dit qu'on ouvre même la porte là, à des épiceries publiques. Là. Mais tu sais, le problème qu'on a, puis le Bureau de la concurrence canadienne a été très clair là-dessus. Au Canada, on a un problème de concurrence. Le Food Professor nous en a souvent dit.
16: Il manque de chaînes.
17: Il manque de chaînes. Ouais. Mais comment tu penses que tu vas attirer, Pierre, des chaînes si tu lui dis, ben venez chez nous, mais by the way, nous autres, on joue dans vos marges de profit.
16: On plafonne ça à 3%.
17: Oui, puis on va aller vous caper ça à 3%. Fait que si toi, t'as ton modèle d'affaires, c'est d'être dans les zones de 3,5-4, ben viens pas ici pour rien.
16: C'est pas mal tout ça, là. Actuellement, là, les zones.
17: Ben oui, mais donc là, en réalité, c'est des mesures-là. Puis c'est ça qu'on dit dans le National Post. On dit le plafonner le bénéfice des supermarchés, c'est pas la solution que le premier ministre pense que c'est. Là.
16: Il va se faire battre. Gars, ça marchera pas, ça.
17: Donc là, lui, il dit on veut plafonner. Puis là, c'est très drôle. Il dit qu'il veut plafonner le lait, les œufs, le beurre, le fromage, le poulet. Ouais, c'est toute suggestion de l'offre, ça.
16: En passant, on
17: sait pas ce qui s'en va.
16: Ici, c'est plafonné. Hein? Il y a des prix plafond, plancher. Là.
17: Oui, il y a des prix planchers. Fait que ça aussi, c'est pas bon pour la concurrence. Parce que si tu as une chaîne qui dit ben moi, je veux donner un coup. J'ai attiré des consommateurs en lui donnant... Mais non, tu peux pas. C'est minimum tel prix. Et on a ça sur la bière aussi. On a ça sur... là, ils l'ont enlevé sur l'essence. C'est pour ça que tu vois des fois des essenceries un peu plus basses que les autres, notamment le long de l'autoroute. Mais ça va être intéressant. Moi, je pense qu'on va avoir l'occasion d'en reparler.
16: Mais il y a une vague conservatrice de fond, hein, pareil. Là, tu vois, ce soir, on va le voir au Québec, là, le PCQ va ramasser des sièges. Puis tu me dis qu'au BC, c'était le NPD, ça?

0: Ah oui, on m'attaque. On m'attaque au crayon. C'est pas grave, ma vengeance sera douce. Vraiment douce. Bonsoir, bienvenue dans ce Carbo Show, oui, spécial de 2 heures, oui. Où ce sera tribune libre, où la majorité des auditeurs sont acceptés, mais très spécial. Pourquoi? Ben d'abord, c'est soirée d'élection. Et aussi, je suis accompagné de mon amie Mélanie Paré-Nini de saucée dans le chocolat!
1: Allô!
0: Comment ça va, ma
1: blonde? Ben, ça va bien, toi?
0: Ben oui, je suis de bonne humeur. Très belle journée.
1: C'est donc bien le fun de se faire accueillir comme ça.
0: Ouais, hein?
1: Je suis contente d'être là.
0: Ben là, Daniel est malade, il a le rhume.
1: Ben oui, il a le grand rhume.
0: Dans l'épopée de...
1: Il y a la COVID Radio X.
0: Ouais, COVID Radio X. C'est pas compliqué. Pour guérir ça, c'est tequila.
1: Ah ouais, tequila, Heineken, pas le temps de niaiser.
0: Pas le temps de niaiser.
1: C'est
0: là.
1: Ça.
0: Puis moi, j'ajouterais un peu de grouillade à l'événement.
1: De grouillade?
0: Ouais, des grouillades à l'événement.
1: OK.
0: Là, je t'ai envoyé quelques liens.
1: Ouais.
0: L'opinion des Québécois, c'est lequel que tu as préparé, là?
1: Vox Pop de 1962 sur la place des femmes en politique.
0: Bon.
1: Tu veux qu'on commence avec ça?
0: On commence avec ça. Soirée politique, oui, on va en parler un peu, c'est évident. On va changer de gouvernement ce soir. Mais est-ce que la femme, en 1962, a sa place? Réponse pour Mme Fréchette.
2: En général, les femmes ne s'intéressent pas beaucoup à la politique.
3: Mais pourquoi?
2: Ben, je sais pas si c'est par gêne ou par pudeur, mais surtout les femmes de profession pourraient peut-être s'en occuper de la politique municipale, mais les femmes ordinaires et ménagères s'en occupent pas du tout. Je crois pas.
3: Est-ce qu'il y aurait grand intérêt à ce que les femmes s'occupent de la question municipale?
2: Je le crois. Je le crois. Il y aurait un intérêt à certains parce que l'émancipation de la femme aujourd'hui est supposée être l'égale de l'homme. Faudrait qu'elle s'occupe autant de politique comme l'homme.
4: Bien, je trouve, moi, c'est la femme, elle doit regarder son foyer.
0: Oh, oh!
4: Oui? Oui.
3: Vous la voyez pas du
4: tout? Moi, je trouve que c'est le devoir d'un homme, puis non pas pour une femme. Mais une personne, c'est entendu que la femme, elle a été aussi intelligente que l'homme. Parce que des fois, il y a bien des choses que la femme pense que l'homme pense pas.
0: Ah, ben!
5: Il y a un domaine, hein, pour chacun. Alors, en politique municipale, je crois que la meilleure chose,
0: là,
5: c'est encore les hommes,
0: mais c'est pareil.
5: Peut-être conseillé par les femmes.
3: Oh. Ah, conseillé par les femmes?
5: Conseillé par les femmes.
0: Ah, ben!
5: Mais pas tout discrètement.
3: Est-ce que vous acceptez assez bien qu'une femme, par exemple, se présente comme maire ou échevin?
6: Non, pas comme maire et échevin. Sa place est plutôt au foyer.
0: Bon!
6: Mais entre ça,
1: ça mérite d'être clair.
6: Défendre ses droits, si elle est propriétaire et si elle est veuve, réellement, elle doit défendre ses droits.
3: Mais vous ne la voyez pas du tout, là, s'occupant activement de politique municipale?
6: Pas du tout.
3: Au sein d'un conseil?
6: Pas du tout.
3: Mais pourquoi, donc?
6: Bien, pourquoi? Parce que ce sont l'affaire des hommes et non pas l'affaire des femmes.
0: Voilà.
7: Je crois qu'elle devrait avoir sa place, parce que, après tout, ça laisse au mot à dire dans l'administration. Les taxes, le salaire de ce que son mari apporte à la maison. Alors, elle devrait dire toujours son mot. Même, je trouve qu'il n'a pas encore, qu'ils sont au service des villes, des cités. Parce que si vous prenez une petite ville comme Saint-Romuald, qui ont déjà une femme échevin, je crois qu'elle fait très bien les choses.
0: C'est un extraterrestre.
7: Il devrait en avoir plus qui s'intéresse à cette question.
0: Ça, c'était une question, là. OK, on parle de municipal, mais encore aujourd'hui. Puis là, je ne vais pas prendre la défense de Mme Fréchette. Aujourd'hui, j'ai entendu sur les ondes de Radio X que si la CAQ coule ce soir, eh bien, ce sera évidemment de la faute de Mme Fréchette. Moi, je pense pas. Moi, je pense plutôt que c'est l'histoire de la CAQ en général, les 6, 7, peut-être 8, 10 milliards d'argent perdu, des deniers durement donnés à raison de nos impôts qui ont été investis, mais très mal investis dans des dossiers qui sont complètement ridicules. Puis à ce moment-là, Mme Fréchette, oui, était aux commandes d'un certain ministère. Oui, elle était peut-être une bonne conseillère, comme nous dit cet homme de 1962. Mais à voir les commentaires, là, que j'ai vus sur les réseaux sociaux aujourd'hui, parce que, écoute, évidemment, là, j'ai bombé une vidéo à Dominique Moret du Titanic, puis là, tu vois Bernard Drinville jouer du violon. Puis,
1: ça, c'est excellent.
0: Bon. On s'entend bien que ça se peut beaucoup que ce soir, la CAQ revole. Comme le PQ en 2018, rappelons-nous du PQ en 2018, où il restait trois seuls députés péquistes en place quand on a eu une vague de la CAQ, dont j'ai été l'honnête citoyen à aller voter CAQ. Je me suis cacufié, je me suis canculé.
1: Hey, moi, en 2018, c'était mon premier vote en plus.
0: Tu as voté pour qui?
1: Je me rappelle pas.
0: Non?
1: Je me rappelle même pas.
0: Tabarnouche, ton premier vote.
1: Ça va pas bien.
0: Est-ce que tu te rappelles ton premier baiser?
1: Oui.
0: Est-ce que tu te souviens de ta première baise?
1: Oui.
0: Et ton premier vote, non?
1: Ça m'a pas marqué.
0: Bon, faut qu'on se parle, Mélanie, t'es red flag.
1: Je sais. Ben, j'ai des green flags, là, mais ça, c'est là, peut-être un gros red.
0: Là, t'es red flag là-dessus. Ouais. 418-670.

0: de Trois-Rivières. J'aimerais ça. Mais pourquoi? C'est une douche vengeance. C'est du mauvais karma.
1: Mm-hmm.
0: Je ne sais pas comment l'appeler. Je t'ai envoyé une autre vidéo. L'opinion des Québécois en 1970. On va voir si c'est si différent qu'en 2026.
2: Je voterai Parti québécois parce que c'est le seul parti qui va nous permettre de vivre, pas de survivre.
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4: Eh bien, tout de même, on va pouvoir peut-être travailler en français continuellement et puis...
5: 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C'est l'unique solution.
6: C'est un parti qui vaut la peine pour qui on vote, en général, et qui a eu surtout, disons, la possibilité de bâtir un programme établi quand même depuis une période, on va dire, de deux ans et demi.
7: Bien évidemment, évidemment. C'est la dernière fois peut-être, je mourrai bientôt, j'ai 79 ans. Alors, c'est ça pas pour moi, c'est pour les autres.
0: C'est sûr.
1: Pour les autres, c'est vrai.
0: C'est sûr, c'est pour les autres. Mais on avait une petite tendance hein, encore. Puis là, ben c'est sûr, quand tu fais des recherches, là, tu vas tomber dans le René Lévesque en 1980, en Jacques Parizeau après ça. Puis là, évidemment, là, ça déboule. C'est le fun d'aller voir des vidéos d'archives parce que finalement, on réalise qu'après toutes ces années-là, on a encore des fois de rester ancré là. Puis c'était ma peur à moi. Moi, ma peur à moi de voir M. Milliard, fédéraliste, contre PSPP, séparatiste, c'était ma peur, un peu, puis c'est encore ça. Parce que dans le discours, lorsqu'on parle aux gens un peu plus âgés, on est encore dans le clan du rouge, des bleus, puis on est encore dans le clan du oui, tu comprends?
1: On garde les vieilles idées aussi en tête de chaque parti.
0: Oui.
1: On pense que vu que le nom est pareil, là, c'est tout le temps les
0: ouais.
1: mêmes idées, là, mais ça change
0: oui.
1: d'une année
0: Vraiment.
1: À l'autre. Là.
0: Ah, les lignes sont pleines. On va aller jaser avec les auditeurs. C'est jusqu'à 8 heures ce soir. Faites pas de saut. C'est le Carbo Show. On parle, Tribune libre. Parle intelligent, par exemple, parce que je les raccroche vite. Allô, Radio X.
8: Salut.
0: Salut, mon Hugo. Comment ça va?
8: Ça va. J'ai finalement été voté.
0: Bon, t'as été voté. Parle-moi de ça. Je suis content. Je veux pas savoir pour qui.
8: J'ai fait mon devoir de citoyen.
0: Bon, t'es allé le faire. Y avait-tu beaucoup de monde?
8: Non, c'était pas si pire.
0: Dans Rivière-du-Loup, t'es allé voter à l'église?
8: Non, c'était à l'école Saint-Pierre, c'était en école du secondaire.
0: OK, une école secondaire, l'école Saint-Pierre. Puis,
8: oui.
0: As-tu remarqué, y avait-tu des vieux, des jeunes, des moyens, des gars comme toi?
8: J'ai pas porté attention ben, là.
0: Non?
8: J'étais concentré sur mon vote.
0: Ah, t'étais concentré sur mon vote.
1: T'étais stressé?
8: Un peu, oui, mais là, j'ai déstressé dans le sens qu'on va voter, là.
0: C'est incroyable, pareil, hein, parce qu'il y a des gens comme toi, t'es très, très honnête avec nous, Hugo, il y a des gens comme toi qui sont stressés d'effectuer leur devoir de citoyen.
8: Oui, mais ça s'est fait bien, là.
0: Bon, ben tant mieux, je suis content. Fait que là, t'es de bonne humeur, ta job est faite?
8: Oui, ma job est faite.
0: As-tu été te chercher une petite canette pour fêter ça?
8: J'étais en train d'en boire, là.
0: Ah, t'es en train d'en boire une? Bon, ça, c'est bon, ça.
8: Oui, c'est bon, certain.
0: Ah oui, c'est bon, hein?
8: Oui, très, très.
0: Ah oui, après deux, trois, là, c'est parfait.
8: Mais c'est encore mieux quand c'est l'été, là.
0: Ah oui, ben oui. As-tu un petit message pour Mélanie? Parce que là, elle dit, penses-tu qu'Hugo va appeler? J'ai dit, moi, je pense que ça va être le premier. Mais en tout cas...
8: Ah, ça va, Mélanie?
1: Ben oui, ça va super bien, toi?
8: Oui, ça va très bien.
1: Bon, parle-moi de ça. Je suis contente que tu nous aies appelé. T'es-tu mêlé en soir, là?
8: Je suis content d'entendre ta belle voix.
1: Ah, c'est gentil. Mais là, t'es-tu mêlé ou t'es allumé à soir, là?
8: Ben, c'est ça ma troisième que je bois, là.
0: Ah, bon, okay. Là, il va falloir que tu fais attention, là. Parce
1: attention,
0: que...
1: parce qu'en quatrième, après ça, tu commences à être mêlé un peu, là.
0: Veux-tu savoir, mais Mélanie est toute bronzée, hein? Elle est toute bronzée, puis aujourd'hui, elle a mis son camelto.
8: Son quoi?
0: Son camelto.
8: Tu vas peut-être me trouver niaiseux, là, mais c'est quoi, ça?
0: Ça, un camelto, là...
1: Dans le fond, là, on a tout un corps, OK?
8: Ben ça, j'espère, là.
1: À partir, là, tu sais, juste en bas de la ceinture, là, on a tout...
8: Oui.
1: On porte des pantalons, puis il y en a que leurs pantalons, là, des fois, ils les portent un peu trop haut, puis il y a une couture en plein milieu. Fait que
8: ah,
1: ça
8: okay.
1: fait que ça fait... Tu sais, là, le signe McDonald's, là, ben, ça ressemble à ça. Tu comprends?
0: C'est pas pire.

0: Hugo, ouais, tu n'as appris à soir, hein?
1: Ben, oui, mais on apprend à tous les jours.
0: Tu vas être moins mêlé.
1: Mais j'aime ça me mêler des fois.
0: Ben ouais.
1: Surtout quand tu dis. Voyons, des affaires de même là.
0: Ah ouais, hein, c'est ça. Ah ben, t'es mêlé. Ben, salut, mon Hugo.
1: Oui.
0: Bye, à
2: la
0: prochaine.
2: Là.
1: Bonne soirée à vous deux.
0: Bye,
1: là.
0: À prochaine. Salut.
1: Bye.
0: Bon, vois-tu le devoir de citoyen est fait de la part d'Hugo? Ça
2: ouais.
0: l'a stressé. Je le sais que ça l'a stressé. Puis je le sais pourquoi que ça l'a stressé. Parce que lui, il connaît personnellement la madame de la CAQ. Mais il a réalisé que peut-être que la CAQ, ça ferait pas son affaire. Fait que là, il savait pas trop pour qui voter. Fait qu'il a essayé de se faire son idée. Mais ce qui est important pour Hugo, puis ce qui est important pour les auditeurs, les auditrices qui nous écoutent présentement, il est 6h15, on a à peu près jusqu'à 8h pour aller voter, c'est d'y aller. Puis moi, ce que je vous dis, OK, on l'a encouragé, Hugo, à y aller, puis il a été. Moi, je suis allé chercher mes jeunes, je les ai motivés, ils sont allés voter aussi, mes 3 jeunes sont allés voter dans la famille. Fait que ça, c'est important. Puis vous, c'est votre devoir de non seulement d'aller voter, c'est aussi de traîner la marmaille pour y aller aussi. Dites-leur pas pour qui voter, ça donne à rien.
2: Non.
0: Arrangez-vous que le taux de vote soit... de participation soit élevé. On a encore 1 heure, 2 heures. On a 2 heures à peu près là, pour aller voter. Donc, c'est important. Puis, j'aimerais ça que le gouvernement ait un message clair. Le gouvernement ait le message, le prochain gouvernement, que ce vote-là, les jeunes ont embarqué. Parce qu'à un moment donné, ils sont écœurés. Parce qu'ils ne sont pas capables d'acheter de maison. Parce qu'ils se font traverser de tous bords, de tous côtés. Parce que chaque petite pièce qu'ils gagnent, ils en donnent plus que la moitié au bout de la ligne. Il ne lui reste pas de manière d'économiser. On vit de paye en paye. On n'est à peu près pas scolarisé. Puis quand on demande des services, que ce soit d'aller à l'école, que ce soit d'aller à l'hôpital, que ce soit d'autres services, on est toujours tout croche dans notre système du Québec. Il est temps que ça change.
2: Mm-hmm.
0: Puis je suis pas convaincu que les conservateurs vont faire changer grand-chose. Ça, je te le dis tout de suite. À soir, on a une prévision de peut-être de 18, 19, 20 députés. Par contre, ça va empêcher le gouvernement d'être majoritaire. Puis ça, pour moi, c'est une bonne nouvelle. C'est une très bonne nouvelle, là. C'est important, là. Lui, on va l'oublier, hein, ce gars-là. Mais en tout cas, rappelez-vous...
2: Mais je pense que ça va être dur l'oublier, là, parce qu'il est associé à la COVID. Puis la COVID, il n'y a pas grand monde qui l'a oublié.
0: Mais ça,
2: là.
0: Il l'a pas choisi, la COVID. Moi, te le dis, il s'est pas levé le matin en pensant qu'il allait avoir une COVID.
2: Ben non,
0: à
2: mais
0: gérer.
2: Toujours bien, c'était lui qui était là. Fait
0: ils sont
2: que...
0: déjà pas bons à la base, OK? Ils sont pas bons pour gérer à la base. Tu le sais, tu l'as vu, t'en étais témoin, t'es pas très politisé, mais t'as quand même suivi ça.
2: Ouais.
0: Beaucoup plus maintenant. Puis on s'en attend, là. Tu comprends qu'on s'en attend que ce gars-là, il était pas capable de gérer une pandémie, là. Il savait pas comment. Lui, s'il était capable, il ferait comme Bruno Marchand, puis il dirait que la Chine a fait des bien grandes belles choses, c'est-à-dire souder les portes puis embarrer le monde chez eux. C'est ce qu'il voulait. Mais on peut pas y en vouloir. Parce que moi, si j'étais aux commandes du Québec pendant la pandémie, je t'ai fourré. Parce que comme tous les Québécois qui nous écoutent,
2: ça.
0: On a lavé nos cannes, on a lavé nos surfaces, on a mis un masque, on a fait des distanciations, tu comprends? On a écouté, on était très dociles, comme Mme Guilbeault le disait. C'est ça qui arrive. Là, à soir, on a la chance de faire changer les affaires. Donnez un coup de pied sur le divan, enlevez-y la manette d'Xbox, puis les fossiles, ça sera demain soir. OK? On va, les gars, les filles, on va aller voter. Ça serait le fun.
2: Hey, ça prend 3 minutes. Hey, je suis allé tantôt, là, ça m'a pris in and out. Il n'y avait personne, il n'y avait pas un show que je suis allé. Là.
0: Ben non.
2: Ça m'a pris 3 minutes. Là.
0: C'est ça. C'est pas long, ça, 3 minutes. Puis ça fait que tu as le droit de chialer, puis en même temps, tu te fais entendre. À un moment donné, le gouvernement va finir par dire, voyons, ça n'a pas de sens, là. Un taux de participation de même, on fera pas rire de nous autres. Puis peut-être qu'ils vont faire totalement le contraire. C'est ce que je pense aussi. Mais quand même, hein? Salutations à MMC, Mathieu, qui nous écoute. Salutations à Charles Denis, qui nous écoute aussi. J'aimerais saluer, ben, tous les policiers, les policières du SPVQ, en particulier aussi, ce soir, qui travaillent très, très fort. Évidemment, les gens sont un peu lunatiques. Je l'ai vu tantôt sur Grand Allée, le policier passait. C'est comme s'il sort d'en face. Celui-là, le policier s'en vient. Alors, je les salue, chauffeur et chauffeur. C'est le fun parce qu'il y a moins de trafic un peu, mais il va en avoir jusqu'à 8 heures. Mais, vous êtes à l'antenne de Radio X. Et à l'antenne de Radio X, ben, on se concentre à faire entendre nos auditeurs, nos auditrices. Allô, Radio X? Allô?
3: Oui?
0: Oui, comment ça va?
3: Oui, bonjour, Carbo. Bonjour, Mademoiselle Mel.
0: Comment ça va, Madame Armande?
3: Ça va bien, je suis fébrile. J'ai été voter ce matin.
0: Bon.
3: Puis même dans l'isoloir, j'étais encore indécis, mais en tout cas, j'ai voté pareil.
0: Vous avez pris votre décision à l'isoloir?
3: Oui. dans l'isoloir.
0: Ah oui, hein? C'est, vous étiez et vraiment indécise, hein?
3: Ça me tentait quasiment de faire pile ou face, mais en tout cas.
0: Ouais.
3: Moi, en train, je voulais dire à Mademoiselle Mel que moi, je me souviens de mon premier vote. J'avais voté pour Camille Samson.
0: Ah oh, oui, social. Le Crédit social, qui ont rentré, ils ont oui. rentré, eux autres, essentiellement dans la région de Québec puis Chaudière-Appalaches,
3: oui,
0: en passant.
3: Oui, j'avais voté pour lui. Puis après ça, je pour le provincial, je votais pour Union nationale. Et puis ensuite, quand il y a eu le PQ, là, en 76, là, ben, j'avais voté PQ. Puis j'avais gagné. Puis j'étais fébrile pareil comme aujourd'hui. Là, je veux dire... Ça va être un gros changement de gouvernement.
0: Ben oui, ça va être
3: Je pense qu'on en a besoin.
0: Ben, je pense que oui, moi.
3: Oui.
0: Oui.
3: Je voulais vous mentionner aussi que moi, j'ai pas Internet. Puis quand j'entends des messages de réseau social, là, ça me fait mal au cœur. Je me dis, Caroline, faut que le monde se cache pour faire des insultes. Puis je trouve ça tellement dommage que ça devrait... En tout cas, je comprends pas le monde qui se cache puis qui pour
0: c'est pas gentil.
3: Résulter.
0: Mais il y a beaucoup de guerriers du clavier, Madame Armand.
3: Je trouve ça dommage parce que
0: moi
3: quand
0: aussi.
3: Même il y a quand même du bon là.
0: Ouais. Ouais.
3: Mais,
0: Parlant de votre politicien de l'époque, Camille Samson, je vais vous le faire entendre en 1970.
3: Oh mon Dieu.
0: Salut là. Merci.
3: Okay, merci beaucoup. Bonne soirée à vous
0: bye
3: deux.
0: Bye bye.
2: Regarde, bye bye.
0: T'écouteras ça, Mélanie, puis Madame Armande, vous écouterez ça comment est-ce que le Québec a changé depuis 1970.
4: La cochonnerie de Radio-Canada, savez-vous qu'est-ce que c'est? C'est qu'on permet un débat entre le chef du Parti libéral et le chef du Parti québécois, puis on met les trois autres partis de côté pour les obliger à se battre entre eux autres. C'est ça, la cochonnerie de Radio-Canada. La cochonnerie de...
0: Lui, là, il avait pas peur de parler. Des politiciens comme ça, en 2026, il y en a pas. Il
2: ouais,
0: y en a pas.
2: Imagine un politicien de même en 2026,
0: là. Hey, c'est ceux qui passent, regarde, ils passent la gâte. Soit qu'ils fassent bien peur, ou soit qui
2: ben
0: tout
2: moi,
0: le monde se colle
2: qu'il,
0: dessus.
2: Les gens vont avoir peur d'un politicien de même, Carbo, parce que les gens ont peur à cette heure.
0: Tu penses, hein?
2: Ben oui.
0: Moi aussi, je pense. Vraiment. J'y pense vraiment. Bref, on retourne au téléphone. Allô, Radio X?
5: Salut!
0: Salut, comment ça va?
5: Ça va bien, ça va bien. Hey, moi aussi, je trouve qu'Emel, elle a vraiment une belle voix.
0: Ah oui, hein?
2: Merci.
0: Ouais.
5: Puis, je vais rester comme une pauvre, mon côté.
0: Hey, es-tu capable de payer ton cellulaire, par exemple? Parce qu'on n'entend rien, là.
5: T'entends rien?
0: Ouais, là, vas-y. Mets-toi sur le téléphone, là.
5: Ouais, c'est ça que je fais.
0: Bon, ça, c'est bon.
5: Fait que, ouais.
2: Ah, c'est bon, ça.
5: Elle a maudit mon garbo à soi.
0: Qu'est-ce que tu disais, Mel, quoi?
5: Mel, elle a vraiment une belle voix, je trouve.
0: Ouais, OK.
2: Merci.
5: Ouais. Mais là, je t'appelle pas pour dire juste ça.
0: OK.
5: Mais ouais, moi, je trouve que tous les politiciens qui étaient dans la CAQ, puis même ceux qui n'étaient pas dans la CAQ, sont autant coupables. Sinon même plus que Legault, de toutes les conneries qu'ils ont endossées, qui n'ont pas dénoncé. Parce que la job là, d'un politicien, là, c'est pas juste de faire avancer les choses.
0: C'est de représenter le citoyen.
5: C'est de représenter le citoyen puis de dénoncer les choses qui ne marchent pas. Avant que ça finisse comme un scandale de sa clique puis toutes ces conneries-là.
0: Ouais. Il aurait fallu qu'ils sortent des médias. Il aurait fallu qu'ils sortent des médias. Sauf que le problème, là, je le vois, la machine est tellement grosse. C'est tellement l'omerta là-dedans que tu fermes ta gueule.
5: Ben, c'est ça. Puis moi, c'est ce que je souhaiterais asseoir ou amener dans une autre élection.
0: Ouais.
5: Mais asseoir. Ça serait un raz-de-marée PCQ.
0: Comme la vague orange qu'on avait vue.
5: Comme
0: avec...
5: la vague orange ouais. Pour un peu, en parenthèse, là, en guillemets, là, ça a créé une volée à l'arrogance de tous les politiciens et les journalistes.
0: Ouais.
5: Parce que ceux-là qui endossent la machine, qui défendent la machine, puis qui regardent le peuple de haut, puis comme donne-moi ton cash, puis ferme ta
0: gueule. Mais sais-tu quoi? Ça. Est-ce que tu crois? Est-ce que tu dans ton cœur, là, à soir, là, est-ce que tu crois que les conservateurs seraient capables de virer ça de bord?
5: Ben, moi, je pense que si on a une participation aux élections, qui représente le Québec comme un genre de 75-80%, ben là, la machine va peut-être commencer à faire dans ses culottes.
0: Ouais, c'est
5: comme dire, comme, ah, là, le peuple, ah, sont tannés, ils tiennent debout, là. Là, ils sont à bout, là. Parce que si c'est pas aujourd'hui que ça arrive, ça va arriver plus tard, puis plus tard que ça va arriver, plus que ça va brasser, puis plus que ça va faire mal.
0: On est un peu désabusé. Moi, je pense que... Moi, je suis désabusé et usé de regarder ces parties-là. Depuis que je suis TQ, ça fait pas d'aujourd'hui. Là. Moi, j'étais un gars qui suivait André Arthur, j'écoutais la radio, j'étais un gars qui me gardait informé. Je livrais le Journal de Québec, je le lisais en le livrant. Tu comprends? Ce qu'on entendait dans les années 70-80, on l'entend encore. Des problèmes de dette, des problèmes d'accession à la propriété, des problèmes d'éducation, des problèmes de santé.
5: C'est toujours les riches qui payent pour les pauvres, et les nantis qui payent pour les pauvres, mais arrêtez de donner tout aux pauvres. Je dis pas là, de tout arrêter le filet social, mais je veux dire, si tu veux t'en sortir, tu vas t'en sortir, mais si tu rends les choses trop faciles au monde, apprenez-leur à pêcher au lieu de leur donner du poisson.
0: Ben, je pense que
5: C'est comme ça. Puis tu sais, moi, je regarde ma mère, elle a 64 ans aujourd'hui, elle est en retraite, puis elle a travaillé pour le système de santé toute sa vie. Supposément qu'ils ont des retraites dorées, là. Mais je m'excuse, là, mais aujourd'hui, elle est femme de ménage pour être capable d'arriver.
0: Ah, c'est dégueulasse. C'est complètement dégueulasse.
5: C'est complètement dégueulasse. Puis elle est en train de se rendre malade, puis elle est en train de scraper sa santé, puis le restant de la santé de son corps. Tu sais, elle a pris sa retraite à 60 ans. Là. A été pénalisée parce qu'elle n'était plus capable de travailler à l'hôpital. Elle n'était plus capable. Puis là, elle gagne peut-être bien un 20 000 de plus par année, mais tabac.
0: Elle en donne la moitié.
5: Elle en donne la moitié à l'impôt, puis elle a contribué toute sa vie. Elle s'est botté le cul toute sa vie pour s'en sortir, puis c'est comme, c'est dégueulasse.
0: Moi, ça, moi je te le dis, dans mon parti, dans mon pays, sur mon île, un aîné, là, à partir de la pension de vieillesse, ne paye plus d'impôts. Il en a payé toute sa vie. Travaille pas. Mais il faut toujours aller sucer tout ce qu'on peut sucer c'est comme un paparman.
5: Moi, je fais partie du gars qui dit, ah, c'est correct un peu de payer de l'impôt, d'avoir un certain filet social. Mais les riches n'ont pas à payer plus, puis les pauvres n'ont pas à payer moins. On devrait tous payer juste un prorata. Exemple, je te dis un chiffre en l'air. 25% de nos revenus, là. Mais tout égal. Celui-là qui gagne 10 000, c'est 25%. Celui-là qui gagne 1 million, c'est 25%. Celui-là qui gagne 10 millions, c'est 25%.
0: Ouais, c'est pas cher. 25% d'impôt?
5: Ben, 25%. Faut prendre 25% d'impôt sur toute la population, tous ceux-là qui gagnent l'argent, d'après moi, ils leur en restent plus dans leurs poches.
0: Oui, il y a beaucoup de gens. Oui, t'as raison. C'est pas fou. Mais en tout cas, on sauvera pas personne à soir, puis on verra pas le Québec d'abord. Mais à vous entendre, ben c'est le fun. On entend
5: genre. Ben, c'est ça. Là, ce qu'il faut, là, c'est un raz-de-marée de vote, de participation.
0: Moi, c'est ce que je demande.
5: Que le monde aille voter.
0: Motiver les vieux, puis motiver les jeunes, puis allez-y.
5: Ben, ma fille, elle a 11 ans, puis elle a fait la
0: boussole.
5: La boussole.
0: Oui, la mienne de 13 a fait aussi ça.
5: Puis là, j'ai dit, moi, je parle pas. Si tu as des questions, pose-moi des questions. Puis là, tu sais, moi, j'essaie de pas la politiser, mais tu sais, de l'informer un peu de ça, puis tout. Puis de faire un adulte qui va être responsable.
0: C'est une job de parent, ça. Tu savais que c'est une job de parent, mais il y a tellement de parents qui ont le QI d'un lapin nain. Qu'ils ne sont pas capables de garder leurs enfants en dehors de l'eau puis ils ne leur expliquent rien. Fait que quand ils arrivent à l'âge adulte, ben là, à ce moment-là, ils font n'importe quoi. Ils sont complètement déconnectés de la société.
5: Dimanche, elle m'a dit, là, papa, demain, là, tu vas voter. Là. Puis là, j'espère que tu vas voter conservateur là, parce que je veux que tu m'achètes un vélo neuf au lieu d'un vélo usagé.
0: Ah, c'est hot. Hey, merci d'avoir appelé.
5: C'est good.
0: Salut. Bye. Mélanie, on a le temps d'un dernier avant la pause. Ouais. Mais on est là jusqu'à 20 heures ce soir. Ensuite, l'arrivée de Frank le Dédomiseur, Jean-Christophe Ouellet, toute la belle gang, la cause qui s'en va voir les péquistes. Est-ce que tu penses que Gariépy va passer?
2: Je sais pas.
0: Moi, je mettrais un gros 10$ qui va se faire torcher.
2: On dirait qu'au début, je pensais qu'il allait passer, mais là, plus que ça avance... Est-ce que tu penses que c'est la campagne de salissage qui le nuit?
0: Non.
2: Non?
0: Non. Non, c'est l'humain lui-même.
2: OK.
0: Ouais. L'humain lui-même. J'étais très déçu de François. François, je l'apprécie beaucoup, là. C'est pas parce que je l'apprécie pas. Mais François, là, il s'est PQisé, politisé, au point de plus avoir de propre idée. Puis je connais ce gars-là, il n'avait des idées, là. Oui, c'était séparatiste. Moi, je l'ai toujours connu comme un séparatiste. Fait que je le voyais pas ailleurs que soit Québec solidaire, mais il mange pas assez de luzerne pour ça. Mais péquiste, je suis pas surpris. Mais là, à soir, tonight va être the night. D'après moi, il va se ramasser avec son cellulaire en train d'enregistrer un politicien au PQ parce qu'il va devenir son attaché. Puis ça va être ça. Un peu ce que Claude Villeneuve faisait dans le temps de Pauline Marois.
2: Ouais.
0: Ça ressemble à ça. En tout cas, on verra bien. Hein?
2: Qu'est-ce ben, moi, penses? Personnellement, je l'apprécie. J'aimerais ça moi, qu'il passe ben pour oui. l'humain, lui.
0: Ben
2: mais...
0: oui, je l'apprécie, mais ça sera pas ça.
2: Ouais.
0: Ça sera pas ça.
2: On va regarder
0: il
2: ça.
0: À, il est à une pine depuis une semaine et demie de se faire voler. On va le voir. C'est sûr qu'on
2: va le voir.
0: À moi, c'est ça, ce comté-là, c'est avec intérêt. Là. Ça, c'est avec intérêt.
2: On va se coucher tard, je pense, ouais. ce soir.
0: Les deux dômes du mois, ça aussi, c'est à cause du parti nul. Là. Ça aussi, j'ai de l'intérêt pour regarder ça. Les deux dômes du mois. L'Aubinière Frontenac, j'ai même pas peur. Ça va passer. Ça, dans Portneuf, j'ai même pas peur non plus. Bouchard, avec sa gang de suiveux de TVA, là, de boomers, là, ça va tout voter Bouchard. Là. Ça, d'après moi, j'ai pas de trouble avec ça. Mais... Yann et puis ça va être tough. Ça va être tough. On fait une pause.
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0: Aïe, aïe. Ouais, hein, j'ai aimé le premier couplet.
1: C'était pas pire.
0: C'est très, très bon. As-tu trouvé finalement, monsieur, du
1: oui,
0: crédit social?
1: Ça, là, je vais te couper ça sec, par exemple.
0: Moi, c'est pas grave, garde. C'est juste pour te donner une idée comment ça a tellement changé le Québec en 50 ans.
1: Fait que je te mets ça.
0: Yes.
2: Si on laisse aller ça comme ça, si ça continue comme ça, non seulement on va venir au monde, c'est la finance, à l'école, c'est la finance, se faire instruire, c'est la finance, se marier, c'est la finance, s'acheter une maison, c'est la finance, mais vous rencontrerez des entrepreneurs de pompes funèbres qui vous verront à l'heure où vous serez prêts de mourir et qui diront, mon vieux, meurs tout de suite, puis paye plus tard. Plus on s'endette, et nous autres, dans notre foyer, dans nos foyers, nous autres, eh bien, qu'est-ce qui arrive quand on s'endette de jour en jour? Quand on s'endette de jour en jour, puis qu'on n'a pas suffisamment de revenus, on s'en va en faillite, ou bien c'est à loi Lacombe. Or, le gouvernement, lui, il ne peut pas aller chez la loi Lacombe, parce que la loi Lacombe, c'est lui qui a fait. Mais la faillite, il y va comme les autres, par exemple. Et c'est là qu'on s'en va actuellement. Or, mesdames, messieurs, nous ne pouvons nous permettre de laisser aller plus loin cet état de choses, parce que nous autres qui payons ces taxes, nous autres qui devons travailler d'arrache-pied afin de gagner notre vie, et qui sommes obligés de donner de 25 à 30 à 35 de notre revenu en impôts directs ou en taxes de toutes sortes, eh bien, mesdames, messieurs, même si on a enduré depuis longtemps, même si on est patient, nous n'avons pas le droit de laisser à nos enfants un héritage de la sorte, mes chers amis. Nous n'avons pas le droit de laisser à nos jeunes qui sortiront des écoles, des cégeps, ou des universités, un héritage de taxes et d'endettement tel que nous le connaissons actuellement. C'est notre responsabilité de voir à ce que ça finisse une fois pour toutes et que nous donnions à nos jeunes un héritage qui leur permettra de mieux vivre que nous autres et de mieux vivre que nos ancêtres dans notre province de Québec.
0: Ben, je vais te le dire. Voilà. Je vais te le dire, la dette du Québec en 1970 était de 2,28 milliards de dollars.
1: Mmh.
0: Aujourd'hui, la dette du Québec, parce que moi, je suis un enfant là, qui parlait, là, le monsieur
1: oui,
0: du Crédit Social.
1: C'était pas
0: social.
1: Toi là, qui parlais. Là.
0: Aujourd'hui, c'est 251 milliards de dollars, ce qui représente 38,8% du PIB de la province. Mesdames et messieurs!
1: Parle comme lui un peu, là.
0: Ouais.
1: Hey, il devait avoir des crachats qui sortaient de lui. Ouais, je regardais
0: moins,
1: parler.
0: Au moins, il parlait.
1: Ouais.
0: Au moins, il parlait.
1: Il parlait puis d'une intensité.
0: D'une intensité assez énorme, merci. Quand tu regardes Paul Saint-Plate Plamondon, à tout le monde en parle, qui a quasiment le menton à côté sur le comptoir puis il n'est pas capable de rien dire. C'est ça. Bref, ça te donne une idée, là. On a eu la dette. On l'a encore, la dette. Puis on...
1: Puis elle augmente.
0: Tous les jours. Tous les jours.
1: Sans cesse.
0: Les circuits sont pleins. On prend le pouls des auditeurs, des auditrices. As-tu été voté? Es-tu contente? Es-tu peur? As-tu... Allô, Radio X?
1: Allô?
0: Ben, il est parti. Allô, Radio X?
3: Oui, salut, ça va, vous autres?
0: Ben oui, mon Georges.
3: Moi, là, toi, t'es en affaires depuis longtemps, là.
0: Ben oui, moi, ça fait 26 ans que je suis à mon compte. Ça fait 41 ans que je fais le même job.
3: Comment tu expliques que tous les experts comptables, tous les spécialistes actuaires, là?
0: Oui.
3: Ils disent tous que le budget du PCQ, c'est un vendeur de rêve.
0: Oui. Penses-tu vraiment que le PQ, au travers du temps, n'a pas vendu du rêve, toi?
3: Mais toi, t'es pour...
0: Tu fais focus... Georges, tu fais toujours le focus contre le PCQ. T'es un péquiste. Je suis d'accord avec toi. Dis-moi ce que le PQ a fait de bon depuis toutes ces années-là.
3: Ben, il y en a fait pas mal de choses.
0: Ben non, arrête. C'est pas une réponse, ça. C'est pas une réponse. C'est une réponse de politicien. Je veux savoir concrètement qu'est-ce que le PQ a fait de bon.
3: Mais toi, tu veux un gouvernement majoritaire, minoritaire? Mais c'est
0: pas capable de répondre. T'es pas capable de répondre. On n'a pas le choix.
3: Ça coûte une élection.
0: On n'a pas le choix. Ça va coûter cher parce que le PQ va être minoritaire.
3: Ouais, mais c'est tes impôts, donc, que tu vas payer pour une autre élection.
0: Georges, arrête de niaiser, là. Georges, dis-moi ce que le PQ. Dis-moi ce que le PQ a fait de bon dans les 30 dernières années.
3: La différence entre toi et moi, c'est que moi, je suis pas un fédéraste. Je connais mon histoire, je connais l'histoire des patriotes. Je sais qu'est-ce qui s'est passé ici en 1939.
0: Oui, tu me fais... Georges, tu me fais chier.
3: Ça
0: parce que tu me fais... Georges, tu me fais chier. T'as pas d'argument. T'es comme les... Les symboles de boomer. T'es comme mon géniteur. Mon géniteur est pas capable de tenir une conversation sans me donner des exemples concrets.
3: T'es pas capable de comprendre rien.
0: Hey, Georges!
1: Bon.
0: Il me fait chier, Georges. T'as même pas idée comment ce qui m'énerve. J'ai donné la chance de parler, j'y pose une question. T'as bien beau parler contre le PCQ.
1: Mais je comprends pas, là, pourquoi tu rappelles
0: ça. Duhaime, c'est pas mon chum. Mais il y a une affaire, par exemple. Dis-moi ce qu'ils ont fait de concret, tes péquistes. Qu'est-ce qu'ils ont fait de concret? Ah, ils ont fait attention à la langue française! Parce qu'il faut parler français! À cause des maudits anglais! OK. On est pogné que cette loi-là, là, présentement. La loi 101. Hein? On a des œillères, on est au Québec, on peut pas aller à l'école en anglais si on veut envoyer nos enfants à l'école anglaise. Pourtant, Mario Dumont, dans un discours, il n'y a pas si longtemps, dénonçait ça à l'ADQ. Il dénonçait ça. Je suis d'accord, protéger ma langue française. Je comprends que, Georges, tu es un patriote, mais tu n'es pas capable de me donner des arguments. Ça, là, ça vote, ce bonhomme-là. Là. Ça va voter. Il est allé, là, voter. Pas mal convaincu. Pas capable de jaser avec Georges.
1: Ou il hésitait. Là, on appelle le convaincu.
0: Non! Ça me pue au nez, ça. Souvent, là, ça va être ça. Ça sac, c'est pas content, ça t'envoie chier, puis ça te raccroche en face. Allô, Radio X? Allô?
4: Allô?
0: Comment ça va?
4: Yes, yeah, ça va bien, mon carmo.
0: Yes, sir, merci d'appeler.
4: C'est Clova.
0: Hi, Clova.
4: Hi, c'est Camille Sanson qui parlait tantôt.
0: Oui, Camille Sanson du Crédit Social.
4: J'aurais voté pour lui.
0: C'est sûr, c'est sûr. Moi aussi. Moi aussi. Il y avait des bonnes idées.
4: Oh, et pour l'instant, c'était ça.
0: Oui, il y avait des bonnes idées.
4: Oui, mais là, on va faire un pas de reculons, là, à retourner que le Parti québécois. Là.
0: Ça, c'est sûr, sûr, sûr, sûr, sûr. Ça, c'est écrit dans le ciel, je te le dis. Il était pas bon, puis il était presque éradiqué en 2018 quand la CAQ a eu une vague là, épouvantable. Je me rappelle de Paul Saint-Pierre Plamondon quand il a réussi dans des partiels à faire élire un autre député. Il avait tout de suite le bras en l'air, puis une séparation. Il avait ça tout de suite dans la bouche. Hey, c'était un discours des années 80, ça, là.
4: Ouais, c'est ça. Hey, on commençait par exploiter nos ressources, là, puis faire de l'argent un peu, là, avant de penser à se séparer, là.
0: Ben oui.
4: Ah non, en tout cas, moi j'ai voté du bon bord, là, je suis dans la Binière Frontenac, moi là.
0: Bon, ben c'est bon ça. Fait que là, ta job de citoyen est faite.
4: Oui, oui, je peux me lamenter un peu, là.
0: C'est le fun. Aïe, aïe. Aïe, merci d'avoir appelé.
4: Salut, on va écouter ça, là, à soir, là, en mangeant des pignottes.
0: Salut, bye.
4: Bye.
0: Lors des élections... En 1960, le Parti Crédit Social au Canada, on avait un parti. Puis on a eu un parti créditiste au Québec aussi. Donc, on l'appelait le ralliement créditiste. Donc, les militants des créditistes, ils ont fait un conseil provincial en 1964. Puis ils ont décidé de former une aile au Québec. Donc, ces gens-là, ils n'arrivent pas de nulle part, là. Mais à l'automne 65, on a commencé à faire un regroupement national des créditistes. On a fait un ralliement. Puis selon Jean Garon, ça c'est un gars que tu connais, là, que tu as déjà entendu parler, Jean Garon.
1: Jean Garon.
0: Jean Garon, c'est un solide politicien, ça. Il était sur la rive sud, lui. Si je me trompe pas, je veux pas me tromper. Puis ce que j'ai trouvé triste, c'est qu'au fil du temps, les créditistes qui avaient des bonnes idées... le 14 octobre 1968, le ralliement national accepte de fusionner avec le mouvement Souveraineté Association de René Lévesque. Puis là, bien évidemment, on a pu s'identifier, mais on a perdu un peu l'identité de ce groupe-là. Et c'est Gilles Grégoire, Georges. Rappelle-toi de Gilles Grégoire, Georges, du Parti québécois, qui a formé le Parti québécois. Gilles Grégoire, lui... Comment je pourrais dire? Il avait les mains longues.
1: OK.
0: Gilles Grégoire. Oui, il a eu les mains longues. Mais ça a fait un bon parti pareil. On s'entend-tu que ça a fait un bon parti? Mais les créditistes, il y avait Camille Sanson, Réal Caouette, là, en particulier, là, ces deux-là, là, eux étaient vraiment là, enragés de politique. C'était du monde qui avait une vision. Mais finalement, ça n'a rien donné. On continue sur les lignes. Allô, Radio X?
5: Oui, bonjour.
0: Bonjour, comment ça va?
5: Ça va super bien, vous?
0: Yes, t'as l'air un peu plus jeune, toi.
5: Oui, ben justement, moi, je tiens juste à dire mon opinion sur la politique. C'est moi, j'ai bientôt 23 ans.
0: Bravo.
5: Puis je trouve ça dommage que la politique, ça soit plus comme un sujet, entre guillemets, de plus vieux, qu'on a autant d'informations, puis les jeunes se renseignent tellement pas, puis sur la politique, je trouve ça plate. Mais quand t'écoutes les idées, ben il y en a un parti particulièrement qui est beaucoup plus vers les jeunes. Je trouve ça dommage que les plus vieux, les 30, 40, 50 ans, pensent pas à nous autres. Parce que, tu sais, j'ai 23 ans, je gagne un bon salaire, ma conjointe aussi. Puis, tu sais, on peut avoir de la misère certains mois, puis on est juste en appartement. Puis, on voit le prix des maisons monter. On a une petite fille de 7 mois, là, en pas de combien ça coûte cher.
0: Ah, c'est l'enfer.
5: Puis, je trouve ça plate que, justement, la politique soit un sujet de plus vieux. Les jeunes souvent disent, ben, mes parents votent ça, fait que je vais voter ça, sans vraiment regarder c'est quoi les idées.
0: Dis-moi donc, est-ce que t'en parles à tes chums de ton âge? Est-ce que t'en parles dans ton entourage, dans tes amis, toi, ta conjointe? Est-ce que vous parlez de ça un peu, de la politique, vous autres, ou si ça vous turn off, c'est un red flag automatique si tu prononces le mot politique?
5: Ben, moi, j'en parle souvent quand c'est aux alentours des élections, parce que je veux que les personnes de mon âge réalisent que ben, il y a certains partis qui sont plus des meilleures idées pour notre génération à nous. Entre autres, le Parti conservateur qui veut faire baisser les impôts, apporter plein de bonnes idées pour nous autres. Puis, des fois, ils vont dire, ah, ben, là, à Radio-Canada, ils ont dit que Duhaime voulait envoyer les femmes à cuisine avec 100$, mais c'est pas ça qu'il a dit. Puis, il prend juste la première affaire sans fouiller ailleurs. Fait que dès que j'en ai l'occasion, ben moi j'essaie de conscientiser là-dessus, de dire ben hey, informe-toi un peu plus, parce que c'est pas exactement ça qu'il a dit. Puis des fois je dis ah ben c'est vrai, écoute, t'as raison. Puis entre autres, ben j'en ai convaincu quelques-uns d'aller fouiller. Puis on dit écoute, man, ce que t'as dit, t'as raison. C'est vrai que telle partie a des bonnes idées, celle-là aussi, mais écoute, je vais faire mon choix. Puis ils sont allés s'informer.
1: Exact, puis ben je veux pas te couper là, mais on est pas mal dans la même génération les deux là, puis j'avais exactement les mêmes conversations avec mon entourage, mes amis. Puis eux autres aussi là, ils écoutent Radio-Can, tous les médias classiques, puis je leur ai dit ouais, mais allez donc ailleurs aussi là, cherchez pas juste un média, allez voir d'autres médias, pas juste là, c'est facile parce que là moi je travaille ici Radio X, mais tu sais d'aller voir un peu ailleurs puis de voir que nécessairement tout est dit d'une certaine façon à une place, puis peut-être qu'ailleurs, tu peux te faire une autre idée ou juste te faire au moins réfléchir.
5: Exact. Mais le monde, ils vont prendre ce qu'ils voient flash, puis ils vont pas chercher ailleurs, justement. Mmh. Tu sais, quand c'est la soeur ma blonde qui m'a dit, ça n'a pas d'allure au Parti conservateur, nanana, puis toi, je disais, hey, attends un peu, ça m'a pris 30 secondes d'aller trouver l'article exact de ce qu'il a dit.
0: Eh oui.
5: Ils vont, tu sais, il y a beaucoup, oui, l'informatique, ça, la technologie, c'est le fun. Mais il y a aussi beaucoup de lâcheté, puis nous, il y a beaucoup de jeunes, ça les intéresse pas, ils s'en foutent, puis tu dis, ben, écoute, ça sera ça, mais souvent, ben, tu sais, les personnes de mon âge, il y en a beaucoup qui sont encore au cégep, à l'université, puis ils pensent pas, puis je trouve ça juste dommage, parce que c'est notre avenir, puis si on, tu sais, justement, moi, j'ai ma famille qui s'agrandit, j'ai le goût d'avoir une maison, mais quand je regarde ça, m'endetter de 500, 100 000 pour avoir de quoi être correct dans, moi, j'habite à Sainte-Marie, mais je vais retourner à Lévis parce que je suis originaire de là.
0: Ouais.
5: Ben, je trouve ça plate que je me dis, hey, je suis obligé d'aller en campagne parce que je suis pas capable de me payer de quoi proche de où est-ce que je restais quand j'étais petit.
0: Ah, c'est ça. Mais d'abord, moi, je suis un bonhomme de 57 ans, puis je tiens à te féliciter personnellement pour ça, parce que des gens intéressés de ta génération, c'est très, très rare. Donc, t'es un extraterrestre. Je te l'annonce officiellement. Puis continue de militer et toi-même envers tes autres, ta génération, pour les intéresser, ou du moins que, tu sais, faut faire l'effort, comme tu dis, de prendre 30 secondes puis d'aller chercher l'information ailleurs qu'à TVA ou à Radio-Canada.
5: Exact.
0: Ah, t'es bien fin, merci d'avoir appelé, puis dis salut à ta blonde.
5: Yes, merci, bye.
0: Bye.
1: Bye.
0: Pas évident, Mélanie, là, tu sais. Garde la jeunesse.
1: C'est vraiment
0: là.
1: Pas évident.
0: Il y en a un paquet de boomers qui sont dans les résidences, qui ont eu des petits 20$ d'une casquette, là, au bingo, là. Il y en a, hein, des messieurs, des madames, parce que je le sais, là, même mon propre père, là, tu sais, il a voté bloc au fédéral avant de décéder en 2017, puis je comprenais rien pourquoi il faisait ça. Tu comprends? Mais ils ont leurs idées faites, ça, c'est depuis toujours. Un Ford, c'est bon, un Chevrolet, c'est de la merde. Ça, c'est garde, c'est ça, là. Comme Georges, tantôt, t'as compris un peu, là, ils sont tous de même, là, cette génération-là. Quand ils sont moindrement allumés, là, Ben là, oups, parce que ils s'informent, parce que ça change pas d'idée, un vieux. Hein. Un vieux, là, c'est plate à dire, mais c'est ça. Un jeune, c'est moins pire. Mais un vieux, ça veut pas changer d'idée. Ben, c'est correct, ça, pas changer d'idée, mais viens pas m'écœurer, appelle-moi pas, dis-moi pas de la marde, là. Ça m'intéresse pas. M'excuse.
1: Hey, j'ai même quelqu'un dans mon entourage qui me dit, puis dans mon âge, la personne, elle me dit, moi, depuis que je peux voter, j'annule toujours mon vote parce que je comprends pas ça, la politique, je sais pas trop pour qui voter.
0: Correct, annule-le.
1: J'ai dit, garde. J'ai dit, c'est moi, au moins, tu t'es déplacé, mais j'ai dit, prends deux minutes, là. Va faire ta boussole au moins. Regarde un peu comment. Tu sais, la boussole, là, c'est quand même la base.
0: Oui, ouais, c'est bon.
1: Puis, tu peux la refaire plusieurs fois parce que des fois, tu penses à une question, là, tu sais pas trop c'est quoi.
0: T'assimiles d'informations.
1: Exact, ça te fait réfléchir. Tu te poses des questions que tu t'aurais jamais posées avant.
0: Ouais, Éric Duhem n'est pas misogyne.
1: Oui, puis ça te fait réfléchir. Il y a des choses auxquelles que tu te dis, tu sais même pas là, qu'il fallait comprendre ce concept-là ou peu importe. Là. Fait, on lui a tout dit, va faire ta boussole électorale, puis refais-la deux, trois fois, tu vas voir, tu vas te faire une idée, va lire un peu. Mais là, j'ai pas de nouvelles.
0: Ah, c'est compliqué. Même plus facile. Hey, Mélanie, t'sais, honnêtement, là, c'est bien plus facile d'aller écouter ça que d'aller voter.
6: Oh my God, j'ai tellement de choses à vous dire. Je capote parce que là, il a dit à tous les gars que je suis sa gueule, pis qu'il y a personne qui peut me parler, pis ils ont tous dit on t'a laisse, genre t'es en amour avec, et il dit je te vois dans ma
7: maison. Mais c'est un red flag.
6: Fait genre, il y a plus aucun gars qui peut me parler. J'ai même pas pu switcher gars. J'ai essayé, j'ai dit ok, on va voir les autres, pis les autres gars étaient comme ok, on y va en groupe. Genre dans le sens que le gars, c'est vrai qu'on a vraiment une belle chimie pis tout, pis je suis vraiment d'accord avec lui. Moi, je veux parler aux autres, je veux apprendre à connaître tout le monde.
0: Elle parle pas de Paul Saint-Pierre Plamondon, là. Elle parle de Kevin. Kevin, c'est lui, ça.
8: Alors de même, pour lui dire que je le trouvais vraiment de mon goût. T'es vraiment 100% mon type.
9: Oui. Ah ben c'est bon à savoir.
8: Vraiment.
9: Moi, personnellement, j'ai aucun type.
8: Moi non plus. T'es vraiment 100% mon type.
9: Oui. Moi, j'ai aucun type.
8: Moi non plus.
9: Ouvert à tout le monde, je suis quelqu'un de vibe.
8: Moi non plus.
9: Et la connexion qu'on a ensemble, tout ça, mais...
8: T'es vraiment 100% mon type.
9: J'ai aucun type.
8: Moi non plus.
9: Ouvert à tout le monde, je suis quelqu'un de vibe.
8: Moi non plus.
9: Et la connexion qu'on a ensemble, tout ça,
0: mais... Ah ouais, c'est ça. Yoann me dit, je l'aime bien ta partner, Carbo.
1: Ah, ben merci. Bon. Ben, je veux juste dire là, que les gens qui écoutent au DSO, ça dure juste 30 minutes. Ben là, fait que t'as le temps d'aller voter.
0: Oui, mais il y a deux couples là, qui se sont fait mettre dehors, les deux meilleurs. Les deux meilleurs couples
1: trop,
0: là, qui avaient un potentiel
1: moi,
0: de,
1: j'écoute plus ça,
0: d'être son
1: là.
0: Type. Là, puis, oh my God.
1: En tout cas, je veux juste dire que c'est 30 minutes. Fait que pendant les pauses, il y a des pauses. Là, fait que tu peux aller faire ta boussole électorale. Puis après ça, t'auras le temps. Quand l'émission va finir, t'as le temps d'aller voter. Il va te rester du temps. Fait
0: absolument.
1: Que t'as pas d'excuses.
0: Puis dis-moi pas que t'as envie de caca, là.
1: Non, c'est ça.
0: Parce que ça, le caca, ça se fait vite.
1: Mais ben non. Puis au pire, tu iras après, ça sortit un peu un caca. Ça va prendre 5 minutes à aller voter. Là.
0: Mais je peux pas croire que tes chums de ton âge sont de même. Se déplacent au bureau de vote pour aller annuler le vote.
1: Mm-hmm.
0: Ça vole pas, là.
1: Mais puis, pour vrai, j'ai quand même un entourage diversifié. Là.
0: Ouais.
1: Mais ouais, autant il y en a qui ils sont full au courant, d'autres un peu moins, d'autres aucune idée, réfléchissent même pas pour
0: mais
1: qui
0: vont
1: ils vont
0: voter. Mais
1: ils
0: vont aller voter
1: là.
0: Pour un candidat au D à TV.
1: Ouais, c'est ça.
0: C'est ça. Allez, on retourne au téléphone. Allô, Radio X?
10: Hey, salut, ça va?
0: Oui, toi?
10: Yes, pas pire. Moi, j'ai 38, fait que je suis un petit peu plus vieux que le gars qui vient d'appeler de 23.
0: Oui.
10: Je pense que le problème qu'on a, c'est ça. C'est que 80% du temps, c'est Georges qui vote, puis l'autre qui vient de... Tu sais, il regarde un peu ce qui se passe. Qui vote pour qui veut, ça ne dérange pas. Mais il regarde qu'est-ce qui se passe, il s'intéresse, tout. Ça, il n'a plus. Ça va prendre un bout, j'ai l'impression avec une night d'autre.
0: Ben, il va falloir quoi? C'est ça que je me pose comme question. Aujourd'hui, j'ai posé cette question-là à peu près à une vingtaine de personnes. De tout âge, tout azimut, même de couleur. Il n'y avait pas de race, de quoi que ce soit là-dedans. Dans l'immigration, j'ai parlé aujourd'hui à un gars de la France, j'ai parlé à un gars de la... Comment ça s'appelle? En Afrique, là, il y a souvent... là, ils viennent d'ici, là. En tout cas, Côte d'Ivoire.
1: Ah, okay.
0: J'ai parlé à un gars de la Côte d'Ivoire aujourd'hui. Puis ça va, personne ne peut me répondre. Ça prend quoi pour faire virer le vent de bord puis faire intéresser ces gens-là?
10: Ça prend de quoi de réellement intéressant, du genre, comment qu'on va les appeler, les Canadiens, si on se sépare, là?
0: À ce point-là, tu penses que ça pourrait intéresser quelques personnes?
10: Bien, surprenamment, quand il y a un débat, s'il y a une game, le monde écoute la game.
1: C'est vrai qu'ils sont plus contents que la game.
0: Parce que moi, aujourd'hui, j'ai entendu...
10: Ça intéresse réellement le Québécois moyen, mettons.
0: Aujourd'hui, j'ai entendu une menace américaine de se faire envahir. J'ai entendu une révolte de l'intérieur. Ça me surprendrait. Ils sont même pas capables d'aller voter. Je verrais pas comment ça qu'ils restent révoltés. Puis j'ai entendu aussi une faillite d'un pays. Un pays techniquement en faillite. C'est ça que j'ai entendu aujourd'hui.
10: On est pas mal sur le bord.
0: Mais c'est rien de positif dans les trois énoncés que je viens de te dire.
10: Jamais. Jamais.
0: C'est ça.
10: Mais bon, écoute, on va voir ce que ça va donner tantôt, mais j'ai l'impression que tout le monde va être déçu pareil. Fait qu'une excellente soirée à vous autres.
0: Ah, oh, ben, il peut pas être plus déçu que moi quand Trudeau est rentré pour la deuxième fois.
10: Et voilà.
0: On regarde la France, puis on le voit. C'est quoi le problème?
10: Bonne
0: journée. C'est difficile, là. Difficile, Mélanie, de se faire une idée. Es-tu capable de répondre à cette question-là?
1: Difficile.
0: Impliquer les jeunes? Ça serait faire comme le PQ a fait? Parce que c'est ça que j'attendais de Georges. Mettre la majorité à 18 ans pour avoir des votes de plus.
1: Mais je te parle de moi, ce que je vois autour de moi. Là, je le sens que cette élection-ci, peut-être un plus grand intérêt. J'ai vu aussi quand même sur quelques réseaux des personnalités publiques, si on peut dire, sortir puis de dire d'aller voter, que c'est important. J'en ai vu là aussi beaucoup aujourd'hui qui se sont dit « Hey, moi je m'en vais voter, toi aussi va voter. » Je sais pas. J'ai hâte de voir.
0: Dans te le dire, parce qu'il faut faire attention. Tout ce qui se passe sur les réseaux sociaux, t'en prends pis t'en laisses.
1: C'est ça.
0: T'sais, on s'entend. Il y a beaucoup de monde qui ont pris en photo leur bulletin de vote. Ça, je trouve ça complètement innocent. Là. Concentre-toi sur ton vote, puis lâche ton cellulaire un peu, si bol, je t'écœurerai. Mais en tout cas, il y a beaucoup de monde qui me dit avoir été voté. Mais encore une fois, on peut être tellement déçu. Les sondages, je n'y crois pas. OK? Les pointeurs, les gens qui font du porte-à-porte, ça, dans mon entourage propre, j'en ai. On s'en cachera pas, je suis un gars du Parti conservateur. Je suis bénévole pour le Parti conservateur. J'ai pas fait de porte-à-porte, malheureusement, parce que je manque un peu de temps. Mais les gens me disent toute la même affaire. Il y a beaucoup de gens qui votent conservateur. Est-ce qu'on dit oui pour se débarrasser, parce qu'on est normalement un Québécois, c'est pas mal comme ça, ou on le fait vraiment? À soir, on va le savoir. À soir, on va le voir.
1: Je pense que tantôt, là, vers 5h, 5h30, on était autour de 45 % du taux de participation. Là.
0: Oui.
1: Fait que faut asseoir en espérant que ça augmente. Là.
0: Bon.
1: Parce que 45...
0: Parce que par vote par anticipation, là,
1: on est à 20...
0: 20-quelques pour cent.
1: Ouais, 23, je pense.
0: Oui, 20-quelques pour cent. Donc, on verra bien. Regarde, on verra bien. Je sais pas. En zone majoritaire, le PQ? Je pense pas. La CAQ s'effondre? Peut-être. On verra bien. De toute façon, ce soir, toute la soirée, vous allez pouvoir entendre JC Ouellet qui est là. JC, c'est temps dimanché. Mon chum Frank le dénomiseur qui est là aussi.
1: Oh,
0: j'ai vu tantôt
1: un Mathieu
0: habillé complet cravate. C'est quoi qu'il fait là? Je ne sais pas. Louis Gauvin a mis ses culottes propres aussi.
1: Oh,
0: il va être dans le bout ce
1: propres.
0: Soir. Oui. Donc, vous êtes sur les ondes de Radio X. Merci d'avoir choisi Radio X. J'entame la prochaine heure d'Over, ici à Radio X. Vous me connaissez, vous savez que j'aime ça jaser puis dire de la bullshit, mais j'aime aussi savoir vous écouter. Et c'est ce qu'on va faire tout de suite après cette pause. C'est la soirée des élections 2026 au Québec et vous êtes sur les ondes du 98.1, la position numéro 3, non pas celle du missionnaire, mais celle du radio dans le char. Et on revient, ce sera pas long.
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0: On a quand même à peu près 20-25 circonscriptions où on va surveiller ce soir dans 55, même pas 54 minutes. On va commencer à calculer à la main hein, les bulletins de vote. Moi, j'ai déjà travaillé à une table de une table de vote là. Autrement dit, j'étais scrutateur et là, on va ouvrir les boîtes. Puis là, les ceux qui sont vraiment là, on n'a pas dépassé le carré, on a écrit avec le bon crayon. Ça, c'est calculé, recompté et recompté avec des gens d'Élections Québec qui sont là. Et puis là, on fait tout ça à la main. Puis les bulletins rejetés, on va les mettre de côté. Puis là, on va faire un calcul. Puis on va donner l'information. Puis là, il y a quelqu'un d'Élections Québec qui va aller donner l'information. Puis on va faire des compiles comme ça. Évidemment, il va y avoir des recomptages judiciaires. Parce qu'il y a au moins 25 comtés où, bon, ici proche de Québec, mais des fois plus loin, je pense à Abitibi-Est. Je sais pas si tu te souviens, Mélanie, de Pierre Dufour, qui s'est fait crisser dehors par la CAQ parce qu'il a dit que ça prenait un ministre de la région. Puis lui, Pierre Dufour, comme un bon champion, ben il est allé voir les libéraux parce que les transfuges, on ne les oublie jamais, les transfuges. Donc, évidemment, le Parti québécois est fort en Abitibi, d'habitude. Mais quand même, le gars lâche la caque parce qu'il dit hey, « Je ne peux pas avoir un ministre qui vient d'ailleurs que de Montréal. » Ben, c'est ça qui est fait. Donc, on va surveiller ça en Abitibi, mais le PQ est quand même en avance. Arthabaska Érable, le lanceur de roche, là, le gars avec les cocktails Molotov.
1: Ouais.
0: Ben là, Duhaime, il aimerait bien ça, ça revenger. Ah ouais, puis je pense que c'est pas mauvais, parce que quand j'ai parlé au Parti conservateur, les pointeurs me disaient qu'Arthabaska, c'était pas gagné de la part du PQ. Peut-être que un péquiste à Côte-de-Beaupré qui se crosse avec de l'huile, ben peut-être que là, en lançant des cocktails, le monde a fini par réaliser qu'ils se sont peut-être trompés. Elle sait pas. Mais Alex Boissonneau, oui, un cousin éloigné de la fête du gauche, parce que moi aussi, j'étais Boissonneau dans la vie. Mais là, on va surveiller Tarek Henoud, qui est à coude à coude avec le PQ, le péquiste Alex Boissonneau. Donc, on va aller voir ça. Un comté caquis. C'est le ministre sortant, Simon Jolin-Barrette. Puis lui, j'ai rien à dire de lui. Pourquoi? Parce que ce gars-là, je l'aime. Mais Simon Jolin-Barrette, d'après moi, à soir, va avoir la quéquette à terre. Beaucoup, beaucoup dans Bordua va avoir la quéquette à terre. S'il se fait réélire, mais qu'il est tout seul avec la CAQ, qu'est-ce qu'il va faire? Va-tu s'en aller avec le PQ? Va-tu être transfuge? Restera-t-il indépendant? Mais pas de limousine. Simon Jolin-Barrette, il va en trouver longue, la game. Fait que j'ai bien hâte de voir, vraiment, vraiment hâte de voir. Champlain en Mauricie. La Mauricie pensait probablement pas voter pour les conservateurs. Mais là, on a jasé. Champlain, je pense que les conservateurs sont en train de taper dans Mauricie. On a fait une espèce de tache d'huile avec les conservateurs. On se répand dans le tapis. Ben, peut-être que Mauricie, ça sera surveillé. Parce que le Parti libéral était, ou je pense bien, hors-jeu dans le coin de Champlain, en Mauricie. On verra bien. La Côte-du-Sud, ça, c'est entre Chaudière-Appalaches puis le Bas-Saint-Laurent. Là. Tu sais, ça, c'est une espèce de circonscription entre peut-être un château fort conservateur, peut-être péquiste. On verra bien. Donc, on va surveiller ça, la Côte-du-Sud, ce soir. Moi, j'ai beaucoup hâte de regarder Jean Lesage. Jean Lesage, j'ai un intérêt particulier. Pourquoi? Parce qu'un co-chef de parti comme Sol Zanetti, effacé, puis laisser Ruba Gazal dire sa bullshit à TV, c'est jamais le dit, hey, à part jouer de la guitare sur TikTok, Sol Zanetti, j'ai jamais vu ce gars-là nulle part dans aucun débat. Puis ça a l'air qu'il cogne pas beaucoup aux portes dans Jean Lesage. Qui qu'il y a là dans Jean Lesage? Ben, il y a évidemment Nancy Joannette, ça, c'est ma chum dans la vie, c'est ma coiffeuse, c'est mon amie Nancy Joannette. C'est pour elle que je suis bénévole.
1: Oh.
0: Oui, c'est pour elle que je suis bénévole. Donc, évidemment, je veux tout mon cœur. Je veux toute elle qui s'est présentée à Rimouski pour les conservateurs au fédéral avec Paulus. Là, elle se présente là, mais elle a de l'opposition. Premièrement, Sol, gratteux de guitare Zanetti, mais l'autre, là, qui a de la misère à faire trois pas sans manquer de souffle, Claude Villeneuve, alias Export et Claude, qui se présente au PQ. Donc, Claude Villeneuve, je me demande bien, tu sais, il était au municipal, à l'opposition officielle, mais qu'il aimait le maire, puis il aimait le tramway. Une opposition qui est d'accord avec des dépenses de fou de 7, 8, 10, peut-être 14 milliards, on verra bien. Ça, ça sera une autre histoire après les élections.
1: Hey, mais en passant, là, juste à dire qu'il y a quelqu'un qui habite dans cette circonscription-là, assez proche de moi. Puis hier, quand je suis revenue dans mon auto, j'avais un petit pamphlet sur mon...
0: De Québec solidaire?
1: Non, de Claude Villeneuve. J'avais un petit pamphlet.
0: Mon petit Claude qui fait de la publicité interactive. Ouais. Louis Hébert, tu te rappelles de Louis Hébert?
1: Oui.
0: Madame Docile, c'est croquinolet? Oh oui. Regardez, puis il l'aimait, elle.
1: J'ai pas souvenir.
0: Il aimait reprendre toutes ses paroles. Elle n'a pas souvenir.
1: J'ai pas souvenir.
0: Voilà, c'est ce que je voulais entendre. Merci, Mélanie. Tu m'enlèves les mots de la bouche. Donc, qui sera du PQ, de la CAQ ou du PCQ dans Louis Hébert? Cette circonscription où on a, évidemment, pas mémoire.
1: On s'en souvient
0: pas. On s'en souvient pas. Je n'ai pas mémoire.
1: Je me souviens, moi.
0: Ouais. On veut aller du côté de Mégantic. Les conservateurs d'Éric Duhaime pourront-ils dire qu'ils ont un pied dans le canton de l'Est? Parce que Jimmy Gagnon parvient à mettre la main sur une circonscription à cheval entre Chaudière-Appalaches puis les cantons de l'Est. J'ai bien hâte de voir ça, ça va être surveillé aussi. Une belle vague, ça serait correct aussi, de bleu marin. Hein, tiens, Saint-Henri-Saint-Anne à Montréal, les groupes sont à l'offensive dans le sud-ouest de la métropole pour triompher sur un député sortant qui s'appelle Guillaume Cliche de Québec solidaire. Et là, hier, je vais te le dire, une ancienne forteresse libérale qui était occupée par Madame... I got a feeling. Je danse Dominique Anglade.
1: Oh,
0: puis on n'a pas appris de l'histoire de la petite danse quétaine de Dominique Anglade. Ben non, parce qu'hier, Madame Fréchette, dans Trois-Rivières, elle a dansé aussi. Oui! Une danse à la Dominique Anglade.
1: Peut-être qu'elle a pensé que ça allait porter chance.
0: Ben oui. Revenons à Québec. Le PQ a changé deux fois de candidat dans la circonscription de Taschereau. Oui, et on a arrêté notre choix sur Christian Savard, qui était directeur général de Vivre en ville. Il va-tu savoir déloger le député sortant Étienne Grandmont? Étienne avec ses barniques, ses pancartes jaune-orange dans la côte de la Pente-Douce, là. Lui, oui. Lui, dans le coin de Saint-Roch aussi, j'ai bien hâte de voir, parce que moi, j'ai l'impression que Québec solidaire va manger une solide volée.
1: Ah oui?
0: Pas pire volée, oui. J'ai bien hâte de voir. Donc, ça fait pas mal le tour des circonscriptions à surveiller ce soir. Évidemment, Benoît Charrette sera là. Frank Le Dédomiseur sera
1: là. Donald Charrette.
0: J'ai-tu dit Benoît?
1: T'as dit Benoît.
0: Ah oui, Benoît.
1: Benoît, pense à toi.
0: Benoît, pense à moi. Benoît Charrette. Mais c'est Donald. Je m'excuse, Donald. Je t'ai débaptisé. Je t'aime d'amour, toi qui es un tripeux de voiture comme moi. Écoute, regarde, on va surveiller ça ce soir avec JC Ouellet et toute la gang sur le terrain. Même Max Lacasse sera là sur le terrain. Je pense que Max est du côté des PQs.
1: Ouh.
0: Ouais. 418-670-9098, trêve de jasage, je vous écoute. Allô, Radio X.
2: Salut, Carbo. Salut, Mélanie. C'est René en banlieue ouest de Montréal.
0: Salut, mon René, à la banlieue ouest, mon étudiant préféré.
2: Exactement.
0: Yes.
2: Carbo, moi, je prendrai pas trop de temps. Moi, tout ce que je peux dire à soir de la campagne référendaire, ce qui m'a toujours fâché, c'est les parachutés. Comme nous autres dans la circonscription de Vaudreuil, Madame Nichols, qui était notre députée, se présente plus. J'ai rien contre Madame Nichols en passant. Elle a fait une très bonne ouvrage. Elle était quelqu'un de la région de la circonscription de Vaudreuil. Là, on nous a parachuté le directeur de la Oldbury Mission, puis. OK, oui, bravo, il a fait des bonnes œuvres, mais il s'en vient de Montréal à Vaudreuil. Y a-tu fait quelque chose? Y connais-tu le coin? Il a fallu qu'il se fasse présenter le coin par l'Organisation libérale de Vaudreuil. Et ce qui me... J'ai un certain bémol, tout simplement.
0: Ouais. Moi aussi, je suis d'accord avec toi pour le transfuge, c'est certain.
2: Je suis vraiment... c'est pour ça que je mets des bémols pour les résultats de notre circonscription.
0: Ouais. Mais ça va être à suivre, mon René.
2: Ben, puis je termine là-dessus, Carbo. Il y a plusieurs qui me disent, ben moi, je vais aller sur Québec 125, ils vont me dire c'est quoi, qui va rentrer dans Vaudreuil.
0: Va voir, mais Québec 125, tu peux en prendre, pas en laisser. C'est pas la science infuse.
2: C'est marqué libéral fort.
0: on va voir ça. Hey, salut, merci.
2: C'est toujours un plaisir de t'écouter.
0: Bye, mon René. Bye-bye.
2: Bye.
0: Tantôt, Georges, quand j'ai posé la question, c'est quoi qui a fait ton PQ? J'aurais aimé ça qu'ils me disent. La création de la CSST. La commission des normes du travail. Ça vient des péquistes, ça. Le fonds de solidarité de la FTQ. J'aurais aimé ça que tu me parles d'au pire des pires de la charte de la langue française. De la loi anti-briseur de grève, les SCAB. J'aurais aimé ça que tu me dises, Georges, la formation, la mise en place d'EMA Québec. Ça, là, ça aurait été fun et intelligent de dire ça. Oui, t'aurais pu parler de la loi sur l'équilibre budgétaire. Le centre des petites enfances, les CPE. Oui, j'aurais aimé ça que tu me dises ça. Mais non. Les fusions municipales, ça a été sur le gouvernement péquiste. J'aurais aimé ça que tu m'en parles. Tu sais, quand on veut dire des affaires, t'as le droit à ton argument, t'as le droit à ton opinion ici à Radio X. Puis je m'appelle pas Louis Gourmand, je vais pas te raccrocher d'en face. Mais arrive-moi avec des arguments sur le sens du monde. Le Bureau des enquêtes indépendants, c'est péquiste. La fin du nucléaire, en 2012, c'est péquiste. La fin de l'amiante, en 2012, c'est péquiste. C'est cave, mais c'est péquiste. Ça, là, une politique nationale de l'eau, ça aussi, c'est péquiste. Donc, on s'entend-tu, entre moi et toi, Georges, que tu aurais pu être positif et nous dire ça? Le régime épargne-action, ben oui, c'est péquiste. C'est ça. Allô, Radio X?
3: Salut, Garbeau, salut, Mélanie.
0: Comment
3: salut.
0: Ça va, mon Robert?
3: Ça va bien. Hey, je vais construire sa même marge pour Georges.
0: Oui.
3: Oui, il y en a eu des bonnes idées, mais regarde, il y a eu des bonnes affaires. Les fusions, regarde, on va passer. Là. Ça a été le pire désastre que pour le voit à Québec. Là.
0: Les fusions?
3: Oui.
0: Ben, c'était pas normal d'avoir 14 maires dans la ville. Là. C'était pas normal.
3: Mais on s'entend-tu que ça a chier.
0: Moi, ben, ça a chier. Ça a chier, oui, puis non, Georges. On peut pas. Hey, la mairesse de Sainte-Foy, là.
3: Ouais.
0: Dis-moi pas que c'était la meilleure sur la terre. C'était une bonne politicienne parce qu'elle n'avait pas de pancarte. Mais quand elle a décidé de faire son hôtel de ville, même après des référendums, elle s'en est foutue. Elle l'a fait de son hôtel de ville.
3: Oui, mais on s'entend-tu que Sainte-Foy, c'est une des villes les plus endettées quand elle est rentrée, puis elle l'a une des moins endettées. Un peu comme.
0: Elle a ramassé la dette de la ville de Québec au complet.
3: Non, c'est ça. Mais avant, Sainte-Foy était très bien administrée. Ça, je peux te le dire.
0: Mais c'était cher. C'était à Sainte-Foy, je m'en souviens.
3: Oui, mais regarde, t'avais ta police, t'avais tes pompiers, t'avais tes ambulances.
0: Ben là, à Sainte-Foy, c'était des polices et des pompiers. Ils faisaient les deux mêmes jobs.
3: Oui.
0: Ouais.
3: Puis regarde.
0: Ben, en tout cas, toi, regarde, ton devoir de citoyen, es-tu fait, là, Robert?
3: Ah oui, moi, j'ai fait depuis le dimanche passé.
0: Ah bon, c'est parfait, ça.
3: Mais je vais te dire une chose. Georges, là, il ne parlera pas des coupures de 20% de sa

0: Grégoire, l'homme au doigt long pour les petits enfants.
1: On peut partir. Tu sais, au PQ, je peux te parler aussi d'André André Boisclair.
0: André, ben c'est ça que j'allais. C'est vers là que j'allais, là. André Boisclair, le chum de brosse,
1: ben
0: de Saint-Roch, certain Régis.
1: Ben oui.
0: On n'en parlera pas, lui non plus, là.
1: Non, non, non.
0: Ah non, non, regarde. Oui, il y a des bonnes choses partout. Non, il n'y a pas des. Puis oui, il va y avoir des mauvaises choses partout. Et moi, je veux te dire, un regret que j'ai à soir, tu vas peut-être le mordre un peu. C'est que Duhem ne s'est pas occupé de la minorité anglophone. Oui, il a fait une très bonne entrevue qui est passée dimanche à CTV, comme tous les autres.
1: Il l'a mis un peu de côté, celle-là. Mais ça, ouais. je te l'avouerais. Tu sais, mais c'est difficile. Moi, je peux comprendre Éric Duhem dans un sens, par exemple.
0: Oui, oui,
1: je comprends. C'est que c'est difficile de tirer partout parce qu'il faut qu'il se défende à tout bout de champ, de tout puis de rien.
0: Il y a toujours aussi que M. Pouliot a fait... C'est un job au niveau des anglophones.
1: On s'entend-tu que si on entre aujourd'hui, là, avec une forte proportion de gens qui ont voté conservateur aujourd'hui, si c'est ça qui arrive tantôt, là, dans 40 minutes, là.
0: C'est ça.
1: Moi, je te dis,
0: si le 2020 se réalise, on va être le gars le plus heureux.
1: Oui, puis on va mettre la table pour une prochaine élection où là, on aura le temps.
0: C'est ça.
1: Tu comprends? Mais s'il manque de gaz...
0: Tout comme le PQ dans le temps.
1: C'est ça.
0: En 73, 6, puis après ça, ça remontait.
1: Voilà.
0: C'est du long terme.
1: Oui, exactement.
0: Il n'y a jamais de court terme, mais à quelque part, c'est... Les politiciens, il n'y a jamais de court terme, mais eux autres, c'est toujours le prochain 4 ans.
1: Mais voilà.
0: C'est ça qui nous importe.
1: Hey, merci, Robert.
0: Salut, Carbo.
1: Bye.
0: Bonne soirée à toi.
1: À la prochaine.
0: Salut.
1: À la prochaine. Tu sais, on oublie Pierre-Marc Johnson au PQ. On oublie aussi PKP. Un pays! Hey, le maire de Québec, quand PKP a fait un pays, il aurait bien dit que c'était un salut nazi.
2: Hey!
1: T'en souviens-tu de ça?
2: Incroyable.
1: PKP. Ah, j'ai du monde dans mon entourage là, qui haïssait tellement PKP au PQ qu'ils ont désabonné Vidéotron.
2: Ah!
1: Oui! Ils sont allés avec Belle. Je te jure. Il y en a que c'est vrai, là.
2: Il y en a que ça va loin, là.
1: Bernard Landry. On se souvient de Jacques Parizeau. Les ethnies, l'argent pis les ethnies. Je pense que je te l'ai envoyé, Jacques Parizeau. Mais c'est pas grave. On va aller écouter les auditeurs parce que les lignes sont pleines. On est fébrile ce soir. On sent qu'il y a une énergie. Je le vois par texto aussi. On sent cette énergie-là. On a envie de changement. Est-ce qu'on est prêt? Parce que là, écoute, encore une fois, toi, tantôt, tu m'as annoncé qu'il y a des gens qui votaient libéral ce soir parce qu'ils veulent pas perdre leur job au gouvernement. Hein?
2: Ouais.
1: On veut pas perdre. On a peur des péquistes qui veulent dégraisser la machine. Ils veulent sacrer dehors des gens qui ne sont pas direct reliés aux citoyens, qui ne donnent pas de service aux citoyens. Moi, je suis entièrement d'accord, là. Moi, cette fonction publique, je suis pas jaloux en passant. Hein. J'ai déjà travaillé à la fonction publique fédérale. 2 étés en tant qu'étudiant. J'aurais pu continuer de travailler là, là. Mes chums qui étaient avec moi, ils sont à leur retraite, ça fait longtemps, là. 50 ans, c'est à leur retraite, restant de leur jour, puis tout. Mais fonctionnaire. J'ai rien contre les fonctionnaires, d'abord. Parce que si j'avais voulu, j'aurais pu. Mais on s'entend-tu qu'il y en a bien trop des fonctionnaires? Il y en a bien trop, cette machine-là. Elle est bien trop grosse. Fait que couper, ça va faire peur. Ah, que ça va faire peur. Mais, on va voir. Allô, Radio X?
3: Oui.
1: Comment ça va?
3: Très bien, toi?
1: Ben oui. Ah, ben tabarnouche. Comment ça va? Gaétan.
3: Ben oui.
1: Oh oui, Johnny Cash.
3: Yes, sir. Cabo, là. J'écoute parler depuis tantôt. Là. Ouais. Attention à ton petit cœur.
1: Ouais, hey, calme-toi. Je suis même pas énervé. Je suis même pas un peu énervé.
3: Bon.
1: Ah ouais, ça va bien. J'ai de l'énergie.
3: Bon.
2: Il a mangé
3: mieux.
2: Ses radis.
1: J'ai mangé, mais c'est vrai, j'ai mangé un sac de radis tantôt.
2: C'est pour ça qu'il est en feu de même.
3: Il est malade. Il est un petit radis.
1: Ah, c'est bon.
3: Ouais, oui, c'est bon, certain. Mais, bon, en revenant à nos moutons. Moi, ce que j'ai trouvé plate dans cette campagne électorale-là, c'est qu'il y a peu de gens qui se sont souciés des personnes âgées. Je sais pas si...
1: T'es sans abandonner, ces gens-là? Les conservateurs ont parlé d'un projet pour...
3: Ben, c'est les seuls.
1: Ouais.
3: C'est les seuls, c'est pour ça que je suis allé voter pour... Mais...
1: On s'en fout des personnes âgées. C'est pas vrai,
3: ben
1: ça.
3: Oui, hein?
1: C'est pas vrai, Gaétan, qu'on est les seuls. Madame Fréchette est allée voir, puis elle est allée lui dire que Donald Trump allait les faire.

0: mourir.
1: Non.
0: Oui, je l'ai vu dans la vidéo, c'était écrit.
1: Oui, arrête-moi ça. Oui, Christine Fréchette, oui, on a... C'est du passé, ça.
0: Mais déjà, là, t'as déjà fait ton deuil de la belle Christine?
1: En tout cas, c'est mon point sacré. mais sans faire ça, le seul qui a vraiment évoqué quelque chose, en tout cas, une sorte de sensibilité pour les personnes âgées, ça a été Éric Duhaime. Les autres, là, coudonc, ils se foutent de nous autres, on n'existe plus.
0: C'est pas la priorité. La priorité.
1: Mais là, on n'existe plus.
0: Non, mais c'est la priorité, là. C'est pas les vieux la priorité.
1: Ben voyons, on dort mal.
0: Pourtant, c'est eux qui votent. c'est ça le pire. Mais, Gaétan.
1: Mais c'est nous autres qui votent.
0: Là, Gaétan, je te sens. Te sens-tu délaissé par tes politiciens?
1: Colique. Non, sans faire, je trouve ça vraiment, vraiment triste. Parce que, tu sais, tout le monde parle des boomers, tu sais, si, puis c'est ça. Mais les boomers, ils ont travaillé. Hein. Vous vous souvenez pas de ça, vous autres?
0: Ben
1: mais
0: oui.
1: Mais les boomers ont travaillé. Moi, j'ai commencé à travailler bien, bien jeune. Puis, dans le temps, il fallait que tu performes. Puis, il fallait que tu sois ici. Sans ça, t'as bien un coup de pied dans, à quelque part. Puis, dehors. Mais aujourd'hui, tu sais, ça marche tout différemment. Puis, le monde pense que tout ce qui est construit aujourd'hui, ça s'est fait tout seul. Prends la manique, prends toutes tes patentes-là. Qui a fait ça?
0: Ben, c'est vous, les aînés.
1: Bon.
0: Mais c'est vous, mais... c'est vous qui êtes derrière les lois alcool au volant, cigarettes fumées partout. Vous avez abusé de tout, vous autres, à votre génération.
1: Ben oui, mais il n'y avait pas de loi. Il y a fallu... Ben, il y en a des lois pas de loi, qui ont été faites.
0: Ben oui, vu qu'il n'y avait pas de loi, on va abuser.
1: Ben, c'était de même dans le temps.
0: Je sais. Comme...
1: On n'était pas sensibilisé à ça. Puis, oh, tout le monde portait du bord, il était bien chaud, puis des petites patates, en tout cas. Mais tu sais, je reviens à l'histoire. C'est que il y a beaucoup de pauvreté, je parle avec beaucoup de monde, chez les personnes âgées.
0: Oui, encore aujourd'hui. Regarde, tantôt, un auditeur qui a appelé sa maman à travailler toute sa vie dans un hôpital, puis est obligé de faire des ménages encore pour essayer d'attacher les deux lacets ensemble parce qu'il manque de sous. Moi, les personnes âgées, je les lâcherais. Moi, je te dis, là, il n'y a pas d'impôt pour les personnes après 65 ans. C'est aucun sûr, impôt.
1: Imagine-toi, là, quand que je pense même à aller travailler chez Carbo.
0: Ben, viens travailler, mon homme. Moi, ça va me faire plaisir.
1: Moi, je travaillais en tabarouette.
0: Ben, ça me ferait plaisir.
1: J'ai toujours travaillé dur. Je suis habitué à la patente, là. Mais, tu sais, je regarde ça. Y a-tu... Franchement, là, sans faire ça, j'aimerais ça. J'aurais aimé ça que Dieu me rentre fort pour qu'il soit capable de un peu donner des coups de coude à PSPP, on sait très bien que c'est lui qui va rentrer, mais je comprends pas les Québécois.
0: On verra, pourquoi... on verra.
1: Non, mais je comprends pas. Excuse, pour finir, je comprends pas pourquoi que le monde s'en va du côté de PSPP. J'ai de la misère avec
0: parce
1: ça.
0: À base, le gars, c'est pas un colon, là. PSPP, c'est pas un colon, là.
1: Mais non, j'ai pas dit ça.
0: Tu sais, il m'a te dire honnêtement, c'est un père de famille, c'est un gars qui a des bonnes idées. Il a des bonnes idées. C'est juste qu'il s'enfarge dans la souveraineté, là. Ça, moi, je trouve que c'est ridicule. Il perd son temps. Vrai. Il aurait tellement pu gagner au change en écartant ça.
1: Et voilà.
0: Mais qu'est-ce que tu veux, garde, c'est ça. Mais garde, si je regarde PSPP, là, honnêtement, au Parti québécois, présenter Gabriel Coulombe dans Charlebourg, je la comprends pas, là. Mais en tout cas, on verra bien.
1: En tout cas, I walk the line.
0: C'est ça, you walk the line. Salut, mon beau.
1: Salut, bye.
0: Bye. Ça va être à surveiller, ça aussi. Marie-Josée Morancy, la caquisse. Versus Héloïse Coulombe. Je m'excuse pour Léopold Tocosimo, là, de Parti Accès, Propriété et Équité, ou encore Céline Boutop, là, des libéraux, ou encore Georges Gauma, de Québec solidaire, à Charlebourg, ou tain, au Parti nul, ça c'est un vrai parti, regarde, le mot le dit, c'est nul, c'est Amélia Alexandrescu, ces candidats-là, tu sais, c'est n'importe quoi, là. Ils ont le droit de se présenter. Ils ont le droit de vouloir changer le Québec. Ils ont le droit de vouloir représenter des citoyens. Mais demande-moi qu'est-ce que tu as confiance. Tu as confiance à une caquisse qui est toute laissée aller puis qu'on perd des milliards avec? Ou tu as le choix avec une fille qui étudie puis qui est en politique depuis longtemps puis qui tient tête à ses parents puis qui s'est présentée conservatrice, Héloïse Coulombe, qui étudie en droit à l'université? Une fille de ta génération.
2: Ma jeunesse aussi, là.
0: Oui, de ta génération. Qui répond aux questions quand on lui pose, qui se tient debout, qui a fait tout ce qu'il faut Moi, personnellement, étant à Charlebourg, je voterais Héloïse Couleau.
2: On l'a vu beaucoup là, pendant la campagne.
0: C'est une jeune qui va parler aux jeunes, qui est capable de parler aux jeunes. C'est sûr que quand t'as pas un animateur bizarre là, qui a challenge chez les vaccins, là, dans le temps qu'elle avait à peu près 17-18 ans, ça n'a pas rapport. Là. On s'entend-tu, là, l'animateur l'a échappé, pas pire. Mais n'empêche que cette fille-là se tient debout. Puis elle s'est quand même tenue debout face à cet animateur-là. C'est à quelque part, moi, je pense que c'est ça. Si on va dans Chauveau, Christian Lachance, beau gosse, le gars entrepreneur dans la vie, la CAQ. Bon, je le vois, il restait un poteau en avant de mes deux adresses parce que moi, je suis comme une Paris pathéticienne. J'ai deux coins de rue sur la rue de la Font. Bon, j'ai oublié un poteau, mais il est venu mettre sa pancarte là. Ben correct, je le regarde à tous les jours. Puis je dis, t'es beau, mon beau Christian. Mais je pense qu'il va avoir de la misère. Parce qu'on a un bleuet du lac Saint-Jean d'origine libanaise. Il s'appelle Karim El Ayoubi. Un médecin. Un gars. J'ai rien contre le fait que t'es entrepreneur. Je suis entrepreneur, t'es entrepreneur. Moi, je fais exprès pour dire de la merde parce que je veux jamais m'en aller en politique. Tu comprends que si on gratte dans mes tiroirs puis des audios, tu vas vraiment trouver ta chaussure à ton pied. John McGrath, Parti libéral. Jamais vu de ma vie ce gars-là. Will Baudry, du Parti nul, j'ai jamais vu une pancarte dans Chauveau. Mathieu Fortz, un autre entrepreneur du PQ, puis Émilie, la solidaire, qui a jamais pris deux minutes pour venir me voir dans mon quartier qui est Chauveau. Ça, on remplace qui? Une plante verte, un mangeux de poutine, un gars qui aime ça manger ce fromage. Sylvain Lévesque, qui a même pas été capable de finir son mandat, que s'est dit, moi, c'est fini, c'est terminé. Ce gars-là apporte d'un festival de mangeage de spaghettis, je l'ai jamais vu ailleurs. Ce gars-là, je l'ai jamais vu ailleurs, Sylvain Lévesque. Je suis désolé, Sylvain Lévesque a clenché Éric Duhaime dans Chauveau aux dernières élections. Clenché Éric Duhaime! OK, Éric Duhaime manquait d'expérience, c'est correct. Mais il l'a clenché. Mais là, on va surveiller Karim El Ayoubi, Christian Lachance, peut-être Mathieu Fauss. Mais c'est certain que les solidaires ne sont pas là à Saint-Émile. Là. C'est certain. Puis le PQ, c'est désolé pour toi, mais à Saint-Émile, on roule en troc, on brûle du fioul. Fait que ton histoire de 2030, d'enlever les chars à gaz, a laissé 15 % des chars vendus à gaz.
2: Ça risque pas de pogner bien, bien fort.
0: Ça va être tough. Les lignes sont pleines. Allô, Radio X?
3: Garbeau, quand tu parles de Sylvain Lévesque, c'est de la musique à mes oreilles.
0: Ah, oh, Mario! Comment ça va, mon beau Mario?
3: Top shape. Hey! Carbo, mais j'entends souvent, bon, j'entends partout, allez voter, c'est pas que vous autres, là. Tous les médias, allez voter, moi je trouve le taux de participation aussi serait de 100%, ce serait une catastrophe. Fait que, n'allez pas voter.
0: Ça arrivera pas.
3: Non, je sais pas, mais tu sais, je comprends que des CHSLD, ceux qui font de la démence, ils voteront pas, je comprends.
0: Ça arrivera pas.
3: Non, ça arrivera pas, mais non, ce qui arrive, Carbo, c'est que je veux pas que les gens aillent voter pour voter. Je vais vous donner un exemple. Là. Ma fille est allée voter, une de mes filles est allée voter pour la première fois.
0: Donc, oui. Est-ce que tu l'as encouragé ou c'est de son propre chef, Mario?
3: Je l'ai encouragé, mais ce que j'ai dit, Camille, je veux pas savoir qui tu votes, parce que toutes les idées sont bonnes, toutes les parties sont bonnes. La seule chose qui nous différencie, on a tout un point en commun, on veut que ça aille bien, mais on n'est pas d'accord avec la façon de d'y arriver. Je dis, Camille, tu vas aller voter, mais je veux que tu me dises pourquoi tu as voté. Tu m'expliques ton vote. Si tu me dis, j'ai voté PQ, pourquoi? Ah, je sais pas. Ben, va pas voter. Je veux que tu m'expliques, amène des bons points. Elle a voté pour le Parti québécois. Elle a amené ses points. C'est parfait. J'étais même fier d'elle. J'étais parfait. Tu t'es renseigné. Tu as vu les partis. Tu as vu ta boussole. C'est ça que tu voulais. Tu es allé voter. Bravo! C'est ça qui manque, je pense, aux gens. C'est un peu que les gens s'informent. Peut-être pas ton auditoire, Carbo, parce qu'il y a beaucoup de monde politisé qui écoute Radio X. Mais il y a beaucoup de monde. Tu sais, des Vox Pop à Max puis à Guy Nantel. Ces gens-là, il faut pas qu'ils aillent voter, là, ben, Carbo. Là.
0: Mais malheureusement, je te l'annonce officiellement. Même en portant un macaron du Parti Québec solidaire, la madame ne connaît pas son chef ou sa chef. Je suis désolé, mais ces gens-là vont voter pareil, mon Mario.
3: Ouais, j'appelle ça voter pour aller voter. C'est quoi? Y a-tu un 25-30% de ces votes-là qui sont complètement...
0: Je peux pas mettre de chiffres là-dessus, mais il y a un pourcentage de monde qui aime ça, la marde.
3: peut-être.
0: Ouais. Vraiment. Vraiment, vraiment. Hey, merci, Mario.
3: OK, salut!
0: Si on se transporte dans Jean Lesage, c'est un autre comté que je veux vraiment voir parce qu'il y a énormément de candidats. Puis il y a des candidats qui me surprennent énormément. Bon, j'ai d'abord Nancy Joannette du Parti conservateur du Québec, une entrepreneur, une fille qui est fonctionnaire dans la vie, travaille au gouvernement. Cette fille-là a des bonnes idées, elle est bien coachée, n'a pas une expérience de fou, mais Nancy est là pour les bonnes raisons. Elle veut changer. Pour sa fille, pour l'avenir, elle veut changer le Québec. Elle se présente contre qui? Contre Nathalie Saint-Pierre, la caquisse. On n'a pas le choix, faut passer par là. Dans ses adversaires, on a aussi, on l'a dit tantôt, Claude Villeneuve, mais surtout Sol Zanetti. C'est son château fort, ça, un peu de Québec solidaire. Mais quand tu regardes les autres, bon, on a un parti qui s'appelle Climat Québec. Le candidat s'appelle Mario Ledoux. Bon, jusque-là, Climat Québec, bon, ça peut être sexy, changement climatique, à gauche, à gauche, à gauche. Bon, on ne sait pas. L'équipe autonomiste de Nicolas Thériault se présente aussi. À part diviser des votes, moi, te le dire, Nicolas, ça ne donnera pas grand-chose. Tu vas aller chercher quoi, 18 votes dans Jean Talon? D'après moi, oui. Où je suis vraiment surpris, puis là, je t'oublie, Gertrude, là, des libéraux, puis Claude, la clope, Villeneuve, ça, on va les mettre à part, OK? On va dire que c'est une nécessité de la part de Claude Villeneuve, qui était, de toute façon, à coquiner avec le PQ. Donc, ce gars-là, on s'entend. Mais quand on parle de parti marxiste-léniniste au Québec, là, par exemple, la chaîne débarque. Moi, t'as le dire, mon Claude Moreau, là, qui a un mugshot, il a mis une photo de mugshot, fait Claude Moreau, parti marxiste-léniniste. Là, ça va-tu, là? Ça va-tu? Même Geneviève Dorval qui essaye d'aller chercher quelques bulletins de vote du parti nul, j'en reviens pas de Claude Moreau. Je comprends pas qu'est-ce qu'il fait là. Ben oui, mais c'est un citoyen, puis il veut s'impliquer, OK. Mais marxiste, léniniste, es-tu sérieux?
2: Léniniste.
0: Oui, Lénine, léniniste. Dans Jean Lesage, j'ai dit Jean Talon, mais c'est Jean Lesage. Ouais. Aïe aïe.
2: Je le vois, là.
0: Au nord de la rivière Saint-Charles, bordée par l'autoroute Laurentienne, aller jusqu'à Destimoville, jusqu'à 80e rue à Charlebourg, là. Tu sais, un petit peu là. Ça, c'est Jean Lesage. C'est entre Beauport puis entre Limoilou. Un peu ça, là. Puis même Limoilou, on va jusqu'au parc Victoria, là. Au coin de l'autoroute Laurentienne puis du pont Scott, là. Ça l'est, ça, Jean Lesage. C'est là que je vais être à soir. C'est assez surprenant.
2: OK, les tu t'en vas là après, toi, là.
0: Oui, je m'en vais enlever des pancartes. Ah, okay. On fait le ménage de la ville.
2: Parfait.
0: Allô, Radio X?
4: Allô, Carbo?
0: Oui, comment ça va?
4: Allô, man, ça va bien?
2: Allô? Hello.
0: Salut!
4: Hey, moi, je suis allé voter dimanche passé conservateur. Mets ça dans ta pipe, mon petit Georges. Puis, je veux revenir à tes propos. Tu sais, je viens demander si le Parti québécois a fait de bien. Le Parti québécois des années 70, moi, je trouve qu'ils ont fait de bien, c'est qu'ils ont donné une swing aux Québécois de souche. Ils ont réussi à donner une motivation, à faire à croire aux Québécois que tout était possible.
0: Ben, on y a cru. On y a cru. Hey, on est venu presque à 50% de la population, là. On y a cru. Le PQ, sans René Lévesque, c'est plus difficile. Mais René Lévesque était un homme convaincu, qui était capable de pousser la machine. On l'a échappé après ça avec M. Parizeau. Mais M. Lévesque, moi, te le dire honnêtement, s'il est là aujourd'hui, en 2026, le PQ rentre à côté dans Borure, là.
4: Oui. Puis en plus, René Lévesque, c'est quelqu'un de cultivé, très intelligent. Il en a vu des enfants dans sa vie. Il était journaliste dans des champs de bataille, dans des gars. Là, des gars comme petit Georges, là, ils sont restés accrochés dans les années 70. C'est bien correct de vouloir la souveraineté, de voter Parti québécois, mais il est enfermé dans son petit Québec des années 70. Puis Georges, là, je suis certain qu'il parle pas un mot anglais. Il est pas capable de comprendre une phrase en anglais.
0: Ouais.
4: Il est séquestré dans le Québec.
0: Un peu pogné.
4: Fait peur, oui, un peu pogné, pas mal, je trouve.
0: Dans ses shorts, mais c'est pas de sa faute, c'est sa génération qui est de même. Georges, faut lui pardonner, il a plein de qualités, Georges. Tu sais, on s'acharne sur lui à soir parce qu'il nous a donné l'exemple caricatural d'un boomer moyen. Mais Georges, là, il a été élevé d'une manière très différente de ce que Mélanie a vécu, ce que j'ai vécu. Puis bien des Québécois aussi, ont vécu, là. On s'entend, oui. là. Ont été enlevés dans, ils ont été élevés dans peur, ces gens-là. Dans le clergé, oui. dans peur, se sont fait abuser. Ils ont vécu oui. des taux d'intérêt dans les années 80 qui n'avaient pas de bon sens. Tu comprends oui. que ça a été tough, là.
4: Oui, ça a été tough.
0: Faut quand même les pardonner, ces gens-là.
4: Oui, absolument. C'est pour ça que, dans le fait de jeu, tout le monde a le droit à son idée, à son vote. Mais il y en a fait, par exemple, que t'as pas pogné tantôt. T'étais tellement fâché qu'il t'a traité de pédéraste, hein.
0: Ben oui. Ah oui.
2: Hey, j'ai même pas entendu.
0: Ouais. Fédéraste. Il me l'a écrit par courriel. Parce que Georges, quand il a fini de s'assigner en radio, ben, il m'a envoyé des courriels de marde aussi.
4: T'as dit fédéraste?
0: Ouais, fédéraste. Ouais, il me l'a écrit okay. par courriel. Fédéraste. Non, non, pas pédéraste. Fédéraste. Okay. Non, faut pas utiliser. Non, non, mais fédéraliste. Fédéraliste. Moi, je suis d'accord que l'unité canadienne, on a beaucoup plus de poids à 30, 40 millions de personnes qu'à 10 millions de personnes dans une province tout seul. Ça, c'est mon idée à moi. J'ai investi dans ma province. J'ai élu domicile dans ma province. Fait que c'est sûr et certain que je veux pas tout perdre, là.
4: Tout comme moi. Moi, pareil.
0: Voilà. On s'entend bien, mais on s'entend beaucoup, hein, les auditeurs de Radio X. On est politisés, on écoute la radio à journée longue, fait que c'est sûr et certain qu'on... C'est ça. Hein, c'est ça.
4: Bon, puis, ben, on essaie de garder notre calme et d'amener des arguments dans une discussion. C'est ça qui fait avancer le monde.
0: Voilà. Hey, merci d'avoir appelé, c'est le fun.
4: Bonne soirée.
0: Bye. Bye. Merci. Salut. Est-ce que Lévis, Karine Laflamme, va être capable de donner un coup de pied dans le cul de notre nouveau Denis Coderre qui s'appelle Bernard Drainville? Ah, Bernard, toi qui chantes si bien les cowboys fringants. Hein? Mon Bernard, toi qui as dit qu'on allait avoir un troisième lien. Toi qui as probablement, dans le fond de ton cœur, voulu un troisième lien, mais tu t'es fait choquer par ta gang de pas bons de la coalition Avenir Québec. Je pense qu'à soir, tu vas broyer. Mais tu vas faire un Denis Coderre de toi. Je vais te retrouver en quelque part au municipal, peut-être au fédéral, peut-être, encore une fois, au PQ, peut-être. Hein, Bernard, t'as un beau parcours. Journaliste, animateur comme moi de radio, pas garagiste, par exemple, non. T'as tout fait sauf ça. Hein? Chroniqueur politique. Ah, peut-être tu vas être à la joute. Oh! Avec Jean-François Lisée, tu vas aller t'assiner à nouveau avec un gars qui a un gros toupette. Oh, peut-être que oui. Mais je pense, Bernard, ce soir, que tu vas tirer ta révérence. Tire-la comme il faut. Remercie les Québécois qui ont voté pour toi et qui t'ont soutenu pendant toutes ces années-là. Mais j'ai comme l'impression que tu vas faire pareil comme Pierre Germain de Climat Québec. Peut-être aussi comme Simon Beauchamp l'éveillé de Québec solidaire. Ou encore Yvan Tremblay qui a même pas eu le cul de mettre une photo de Présence Québec. Mais Brittany Blais, elle aimerait ça y aller. Mais je pense pas qu'elle va y aller non plus. Donc, ça va jouer entre qui? Entre Yannick Godbout du PQ et Karine Laflamme du Parti conservateur du Québec. Karine qui, malheureusement, gestionnaire et femme d'affaires, je ne la connais pas. Ni d'Ève, ni d'Adam. Moi, je me serais attendu qu'à Lévis, on mette un kingpin du Parti conservateur. Mais écoute, faut faire un parti avec ce qu'on a. Donc, j'ai bien l'impression que Karine va récolter des votes à Lévis. Pourquoi? Parce que Blainé est là. Peut-être bon conservateur au municipal va peut-être tenter les gens d'aller voter aussi conservateur au PQ. On verra bien. Oh, pas au PQ, mais à la province de Québec. On verra bien. Ça va jouer à deux. C'est sûr, c'est certain. Benoît, c'est... Non.
2: Bernard.
0: Bon, pas Bernard. Monsieur Charest.
2: Ah.
0: C'est quoi?
2: Donald Charest.
0: Donald. Pourquoi j'appelle Benoît? Donald, ce soir, va venir nous en jaser avec J.C. Ouellet.
2: Il va analyser ça.
0: Avec Frank Adedomiseur et tous les autres collaborateurs. Merci d'écouter Radio X. Merci d'être là avec nous. On fait une autre pause parce qu'il faut respecter quand même nos publicitaires. Et on revient pour un dernier petit bloc pour se rendre jusqu'à 8 heures. Émission spéciale à Radio X au 98.1. Oui, la position numéro 3 de ton radio. Pas celle du missionnaire Éric de Trois-Rivières. Non, non, non. La position numéro 3. On revient, ce sera pas long.
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0: Je vous souhaite un super beau mardi matin, les amis. Bienvenue dans Good Morning Québec. Nous sommes le 6 octobre et le Québec a parlé. Eh oui. Un gros vent de changement quand même, même si, bon, on s'y attendait pas mal. Je vous dirais que les derniers sondages étaient quand même très, très près de ce qu'on a comme réalité dans les chiffres hier. Des surprises quand même, des surprises. On va faire le tour de tout ça. Je vous dirais que Good Morning Québec va être pas mal concentré sur les élections. On va regarder qu'est-ce qui s'est passé hier. Taux de participation aussi, on va regarder tout ça. Et bien sûr, Morel Live de 6h jusqu'à 10h. Ce sera émission un peu spéciale suite au lendemain de cette journée électorale partout au Québec. On va parler avec Dominique Dumont, on va parler avec Jonathan Poulain également, Donald qui va venir faire son tour. Beaucoup de monde qui seront dans Morel Live. Monsieur Radio X également, journaliste qui était sur le terrain. D'ailleurs, avant de plonger dans tous ces chiffres-là, dans ces résultats, salutations et bravo à toute l'équipe qui était en poste hier soir pour l'émission spéciale pilotée par GC, Frank le Dédomiseur, Donald Charrette qui était là. Bref, toute l'équipe. Gros travail qui a été fait sur les ondes de choix hier. 418-670-9098, je veux avoir vos réactions ce matin. Je sais que si vous êtes levé à cette heure-là, probablement que vous n'avez pas suivi l'ensemble de la soirée jusqu'à la fin. Nous, on l'a travaillé. Je vais dire ça comme ça. Pour ma part, là, ça a été un coucher vers minuit 15, levé à 3h05. Fait que tu veux, si jamais je m'enfarge ce matin là, dans certaines syllabes ou certains mots, j'imagine que tu seras quand même indulgent. Ça, c'est un gros matin, mais écoute, faut passer par là. Les élections au Québec, il y en a généralement aux 4 ans. Là, dans ce cas-ci, avec un gouvernement minoritaire, est-ce que ça va durer au-delà de... Généralement, la tendance au Québec, avec un gouvernement minoritaire, c'est en moyenne, là. 18 mois, 24 mois peut-être, est-ce que ça va tenir plus longtemps que ça? Ce sera à suivre. Juste avant les chiffres, on aura quoi comme journaux aujourd'hui? Des nuages, 40% de probabilité d'averse et un maximum à 9 degrés et c'est venteux, des rafales de vent à 60 km/h. Ça va être comme ça pour les 2-3 prochains jours pour nous amener pour la longue fin de semaine de l'Action de grâce jusqu'à maintenant. Vendredi, samedi, dimanche, lundi, du soleil. Il fera pas chaud, mais on devrait avoir du soleil. Donc, qu'est-ce qui s'est passé hier, si jamais là, vous n'avez pas regardé ça du tout? Ben, on aura un gouvernement péquiste, le Parti québécois, qui a réussi à faire élire 59 députés, ce qui fait en sorte que ce sera un Parti québécois minoritaire. Charles Milliard, après les débats, en deuxième partie de campagne, je pense qu'il a réussi à rectifier le tir et a quand même réussi hier à aller chercher 40 députés. Si ma mémoire est bonne, il était quoi, 18 lors du déclenchement des élections? Donc, malgré ce qu'on disait de Charles Milliard, je pense qu'il a quand même réussi le pari d'aller chercher une position officielle avec plus de députés que prévu. Là. C'est quand même 40 députés. Parti conservateur, très, très bonne performance. On l'a vu hein, en montée tout le long de la campagne électorale pour ce qui est des conservateurs. Très, très bon débat. Éric Duhaime qui a toujours été très solide. Beaucoup sur le terrain. Donc, ça fait en sorte que le Parti conservateur, ce matin, se réveille, rentre à l'Assemblée nationale par la grande porte, comme il l'a dit lui-même, avec 19 députés. Oui, on va faire le tour surtout de la région de Québec, parce qu'il y a des surprises quand même. Québec solidaire qui a tenu quand même le fort, qui a réussi à élire 9 députés. On s'attendait à peut-être à moins que ça. Et la chose historique, la coalition Avenir Québec, équipe Christine Fréchette, qui se ramasse à 0 députés ce matin. Dans son discours, Christine Fréchette semblait dire « Oui, on va continuer d'amener le discours nationaliste et de la troisième voie. » Je sais pas comment ils vont faire. Si t'as 0 député à l'Assemblée nationale, ça va être extrêmement difficile. Même si, bon, tu essaies de tenir l'équipe en place, je veux dire, t'es pas élu. À un moment donné, les gens qui étaient à tes côtés vont obligé de se trouver un autre job, c'est ça, pareil. Je sais pas comment la Coalition Avenir Québec va se relever de ça. Pour ce qui est du taux de participation, semblable à ce qui est en 2022, peut-être même un petit peu plus, là. J'ai pas sorti le chiffre de 2022, mais on était autour de ça, là. Mais pour ce qui est de hier, c'est 66,89% de taux de participation. Les endroits où on a le plus voté, je vous dirais, c'est des taux de participation là, dans la région de Québec. Entre autres, Beauce-Nord, c'est 77,56%. Beauce-Sud, 75% des gens qui ont voté. Dans Bellechasse, 72%. Donc, grande région de Québec, là, c'est des taux de participation quand même très, très, très... quand même élevés, hein, au-delà de 70%. Ce qui donne un total là, de 66,89%. En gros, Parti québécois a récolté plus, c'est 1,2 million des votes. Parti libéral à 1 037 000 et le Parti conservateur en troisième avec près d'un million de votes. Là, c'est 885 164 au moment où on se parle. Pour ce qui est de la carte, oui, grande région de Québec, je vais le dire comme ça, c'est et même plus élargi, là, c'est allé au Parti conservateur. Même Charlevoix-Côte-de-Beaupré, notre ancien collègue Gary, qui a été défait par Caroline Simard, qui a remporté 39% versus 25,6 contre notre ancien collègue François Guerrier. Puis, on l'avait vu venir, mais je vous dirais que pour ma part, c'est peut-être plus une surprise, là. Mais on le sentait, la montée conservatrice dans le comté de Charlevoix, Côte-de-Beaupré, qui est comme divisé en deux. Hein. Une partie peut-être un peu plus péquiste, puis une partie un peu plus conservateur. Donc, Chauveau, Portneuf, La Pelleterie, tous les comtés de la région de Québec, sauf de la ville de Québec, sauf sur la Rive-Nord, là, sauf trois comtés où Jean Lesage, Sol Zanetti a tenu bon face à Nancy Joannette et Claude Villeneuve. Ensuite de ça, dans Taschereau, même chose. Québec solidaire, Étienne Grandmont a tenu bon face à Christian Savard et Farnell Morissette. Grosse surprise, c'est dans Jean Talon. Vous le savez, on l'a dit dans Montréal Live et même sur l'ensemble de l'antenne, le Parti québécois a peut-être pris certains comtés pour acquis et a négligé quand même la grande région de Québec. Je ne sais pas si Pascal Paradis a pris ça pour acquis. Il semblait très, très, très primé, on va dire ça comme ça, en début de soirée hier. Il était du côté du Blackstone-Laurier. Il était très, très, très confiant. Et finalement, renversement total, c'est le Parti libéral du Québec qui revient quand même dans la région de Québec. C'est Julie White qui a mené toute une campagne, toute une bataille dans Jean Talon et qui remporte cette circonscription-là avec 31,8% des voix versus 29,3% pour Pascal Paradis. Et j'ai écouté le discours de Paul Saint-Pierre Plamondon hier, à moins que je l'aie échappé, là. Je l'ai pas entendu parler de Pascal Paradis et je n'y ai pas entendu parler non plus du soldat Alex Boissonneau de Arthabasca les Rames qui lui aussi s'est fait montrer à la porte. Tarek Inoud qui a remporté pour le Parti conservateur du Québec Arthabasca les Rames. Je pense que c'est une douce vengeance pour le Parti conservateur d'Éric Duhaime. Rappelez-vous, Éric Duhaime s'était présenté dans cette circonscription-là, avait été battu essentiellement par la ville de Victo. Il avait été battu par Alex Boissonneau du Parti québécois. Donc, Paul Saint-Pierre Plamondon disait, je veux le garder, ce sera probablement un ministre à la table des ministres, au Conseil des ministres, pardon, et finalement, s'est fait montrer la porte. Bref, 19 députés pour le Parti conservateur et la tâche d'huile. Mégantic, Nicolet Bécancour, Champlain également, Portneuf, c'est pas une surprise. Lotbinière-Frontenac, Portneuf, c'est Marcel Bouchard. Renaud Labrec, dans Mégantic également. Beauce-Sud, Jonathan Poulin. Beauce-Nord, Patricia Drouin. Chute de la Chaudière, Doum Dumas qui a passé la gratte. Bellechasse, même chose, Éric Duhaime. Et dans Lévis, Karine Laflamme, Bernard Drainville qui a été défait. Je vous l'ai dit en début, là, la CAQ, c'est zéro député. Zéro. Ça va être très difficile. Donc, Côte-du-Sud également, pour ce qui est du Parti conservateur. Charlevoix, Côte-de-Beaupré, je l'ai dit. Chauveau. Bon, je les nommerai pas toutes, là, parce qu'il y en a quand même plusieurs. Mais je vous le dis, la grande région de Québec, c'est bleu foncé. Très, très, très foncé. Charles Milliard, bon, la région de Montréal, évidemment. Brome-Missisquoi, Harford, là où il a été élu député. Mais quand même, pour vrai, là, performance au-delà de ce que je pensais que le Parti libéral allait aller chercher avec 40 députés. En gros, c'est ce qui fait le tour. Il y a évidemment plusieurs réactions, là. Et ce que je vais faire, c'est une courte pause, prendre une gorgée de café, les amis, et je vais vous parler des différentes réactions parce que dans la région de Québec, il n'y a aucun député péquiste, donc aucun député dans la grande région de Québec qui pourrait avoir comme ministère ou être responsable de la capitale nationale. Il va vanter fort pour Bruno Marchand, dans la ville de Québec. Il n'y a aucun. Le plus proche député péquiste qui pourrait, à moins que Paul Saint-Pierre Plamondon prenne ça sur ses épaules, le plus proche député péquiste qui pourrait prendre la capitale nationale, c'est quoi? C'est La Violette Saint-Maurice ou bien Drummond-Boisfranc? C'est pas mal ça. Dubuc ou un Lac-Saint-Jean, Rivière-du-Loup. Ça sera à voir, mais il y aura quand même un défi. Et je ne suis pas certain que c'est déjà arrivé dans les dernières années. Dans les dernières fois où le Parti québécois a été au pouvoir, je me souviens. Il me semble que c'est la première fois qu'il n'y a pas de député péquiste dans la grande région de Québec, dans la capitale nationale. Courte pause, 5h43. On revient avec des réactions et des gens à Québec là, qui trouvent que c'est alarmant tout ça. On revient.
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9: De nombreuses réactions sur la messagerie. Merci d'être là ce matin. Et à 5h49, je vous dirais que beaucoup, beaucoup de commentaires de gens qui semblent heureux, qui semblent contents de ce vent de changement. Pour ceux qui viennent se joindre à nous, qui seraient peut-être pas au courant, je vous le rappelle, le Parti québécois qui va être au gouvernement avec 59 députés sera un gouvernement minoritaire. Paul Saint-Pierre Plamondon disait hier dans son discours qu'il va tendre la main aux autres partis. Ben, il n'y a pas le choix. S'il veut perdurer dans le temps et aller au-delà de 18-24 mois, va devoir s'entendre avec les différents partis. Parti conservateur, assurément, et Parti de Québec solidaire. Je pense que les concessions vont passer peut-être par là si Paul Saint-Pierre Plamondon veut faire un référendum. Comme il l'a dit hier, là, il a réitéré que lui, il veut faire un référendum, donc devra s'entendre avec probablement les solidaires qui sont un parti souverainiste aussi, mais à quel prix? Je veux dire, il va y avoir des demandes et du côté conservateur également. Là. Je comprends que... Et là, c'est ça l'affaire aussi, là. Petite parenthèse. Parti conservateur avec 19 députés, c'est très bon, mais vont devoir faire la job. Là. Parce qu'on n'aura peut-être pas nécessairement beaucoup de temps, ça veut dire pas 4 ans, pour prouver qu'on est capable de faire la job. Et si on retourne en élection rapidement, c'est-à-dire, c'est pas ça que je souhaite, là, dans, mettons, 18-24 mois, dans 2 ans et demi, 3 ans, avoir une équipe encore plus prête et peut-être aller chercher quoi l'opposition officielle ou même un gouvernement. C'est pas impossible. D'ailleurs, ça fait réagir beaucoup de monde. Entre autres, la chroniqueuse avec un cas qui a mis son grain de sel hein, parce que le PQ remporte la victoire, mais encaisse une sévère raclée dans la grande région de Québec. Et là, on utilise des mots. Hein? Avec ces résultats-là, le poids politique de la grande région de Québec se voit réduit de manière considérable et alarmante. Ah, c'est alarmant, tout ça. Et évidemment, ce sera pas évident pour la grande région de Québec, comme je le disais. Là. Qui sera responsable de la capitale nationale? Pascal Paradis, je vous le rappelle, a été défait par Julie White, qui a fait une très, très, très bonne job. Bien content pour Mme White. Elle a été partout sur le terrain. Elle a fait tous les débats possibles. Elle est venue ici 2 fois, je pense, si c'est pas plus. Elle a parlé aux gens. n'a pas pris pour acquis cette circonscription-là, évidemment. Peut-être ce que Pascal Paradis et le Parti québécois ont fait avec des comtés comme Arthabasca et la région de Québec. D'ailleurs, je termine avec cette chronique-là. Il y aura des relations tendues, selon elle, parce que la victoire conservatrice dans une majorité de comtés de la grande région de Québec annonce, selon elle, des relations très difficiles et des plus tendues avec le maire de Québec, Bruno Marchand. Ben oui, parce que, par exemple, au niveau du tramway, l'acceptabilité sociale est peut-être moins là. Et le Parti conservateur d'Éric Duhaime va, il l'a dit, va écouter les gens. Et on en profite justement là-dedans pour dire, hey, Monsieur Duhaime, ça sera pas évident là, parce que tu vas avoir tout un défi pour discipliner des candidats controversés et réputés pour être anti-système. On pense par exemple à Marie-Josée Élie, Jonathan Poulain et Dominique Dumas. Anti-système. Mais c'est quoi? C'est quoi être pro-système d'abord? Anti-système. Faudrait qu'on m'explique. C'est quoi? Être pro-système, c'est on prend la machine comme elle est, on la critique pas, on continue de l'engraisser, puis on y va avec des projets dont la population ne veut pas. C'est ça, être pro-système? En tout cas. Rapidement, ne manquez pas Morel Live dans les prochaines minutes. Grosse, grosse, grosse émission. Louis Deschaines, Monsieur Radio X 2.0, qui était sur le terrain hier, sera là. Nick Payne également. On va parler avec Dominique Dumas. On va parler avec Jonathan Poulain. Donald Charrette sera là également. Jean-François Caron. Bref, gros, gros show. Et on a plusieurs extraits également à vous faire entendre dans Morel Live. Rapidement, je regarde la messagerie. Ouais. Les résultats sont clairs. On dit que c'est Noël avant le temps. Yahoo, enfin, va pouvoir se faire entendre en chambre. Absolument. Il y a des gens qui ont quand même une pensée pour notre ancien collègue Gary, qui malheureusement a été défait dans Charlevoix-Côte-de-Beaupré par Caroline Simard, la conservatrice. 5h54, bougez pas, au retour, c'est Morel Live, édition lendemain d'élection.
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0: et Nick Cloutier. Oui, oui, mon père.
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2: Êtes-vous là? Êtes-vous présent? Où êtes-vous, les Livers? 88-670-9098. Êtes-vous dans Champlain? Êtes-vous dans Trois-Rivières? Écrivez dès maintenant votre nom de comté. Et puis, peut-être qu'on va rire de vous. On va rire avec vous. On va pleurer avec vous. On va s'amuser ce matin. Beaucoup, beaucoup de choses à relater. À la gang, les trois, on a peut-être une nuit de sommeil. À trois.
3: Ouais,
2: trois plus trois plus trois,
3: peut-être.
2: Ça fait neuf. Ça.
3: Mais on était prêts.
4: À peine.
2: On était prêts. On le savait. C'est ça qui est le thrill.
4: Ben oui.
2: C'est ça qui est le fun. Et on est avec vous autres. Plus tard ce matin, beaucoup plus tard, on va ouvrir les lignes. Mais on va chauffer le poêle tranquillement. On a beaucoup d'extraits, on a beaucoup de réflexions. Et c'est sûr que c'est à chaud tout ça. Mais il y a des conclusions à tirer, je pense. Il y a des constats à faire. Mais on a un Doom Moret en compagnie de Dan.
3: Yazur.
2: Et de Nick.
3: Yazur.
2: Puis, votre soirée électorale.
4: Écoute, ça s'est promené entre l'écran géant puis l'ordinateur, sortir des cotes. Ah, OK, ça, c'était bon. Mais j'ai bien aimé ça, moi.
2: Vous avez zappé de quoi à quoi?
3: Ben, moi, j'avais deux choses d'ouvert sur ma TV, là, où je pouvais aller chercher d'une chose à l'autre. Un, YouTube, où j'écoutais le show ici. Et deux, la TV. J'ai suivi ça essentiellement, je vais le dire, à Radio-Can.
2: Ah oui?
3: Un, parce que les trames sont là. La signature visuelle était moins criarde.
2: Ils ont-tu de l'argent?
3: Puis Paul Larocque tombe ses nerfs de ma blonde. C'est un paquet d'affaires qui ont...
2: Et que dis-je? Je m'en voudrais de... moi, je me suis promené beaucoup. J'étais au 2, au 3 et au 4 à voile et à vapeur. Donc, j'étais achetable. Même que j'ai testé nouveau.
3: Oh, j'ai même pas pensé.
2: Beaucoup, Anto. J'aime beaucoup Anto, ses analyses. Mais c'était K1, K1 côté technique. Là. C'est une rig à gauler. Là, ouais. Le switchometer avec le réalisateur. Là. Oh, on va à Trois-Rivières, on va à Québec, on va. Ça gaulait. C'est quand même un match des séries là, à gauler. Mais je veux pas leur taper dessus pour vrai. Moi, je pense que nouveau, c'est très intéressant ce qu'ils font. Parce que c'est jeune. Le casting est jeune. Les journalistes sont jeunes et ça permet aux jeunes ou à des jeunes de s'intéresser à la politique. Donc, je trouve ça bien, bien correct. TVA, ce qui arrive, c'est que PKP a déménagé TVA, mais il a oublié de payer la maquilleuse, il a oublié de s'acheter des ampoules comme du monde. Ils ont oublié d'avoir un vrai studio. Donc, résultat, c'est un studio de TV avec un plafond de maison mobile. Donc, ça a l'air de ce que ça a de l'air. Tu peux pas faire de la TV avec un plafond de 7 pieds. Là. Désolé. Mais ça, je pense qu'ils le savent. Ils sont vraiment à dernière scène aussi. C'est ça qui est la cruauté de se battre contre un réseau d'État. Amène ton maquillage. Résultat, un gars, ça se maquille pas. Moi, on m'avait déjà dit ça, un moment donné, amène ton maquillage. J'en ai pas de maquillage. T'sais, j'amènerai pas le fond de teint de ma blonde, le sacrifice. Là. Donc, résultat, il y avait l'air de 4 cadavres autour d'une table. C'est... Mais il y avait l'air de gars de radio. Il y avait l'air de ce qu'on a de l'air à matin. Des résultats, c'est quand même le réseau national. Je trouvais ça bizarre, les textes préécrits aussi. Là. Ça, là-dessus, je trouvais ça dégoulinant. Là. Puis évidemment, on ne peut pas vous le jouer. J'aurais pu négocier là, pour le jouer, là, à un moment donné. Choisir mes combats. Tu sais, quand le PQ a été élu, on fait l'annonce. Là, chacun avait... Mais pas Mario, par exemple, mais Léger... La Traverse avait des textes. Puis Léger est allé dire on revient aux belles années de Parizeau et de René Lévesque. Wow! Oh, oh, oh, oh. C'est une défaite hier, le PQ, les amis. Là.
3: Oui.
2: On va juste replacer les blocs à leur place.
3: Le PQ a eu moins de votes que le soutien à l'indépendance du Québec. Le PQ a eu moins de votes qu'André Boisclair quand il a perdu contre Jean Charest.
2: Ouch! Moi, j'accepte pas que vous rotiez le ballonnet. Il nous avait dit ça. Ça rotait le ballonnet à petit péché hier au PQ,
3: absolument,
2: je dois vous le dire.
3: Hein. Absolument.
2: Donc, il y avait des faux sourires, il y avait des... Il y avait toutes sortes de choses, mais il y avait beaucoup de sourires dans Moret Live. Ça a été la défaite. La défaite des arrogances, on va le dire comme ça. Alex Boissonneau, très baveux, arrogant.

0: la gang a levé les feutres. I am white forever. White forever. Je change mon nom de famille. Appelez-moi Dominique White. C'est mon nouveau nom. Julie White.
1: Ben, elle a travaillé en tabarouette.
0: Snow White. Ouais. Pas à peu près pour ça. Bing bang.
2: Très, très fort. Puis, tu sais quoi, s'il y a personne... Si on souffle pas dans notre trompette, qu'il y a personne qui va le faire, hein, j'ai toujours dit...
0: Oui.
2: Toujours, depuis que Pascal Paradis a été élu...
0: Oui.
2: Qu'il allait perdre cette élection-ci. Mais ça fait 2 ans que je répète que Pascal Paradis va perdre dans Jean Talon l'élection générale.
0: L'artisan de sa propre défaite, face de carême, refuse de venir à Radio X alors que son bureau est en face, ou presque. On est dans son comté. Ouais. Il était le député ici, élu dans une partielle, réélu dans une générale.
1: Suite à l'annonce de l'abandon du troisième lien, ça, cette partielle-là.
0: Exactement.
1: Ouais.
0: Comment elle s'appelait, donc, celle qui a perdu, là, pour celle qui avait démissionné? Joël Boutin!
2: Joël Boutin!
0: Donc, voilà. Quel arrogant, quel fendant. Et Blanche-Neige qui s'en va au Parlement. A gagné ses épaulettes anti-péché, ouais. Julie White, je dois vous le dire.
2: Mais, hein.
0: Julie qui a jamais dit non à Radio X, qui est venue en débat et en solo. Et je dois dire que Milliard qui... a gagné son pilulier. On va lui donner le pilulier d'or.
1: Ben oui.
2: Milliard
0: est le gagnant de cette élection. On va tasser Eric, OK? On a joué Celebration. Vous connaissez notre couleur. On est content pour le chum Eric et on va reparler de ça. Mais à mon avis, je ne sais pas si vous allez être d'accord, les boys, mais le gagnant de cette élection-là hier, c'est le Pharma.
2: Tellement, là. Puis là, je sais que vous ne serez pas d'accord avec moi, mais c'est correct, ça fait partie du jeu. Tellement que... c'est plate pour les conservateurs que ce soit un gouvernement minoritaire. Parce que Milliard va être encore plus fort que ça dans 18 mois.
0: Milliard peut-être premier ministre.
2: Mm-hmm. Milliard peut devenir l'option contre l'indépendance facile dans 18
0: Absolument.
2: Mois.
0: Absolument. Absolument.
2: Tu sais, c'est plate pour les conservateurs qu'on aime beaucoup, mais ils n'ont pas le temps de prendre une journée de break. Là. 18 mois, la campagne électorale ne s'arrêtera jamais.
0: C'est 18 mois.
2: Exact. Ils sont encore en campagne déjà ce matin.
1: Ah, oui.
2: Ils recommencent une nouvelle campagne de 18 mois.
0: Absolument. Le légionnaire... regarde, il verra ses filles au cégep quand il est au cégep. Hey, qu'est-ce que t'es rendu au cégep? On va y reparler tantôt, d'ailleurs, à Doom Dumas. Doom Dumas, donc chute de la Chaudière, défaite de Karine Gagnon.
1: Oui.
0: C'est la défaite de Karine Gagnon aussi, là. C'est la défaite des péquistes, la défaite des arrogants, la défaite de PSPP. Oui, oui, il va vous dire qu'il a gagné. Mais à la dernière minute, ils se sont garochés ici à Radio X pour aller se bomber 2 entrevues pour le prix d'une la même journée. Hey, ça, c'est Pee-Wee rare. Alors que, et tes notes le confessent, tes notes le confirment, on a invité des péquistes mur à mur. L'équipe de com du PQ, ça, c'est toutes des affaires que j'ai dit, mais regarde, je ne boiterai pas mon plaisir un matin. Là. L'équipe de com, c'est l'ancienne équipe de com de Marchand. Il était comme ça avec Marchand. Il n'était pas question qu'ils mettent les pieds à Radio X. Et résultat, ils en payent le prix. Ils en payent le prix. Et le quêteux en chef trouvera pas ça amusant. D'ailleurs, il y aura un match-up cet après-midi. On dit que la chance est prête à dégainer. Conseil de ville, oui. Tu vas suivre ça.
2: Yes.
0: Et Duhem devient de ce pas le chef de l'opposition. Je veux pas insulter Stéphane. Il fait une bonne job et tout. Mais je veux dire, de par son statut, Duhem... avec la bouteille de champagne des mains à la une du Journal de Québec, devient le grand stratège de l'opposition à l'Hôtel de Ville de Québec pour nous débarrasser de cette christie de cochonnerie-là dont personne ne veut, c'est-à-dire le tramway. Un projet destructeur, un projet qui sent pas bon, un projet qui sert personne. Et là, tranquillement, pas trop vite, vous avez vu les médias hypocrites, comme ils ont fait durant la COVID. Comment ça se revirait de bord? Durant la COVID, vous savez ce qui s'est passé. Pendant 3 ans, on a liché le cul du gouvernement. Puis là, après, ouais, c'est vrai, finalement, on aurait dû protéger les enfants. Ouais, c'est vrai, finalement, ça fait faire des dépressions. Ouais, finalement, l'immunité collective, c'est pas si pire. Alors que, dans le fond, Lacroix avait dit ça à Radio X. Pendant 2 ans, il s'est fait crucifier par le Collège des médecins. Vous avez vu comment ça a opéré, le changement, là? Là, dans le tramway, on commence à opérer le changement. Ouais, c'est vrai que les messieurs et les madames qui ont des condos sur laurier, c'est pas le fun. Les commerces, c'est pas le fun. Toutes des affaires qu'on vous a dit, ça. C'est toutes des affaires qu'on vous dit depuis 3 ans avec Donald.

0: Charrette ici. Et ça va être pire encore. Le scénario, on l'a décrit, on l'a déplore depuis 3 ans. Mais les médias ont promu ce... C'est le projet des médias de Québec, OK? Nommément Radio-Canada et le Journal de Québec. Donc, ça va très mal finir pour eux. Ça va très, très mal finir pour eux. Et ça, je dois vous dire que ça doit donner beaucoup, beaucoup de gaz à Éric. Il y a beaucoup de victoires dans la victoire d'Éric hier. Puis, je suis d'accord avec Soudas. C'est la victoire du travail, c'est la victoire de la discipline. Là, évidemment, Karen fait des ballons à matin. Karen fait des ballons à matin. T'en as parlé dans ta demi-heure, mon cher Nick, devant l'Éternel. Ils se sont des gens anti-système. Du moins, il n'est pas anti-système. Anti-système!
1: Je suis certain que le directeur des écoles que Dom Dumas a fréquenté n'a jamais appelé chez Dom Dumas.
0: Mais voyons donc! Si un gars qui est straight que je connais, c'est Dom Dumas, là. Il n'y a pas plus straight que lui, là. D'après moi, quand il fait ses stops, il doit arrêter le char tellement qu'il
1: est straight. Il est contre les 3 secondes.
0: Les 3 secondes de l'école de conduite.
1: C'est ça.
0: Absolument.
1: Quand la lumière vire au vert, il prend 1 ou 2 secondes pour bien s'assurer qu'il n'y a personne qui arrive de la gauche puis de la droite.
0: Non.
1: Les mains à 10 et à 14 heures, tout le temps.
0: Toujours. Quand il roule à 103 sur l'autoroute, là, regarde, il shake.
1: Il se sent mal.
0: Il shake. Puis s'il shake pas, sa blonde, il dit de shaker.
2: Ah oui, puis il fait rétroviseur, miroir, angle mort.
0: Les angles clignotant. Morts, ils se revirent tellement qu'ils pognent un torticolis à chaque fois. Alors, c'est n'importe quoi, ça, un matin.
2: D'avoir soigné Jonathan Poulin anti-système, t'es un avocat.
0: Ah non, c'est la défaite de la crétinerie journalistique. Ouais. Ça, on va juste mettre ça au clair. Quand même, une chroniqueuse qui avait dit que j'étais le dernier vestige de la radio poubelle. Mais ce matin, c'est la défaite de la crétinerie journalistique. OK? D'ailleurs, zéro influence. Vous avez comme compris qu'il y a zéro influence là-dedans. Là. À licher le cul de Biron. Ouais, bonne, elle est belle, elle est résiliente. Ça, c'est un Christine. Non, mais on est, arrêtez de le dire. Là. Vous n'avez plus le droit de dire ça, résiliente, en passant.
2: Pas qu'ils ont pas
0: si vous me voyez dans un Tim Hortons, dans un restaurant, un McDo, une station-service, vous pouvez me dire tout, sauf ce mot-là. C'est interdit. C'est un mot galvaudé, ça. C'est-tu un mot galvaudé? La résilience, elle a été résiliente. Résiliente, mon cul! Résiliente de quoi? Arrêtez ça, c'est comme l'inclusif. L'année passée, c'était ça le terme. Inclusif, moi je suis inclusive, ma chère.
1: Martine Biron, elle a mangé une sincère volée. Oui,
0: non, non, regarde.
2: T'es pas là.
1: Elle finit quatrième, bâtard. Oui.
0: Et si un jour, elle veut prendre un rendez-vous pour du Botox, elle a entièrement le droit et entièrement et l'opportunité et le temps. Voilà. Son agenda est tout à fait libre. Si elle veut, là.
2: On ne l'a jamais vu dans le comté.
0: Son choix.
1: Moi, c'est ce qui m'a... Une des choses que j'ai le plus remarqué hier, c'est le nombre de députés de la CAQ sortant, là, des ministres, des grosses...
0: Ah non, gars, j'ai aimé ça. Ah ouais, vas-y, Dan, let's go.
1: Qui ont fini troisième,
0: les grosses légumes.
1: Quatrième.
0: Ah, j'adore ça. Une maudite volée. Un knockout. On aura Lady Jew tantôt. La tendre conjointe de Régent pour parler de boxe.
1: C'est la première fois.
0: C'est de la boxe. C'est un knockout, mon cher.
1: C'est la première fois de ma vie que je regardais la soirée électorale puis je les ai toutes regardées. Première fois de ma vie où j'avais... Non, c'est pas vrai. L'élection de l'ADK 2007 aussi, où j'avais, tu sais, des palpitations de...
0: De satisfaction.
1: Non seulement ça, c'est la première fois de ma vie en 30 ans de droit de vote où j'ai contribué à voter un député. C'est la première fois de ma vie que je gagne mes élections.
0: Tu votes du bon bord. T'as voté du bon bord, t'as gagné tes élections.
1: J'ai voté pour Maïté, puis elle a gagné. Elle est devenue députée,
2: c'est la première fois que ça m'arrive.
0: Tu vas pouvoir raconter ça aux petits pères qui vont manger au Normandin.
1: Absolument, il va falloir...
0: J'ai gagné mes élections,
1: j'ai
0: moi, Gravel.
1: J'ai attendu 30 ans pour gagner mes élections. Yes, sir!
0: Moi, c'était Héloïse.
2: Oui.
0: Donc, élue.
2: Très content pour elle.
0: Ben oui, vraiment. Très content pour elle, absolument. Hier, après un verre de vin, je sais pas si c'était son premier à vie. Elle avait l'air le fun. Elle avait l'air contente. Elle fait partie du lot, les amis, de 19 députés, dont, évidemment, Karine Lécry, donc c'est vrai, plusieurs anti-systèmes. C'est quoi, Jonathan Poulin va arriver avec une torche à souder, va brûler son bureau, Dom Dumont va se baisser culotte.
1: C'est ça.
0: Je suis contre le système. T'as pas plus pro-système que quelqu'un qui fait campagne et qui se soumet à un vote populaire. Ça, c'est pro-système. Tu respectes le système. Tu respectes et tu te soumets. Comme guerrier, puis il a perdu. Bon, il accepte le système. Il va faire ses boîtes, puis il va attendre l'appel du PQ pour une job d'attaché de presse. Peut-être. C'est donc, être candidat, c'est être pro-système. C'est d'accepter le dictat populaire et d'accepter le verdict. Des gros noms de la CAQ, attends un peu, j'avais fait une liste.
1: Je les ai pas
0: sous la main, toute la gang. Avec Jean-Claude hier, je me suis amusé, on a fait de la gang au complet. Eddie Van Roberge, il a-tu l'air sonné, lui?
1: Eddie Van Roberge, Franceline Duranceau, oui! Tintwood, Dewar, Samuel Poulin. Mais Sam, il a fini deuxième, au moins. Ouais. Sam.
0: Oui, mais il y en a mangé une maudite.
1: Bernie.
0: Dan, il faut que tu sois en
1: aigle. Ah oui, non, l'écart. C'est pas serré. L'écart était hallucinant. En plus de ça, non seulement le Parti conservateur a gagné 19 circonscriptions,
0: oui.
1: Mais ils les ont bien gagnés.
2: Ah oui, puis il finit deuxième dans beaucoup de circonscriptions aussi au Québec. Là.
0: Excellent point.
1: Ça a été une belle soirée électorale, mais effectivement, de voir les caquistes un par un, de voir l'ambiance qui était un peu tout croche à Trois-Rivières, tu sais, c'était...
0: Hier... Bravo à la gang de Radio X d'avoir animé ce show-là. Jean-Claude, Frank et Donald. J'aurais aimé ça qu'on aille plus sur le terrain. Là. Moi, j'aime ce genre de radio-là. Moi, j'ai été élevé avec ça. Moi, je suis un ancien de Télémédia puis de Radio Mutuelle. Donc, c'est sûr que je suis un old-timer dans la gang. Moi, c'est le micro, puis tu mets ça dans la face. C'est mon oncle, ma tante, ça pleure, ça rit, ça crie, c'est déçu. C'est des émotions. C'est un médium show, la radio. Mais là, je vous parle du studio. Ils ont fait ça de main de maître. Bravo, j'ai rien à dire. Et hier, j'étais la tête sur l'oreiller quand ça s'est fini et quand ils ont fermé le micro. Et Donald avait tellement raison. On le reçoit ce matin, Donald, d'ailleurs. C'est une punition.
2: Ouais.
0: C'est extraordinaire. Les Québécois ont puni la CAQ. C'est tellement ça. C'est pas... Je m'excuse, mais... On les a christifiés dehors à coups de pied dans le cul. La tête dans le bac vert. C'est tout si simple que ça. Il y a une certaine violence là-dedans. Il y a une certaine... férocité là-dedans. On n'était plus capable, la CAQ.
1: Il y a du monde qui est encore capable, visiblement. Là. Mais nous autres, on ne l'était plus. Puis on va être d'accord avec ce qu'on a dit il y a 4 ans.
0: Oui.
1: C'était injuste qu'un parti politique ait 13% des intentions de vote puis qu'il n'y ait personne au Parlement. Mais savez-vous quoi? C'est de votre faute. Vous l'aviez promis en 2018. Oui. En 2018, François Legault s'est présenté devant les Québécois en disant « Je vais réformer le mode de scrutin. »
0: Il avait signé, Dan. Le papier, on l'a vu, le papier.
1: Il l'a pas fait, Tom.
0: Il l'a pas fait. Il l'a déchiré.
1: Il l'a pas fait.
0: Ça, c'est être anti-système? Oui. C'est être menteur,
1: Ça, c'est effectivement... C'est peut-être la genèse de toutes les promesses qui ont manqué. Là.
0: Oui, c'est la première d'une longue série. Cri-Cri ce matin, qui est toujours chef. Je suis un peu d'accord avec toi. Elle va se garder le spotlight de démissionner, mais elle doit démissionner. Elle peut pas rester.
1: Ben, elle pouvait pas démissionner hier, taille aussi. En plus, son discours était fait avant qu'on sache si c'était minoritaire ou majoritaire.
0: Très bizarre de discours aussi.
2: Merci tout le monde. C'est pas mal ça. Là.
0: Je trouvais ça bizarre.
1: Bon, je vais te faire jouer.
2: Hier, à Radio-Canada, sur le panel, il y avait l'espèce de chaise tournante et Sonia Lebel qui mentionnait « D'après moi, ça va brasser parce que pour la transition, il devra y avoir un dernier conseil des ministres. » Et la façon, non-verbal, je pense qu'il y a beaucoup de comptes qui vont se régler.
1: Le conseil des ministres en jeans.
2: D'après moi,
0: conseil des ministres en Zoom, les amis. C'est ça qui va arriver.
2: Moi, ça va brasser, là.
0: Ça va être en Zoom. C'est ça qui va arriver. Zoom.
1: Parce que ce matin, la première ministre du Québec, c'est encore Christine Fréchette.
0: Oui. Oui. Mais Mr. Roboto, qui a écrit « À bientôt, Simon Jolin Barrette », c'est sûr qu'il se lance à la chefferie. Je suis pas sûr que Bernie, ça y tente.
1: Ah, Bernie, je pense que...
0: Je suis pas sûr que ça y tente. Je suis pas sûr qu'il y a l'énergie pour ça.
1: Il y a des faces hier qui faisaient mal à regarder.
0: Ouais.
1: Même si on était content de les voir perdre, il y a des faces qui faisaient mal à regarder. Pascal Paradis, Bernie, Gary. C'est sûr, voir du monde perdre, c'est plate, mais c'est la vie.
0: J'ai pas beaucoup de sympathie pour ceux qui ont refusé malgré les insistants appels de Nick Cloutier, ceux qui ont refusé de venir vous voir. Ça s'appelle cracher dans la face du monde. J'ai une très bonne mémoire. Oh, oh, oh. J'ai des qualités, j'ai des défauts. Mais celle-là, c'en est une maudite bonne qualité. Oui, c'en est une maudite bonne qualité. J'ai une mémoire. Oh boy! Il y en a 27, 28 ans plus tard. Qu'est-ce que j'y ai fait, Amoret? Je garde un scrapbook. Je suis un peu comme Régent là-dessus. J'ai une bonne mémoire. Je vais vous dire, ceux qui ont refusé de venir s'asseoir ici, sur le grill, j'ai une très bonne mémoire. Ceci étant dit, je vais être positif ce matin. Bravo à Julie White. Bravo à Charles Milliard. Charles Milliard qui est venu ici, ça a duré une demi-heure à peu près. Là. Toutes les questions que j'ai pu y poser, j'y ai posé. Là. Les prochaines questions que j'allais y poser, c'était sur Pfizer.
1: Ouais.
0: Les médicaments, t'as-tu des kickbacks du pharma, du Big Pharma, t'as-tu déjà fait payer, t'sais, là, t'sais, rendu. T'sais, j'avais tout fait le tour avec lui. Puis je pense que il y a eu deux campagnes dans le cas de Milliard. Ça a été la première campagne où, hein, c'est ça politique? Ah, OK, parfait. J'ai compris le message. Vous m'avez bitché dans l'anonymat, dans le devoir. Je vais faire mes devoirs, justement. Je vais me mettre la face sur l'autobus. Puis je vais dropper mitaine. Ça, c'est pas Donald Trump, là. On aura compris, là. Puis il y a quelque part, il y a beaucoup de Québécois qui ne veulent pas ça. C'est correct. Mais c'est quelqu'un qui, je pense, est devenu un politicien sur le tas. C'est un peu ça.
1: Ouais,
0: c'est un scientifique. Chico, une bonne entrevue qu'on a faite avec. Puis il l'a carrément dit, c'est un scientifique, les amis, qui devient politicien. C'est comme un joueur de foot qui devient un acrobate. T'sais, OK, c'est un athlète, je comprends, c'est un gars super intelligent, mais... Donc, vraiment, il a gagné ses épaulettes, ce gars-là, on va le dire. Fois deux, la députation, ou presque. Il a gagné ses épaulettes.
1: Absolument, ça a été une super performance pour le Parti libéral hier soir. C'était plus qu'il prévoyait. Puis résultat des courses, avec les trois autres partis qui ont élu des députés, mis à part le PQ, ça fait que la capitale du Parti québécois ce matin, c'est Saguenay, là, c'est Chicoutimi.
0: Ouais. Le PQ, aucun député dans la région de la capitale de leur futur pays.
1: Aucun. À Montréal,
0: c'est une maudite claque d'en face. À Montréal, il y en a deux, dont PSPP.
1: Il y en a deux petits dans l'Est, dont PSPP, effectivement.
0: Ouais, Camille Lorrain.
1: Laval, la troisième plus grosse ville, il y en a
0: zéro. C'est rouge, Miramur.
1: Gatineau, ils ont réussi à aller chercher Papineau, mais c'est... Longueuil, ils en ont deux. Sherbrooke, ils en ont pas. Lévis, ils en ont pas. Donc, dans les sept plus grosses villes du Québec, le Parti québécois n'est pas représenté.
0: Exactement. Ça, c'est vraiment une dysfonction incroyable. Maintenant, comment ils vont diriger le Québec? QS, un clin d'œil à QS, un clin d'œil à Éric. Ça reste à suivre. Pour vrai, là, pour le reste, là, on peut jouer aux astrologues jusqu'à demain matin. Ça va être très difficile à gérer, là. Ça va être très, très difficile à gérer, ce Parlement-là. Et vous allez avoir un gars qui est acharné, qui s'appelle Milliard, qui, lui, va vouloir retourner. Milliard a remis le parti sur la carte et eux autres visent le pouvoir aux prochaines.
1: Eux autres, ils voteront jamais pour le gouvernement.
0: C'est ça, exactement.
1: Ça va être la vraie opposition.
0: Donc, voilà. Puis pour le reste, ben les conservateurs, c'est la victoire de la discipline. Et Éric sera très discipliné. T'sais, quand j'ai fait l'entrevue avec lui la semaine passée, il l'a carrément dit. Le caucus, et par la suite, ben, regarde, si Dumont n'est pas d'accord, si Renault n'est pas d'accord, dites-moi-le. Mais c'est l'unité du parti. C'est comme ça que fonctionne notre système, les amis. Et Éric va mener ça demain de maître. Pourquoi? Parce qu'il a appris de la DQ. Il était en dedans quand le train a déraillé. Crazy Train, la DQ, une quarantaine de députés, il était là, à côté de Mario. Et voilà. Donc, salutations aux chroniqueurs, chroniqueuses qui font des ballons. Moi, je pense que cette opposition-là, la deuxième opposition, c'est-à-dire les conservateurs, seront très disciplinés et seront intelligents. La clé, c'est d'être intelligent. Je pense que Éric est super intelligent. Et je pense qu'il faut donner la chance. Il faut se donner du temps. Deux ans minimum.
1: Faut éviter les erreurs.
0: Les Québécois, quiconque voudra renverser le gouvernement devra y penser deux fois. Oui. Il sera puni parce que les Québécois ne veulent pas retourner en élection.
1: C'est ça. Il n'y a personne qui a envie de retourner.
0: D'accord, entièrement.
1: Oui. Entièrement, c'est pour ça que je pense qu'on va être capable de se rendre jusqu'à...
0: deux ans, peut-être trois. Ça l'automne. Peut ressembler à un minoritaire Harper.
1: Ouais, parce qu'il peut se revirer...
0: Non, toi, l'arrête ton référendum.
1: Il peut se virer d'un bord pour aller chercher un vote avec QS. La séance plus d'après, il va se revirer de bord pour aller chercher un vote avec le PCQ. Donc, il serait capable de se maintenir. Mais eux autres aussi vont vouloir chercher la majorité. Là. Eux autres aussi vont vouloir aller chercher la majorité.
0: Excellent point. Comment? Ouais. J'aime ça.
1: Ben comment?
0: Il en manque cinq.
1: Fait que là, 5, ça commence à être pas mal. Cinq,
0: entièrement pas... confiance aux conservateurs qui bougeront pas.
1: Les conservateurs bougeront
0: donc, c'est
1: pas.
0: Des clins d'œil au QS?
1: Ça va être des clins d'œil au QS.
0: Oui.
1: Ça va être des clins d'œil au QS.
0: Pas,
1: je pense pas non plus.
0: Le Québec est soumis, là.
2: S'il maintient ses... Ouais, ça. Puis s'il maintient les promesses sur l'immigration, sur les finances du Québec, ça va être difficile avec QS. Là.
1: Bon, on le disait.
0: Ça va être très difficile là-dessus. Les finances font en parler. C'est très périlleux. Les finances, le syndicat qui va mettre de la pression. Si tu coupes, on te blast. Ils vont se faire blast. Les syndicats vont être amis avec QS dans cette dynamique-là. L'État québécois, le modèle, les grands défenseurs du modèle. Les grands défenseurs du modèle, c'est QS. Ami avec les syndicats pour la suite des choses, point d'interrogation, à suivre. Il y a vraiment une job de comptable à faire, là. Les livres ne balancent pas, les amis, là. À court terme, ça ne balance pas, là. Oh boy! C'est pas jojo. J'aimerais ça écouter vos extraits. On commence avec qui? On y va-tu dans l'officiel ou dans le coloré?
1: On va commencer avec Nick, puis j'interviendrai au...
0: Oui, on joue ça. On joue nos records un matin.
2: Je commence avec Dimitri Soudas. T'en as parlé tantôt quand il mentionne que le Parti conservateur, oui, a travaillé, mais il a laissé de côté également les idées complotistes.
3: Oh, oui, pour revenir à M. Duhaime, il n'est pas tombé dans le piège de jouer dans les théories de complot. Il n'est pas tombé dans le piège de jouer dans le film de Donald Trump, c'est-à-dire devenir l'apologiste de Donald Trump, comme le font certains conservateurs. Il s'est mis dans le conservatisme économique, changer le système, pas juste jouer dans les structures. Il dit un gouvernement plus petit, on va réduire les dépenses avec son 2,5% sur les subventions, son 2,5% sur la taille de l'État. Et c'est pour ça qu'aujourd'hui, on va voir une percée non seulement dans la région de la capitale nationale, mais le Parti conservateur du Québec finir en deuxième place, incluant, je vous le gage, à l'île de Montréal.
2: Ça, c'était avant que les résultats commencent à sortir.
1: Au tout début. J'ai une petite cote de 15 secondes de Dimitri Soudas à vous faire entendre suite à l'élection du Parti conservateur.
3: Je suis déjà rendu à 20 textos de députés conservateurs fédéraux du reste du Canada qui me posent deux questions. Est-ce qu'ils parlent anglais? Est-ce qu'ils seraient intéressés à prendre la chefferie du Parti conservateur du Canada? Je vous le jure, une vingtaine de députés ont...
1: Vingtaine de députés ontariens qui ont écrit en disant « Tabarnouche, si lui est capable de faire voter les conservateurs au Québec, ça nous prend ce gars-là. »
0: Savez-vous quoi? C'est faux. Je suis convaincu.
1: Ah oui, c'est faux.
0: Moi, j'ai un bullshitometer, les amis, qui est bougrement bon. C'est le meilleur bullshitometer. Il n'a pas été fait en URSS, là. Ce qu'il dit, c'est faux. Lui, c'est un master de la spin. Je vous explique. Lui veut... C'est comme le billard. Il veut kicker la balle, la boule, il frappe l'autre boule, kick à la boule. Lui, il veut frapper Poiliev. Donc, il invente une histoire pour frapper Poiliev sans le frapper. Vous me suivez? Il bitch Poiliev de manière tout à fait interposée en inventant une histoire. Je suis convaincu que c'est faux, là. Convaincu que c'est faux. Voyons donc! Pensez-vous vraiment qu'il y a des députés qui ont du temps à perdre à s'informer si Duhaime parle anglais, alors que Duhaime a fait une tournée d'une semaine dans toutes les provinces canadiennes avant d'écrire son livre. Il a percolé dans tous les cercles conservateurs.
1: D'autant plus que dans son tweet...
0: Ils le savent qu'il parle anglais. Il a travaillé avec Scott Weldy, tabarouette.
1: D'autant plus que dans son tweet hier, Daniel Smith saluait son ami
0: de longue date. Ben oui.
1: Duhaime, oui.
0: Jason Kenney, Scott Weldy, les grands amis d'Éric. Il a travaillé au fédéral. Il a fait une tournée fédérale. Tout le monde dans les partis conservateurs savent qu'il est bilingue. Donc, c'est une invention. Mais c'est juste pour brosser de la merde. C'est de bonne guerre. C'est ça, dans le fond, la spin politique. pour énerver Poilievre puis pour mettre de la pression sur Éric de se lancer dans une course à la chefferie. Moi, je pense que Demi Boy perd son temps, devrait plutôt appeler Ben Mulroney. Pas mal lui, là. Pas mal lui qui est le next one. The next one.
2: Autre extrait de Dimitri Soudan, si tu dis, bon, c'est-tu une autre spin? Lui, selon lui, c'est que ce qui va rester de la CAQ pourrait passer du côté conservateur.
3: Ben, la CAQ incarnait le nationalisme économique.
4: Ouais.
3: Aujourd'hui, Éric Duhaime incarne le nationalisme économique. En 2012 et en 2014, la CAQ a gagné une vingtaine de sièges. Aujourd'hui, Éric Duhaime a gagné une vingtaine de sièges. Donc, si Éric Duhaime continue dans la voie de la normalisation du conservatisme, sans tomber dans les pièges, en demeurant discipliné, il se peut que ceux qui restent de la CAQ se joignent à Éric Duhaime.
0: Oh, je suis d'accord. Qui dit Sébastien en arrière?
2: Je sais pas.
1: Je sais pas, mais...
0: Es-tu la gentille sorcière?
1: Hier, Radio-Can, ça a été le plus gros défaut de Radio-Can. Hier, on entendait tout le temps ça. Michel Courchêne qui parlait.
0: Elle parlait trop.
2: Sébastien!
0: Trop de monde, Radio-Can.
1: Ouais.
0: Trop de monde. T'sais, à un moment donné, c'était un club de football, là.
1: Plus, de base, t'avais trop de monde.
0: Trop de monde.
1: Plus, il rajoutait toujours quelqu'un.
0: Trop de monde. Honnêtement, trop de monde. Mais, ça, c'est Radio-Can, c'est Radio-Can. Il y avait le budget, puis on a vu, ils ont les moyens.
1: Ouais.
0: Mais je suis d'accord avec lui. C'est juste que.
2: Est-ce une bonne affaire que les restants de la CAQ, je vais le dire comme ça, passent du côté conservateur? Pas sûr, moi.
0: Ben, il n'y en a pas.
2: Non, mais je veux dire.
0: Deux, trois conseillers de Drainville qui sont allés, mais c'est des anciens conservateurs. C'est des vrais conservateurs qui ont cru à la CAQ. Ouais. Mais comme moi. Moi, je suis un CAQ de 2018, pas 2022, 2018. Ben oui. Il y en avait un Schopenberg, là. À cause du livre de Legault. À cause du discours de Legault quand il a démissionné du PQ. Je m'en souviens comme si c'était hier. Fini les vaches sacrées du modèle québécois. Ben, ils nous ont roulés dans la farine et ils ont été absorbés par la machine bureaucratique et par le deep state. C'est l'État gros, profond, appelez ça comme vous voulez, les mandarins, bon, il y a plusieurs noms qu'on peut donner à ça, qui contrôlent le Québec. Et quand un ministre, ça, Drainville l'a raconté, by the way, Courchêne l'avait déjà raconté dans une entrevue à l'actualité, quand il avait quitté l'éducation chez les libéraux, mais Drainville l'a raconté également, que quand tu veux faire quelque chose, si l'État dit non, il se braque. L'État se braque. Le break à bras, le sabot de Denver, c'est l'État qui décide. Ce n'est pas le politicien. Si le politicien arrive avec des trucs intéressants, des trucs mainstream, là, les mandarins vont opérer. Mais si t'arrives et t'es trop cassant ou t'es trop polarisant, appelez ça comme vous voulez, comme l'histoire des toilettes transgenres, les toilettes non-genrées là, de, dans le temps de Drainville quand il était à l'éducation, ouais. Là. Lui, il voulait pas ça, là. Des toilettes, les transgenres. Il voulait pas ça. Mais l'État s'est braqué contre lui. Les woke, en haut. Il a raconté ça, Bernard. Donc, ça va être l'État qui va se poursuivre, là. Vous n'aurez pas grand révolution, les amis, là. Il n'y a rien qui va se passer. Puis, je suis content qu'on soit content, là. Puis, on est content d'être content. Mais, moi, je pense que l'analyse qu'on vient d'entendre, ça, c'est intéressant. On plante une graine à petits pas. Éric va faire ses preuves. Je pense qu'Éric va mettre de l'avant les meilleurs de son équipe. C'est qui? Dumas, Marcel, pour un dossier bien spécifique que celui de la santé. Karim, j'y vais à brûle pour point. Karim est l'un des superstars.
1: Renaud.
2: Maïté aussi.
0: Maïté, numéro un.
1: Ouais,
0: oui. Maïté, numéro un. Maïté, c'est la ministre, entre guillemets.
1: Joe Poulin.
0: Ouais. Ça va ressembler à ça. Puis on veut pas enlever des points à quiconque. C'est juste que ça va prendre des leaders. Le premier trio. Premier trio, c'est quoi? C'est Dumas, Maïté et Karim. Ouais. Je pense que oui.
1: Ouais.
0: Qu'est-ce que t'en penses, Dan?
1: Ben moi, je pense...
0: Le premier trio, conservateur.
1: Moi, je pense qu'il y a un joueur entraîneur avec le Parti conservateur, c'est Maïté. Hein. Maïté, ça va être plus.
0: Là. Ancienne ministre.
1: Ancienne ministre, elle a de l'expérience. C'est elle qu'il faut suivre quand tu arrives au Parlement, ouais. Parce que le PCQ doit absolument éviter les erreurs...
0: De l'ADQ.
1: Que l'ADQ a faites en 2007, c'est-à-dire laisser les députés parler. Là, je pense que le mot d'ordre à tous ceux qui ont été élus, c'est « vos gueules ». T'sais, vos gueules. S'il y a un journaliste qui arrive dans votre circonscription, là, fermez vos gueules. Parce qu'on veut pas arriver. Puis non plus, faut pas faire des deals pour faire des deals avec le gouvernement comme Mario Dumont a fait. Faut que tu tiennes ton discours puis te dire, ben, so what, on ira en élection, bâtard.
0: Caroline Simard également, qui a pas été ministre, mais qui était au Parlement.
1: Oui.
0: Il y en a deux qui sont allés au Parlement. Là. Caroline et Maïté. Plus d'expérience parlementaire qu'Éric. Éric, il n'y en a pas. Éric, il n'y a pas
1: d'expérience parlementaire.
0: C'est donc, voilà, ça s'apprend, là, vous me direz. Regarde, ça s'apprend. À un moment donné, René Lévesque, il n'a jamais été au Parlement. Il l'a été, tu sais, tu comprends. À un moment donné, il faut commencer à quelque part. Là. Mais voilà.
1: Il faut y aller doucement.
0: Comme Doom hier, je ne sais pas si vous avez sorti l'extrait, parce que vous avez sorti beaucoup d'extraits, mais je lance ça comme ça. J'aimerais ça l'entendre, cet extrait-là. Doom qui s'est fait picosser par le journaliste de Radio-Canada. Tu l'as-tu?
2: Je l'ai.
0: Ouais? Tu veux-tu faire jouer?
2: Maintenant. Oui,
0: OK,
2: oui.
0: Parfait. C'est bon, ça.
2: Je l'avais fait en deux cotes parce que ben, je vais te faire entendre.
0: Ça concorde exactement avec ce que Dan vient de dire. Absolument. Sur la discipline.
4: Vous êtes quand même connu comme animateur de Radio X avec des propos sans filtre. À quoi les citoyens doivent s'attendre? Est-ce qu'ils doivent s'attendre au même Dominique Dumas qu'ils connaissent une fois à l'Assemblée nationale?
5: Ils doivent s'attendre aux mêmes idées, même force pour défendre mes idées, justement. Puis, ça reste le même Dominique Dumas tout le temps. C'est juste que le cadre ou le contexte change un peu, c'est tout, là.
4: Vous avez dû réduire un peu vos propos. Est-ce que vous allez suivre la ligne de parti une fois à l'Assemblée nationale? Quand ça ne fera pas votre affaire, qu'est-ce que vous allez faire?
0: Pas là-dedans.
5: Bon, on va en parler à l'interne, tout simplement, mais Éric l'a dit récemment dans plusieurs entrevues, il a totalement raison. Le nombre de fois pendant la campagne où je disais quelque chose, mettons, en débat, puis là, une semaine après, Éric disait exactement la même chose, entre autres, la sortie du vote et les jeunes, puis plein de choses comme ça. On a une cohésion idéologique à un moment donné au Parti conservateur qui fait que on n'a pas trop peur de dire notre opinion et tout de suite penser que ça va être pas mal l'opinion du parti de toute manière. Là. Ça, on a un alignement qui est pas mal qui va pas mal tous dans le même sens. Là.
0: Parle trop d'hommes.
5: C'est là-dessus va se corriger.
0: C'est là-dessus. Les journalistes vont tenter. Ça, vous avez un excellent exemple. Là. Que les journalistes vont prendre un candidat, je pense à Élie. Madame Élie, qui est quand même, on va se le dire, un peu olé olé. Là. On ne se raconte pas de cachette ici. Là. Madame Élie, appelée, tu sais, il y en a 3-4 journalistes autour, est amenée à part. T'sais, êtes-vous pour ça? Seriez-vous pour ça? Mettons qu'il y a une nouvelle grippe. Là. Le salaire que ça affecte du monde, même à Radio X, dit hey, j'étais malade. Mel, Max l'a été. Bon, mais peut-être qu'à un moment donné, il voit plein de reportages là-dessus, la nouvelle grippe. Êtes-vous contre les vaccins? Êtes-vous contre? T'sais, ils vont l'amener là-dessus. Là. Je donne un exemple. Êtes-vous contre ça? Avez-vous changé d'idée sur les vaccins? Pourtant, vous avez dit en 2000 que machin. T'sais, les journalistes vont vouloir faire perdre pied. Là. Puis à quelque part, c'est leur job. Ils vont faire la même affaire avec le PQ en passant. Faut pas prendre ça personnel. Là. Ils vont tenter de faire ça avec tous les nouveaux venus. Là. Il y a des péquistes aussi qui sont un peu wacko, là. Ils vont tenter de les isoler. Pour...
1: Le PQ, c'est la même chose.
0: Le PQ, c'est la même chose. Êtes-vous pour un référendum premier mandat? T'sais, êtes-vous pour ça? Êtes-vous pressé? Est-ce qu'il devrait y aller premier mandat? Puis là, l'autre s'échappe. Oui, je veux. Oh, parfait, là, on fait la manchette avec ça. Ça dérape. Sur ça va demander beaucoup de discipline. L'immigration, très bon point, Nick. Oui. L'immigration.
1: Oui.
0: Pis, ça, c'est un dossier qui est très glissant.
1: C'est bizarre à dire, mais une des équipes de parlementaires la plus expérimentée, c'est QS. Au pro, à toi,
0: ben
1: c'est
0: oui,
1: plus de...
0: Dan, absolument. Absolument. Puis Grandmont a été réélu avec Sol aussi.
2: Ouais,
0: hein?
2: Sol, les
0: bon,
2: deux.
0: Ben regarde.
2: Les deux.
0: La démocratie a parlé, c'est correct. C'est correct. Voilà. Donc, la démocratie, c'est bon pour tout le monde. N'en déplaise à Karine. Karine n'a pas eu le score qu'elle voulait, fait qu'elle bougonne. Si ça avait été full péquiste ce matin, ça aurait été la région de Québec dit oui au tramway.
2: Les gens ont compris.
0: Enfin, il faut aller de l'avant.
2: Oui.
0: Ça prend du courage. Là, c'est du bougonnage. On n'a pas compris. Elle nous l'avait écrit samedi dans son texte. Mm-hmm. On n'a pas compris. On est niaiseux. Ils ont vendu du rêve. On est tombé dans le panneau. Donc, prenez-en note. Vous êtes une gang de tatas aux yeux de Karine. Mais vous avez voté selon vos convictions et vous avez voté selon le candidat que vous avez préféré dans votre comté.
2: Lorsque Radio-Canada a mis finalement le crochet, le petit crochet élu à Tarek Anoud, on a mis quelques secondes ou quelques minutes après le micro sous la phase d'Alex Boissonneau?
6: Bien, évidemment, c'est décevant. On aurait aimé un résultat différent. On avait des échos positifs quand même sur le terrain. Évidemment, j'aimais à dire qu'on était conscient mais confiant. J'accepte ce verdict-là. C'est la démocratie. C'est-à-dire, moi, je souhaite le meilleur à mon adversaire, Tarek Anouk, qui a gagné, en ce sens que je souhaite le meilleur aux gens de ma circonscription. Puis je me dis qu'à partir de maintenant, il faut se retrousser les manches, travailler pour notre monde, puis voir ça d'un point de vue positif aussi, parce que la bonne nouvelle, c'est qu'il y a un vent de changement au Québec qui est incarné par le Parti québécois, avec une équipe extraordinaire qui va pouvoir faire un bon travail. Je veux féliciter mon chef, Paul Saint-Pierre Plamondon, qui a fait une campagne impeccable. Je trouve qu'il y a quand même beaucoup de positifs aussi ce soir, évidemment. Mais c'est sûr que dans le tabasco l'érable, ça a été un privilège pour moi de porter la voix de mes concitoyens et concitoyennes pendant la dernière année. J'aurais aimé pouvoir le faire encore. Là, tout ce que je peux dire, c'est que... Il y a un personnage qui a dit, à un moment donné, René Lévesque, évidemment, notre fondateur, qui avait dit, si je comprends bien, vous êtes en train de me dire la prochaine fois.
0: Il est classique en général. Puis
1: moi, ce que j'ai apprécié...
0: Parle de son chef, parce qu'évidemment, le gars va vouloir un job. Il y a des bouches à nourrir. Là.
1: Ce que j'ai apprécié d'Alex Boissonneau hier, c'est qu'il a... La minute où il a appris qu'il a perdu...
0: Il a félicité l'adversaire.
1: Non seulement ça, mais c'est présenté devant les caméras.
0: Ouais,
1: puis il a
0: ça.
1: Dit, c'est beau, posez-moi des questions. Tu sais, il n'est pas arrivé avec un communiqué un peu comme...
0: Laconique.
1: Ouais, un peu comme un fait de Bernard Drainville. Tu sais, il est sorti, il a fait face à la musique. Tu sais, il a agi...
0: Il y avait le bon discours, surtout, Dan. Tu sais, tu peux faire face à la musique.
1: Comme un politicien, politicienne. Non, absolument. C'est... Exactement.
0: Il s'est bien comporté. Là,
1: il y a eu un très, très bon discours hier. Je pense qu'Alex Boissonneau va continuer à travailler pour le Parti québécois.
0: Ben, c'est ça aussi. La clé, moi, ce que j'entends, c'est « Mon chef est extraordinaire! Hein? » Mon chef est extraordinaire! J'aimerais ça avoir une job de chef de cabinet.
2: Oublie-moi pas, là.
0: D'un ministre, mettons, Pascal Paradis ou autre.
1: Et Alex Boissonneau n'iront pas au bureau de chômage.
0: Ah non, Boucher généreux jeudi, là, c'est pas des faces que vous allez voir.
1: C'est ça. Ils vont possiblement travailler pour le parti.
0: Gary non plus. Ils vont y trouver une job de recherchiste, quelque chose. Ça, ils ne mettront pas full front parce qu'ils ont quand même été chaudés, là. T'sais, juste vous rappeler qu'ils menaient par 20 points, mais ils ont perdu. Il y a comme une histoire qui s'est passée, là. Mais moi, je le verrais comme recherchiste.
7: Moi, je pense qu'ils vont le larguer.
0: Comment?
7: Je pense qu'ils vont le larguer.
0: Oui?
7: Oui.
0: OK. Ben, bon, ça, c'est pas à souhaiter. Il y a quand même un bébé à nourrir.
7: J'ai beaucoup de peine pour lui.
0: Oui, je sais. Puis il peut pas revenir à Radio X, en fait.
7: Ben non.
0: Il y a qui de démissionner? Ça, là-dessus, les amis, puis je parle pas nécessairement juste de lui, mais en général, quand vous vous présentez en politique, demandez un sans-solde, les amis. Un sans-solde. Vous avez le droit, c'est
1: en
0: légal.
1: Fait, non seulement ils ont le droit, le boss
0: l'obligation.
1: Est obligé.
0: Exactement. Vous avez le droit de le demander, mais le boss est obligé d'obtempérer. Et à ce moment-là, tu perds, tu peux te demander, et en droit du travail, tu as le droit de retrouver ta job. Il y a un droit de gérance, toutefois. Là.
7: Ouais.
0: Il y a un droit de gérance. Là. Phil, mettons, dans cette position-là, qui n'existe pas, là, peut très bien dire non, t'es trop coloré politiquement. On peut s'entendre sur un buy-out.
7: C'est ça.
0: On trouve une autre fonction. Responsable des vinyles, qu'en sais-je? Mais c'est comme ça que ça fonctionne. Moi, je trouve ça cocky, les gens qui décident de faire le saut. Je démissionne. Ouais. Mais parce que t'as pas de parachute, tu sautes en bas de l'avion, mon ami. Là.
2: En quelque part, c'est courageux aussi là, d'aller mettre ta face
0: ben ça, et te présenter. Tu gardes ton courage, Nick, quand tu te présentes. Tu demandes un sans-solde. Mais c'est courageux de te présenter pareil.
2: Oui, oui.
0: T'es pas moins courageux parce que tu demandes un sans-solde.
2: Non, je suis d'accord avec toi. Mais juste de le faire, tu sais, le move.
0: Juste de le faire, absolument. Puis... c'est tout à son honneur de l'avoir fait, d'avoir fait cette tournée-là d'un énorme comté. Là, énorme comté. Ouais. Il y a comme deux comtés dans un comté. Hein. Au sud, c'est plus pro-Radio X et au nord, ben, vous l'avez vu.
2: Péquiste.
0: Au nord, c'est péquiste. Il y a beaucoup, étonnamment, il y a beaucoup de péquistes qui ont voté pour une conservatrice hier. C'est ça qui s'est passé. Ouais, Caroline Simard,
2: oui.
0: Le parti n'avait pas d'assises vraiment dans ce comté-là. Donc, il y a beaucoup de péquistes qui se sont dit « Hey, moi, j'ai pas aimé ça quand elle parlait de pénis. » Tu sais?
2: Ben, c'est ça.
0: C'est ça, l'histoire. Et ça s'est reviré. Qu'est-ce que vous voulez que je vous dise? C'est comme ça que ça s'est passé. À part ça.
2: Est-ce que je me trompe? Ben, en tout cas, j'ai écouté le discours de Paul Saint-Pierre Plamondon hier. Je l'ai pas entendu. À moins que je me trompe et je l'ai échappé. Là. Je l'ai pas entendu parler ni de Pascal Paradis, ni d'Alex Boissonneau. Et je trouvais ça étonnant.
0: Il était pas bon, son discours. trop technique, bafouillé. C'est pas un discours inspirant, là. Tu veux fonder un pays. C'est pas ça que ça te prend.
2: Ben.
0: Regardez des discours inspirants sur YouTube, vous vous enfargez là-dessus. Des discours inspirants de leaders qui forment un pays. Moi, j'ai en mémoire la chute du mur de Berlin, la libération des peuples. Tu sais, c'est arrivé Vaclav Havel, puis il y en a eu d'autres. Tu sais, eux autres, c'est des pays indépendants, mais en même temps, ils étaient soumis au dictat de l'URSS. C'est pas dans cette ligue-là, là. Désolé, là. Oui, oui, minoritaire, c'est lui, c'est sa face. Mais désolé de vous apprendre que c'est pas très inspirant. En tout cas, à vous de juger. Je pense que tu as un extrait à jouer à rouler.
2: Écoute, là. J'ai essayé de vous résumer.
0: C'est un gars qui principaux. Veut créer un pays. Un pays, ça fait mal. Là. Un pays, il n'y a pas de ballon qui tombe du ciel. Un pays, c'est pas des bonbons qu'on lance avec une hose puis tout le monde se garoche pour ramasser des bonbons. C'est pas ça, là. Un pays, tu manges ton pain noir. Ça ballotte. Le dollar canadien, ils veulent pas de nous autres. Ils veulent pas le partager. Tu lances une nouvelle monnaie. Oh boy! Est rendu à 34 cents dans la pièce, première journée. Ça ballotte, là. Pauline l'a dit, c'est des années de souffrance. Mais peut-être que ça vaut le coup. Ben ça, c'est un discours philosophique et politique. Mais ça fait mal, créer un pays. Ça prend un capitaine, ça prend un leader, ça prend quelqu'un qui est main sur le volant, puis il dit on s'en va là, il va y avoir la turbulence, attachez vos tucs, attachez vos ceintures.
1: Ce sera pas le fun, là.
0: Il y aura pas de manger dans l'allée, dans l'avion, là. On a suspendu le service de nourriture.
1: Oui, oui, les hôtesses de l'air sont assises. Hein,
0: les hôtesses de l'air sont attachées, puis ça brasse. Puis il y a du monde qui vomisse. Ben oui, mais il y a des sacs pour ça. Puis à un moment donné, ben t'as traversé, puis. T'as bâti quelque chose de tes mains, ce qui s'appelle un pays. Mais il n'est pas inspirant, le gars, là. On va juste recadrer, les amis, là. On va recadrer, s'il vous plaît, là. Ça prend un Jean Béliveau. Ça prend un Mario Lemieux en termes de hockey, en termes de sport. Ça prend un Tom Brady. Tom Brady qui se lève un bon matin. Ça me tente de rejouer au football. Bing! Super Bowl. Ça prend un chef. Et dans le discours d'hier, désolé de vous annoncer ça, les péquistes, dans votre monde de bonbons, là, vous ne l'avez pas. Vous ne l'avez pas, le bon chef. OK? On va l'écouter, puis vous jugerez.
2: C'est un discours qui a duré 22 minutes, avec beaucoup de chansons et d'applaudissements. Ah oui. J'ai essayé de vous ramener ça à 1 minute 27. Fait que j'ai essayé de condenser, mais effectivement, on dessinait pas mal plus des arcs-en-ciel hier que... Puis essayer de pas avoir peur. Puis oui, on va essayer de négocier avec Carney. Puis notre position
0: non, il est foutu, là.
2: Pas le choix, hein?
0: Et comme j'ai dit précédemment dans d'autres émissions, Carney est aimé des péquistes en passant. Là. Lui, il arrive, il cross-check Carney d'en face, comme il y a beaucoup de caribous qui aimeraient. Non, ça passera pas. Jacques et Louise, il l'aime, Carney. Il l'aime, c'est 50%. La cote d'amour est au coton. Il l'aime au coton. Pour toutes sortes de raisons qui me dépassent personnellement, mais c'est la vérité. Qu'est-ce que vous voulez que je vous dise? Donc, s'il est trop salaud avec Carney, c'est ça l'histoire, là. Il peut pas être trop salaud avec Carney, peut pas trop bousculer les syndicats, peut pas être ça aussi, exact. Trop ça. Je veux dire, il est assis sur un petit banc, là. Un petit banc d'enfant, là.
2: Oui. Et on essaie d'être positif, faut pas avoir peur. Bref, je vous fais entendre.
8: Les mots me manquent pour vous dire à quel point ce soir, je suis fier d'être Québécois. Si ce soir, notre campagne se termine, il y a un nouveau cycle politique qui s'amorce. Il y a un nouveau chapitre de notre histoire qui s'ouvre pour notre nation au cours des prochaines années. On va travailler dans ce nouveau mandat très fort pour redonner confiance aux Québécois, d'abord en leur gouvernement. Ensuite, confiance en leur capacité de réaliser de grandes choses, de visualiser que nous en sommes capables. Et je vois très positivement ce qui s'en vient au Québec au cours des prochaines années. Le Parti québécois est prêt. Il est prêt à donner aux Québécois le changement qu'ils réclamaient. Et nous serons un gouvernement avec une personnalité unique, une personnalité qui donne l'heure juste, qui parle avec beaucoup de franchise et d'authenticité. Un gouvernement qui a le courage aussi de prendre des initiatives et de faire des changements, indépendamment du sondage du jour, mais toujours en respectant l'intelligence des gens, en les prenant jamais de haut.
0: Ben non.
8: Et c'est ça que j'engage ce soir.
0: Très bon!
8: M. Milliard, M. Duhaime, Mme Gazal. Hier, en fait, jusqu'à aujourd'hui, nous étions des adversaires politiques, mais demain, nous serons à l'Assemblée nationale pour travailler ensemble pour les Québécoises et les Québécois.
0: À la main, QS.
8: J'aurai toujours le souci de collaborer avec les autres partis politiques. Le Parti québécois formera un gouvernement qui tend la main et je serai le premier ministre de tous les Québécoises et les Québécois.
0: Ça, c'est du vent vide, là. Tout le monde dit ça. Tout le monde a dit ça, donc... Mais il a fini l'arrogance, quoi. Là, j'ai accroché sur ce bout-là. Là. On ne regardera pas les gens de haut. Quel gag! Hey, s'il y a un parti, et s'il y a un gars, s'il y a une équipe qui a regardé les gens de Québec de haut, c'est le PQ, là. Beaucoup, beaucoup, beaucoup, là. Et longtemps, longtemps, longtemps, là. Arrêtez ça, là. Arrêtez ça, les amis, là. Regardez la carte. On est dans le bleu jean, blue jean blue, là. On est dans le bleu à côté, là. C'est du conservateur mur à mur. Ça veut dire quelque chose, le résultat d'une élection, les amis, là. T'sais, vous pouvez juste prendre le temps avec un bon café de regarder la carte. Vous n'êtes pas là. Vous n'êtes pas là. Mais ça, il y a des raisons à ça, dont l'arrogance, la suffisance, bien incarnée par Pascal Paradis, qui a perdu par suffisance, par arrogance, à force de se penser bon. Ben, il s'est planté. Ouais. Et Blanche-Neige fait son entrée au Parlement.
1: Pendant que... De temps en temps, Nick, je vois... Pascal Paradis était
0: Vas-y,
1: quand même...
0: Vas-y, mon Dan, let's go.
1: Était quand même capitaine Québec. Je parle pas de capitaine Québec comme Éric Duhaime, là. Écoute, ton colonel Québec, commandant Québec...
0: Je sais pas d'où ça vient, ça. C'est un peu niaiseux.
1: Ben, c'est les jeunes
0: capitaine Québec. Ah, OK, c'est correct. C'est le fun.
1: Pascal Paradis, c'était comme le... Le sage dans la place hier au rendez-vous du PQ à Québec. Parce qu'il y en avait un à Montréal où PSPP était, mais il y en avait également un à Québec. Puis le kingpin, c'était Pascal Paradis. Donc, on a dit à Pascal Paradis, mais que t'arrives...
2: Crainque-moi ça, là. Crainque-moi le monde.
1: Crainque un peu le monde. Donc, voici Pascal Paradis avant, à la minute où on ferme les bureaux de vote.
0: Okay.
1: Pascal Paradis prend le micro. Dans le Blackstone, je pense qu'il était dans un Blackstone.
0: Blackstone Laurier.
9: National, est-ce qu'on est de bonne humeur?
0: Oh man, hey, ça c'est winner.
9: Est-ce qu'on sent un vent de changement souffler sur la capitale nationale et le Québec?
1: Oui, je pense que oui.
0: Très bon.
9: Est-ce qu'on a été plusieurs à cogner à toutes les portes? De toutes les rues de la capitale nationale à téléphoner pour s'assurer que le message du Parti québécois soit entendu. Si vous êtes de ceux-là...
0: Oui!
1: Donc, la réponse est oui à toutes ces questions, Pascal.
2: Oui.
0: C'est très bon.
2: Je te fais entendre...
0: La suffisance, l'arrogance. Voilà. T'sais, on a présumé qu'on gagnerait la game... Et il y en a dans l'histoire du football qui pensaient avoir gagné, hein? Oui. Puis un certain Tom Brady a rajusté le tir.
1: Oui.
0: Ça se peut-tu?
1: Ben écoute, c'est. Puis Pascal Paradis, lui, il a écopé du fait aussi que le Parti libéral ont tous mis leurs œufs dans le même panier dans la région de Québec hier. Il y en a des libéraux à Québec, là. Pensez juste à Duclos Lightbound, parce que hier, je t'écoutais avec Jean-Claude que le PQ, la machine. Ben, c'est un monstre à deux têtes parce que t'as le bloc au fédéral.
0: Oui.
1: Mais le Parti libéral, c'est la même chose.
0: Un hydre bicéphale.
1: Tu sais, tous les libéraux, les vieux libéraux qui ont fait sortir le vote lors de la dernière campagne électorale pour Lightbomb et Duclos, c'est eux autres qui ont fait sortir le vote pour Julie White hier. Là.
0: Jean Talon. Veuve de juge. Les madames ont mis leur chapeau de poêle. Sillery. La Pepperman, attends un peu, la Pepperman, ils ont développé la Pepperman.
1: Oh oui.
0: Ils l'ont développé.
1: Oh oui.
0: Le caramel craft. En arrière du dentier. Clac! Abadoum! A mis ses bottines, Germaine. Puis elle est allée voter. Puis elle dit la petite white est bonne.
2: Oui.
0: Puis c'est pas vrai. C'est pas vrai qu'ils vont voler mon pays. Et Pascal Paradis, il a rien fait pour moi. Ah, puis c'est pas vrai. Puis la petite Julie White est bonne, puis elle va aller loin. Puis, hey, je l'ai vue avec le pharmacien, hein. Puis, elle va aller loin. Et en sortant du bureau de vote, un autre Pepperman en arrière la cravate. Germaine était contente, avait fait sa job.
1: Mais ça,
0: c'est les Germaines de Jean Talon qui se sont levées, et ainsi que les Roland.
1: Oui.
0: Roland s'est levé aussi, ancien juge.
2: Oui.
0: Puis il en avait parlé avec ses chums au Montego, au salon privé en bas. Il l'avait dit avec maître, maître, maître et maître. Ils se sont dit, astacé le party du PQ dans Jean Talon. On va redonner.
2: J'ai pas le temps de faire un pays, là, c'est Charney, là.
0: Oui, on l'aime, Carney. Puis ça serait bon que Julie travaille avec Carney et tous ensemble pour l'économie.
1: On l'aime.
0: Alors voilà, c'est ça qui s'est passé. C'est The Power of the Paperman. C'est ça qu'il faut retenir. Roland et Germaine. Faut pas que je m'oublie le prénom. C'est pas des boomers, c'est Beyond. C'est 80 ans. Là.
1: Oh oui, non.
0: C'est ça suffit, ils ont dit ça suffit. Julie White, c'est la nôtre. Et on l'adopte.
2: Charles Milliard hier... Écoute, de très bons résultats pour le PLQ, on l'a dit tantôt. Bonne fin de course pour Charles Milliard. T'es très content hier.
10: Alors, on a mené, chers amis, une campagne de proposition avec une vision claire de l'avenir du Québec. On a parlé franchement de nos finances publiques. On a parlé franchement de santé, d'éducation, d'habitation. Et le résultat, ben, chers amis, nous étions 18 et maintenant nous sommes 40. On a consolidé nos acquis dans les régions avec lesquelles les gens nous faisaient déjà confiance. On a ajouté des gens à Montréal, on a ajouté des gens en Outaouais, on a ajouté des gens à Laval, on a ajouté des gens en Montérégie. On a maintenant des nouveaux amis en Estrie et on a aussi une nouvelle amie dans Jean Talon à Québec. Les Québécois ont élu une Assemblée nationale où aucun parti ne détient la majorité. Alors, M. Saint-Pierre Plamondon, oui. Les Québécois ne vous ont pas donné de majorité à l'Assemblée nationale et je veux que vous sachiez très clairement où on se situe. Pour l'amélioration des soins de santé, pour construire des logements, pour soutenir notre économie.
0: C'est un pharmacien. Mais comme Chico nous a dit, c'est un scientifique. C'est pas un cracheur de feu, là. C'est le chef du Parti libéral. Mm-hmm. Si vous vous attendez au gars qui roule dans la route Bessic, qui jongle avec des bananes en même temps, comme au Cirque du Soleil à Vegas. C'est pas le gars, là. C'est pas lui. Là.
1: Il avalera pas d'épée. Là.
0: Non, il avale pas d'épée. Mais il a, pour ainsi dire, un peu décontaminé le Parti libéral. Le Parti libéral, c'est une job à la calinette. Là. C'est une job de décontamination. Là. Tout le passé.
1: Oui.
0: On s'en souvient, Jean Charest, Couillard, blablabla. Bla, bla. Donc, il y a une décontamination qui s'est opérée. Et résultat, ben Blanche-Neige va faire son entrée au chat.
2: C'est pas avec Pop et voilà. Les Brownies aussi. C'est...
0: Les Brownies, exact.
1: Il a fallu qu'il fasse une
0: même journée, by the way, c'est même journée, les Brownies, où on comprend qu'il y a des histoires qui ont été inventées là-dedans. Oui. Puis il y a du monde qui ont reçu des papiers d'avocat, pas le fun. Là. Mais la même journée, quand même, Pablo fait son entrée à nouveau. Parle-moi d'un mot bizarre. Nouveau News, des nouvelles, la salle de nouvelles de nouveau qui engage Pablo Rodriguez. Oui. La même journée hier, en pleine élection. On tient à vous aviser que Pablo Rodriguez s'en vient travailler avec nous autres. Il me semble que j'aurais gardé une semaine de tampon pour l'annonce. Ouais. Je dis ça de même.
1: Tant qu'à être dans le milliard.
0: Oui, donc.
1: Je vous fais entendre Julie White.
0: 1000 milliards de 1000 sabards.
1: Julie White, qui elle aussi s'est adressée hier aux militants libéraux dans la région de Québec.
11: Ben, je suis vraiment contente d'être. Je sais pas comment vous dire la phrase. Aux chiffres qui sont là. Je pense qu'on a fait mentir beaucoup de sondages pendant cette campagne-là. Je vais être là pour représenter la capitale nationale fortement dans ce caucus-là. Inquiétez-vous pas, je suis capable de faire des batailles. Je ne me gênerai pas pour dire ce que je pense, je ne me gênerai pas pour pousser mes points. Fait que je vais être là pour toutes vous. Et je ne vais pas parler plus longtemps.
1: Elle
0: est émue, elle ne l'a pas vu venir.
2: La différence dans ça, c'est la job de terrain qu'elle a fait.
0: Et le rejet du PQ.
2: Oui.
0: Puis Jean Talon, c'est un comté rouge. Et Mané, Germaine, les Paperman, a dit c'est pas vrai que ce parti-là va retourner au PQ. Il y a eu du bougonnage concernant le troisième lien, mais ça, c'est l'histoire du passé.
1: Puis, tu sais, quand je dis les libéraux, mais toutes les œufs dans le même panier, on a vu tous les débats qui ont été organisés par tous les médias, les chambres de commerce, les ici, puis c'est les ça dans la région de Québec. Chaque parti envoyait du monde différent. Ouais. Là. T'sais, il permettait à tout le monde de prendre un peu de glace puis de se faire voir. Les libéraux ont toujours envoyé Julie White. Pas compliqué. Julie, elle faisait deux journées en une. Elle a eu une grosse campagne, puis il y a des résultats à matin. Marcos aussi.
2: Oui.
1: Ferdinando Marcos a une villa sur la mer. Aurait-il eu Machiavel pour faire de si bonnes affaires? Oh,
0: il s'en vient au Parlement, c'est le fun. J'aurais pas sur le premier trio. Oh, la toune. Deuxième trio, troisième trio. Fais partie des recrues.
2: Oui.
0: Fais partie des recrues que va devoir coacher Maïté et Eric.
1: Lui, c'est un ancien péquiste. Hein?
0: Oui, lui, c'est douce revanche.
1: Lui, ça se pourrait qu'il se fasse payer un morfait de bleu bleu, elle.
0: Oui, hein?
1: Oui. Lui, c'est un des premiers auquel je jaserais.
0: Ouais. Ouais. Ouais.
1: On le sait qu'ils aiment les PQ.
0: Téléphone sonne, Pascal Bérubé.
1: Ouais.
0: Watch out. Si Pascal appelle, réponds pas. Non, réponds pas. Oh!
1: Nando Marcos a une villa sur la mer.
2: On se met-tu le hook? On se paye
0: le hook. Let's go, on se paye le hook, on le mérite.
1: Marcos a une villa sur la mer. Aurait-il eu Machiavel pour faire de si bonnes affaires?
0: Ronald! Là, tu peux changer ça pour Donald.
2: Ouais, oui.
0: On s'amuse. Comment va Mme Biron en passant?
2: On me dit que...
0: Elle a mal à son visage.
2: On me dit qu'elle cherche son passeport.
0: My face is aching. Ouais, elle cherche son passeport.
2: Ah oui, le dernier conseil des ministres, elle fait ça sur Zoom. Ah, oui.
0: Elle peut plus y aller à Ouagadougou sous le bras. Là.
2: Les valises sont prêtes.
0: Oui.
2: Ouais, non, c'est la garde de crédit, là. Ah, c'est fini, Ouagadougou, là, c'est elle qui paye. Fait que ça va être duré, tu comprends?
0: Il y a vraiment du monde qui demande, c'est quoi le nom de la toune? Je l'aime. Ouais, c'est Ferdinando Marcos.
2: C'est la villa de Fernando Marcos.
0: Daniel Lavoie. Madame, messieurs. Les gens veulent, avec une certaine insistance, écouter l'extrait de La libérale qui perd les pédales.
2: Oui.
1: Oui.
0: Ils veulent l'écouter un peu-tu?
2: Ben oui, on peut.
0: Mais là, tu me regardes, mais t'as pas la main sur le piton.
2: Parce que j'ai deux extraits. J'ai un extrait que lui a sorti ce matin.
1: Ouais, mais le son est pas super parce que ça vient de, on dirait d'une télé, là.
2: Oui. J'ai l'extrait avec le montage qui a été fait puis la musique rock.
0: C'est bon? L'as-tu écouté?
12: C'est à toi. Un soulagement à l'échelle nationale. Est-ce qu'on peut parler d'un soulagement à la grandeur du Québec pour le Parti libéral?
13: Un soulagement, une fierté. Je tiens à souligner que le parti a remporté aussi des comtés. On pensait être bleu et aujourd'hui rouge. Nous serons entendus à l'Assemblée nationale. Nous sommes prêts à être l'opposition officielle en pleine force. Et je l'ai dit, j'avais le jersey, j'avais mes patins et maintenant j'ai la POC. Je vais filer sur la glace, je vais aller scorer sur mon ami. On fait tout pour Maurice Richard!
14: Ça, vous êtes prêtes! On peut dire ça, vous êtes prêtes!
13: Plus que jamais!
0: Rouge! Ah
1: oui, t'es crinqué. C'était hallucinant!
0: Lui, il faut que Chico prenne un café avec. Là.
2: Oui.
0: Il va raconter fille, les règlements.
2: Oui. Puis c'est une fille qui a fait de la TV, elle a participé à l'émission Les Traîtres.
0: Oui, il paraît.
2: L'an passé, c'est un show de télé-réalité là, qui épogne beaucoup au Canada anglais. Je ne sais pas si, à quel point au Québec il y a du ressenti par rapport à cette émission-là. Mais c'est une fille qui fait de la TV, qui faisait souvent également des points de... des interventions en ondes pour des histoires de droit. Là, c'est une avocate.
0: Okay.
2: Donc, elle avait quand même un petit background de notoriété. Là.
0: Premier caucus. Milliard, il donne la main. Mais dans la main, il y a un petit papier.
2: Ouais.
0: Ouvre le papier. Prescription 20 mg d'Ativan.
2: Oui.
0: Il a le droit, c'est un pharmacien. Oui, il a le droit. Il est membre de l'ordre. Il est membre de l'ordre, garde. Il a le droit de faire ça.
2: À prendre au besoin ou à la demande du chef.
0: Très bon, Dan. Mélange les deux. Hein?
2: Ouais.
0: Écoutez votre chef, ça va bien aller.
2: C'est ça.
0: C'est bon, très bon, Dan. C'est bon. Les boys, on s'amuse ce matin. Ouais. L'émission, est-ce qu'elle est commencée?
2: Pas encore.
0: OK. 7h05. On a-tu d'autres nananes à faire jouer aux auditeurs?
2: On n'a pas fait de PCQ.
1: Non, c'est ça. Il me reste...
2: On n'a pas fait la carte non plus.
1: Il me reste un 45 secondes.
0: Ah, on garde le meilleur pour la fin.
1: Mais discours d'Éric Duhem hier en 1 minute 30.
0: Oui.
2: Oh. Ouais, c'est vrai.
15: Mes amis, ce soir, l'espoir renaît au Québec.
2: On commence par l'entrée d'Éric Duhem.
0: Oui, l'entrée avec Tigine. Gilles Louillet.
2: C'était la fête au centre des congrès à Lévis hier.
1: Puis on a vu on va jouer, Éric Duhaime sera pas long.
0: Et Gilles Loyer est convaincu qu'il y aura des fonctions. Je suis pas en train de vous dire qu'il sera chef de cabinet, mais chef de cabinet adjoint, c'est quand même monsieur qui est retraité. Là. Je suis pas sûr que ça lui tente de se fraiser 60 heures semaine. Mais c'est un grand sage qui va très, très proche d'Éric.
1: C'est le mot que j'avais.
0: Oui.
1: Tu lui donnes le poste de sage du Parti conservateur.

0: Montréal.
1: Il était député.
0: Lui, il va participer au coaching, d'après moi, de l'équipe parlementaire, la nouvelle équipe parlementaire des conservateurs.
1: Il était député de l'opposition, en plus. Donc, tu sais,
0: la grève, il la connaît, là.
1: Ça peut faire un bon Reggie Dunlop.
0: C'est ça. Pour le QP, là, période de questions pour gauler, coacher avec Maïté. Moi, je vois Gilles avoir des fonctions. On demandera à Éric si on peut y parler d'ici vendredi. Là, je sais qu'Éric, aujourd'hui, prend un break. Éric devrait s'adresser aux médias, dit-on, demain.
1: Ah, c'est correct qu'il prenne un break.
0: Ben, là, j'espère. C'est... Voyons, c'est sûr.
1: Aujourd'hui, on va laisser la journée à Christine Fréchette démissionner.
0: Oui, on va lui donner... Ouais. On va lui donner la journée, Dan?
1: Ouais,
0: c'est
1: oui,
0: la
1: c'est
0: journée
1: ça.
0: À Cricri?
1: Quand la soirée électorale a commencé hier, puis on l'a tout de suite vu, les gens de la Pelletrie, les gens de Bellechasse, c'est arrivé rapidement oui. Qu'on a eu des chiffres. Tu sais, il y avait trois bureaux d'ouvert du côté de Bellechasse, puis on savait qu'Éric Duhem allait gagner. Tu sais, déjà, il y avait une survente. Il y avait genre 180 bureaux, puis déjà après trois semaines.
0: Un score quasiment soviétique. Là.
1: Même chose pour Maïté. C'est arrivé très, très rapidement, les scores dans ces deux circonscriptions-là. Chute la Chaudière, ça a été long avant qu'on commence à avoir des chiffres.
0: Oui, c'était zéro encore, ouais, 8h30.
1: Ça a vraiment été long.
2: Aussi, ça a été extrêmement long. Pourquoi, on ne sait pas.
1: Et puis, tu sais, on allait rejoindre des gens là-bas du côté de Saint-Décorée, dont entre autres Maïté, tout ça. Puis on sentait que le monde approchait. Mais quand Héloïse Coulombe a gagné... Patrice Roy, il y avait tellement de bruit que Patrice Roy la comprenait pas.
3: Pour les téléspectateurs, vous avez 23 ans et c'est votre deuxième tentative. Et là, vraiment, c'est un grand succès. Bonsoir d'abord, bravo.
4: Bonsoir, merci beaucoup.
3: Alors, qu'est-ce qui vous a motivé
1: là,
3: à faire la politique
1: là, la
3: puis à faire la politique avec les conservateurs?
4: Oh ouais. Ce qui me motive à faire de la politique, c'est vraiment de vouloir rapprocher la politique.
1: Il y a voix TV.
4: Je pense que c'est important que l'écoute
1: soit
4: présente sur le terrain pour les entendre
3: et
4: écouter leurs préoccupations.
1: Très bien.
3: Coulombe, je suis désolé, mais je n'ai rien entendu. Je ne ferai pas semblant que j'ai entendu, je n'ai rien entendu. Si vos militants, ils sont contents, puis on les comprend d'être contents.
1: Il allait demander aux militants de fermer le lien.
2: Pouvez-vous arrêter?
0: Courchaîne en arrière, criait-tu? Non, pas cette fois-là.
1: Non, pas cette fois-là. Tu peux nous faire jouer, Eric.
0: Ouais, Eric, et on finit avec Cricri.
1: Exact. Cricri, exact.
5: Mes amis, ce soir, l'espoir renaît au Québec. Ce soir, nous venons d'écrire une page d'histoire. Pas un député, pas deux députés, pas trois députés, presque 20 députés à l'Assemblée nationale. On vient de battre 6 ministres de la CAQ, puis on a même battu un ministre péquiste, croyez-le ou non.
1: C'était
5: on a fait élire des députés dans 5 régions du Québec, alors que, hein, vous le savez, on avait ciblé Québec, Capitale-Nationale, Chaudière-Appalaches. Aujourd'hui, on a des députés, oui, dans Chaudière-Appalaches, oui, dans la Capitale-Nationale, mais aussi dans le centre du Québec, la Mauricie, puis l'Estrie. On a fini deuxième dans de nombreux comtés, du Lac-Saint-Jean à l'Abitibi, des Laurentides à la Lanaudière. Les conservateurs vont faire leur entrée par la grande porte au Parlement. La voix des Québécois qui se reconnaissent plus d'un vieux parti puis qui veulent moderniser le vieux modèle bureaucratique québécois va enfin être entendue. Vous donnez raison aux gens persévérants puis aux gens de conviction. Les Québécois ont choisi d'envoyer à l'Assemblée nationale la seule voix autonomiste entre l'obsession référendaire des péquistes et l'aplovantrice des libéraux. C'est à nous, les conservateurs, de porter et d'incarner cet idéal, cet espoir, cette volonté de changement des Québécois. Puis on doit continuer, plus que jamais, à accueillir les bras ouverts tous ceux et celles qui se reconnaissent dans nos idées. À partir de maintenant, en regardant vers l'avenir avec tous les Québécois de centre-droit. Et je veux dire aux autres, très nombreux qui partagent de plus en plus nos idées, que notre porte est encore grande ouverte. Oui.
6: Voilà, fait qu'un discours rassembleur en disant, regarde, le référendum, on n'est pas là pantoute.
1: Ouais.
6: On va continuer d'être le chien de garde. C'est un peu ça. Puis, faut que je finisse avec Christine Fréchette.
1: On va finir avec Christine Fréchette. C'était hallucinant de voir l'ambiance dans cette salle-là. Juste avant, permets-moi encore de te voler un extrait.
6: Travail d'équipe.
1: La CAQ, je vous fais entendre l'entrée de Christine Fréchette. Écoutez toute la... Il y a Michel Courchaine qui commente. C'est l'entrée de Christine Fréchette dans la salle avec l'analyse qui est faite en direct des gens du panel.
3: Mais pendant qu'on voit Mme Fréchette faire son entrée, imaginez.
7: Assez dur pour elle.
3: Imaginez. Benoît Lebel, elle a essayé de son mieux, évidemment.
8: Tout à fait, elle a fait Elle avait un vent de face qui était extrêmement puissant. Elle a eu un départ extraordinaire.

0: première
1: musique. On va l'écouter.
2: Merci.
3: Elle va livrer le discours le plus difficile de sa vie.
0: C'est extrêmement difficile ce qu'elle a à vivre ce soir.
3: Elle va avoir le discours le plus difficile de sa vie.
4: On dirait Alain Godberg.
5: Il va faire le triple axel. Mais, le discours de sa vie.
4: Mais tout ça pour dire que hier, Christine Fréchette est apparue dans une pièce, puis on voyait que les petits yeux avaient travaillé. Là.
6: C'est... Grosse job de maquillage.
5: Elle ne peut pas rester.
4: Mais non, je pense
5: elle
4: pas,
5: ne peut pas rester.
4: Je pense pas qu'elle puisse rester non plus. D'abord, un parti qui veut se garder en vie, il faut qu'il fasse des stunts. Puis le meilleur stunt que tu puisses faire, c'est une course à la chefferie.
5: Et la troisième voie est occupée par Éric Duhaime et le Parti conservateur. Donc, eux vont avoir de la misère à se définir. Ils auraient dû, c'est la traverse qui disait ça, ils auraient dû garder Legault. Ils ont le même score que Legault quand Legault est parti.
4: Ben, non seulement
5: tu
4: ça.
5: Tu brûles Legault, Legault démissionne, voilà. Tu y fais un party, puis là, tu repars en neuf avec un nouveau coach.
4: Ça te garde en vie.
5: Oui.
4: Ça te garde en vie.
5: Là, ils ont brûlé le nouveau coach. Mm. Puis ça va prendre un autre coach. Ben, alerte là-dessus, par exemple. Il va falloir que ces gars, ils parlent. Il va falloir que son mari, il parle. Il va falloir que des proches, ils parlent. Non,
6: pas
5: Christine.
6: Pas sûr qu'elle va quitter, moi.
5: Le parti de 90, c'est ça? 90 députés
6: oui.
5: À zéro. Oublie ça, là.
6: J'ai jamais vu ça.
5: Oublie ça, là. C'est de héros à zéro. Là.
4: C'est une défaite qui fait trop qui fait trop mal pour que tu puisses te représenter.
5: Et... C'est ça. On va comprendre. À un moment donné, ça va... Le choc est difficile à encaisser, là.
6: D'autant plus qu'elle a monté. Elle a déboulé l'escalier.
5: Ils sont créés de l'espoir.
6: Ben, ça a avec fonctionné
5: Trump,
6: un bout de temps.
5: Trump.
6: Jusqu'au débat.
5: Oui, les débats, ça a été un film d'horreur.
6: Ouais.
4: Puis là, donc, c'est peut-être les vrais, tu sais, parce qu'on va s'entendre, on va se le dire, là. Les gens qu'on voyait au poste de chef de la CAQ après François Legault, il n'y en a pas un qui s'est présenté.
5: Ils l'ont laissé se brûler.
4: Ils ont laissé Bernard Drainville et Christine Fréchette aller chercher à marde. Mais tu sais, toutes les Simon Jolin Barrette de ce monde, Geneviève Guilbeault. Je parle du monde qu'on pressentait.
5: Ouais. Des gens qui se sont tassés.
4: Exactement, du monde qu'on voyait naturellement se présenter là, qui se sont tassés, qui ont décidé de ne pas y aller.
5: Je pense qu'il va vouloir y aller.
4: Je dis pas que Geneviève
5: gros égaux. Ils ne reconnaissaient pas la défaite hier, c'est pas compliqué. Là. C'est complètement débile. Là. C'est une victoire de 9-0 là, en termes de hockey. Là. C'est 9-0, tu sais, c'est... Puis non, on a bien gaulé, tu sais, on a bien... Notre gardien a bien tenu le fort. C'est complètement wacko, là. Est-ce que Bernie aurait mieux fait? Moi, je pense que oui. Je suis un peu d'accord avec Dumont aussi, qui disait Legault aurait mangé une maudite volée, mais aurait gardé certains comtés. Moi, je pense que Legault, il avait un attrait pour sa gang, pas pour nous, là, autour de la table, mais pour sa gang, il avait quand même un certain respect. C'est la défaite de Koskinen et des Spin Doctors aussi. C'est Koskinen qui l'a poussé en décembre en mettant de la pression sur les ministres en place pour l'appuyer à elle. Vous allez voir, c'est une femme. Elle va passer. Donc, c'est la défaite du manque de pif. Manque de bagou, manque de pif, manque de compréhension de la joute politique. Et ils ont sous-estimé les Québécois. Les Québécois, ils ont sous-estimé la colère des Québécois. Comme a dit Frank hier dans le show spécial, nous autres, on aime, on est bonasse un peu. Même un moment donné, l'élastique pète. Débarrasse. Un peu comme Trudeau, quand même.
4: Mm-hmm.
5: L'analogie était bonne de Frank, à qui on va parler demain, d'ailleurs. Trudeau, il est bon, il est selfie. Nous autres, on n'a pas joué là-dedans. Mais je veux dire, le Canada, le Québec, on a joué là-dedans. Les selfies, garde la patte en l'air, il est le fun. Un moment donné, débarrasse, plus capable de te voir la face.
4: René, dumb. C'est arrivé à René.
5: René Lévesque. Absolument. Je me souviens très bien de ça.
4: René Lévesque aujourd'hui.
5: Extatrice.
4: Qu'on montre comme étant le meilleur politicien de l'histoire du Québec. Un gars que tout le monde aimait. Ils ont été mangés au restaurant sur Grande Allée. Ils sont conseil des ministres sans lui pour y parler dans le dos.
5: Ouais.
4: Pour le backstabber.
5: Oui, ben.
4: C'est puis la population, il savait que la population allait les suivre. Là.
5: Très bon exemple. Je me souviens de ça aussi. Je me souviens du point de presse de ministre démissionnaire. Quand il a fait le beau risque, c'est là que ça a commencé à sentir le roussi pour ce qui est de René Lévesque.
4: Ils se sont tous rencontrés pour le backstabber. Vous voulez savoir c'est quoi un péquiste, c'est ça, un péquiste.
5: Ah oui. Mais tu sais, vous voulez comprendre pourquoi je disais que c'était sale la politique. Pour moi, c'est sale la politique. C'est fou, là. Ça me fait rendre dingue. Mais on est là-dedans et on en parle. Et ben voilà. Donc, on en est là, les amis, à 7h16. Louis qui s'en vient tranquillement avec Nick Payne, mais un petit dernier peut-être.
1: Christine Fréchette.
5: Cri-cri et son discours, on peut aller à la pause avec ça.
4: OK.
2: Chers amis, un immense merci d'être là. Je ne passerai pas par quatre chemins. Les Québécois ont parlé. Puis leur choix est clair. Le résultat n'est clairement pas celui qu'on espérait. Comme chef, j'en assume l'entière responsabilité. Alors, chers candidats, candidates, je vous serai éternellement reconnaissant. Les Québécois voulaient du changement. Je respecte leur choix. Je veux aussi vous dire que les convictions qui nous ont réunis vont continuer de nous guider. La coalition continuera de faire valoir la troisième voie, celle d'un Québec qui affirme son identité, protège sa langue, sa culture, gagne en autonomie puis se donne les moyens de protéger puis de transformer son économie. On va continuer de porter ces idées-là dans le débat public. Notre engagement vers le Québec ne s'arrête pas ce soir.
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6: 7h25 dans Morin Live. Aux alentours de 7h50, Nick Payne. Et après ça, manquez pas uniquement dans Morin Live le légionnaire qui va faire son entrée à l'Assemblée nationale. Doom Dumas, ici dans Morin Live. Tu veux pas manquer ça? Avec Joe Poulin également. Deux anciens de la très, très, très méchante Radio X. La très toxique Radio X qui va peut-être scraper mon petit train-train quotidien. Donc, des heures de plaisir et des chroniques en abondance pour les prochains mois. Ça, c'est clair d'être pris. Attendez-vous à ça. Et par la suite, ben, Donald Charrette. Oui, je sais, Dom et Joe sont au téléphone. J'avais compris. Ils sont brûlés tête, d'après moi. Ils ont dormi peut-être une heure ou deux. Donald Charrette par la suite. Mais d'abord, Monsieur Radio X, Louis Deschênes, comment ça va?
7: Oui, salut, ça va très bien.
6: T'es allé au salon, tu nous as-tu ramené des sandwichs?
7: Non, ben écoute, il y avait un beau lunch pourtant, mais j'ai pas ramené de sandwich.
6: Oh, franchement. Trois-Rivières, ouais. À quelle place, au Delta?
7: Oui, c'est au Delta, à Trois-Rivières. Je vous raconte un peu ma soirée, tu sais, j'arrive vers 19h30, OK? Déjà, c'est extrêmement tranquille, mais on s'installe. Et à un moment donné, en début de soirée, là, vers 20h, 20h05, je vois Lionel Carman en premier, je vois Jean Boulay. Peut-être 5-10 minutes plus tard, deux qui n'étaient pas des candidats, mais on imagine bien qu'ils sont là pour une espèce d'appui là, à Christine Fréchette. Mais sinon, là, c'est assez tranquille. Alors, on voit pas beaucoup de candidats. Il y a Donald Martel, là, qui est un des candidats en Mauricie. Il y avait Simon Allaire également. Donc, quelques candidats de la Mauricie, Jean Boulay et Lionel Carman.
6: Qui sont tous garochés pour aller te parler.
7: Ben non, mais c'est ça, là, évident. Alors là, le truc là-dedans, on sait très bien là que Radio X, c'est pas facile d'obtenir des entrevues. Donc là, tu sais, tu commences à faire du maraudage un peu pour être capable de t'approcher, jase un peu.
6: Dis choix FM de temps en temps,
7: ouais,
6: ça marche.
7: Ben, ouais, je l'ai essayé hier. Non, mais des fois, t'as comme pas le choix. Fois. Mais et là finalement bon je vois les collègues de la Mauricie là-bas Cogeco. Alors à un moment donné on se rapproche tout le monde de un peu plus là de Jean Boulay et là son entourage, je vous dirais qu'on a eu un exemple parfait du pourquoi la CAQ a subi l'hécatombe hier encore une fois là, quand j'ai encore une fois c'est que c'était prévu.
6: Dis un mot par rapport à ce que tu as vécu.
7: Ben
6: c'est... Un mot, t'as le droit à juste un mot.
7: Ouais, ouais.
6: C'est quoi?
7: C'était l'arrogance.
6: Voilà.
7: Manque de proximité.
6: Voilà, arrogance, très bien.
7: Arrogance. Ouais. Parce que là, son entourage se dépêche à venir nous voir et à dire « Ah là, M. Boulay ne parlera pas, puis non, on peut pas, puis on peut pas quoi? » Il est là.
6: Ben oui.
7: On a un micro, on a une enregistreuse. On peut pas quoi? Alors, et là, tranquillement, pas vite... Les résultats commencent à sortir parce que là, il est rendu 8h15,
6: 8h20.
7: Wow, wow, wow. Et c'est pas
6: au
7: trop...
6: début.
7: Ouais.
8: Au début,
6: il y en avait 2-3, là.
8: C'est ça.
6: Moi, je croyais pas.
8: J'imagine que c'est le vote par anticipation, là. Donc, ouais. Une semaine avant où Christine, il y avait encore des gens
6: excellent
8: qui
6: voulaient voter pour c'est elle. Excellent point.
8: C'est le BVA. Mais au début, tu sais, on envoyait puis on se disait tabarnouche, il y a du monde qui vote pour la CAQ quand même.
7: Mm-hmm. Mais aussitôt qu'on a vu là, que ça allait virer au cauchemar pour la CAQ, Jean Boulay a quitté. Probablement qu'il est allé dans une chambre. Lionel Carman, la même chose. Donc là, on se retrouvait dans une salle où, en gros, il y avait juste des no-names, là, tu sais. Ça prenait le... Fallait que je regarde sur Internet pour savoir s'il y avait des candidats que je connaissais, là. Parce que là, les autres, là, il y en a plusieurs, là, qu'on connaît pas. Y compris, sincèrement, Simon Allaire, là, que...
6: Masquinongé.
7: Oui, Masquinongé.
6: Un no-name.
7: En quelque sorte, oui.
6: Jamais été ministre de sa vie.
7: Non, c'est ça. Élu en 2018. Même cette année, il n'était pas supposé se présenter. Au mois d'août, probablement qu'il a reçu un ou deux téléphones de Christine Fréchette.
6: S'il vous plaît, il n'y a plus d'attachés de presse qui veulent se présenter comme candidat. Reviens donc.
7: Ouais. Exact. Alors, lui, il a surpris tout le monde.
8: Ils ont tous chacun une circonscription.
6: Oui, exact.
7: C'est ça. Donc, au début du mois d'août, il a annoncé qu'il se présentait pour un troisième mandat, mais en effet, pas quelqu'un qu'on connaît extrêmement bien. On peut-tu écouter des extraits d'Anne et du avec ça? Parce que Simon, il y a eu évidemment le discours de Christine Fréchette, mais on s'attardera pas là-dessus. Je veux dire, tout le monde, ceux qui voulaient l'entendre, ont pu l'entendre. Puis, c'est du baratin, là, je veux dire. Il n'y avait pas grand-chose là-dedans. Simon Allaire, lui, s'est un peu plus laissé aller sur la suite des choses.
6: Oh, ça, j'aime ça.
7: Oui, puis vous allez voir, il y a quand même un exemple d'arrogance pour finir, parce qu'on pouvait pas finir ça sans finalement un exemple concret. Est-ce que Christine Fréchette devrait revenir?
9: On peut l'écouter. Christine, c'est sa première expérience là, comme dans une campagne électorale. Ça n'a pas été facile de défendre un bilan quand même avec quatre autres chefs de l'opposition qui requestionnent à tous les jours ton bilan. Je pense qu'elle l'a pas eu facile, sincèrement, mais je pense qu'elle a quand même tout donné. Puis elle a démontré qu'elle est capable de mettre les habits de première ministre. Je pense qu'il faut lui donner encore plus d'expérience, puis je pense qu'il faut lui faire confiance à l'avenir, assurément.
7: Donc, vous souhaitez qu'elle demeure en poste?
9: Oui, je souhaite qu'elle demeure en poste. Je pense qu'elle a démontré qu'elle était capable de faire la job, si vous pouvez me permettre l'expression. En tout cas, elle aura mon soutien, c'est sûr.
6: Hey, ça, c'est sûr, c'est rare. Des anciens députés sont prêts à appuyer Christine Fréchette. Wow.
7: Ouais. Ouais.
6: Wow.
7: On dit qu'elle sera à son
6: bureau. En termes de l'échecule, on est dans le brun. Là.
8: Ouais, juste.
6: Brown nose beaucoup. Là.
8: Juste répéter, si vous le voulez bien, M. Deschênes.
7: Oui.
8: Juste répéter que ça, Simon Allaire, c'est l'inconnu que la CAQ nous a donné à Radio X pour nous parler. Là.
7: Bon, oui. Ben, écoute.
6: Ah oui, il a parlé
7: devant
6: Louis. Je suis sauté de la soirée hier, c'est le seul.
7: Je suis sauté dans le scrum, là, parce que sinon, on a zéro entrevue. Là. Ça, c'est clair.
6: Mais ben, ça a été ça pendant des années. Ça a été une relation trouble pendant des années et ça a été un manque de respect immense de la part de la CAQ durant toute cette période-là, Legault Fréchette, jusqu'à dans les dernières semaines où Fréchette s'est fait entendre à toutes les radios de Québec, toutes, sauf ici. Si vous avez un CB, c'est sûr que Fréchette est dans votre salon. Là. Elle est allée partout, sauf ici. Et ils en ont subi les conséquences, c'est l'accumulation, vous me direz, oui, c'est l'accumulation du manque de respect, de l'incurie, de la mauvaise gestion, mais ça a été géré en deux de pique du début à la fin, cette campagne-là du côté de la CAQ.
8: Surtout qu'elle n'avait rien à perdre.
6: Et elle est sur un siège éjectable. Aujourd'hui, ça démissionne pas, je sais pas, ça va mal finir, là. C'est sûr. Il faut qu'elle sorte avec grâce, c'est ce que tu souhaites, Dan. Elle se donne la journée. Tu sais, j'ai réfléchi, j'ai parlé à mon conjoint. On le connaît, le discours, je peux l'écrire. Là. J'ai parlé à mes enfants, la famille, c'est important. J'ai parlé à ma mère, whatever. Là, tu mets du violon, là?
8: J'ai été, depuis le début de l'année, je dépense du jus de bras, la course à la chefferie, plus la campagne électorale.
6: J'ai compris le message. Les Québécois veulent du changement.
8: Et puis, je trouve que j'en ai assez donné. Il est temps que je retourne auprès de ma famille et que je redevienne...
6: On les a punis. Punis, c'est ça l'expression de Donald.
8: Christine,
6: j'adore.
8: La femme, Christine, la maman.
6: C'est ça. Exact.
7: Jusqu'à la fin, on a voulu contrôler le message à la CAQ parce que là, comme j'ai dit, je saute dans le scrum, pose une ou deux questions, mais tu sais un peu comment ça se prépare. Parce qu'à un moment donné, tu sais que tu prépares le terrain pour la prochaine question. Et puis, à un moment donné, Dan, l'extrait usure, je parle de l'usure du pouvoir. Et là, disons qu'il y a une attachée qui est proche, qui aime pas beaucoup la question et qui...
6: Voyons donc.
7: Et là, à ce moment-là, c'est zéro député, là. Zéro député au tableau, l'hécatombe, et on contrôle, on veut encore contrôler le message rendu à peu près à 22h30. On peut l'écouter.
10: Avez-vous été victime de l'usure?
9: C'est sûr que oui, après 8 ans quand même... Mais je vais répondre à celle-là, c'est correct. Oui. Mais c'est sûr qu'après 8 ans, il y en a une usure, c'est clair. On l'a vu encore une fois dans les débats. C'est difficile de défendre un bilan. Les gens se souviennent plus du négatif que du positif. Je répète qu'en Mauricie, on a fait énormément de belles choses. Il faut se souvenir des choses que les 4 députés de la Mauricie ont fait. Moi, j'en suis très fier.
7: Alors, l'attaché smile de l'entrevue, là, en disant « Non, non, c'est la dernière question, là. » Oui, mais tu vas répondre à celle-là, toujours?
8: Lui, c'est le gars qui a été battu par Isabelle Blais.
6: Oui, la comédienne. Très bonne, très ouais. belle, très talentueuse. Comédienne et musicienne, faut-il le dire, chanteuse dans un band.
7: Ouais, ouais.
6: Je suis content. Ça reste ma région. Moi, j'allais à l'école avec du monde de ce comté-là aussi. Là, c'est Menaceté-Marie. Là, ça passe d'un rang, ça ramassait le monde. Je suis content pour cette région-là. Ils sont. Ça va peut-être être une maudite bonne députée. Députée qui me fait penser un peu à Ruth-Hélène Brosseau. Tu sais, proche du terrain, proche du terroir. À suivre. Dans un gouvernement, somme toute éphémère, vous me direz.
8: Elle
6: là.
8: Était somme toute mi-figue, mi-raisin hier parce que son conjoint.
6: Ben, il a perdu. Ouais. C'est ça. Fait qu'elle va le faire vivre. Ouais. C'est ça que c'est l'équité. C'est ça que c'est l'équité.
7: Ouais, ouais, ouais. Mais sinon.
6: Un gars qui est dépendant.
7: mais les phases d'enterrement, là, en conclusion, là, se sont succédées tout au long. Écoute, il y avait des annonces, tu sais. Des ministres là, qui ont baissé pavillon, et t'en avais une tonne là-dedans. À un moment donné, on voyait France-Hélène Duranceau à la télé. Je veux dire, le monde s'est bien rendu compte qu'il est en train de manger une varlope là, dans son comté. Tu sais, il y avait des gros noms. Là, quand Éric Girard est arrivé à l'écran aussi, veut pas, ça chuchotait. Là. Puis là, on avait l'air à se dire que ça y est, c'est fini. Là. T'sais?
6: Carmen n'a pas d'affaire là. Il aurait dû être avec son chum, c'est le grand chum à Legault, ça, dans son condo à l'île des Sœurs, en train de prendre un scotch puis regarder la dégelée. Quel bizarre de message aussi de Legault. Là. Remercie beaucoup, beaucoup PSPP. Ouais. Une ligne sur Fréchette.
8: Ouais.
6: Ben là, j'étais en dessous de l'autobus.
8: Ça ne méritait pas plus que ça.
6: Pas plus que ça. T'as raison.
7: Ouais, ouais.
6: C'est la fin de la CAQ, nous écrit Samuel. Ben, j'allais pas le chiffre. Peut-être que Dan ou Louis, vous pouvez me le dire. Le nombre de votes. Parce que c'est quand même 2 piastres le vote, 1,75 du vote. C'est autour de 500 000.
7: Oui, c'est autour de 500 000 pour la CAQ.
6: La CAQ.
8: Pour Christine Fréchette, elle a eu 571 520 votes.
6: Bon.
8: Un peu plus de 13 % des gens ont voté pour la CAQ.
6: Ils vont avoir de l'argent public, là. C'est 1,75 du vote. C'est une business.
7: Ouais, c'est ça. Ouais.
6: Donc, ils vont pouvoir engager du monde, des recherchistes, des ci, des ça. C'est un peu le scénario, si vous voulez. Un petit peu le scénario dans le réel du Parti conservateur. Le Parti conservateur n'est pas parti de 90 à 0, mais vous me suivez, ils ont plus personne. Sauf que la CAQ va continuer d'exister. Là, ils vont faire de la broue. Elle va démissionner. Là, on va leur laisser du temps. Jean-Lin Barrette va se manifester. Peut-être Eddie Van Roberge, d'autres. Il va y avoir une course à la chefferie qui va nous amener en mai, possiblement, là, pour étirer l'élastique, susciter l'appétit. Voilà. Pour se placer pour les prochaines élections qui seront dans quand? Un an et demi, 2 ans? C'est minoritaire. Là. Ça ne durera pas 4 ans. Mais peut-être 2, peut-être 3, mais ils vont vouloir être prêts. Là.
7: Mais en coulisses, donc, hier, on disait
6: mais ils ont de l'argent dans les coffres.
7: Oui, il y a de l'argent.
6: C'est pas un magasin, c'est pas Simpson Sears. Là.
7: Non.
6: C'est un magasin qui n'a pas de monde au Parlement. C'est ça que je veux dire. Là. Ouais. C'est un magasin pareil.
8: En plus, ils ont eu une course à la chefferie exclusive aux membres.
6: Oui, c'est ça. Là, ils vont ouvrir.
8: Ils ont dû rentrer les coffres. Le cash a dû rentrer à tour de bras.
6: Mais ils ne rejoueront pas dans ce film-là du tripotage de course. Là. Genre, avant le premier débat, on arrête de vendre des cartes de membres. Si ce genre de bisounage. C'est ça.
7: Parce que le minoritaire hier et le majoritaire étaient très importants. C'est ce qui se disait là-bas. Là. C'est parce que si c'était majoritaire 4 ans, tu peux pas... Ben, t'auras pas d'argent pour reconstruire en 4 ans ou sinon ça te prend des méchants soldats. C'est un peu ce qui était mentionné. Tandis que là, le minoritaire, on a fait le plein de votes en 2022, il reste de l'argent un peu. Là, t'as les 500 000 aussi. Votes ici. Alors, t'as de l'argent pour te faire 18 mois, 2 ans, là, pour justement te préparer ou reconstruire.
6: Et brasser des idées aussi. Parce que dans le fond, qu'est-ce que le caquisme? C'est quoi le caquisme?
7: C'est un stationnement?
6: Ben c'est ça. C'est un stationnement en attendant que le PQ se réorganise. Mais là, le PQ est en montée, mais en même temps, ils ont frappé un mur. Ils ont manqué de gaz. Donc, redéfinir le caquisme. On est une troisième voie, comme dit Eddie Van Roberge. Not really. C'est du M, la troisième voie. L'oxygène est manquant. C'est manquant, là. Il manque d'oxygène.
8: Je comprends Montréal de vouloir être dans photo puis de dire c'est QS, le... C'est QS, la balance du pouvoir, là, mais c'est pas QS, la balance du pouvoir.
6: Non.
8: C'est le PCQ. Le PQ n'est pas majoritaire parce qu'il n'a fait aucun gain dans la région de Québec.
6: T'en plein ça.
8: That's it, c'est
6: lavé.
8: Ça.
6: Lavé! Ils sont lavés! Rive-Nord, Rive-Sud, jusqu'aux lignes américaines. Ils sont lavés.
8: C'est exactement ça. Ne serait-ce s'ils avaient réussi à faire élire ce qu'il y avait déjà, soit, voyons comment il s'appelle, Boissonneau et Paradis. Et tu vas en chercher
6: un discours un peu différent.
8: Tu vas en chercher deux autres. T'es à 63 matin, mettons. Là, ben là, c'est facile de penser à une majorité en défroquant quelqu'un. Mm. Mais là, ce matin, à 5, avec zéro dans la grande, grande, grande région de Québec, zéro député du Parti québécois. C'est pour cette raison-là. Et s'ils décident d'aller coucher avec QS ou quoi, on va voter encore plus fort pour le PCQ à la prochaine élection.
6: Ah non, regarde. De la Malbaie jusqu'aux lignes du pays de Donald Trump. C'est ça que c'est. Mm-hmm. Détrompez-vous. Et essayez de me tromper. Olivier, qu'est-ce qui arrive avec lui aussi? Oli Lapoutine, il arrive quoi? vous allez voir sa vanette sur Marketplace.
7: Oui.
8: Ça se pourrait qu'il fasse comme Louis le Fou puis qu'il prenne 3 mois de congé.
6: Oui, ça se peut, avec ses montres.
7: Aujourd'hui à surveiller, point de presse de Bruno Marchand. Évidemment, ben, avant la séance du conseil.
6: Les gens ne veulent pas progresser. Il faut avancer. Karine qui va répéter la même affaire dans son texte demain. Tout est écrit, là. Vous la connaissez, la pièce de théâtre. Mais Éric est là pour débrancher le train électrique. Éric est là, il rentre dans la salle de jeu, il débranche le train électrique, et vous voyez petit Bruno avec ses petites chou-claques brailler à mouvement. Il a débranché mon train! Hey, ça va-tu être bon, ça? La chance, on dit qu'il est prêt pour le spectacle à suivre. C'est toi qui vas regarder ça? Stéphane Lachance avec nous autres demain matin. Mais c'est un duo quand même, dynamique duo, là. Ça va brasser, là. Duhem devient, de facto, le vrai chef de l'opposition à l'Hôtel de Ville. Ne vous en déplaise. Dossier du tramway. Éric ne s'intéressera pas au changement des bornes fontaines boulevard industriel à Val-Bélair. Il ne s'intéressera pas à ça, là. Mais le tramway, c'est l'éléphant dans la pièce. Et à partir de ce matin, Éric Duhem devient le vrai chef de l'opposition à l'Hôtel de Ville. Ça, c'est y a de quoi faire dégobiller beaucoup de chroniqueuses.
7: Et Marchand va se coller sur PSPP. Il a déjà commencé hier.
6: Oui, mais il n'y a pas d'élu.
7: Il n'y a pas d'élu.
6: Puis PSPP, d'après moi, il y a 47 dossiers avant le tramway. Ça se peut, hein?
7: Oh, il y a des bonnes semaines qui s'en viennent.
8: J'ai une prédiction à faire.
6: Prédiction, Gravel.
8: PSPP va se nommer lui-même ministre de la Capitale-Nationale.
6: Oui, absolument.
7: Oui.
6: Même si son comté est à Montréal, mais il reste à Québec.
8: Qu'est-ce
6: que tu veux qu'il fasse?
8: Il n'y a pas le choix.
6: Ça
8: va être ça.
6: Il
8: ne
6: peut pas nommer Gary. Il n'a pas été élu. Fait que, voilà, ça va être le fun à voir. Il va te mettre des chou-claques?
8: Est-ce que
6: faire la même mascarade que Fréchette?
8: Je ne voudrais pas être à sa place.
6: Non. Alors voilà, merci beaucoup. C'est tout,
7: oui,
6: mon cher Louis?
7: C'est complet.
6: Ta mission aujourd'hui sera d'aller voir Marchand.
7: Exactement.
6: Je sais pas.
7: Bon, oui, c'est ça. C'est Stéphane Lachance, donc, en début d'après-midi, suivi de Bruno Marchand, les deux qui vont commenter là, avant, vont tenir un point de presse avant la séance du conseil. Puis c'est sûr
6: pas le temps d'arrêter.
7: Les élections vont être à l'ordre du jour.
6: Ça serait catastrophique, ça va ressembler à ça.
7: Ouais.
6: Ce qui s'est passé, c'est catastrophique. T'sais, autrement dit, le grand manipulateur va vous tenter de vous faire croire que vous n'avez pas de jugement, que vous avez manqué de jugement. Mais ça fait beaucoup de manque de jugement, là. Regardez la carte. C'est bleu, jean bleu, rive nord, rive sud, jusqu'aux lignes américaines. Louis, merci beaucoup. Donald Charrette s'en vient. On aura le légionnaire et Jonathan Poulin dans quelques minutes. Mais d'abord, on doit subir la douleur de Nick Payne. Au retour.
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3: Oh, circulation, Dan, let's go, ça presse, c'est urgent.
4: Oui, c'est urgent parce qu'on a fermé le parc des Laurentides ce matin à cause d'un incident, d'un accrochage. Donc, c'est sûr que c'est toujours problématique dans ce secteur-là. Quoi qu'il y ait une voie de réouverte, là, ça passe. Mais c'est compliqué. Je vous dirais qu'on l'a énormément dans le pâté hier. Ça écrivait parce qu'il y avait un accrochage sur le pont, mais ce matin, il n'y a rien. Et c'est encore pire. Il y a du monde vraiment partout sur le réseau routier dans la grande région de Québec. En commençant par la tête des ponts. Si vous êtes sur la tête des ponts, que ce soit 20S, 20 Ouest, 73, peu importe, c'est très, très difficile l'accès au pont Pierre-Laporte ce matin. On parle d'un bouchon de circulation quand même assez monstre sur la Rive-Nord. Ça va pas mieux. Charest, c'est bloqué à partir de la sortie. Je fais du lac en se rendant jusqu'au centre-ville. Dufresne-Montmorency également. Au-dessus de la rivière, vous tombez dans le trafic. Jamais raide. Côte d'Abraham, Dorchester-Laurentienne également. Il y a des travaux en plus dans ce secteur-là. Ça vient causer pas mal d'ennuis. Et c'est très, très lourd dans la Couronne-Nord, sur Capitale, direction Est, direction Ouest, Laurentienne et Henri IV, direction Sud. Vous nous écrivez au 88-670-9098. 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

0: revient à Nick Payne. Comment ça va, Nick?
1: Hey, ça va, vous autres, pas coucher trop tard?
0: Non, on s'est couché tantôt, puis on s'est levé tantôt.
1: Ouais,
0: c'est tôt, tôt, tôt. Mais à trois, on fait une nuit de sommeil complète.
2: Oui, pareil, c'est là. Ça, c'est un travail d'équipe.
0: C'est quand même correct, là. Trois heures chaque, ça fait neuf.
1: Avec moi, vous pouvez ajouter le snooze.
0: OK, ouais, c'est bon. C'est bon. Hey, dans ton coin, c'est qui a été élu?
1: Ah ben c'est le Parti libéral. Moi, je suis à Laval pour payer un peu moins cher que juste l'autre bord de la rivière des Prairies. Mais sinon, non, ici, c'est Laval, c'est libéral mur à mur, ça rime. Puis ça va être libéral pour longtemps, là, parce que la démographie joue là-dessus. Là, même si dans notre gagnant de la soirée, qui est Éric Duhaime et les conservateurs, à mon avis, progresse dans les électorats traditionnels des libéraux. Il reste que c'est encore très loin. Donc, okay. C'est libéral.
0: Vas-y avec ton analyse, on t'écoute. Il y a beaucoup de choses à regarder là-dedans. Courte victoire du PQ qui, à mon avis, ressemble à une défaite. Mais regarde, on veut t'entendre ce matin. Vas-y, on t'écoute.
1: Oui, alors techniquement, c'est sûr que c'est le parti victorieux, mais c'est une victoire compliquée, une victoire, comme tu dis, qui a l'air d'une défaite morale. Pour le PQ, c'est comme si l'élection est arrivée un an et demi trop vite, hein? Trop tard. Ça allait pas mal mieux. Quand on parle d'un parti qui est monté trop haut, trop tôt, là, je pense que ça répond bien à cette description-là, ce qui arrive au Parti québécois. Mais à mon avis, le vrai gagnant, évidemment, c'est pas difficile à dire, c'est les conservateurs de Duhaime. Quel progrès partout. Il n'y a que de bonnes nouvelles pour Éric Duhaime. Le fameux phénomène tache d'huile. Et là, on s'aperçoit qu'on est en train de remplacer, ou en tout cas, on a remplacé les libéraux comme contrepoids au PQ partout là où les succès sont arrivés pour le PCQ, mais même ailleurs aussi. Là, il y a des... à 20%, on est autour de quoi, là, 20%, le PCQ, 21, 20? On commence à rentrer dans une zone très intéressante pour l'avenir, là. C'est pas fait que le PCQ va remplacer le Parti libéral, évidemment.
0: 28%, même... juste pour donner le score, là, 28% PQ, 24,2 PLQ, 20,7 PCQ, 12,4 QS et 13,3 CAQ. Voilà le score de ce matin.
1: Alors voilà, PCQ gruge un peu chez les libéraux, mais surtout remplace la CAQ, hein, vide complètement. Ce sont les conservateurs de Duhaime qui ont achevé les caquistes, là, qui ont raflé la mise de ce côté-là. Et c'est une sorte de vote de il y a en tout cas, je sais pas si on peut appeler ça une vengeance, mais clairement les électeurs ont dit la CAQ, vous avez ri de nous. Nous nous tournons vers le parti qui a la proposition qu'on aimait dans la CAQ et qui, souhaitons-le, sera plus fiable sur ses promesses un jour si jamais il gouverne. C'est ça que ça veut dire, dans le fond, là. Alors, le fond a des kystes, l'autonomisme, tout ça est là. Et clairement, là, Québec et sa région sont passés de la CAQ vers le PCQ. Mais il reste que pour les péquistes et pour les conservateurs, en même temps, les prochains mois, le prochain mandat s'annonce sous le signe de tous les dangers, là. Ça va être différent pour l'un et pour l'autre. Pour le PCQ, c'est écrit dans le ciel. Évidemment, ça va être le caractère novice de sa députation. Est-ce qu'on va avoir des hurluberlus qui vont dire des affaires bizarres? Est-ce qu'on va faire des gaffes? Est-ce que le chef va être bien conseillé? Jusqu'ici, ça a très bien été, mais c'était une campagne électorale. On va voir comment ça va se décliner dans la réalité. Alors, est-ce que le PCQ pourrait être avoir été une sorte de QS de 2026 dans la mesure où il profite en ce moment de l'effondrement de certains adversaires pour prendre une place inattendue et pour ensuite reculer? Ou est-ce qu'il sera capable de maintenir les acquis et de progresser pour la suite des choses? C'est ça qui va être à suivre, là. Puis c'est pas ce matin, il y a pas une issue ou l'autre qui est garantie là-dessus. Et puis pour les péquistes, ben évidemment, c'est le référendum.
0: C'est une défaite.
1: Ben oui.
0: C'est une défaite, les amis.
1: On perd Pascal Paradis, oui. Boissonneau, on recule à des endroits où on n'avait pas prévu reculer, puis on avance beaucoup moins qu'on l'avait prévu. Alors là, hier, évidemment, Paul Saint-Pierre Plamondon était tout de même plutôt heureux sur scène, assez serein. C'est quelqu'un qui devient premier ministre du Québec, qui avait ce rêve-là depuis longtemps. Ça a marché, mais ça marche in extremis, à l'arraché. Le PQ va devoir compromettre beaucoup. En même temps, il est un peu débarrassé de l'hypothèque d'essayer de trouver une manière de mettre son projet en marche, parce que ça arrivera pas, là. C'est pas du côté de Québec solidaire que les avis vont venir. Québec solidaire, PQ, c'est la haine. Il faut jamais oublier ça. Et hier, QS... Alors, évidemment, ce sont les conservateurs en premier qui ont pris le PQ.
0: Juste pour illustrer aux gens, là. Ouais. Le PQ, c'est le sirop d'érable. QS, c'est la charia, là. C'est pro-Palestine, pro-Gaza... Free Palestine, Free As-tu Palestine vu? En passant, Free Palestine, ça veut dire on éradique les Juifs de la terre. C'est juste.
1: Bien sûr.
0: Si vous avez un t-shirt, c'est ça. Si vous avez un t-shirt Free Palestine, là, c'est pas comme un chandail du Canadien. Là. C'est un chandail avec un message politique d'éradication d'une race sur terre.
1: As-tu vu ce qui s'est passé dans Maurice Richard?
0: Faut juste le comprendre puis le saisir. Oui, vas-y.
1: Oui, la candidate libérale qui l'a emportée dans Maurice Richard, très, très serrée devant celle de Québec solidaire. C'est l'ancien comté d'Arun-Boisy.
0: Oui, oui.
1: La nouvelle vainqueur s'appelle Boumefta, Nada Boumefta, je crois.
0: Oui, une tripeuse de Gaza, là.
1: Ouh là là, fallait voir son entrevue à Radio-Canada qui a duré une quinzaine de secondes.
0: Vu.
1: Ça donnait froid dans le dos. Une attitude un peu étrange. J'avais l'impression de LFI. La France insoumise qui traversait ici.
0: LFI est un peu unique. LFI, c'est-tu tout le monde en parle qui a fait un entrevue avec un Français qui est venu aider à organiser les élections de QS?
1: Alors écoute, il faudrait y revenir.
0: Mais
1: là,
0: ça, c'est une ingérence. C'est une forme d'ingérence, ça. T'as la gang à Mélenchon qui ont débarqué avec des feuseux pour aider Rouba et sa gang. C'est de l'ingérence, mais... du bon bord, du bord de Guilla et de la gang de Montréal.
1: Alors, il n'y a pas de problème. Il n'y a jamais de problème dans ce cas-là. Puis moi, je maintiens que QS a eu une campagne gratuite du côté de plusieurs médias. C'est hallucinant. Là. Aucune question sur tous les sujets qui fâchent. Et ça a peut-être pas aidé QS à préserver ses acquis dans Montréal, là, parce qu'ils ont quand même perdu Saint-Henri-Sainte-Anne, parce que là, ils sont en train de se faire bouffer par leur propre politique. Hein. Il y a juste trop d'immigration et c'est trop anglophone dans ce coin-là. Et Guillaume Clich-Rivard est disparu de la carte. Mais c'est ça qui leur est arrivé.
0: Oui, je sais.
1: Tandis que chez les bobos...
0: Comme disait Bobineau, un pétard à la farine.
1: Oui. Tandis que chez les bobos, Rosemont et compagnie, là, évidemment, on resserre les rangs, puis on a réussi. Alors, par exemple, Pierre-Luc Briand, là, pas gagné, comme tu le disais tout à l'heure. Et donc, QS vient aussi jouer un rôle dans le fait que le PQ a pas sa majorité aujourd'hui. J'ai remarqué une autre chose hier soir, je sais pas si t'es d'accord avec moi, mais les campagnes électorales, c'est le moment où tout le monde se met beau, se devient respectable, propre, gentil, heureux, de bonne humeur. Et le soir... des résultats électoraux, on redevient soi-même devant les militants. En plus, on est devant les militants et souvent, les discours sont beaucoup moins polis. Alors, c'était plutôt heureux et poli chez Paul Saint-Pierre Plamondon. Très, très heureux chez Éric Duhaime, mais une petite pointe revancharde, par exemple, sur Arthabaska ou Jean Talon. Mais QS, quel discours hargneux et déconnecté de Rouba Ghazal. Vraiment, là, elle s'exprimait comme si QS venait de remporter l'élection.
0: Carrément.
1: Contre l'extrême droite et Donald Trump. C'était très, très curieux.
0: C'est un discours « eat the rich ».
2: Ça me faisait penser à un coureur cycliste qui arrive deuxième puis qui lève les bras parce qu'il n'a pas vu le premier arriver avant lui.
1: Oui, c'est ça, exactement. C'était très... oui, tout à fait. Mais dans un esprit, avec un mauvais mélange de hargne et d'agressivité. La salle aussi avait l'air d'être comme ça. C'était pas chic, j'ai trouvé,
0: si
1: de ce côté-là.
0: On avait envoyé... notre journaliste Louis avec un T-shirt de Radio X dans cette foule-là, là, il aurait été démembré vivant.
1: Mets ton casque de hockey, oui, absolument. Et puis là, ben, faut que je parle de la CAQ.
0: Il aurait été dans le Journal de Montréal encore une autre fois, mais cette fois-là, pas en tant qu'auteur de son propre texte.
1: Probablement. Et les caquistes, que dire, quel dégelé monumental.
0: Cri-cri, comment tu l'as trouvé? Moi, au début, elle retenait ses larmes. Mais après ça, elle avait pris comme un genre de drôle de Kool-Aid. Là, le Kool-Aid embarqué. Ouais, le Kool-Aid embarqué. En voulant dire, on va se prendre en main. Puis, revancharde aussi, c'est bar. Mais elle peut pas rester. On est-tu d'accord là-dessus?
1: Ah, écoute, elle n'allait pas annoncer ça hier soir.
0: D'accord.
1: Là, parce que c'est dans sa nature. Hein? C'est quelqu'un qui prend un certain temps à se décider C'est quelqu'un qui avait accédé à cette fonction-là, puis qui était sur une sorte de high depuis ce temps-là. Va falloir redescendre.
0: Il y a un sevrage, là, en termes de désintox.
1: Il y a un sevrage à faire. Évidemment, Mme Fréchette, une personne intelligente, elle savait que cette possibilité-là existait, peut-être pas zéro siège, mais elle savait quand même qu'elle s'en allait au casse-pipe, là. À l'origine, c'était pas pour
0: ça,
1: être facile.
0: Je suis pas d'accord avec toi à 100% là-dessus.
1: Non?
0: Ben non, elle avait une forte opinion d'elle-même.
1: Oui, oui, puis il y a eu une bonne embellie avec la Carney Money, puis les tarifs et
0: mais
1: tout ça.
0: Mais c'était sur le coup. Moi, je pense qu'elle était persuadée, et pas juste elle. Van Roberge également, Eddie Van Roberge, il était sur un high en voulant dire on continue, oui. Nous autres. Yann Lafrenière.
1: C'est ah, le ben là, lui, c'est dans les jovialistes. Oui.
0: L'as-tu pogné? C'est le pire discours ever, là. Lui, il avait carrément gagné l'élection, quasiment. Il était monté sur une boîte en bois. Puis nous autres, on continue, puis on lâche pas. Puis...
1: Ouais. Hey, ben écoute, ils ont eu plus de votes que QS, hein, quand même.
0: Ouais, je comprends.
1: Non, mais moi, quand je disais ça, je voulais dire qu'à l'origine, quand Christine Fréchette commence à penser à la chefferie caquiste, elle sait bien que la cause est assez... La pente est abrupte, là. Donc, elle doit quand même savoir que c'est une possibilité.
0: 13% quand elle a commencé, et elle finit à 13%. Donc, going round and round.
1: Oui, oui, exactement.
0: Elle revient au score originel.
1: Eh bien, c'est ça. Son discours a été un peu comme elle est, c'est-à-dire un peu robotique, un peu, elle n'a pas beaucoup parlé d'elle-même et tout ça. Je ne veux pas être trop dur avec Mme Fréchette, elle n'a pas que des défauts, mais en tout cas, c'était pas le, ça passera pas à l'histoire, évidemment. Puis pour les caquistes, ben là, ça s'appelle reconstruction, mais comment et autour de qui? Drainville est battu, Jolin Barrette aussi. Ils sont désormais dans le rôle d'Éric Duhaime autrefois.
0: Mais Jolin Barrette, il dit à la prochaine, tu sais, sur son message, lui, il va vouloir... revenir comme chef.
1: Moi, j'ai l'impression que lui veut reconstruire la CAQ. Oh, tu me posais la question de Jolin Barrette l'autre fois. Va-t-il rejoindre le PQ? Je t'ajoute un élément là, dans ma tiédeur là-dessus, c'est que les péquistes ont torpillé sa constitution. Hein. Et moi, ce qu'on me dit, j'ai parlé depuis ce temps-là à d'autres mondes. Jolin Barrette était déjà très fâché là, contre son propre parti, mais aussi contre les péquistes. Et ça, il n'est pas susceptible de s'en aller là à court terme.
0: Mais définis le caquisme. Le caquisme, c'est l'autonomisme. Moi, mais capitaine autonomie, c'est Éric Duhaime. Son programme politique s'appelle de même. Tu peux pas sonner plus Iron Maiden qu'Iron Maiden. Tu me suis? Tu peux pas, à un moment donné... copier l'incopiable. Tu sais, tu peux pas... Il faut que tu changes de son, il faut que tu changes d'image. C'est un peu comme un band rock, pour vrai. Tu changes de style, tu changes de chanteur, tu vas pas là. Va pas là, man. Tu vas te faire clencher par l'original, tu sais.
1: Mais pour la CAQ, c'est une campagne où le parti a perdu son identité.
0: C'est ça.
1: Il a échappé lui-même en essayant d'être le Parti libéral numéro 2. Et puis ensuite, Duhaime a repris le flambeau de l'autonomisme et puis d'un certain conservatisme, notamment fiscal, à Québec en premier. Mais là, on voit que ça s'étend ailleurs. D'ailleurs, excellent pari de ne pas viser, de ne pas voir trop grand pour finalement faire des gains quand même. Quand tu triomphes... c'est comme faire un meeting avec beaucoup, beaucoup de monde dans une petite salle ou avec pas assez de monde dans une grande salle. Éric Duhaime a choisi la première option en visant la région de Québec, en étant raisonnable. Et ça se passait tellement bien là que le message positif a fait tache d'huile. C'est ça qui est arrivé là en partie. Et donc,
0: très bien dit. Un party avec beaucoup de monde dans une petite salle. J'adore. Ouais. J'adore l'image.
1: Et donc, finalement, la salle était trop petite et on se ramasse avec des gains imprévus et des beaux résultats. Et ça, je pense que c'est une leçon pour tout le monde, entre autres pour Rouba Gazal qui visait le gouvernement avec beaucoup d'ambition.
0: Décris-nous en terminant la dynamique que ça pourrait prendre.
1: Hey, ça va être compliqué, comme je le disais, pour les péquistes. Il va falloir... Moi, j'ai l'impression que s'il y a des alliances circonstancielles ou des appuis très circonstanciels et circonscrits, ça va d'abord être du PCQ
0: sur quoi?
1: Ça va venir.
0: Essaie d'être un peu plus précis.
1: Écoute, Duhaime a été très clair sur le concept de se faire voler ses idées pour dégraisser l'État, donner plus de liberté. Alors moi, je pense que toutes les mesures... Saint-Pierre Plamondon avait ouvert plusieurs voies de convergence entre ces deux parties-là dans ses propositions. Je pense que naturellement, là, ça va bien se passer sur tous ces sujets-là, entre le PCQ et le PQ, peut-être même...
0: Immigration,
1: même du côté des libéraux.
0: Immigration aussi...
1: En effet.
0: Identité et économie, il peut y avoir des points de convergence.
1: Oui. Alors, évidemment, immigration, on oublie le PLQ, on oublie le QS, mais effectivement, là, le PQ a bien besoin du PCQ là-dessus. Il va falloir voir. En fait, ça va être un peu un test aussi pour Duhem, voir jusqu'où il a envie d'aller. Cela dit, ce qui est compliqué pour un gouvernement minoritaire comme celui des péquistes, est pas mal minoritaire, là, si je comprends bien, je revois les chiffres, mais c'est que il n'y a pas que les idées qui comptent. Là. Tout le monde a son intérêt stratégique et c'est pas clair là à quel moment quelqu'un va tirer la plug et dire nous, ça va mieux pour nous. Et donc on est prêt à retourner en élection. C'est pas demain matin, mais ça peut être dans 18 mois.
0: Prédiction, ça dure combien de temps?
1: Les péquistes vont vouloir ne pas répéter l'erreur de Pauline Marois et retourner trop vite en élection.
0: Moi, je dis que ça dure au moins 2 ans. Les Québécois ne veulent pas aussi. Il faut faire attention à ça. Si tu y vas trop vite, les Québécois peuvent se venger et t'envoyer un message. Là, on veut être tranquille un bout, là.
1: Oui, et les chiffres sont suffisamment... Et les résultats sont d'une telle nature que Saint-Pierre Plamondon peut faire patienter sa base indépendantiste longtemps.
0: Oui.
1: Parce que là, c'est pas... Le ciel est très, très nuageux là pour le moment.
0: Très
1: pour
0: bon.
1: Ce projet-là.
2: Laissez-nous gagner notre 20e Coupe Stanley, notre 25e Coupe Stanley avant. Là.
1: Ouais. Pas sûr, oui, c'est ça. OK.
0: Un match à la fois. Merci, Nick. T'as-tu commencé tes podcasts?

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0: Aller te négocier une campagne de live. Très bon. 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
6: Matin qui est compliqué pour les gens qui sont sur la route. C'est un lendemain de veille que vous avez dans le pâté pas mal. Je vous dirais que la tête des ponts, c'est compliqué, peu importe d'où vous arrivez. Là, c'est très, très costaud. Ça se compare même pas à hier où il y avait des accidents, imaginez. Capitale, c'est compliqué là aussi dans les deux directions. Charest, c'est à partir du secteur Jouvence où c'est par choc que ça reste ainsi jusqu'au centre-ville. Centre-ville qui est complètement congestionné là, ce matin. Grande Allée, René-Lévesque, Dufresne-Montmorency, Dorchester, Laurentien, Côte d'Abraham, Chemin Sainte-Foy, tout est complètement jamé. Dalhousie, Quai Saint-André, pour vrai, c'est très, très costaud la circulation pour l'accès au centre-ville. Capitale, la direction ouest à la hauteur Charlebourg-Beauport, très compliqué également. Évidemment, Laurentienne et Henri IV, direction sud. C'est très achalandé. 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
7: 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Et Nick est là-dessus, là, les extraits qui sortent. Ça sort pas compte-gouttes, ça sort assez direct, je vous dirais. Avant de recevoir Donald Charrette, faire une autopsie de la journée et avant de recevoir Caron, comment il a vu ça de l'extérieur du Québec. Dom Dumas qui est en ligne. Félicitations, mon Dom, comment ça va?
8: Merci beaucoup, Dom. Ça va bien. Écoute, je vais être bien honnête, je suis levé peut-être une demi-heure. Ça a été une courte nuit.
7: Ben merci de nous jaser ce matin. Entre toi et moi, tu t'attendais-tu à ça?
8: Pas autant. Ben en fait, parce que avant de se lancer, puis avant que la campagne commence, une fois que j'étais lancé, je me faisais des scénarios dans ma tête. Puis hier, ça a dépassé pas mal tous les scénarios. Là. Autant moi dans la circonscription, autant pour le parti. Il y a certaines choses. T'sais, Arthabaska, j'aurais été un des premiers à le caler, dans le sens que il y a plusieurs mois, là, je disais, n'excluons pas la possibilité qu'on aille chercher Arthabaska. J'y croyais à cette possibilité-là. Mais tu sais, j'aurais pas pensé Nicolet, j'aurais pas pensé à plein d'autres choses. Donc, c'est une soirée historique. Clairement pour le parti hier, mais je pense que ça dépasse les attentes de tout le monde.
7: Pourquoi vous avez gagné?
8: Ben écoute, je pense que dès le départ, on a été capable d'installer le débat sur, tu sais, comme Éric a dit, là, sur notre glace, là, avec nos idées. En fait, j'ai l'impression que les autres partis, quasiment, ne sont pas arrivés prêts, parfois, à faire campagne, à proposer autre chose. Il n'y avait pas senti ce besoin-là de changement dans la population. Ce que nous autres, on propose depuis longtemps. T'sais, nous autres, on a ramené ce qu'on, ce, qu'on met de l'avant comme idée depuis longtemps de changer le modèle québécois. Puis là, je pense, je l'avais dit quand je m'étais lancé, là, je sens que les Québécois sont prêts à entendre ce message-là. Puis c'est ça qui s'est concrétisé au cours du dernier mois et demi. Là.
7: En quoi ta connaissance d'Éric Duhaime, quand tu étais dans Morel Live, en quoi ta connaissance d'Éric Duhaime a changé? Là, tu as fait campagne avec Éric Duhaime, tu étais toujours avec des points de presse ou presque. Oui. Tu l'as connu de l'intérieur. Quand tu étais dans Morel Live, t'es comme nous autres. On le connaît de l'extérieur. En quoi ta perception et ta connaissance ont évolué? Changé.
8: Ben écoute, Éric, c'est une bête, là. Sérieusement. Tu sais, puis je l'ai écrit un peu tout à l'heure. Et si c'est pas d'Éric Duhaime, je suis pas là. Ce matin, j'étais avec vous autour de la table en train de commenter des élections, là. C'est carrément ça. Si Éric ne devient pas chef au départ du Parti conservateur il y a quelques années, puis un Parti conservateur qu'Adrien Pouliot a bâti lui-même, puis tu as eu des gens comme Jeff, tu as eu des gens comme Joanne Marcotte, comme Yann Sénéchal qui ont bâti le mouvement, on va se le dire, oui, au cours des 30 dernières années.
7: Absolument.
8: Là, c'est l'aboutissement de tout ça. Puis Éric en faisait partie aussi pendant toutes ces années-là, faut le dire.
7: L'importance de Radio X aussi, tu regardes...
8: Ben oui, assurément.
7: Tu regardes le vote, c'est le pattern de diffusion de Radio X, là.
8: Oui, beaucoup. On sort à peine peut-être de ça, là. Mais c'est justement, c'est le mouvement qui est en train de faire tache d'huile. Oui. C'est prometteur pour l'avenir, parce que ce qu'on s'est rendu compte au cours des dernières semaines, c'est qu'un peu partout... Là, j'ai pas regardé les derniers résultats ce matin, mais les derniers sondages avant l'élection...
7: Si tu veux savoir, Dan va te le dire, là.
8: Non, je serais curieux dans la région de Montréal, parce que dans la région de Montréal, on a pas de député ce matin, là, mais on a eu toute une croissance, le Parti conservateur, puis aux dernières nouvelles, dans la grande région de Montréal, juste que notre vote, je pense, qui a été plus diffus, dans les sondages, soit on était à égalité, ou soit on dépassait Québec solidaire, là.
7: On va aller voir. Dan, as-tu quelque chose à donner aux légionnaires?
9: On peut aller voir certains.
7: On va aller regarder ça, absolument, parce que tu auras compris que c'est rouge pas mal.
8: Oui, c'est clair.
7: Parlons d'Alversa. Juste une question avant que Dan te donne des scores. Charles Milliard, on peut lever quand même notre chapeau. Je comprends que c'est un adversaire, mais hey, le gars a pris le parti à terre, a doublé la députation quand même, puis a eu une bonne fin de campagne. Ça, je pense qu'il faut l'admettre aussi.
8: Oui, ça, faut lui accorder, certainement. Puis les résultats d'hier... le prouve de son côté. J'aime la manière dont est bâtie l'Assemblée nationale présentement. Il y a plein de gens avec qui j'espère qu'on va pouvoir travailler pour faire avancer nos idées.
7: Je pense que oui. Retenons le PQ. Moi, je pense que c'est ça la nouvelle. Le PQ a été lavé dans la grande région de Québec. Tu sais, dans le pays qu'ils veulent créer, là, la capitale nationale, sont pas là. Ils ne sont pas là jusqu'aux lignes américaines.
8: Même notre chum Gary, malheureusement, a payé de ça, là.
7: Mais parlons de ceux qui étaient installés déjà. Pascal Paradis, out. Et Boissonneau, out. T'en dis quoi, ta réaction face à ça?
8: Je pense qu'il y a un message que le PQ se doit d'entendre quand même dans ce que la population a demandé hier. T'sais, nous autres, on a toujours dit qu'il n'y aurait pas de référendum avec le Parti conservateur qui aurait soit la balance du pouvoir ou en fait qui aurait juste l'importance qu'on a ce matin à l'Assemblée nationale. Puis je pense qu'il va falloir qu'ils comprennent que la population n'en veut pas. Il y a ça. Mais au-delà de ça, je pense que la grande région de Québec, puis je l'ai dit à JC hier soir, on s'est fait avoir par la CAQ il y a plusieurs années. Puis là, des partis qui flashent à droite, puis qui, après ça, virent à gauche, on n'en veut plus. Donc, il y aura un bilan que devra faire le Parti québécois. Puis je pense qu'en travaillant avec nous autres pour faire avancer quand même certaines choses qu'ils ont dit au courant de la campagne, qu'ils ont pris comme engagement, peut-être même aller plus loin encore, je pense que ça devrait rentrer sur leur radar, là.
7: Bon, Dan a des chiffres.
9: Le plus intéressant, évidemment, celui qu'on surveillait, c'est Darcy McGee,
7: Adrien Pouliot.
9: Adrien finit deuxième. Mis à part ça, sur l'île...
7: Combien de votes, Dan? Combien Adrien a eu?
9: Il y a eu 19% du vote.
7: OK. Moi, c'est pas payé pareil.
9: En deuxième place.
7: Parce que celui beaucoup, Éric, il a pas fait vraiment une campagne vigoureuse dans son comté. On va se le dire. Il suivait Éric, conseiller économique. Voilà. Et il le demeurera, conseiller économique. du parti.
9: Par contre, le phénomène qu'on voit beaucoup, c'est le phénomène de tache d'encre ou d'huile, là. Prenez le liquide que vous voulez. À partir du moment où on arrive à Drummond, on est le Parti conservateur est deuxième. Richelieu.
7: Intéressant, ça.
9: Richelieu est son troisième. Par contre, si on vient à Marie Lacoste, Gérard Lajoie, oui. Là, son deuxième. C'est Richemont, on est deuxième.
7: C'est à coup de 2-3-4 000 votes.
9: Daniel Johnson, on est deuxième.
7: Hein?
9: Ben oui, c'est 25% du vote.
7: C'est payant pour le parti, ça.
9: Exactement. La Violette sur la Rive-Nord, on est deuxième. Tu vois que il y a plusieurs.
7: Ça, c'est ma surprise. Ça, c'est mon coin de pays, Shawinigan. Deuxième, là, c'est un coin péquiste à l'os. Et les conservateurs ont toujours été faibles, même au fédéral, dans ce comté-là. C'est une grosse surprise.
9: Masquinongé, deuxième. Berthier, deuxième. Donc, tu vois que toutes les circonscriptions qui sont qui se rapprochent de la région de Québec, le PCQ a très bien fait.
7: Ben, Masquinongé, le PCQ a passé proche de battre Isabelle Blais. Dans Masquinongé, 9400 votes. Et Isabelle Blais, la nouvelle députée péquiste, 11000 votes.
8: Donc, on est en train de passer à quelque chose.
7: Oui.
8: Puis regardez dans l'autre sens. Regardez Dubuc au Saguenay avec Catherine Morissette. Moi, j'aurais vraiment aimé que... T'sais, ça, là, mon rêve le plus fou au début de la campagne, ça aurait été que Catherine Morissette gagne dans Dubuc. Oui. Mais elle a un excellent résultat, là.
7: 5800 votes, 28% des voix contre Émile Simard, péquiste, 38%. C'est très, très bon. C'est très bon.
8: Oui. On est en train de passer de quoi?
7: Absolument. Dernière question, la suite des choses. Est-ce qu'on t'a guidé à savoir la sermentation? Ça revient pas avant les fêtes, hein, Dom, le Parlement?
8: Ah, oh, ben oui, quand même, avant les fêtes, là.
7: Ouais,
8: oh,
7: mais
8: oui,
7: faut que tu fasses du bureau?
8: Oh, oui, mais là, j'ai pas de date exacte, mais je suis persuadé que, parce que j'ai l'impression que fin octobre, début novembre, bon, on va rentrer, là.
7: Il va être où, ton bureau? Ça.
8: Hey, je le sais, mais là, ça c'est toutes des choses. Moi, j'ai des affaires à faire aujourd'hui. Là, j'ai des rencontres à avoir. Comment ça fonctionne? Il y a un bureau de circonscription ici qui était à Saint-Jean-Chrysostome. J'aimerais le bouger pour l'avoir un petit peu plus central. Mais tu sais, y a-t-il un bail? Comment ça fonctionne? Je le sais pas. Il y a plein de technicalités comme ça qui restent à voir. J'ai des choses déjà à partir d'aujourd'hui. Le parti, on va se rencontrer au cours des prochains jours. Mais puis la vie continue là. Ce matin, écoute, faut que j'amène ma plus jeune à un rendez-vous chez l'optométriste, puis il faut que les filles aillent à l'école tout à l'heure.
9: Est-ce que Martine Biron t'a appelé pour te féliciter?
8: Non, mais moi non plus, je l'ai pas appelé. Là, je me gardais ça pour aujourd'hui. C'est quand même une dure défaite là, pour elle hier. Il y a des gens à qui je veux parler comme ça aujourd'hui, puis c'est sûr qu'elle va faire partie de mes premiers appels. Là.
7: Ta réaction, la réaction de ta blonde puis tes filles quand t'as vu que t'étais gagnant?
8: Ben c'était le party. mes filles étaient vraiment contentes. Ça a sorti vite quand même. C'était.
7: C'est capoté, hein.
8: C'était beaucoup d'émotions en même temps qui rentraient hier.
7: Tu vas être député?
8: Je vais être député. Ça, je le réalise même pas encore. Ben sérieusement, non. Là. Je sais pas quand est-ce que je vais le réaliser, mais je l'ai pas encore réalisé ce matin, je l'ai pas encore réalisé hier soir. Ça va venir éventuellement, là.
7: C'est bon, Dom. Félicitations encore, puis on se reparle.
8: Yes, merci beaucoup.
7: Salut, Dom. Bye.
9: Bye-bye. Bye.
7: C'est sûr. Je ne sais pas si Joe Poulin le réalise, lui. Salut, comment ça va?
10: Salut. Comme mon confrère, j'ai pas dormi beaucoup, puis il me manque de voix ce matin, puis je le réalise pas encore.
7: Bon, t'es beauceron, déjeune avec une bière.
10: Non, je vais passer mon tour. Écoute,
7: comment s'est passée ta soirée?
10: Écoute, c'était électrisant. J'avais à peu près 200 bénévoles qui se sont réunis. Écoutez, les Beaucerons ont célébré la victoire qu'ils auraient souhaitée en 2022. Le monde était là. Moi, j'avais des surveillants partout dans les boîtes dans le comté. Fait que, tu sais, moi, j'ai 23 municipalités. Fait que dès qu'ils finissaient de compter les boîtes, ils s'en venaient à Saint-Georges. Pour vrai, c'était... Puis en plus, TVA m'a déclaré gagnant assez tôt.
7: Oui.
10: Mais on dirait que je voulais pas le croire. Moi, j'attendais Radio-Canada, j'ai dit, ça me prend les deux. Il faut que les deux me déclarent gagnant. Puis après ça, je suis monté avec mon monde. On a célébré. Écoute, c'est une belle victoire, puis on en est fiers.
7: Message à Samuel Poulin. Fait, l'as-tu appelé? T'as-tu un message à livrer? C'est quand même une dégelée, là. 58% des voix que t'as eues contre 22% pour Samuel Poulin, quand même.
10: Oui, Samuel m'a appelé hier soir. Il m'a offert sa collaboration pour transférer les dossiers. Alors, j'ai vraiment apprécié ce geste-là parce que, tu sais, les citoyens qui ont des dossiers actifs n'ont pas à subir le fait qu'on change de député.
7: Bravo.
10: Alors, j'ai apprécié son geste. Moi, j'ai appelé le candidat libéral. La candidate péquiste est venue me serrer la main. Alors, tu sais, tout le monde a mis quand même des bonnes idées sur la table. Puis moi, comme député, j'espère aller piger dans ces belles idées-là pour faire avancer la Beauce. Alors, j'ai apprécié le geste, puis je le salue.
7: Bien, c'est tout à son honneur. J'ai déjà entendu des exemples, puis Dan sera en même de réitérer, puis peut-être que tu en connais aussi, Jonathan, des exemples de députés qui sont tellement frus, ils déchirent tous les dossiers. T'as déjà vu ça? Ils mettent tous les dossiers à poubelle. Merci, bonsoir. Manger de la merde. On recommence à zéro. Ouais, mais t'en dommages le contribuable.
9: Ça s'est beaucoup vu.
7: Ça s'est vu, ça, même au fédéral, Dan.
9: Ben, quand, en 2018, quand la CAQ a pris le pouvoir, ça s'est vu.
7: Ben, c'est
9: des
7: ça.
9: Libéraux, des gens du Parti libéral qui ont tout déchiré.
7: Donc, ben, félicitations à Samuel Poulain, assurément. Est-ce que tu réalises que tu vas être député et peut-être critique en matière de justice?
10: Comme je disais, peut-être pas encore. Écoute, il va y avoir. Parce qu'on n'est pas député officiellement, hein, ça va aller à la sermentation. Puis moi, on m'a glissé à l'oreille que le Parlement pourrait revenir vers novembre, fin novembre. Alors, on va avoir peut-être 2-3 semaines là, avant les fêtes. Alors, non, je le réalise pas encore, mais j'imagine que là, dans les prochaines semaines, on va rencontrer les collègues. On a quand même un caucus important, au-delà de nos espérances. Alors, j'imagine que ça va rentrer dans les prochains jours, là.
7: Parle-nous d'Éric. Au plan personnel, tu l'as côtoyé. Oui. Tu le connais quand même. Tu l'as côtoyé durant la dernière campagne, qui était une campagne perdante, malheureusement. Donc, tu le connais depuis une secousse, contrairement à Dom, qui, lui, est premier candidat. Mais quand même, en quoi a-t-il changé, tiens, si on le compare à la première campagne qui était perdante pour lui? En quoi tu as vu un duem différent?
10: Ben, en 2022, Éric venait des médias. Et des fois, on avait l'impression qu'il y avait encore ce chapeau-là. Moi, cette année, j'ai vraiment vu un chef de parti. Tout le monde est unanime. Il a fait 3 débats sans faute. Puis on l'a vraiment senti dans la dernière semaine.
7: Oui.
10: Il y a eu un élan. Puis, tu sais, il y a des partis peut-être qui pensent que la campagne aurait dû durer une semaine de moins. Nous, on aurait peut-être pris une semaine de plus avec l'élan qu'on avait. Fait que j'ai vraiment trouvé un chef de parti. Il était ferme, il était convaincu. Même quand les médias, des fois, essayaient de détourner, il les ramenait sur nos idées.
7: Oui.
10: Moi, j'étais très fier de mon chef. Puis honnêtement, là, tout le monde convient qu'il a fait un sans-faute dans ces débats.
7: Ben, je te laisse aller, mon cher Jonathan. T'as-tu d'autres choses? Peut-être t'adresser, garde, c'est la première fois quand même que tu prends les ondes depuis ta victoire. Peut-être en profiter pour saluer des bénévoles, des gens de ton organisation qui ont réussi cette fois à faire sortir le vote et à te mettre gagnant. Et futur député de Beauce-Sud, as-tu des gens à féliciter, à remercier?
10: Écoute, moi, j'ai eu des dizaines de bénévoles, mais c'est grâce à eux. Puis moi, souvent, on me disait, Jonathan, je comprends pas comment tu fais, comment tu as du gaz comme ça, mais c'est nos bénévoles qui nous donnent ce gaz-là parce qu'ils nous permettent de se concentrer à rencontrer les citoyens. Ils gèrent les pécadilles administratives, tous les détails. Alors moi, ma victoire, c'est une victoire d'équipe. Ma gang de 2022, ils m'ont suivi. Ils étaient là hier, ils ont célébré. C'est notre victoire, fait que je les remercie. Puis je remercie tous ceux qui s'impliquent en politique avec des candidats. C'est du bénévolat, c'est beaucoup de temps, puis on le fait par conviction. Fait que les Beaucherons qui se sont impliqués, ben c'est votre victoire à vous aussi.
7: Merci. Puis pour la suite, ben toi, tu vas-tu démissionner de ta job? Comment ça marche? Aller à plate demain, mais t'es quand même avocat. T'as une job qui te permet de payer tes dépenses, là? C'est quoi? Tu demandes-tu un sans solde? C'est quoi? Comment ça fonctionne, Jonathan, dans
10: non,
7: ces cas-là?
10: Ben là, je vais quitter mon emploi parce que pour moi, parce que député, pour moi, c'est une job plus que temps plein. Alors, effectivement, je vais quitter, puis là, j'entame une nouvelle aventure.
7: Nouvelle carrière. Ton bureau va être où? Dans quelle ville?
10: Il va être à Saint-Georges. Moi, je vais regarder. Pour l'instant, Samuel, il y a un bureau depuis 8 ans qui semble faire l'affaire. Moi, je veux pas casser un bail puis engendrer des frais aux citoyens. Fait que on va regarder ça, mais ça se pourrait très bien que ce soit le bureau actuel que l'on reprenne.
7: Bien, vous êtes donc bien intelligent. J'aime ça, une victoire et une défaite. Civilisé. Tu sais, il n'y a pas d'arrachage de tête, il n'y a pas. Vous travaillez pour le bien commun. Bravo.
10: Puis on est des conservateurs. Fait que, tu sais, moi, je ne veux pas casser un bail puis engendrer des frais, etc. Alors, on va faire ça de manière responsable et le plus rapide possible.
7: Vraiment. Bravo, Jonathan, puis on se fait au plaisir de se reparler.
10: Merci, les gars. Bonne journée.
7: Merci. Aimes-tu ça, Dan, ce que tu entends?
9: J'aime ça. Même que dans Beauce, il devrait
7: être habitué.
9: Bureau de circonscription, M. Poulain. Il ne serait même pas obligé de changer la pancarte.
7: Ou tu barres, tu sais, comme des mimes, là. Samuel, tu mets Joe
9: ouais,
7: par-dessus.
9: C'est ça.
7: Ou du Gafferty, puis une bande, un choroplace, ils appellent ça demain.
9: Mais tu sais, ça me fait un peu penser à ce qu'on a vu dans Louis Hébert pendant la campagne où tous les partis ont été rencontrés Geneviève Guilbeault qui ne se représentait pas. Puis je pense que, selon ce que j'ai compris de ce que Geneviève Guilbeault raconte sur ses médias sociaux, tous les partis, ils ont dit qu'elle allait prendre son bureau, là. Il est là, le bureau.
7: Ça me réconforte un peu avec la nature humaine.
9: Ça, on est
7: ça,
9: plus,
7: ça me réconforte
9: un on peu. On n'est plus dans la bonne vieille époque des bleus et des rouges. Pis,
7: Feel good. Feel good story.
9: Vote pour moi, je vais remplir ton frigo. Là.
7: J'aime ça. Ouais, ça existe encore, par exemple. malheureusement, là, mais je veux dire, au plan individuel de voir cette absence de mesquinerie-là, on va le prendre, même si ça dure juste 5 minutes, là, on va le prendre. Parce que pour le reste, c'est sûr que la politique va demeurer la politique, mais ça a bien l'air que la famille Poulin est bien différente des autres. Très courte pause, et par la suite, notre chat Donald s'en vient s'installer avec nous autres.
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1: Oui, oui. Mon
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3: Ça roule plus ou moins, je vous dirais, ce matin, contrairement à hier. Hier, il y avait moins de monde sur les routes, moins de jeunes à l'école. Ça paraissait, même s'il y a eu des accrochages un peu partout. À matin, vous l'avez, vous payez cher. Vous payez très, très cher, surtout à la tête des ponts où ça décongestionne pas. Et puis là, rajouter à ça un incident, c'est un incident alors que toutes les voies sont réunies. Là, c'est vraiment à l'entrée du pont. Donc, si vous êtes sur la 73, la 20 S ou la 20 Ouest, en attente d'accéder au pont Pierre-Laporte, ben ça va prendre du temps. Je vous dirais que tout ce qui approche de la colline parlementaire également, du frère Montmorency, Dutchester, Laurentienne. Calculez également ce qui fait le voyage est-ouest, là. Donc, chemin Sainte-Foy, Charest, René-Lévesque, Grande-Allée, tout est congestionné ce matin. Donc voilà, bonne chance. 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
4: 8h39, voici Donald.
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4: Salut Donald.
7: Oui, bonjour.
4: J'aime le terme que tu as utilisé hier, c'est toi qui l'as utilisé, et c'est un terme parfait. Tu l'as utilisé quand tu as clôturé l'émission spéciale qui était excellente hier. C'est une punition, les Québécois ont infligé une punition à la CAQ.
7: Oui, tout à fait, parce que ça s'est jamais vu, là, passer de 90 élus et de disparaître de la carte complètement. Là. C'est comme si... les Québécois voulaient punir la CAQ, puis ils ont battu. Écoute, la CAQ finit troisième ou quatrième dans certains comtés. Là. C'est pas juste une défaite. Là. C'est vraiment, on t'a annihilé ou à peu près. T'sais. Alors oui, je pense qu'il y avait beaucoup de ressentiment au sein des électeurs, puis ils l'ont exprimé. Là.
4: Je sens pas qu'ils ont capté le message, par contre. C'est sûr que c'est comme... on va parler de boxe tantôt avec Julie Bertrand, la conjointe de Régent Tremblay, qui est ici, in the house. C'est comme un knock-out. Ils sont au plancher, là. Il réalise pas. J'ai écouté Robert hier dire non, on continue. Yann Lafrenière, non, c'est let's go, on se prend en main. Non, vous avez pas compris le message, là. Même que Christine Fréchette n'a pas démissionné. Ce qu'elle devrait faire, d'ailleurs, aujourd'hui, j'imagine. Le message n'a pas été ingéré, tandis quoi?
7: Non, mais tu sais, il faut dire que ça prend quelques jours quand même pour absorber. Là. C'est, quand
4: c'est
7: même...
4: sûr. On évite en affaires, nous autres.
7: Non, c'est ça. Là, il faut que les
4: on
7: gens...
4: est contents, nous autres.
7: Ben, il faut que les gens digèrent la défaite, puis l'ampleur. Il faut qu'ils mesurent l'ampleur de la défaite, puis il faut qu'ils regardent aussi ce qu'on disait. Est-ce qu'il reste de la place pour un parti comme la CAQ?
4: Tu la poses, la question? Pis...
7: À l'heure actuelle, non. À l'heure actuelle, je pense qu'il n'y a pas de place pour la CAQ parce que c'était occupé en bonne partie par le PCQ. Là. Alors, tu sais, il ne leur reste pas beaucoup d'espace. Alors, ça peut changer en politique, ça change rapidement. Là. Mais à l'heure actuelle, je pense qu'il ne leur reste pas. Puis, tu sais, autour de qui? C'est autour de quel chef? Ça va, on va faire une blague, c'est Olivier Primo.
4: Alors... non, il y a des patates, lui, un matin, c'est ouais, le cas de le dire. Ouais.
7: Mais tu sais, honnêtement, qui ça, s'en irait là? Puis juste une petite note, je pense qu'il faut le préciser. Oui. Si ils n'ont pas obtenu 15% du vote...
4: Ils n'ont pas remboursé.
7: Ils n'ont pas de remboursement électoral. Là. On ne rembourse pas leurs dépenses. Alors, y a-t-il des dettes? Alors, il faut leur voir. Ils ont des choses à régler à l'interne. Il y a un exécutif qui va se réunir. Puis il faut qu'ils se décident entre eux autres. Est-ce qu'on est encore un parti politique? On a su un avenir. À l'heure actuelle...
4: Mais ils ont du financement public quand même.
7: Oui, ils ont du financement
4: public. 800 000 voix à 1,75 la craque.
7: Ils sont pas mal pris. Non, mais là, qu'est-ce qu'ils font avec ça, tu sais? Alors, moi, je pense que c'est ça. Puis, ils vont attendre. Puis, il faut laisser le nouveau gouvernement arriver puis voir comment ils se débrouillent. Non, il faut qu'ils se donnent une couple de mois, tu sais. Il faut qu'ils se donnent jusqu'au printemps, peut-être, pour décider ce qu'ils font, là,
8: tu sais. C'est juste dire que, tu sais, hier, les discours qu'ils nous ont lus, c'était des discours qui étaient écrits il y a 3 jours, là. Tu sais, il n'y avait pas de...
4: Peut-être désincarné, ben,
8: il y a personne qui a pris une photo du résultat puis a fait réellement face à la musique hier. Le PSPP n'a pas parlé des candidats qui ont perdu, des députés qui ont perdu, n'a pas parlé de la région de Québec. Tu sais, c'était... j'ai l'impression que ça va être un... Tout le monde est sur le lendemain de veille à matin.
7: Oui. Puis dans le cas de Christine Fréchette, c'était évident que son discours avait été écrit 2-3 jours avant. Là,
4: ben oui.
7: Tu sais, il était stagé. Là.
4: Mécanique.
7: T'sais, il était... Tu sais, alors... c'était un discours de circonstances, mais tu vois, il y a bien que... Tu sais, elle s'en retenait pour pas pleurer, effectivement.
4: Sois honnête.
7: Oui.
4: T'avais-tu prévu ce chiffre-là pour Éric Duhaime et le PCQ?
7: Ben moi, je me disais dans ma tête entre... peut-être au-delà de 14, entre 14 et 20, là, tu sais.
4: Es-tu surpris?
7: Pas vraiment, parce que, tu sais, on voyait la poussée à la fin de la campagne, là, tu sais. Oui. Dans le fond, le PQ a collé à 29-30 tout le long de la campagne. Il n'a pas bougé, là.
4: Comme en siège, l'organisation, c'est un parti jeune. C'est 18-35 beaucoup, là. sortez voter. Moi, ils m'ont surpris au niveau organisationnel.
7: Oui, tout à fait, parce qu'on se disait toujours, ils ont-tu du monde, ils ont-tu des bénévoles pour travailler. Oui, mais tu sais, on sentait, puis je l'ai dit, je pense que s'il y avait, si la campagne va durer une semaine de plus, peut-être qu'ils seraient allés en chercher plus encore, tu sais. Alors oui, il y avait un vent dans le dos pour le PCQ, qui ont bien fait. Alors ça, je pense que, tu sais, quand on regarde ce qui s'est passé hier, là, on a vu l'émergence d'une nouvelle force politique. Cette nouvelle force politique-là, c'est le PCQ. Alors, est-ce que ça va durer? Je ne sais pas, mais c'est ça qu'il faut mesurer. Parce qu'il ne faut pas regarder juste le nombre d'élus, il faut regarder comment ils ont scoré dans les comtés. Et ce qu'on disait un peu hier soir, ce qu'on regardait, là, il y a beaucoup de comtés où ils ont fini deuxième ou troisième.
4: Et... ce que Dan a illustré tantôt en jasant avec Dom Dumas, beaucoup de bonnes performances en Mauricie, je le répète. C'est mon
8: Québec,
4: comté d'enfance, Saint-Maurice, mais fusionné avec la Violette maintenant. C'est de la péquisterie. Jean-Pierre Jolivet, tu l'as connu, tu as couvert la politique. Jean-Pierre Jolivet, ancien ministre de René Lévesque. On est dans la péquisterie où il y a eu Julie Boulay par la suite du Parti libéral, qui était une ministre sous Couillard. Mais je veux dire, c'est pas conservateur. Pantoute, là, mon comté. Là. Conservateur est arrivé deuxième, Batince.
7: Ouais,
4: surprenant, pis... très surprenant. Pis... les Masquinongés, la fameuse tache d'huile qu'on a illustrée là, ce matin. Drummond, Victo, Nicolette.
7: Même au Saguenay-Lac-Saint-Jean.
4: Même au Saguenay-Lac-Saint-Jean, dans Dubuc.
7: Alors, c'est ça que je pense que la nouvelle donne, là, c'est la force du PCQ à la grandeur du Québec. Et outre les 19 élus. Là. Alors, je pense que ça, c'est nouveau. Okay. Puis, ça met de la pression, par contre, sur Éric Duhem. Là.
4: Je veux que tu me parles de PSPP maintenant. Lui, il est PM. Il a un peu perdu. Il a gagné, mais il a une gueule de bois, là.
7: Ben moi, c'est ce que je disais hier soir, là, c'est une courte victoire avec un goût très amer.
4: Oui.
7: Et parce qu'il y a un aspect un peu défaitiste là-dedans. Là. Comment peux-tu aller gagner? Comment peux-tu imposer un référendum quand tu as été élu par 28 % de la population? Mm. Puis que tu sais que la souveraineté est à 29 % et que tu dois gouverner pendant les 3-4 prochaines années. Là. Alors, tu sais, moi, je pense que... écoute, j'ai déjà parlé ici du parallèle avec 1994, là, l'élection de 1994. À l'époque, on parlait d'un référendum. Parizeau avait été élu à l'automne 94. Et rappelez-vous que Lucien Bouchard était chef du Bloc québécois. Et ils ont fêté la victoire de Parizeau à Québec, au Capitole. Et à cette époque-là, Parizeau a fait 45 % du vote. Et à ce moment-là, les gens avaient la gueule longue en disant on ne gagnera jamais de référendum avec un score comme celui-là. On n'a pas assez... la victoire n'est pas assez décisive, tu sais. Alors quand 28 % du vote puis que tu es minoritaire, tu es en mauvaise position.
4: Comment va-t-il travailler?
7: Bien, moi, je pense que, écoute, c'est un gars
4: Qu'est-ce
7: brillant.
4: Qu'est-ce que tu entrevois à court terme?
7: Moi, c'est un gars brillant, puis c'est un gars... je pense que lui, son obligation, c'est de faire un bon gouvernement, puis de rester en poste le plus longtemps possible, puis de montrer qu'il est capable de gouverner. Parce que là-dessus, quand même, il faut dire une chose, il n'a pas d'expérience, M. Plamondon. Il n'a pas été député, il n'a pas été ministre, puis à ma connaissance, il n'a pas géré beaucoup de grosses organisations dans sa vie. Là. Fait que lui, il faut qu'il démontre qu'il est capable, il est compétent. Puis c'est peut-être comme ça qu'il pourrait graduellement être un bon gouvernement, puis peut-être dans quelques années, s'il se maintient en poste, de convaincre les Québécois que ça prend un référendum. Là.
4: Notre surprise, ma surprise... Julie White qui déboîte Pascal Paradis. Out! Julie White, la seule libérale d'élu. Campagne extraordinaire. Et ma surprise, c'est Milliard. C'est Charles Milliard qui a fini en force. Faut le reconnaître, mon cher Donald, a presque doublé la députation du Parti libéral. C'est quand même chapeau, là. C'est l'opposition officielle et il fera son entrée à l'Assemblée nationale, tandis quoi?
7: Ben, tout à fait. Je pense que M. Milliard, c'est la découverte de cette campagne-là. Oui. Parce qu'on ne connaissait pas il y a deux mois.
4: Oui.
7: Puis d'aller chercher une quarantaine de comtés, c'est excellent.
4: A-t-il changé au fil du temps?
7: Ben,
4: au fil de l'épreuve du feu.
7: Les débats l'ont bien servi. Il s'est bien présenté. Tu sais, sur le contenu, on peut en reparler. Là, mais tu sais, il s'est bien présenté, il a bien défendu, puis il a bien campé ses positions. Je suis un fédéraliste.
8: C'était pas une campagne de contenu.
4: Beaucoup d'idées, les
7: dans
4: cadres financiers.
7: Tu veux dire, ou en général?
8: En général. Tu sais, le monde se sacrait complètement du contenu. Tu sais, c'était...
4: Je pense que ça n'existera plus, Dan, des campagnes de contenu. Avec les médias sociaux, là, ça va tellement vite. Les TikTok, les vidéos, bing, bing, la musique. Tu sais, ça va tellement, tellement vite maintenant là, que on a tenté de faire un peu de contenu. Souvenez-vous quand même avec des débats sur les chiffres, les plateformes économiques. Comment on appelle ça? Il y a un terme, là, les plateformes économiques présentées. Je veux dire, c'est une avalanche de chiffres, on s'y perdait, là. 45 milliards, 20 milliards, il remet 500 millions aux entreprises.
7: Ouais, les cadres financiers.
4: Les cadres financiers, merci Donald. Les cadres financiers, ça a pris le bord.
7: Ben moi, écoute, moi, je pense qu'il n'y a aucun des cadres financiers qui tenait la route. Là.
4: Ben non.
7: Il n'y en a pas un parce que... Alors,
4: c'est un passage obligé.
7: Alors, c'est un passage obligé. Puis si tu regardais le rapport de la vérificatrice générale qui date de pas si longtemps, là, tu disais, regarde, là, ça n'a pas de bon sens de promettre autant d'argent quand on n'en a plus. Là. Alors, tu sais, les cadres financiers, aucun de ceux-là. Et même durant la campagne, ben, l'annonce du fédéral de couper quasiment un milliard, là, ça faisait en sorte qu'aucun cadre financier tenait la route. Fait que je comprends les gens qui disent, regarde, anyway, là, ils vont arriver là, puis ils vont se dire, regarde, oh, c'est plus serré qu'on pensait. Puis il fallait qu'on fasse des compressions parce que là, c'est ce qui va attendre M. Paul Saint-Pierre Plamondon.
4: Ben, c'est ça, les défis. Vas-y avec les défis.
7: Ben, les défis, je pense que lui, tu sais, il a dit qu'il allait, écoute, il a dit encore la semaine passée qu'il allait baisser le déficit du Québec, là, puis qu'il allait réduire beaucoup la fonction publique, puis qu'il allait créer une espèce de ministère de l'efficacité gouvernementale.
4: Ça, c'est... il peut danser avec Duhaime là-dessus.
7: Ouais. Mais quand tu regardes, il peut danser un peu avec Solidaire, puis il peut danser avec les conservateurs. Tu sais, il peut jouer sur les
4: comme sa priorité, par exemple, sans-abri. Mais Duhaime va vouloir être dans photo aussi pour pas passer pour un écœurant, là. Fait qu'il va danser QS, puis quasiment tout le monde. Ça va faire l'unanimité. T'as pas le choix. Mais efficacité gouvernementale, il va danser avec Duhaime. Il va danser avec Ruba Gazal sur quoi, par exemple? Les logements sociaux, peut-être?
7: Logements sociaux, l'itinérance, c'est beaucoup. Je pense que là-dessus, ils se rejoignent beaucoup. Là.
8: La santé.
7: Ouais, ça peut-être préserver le système public, là.
4: Ouais, parce qu'il ne défera pas Santé Québec. Il a reculé un peu là-dessus.
7: Ben, beaucoup, là.
4: Je vais l'appeler une agence. Oui, oui, c'est du tripotage. Il backtrack le truck, là. Il recule le camion, là.
7: Puis, tu sais, pour danser avec Duhaime, tu sais, il a quand même parlé de baisser la taxe sur l'essence, là.
4: Oui, les produits...
7: Les produits usagés, là, tu sais.
4: Oui, ça, c'est dans les premiers 100 jours, produits usagés. Ouais. Alors... Est-ce à dire que si tu vends ton char usagé, l'autre qui l'achète ne paye plus la taxe?
7: C'est ce que j'ai compris, moi aussi.
4: C'est quand même gros, là.
7: Tu payes une fois, là. C'est
4: quand même gros, ça, Duhaime va danser avec.
7: Alors, tu sais, tu vois, il y a quelques pistes de convergence, là.
4: Oui.
7: Puis je pense qu'il va travailler là-dessus. Puis écoute, alors, je pense qu'il... Puis il faut bien comprendre aussi que là, tu sais, dans le fond, on est 59 à 59, tu sais. T'as 59 péquistes, mais tu t'additionnes les deux oppositions, t'en as 59 aussi, tu sais. Fait que il est pas menacé encore. T'sais. Faut que t'ailles chercher un autre. Si tu veux renverser le gouvernement sur, par exemple, un budget, par exemple, tu sais, tu peux renverser un gouvernement sur un budget.
4: Que ça soit la totalité des oppositions.
7: Faut que t'en fasses plus. Ouais, c'est ça.
8: En fait, si les libéraux puis les péquistes veulent faire, mais si les libéraux puis les conservateurs veulent faire tomber le gouvernement, à deux, ils peuvent pas.
4: Comment t'appelles ça, conservateur, en passant, on peut-tu le dire? Le PCQ, c'est quoi? Il faudrait trouver un terme, là.
8: Le conservatisme.
4: Les conservateurs, tout simplement. Non, mais c'est PQ, péquiste.
8: Les PCQuistes.
4: Ouais, je sais pas trop. Ça reste à définir.
8: Les PCQuistes.
4: C'est un jeune parti, hein?
8: Oui.
7: Tu parlais de Julie White, donc je veux s'en parler rapidement.
4: Julie White, oui, puis Gilles Lehouillier après.
7: Oui, Julie White, effectivement, c'est la grosse surprise. C'est Pascal Paradis, il était élu dans une partielle. C'est un gars qui était connu, qui était très visible, qui était très proche de Paul Saint-Pierre Plamondon. Puis moi, écoute, c'est un côté que je pense. Il y a des pancartes de Pascal Paradis, t'en veux-tu, en v'là, là. Et moi, je suis un peu très surpris. Mais moi, ce qu'on me dit, c'est qu'effectivement, les libéraux, fédéraux et provinciaux ont travaillé fort. La gang à Duclos, à Lightbound, puis ont travaillé le comté.
4: Oh!
7: Puis c'est un comté qui, tu sais, qui est toujours...
4: Libéral, été, mur à mur.
7: Qui a une longue tradition libérale. C'est le comté par excellence des libéraux.
4: Aux fonctionnaires, juges, avocats, c'est une... C'est ça, c'est céleri. Si vous voulez. Sillery, un peu de Sainte-Foy, là.
7: Et tu sais, c'est l'ancien comté de Philippe Couillard, de
4: c'est pas souverainiste pour Saint-Saëns,
8: Bolduc.
4: C'est pas souverainiste pour Saint-Saëns, ça, là.
7: Quand tu voulais faire élire un libéral dans la région de Québec, tu le mettais dans Jean Talon, puis ça passait. Alors, il y a eu une parenthèse par la suite, il jouait le boutin, puis ça.
4: Mais... C'est une anomalie.
8: Bon, dans le fond, Pascal, c'était la première, Joël, à ne pas être libéral. Ouais,
7: mais Pascal Paradis est arrivé parce que Joël Boutin a démissionné, dans le fond. Il y a eu une élection partielle.
4: Et t'as eu le chaos du troisième lien.
7: Exactement. Alors, c'est circonstanciel, mais ceci dit, écoute, c'est une surprise, puis bravo pour les libéraux dans Jean Talon.
8: Sébastien Proulx aussi avait été
4: Sébastien Proulx, ministre de l'Éducation.
8: Margaret Delisle a été député de
7: Jean
8: Talon.
7: Gilles
8: Rémillard a été député de Jean Talon.
4: Gilles G.I.L.?
7: Oui.
4: Ça, c'est Arthur qui disait ça. Dernière question, à moins que tu me donnes du temps gratis, Dan, mais il n'y a rien de gratuit dans la vie, dis-donc.
8: Voilà, vas-y. Là,
4: parfait. Gilles Lehouillier, moi, je pense que c'est le joker là-dedans. Sera très important pour la suite des choses. On a vu Gilles Lehouillier faire la collade à Éric quand il est rentré dans la salle hier à Lévis. En tant qu'ancien parlementaire, énormément d'expérience et devant une équipe, oui, somme toute, juvénile dans le jeu parlementaire, Gilles va servir, à mon avis, de grand sage. Je ne vais pas parler à Éric là-dessus. Éric, il dort encore, d'après moi. Mais t'en dis quoi? Je pense que Gilles Lehouillier va jouer un rôle.
7: Oui, puis écoute, il y a beaucoup de néophytes là, dans la gang
4: à Duhem. Des juvéniles.
7: Puis ça va prendre un préfet de discipline assez fort.
4: Ben, IT, qui d'autre était là? Caroline...
8: Simard.
4: Caroline Simard. Il y en a juste deux qui ont siégé au Parlement.
7: Oui, puis tu sais... C'est une gang un peu hétéroclite. Là. Il va falloir qu'il y ait une discipline de parti, puis des lignes de presse, puis il y a des libres penseurs là-dedans, peut-être un peu. Là. Alors, ça va prendre une discipline de parti parce que c'est facile de trébucher, là, tu sais. Puis de se faire.
4: José Élie, c'est pas le temps.
8: Elle était très disciplinée pendant la campagne.
4: À pas parler.
8: C'est ça. Non, mais c'est ça qu'ils vont lui demander de faire aussi.
7: Ah non, mais tu sais, alors les libertariens, le voient qu'ils tensionnent un petit peu. Là. Alors,
4: Doom, arrête. Doom, il n'est pas dangereux. Arrête ça. Non, mais tu sais, Karine Gagnon l'échappe totalement.
8: Doom, c'est un soldat. C'est légionnaire. C'est...
4: Doom, il n'est pas plus straight que Doom.
8: Exactement.
4: Il est qualifié d'anti-système ce matin. C'est l'un des gars les plus pro-système que j'ai jamais rencontré. Puis, straight.
8: Pat Paquette a déjà été chef de parti, donc lui, il sait ce qu'on lui demande. Absolument. Il comprend ce qu'on lui demande.
4: Lui aussi, il est straight guy, élu dans Vanier quand même. Le mot de la fin, mon cher, avant de te laisser.
7: Ah, ben écoute, il faut faire peut-être un petit volet local, tu sais, je pense que c'est important.
4: Oui, la dynamique, et on le verra au conseil, la réaction de Bruno Marchand, la dynamique vient de changer.
7: Oui, écoute, moi, ce que j'ai déjà dit ici, c'est que jusqu'à hier, en fait, là, tous les élus de la région de Québec étaient pro-tramway. Alors, les solidaires, les caquistes, etc., les péquistes, alors tout le monde était pro-tramway. Là, on se ramasse avec une nouvelle carte, et ça veut dire que là, tu as une très grande majorité de députés élus qui sont contre le projet tramway et pour le troisième lien. Alors ça, c'est important. Alors, tu sais, j'exclus les deux solidaires qui ont été réélus, là. Alors, tu sais, ça, c'est important. Alors, comment ça va être joué localement, je ne sais pas trop. Mais je pense que Bruno Marchand va trouver une twist pour dire que bon, c'est une bonne nouvelle. Là. Mais puis tu sais,
8: pas sûr de Donald là-dessus qui va dire ça. Là.
7: Non, mais il va dire, c'est.
8: Non,
7: mais il va dire le projet est en marche, puis il va travailler avec
4: ouais,
7: le gouvernement.
4: Ouais, il va dire une affaire de même.
7: Puis tu sais, je.
8: Il y a des frais de pénalité.
4: Ils veulent pas progresser. Nous autres, on est du bord du progrès. Vous connaissez.
8: Ça peut pas être ça. Ça peut pas être ça.
4: Ça pourrait être quoi, Dan?
8: Est-ce qu'on peut mettre tous ces travailleurs-là au chômage? Ça peut pas être ça à Québec.
4: Ouais, ça va être ça twist, ça. C'est ça. Ils vont créer des dommages économiques.
7: Puis là-dessus, je dirais que tu sais, la bromance entre Christine Fréchette et Bruno Marchand là, a pas duré longtemps. Là,
4: non, hein?
7: Rappelez-vous au tout début, là, la première sortie.
4: Les comparatifs de souliers.
7: Ben oui, le comparatif d'espadrilles, là, donc ça n'a pas été payant à long terme. T'sais. Alors, ça change un peu la donne. Je sais pas jusqu'à quel point, mais on a une nouvelle carte politique pour la région de Québec. Et ici, il faut le dire aussi, là. Écoute, le PQ n'a même pas de quoi nommer un ministre responsable de la capitale. Mmh. Ça c'est jamais vu, là.
4: Ça va être PSPP, d'abord.
7: Il va falloir qu'il prenne
4: alors lui-même. Que c'est un ministre de Longueuil. Le premier ministre, c'est lui à Longueuil.
8: Savez-vous ce qu'il va vous dire, Bruno? Il va nous dire, Bruno, le long du projet du tramway, ils ont voté pour le tramway.
4: Ouais, je sais bien. Mais quand même, c'est un gros, gros statement régional, pro-conservateur. Je comprends, les deux communistes ont été élus... Julie White, elle a une tête à ses épaules.
8: C'est la pire.
4: Je suis pas sûr que Julie a dit quoi qu'il en coûte. Le quoi qu'il en coûte n'est pas appliqué au Parti libéral.
8: C'est sûr que Julie n'a pas dit ça.
4: À suivre. Merci beaucoup, Donald. Merci beaucoup pour ta contribution hier. C'était très bon, l'émission avec Frank et Jean-Claude, assurément. Nous, on va jaser de boxe en revenant. Ça va faire du bien, Dan.
0: Petite pause.
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8: OK, c'est compliqué sur les routes, c'est compliqué. 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Tu veux aller dans le Vieux-Québec, t'attends. T'es sur Capitale, t'attends. C'est comme ça. 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Il y a eu des résultats d'élection hier, mais il n'y a pas encore de résultats sur les routes ce matin, visiblement. 88-670-9098 pour nous dire ce que vous voyez cette semaine chez Métro. 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
4: Là, je suis intimidé.
8: Bon.
4: Régent Tremblay et sa conjointe. il y a un message là-dedans. Julie et son conjoint, tout à fait anonyme qu'on appelle Régent pour l'occasion. Ça va bien, vous autres?
29: Oui, ben, oui, à Québec, on aime ça. Nous.
4: Ça va, ben, vous pouvez vous approcher. Mais là, je vous vois, mais là, ça marche pas. Là.
30: Non, non, non. C'est tu.
4: Tu? Comment ça va? Lady Jew?
30: Ça va super bien, toi.
4: Très bien. On parle de boxe, d'entrée de jeu. La CAQ hier, c'est ça un knockout?
29: Knockout, tu dis...
4: Là, on est parti pour une demi-heure.
29: Non, Curtis Stevens, pour David Lemieux à Vérona. Hein? Elle a tourné un documentaire.
30: On a demandé à David, à Curtis. On a demandé à Curtis, puis David, qu'est-ce qu'il va te faire?
29: Il dit, I'm gonna fuck him up. Il s'est fait geler au troisième round tellement que sa mère était à côté. Là.
4: Oh boy.
30: Ça, c'était triste.
29: C'était triste.
4: Lui, seul à CAC hier?
30: Oui, au premier round, paf. Ça ne s'est jamais relevé pour le compte.
29: Le plus beau discours de Mme Fréchette, elle l'a fait après la défaite.
4: Pourquoi?
29: Elle n'était pas arrogante, évidemment.
4: Pourquoi c'est arrivé, ça, hier? Recadrons la situation. Pourquoi c'est arrivé? Puis c'était chaud, là. Puis Régent et toi, c'est une perception de souverainiste aussi, là.
29: Bon, non, on va parler du PQ. Pour Éric.
30: Moi, j'ai voté pour Éric, puis je voulais tellement qu'Éric rentre.
4: Toi, t'as voté PQ?
29: Oui. Ouais.
4: Mais ça, vous gérez ça.
30: Ah on va aller très bien super bien. Là,
29: on est amis avec Éric, puis on connaît.
30: Puis mon fils a voté PQ, ma fille a voté pour Éric. Puis.
29: On doit être comme le Québec.
4: Ah, ouais. C'est correct.
30: Ouais. Moi, j'ai voté pour Éric parce que je l'aime profondément. Puis j'ai été profondément émue qu'il s'est levé pour les jeunes. Puis je vais le dire avec vraiment. Pendant la pandémie, j'ai trouvé que ça a été écœurant ce qu'ils ont fait pour les jeunes. Ces jeunes-là, ils les ont discartés et c'était l'avenir du Québec. Ça allait être, ces jeunes-là vont prendre soin de toi puis moi. Ils n'en ont jamais tenu compte. Puis ils ont regardé de haut. Puis moi, s'il y a une chose qui m'écœure dans la vie, c'est quand tu te fais regarder de haut.
4: Ils les ont enfermés. Tu te souviens-tu du premier spot du gouvernement qu'on a roulé ici, que tu as roulé partout? Reste dans le sous-sol, joue à des jeux vidéo pour protéger ta grand-mère.
30: Regarde, j'ai les frissons.
4: Oui, c'est le premier.
29: C'est ça?
4: Oui, c'est la première campagne de publicité.
29: Ben, protéger grand-mère. Zachary avait 16-17. Il a passé 16 ans, 17 ans. Lui, c'est un grand gars, là, Zachary. Il avait le scooter, il travaillait comme serveur d'un restaurant. Il était autonome.
30: Moi,
29: il a passé
30: m'a...
29: les années 17 et... 16 et 17, peut-être 17-18, là, dans le sous-sol chez nous. Il a fréquenté une fille par Skype pendant...
4: Ça, c'est de la merde.
30: C'était cœur.
4: Les études. Et, tu sais quoi? Le bal de finissant. Moi, je l'ai vécu avec notre plus vieux. Ils ont vécu le bal de finissant en retard. Ça n'a pas rapport.
30: Elle
4: est arrivée après un match de hockey, l'aréna est vide.
30: Attends, ma fille a gradué d'une université Laval. Elle a pris son laptop. Elle l'a fermé. Puis elle a dit, « Maman, je viens d'être graduée de l'université de Laval. »
29: Ça a fini là, la
30: Comme fin. Ça. Il n'y a pas rien... L'Université Laval, après 3 ans, a fermé son laptop. L'Université l'a jamais recontacté. Fini, merci, bonsoir.
4: Ça blesse.
30: Blesse? C'est brise. L'avenir du Québec.
4: Ça brise.
30: Moi, c'est le seul Éric qui s'est levé et qui a dit « Prenons soin de nos gens ». Et là, je parle pas des personnes âgées. Je trouve ça écœurant. Écœurant.
4: Donc,
30: je
4: plusieurs sont morts de faim et de soif. Et Legault, le souverainiste, s'est mis à genoux des Forces armées canadiennes pour venir prendre soin de nos vieux.
30: Et il a tout dit pendant la pandémie, il fallait être accountable. C'est quoi le mot, là? Il fallait être...
4: Imputable.
30: Quand est-ce qu'on va faire?
29: Ça, t'as-tu remarqué une chose? Ça, c'est pas être complotiste que de dire... As-tu vu un rapport officiel?
30: On n'a pas de rapport. On n'a pas rien.
4: Hein? Il n'y en a pas.
30: Personne ne fait rien.
29: Non, mais au moins avoir enquête indépendante.
4: Alors, Legault a brillé ça.
30: Mais pas juste ça, mais s'il se passe encore une autre pandémie.
29: On ne sait pas ce qui peut arriver.
30: Dieu sait que je ne voudrais pas, mais on n'est même pas préparé à rien.
4: C'est la fameuse France, Julie. Aurais-tu fait mieux, toi?
30: Oui.
8: Ouais, construire un avion en plein vol.
4: Oui, on a construit un avion en plein vol.
30: Ouais.
4: C'était la France prémarchée.
30: Tu sais-tu quoi? J'aurais
29: livré un 12 rondes.
30: J'aurais livré un 12 rondes en tabarouette, puis j'aurais été chercher. J'aurais écouté d'autres personnes, puis je m'aurais pas juste écouté la science tout le temps.
29: La science, on oublie qu'on soignait les malades il y a à peine 100 ans. En faisant des saignées. Il prenait ça, puis il courait, puis il faisait saigner. Puis là, il doit avoir assez saigné, la fièvre va tomber. Ça s'appelait la science. La science évolue. Ce qui était vrai, il y a 10 ans, c'est plus sûr. Là.
4: Exact.
29: Avant ça, là, tu te piquais avec les... Là, ils te mettent sur l'Ozambique pour te protéger du diabète. Mais ce qui est...

0: Et ce qu'on a fait ici à Radio X. Avec nous le matin, puis avec Jeff le midi. Assurément, on a payé le prix énormément. Et ben voilà. Dans le fond, je veux juste faire le lien avec la boxe, parce qu'on est ici pour la boxe. Eric s'est fait frapper et se fait constamment frapper. Et constamment, il se relève. Souviens-toi, dans la première campagne, il y a eu une vidéo d'approbation de GSP, de Georges Saint-Pierre, quand il s'est entraîné avec. Il n'y a pas un petit peu de Georges Saint-Pierre dans le Duhem?
1: Ben, moi, je le sais qu'il... J'ai demandé à Eric, j'ai dit, ça va-tu bien, Eric? Et il dit, ça va très bien, je gère bien mon énergie. Puis Georges m'aide constamment à la gérer.
0: Là, dans la campagne.
1: Oui,
2: dans la dernière campagne.
1: Dans la dernière
0: campagne. Toi, tu le sais.
1: Oui, je lui ai demandé, puis il dit, Georges m'aide à bien gérer mon énergie.
2: D'ailleurs, le message que Georges, que GSP a dit pour Mbili...
1: C'était exactement ça. C'était de...
0: En gros, c'est quoi le message?
1: Ben, c'est de se rappeler tous les jours que tu n'existes plus, qu'il faut que tu te rappelles de la mission. Tu te rappelles tous les jours que tu as une mission à faire.
2: Et qu'est-ce qu'il faut faire pour atteindre...
1: C'est l'art de la guerre.
2: Respecter la mission. Et ben là, il parlait de Mbili. Mbili, le 31 octobre, il va monter dans le ring contre Canelo Alvarez.
0: En Arabie Saoudite.
2: En Arabie Saoudite.
0: Où tu seras, d'ailleurs.
2: Julie aussi.
0: Les deux, OK.
1: Ouais. Attends, je peux essayer de le... Oh non, pas en nombre.
2: Mais ce que je veux dire, c'est... Donc, la mission de... Mbili, le plus grand piège, c'est de penser que ça va être DAZN. Ça va être 15 millions de téléspectateurs. On ne sait pas que ça va être. Comment ça va se passer en Arabie? Comment est-ce que la pression, il est contre une légende? Donc, il faut qu'il oublie ça. Il faut qu'il se rappelle, il va faire son jogging à 6 heures le matin. Il faut qu'il se rappelle, qu'il fait sa méditation. Il faut qu'il se rappelle de manger des protéines, ce que ça prend. Il faut qu'il se rappelle que faut faire son sparring. Il faut qu'il se rappelle, il faut qu'il pose chaque jour les
1: mêmes gestes.
2: C'est quoi la campagne électorale d'Éric Duhaime?
1: C'était de se
2: ou de Paul Saint-Pierre Plamondon. C'est se rappeler...
0: C'est une discipline systématique.
2: Oui.
1: Constamment, puis de se rappeler le focus de la mission était d'aller là. On va y aller tous les jours en se rappelant puis en s'oubliant un petit peu parce que tu étais discipliné.
0: D'ailleurs, il n'y a pas un héritage un peu de Mohamed Ali là-dedans aussi?
2: Ben, c'est-à-dire, dans le fin fond, là... pourquoi que ces gens-là font ça? T'es-tu déjà posé la question? Éric Duhaime, penses-tu qu'il ferait pas plus d'argent derrière un...
0: Ben là, je veux pas. C'est la force des idées.
2: Oui.
0: Et la conviction
2: personnelle
0: que tu as la vérité.
2: Et que tu peux aider.
0: Alors qu'il y a plusieurs vérités, mais que tu peux aider. Que tu as la solution. Tu es persuadé qu'il y a la solution pour corriger et pour guérir le Québec.
2: Tu sais, Éric, là, nous autres, mettons... Il n'est pas dans la misère, là. Quand on va souper chez lui à Laval, le condo, là...
0: Avec François.
1: Avec François, puis tout ça, mais...
2: Puis en Floride, mais on va souper souvent avec Adrien Pouliot et là aussi.
0: Oui, beau Carlton.
2: Oui, et quand tu manges autour de la table, là, il parle pas de statistiques, là.
0: C'est
2: du
0: monde ordinaire.
2: Il parle du monde, comment aider le monde, comment le Québec, il est inquiet vraiment. Puis s'il s'est lancé là-dedans, c'est parce qu'il pense qu'il y a un coup de bord à donner au Titanic. Parce que... Si le Titanic s'en va droit dans... T'as beau jouer du violon sur le pont, si tu rentres dans l'iceberg, là...
0: Game over.
2: Ben, peut-être qu'il y a un petit coup de bord à donner. Moi, je dirais...
0: Il nous reste du temps.
2: Ben, c'est le temps ou jamais.
0: C'est le temps là, là.
1: Ben, mais Dominique, dans la vie, comme dans n'importe quoi, faut que tu aies le courage, comme dans la boxe, de changer ton coin. En ce moment, là, on s'est dit, le Québec, on va changer notre coin. On va changer notre coach, on va changer notre nutrition, puis on va changer notre façon de faire pour arriver à gagner... toutes les rondes pour arriver à être champion du monde. Éric, c'est ça qu'il a fait.
2: Ben, mettons
1: pour
2: que,
1: moi. Pour moi.
2: Mettons que Angelo Dundee s'est fait mettre dehors. Angelo, c'était le gars de Mohamed Ali
1: puis
2: dans le coin.
1: Christian Billy, qui s'en va à Riyad, en ce moment, je pense qu'il a les chances de gagner ce combat-là. Ça va pas être facile. Il n'y a rien de facile. Mais c'est ça qui rend l'attrait si extraordinaire.
0: Pour garder l'Everest?
1: Oui. Ce soir. Attends, je vais te le dire.
0: À DAZN?
1: Non, sur TVA Sport.
0: Oui, TVA Sport.
2: Il est sur DAZN, il est sur RMC aussi.
0: OK, RMC en France.
2: Tu réalises-tu que ces documentaires-là, le même documentaire...
1: TVA Sport, aujourd'hui, 5. On n'est pas le 5 aujourd'hui, on est le 6.
3: C'est hier, le 5.
1: À 10h, on vient de le manquer. Demain, le 8 à 4h30, puis à 9h.

0: vert.
1: T'as-tu participé au tournage, évidemment?
0: Ben,
1: t'étais
0: la
1: là.
0: Productrice, moi puis Emmanuel
1: exact.
0: Et Stéphane.
1: T'étais sur le terrain.
0: On est allé tourner.
1: Cameroun, France, en Égypte?
0: Non.
1: Non?
0: Ça, c'est. On est allé tourner en Égypte, à Paris, puis au lac Beauport.
2: Ben, tu es très prêt, toi. À Paris, c'est MBD lui-même qui a déniché l'hôtel, a tout arrangé ça, a booké un caméraman.
0: Hey, on est une belle petite équipe,
2: Zoom,
0: là.
2: Par Zoom, je fais des entrevues bénévolement.
0: De donc, la Floride.
1: Tu ne demandes pas de cachet, Régent?
2: Non.
1: Quand même.
2: J'en ai un pas demandé scoop. Hier. Bon,
1: un autre scoop.
0: Ben, on peut pas le dire en ondes comment il est payé. Mais il fait ça avec nous depuis des années. Puis c'est comme...
2: T'aurais-tu le choix?
1: D'où vient cet amour de la boxe? Et on va parler du gala de jeudi qui aura lieu au Capitole.
2: Non, pas de bon sens,
1: mais cet
2: de jeudi,
1: amour de
0: moi,
1: la boxe, oui.
0: Je vais te le dire, l'amour de la boxe.
1: C'est quoi?
0: Quand j'ai rencontré Régent, il m'a dit, tu vas me suivre. Après 6 mois, là, j'avais compris l'histoire. Là,
1: ça, c'est de la confiance, hein?
0: Non, ben oui, de le suivre, oui. Puis j'ai dit, là, Régent, là, j'ai dit, moi, je veux vraiment parler cette semaine-là. Parce qu'une semaine avant la boxe, c'est la chose la plus extraordinaire qu'il n'y a pas. Tu connais toutes les scoops. J'ai dit, comment tu vas faire ça? Ben, j'ai dit, je vais monter un plan. Je vais aller voir Camille et Stéphane. Il y a une plateforme
2: oui.
0: vide.
2: Eye of the Tiger.
0: Ouais. Puis là, je suis allé le voir. Puis là, Camille, j'y ai présenté ça. Puis il a dit, Julie, il dit, je pourrais pas vraiment te payer à ta pleine justice. Mais je dis, pas grave, donne-moi des actions. Il a dit, ah, ça, j'aime ça. Puis j'ai dit, je vais apprendre avec Régent. Si j'ai le meilleur gars. Puis là, je suis partie avec mon sac à dos.
2: Elle est partie avec Simon René, qui était en dépression à cause un peu de Jean-Charles au 91-9. Haut comme trois pommes. Puis avec Marc Denis, qui a fini au cabinet de François Legault.
0: Ben là, il est libre présentement, si
1: non,
0: tu veux.
1: Non, non.
0: Mais tu sais, j'ai fait plein d'affaires. Là. Mais tu sais, sac à dos, tu sais, je veux dire, avec Emmanuel. Emmanuel a fait la traduction. On les fait en anglais,
2: là,
0: en espagnol.
2: En anglais, français, espagnol.
0: Je veux dire, on fait de tout. Tu sais, on a un titre productrice, là, mais on est partout. Mais tu sais, je savais que je traîne le stock.
2: Et Radio-Canada, ça coûterait exactement, mettons. Ah.
0: Mais c'est pas grave, ça, Régent.
1: 2 fois 3 fois 4.
0: Mais le plaisir, c'est d'être avec les gars, puis d'être sur le terrain, puis tout voir ce qui se passe, puis d'organiser tout ça, puis d'être vraiment chaleureux et chaleureuse avec chaque personne, puis de connaître le boxeur.
2: Ils sont jeunes, puis c'est pas des Canadiens, eux autres, là.
0: Ah,
2: ils gagnent, pas 8 millions par année.
0: Non.
2: Gagnent ou perdent.
0: Pour ça que j'ai le plaisir, parce que... Pourquoi j'aime la boxe? Parce que je pense, dans la vie, j'ai eu beaucoup de coups au foie.
1: Ben, c'est ça que je veux entendre.
0: Tu sais, j'ai eu beaucoup de coups, oui. j'ai mis beaucoup de genoux à terre.
1: Et tu t'es relevé.
0: Je me suis relevée à chaque fois, mais j'avais pas le courage nécessairement de changer mon coin. Puis une journée, je l'ai faite, puis ça a donné...
2: Elle est allée chercher Angelo.
0: Et puis je trouve que ça fait une belle forme, parce que quand je vois ces athlètes-là qui quittent leur pays, qui quittent leur famille, ben moi, ça me donne le courage à chaque fois de me lever. À chaque fois que j'ai des raideurs, puis j'ai des petits bobos, puis des maladies, je me dis... Excuse-moi, mais fuck tout ça.
2: Mais Dominique, il y a des moments... T'es un homme sensible. Et ça, je le sais. Mais tu vois ça au téléphone, là, le soir, là, Osley Iglesias, il vient de gagner. Là.
0: Ben, il va gagner.
2: Non, mais je veux dire, quand il gagne un combat, là, il est champion du monde. Et puis il est à Québec.
0: Il est à Québec.
2: Il n'est pas à Vegas, là, puis à Londres. Il est à Québec, je dis. Combat de championnat du monde.
0: Il a déserté.
2: Mais quand lui, il a déserté Cuba, il n'a jamais revu sa mère. Et quand il y a de l'Internet à Cuba...
0: Quand?
2: Il parle Messenger.
0: Il parle à sa maman.
2: Il l'appelle. Là, c'est embrouillé parce que l'Internet à Cuba, ça n'a pas de bon... Là, le soir, il dit, je t'aime. Puis je te fais la promesse, un jour, m'aller te chercher. Hey, wow. Tu regardes ça, tu dis, ta...
1: Non, c'est... Non, ça, c'est...
0: Mais
1: ça,
0: ce gars-là, là, j'ai parlé avec les Stachny pour expliquer c'est quoi déserter. Mais on a des joyaux de documentaires que... Je pense que personne réalise, à cause du peu de budget que j'ai, les Stachny qui parlent de Osley. Et il dit, Osley, il est chanceux.
2: Il peut parler à sa mère.
0: Autres,
2: les Stachny à Québec, les congés étaient bloqués,
0: tout était coupé. Tout était coupé, tu sais. Alors, j'ai mis les Stachny dans le documentaire de Osley pour expliquer c'était quoi déserter. T'sais, on réalise pas au Québec comment qu'on est du monde gâté, pourri.
1: On est gâté, pourri.
0: Hey, on prend l'auto, on va voir notre mère.
1: On est dans le confort.
0: Mais on y va même pas. Hey, fatigué,
1: le confort.
0: On pogne une crevaison dans le parc.
1: Le confort. Jeudi, je veux qu'on vende. Il nous reste un peu de temps, mon cher Dan?
0: On en prend.
1: Alors. On est rendu au 12e rond. 13e, 14e. On va en prolongation. Jeudi.
0: Ouais.
1: Vends-nous la carte.
0: Premièrement, tu as Wilkin Mathieu.
2: De Québec.
1: Oui, de Québec.
0: T'as Leila Beaudoin de Québec qui défend toutes les ceintures. Mais qui défend des ceintures. C'est le gala qui a de plus de ceintures possibles.
2: Quatre combats
0: avec des ceintures. T'as Osley. Osley, là, tu vas voir, là, c'est une tornade. Puis c'est tout. C'est chaleureux, le Capitole.
1: À quelle place qu'ils mettent le ring? C'est sur le plancher?
0: Sur le stage.
1: Sur le stage?
0: Oui. Je te dis, tu vas être avec eux autres. Tu vas
1: Et je serai assis avec toi.
0: Avec Lady Jew.
2: Et Dominique Fugère, le directeur...
1: Ben oui, du Grand Prix de Trois-Rivières.
2: Mais qui s'adonne à être l'époux de... ou le conjoint de Pascal Lévesque, le journaliste du Soleil. La belle Pascal. Ah non, Dominique,
1: on va passer une belle soirée.
0: Pascal n'est pas avec nous, elle va être avec Réjean. Moi, je suis jamais assis avec Réjean.
1: On peut prendre un verre de vin, toi et moi?
0: Ben, je prends pas d'alcool. Je n'aime pas l'alcool, moi. Okay. Mais je prends de l'eau, mais tu pourras prendre le vin que tu voudras. Ça va me faire le plus grand plaisir.
1: On va jaser, là.
0: Ah non, mais je vais tout te dire les secrets de la boxe.
2: Non.
0: Oui.
1: Et en terminant, je veux une statistique. En 2025, combien d'iguanes?
0: Ah, j'en ai tué une coupe. Ouais. Moi, mais je ne les fais pas souffrir.
1: Le vrai chiffre. C'est pas possible.
0: Au moins.
1: C'est comme la carte de hockey de Guy Lafleur. Je sais que le score est en telle saison.
0: Ah, parce que j'ai fait. Regarde, je vais te dire.
2: On a une compagnie qui fait ça, là.
0: J'ai une compagnie qui fait ça, mais.
2: Iguanopolis, c'est pas des blagues.
0: Ouais, attends, je vais te montrer une vidéo.
2: Mais elle, j'ai eu le record de
0: plus gros nombre en même temps. J'en ai tué 6 en même temps. Mais des grosses, là.
1: Oh oui. Mais c'est dégueu. Comment t'as fait?
0: Ben, j'ai une technique, mais je te la montrerai. Si les gens en veulent, je leur donnerai la technique. C'est un coup. Merci, bonsoir.
1: La technique du bâton de baseball, la technique du talon haut?
2: La pelle.
0: Le talon haut. Je ne suis jamais à talon haut, en plus. Je suis assez grande comme ça. mais réalisez-vous qu'ils ont pris une fille de 40 ans pour faire une femme de 56 ans. J'étais vraiment flattée.
2: Puis moi, j'avais-tu l'air tonton?
0: Réjean, il mesure 6 pieds. Ils ont pris un gars de 4 pieds 5. Hey, c'est-tu drôle?
1: Franchement.
0: Hey, franchement. Mais c'est pas grave. J'étais flattée. Mais tout le monde me dit, « Hey, Gilles, on t'a vu au bye-bye. » Non, c'était pas moi.
1: Non. C'est clair.
0: Ouais, j'ai tué en même temps parce qu'il était dans ma piscine. 6 grosses iguanes en même temps dans ma piscine.
2: T'as pas idée le problème en Floride, là.
1: Oh non, c'est gros, je sais. Oui, mais Foman est allé.
0: C'est parce que on a refait notre toit. Puis quand les gars sont arrivés sur notre toit, le nid est dans le toit.
1: Ah, dégueulasse.
0: Les iguanes, ils ont toutes sauté.
1: Dégueulasse.
0: J'ai dit, attache ta sucre, je me peigne un trait.
2: Ils nourrissent.
0: Pow!
2: Ils nourrissent les alligators.
0: Ouais, on les prend, non? Là, j'appelle mon gars.
2: Gars d'Iguanopolis, quand il s'est vu, le infoman.
0: Ah, il a trippé.
2: Lui, il comprenait rien, là, Iguanopolis.
0: Mais tu comprends pas.
2: Toi, les Québécois, partout.
0: Attends, je vais dire off the record, là, comme ça, là, que j'ai eu tellement de gars sur Messenger qui m'ont écrit. Julie, tu peux-tu nous organiser un safari d'iguanes? Oui. Les gars veulent aller shooter les iguanes.
1: Ça reste un quartier résidentiel, là,
0: Non, non, non!
1: Dans les parcs. Oui, dans les parcs.
0: Écoute,
1: des Everglades, etc.
0: Même pas des Everglades, si tu t'en vas.
2: Ça a commencé, ça fait 30 ans, par un gars qui amenait ça, qui a amené un couple d'iguanes.
1: Ils sont multipliés.
0: Mais c'est vraiment, tu sais, là, c'est...
2: C'est une plaie d'Égypte.
1: C'est une plaie épouvantable. Hey, on est obligé de se laisser.
2: Ah oui.
1: Parce que c'est pas un podcast.
0: C'est
1: limité. Puis déjà, je le mets dans la merde. Mais il apprend à contrôler ses émotions.
0: Oui.
1: Comme un boxeur.
3: J'ai pas dormi.
0: Comme un boxeur. Non, j'ai pas dormi. mais si tu veux un jour venir boxer...
3: Oui, ben oui.
0: Mais
1: il m'en parlait justement ce matin.
2: Il y en a quelques-uns que tu dois éviter.
0: Je te le dis.
3: C'est quoi? Je vais rester ça au shadow boxing.
1: C'est très bon. Merci à vous deux.
0: Hey.
1: Merci beaucoup d'être passé à Radio X.
0: Mais merci de l'invitation.
1: Vous êtes chez vous, hein?
0: Ben, honnêtement, ici, je me sens vraiment bien. Je me sens pas...
1: On n'est pas comme à Montréal.
0: Non.
1: C'est plus léger.
0: Montréal, c'est spécial.
2: Non, mais quand je suis allé faire Marie-Louise Arsenault,
0: je me suis...
2: T'avais vu le monde Mais oui, je sais qu'ils font. Il y en avait 12.
1: Oui.
3: Radio-Canada. C'est incroyable. C'est incroyable.
1: L'assistante réalisatrice, l'assistante au chronomètre, l'assistante.
0: En fait, c'est tout ce qui. Ils travaillent tous très fort, mais il n'y a pas beaucoup de gars.
1: Ils signent de tu assez à ton goût?
0: Ben, c'est le fun de voir.
1: C'est pas pire, hein?
0: Ben, c'est le fun de voir.
2: Ouais,
0: t'avais pas remarqué ça, hein? Il y avait
2: un homme.
0: Ouais. Mm. Ici, je trouve que les.
1: Ici, le ratio, il est pas mal à l'envers.
3: C'est l'inverse, un peu.
1: Je te dirais. Hey, merci d'être passé.
2: On, travailler, là.
1: On fait la pause et on revient à Radio X.
4: Il y a un problème d'iguane. Puis quand les iguanes, je suis capable.

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20: Oui, les boomers, je les aime, en bon sens. Je les adore, les boomers.
21: Ben là, t'en es un.
20: Je suis un boomer.
21: Ben là, t'en es un.
20: Ben, je suis un boomer.
22: T'es-tu un boomer?
20: Mais non, boomer, c'est quel âge?
22: Ouais, ben, tu dois être sa limite pareil.
21: Ben non,
20: mais
21: non, c'est
20: ben, ben non, mais boomer, ça doit être... J'ai peut-être que dans 2 ans, je vais être boomer.
21: Je pense que c'est 55 plus, non?
20: C'est pas, non, ça, c'est FADOC.
22: C'est entre 46 et 64.
20: Je suis pas là.
21: Moi, je suis
22: déjà 65.
20: 68.
22: OK, t'es 4 ans de plus.
20: Ben non, moi, je suis un jeune.
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6: Alors, mon cher Dan, j'ai perdu un peu le fil parce qu'on a affaire à deux jaseux, c'est clair. Mais je pense qu'on va y arriver, hein? On va peut-être mettre la hache un peu dans la ligne ouverte, c'est
24: tout
6: quoi?
24: Tout est réglé.
6: Tout est réglé?
24: Il te reste 15 minutes, un bloc, puis c'est Jeff Caron.
6: On parle à Jeff Caron, Drella!
25: Jeff Caron. Jeff Caron.
6: Comment ça va, Jeff?
26: Super bien. Et vous autres?
6: Ça va-tu mieux que d'habitude?
26: Ouais, c'est une bonne journée.
6: Bon! T'as le sourire d'envoi. T'es-tu surpris de ce qui s'est passé?
26: Non, en fait, je pense que je vous l'avais dit la semaine passée. Moi, j'avais dit que la CAQ allait être rayée de la carte politique. Il ne ferait pas élire aucun député. Je ne m'étais pas trompé. Puis des gens sur Messenger m'avaient envoyé des messages, m'avaient demandé comment je pensais que le PCQ allait faire élire de députés. Puis j'avais dit une vingtaine. Fait qu'ils en ont quoi officiellement 19?
20: Oui.
26: Fait que j'étais pas super loin. Donc, non, je suis pas vraiment surpris parce qu'en fait, les sondages pendant toute la campagne ont été excellents. Donc, en fait, le vote des gens a tout simplement confirmé ce que les sondages nous disaient déjà depuis au moins deux semaines.
20: Qu'est-ce qui pourrait être écrit sur la pierre tombale de la CAQ?
26: On ne peut pas gouverner au centre, au Québec. Ben, je pense que c'est ce que la CAQ a eu le
20: non, mais c'est un peu plate, là. Vas-y, il y a un peu de sexe, un peu. Non, mais il faut que ça soit... Tu sais, mettons, mon oncle Tancred, qui a fait de l'inceste et tout ça, qui a eu une vie dégueulasse. Bon, bon voyage, je reviens plus. Tu sais, quelque chose de même, là. Une phrase, je sais pas, vas-y, avec...
26: Juste deux fois au chalet.
20: OK.
26: Ça aurait été suffisant pour que les Québécois comprennent que c'était un parti qui menait absolument à rien, qui proposait
20: coquille
26: absolument
20: vide.
26: Rien.
20: Okay,
26: ouais, c'est ça, il était plus en phase avec les Québécois parce que, tu sais, je vous disais la semaine dernière, c'est impossible maintenant au Québec d'avoir un parti centriste, d'avoir un parti attrape-tout qui est en mesure de s'adresser aux gens du centre, un peu à gauche, un petit peu à droite, parce que l'évolution du Québec depuis les 30-35 dernières années, c'est devenu complètement éclaté. T'as différents petits Québec à l'intérieur du Québec, puis je pense que l'élection d'hier a démontré que le corporatisme québécois qui s'est toujours exprimé maintenant, c'est vraiment exprimé par des voix démocratiques. Puis le fait que le PQ n'ait pas été en mesure de faire élire un gouvernement majoritaire hier, c'est en soi pas surprenant. Puis c'est pas demain la veille qu'un parti politique va être en mesure de faire élire un gouvernement majoritaire dans l'avenir, parce qu'il va inévitablement y avoir un réalignement politique qui va devoir s'opérer. Les partis vont devoir réaliser que s'ils continuent sur cette lancée-là, ben, ils sont condamnés à des élections aux 18 mois ou aux 2 ans, puis dans l'incapacité de former un gouvernement majoritaire. Puis, tu sais, c'est ça la question à $1 million. Cette espèce de réalignement politique qui va devoir se produire, il va ressembler à quoi? Tu sais, les partis vont devoir comprendre c'est quoi les nouvelles fractures politiques, puis essayer de tâcher d'en tirer profit pour structurer la politique autour de deux grandes oppositions, dans l'espoir d'en incarner une des deux. Puis ça a été le grand secret du PQ puis du PLQ dans les années 60-70. Ils ont su restructurer la vie politique québécoise autour de l'axe souverainiste-fédéraliste. Mais ça, là, cet axe-là, n'en déplaise aux caribous là, qui pourraient se laisser berner par la victoire du PQ hier, cet axe-là est révolu. La souveraineté a plus les moyens de rallier suffisamment de Québécois pour former un gouvernement majoritaire. Puis pour continuer à exister, le PQ va devoir évoluer sur une autre voie ou bien disparaître. Donc, c'est pas parce qu'ils ont gagné hier qu'ils ont un boulevard ouvert devant eux, puis ils vont continuer à exister pour les 15-20 prochaines années. Là. Au contraire, c'est une élection qui est extrêmement déterminante, puis je pense qu'ils ont réalisé, en tout cas, ils devraient réaliser que l'axe souverainiste-fédéraliste, ça leur permet plus de faire élire un gouvernement majoritaire. Puis là, en toute honnêteté, PSPP, c'est une victoire au goût amer, là.
20: Moi, j'ai carrément dit, ceci est une défaite. Pourquoi? Il n'a aucun député dans la grande région de Québec, la région de la capitale nationale, la capitale de son futur pays. Paradis a été éclairé. Il a perdu Arthabaska. Guerrier Py, qui devait être élu dans la Malbaie, dans le coin de Charlevoix, out. C'est carrément... Là, on part carrément là, du casino de Charlevoix jusqu'aux lignes américaines. C'est bleu marin. Okay.
26: Ouais, je pense que c'est quoi, 130 kilomètres? Pour trouver un député de la région de Québec, il doit sortir à au moins 130 kilomètres du centre-ville de Québec.
20: Comment Duhaime doit monnayer ça? Comment il doit articuler son leverage de politique? Parce que il a beau être le deuxième groupe d'opposition, il a énormément de pouvoir. Comment doit-il jouer ses cartes?
26: Ben, il y a énormément de pouvoir si PSPP fait le choix de gouverner une province. Si PSPP fait le choix de gouverner pour créer un pays, c'est Québec solidaire qui va avoir la balance du pouvoir.
20: Il va gouverner province.
4: Jeff, ben, ils vont gouverner pour, il n'y a pas le choix. Il y a gouverner province, c'est trop urgent. Il y a des choses urgentes à faire dans l'immédiat, là. Il y a les affaires de l'État, les affaires.
26: Mais ça, tu vois, s'il fait ça, ça l'amène à renier l'article 1 du Parti québécois.
4: Ben, lui, il va dire c'est... non. Il va dire, sine die, à plus tard, on le garde là. Et les conditions gagnantes, quand elles seront réunies, on se reparle. C'est ça qu'il va dire.
26: Ouais, mais c'est pas ça qu'il a dit avant la campagne. Il a dit, je promets un référendum dans le premier mandat. Mais pas pendant aussi longtemps que Trump est au pouvoir, mais après 2028, il y aura un référendum. Donc, s'il est fidèle à sa promesse, tu sais, pour déclencher un référendum, là, le PQ doit avoir l'appui d'un des partis d'opposition pour pouvoir enclencher le processus, comme ça a été le cas en 1995. Donc, dans ce cas-là, ça ne peut être qu'avec QS.
4: Il l'aura pas.
26: Donc, mais si c'est l'objectif de PSPP, ça veut dire que le PQ, jusqu'en 2028-2029, va devoir gouverner à gauche, voire à l'extrême gauche, pour se garantir cet appui incontournable qui par la suite, va aussi poser ses conditions crypto-marxistes sur le projet de pays.
4: J'y crois pas.
26: Non, mais la conséquence de ça, oui, s'il fait ce choix-là, c'est ce que j'explique dans mon livre, La souveraineté improbable. Il va présenter aux Québécois un projet souverainiste de gauche dont personne ne va vouloir. Puis l'option du oui va aller à l'abattage électoral. Oui. Ça sera même pas beau. Mais si le PQ fait le choix inverse pour gouverner une province, donc il va devoir plaire au PCQ en appliquant ses idées. Puis s'il fait ça, ça revient à perdre l'appui de QS dans le cadre d'un référendum. Parce que Ruba Gazal, elle l'a déjà dit, les idées d'Éric Duhaime, c'est les pires au monde. Ah, puis oui, elle va tout faire pour les combattre à l'Assemblée nationale.
4: Ils veulent combattre les riches, puis Éric veut enrichir le monde. Pas très compliqué.
26: Ben, c'est ça. Fait que, bref, gouverner en fonction d'un pays, pour le PQ, c'est gouverner à gauche avec la certitude de perdre un troisième référendum avec les coucous de QS dans le bus du oui. Puis à l'inverse, gouverner pour rester au pouvoir, oui, c'est gouverner avec le PCQ puis perdre son seul allié qui lui permet de tenir un référendum. Donc, dans les faits, là, c'est une victoire qui a l'air d'une défaite. Puis honnêtement, PSPP, il a probablement mal dormi cette nuit parce qu'il a fait ce calcul-là puis il a réalisé qu'il va être obligé de faire un choix cornélien, soit de déplaire aux caribous, et de voir une érosion de la base du Parti québécois qui pourrait ultimement mener à la fin du Parti québécois. Parce que les gens vont se dire, c'est quoi le Parti québécois? Qu'est-ce que ça représente au juste s'ils renient constamment l'article 1 de leur programme? Le Parti québécois, dans ce cas-là, va être condamné à devenir un parti corporatiste, encore plus qu'il l'est, donc essentiellement devenir le parti des régions. Puis ça, c'est le risque qui court s'ils décident de gouverner en province avec l'appui du PCQ. Mais dans cette perspective-là, Éric Duhaime doit mettre ses cartes sur table dès aujourd'hui puis dire, voici les lignes rouges. Moi, j'ai été élu pour assainir les finances publiques, pour dégraisser l'appareil de l'État, pour qu'on ait enfin une véritable justice intergénérationnelle au Québec. Et tant aussi longtemps que le PQ va mettre en place des politiques qui vont être favorables à ça, on va l'appuyer. Mais si le PQ décide de plaire aux gens de Québec solidaire pour faire un pays en 2028-2029, ben on va s'y opposer parce que c'est pas ça dont les gens veulent entendre en 2026. Les gens veulent une diminution du prix de leur épicerie. Ils en ont marre de l'inflation. Puis les jeunes là, qui ont 18 ans aujourd'hui, 20 ans aujourd'hui, qui ont voté pour la première fois de leur vie hier, là, ils se disent, moi, là, avant l'âge de 35 ans, j'aimerais ça être propriétaire d'une maison. C'est ça la priorité des jeunes aujourd'hui. Là. Puis si PSPP ne le réalise pas, ben, il va se ramasser dans 10 ans chef d'un parti moribond, comme l'Union nationale l'a été en 1900, au milieu des années 70.
4: Excellente analyse. Tu sais, déplaire aux caribous ou plaire aux communistes. C'est un peu ça.
26: C'est ça. C'est le choix qu'on a.
4: Mais injecte là-dedans, t'oublies un élément là-dedans. Puis j'adore ton analyse, c'est très limpide. Carney, le facteur Carney. S'il s'oppose en caribou à Carney, non. Lui, Carney, il est pas bête. Il est entouré quand même de c'est des génies, là. Le Parti libéral, pour vrai. Le Parti libéral était à terre, les amis, puis ils sont revenus, là, OK? Oubliez ça. Lui, il va arriver avec des projets pour enrichir le Québec. Il va arriver, puis il va faire miroiter toutes sortes de trucs. Et il y a beaucoup de péquistes qui adorent Carney. Carney pogne, que vous le vouliez ou non, il tire à 50% bordel au Québec. Il y a beaucoup de bloquistes et de péquistes qui l'adorent. Donc, si PSPP se comporte en brut trop souvent avec Carney, ça va se revirer contre lui. Donc, il est comme condamné à danser avec Carney une fois de temps en temps. Je vous le dis, c'est un dilemme incroyable, là.
26: Oui, puis écoute, c'est...
4: Qu'est-ce que t'en penses de mon analyse? Ça a-tu du bon sens?
26: Mais Oui, ça a du bon sens parce qu'en ce moment, les Canadiens, les Québécois, ce qui est dans la guerre commerciale avec les États-Unis, tant aussi longtemps que ça va durer, ils préconisent une espèce d'union sacrée.
4: Ben, c'est elle beaux up aussi, elle beaux up tous ça. Ensemble.
26: Puis ce que PSPP a dit, il a compris qu'on ne va pas s'opposer au fédéral tant aussi longtemps que Trump sera au pouvoir. Donc, l'idée, c'est qu'on va collaborer avec le fédéral. Puis, c'est ce que les Québécois vont s'attendre. Le reste du Canada va s'attendre aussi de la part du Québec.
4: Oui, mais Jean-François, puis, après Trump, c'est parce que là, on pense tous que c'est le paradis. Après Trump, là, ça va sentir la rose. ça va être extraordinaire. Le ciel bleu, 24-7. Ça va être J.D. Vance, les amis. Ouais, ce sera pas amusant, là.
26: Ça risque d'être aussi pire, ben, sinon encore pire. Parce
4: c'est
26: que,
4: ça.
26: Moi, j'ai quand même l'impression que J.D. Vance, sur le plan idéologique, il est quand même plus implacable que Trump.
4: Oui.
26: Il est moins businessman, il est plus idéologue. Puis, cette question-là, l'America First, il est vraiment sur la ligne Trump. Mais comme c'est un idéologue, il est sur une ligne encore plus dure et intransigeante. Alors, le monde qui s'imagine que ça va être réglé demain matin, là, ils peuvent continuer à rêver. Là. Puis le temps que les démocrates aux États-Unis trouvent un candidat qui a de l'allure, c'est pas demain la veille qu'ils vont être en mesure de faire ça.
4: Non, il est vraiment deuxième, Rubio. Selon les sondages, là, ça peut changer. Je sais qu'il est tôt encore, mais dans les candidats, il est quand même deuxième assez loin, là.
26: Ouais, mais ce qu'on dit aussi de Rubio, il aurait fait des confidences, puis il a dit, ça fait à peu près une quinzaine d'années qu'il est en politique, il a plusieurs enfants, puis il dit...
4: il va aller faire de l'argent.
26: C'est le temps de faire de l'argent.
4: Voilà.
26: Donc, puis Rubio, il n'est pas vraiment en campagne, contrairement à Vance, donc tout porte à croire qu'il ne se lancera même pas dans l'investiture du Parti républicain.
4: Exactement.
26: Qu'il va plutôt se placer les pieds dans une corporation pour faire des millions de dollars, là, parce qu'il est rendu là, dans sa vie. Là.
4: Puis le reste, ça ne fera pas la file pour se faire humilier par Trump, qui va donner son opinion à peu près 40 fois par jour. Là. Il va donner des nicknames à tout, « soft », un tel... Blow Joe. Regarde, il n'y a pas personne, Wacko. Il n'y a pas personne qui veut manger une baffe, là, pour vrai. Les gens sont comme tannés, là, de manger des baffes, là, t'sais.
26: Ben, c'est
4: les
26: ça.
4: Les gens sont tannés, là.
26: C'est ça. Puis, à quelque part, Vance lui est resté fidèle depuis presque 2 ans maintenant. À quelque part aussi, Trump, comme tout chef politique, est un lame duck, va vouloir s'assurer d'une certaine façon du maintien de son héritage politique. Puis, je pense pas qu'il va y avoir une grosse compétition au sein du Parti républicain. Dans la perspective actuelle, là, on s'entend. Évidemment, en politique, les choses peuvent changer. Là.
4: OK. Puis, le Parti libéral dans tout ça, t'en dis quoi?
26: Mais, écoute, quand je dis qu'il va devoir y avoir un réalignement politique au Québec, puis moi, là, je vous explique comment je vois la chose. Moi, je pense que pour le PCQ, c'est dans son intérêt de transformer l'opposition en une espèce de guerre culturelle entre progressistes et libéraux, donc les libéraux au sens philosophique du terme, ce qui lui permettrait d'aller capter une grosse part de l'électorat péquiste, qui est pas très woke, puis laisser les libéraux puis les solidaires se partager le vote de Montréal puis des groupes ethniques. Puis c'est déjà le cas avec le PLQ, mais la tentation va être extrêmement grande pour QS, pour que QS en fasse de même. Comme ça a été le cas en France avec Jean-Luc Mélenchon, tu sais, qui est le gars depuis 20-25 ans, là, il s'est carrément islamisé pour pouvoir exister politiquement. Moi, c'est comme ça que je vois la future opposition au Québec qui va remplacer l'axe souverainiste fédéraliste. Donc, une opposition entre les progressistes de l'île de Montréal qui vont représenter les groupes ethniques versus des gens, entre guillemets, normaux, des gens qui veulent de la liberté individuelle, puis tu sais, des gens qui appartiennent à la civilisation occidentale aussi.
4: Bonne analyse.
26: Maintenant, la question, c'est quel parti va être le plus en mesure de capter le vote de Montréal puis des groupes ethniques? Puis moi, je vois une espèce de lutte à mort entre le PLQ puis QS.
4: Oui.
26: Parce que là, c'est clair, le PLQ là, est incapable de percer le vote francophone. Ça a été le cas en 2018, la dernière fois. Ça a été le cas hier.
4: Mais il beurre l'île de Montréal puis Laval, toutefois. T'sais, c'est quand même pas banal, là, Jean-François, là. C'est rouge beaucoup, là. T'sais, tu dis vote francophone. Il y a quand même des francophones qui ont voté Parti libéral. Mais tu parles du vote francophone de Victoriaville et de Trois-Rivières. C'est de ça dont tu parles, là.
26: Oui, c'est ça.
4: C'est ça.
26: Écoute, ils sont même
4: le
26: pas
4: vote normal, comme tu as dit tantôt, là.
26: C'est sur ta 10 %, je veux dire. C'est,
4: exactement.
26: C'est anecdotique.
4: Exact.
26: Mais ils ont compris une chose, par contre. Ils ont, tant QS que le PLQ, ils ont une base politique électorale extrêmement fidèle. Et pour pouvoir grossir politiquement, il doit faire en sorte là, de faire grossir cette base-là. Puis inévitablement, écoute, avec l'évolution démographique du Québec, l'immigration massive des dernières années, dans 10 ou 15 ans, il risque d'avoir le socle électoral nécessaire pour être en mesure de former un gouvernement majoritaire. Donc la question, c'est qui va être en mesure d'en profiter, le PLQ ou les solidaires? Parce que vous regardez ce qui s'est passé en France, là, on est peut-être 20-25 ans en arrière sur les Français. Jean-Luc Mélenchon, là, au début des années 2000, le gars, c'était un laïcard. Le gars, il s'opposait là au port des signes religieux ostentatoires en public. Le gars, là, aujourd'hui, on dirait que c'est un gars d'extrême droite, là. Alors que 20-25 ans plus tard, maintenant, il s'est islamisé. La France insoumise, c'est devenu le parti des islamistes et des immigrants. Pourquoi? Parce qu'il a compris la bonne affaire. Ça lui permet d'exister électoralement. Ça lui permet d'avoir une base entre 15 et 20 de l'électorat. Donc, au Québec, là, la même évolution va se produire au cours de la prochaine génération.
4: Oui, je pense que oui.
26: Puis c'est sûr qu'un parti politique, ça va être soit les libéraux ou les solidaires qui vont profiter de cette manne. Ça va être une manne électorale.
4: Oui.
26: Parce que ces gens-là, ben, ils se reproduisent davantage que les Tremblés puis les Cloutiers du Lac-Saint-Jean.
4: 10 secondes, tu donnes combien de temps au gouvernement? 10 secondes, pas plus.
26: Ça va dépendre s'il veut gouverner pour une province ou...
4: Non, je veux une réponse.
26: Écoute, moi, je pense que ça peut aller au bout des 4 ans.
4: Oh, honnêtement, ça va durer 4 ans. C'est ça le titre de l'extrait.
26: Ouais.
4: Merci.
7: Salut Jeff.
4: Salut Jeff.
26: Bonne
4: 9h50 de Morel Live.
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1: Fait que c'est ça. Le show est dans la boîte. Vous pouvez aller le réécouter sur l'application Radio X. Vous aurez tous les extraits. On a fait un beau tour, le résumé complet de la soirée d'hier. Vous avez ça dans Morel Live. C'est dans Cannes. Pierre Couture s'installe avec Frank. Au courant des prochaines minutes, Jean-Claude sera de retour ce midi, sans faute, avec Pat et Max, évidemment. Je sais pas si DH va être là dans le retour. Je pense que oui, c'est le retour de DH dans le Drive cet après-midi et également le retour de Jean-Francis ce soir dans le Space Cast. Immédiatement après, Carbo! Portez-vous bien. On se dit à demain mercredi. Bye bye!
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12: Hey, c'est Jordan. C'est le match d'ouverture ce soir au Centre Bell. Le Canadien qui revient à la maison après un périple à Toronto et Pittsburgh. Fiche d'une victoire et un revers in overtime. Le duel de ce soir sera particulièrement excitant puisqu'ils affrontent les Hurricanes, les champions de la Coupe Stanley qui ont battu le CH en finale de l'Est en 5 matchs. On aura donc une revanche émotion garantie sur la glace. Ça débutera dès 19h. Toujours dans la Ligue nationale, les Panthers doivent respirer un peu. Après une saison complètement manquée l'an dernier,
13: et leur capitaine Alexander Barkov s'est encore blessé au genou en début de saison 26-27. Et plus de peur que de mal, il ratera quelques matchs, mais uniquement de 10 à 12 semaines. Et au baseball majeur, les White Sox sont en mission. Importante victoire de 4-3 hier sur les Guardians grâce à Brandon Montgomery et son payant double de 2 points en 6e manche. C'est donc 2-0 Chicago et ils pourront terminer demain. Même chose pour les Rays qui ont mis les Bombardiers du Bronx au pied du mur hier avec une victoire de 5-2. 2-0 la série Tampa Bay.
1: Je suis satisfait du résultat.
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0: Hey, c'est zéro! Bienvenue, Couture dans le mid jusqu'à midi, Frank. Zéro!
1: C'est zéro.
0: Toute une volée. Zéro. La CAQ, c'est un gros zéro. Tabarouette, c'est incroyable. Bienvenue dans le show. Bienvenue. Super belle soirée, gars. GC a fait ça comme un professionnel. Toi avec, Frank.
2: Merci. Une belle soirée. Ça a été vraiment une belle soirée. Puis je suis très content d'avoir fait ça avec GC et notre vétéran, Donald Charrette, qui a tellement d'expérience, couvert beaucoup d'élections par le passé. Il nous a donné des bons conseils pour aligner tout le monde un peu partout.
0: Il a vu neiger, lui.
2: Sur le terrain, puis sais-tu quoi? Moi, j'avais comme une crainte à un moment donné qu'il allait peut-être avoir pas des blancs, mais tu sais, on va-tu être capable de rejoindre un tel? Puis finalement, on avait tellement de collaborateurs sur le stand-by qu'il n'y a jamais eu de blanc. En fait, un moment donné, c'était comme plutôt les lignes étaient saturées.
0: Exact.
2: Ah, Doom Dumas vous parlerait, mais il y a aussi la fille des libéraux, puis là, tout se bousculant en même temps. Fait que finalement, il n'y a jamais eu de blanc, puis les auditeurs, je pense, en ont eu. En ont eu pas mal à se mettre sous l'oreille. Là.
0: Exact. Donc, pour le PCQ, c'est toute une soirée. Là, 19 députés, c'est 885 000 votes. C'est 20 % du suffrage exprimé. C'est quand même quelque chose. Là, c'est plus des coucous. Là. Ceux qui pensent que le PCQ, c'est rien que des coucous. Là, je voyais encore un matin là, la gang du PQ, là, revenez-en. J'écoutais Radio-Canada en m'en venant tranquillement, puis t'avais la gang de Émilie Nicolas du Devoir là, qui dit que Radio X, là, c'est épouvantable là, ce qu'ils ont fait Radio X pour faire élire 19 députés. Je sais pas, là, mais j'ai vu des jobs de bras dans d'autres médias, puis si vous dites que Radio X est influent à ce point, ben regardez ce que d'autres médias ont essayé de faire pour faire en sorte qu'il n'y ait pas 19 députés. Gouvernement minoritaire, moi je viens de gagner mon pari avec Nick Cloutier. J'avais dit en décembre, puis j'avais dit en janvier, que ça allait être un gouvernement minoritaire Parti québécois, et on a vu la machine fédérale se mettre en branle dans les derniers jours avant le vote, notamment Radio-Canada. Tout le monde en parle, vous avez vu la job qu'ils ont faite, là. Il était QS, il voulait que QS vienne gruger des parts à PQIS. Il voulait pas vous dire de pas voter directement PQ, mais indirectement, on va gruger dans le vote... souverainiste du Parti québécois. Donc, PSPP, 59 sièges. Moi, c'est là que je le voyais. Et là, ben c'est un gouvernement de coalition. Il n'y aura pas le choix de s'allier avec soit QS, soit avec le PCQ, soit avec le Parti libéral pour faire passer des affaires. La CAQ, c'est zéro. Donc, c'est terminé pour la CAQ. Là. Je ne sais pas si vous avez vu Christine Fréchette dans son discours hier. C'était très digne. Là. Elle a pris le blâme pour elle. Ben, c'est... Oui, effectivement. Mais elle a porté le bilan du gouvernement de François Legault. François Legault qui s'est accroché au pouvoir. Hein. François Legault aurait pu quitter bien avant puis laisser de la chance à elle de peut-être faire plus son propre gouvernement. Mais elle, écoute, il est parti en janvier, février. Là. Elle s'est ramassée au pouvoir en mars, avril. Elle a eu quoi, 6 mois pour s'en virer de bord? On pensait faire le coup à la Carney. Ils n'ont pas été capables. Elle venait de l'intérieur. Elle était au Conseil des ministres. Donc, elle a porté tout le blâme, tout le fardeau de ce gouvernement-là. Mais écoute, moi, c'est fini, la CAQ. Là. Je vois pas personne pouvoir... Qui va vouloir relever ça? Là, il y a zéro. Zéro comme dans zéro. Il n'y a plus personne là.
1: Zéro.
0: Écoute, il n'y a pas de militants. La CAQ, là, c'était des professionnels. Tout le staff autour, c'était tout du staff, des libéraux puis du PQ d'avant.
2: Il y a de l'argent, par exemple. Ça, c'est le point.
0: Oui, il y a de l'argent, mais ce que je veux dire, c'est que là, qui va ramasser... Tu sais, je veux dire, il n'y a pas de militants caquistes. Tu sais, je connais pas personne qui a sa carte de la CAQ puis qui dit, hey, moi, là, waouh. Moi, je tripe sur la CAQ. Alors que le PCQ, c'est venu de from scratch. Tu sais, Éric Duhem a ramassé ce parti-là. Il n'y avait même pas 1 % de vote.
2: Exact.
0: Puis il l'a expliqué hier. Là. Un comté par comté, association, il relevait des bénévoles. Puis les bénévoles prenaient le contrôle du comté. Puis là, il allait chercher du monde un par un. C'est pas la même game. Là.
2: Non, puis tu sais, moi, ce que je trouve, il y a beaucoup d'analyses en surface, je trouve, qui est faite de cette élection-là, notamment le fait de dire, ah, PCQ, c'est juste une histoire de Québec. Non, non, les amis, si vous êtes capable de lire une carte électorale,
0: oui.
2: En ce moment, là, regarde, je l'ai devant moi, là, les plaines, là, on est sur la rive nord de Montréal. D'après moi, c'est pas Radio X là-bas. Là. Le PCQ est deuxième à 21%.
0: Il y a une base, là.
2: Saint-Jérôme, son deuxième aussi à pas loin de 20%. Prévost, son deuxième aussi à pas loin de 20%. Berthier, son deuxième aussi à pas loin de 20%. On s'en va à Roberval. Ils ont eu 26% à Roberval au Lac-Saint-Jean. Dans Lac-Saint-Jean, 22 % deuxième. Dans Dubuc, 28 % Dans Rivière-du-Loup, 23 % Et regarde, je pourrais continuer. J'ai noté 25 circonscriptions où ils ont fini deuxième avec pas loin ou aux alentours de 20-25%.
0: Donc, il y a une base. Ce que tu dis, c'est qu'il y a une base solide là pour aller chercher des candidats de qualité aux prochaines élections. Ben, ça peut venir vite, là, quand vous regardez la composition.
2: Huntingdon.
0: Ah oui.
2: 25%. Là, t'es plus à Québec, là, les amis, là. C'est un comté qui pourrait, où ils sont compétitifs, où ils pourraient être prenables. Et dans les fameuses circonscriptions pivots, parce que c'est beaucoup ça qu'on regardait, il y a eu le PLQ a très bien performé, notamment en Brome-Missisquoi. Ça, c'est le comté où Fred Beauchemin s'est présenté. Lui, il était dans Marguerite-Bourgeois, à Montréal. C'est un comté sûr. Puis on lui a dit, il faudrait faire de la place à tel candidat. Tu sais, tu pourrais aller dans l'Estrie avec milliards. C'est un pari très risqué.
0: Ouais.
2: Finalement, il a gagné Brome-Missisquoi. Le PLQ a gagné Chapleau aussi. Donc, le PQ, hier, a échappé quelques comtés. QS aussi. Donc, le PLQ a remporté de justesse Maurice Richard. Ça, c'est le comté d'Arun-Boisy. Donc, c'est ça. Il y a eu des revirements hier. Globalement, les sondages avaient raison. Là, en particulier, Léger était pile-poil dessus le dernier, à un député près.
0: Québec 125 était pile-poil aussi. Là, hein? Quand tu regardes là, le score qu'il y avait hier, il y avait zéro député de la CAQ. Il en a zéro. QS, il disait 9. QS, ils en ont 9. Après ça, il disait le PCQ, il disait 18. Il y en a 19. Le PLQ, il disait 40. Il y en a 37. Et puis il disait le PQ 63, il y en a 59. Donc, il était minoritaire pareil. Là, dans ses, tu sais, il était comme en bas, il aurait pu dire majoritaire. Donc, il hésitait parce que les chiffres qu'il y avait, ça a balancé dans quatre comtés pour d'autres partis que le Parti québécois. Mais là, c'est intéressant parce que là, il y a une game de

0: notre Gary, qui était supposément quelqu'un de centre-droit au PQ, moi, j'ai pas vu Gary à droite, là, beaucoup, là. Ben, Gary, c'est un gars de gauche.
1: Plus, ça a l'air.
0: Il s'est fait mettre dehors. Ils l'ont mis dehors. Donc, tu vois, là, tout ce qui est à peu près de centre-droit au Parti québécois, ça va être tough, là. Ben, là, tu vois un parti de gauche, là.
1: Ben oui, puis ce qui est arrivé hier, c'est ce que moi j'avais dit qui risquait fortement d'arriver et qui est une première dans l'histoire du Québec. C'est-à-dire un gouvernement qui prend le pouvoir et qui n'a pratiquement aucune assise, ni à Montréal, ni à Québec.
0: Hey, ça, c'est l'autre chose, là. Hein?
1: T'as tes deux, t'as ta métropole et ta capitale nationale.
0: T'es out.
1: Et t'es complètement ou à peu près, parce qu'ils ont deux sièges là, sur l'île. Mais c'est sur l'île, on s'y attendait. Mais Québec, là, juste dire aux gens, là, devant moi, j'ai un sondage léger qui date de 2024. 2024, là, à ce moment-là, on est au moment où le PQ a atteint son sommet.
0: À 38, 39 à peu près, là, c'est ça?
1: Je te donne les chiffres de la capitale nationale.
0: Vas-y.
1: 43%.
0: 43% au Kool-Aid du PQ.
1: Ça voulait dire là, qu'ils s'enlignaient pour ramasser pratiquement tous les comtés de la Rive-Nord, excepté Taschereau, probablement. Et sa Rive-Sud, le Côte-du-Sud est en bleu, Lévis est en bleu pendant un bout. Ils l'ont complètement échappé. Là.
0: Qui drivait le caucus de la région de Québec pour le PQ? On parle de Pascal Paradis, un anti-troisième lien, un gars qui voulait se faire élire pour la CAQ, puis à la dernière minute, il a changé pour le PQ. Hier, il s'est fait donner une volée, là. Ben, par Julie White. Julie bon. White, qui personne n'attendait. Hein. On avait parlé à monter, elle. Tranquillement, à monter. Ben, 31,7% des votes, 29,26 pour le Pascal Paradis. Hey, c'est toute une volée, ça, pour Paradis. C'est un désaveu. Complètement pour le PQ.
1: Ben, puis la vague des conservateurs a tellement été forte que dans Jean Lesage, tout le monde prédisait, et les sondages se sont un peu gourés là-dessus, parce que probablement une question d'échantillonnage, là, mais tout le monde disait « Sol va se faire chauffer par Claude Villeneuve ». Et finalement, Claude finit troisième.
0: Ben oui.
1: Et la candidate du PCQ, qui a pas eu beaucoup de presse, là, c'est pas une des plus connues de la région,
0: Nancy Joannette,
1: a fini bonne deuxième.
0: Oui, 23. Ça a été 35 pour Sol, puis 23,6 pour Nancy Joannette. Mais Louis Hébert aussi, surprise, hein, c'est le PCQ. Marco Archambault, on le voyait pas là, lui. C'est avec, Chloé Fauchon qui menait tout le long.
1: Avec pas loin de 1000 voix d'avance.
0: Eh oui,
1: même,
0: c'est ça, 29% pour 26,6. Elle, Chloé Fauchon, là, très, très environnementaliste, anti-troisième lien, là, c'était comme paradis. Tu sais, le PQ, vous l'avez échappé solide dans la région de Québec. Demandez-vous pas pourquoi. Troisième lien, pro-tramway à l'os, là, tu sais, jusqu'à vie à la mort. C'est encore là, on va voir, hein, comment ça va se dessiner, parce que les déficits qui s'en viennent à Québec, il y aura des décisions très importantes à prendre. Puis si le PQ s'entête, tôt ou tard, il va y avoir une autre élection, là. Et si le PQ veut encore diriger par ses lorgnettes gauchistes, ben ils vont se faire rattraper. Puis là, je pense que le mémo, Frank, dans la région du Québec, là, le PQ était dominant. Mais là, tu vois, il y a d'autres partis qui montent. Tu as parlé du Parti conservateur.
1: Oui.
0: Et le Parti libéral aussi. Le Parti libéral avec les francophones, c'est difficile. Hein? Charles Milliard, là, ça a coupé. À partir de... Il y a une petite percée à Québec. Il y a une petite percée en Estrie, là.
1: Oui, un peu sur la rive sud de Montréal, là, notamment Montarville. Qui n'était pas donné libéral. Là. Ça, c'est un comté pivot. Le PQ avait espoir de le récolter. La Prairie aussi, qui était... le PQ avait bon espoir de le récolter, finalement. C'est tous des comtés serrés là, que je vous nomme là. Mais quand même, là, le PLQ a bien performé dans ces comtés-là. Puis l'espoir, moi, je pense que c'était... Moi, je pense qu'hier, Charles Milliard, il a sécurisé son poste. Parce que, un, il a fait un bon score au national, puis la victoire dans Québec, c'est peut-être pas grand-chose, mais c'est symbolique parce que personne hier, à part, tu sais, nous autres, on avait mis la table qui allait travailler très fort. Là. Moi, je l'avais dit.
0: Ben, les chiffres donnaient gagnant Paradis. Mais c'était serré, là.
1: Mais personne, si on remonte, il y a 2-3 mois, puis j'avais dit en onde, les libéraux vont en avoir un, puis les péquistes seront rayés de la carte à Québec, tout le monde serait parti à rire.
0: Oui, exactement.
1: Et c'est ce qui est arrivé, puis on comprend maintenant pourquoi PSPP, ça y tentait pas de venir, puis qu'il y avait de l'air bougonneux, puis tout ça, c'est que lui, il devait, dans son pointage, le savoir. Hey, on nous disait que Charlevoix, Côte-de-Beaupré, ça allait être une lutte serrée. Finalement, la candidate du PCQ a 5500 voix d'avance.
0: 39%, puis Gary a 25,6%. Même pas proche, là.
1: C'est même pas proche. Dans Côte-du-Sud aussi, on nous disait « Ah, c'est un comté, c'est péquiste, c'est Montmagny, puis tout ça, Frédéric Poulin, 6 000...

0: s'il s'envoie d'avance.
1: Non, non, c'est une vague. Hey, Doom Dumas. Doom Dumas de Radio X, 45,6% des votes.
0: 11 200 voix d'avance.
1: Serge Bonin, qui est quand même un ancien candidat à la mairie. C'était fait, lui, il avait fait quand même campagne l'an passé à la mairie de Lévis.
0: Je pense qu'il était conseiller municipal. Oui. Ou en tout cas, il était chef de Repensons-Lévis.
1: Oui, c'est ça, il avait été élu. Mais là, écoute, lui, 23% seulement. Donc, c'est même pas proche. Donc, bravo. Hey, Bernard Drainville battu aussi, là, Karine Laflamme.
0: Mais dans ce comté-là, là, de Doom Dumas, Martine Biron, qui était quand même ministre.
1: Ah non, mais elle, ça a l'air qu'elle faisait plus campagne les derniers jours.
0: Mais là, elle a fini derrière les libéraux. Alors que les libéraux, je pense, pas grand monde sait qui était le candidat. Là.
1: Mais tu vois-tu, tout respect, là. Tu vois-tu comment, quand le Parti national l'échappe, parce qu'il faut donner le crédit à Éric Duhaime, hein, parce que tout part du chef, là. Si Éric Duhaime ne score pas dans son... T'appelles ça les débats des chefs, là. Là, c'est fini, là. Tu sais, je veux dire, c'est là que ça s'est joué. Fréchette, c'est là que le bateau de la CAQ a commencé à couler et le bateau du PCQ a commencé à monter parce que Duhaime, il répondait, il était agressif, il était bon.
0: Ben d'ailleurs, à 63,8%, c'est un de ceux qui a le meilleur score dans tout le Québec.
1: Majorité?
0: Dans son propre comté. Là.
1: Ah ouais, c'est 15% l'autre après, le Parti québécois. C'est un laminage total. Donc, voilà.
0: Tu vois, le PSPP, lui, il a eu 39,7 dans son comté. Là.
1: Mais Drainville aussi, là, la face, il finit troisième, Drainville. Karine Laflamme, qu'on a reçue ici, elle connaissait ses dossiers. Là. On l'a pistonné sur une couple d'affaires, notamment tout ce qui était chambre de commerce. Elle venait de la chambre de commerce, tout ce qui était business. Elle y allait, là, elle répondait clac, clac, clac, clac, clac. Ça y allait, ses affaires. Donc, elle, très appréciée. Fait qu'écoute, ouais. Ça va être intéressant dans la mesure où, là, il y a une opposition assez forte à Québec. Il n'y a pas un gouvernement majoritaire. Quoique, le gouvernement comme tel, tu sais, PSPP va avoir beaucoup de clés, là. Si vous regardez un peu toutes les nominations, tout le conseil des ministres, ça va être tout le Parti québécois qui va dominer ça. Il pourrait peut-être avoir des alliances. Est-ce qu'il pourrait faire entrer des ministres de d'autres partis pour s'assurer d'une survie au-delà de peut-être 15 mois, 18 mois? Ça peut être une option si lui le voit comme ça. Parce que je vois pas, à moins qu'il y ait des QS qui débarquent, là... décide de quitter le navire puis s'en aller vers le PQ.
0: Je vais te poser la même question que j'ai posée à JC et Donald hier en fin de toute fin d'émission. Qui sera le ministre de la Capitale-Nationale?
1: Je sais pas. Lui?
0: Ben ouais, ça a pas l'air à être une grosse histoire d'amour pour l'instant. Là.
1: Ou tu nommes Paradis ministre non élu, tu peux-tu faire ça?
0: Ben, normalement, ça devrait être quelqu'un qui est à l'Assemblée nationale. Moi, je pense que si tu veux...
1: C'est qui du PQ là, qui est proche autour? Là? Il n'y en a pas. Il n'y a rien.
0: Il n'y a personne. Il faut que tu ailles à 150 km à Ronde. Il n'y a personne.
1: Mais lui, peut se nommer ministre de la Capitale-Nationale.
0: Ben, je pense que c'est... Ben, si tu veux...
1: Moi, je pense que c'est ça qu'il va faire, là.
0: Ben, c'est pas mal sa seule option. Parce que il peut pas faire ça avec un des deux.
1: Il n'y a rien autour. Il n'y a rien autour, là. Je regarde. Drummond, on pensait qu'il s'en allait aussi vers le PCQ. Finalement, c'est très serré. Là. Drummond, c'est une affaire comme 500 votes, 466 votes.
0: 466 votes, exact.
1: Drummond aurait pu virer PCQ aussi. Là. Pendant une bonne partie de la soirée, le vote n'est pas sorti. Ça a pris du temps à voir dans les chiffres, là, mais à un moment donné, c'était le PCQ qui était en avance. Ça a viré de bord pendant la soirée. Mais quand même, non, c'est ça. Là. Sur Capitale nationale, Parti québécois, là, c'est un échec total dans la région de Québec. D'ailleurs, les médias qui ont vargé beaucoup sur le PCQ, là, ça peut être gênant, votre affaire un matin. Là. Beaucoup de bashing, PCQ, des médias qui sont très, très associés au Parti québécois. Gênant, là. Vous n'avez pas... Écoute, les médias associés au Parti québécois n'ont pas fait élire un député dans la région de Québec.
0: Ben là, à un moment donné, c'est parce que vous crachez sur les gens qui peuvent vous lire.
1: Oui, exactement. Ils peuvent acheter des abonnements aussi.
0: Oui, il y a comme peut-être une réflexion à avoir là-dedans.
1: Je sais pas, hein. Je sais pas jusqu'où, quand t'es subventionné, tu sais, médias traditionnels subventionnés, t'es comme au-dessus de tout ça. Les députés peuvent cracher sur le monde, mais eux autres, il y a des votes aux quatre ans. Dans des postes de médias où tu craches sur le monde qui te fait vivre, mais en même temps, tu ramasses la subvention. Je sais pas, il y a des leçons à apprendre là, clairement. Donc, voilà. Ça va être intéressant. Puis là, je regarde QS... qui est un parti très bobo centre-ville. Hein. QS, là, c'est l'affaire de deux centres-villes. Sherbrooke, ils ont fait élire à Québec Étienne Grandmont, Sol Zanetti, ça, il n'y a pas de surprise là. À Montréal, je sais pas si tu as vu le discours de Ruba Gazal, mais Ruba Gazal parlait comme si c'était premier ministre. T'sais, c'était comme là le gros speech, comme si c'était la fin du monde. Écoute, tu as juste 9 députés, là, on va se calmer. Et dans le cas de QS, beaucoup Montréal, île, tu sais, plateau Mont-Royal, centre-ville. Mais en dehors de ça, c'est le défi de QS. Puis tu vois, ils ont plus de votes que... ils ont moins de votes que la CAQ. La CAQ a 13 % des votes. QS en a 12 % et ils ont quand même 9 députés et la CAQ 0. C'est parce que le vote de QS est très concentré dans les centres-villes. Montréal, Québec, Sherbrooke. La CAQ, le vote était un peu partout. Était dispersé partout au Québec. Mais en tout cas, pour la CAQ, c'est une méchante volée. Pour les Québécois, ben, c'est clairement ce qu'on disait hier aussi. C'est une volonté de changement. Donc, on sort des gouvernements, Frank. Hein, c'est ça qu'on a fait. Là,
0: et pour QS, peut-être juste rajouter à ce que tu viens de dire, les voyants sont quand même... Moi, je pense qu'elle a sauvé les meubles hier, là, Ruba Gazal, parce qu'il y a des gens qui mettaient ça même à 5 à un moment donné. Par contre, les voyants sont au rouge, au sens où Sherbrooke, qui ont vraiment failli l'échapper. Le PLQ a connu une grosse remontée là-bas. Ils ont perdu Verdun également. Donc, Antoine Dionne Charest, le fils de Jean a gagné dans ce comté-là. Et ils ont perdu également Saint-Henri-Sainte-Anne, les libéraux. Donc, Guillaume Clich-Rivard a perdu.
1: Hey, ça, c'est gros, là.
0: Dans Saint-Henri-Sainte-Anne. Donc, ça aussi, c'est deux grosses pertes là, pour eux autres, plus une qui a failli arriver à Sherbrooke. Fait que, tu sais, oui, c'est une belle soirée au sens où ça aurait pu être vraiment plus catastrophique que ça. Mais, comme je te dis, il y a quand même une petite lumière qui allume dans le Dash,
1: hein. Et merci à Radio-Canada là, d'avoir sauvé la mise dimanche soir. Tout le monde en parle parce qu'ils ont parlé de QS. Là. Pas mal. Si tu mets pas ce show-là de Radio-Canada, d'après moi, QS n'a peut-être pas 9 députés. Il y en a peut-être 7 ou 6. Voilà, hey, notre invité, il est là. C'est le député, le nouveau député de Chauveau, Karim El Ayoubi. Comment ça va? Comment on se sent ce matin?
2: Bonjour Pierre. Bonjour Frank. Oui, on se sent très bien ce matin.
1: Félicitations, oui.
2: Pas mal mieux qu'au lendemain de la soirée électorale de 2022, disons.
1: Hey, quand même, là, c'est des chiffres impressionnants là, pour Chauveau. Là.
0: 48%.
1: 48%, c'est 22 000, c'est 12 644 voix de plus que le Parti québécois. Comment on a travaillé pour aller chercher cette majorité-là?
2: Ah oui, puis ça, je tiens vraiment là, à prendre, je sais pas si mon directeur de campagne, Paul Bergeron, nous écoute. Ma mère, Marie Cillion, qui a travaillé également beaucoup dans cette campagne-là. On a Michel Saint-Onge qui a travaillé énormément, Pascal qui a travaillé. Je tiens à les remercier là, beaucoup. Ça a été vraiment des piliers dans ma campagne. C'est des gens qui ont travaillé, ils ont tellement travaillé fort pour aller faire sortir le vote.
1: Oui.
2: Eux, toute une autre armée de bénévoles. On n'était pas loin de 100 bénévoles. C'est une très, très grosse organisation. Wow. Ici, donc, autrement dit, même si les sondages nous mettaient gagnants, on voulait vraiment pas vendre la peau de l'ours avant de l'avoir tué. Donc moi, j'ai continué à travailler quand même beaucoup. J'ai travaillé sur le terrain, j'ai travaillé aussi beaucoup au national. Mais pendant que j'étais absent pour le national, ben j'avais cette armée de bénévoles-là qui travaillaient beaucoup pour pointer des gens et pour aller chercher. Parce que c'est très important à la sortie de vote de pointer des gens. C'est beau des sondages, mais si les gens sortent pas voter, ben ouais. Ça demeure des intentions de vote. Donc on a travaillé au maximum parce qu'on voulait pas arriver à la dernière minute, puis tu sais, on sait pas qu'est-ce qui peut se passer. On a mal travaillé, perdre par 200-300 votes, donc on s'est dit, on va à la guerre jusqu'au bout, on donne tout ce qu'on a à donner, puis si on perd, bon, on aura vraiment fait tout ce qu'on pouvait, puis finalement, ben ça a donné un score beaucoup plus élevé que ce qu'on s'attendait, mais on a été vraiment très, très, très présents sur le terrain. On a fait comme si on était dans un comté pivot où on pouvait perdre au recomptage. On a vraiment travaillé dans cette optique-là.
1: Mais c'est bon pour les conservateurs parce que là, on professionnalise aussi la machine, hein, faire sortir le vote. Ça, c'est important aussi. Donc là, vous avez quand même un cas étude où vous allez pouvoir aussi l'enseigner aux prochains députés dans d'autres circonscriptions partout au Québec. Là.
2: Exactement, Pierre. Puis ça, c'est un bon point que tu amènes. Puis moi, j'ai été chanceux parce que la machine n'était pas vierge d'une certaine façon quand je suis arrivé parce que c'était déjà Éric Duhaime s'était présenté en 2002.
1: Ouais.
2: C'était pas mal la même équipe. Donc, généralement, quand le chef lui-même se présente dans une circonscription, la circonscription va avoir davantage de visibilité. Il va avoir davantage de bénévoles. Puis il va avoir donc un futur candidat qui se représente. Moi, j'ai bénéficié beaucoup de ça. Puis, même principe un peu pour Tarek qui a bénéficié de ça. Il y a eu un score exceptionnel, c'est un super de bon candidat, Tarek, mais il a aussi bénéficié du fait qu'il y avait une grosse machine dans Arthabasca parce que le chef s'était présenté dans Arthabasca. Donc, et moi et lui, on a pu bénéficier de ces équipes qui étaient très performantes.
0: Quand tu regardes ça, Karim, le résultat final qui est somme toute, c'est près d'un électeur sur deux à 48% qui a voté pour toi. Tu sais, les partis, souvent, ils disent « Ah, le pointage est bon, nos chiffres internes sont bons, puis tout ça. » Est-ce que c'est un score que tu sais vous gardiez pour vous-même et que tu t'attendais à avoir, ou c'est quand même beaucoup moins serré que ce que tu t'imaginais en début de soirée, là?
2: C'est moins serré que ce que je m'imaginais. Notre pointage qu'on avait fait, mais ce qu'il faut bien comprendre dans le pointage, il y a différentes personnalités de pointage. Moi, je fais plus de pointage avec Éric Duhaime parce que j'ai une petite anecdote cocasse comme ça. Éric, lui, il est très positif. Puis quand quelqu'un il sourit, il pense que la personne vote pour lui. Moi, pour que je pense qu'une personne vote pour moi, faut qu'elle dise « Hey, je t'écoute à Radio X, puis vraiment, je te trouve solide. »
1: OK, ça, c'est le barème, là. C'est toutes les chroniques qu'on a faites dans notre show, dans le mid, hein. Ça a été payant, finalement.
2: Non, mais ça, c'est vrai. Hein. Ça, c'est vrai en passant. Mais donc, et mon pointeur, Michel Saint-Onge, qui était le chef de mon pointage, c'est un type un peu comme moi aussi, c'est-à-dire, on s'est dit le mot d'ordre à nos pointeurs, c'était « Regardez, on veut pas perdre de temps, on veut pas faire perdre de temps aux bénévoles pour rappeler des gens pour rien. Lorsqu'on pointe quelqu'un, on veut vraiment être certain qu'il vote pour nous. » Exactement. Donc, on avait un pointage qui était moins élevé que le 48%. Je pense qu'on était autour de 39-40 à peu près. Mais j'aime mieux ça que d'avoir un pointage qui est vraiment surestimé, parce qu'à partir de ce moment-là, tu t'en vas appeler des gens pour rien, puis tu réveilles la bête, tu rappelles à des péquistes, à des caquistes d'aller voter ce que tu veux pas.
1: Bon, là, on regarde le résultat final. C'est quand même un gouvernement minoritaire, Parti québécois. Il n'y aura pas le choix. Il devra faire des alliances. Le PCQ est là, le PLQ, QS. La CAQ, c'est terminé. Son parti, eux autres, c'est zéro. Comment on envisage la suite des choses? Il va falloir être stratégique. Il y a quand même des pièges. Hein? On ne voudra peut-être pas tomber dans le piège de l'ADQ aussi, là.
2: Oui. Il y a deux écoles de pensée ici, à savoir est-ce que ça aurait été mieux un gouvernement majoritaire pour que le PCQ se fasse les dents, et parce que là même si on a des gens qui sont solides, je pense à des candidats par exemple comme Tarek, comme Joe Poulin, je pense que Héloïse a été très solide dans sa campagne, oui. Aussi. On a vraiment du monde de qualité dans l'équipe, mais la seule comme telle qui a déjà une expérience parlementaire, c'est Maïté Blanchet-Vézina. Donc, c'est sûr qu'elle va nous être très utile pour nous apprendre un peu le métier d'une certaine façon, parce que l'aspect parlementaire, c'est différent que...
1: Oui, oui, c'est un game.
2: À l'extérieur. Donc, ça, c'est sûr que un gouvernement majoritaire aurait pu être un avantage de ce côté-là, mais d'un autre côté, ça nous aurait enlevé beaucoup de pouvoir. Là, ce qui est assez intéressant, si on joue bien nos cartes, ben, on va pouvoir deux choses, être vraiment un chien de garde, puis rappeler par Paul Saint-Pierre Plamondon. Donc, en passant, la taxe sur les biens usagers, il veut l'abolir, là. C'était une promesse phare, et c'est, je pense, la promesse, tout parti confondu, nous, on voulait le faire aussi, qui est la plus populaire chez les Québécois. Donc, oui. C'est sûr qu'on va taper sur le clou par rapport à ça. Et s'il veut aller de l'avant pour des choses, je sais pas, moi, s'il veut remettre plus d'argent dans les poches des contribuables, il veut diminuer les taxes sur l'essence, comme ce qu'il a promis, nous, c'est certain qu'on va le maintenir au pouvoir de cette façon-là. Plus notre but, ça va être encore de déplacer cette fameuse fenêtre d'Overton vers la droite. C'est ça notre objectif. Et là, on a la possibilité de le faire à l'intérieur, de le faire de façon parlementaire, de façon professionnelle. Donc, ça va être super intéressant pour nous, cette joute politique-là.
1: Et vous allez avoir aussi les médias, hein, ce que Éric avait pas, là. Tu sais, il y avait vraiment un barrage, là. Éric Duhaime passait pas dans les médias, ou en tout cas, pas beaucoup. Pendant la campagne, on l'a vu, il n'y a pas le choix, c'est imposé, là. Mais là, vous allez imposer aussi vos idées dans les médias, là.
2: Absolument. On va avoir une visibilité beaucoup plus élevée. Ça vient, c'est une arme à double tranchant. Il faut que tu sois bon. Quand t'es bon, ben, tes idées résonnent. Mais si tu te plantes, tu peux en subir les conséquences aussi. Donc là, moi, c'est ce que je dis. Puis je suis très heureux que les Québécois nous aient donné la chance d'entrer à l'Assemblée nationale, parce que tant que t'es pas à l'Assemblée nationale, tu joues pas sur... T'es pas encore dans la NHL. T'es dans le junior majeur ou t'es dans la East Coast. T'es pas sur la patinoire avec les grands. Maintenant, on entre vraiment dans la game professionnelle. Ça va être à nous de démontrer notre compétence. Je suis persuadé qu'on a l'équipe pour le faire. On va avoir l'avantage d'être plusieurs députés aussi. C'est le fait que tu peux quand même confier des dossiers précis à plusieurs de tes députés. Si on était rentré juste Éric puis deux, trois à côté, là, tu as beaucoup de stock. Je veux dire, tu as la santé, tu as l'économie, tu as les ressources naturelles, tu as la justice, logement, famille, tu as énormément de trucs. Là, on va pouvoir quand même se partager la tâche. Puis on est groupe parlementaire reconnu, donc on ne sera pas obligé de s'agenouiller, de commander pour avoir le budget de recherche qui vient avec. Puis moi, ce qui m'excite le plus dans tout ça, moi j'aime ça commander des études. Avant, fallait que parce qu'on n'avait pas beaucoup de budget au parti, fallait que j'ai des autorisations, puis tu sais, ça pouvait être pénible d'avoir l'autorisation pour commander des études. Là, je vais vraiment être tannant, je vais en commander à profusion.
0: Exact. Mais en allant jouer sur dans votre programme, le Parti québécois a fait comme sauter un verrou, c'est-à-dire que avant on pouvait dire « Ah, le PCQ, c'est des coucous, des gens pas sérieux, tout ça. » Mais là, tu as parlé de la taxe sur les biens usagés, mais il n'y a pas juste ça. Ils ont parlé de baisser la taxe sur l'essence. Ils ont parlé d'abolir le fonds de développement. Ils ont parlé...
1: Exact. Les subventions aux entreprises.
0: On a parlé aussi de limiter la croissance des dépenses avec un taux quasi...
1: déficit, tu sais.
0: Le déficit, on a parlé également de Santé Québec. Le PQ, là, même si à la fin, il essayait de remettre un peu la patate dans le tube, ils l'ont quand même dit. Donc, en faisant ça, ils vous ont un peu placé dans une position, peut-être probablement sans le vouloir, où vous êtes devenu une option légitime auprès de l'électorat, parce qu'ils se sont dit, ben là, le parti qui est numéro un dans les sondages vole le programme de celui qu'on nous a dit que c'était des bizarres. Fait que finalement, exact. Peut-être je pourrais voter pour eux autres. Là.
2: Tout à fait, ça, c'est un très bon point que tu amènes, Frank. Puis quand tu regardes ça comme il faut, ça, encore une fois, au départ, ça peut aller dans les deux sens. Moi, je suis content que ça ait été dans le bon sens pour nous, je m'explique, mais ça a été grâce un peu... Éric a été, c'est à peu près un sans-faute, sa campagne, là, il a été capable, avec ses talents de communicateur, puis d'être très punché là-dessus, de faire comprendre à l'électorat, via les médias, avec ses phrases punch, puis sa façon de résumer les choses, qu'en effet, on se crédibilise parce que les autres partis prennent de nos idées. Mais ça aurait pu faire un peu comme Mark Carney puis Pierre Poilievre. Oui. C'est-à-dire, ils reprennent nos idées, puis nous, on est complètement effacés.
1: Oui.
2: Puis finalement, tout ça vient du PQ.
1: Ouais.
2: Mais on a été capable sur la place publique, c'est là où je suis le plus fier d'Éric, c'est que vraiment, il a fait en sorte que non, l'électorat s'est pas fait duper et a dit « OK, c'est bien correct. Tant mieux si M. Saint-Pierre Plamondon veut s'en aller plus centre-droit sur le plan économique. » Mais on se souvient quand même que ça vient d'Éric Duhaime, ces idées-là. C'est un peu du moins, tout ce qui est la grande région de Québec, puis un peu le centre du Québec aussi, on sait que ces idées-là viennent de nous, mais du moins, la carte électorale nous dit à l'heure actuelle. Puis une chose que je suis très, très, très content, c'est qu'on a pu dépasser la grande région de Québec, parce que oui, c'est beau d'avoir beaucoup de députés à Québec, un fort contingent de députés à Québec, c'est ce qu'on voulait. Mais la fameuse tache d'huile, là, on peut plus se faire dire, ah, vous êtes juste un parti de la région de Québec, vous devriez plutôt vous présenter à la mairie. Non. Quand même, là, mon collègue, Dr. Guillaume Langlois.
1: Ah, non, lui, c'est incroyable, hein, dans Nicolette,
2: là. Oui, Nicolette Bécancourt, là, c'est rendu le centre du Québec. Après ça,
1: Drummond, à un moment donné, Drummond était viré PCQ, là. Ça a reviré pour le PQ. Mais ça, t'as vu que ça a percolé jusqu'à là-bas, là. Quand tu dépasses Drummond, tu t'en vas vers Montréal, là.
2: Exact. Ça a été très, très serré. Puis même des comtés gauchistes, à Québec, qui ont une tendance plus gauchiste, comme par exemple Jean Lesage, ma collègue Nancy,
1: Joannette,
2: quand même, là, elle s'est pas fait laminer du tout, là. Elle a eu, je pense, proche de 25%.
1: Elle a fini devant Claude. Elle a fini devant Claude Villeneuve.
2: Tout à fait. Ça, c'est un comté.
1: Ouais.
2: Alors, ça, c'est un comté où on était inexistant auparavant. Donc, on voit que les idées bougent.
0: Ton coin, Karim, ton coin natal, Dubuc, 28%, Lac-Saint-Jean, 22%, Roberval, 26%.
2: Oui. Ça, c'est très péquiste, là. C'est très, très, très péquiste, historiquement parlant. Il y a juste les conservateurs aux fédéraux qui ont passé, là. Ou je pense Philippe Couillard, là, dans Roberval, mais à part de ça, c'est historiquement très péquiste comme coin. Donc c'est encourageant. La prochaine étape, tu sais, si on fait bonne figure à l'Assemblée nationale, c'est là où on peut surprendre dans quelques années.
1: Louis Hébert, 29%, Marco Archambault a surpris tout le monde, là. C'était le PQ qui menait tout le long dans ce comté-là.
2: Oui, Louis Hébert, exactement, Marco, il a fait une très bonne campagne.
1: Là, ouais.
2: Il a fait une très bonne campagne terrain. Lui, c'est France Gagnon qui était sa sa directrice de campagne, qui est quand même assez expérimentée dans, en politique. Là. Donc, ils ont fait une très bonne campagne.
1: Hey, on parle d'expérience. Là, Caroline Simard, dans Côte-de-Beaupré aussi, elle a été députée pour les libéraux 2014-2018. Elle va donner un coup de main aussi à toute l'équipe, au caucus. Là.
2: Oui, exactement. C'est vrai. Il y a Caroline aussi qui va nous donner un bon coup de main par rapport à ça, parce qu'elle a vraiment de l'expérience parlementaire. Ça, elle va être très, très utile. Puis elle, en parlant d'elle, elle a arraché son comté. Elle, c'est un des comtés que Québec 125 ne lui donnait pas,
1: non,
2: je crois.
1: Non, bien, en cours de route, c'est Gary là, qui était là, Gary Epi, puis finalement, elle l'a laminé.
2: Oui, exactement, elle l'a laminé.
1: C'est bon. Karim El Ayoubi, ben félicitations à votre victoire dans Chauveau, député et critique, j'imagine, de tout ce qui va être santé. Là, les cabinets fantômes vont se donner éventuellement. Merci beaucoup, puis on se reparle. On va suivre l'évolution. Là, vous rentrez à l'Assemblée nationale, éventuellement, les formations, tout ça, hein, anticorruption. Fait que ça va être intéressant. Merci beaucoup.
2: Merci beaucoup.
1: À la prochaine.
0: Bye-bye.
1: Quand même. Karim, qui était collaborateur ici dans le show pendant plus de 2 ans, il nous parlait de la santé à chaque semaine, puis il était au BAT. Là. Tu sais, des médecins qui vont au BAT, il n'y en a pas tant que ça dans le système. Là. Lui, il venait nous jaser de ça, puis il était toujours un petit peu, tu sais, il était porte-parole aussi santé pour le Parti conservateur, mais il démystifiait, il nous ramenait ça toujours basic, Frank, toujours à la base. C'est pas compliqué, là, tu sais, je vous explique ça, puis... T'sais, les médecins, il y en a beaucoup qui ils ont peur de venir parler au micro. Là. Il y a des corporations, puis quand tu parles, puis tu es d'une allégeance, tu te fais traiter de coucou par tout le monde. Là. Mais lui, il était exact. Là. Faut lui donner ça, Karim.
0: Tu sais, les Québécois aiment les gens qui font preuve de bonne foi et qui disent « Nous, on est prêts à travailler.
1: Ouais. »
0: Tu sais, là, le PSPP, il est légitime, il a été élu.
1: Oui.
0: Il y a 59, c'est pas une majorité, mais les Québécois l'ont choisi pour gouverner.
1: C'est ça.
0: Par contre, lui, il a clignoté à droite. Pendant la campagne, là, sur tous les éléments que j'ai nommés tantôt, s'il est sincère, ben eux peuvent arriver et dire « Regarde, si tu es sincère dans ces idées-là, nous, on est prêts à appuyer un budget, on est prêts à appuyer un certain nombre de lois qui sont peut-être pas dans notre programme, mais par contre, tu vas me donner la TV, tu l'as promis. » Fait que si tu l'as promis et tu étais sincère dans cette promesse-là,
1: il doit livrer.
0: Ben, tu dois livrer.
1: Exact. Là, c'est là que c'est intéressant. Parce que lui, il a perdu Montréal, il a perdu Québec. Si le PQ veut jouer à QS, là, ils peuvent s'isoler eux autres puis dire nous autres, c'est un pays dans 3 ans puis fuck you. Mais je vous le dis, là, le référendum ne se gagnera pas tout seul non plus. Faut que tu ajoutes du monde dans la boîte. Faut pas t'en soustraire. Là, s'ils veulent jouer à ce game-là, ils vont s'isoler puis même ils pourraient tomber avant ça. C'est la clé de voûte, c'est QS. Là. C'est QS qui détient la majorité. Fait que si vous voulez jouer le référendum all the way, il peut arriver d'autres choses entre-temps puis. Bon, ils vont peut-être se faire donner une volée au référendum, mais après ça, c'est terminé. Là, tu viens de mener à l'abattoir le Parti québécois pour un troisième référendum perdant. Bonne chance pour la suite. Hey, ben garde, c'est pas compliqué. Après la pause, Rodolphe Osni est là. Je pense que Rodolphe, notre chroniqueur politique, en a long à dire. Donc, on va jaser avec lui, on vient.
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23: Élection provinciale. Raz-de-marée conservateur dans la grande région de Québec et dans la Beauce, alors que le parti d'Éric Duhaime entre par la grande porte à l'Assemblée nationale avec un total de 19 députés élus et obtenant 20,7% des suffrages, Éric Duhaime a donné le ton dans Bellechasse, récoltant 64% des voix pour devenir le premier député conservateur élu à Québec depuis les années 30. Les candidats vedettes Maïté Blanchette-Vézina, Karim El-Ayoubi et l'ancien de Radio X Dominique Dumas ont tous remporté leur circonscription par une forte majorité. Pendant ce temps, Paul Saint-Pierre Plamondon devenait le 34e premier ministre du Québec, faisant élire 59 députés dans un gouvernement minoritaire. Le Parti québécois a toutefois été blanchi dans la capitale nationale après la défaite crève-cœur de Pascal Paradis, qui a été devancé par la libérale Julie White. François Gariépy, dans Charlevoix-Côte-de-Beaupré, a également baissé pavillon devant la conservatrice Caroline Simard. Pour sa part, Christine Fréchette et les candidats de la CAQ ont vécu un véritable cauchemar, étant rayés de la carte, incapables de faire élire un seul député.
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1: Ouais, mais il y a des durs lendemains, là. Niveau politique, il y en a qui la gueule de bois. Il y en a, c'est la fête au village, mais il y en a pour certains. C'est retour à la case départ. On passe maintenant à Boissonneau, dans Arthabasca, Pascal Paradis du PQ ici dans la région de Québec, qui lui, en début de soirée, Frank, animait la soirée comme si on s'en allait vers les vallées verdoyantes. Là. Un PQ majoritaire, puis Pascal Paradis élu comme une marche dans le parc, là, mais c'est les deux qui n'ont pas été là. Là
0: ben, c'est parce qu'il y a, eu un court moment où le PQ est monté dans les
1: 65-66,
0: et là, ça criait. Je me rappelle, on a parlé à Claude Villeneuve à ce moment-là, du côté du PQ, puis ça criait en arrière, puis là, finalement, on s'est aperçu que ça a été d'une très courte durée, cette affaire.
1: Ça a redescendu vite.
0: Ça a redescendu rapidement.
1: Gary a perdu ses élections aussi. On a une pensée pour Louis Gary. Hébert. Drainville, Bernard Drainville. D'ailleurs, c'est... 127 quelque chose, là, la boîte à gobeille.
0: Ouais, là, eux, ils ont essayé de comme faire circuler pendant longtemps que la CAQ en ferait élire trois, dont Drainville à Lévis, finalement.
1: Oublie ça, là.
0: Oublie ça, il était complètement emporté par la vague, fini derrière le PQ.
1: Là. Voilà, donc, garde, on va en jaser, Rodolphe, il est là.
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1: Oh, Rodolphe, quelle soirée électorale.
2: Salut Québec, salut Pierre, salut Frank. Tu sais, il y a une expression qu'on utilise souvent en disant « les électeurs n'ont jamais tort ». Ben, moi, j'ai regardé le scénario qui est arrivé hier soir puis qu'on est en train de décortiquer ce matin. Honnêtement, je vais le dire, je pense que c'est le meilleur scénario et pour la plupart des partis, en tout cas 4 des 5 partis. Je pense pas que honnêtement ils pouvaient demander mieux, puis je suis content d'expliquer mon point, de justifier, parce que je pense que c'est le meilleur scénario, puis que non, les électeurs n'ont pas eu tort hier soir.
1: Ben là, vas-y, je te laisse les clés du classeur, les clés de la voiture. Là. Commence peut-être avec le PQ. On y va-tu avec le PQ?
2: T'imagines si le PQ avait eu un gouvernement majoritaire avec comme ça un si peu pourcentage de vote tous les jours à l'Assemblée nationale, les journalistes auraient été référendum, référendum, ouais. Référendum. Ouais. Ça aurait été impossible pour eux de gouverner, tout le temps remise en question, tout le temps en train de dire « vous n'avez pas la légitimité de ci, est-ce que vous êtes en train de travailler sur un référendum ?» Honnêtement, d'avoir comme ça 59-60 députés, on va voir là, parce qu'il y a peut-être certains recomptages, mais en tout cas, je trouve que c'est le meilleur scénario parce que, oui, les Québécois voulaient du changement, mais ils n'étaient pas prêts à donner, bien évidemment, un chèque en blanc au Parti québécois, et je pense que le Parti québécois est dans une situation où ils peuvent faire leurs preuves. Ils peuvent gouverner, ils peuvent faire des changements, et honnêtement, ils vont pas se faire poser des questions tous les jours en disant c'est quand le prochain référendum avec la situation actuelle.
1: Ouais, dans le cas du PQ, ils devront aussi y aller par alliance. Là. Et on comprend que QS peut devenir une option très, très facile, mais en même temps, tu joues ce game-là, tu t'isoles, puis quand si tu veux passer ton référendum dans 3 ans, ben il y a peut-être du monde qui voteront pas pour ton option. Là.
2: Ben écoute, quand j'avais entendu déjà, Paul Saint-Pierre Plamondon l'avait un tout petit peu télégraphié ici quand il avait parlé de ses 100 premiers jours, c'était très intéressant parce qu'il avait parlé de quoi? Il avait parlé de l'itinérance. Qui va pouvoir être un allié du PQ sur l'itinérance?
1: QS.
2: Bien évidemment, Québec solidaire. Ensuite, le deuxième point qu'il a parlé, TVQ sur les produits usagés. C'est l'idée de qui? C'est des conservateurs.
1: Ouais.
2: Taxe de l'essence. Idée de qui? Des conservateurs. Couper la bureaucratie. Idée de qui? Les conservateurs. Donc, tu vois que sur les dossiers économiques, il peut aller, bien évidemment, avoir le soutien des conservateurs. Et sur des éléments plus sociaux, comme on va dire, sur le logement, par exemple, ou sur l'itinérance, ben, il peut travailler avec Québec solidaire. Il l'avait un tout petit peu télégraphié avant la campagne. Il l'a répété, en tout cas, hier. Donc, je pense qu'il y a deux chiens de garde. La réalité, là, c'est qu'on a un gouvernement minoritaire. Il y a deux chiens de garde à l'Assemblée nationale. À gauche, QS. À droite, Éric Duhem. Puis je pense que c'est un bon scénario, puis on peut parler des libéraux, bien évidemment.
0: Ben c'est ça, si on glisse vers les libéraux, parce que moi, je pense qu'il y a évidemment une victoire pour le PQ, c'est indéniable. Par contre, la zone d'ombre qui est évidente, c'est qu'ils ont complètement échappé. La capitale nationale a commencé par le siège de Jean Talon, de Pascal Paradis, où les libéraux ont créé une surprise. Et je sais pas si tu es d'accord avec moi, mais moi, je pense que c'est ça qui sécurise de manière... indiscutable le poste de Charles Milliard parce qu'il a fait la preuve, même si c'est symbolique, que le PLQ peut sortir de la région de Montréal.
2: Écoute, il y a quelques jours, je pense que c'était samedi ou dimanche, en fin de campagne, Charles Milliard avait dit « je vais faire mentir les sondages ». Ben, honnêtement, il l'a fait parce que sa victoire à Horford, elle était claire, précise et nette. On se souvient que on en discutait. Est-ce qu'il va gagner Horford? Il n'y a pas eu de question là-dessus. Brome Missisquoi, Fred Beauchemin, même chose. On se disait, ouh, ça va chauffer avec le PQ. Non, ils ont réussi. Puis c'est en gagnant ces sièges-là, on va voir ce qui va se passer dans Vachon. On va voir aussi, mais regarde, Antoine Dionne Charest a livré à Verdun, a réussi à enlever un siège à Québec solidaire. On va voir ce qui se passe du côté de l'ancien siège de Dominique Anglade. Grosse victoire de votre côté, en tout cas, pour le Parti libéral.
1: Julie White.
2: Avec Julie White. Puis oui, je veux le dire, Charles Milliard a gagné son poste de chef de l'opposition. Maintenant, il va avoir un défi. Le défi, bien évidemment, c'est de gérer son caucus, parce que on l'a vu un tout petit peu hier, là, la nouvelle députée de Maurice Richard. Disons qu'on a quelques cas aussi dans le caucus du Parti libéral. Ça va être intéressant de gérer ce caucus-là. Mais oui, le Parti libéral a réussi à bloquer un gouvernement majoritaire du PQ avec des luttes des fois très serrées. Puis ils ont rempli la job. Puis tu sais quoi? Moi, je pense que il y a beaucoup de choses qui s'est réglées dans cette dernière semaine de campagne. La CAQ a vraiment baissé. Ces votes-là de la CAQ sont pas allés au PQ. Ils se sont un tout petit peu séparés entre les libéraux et le Parti conservateur du Québec.
1: Ouais, puis Milliard sauve la face parce que tu avais une gang de libéraux. Là, souviens-toi la fameuse lettre anonyme où on disait que son leadership était mauvais puis blablabla. Oui. On a essayé de lui donner un coup de cochon en pleine campagne électorale. C'est salaud là, ce qui a été fait. Là. On sait pas d'où que ça venait, là, mais là, il leur a fermé la gueule. Là.
2: Tout à fait. Merci Pierre, honnêtement, de le souligner, parce que c'est vrai, il y avait eu que certains anciens stratèges, anciens ministres, je sais pas, qui avaient parlé à Radio-Canada, il y avait eu ce papier qui, honnêtement, tu te tires dans la chaloupe en plein milieu de la campagne. C'était pas très élégant de certains anciens stratèges libéraux. Et oui, tu as raison de le dire, Charles Milliard leur a prouvé qu'ils avaient tort et il a réussi son pari. Il rentre à l'Assemblée nationale, 40 députés. Honnêtement, je pense qu'il a livré la marchandise.
1: Ah, il a livré. Bon, Éric Duhem a livré aussi, là, quand même. Puis là, tu regardes la tache d'huile. C'est pas juste la région de Québec, ça s'étend. À un moment donné, c'était quasiment Drummondville, Nicolet. L'autre côté, Trois-Rivières. On était à la porte de Trois-Rivières. Puis de l'autre côté, ben c'est Côte-Sud. C'est quasiment là Rivière-du-Loup. Là.
2: Écoute, je sais pas si tu vas aimer ce que je veux dire, mais tu sais ce que je ferais si j'étais Éric Duhem aujourd'hui? Oui, il faut lui donner... C'est une victoire personnelle. C'est lui qui a tenu ce parti il y a 4 ans.
1: Ouais.
2: Il avait 0 député. Il n'y avait pas de salaire. Il s'est battu. Puis aujourd'hui, c'est une grosse victoire personnelle. Il n'avait pas réussi dans Arthabasca. Là, il a réussi, en tout cas, à voler ce siège d'Arthabasca. Mais ce que je veux te dire, là, si j'étais Éric Duhem, tu sais ce que je fais aujourd'hui et des prochains jours, je prends mes 19-20 députés. Je vais au fin fond de la BTB, dans un motel. Je ferme les portes et pendant une semaine, je leur fais une formation. Parce que là, ça va être ça leur plus gros défi. Il va falloir qu'ils fassent très attention quand ils vont mettre le pied à l'Assemblée nationale. Tous les projecteurs vont être sur eux.
1: Ouais.
2: Les attentes sont élevées. Ils n'ont pas d'expérience. Ils ont Maïté Blanchette-Vézina qui a été députée, qui a été ministre, qui peut les aider à se former. Ils ont intérêt, en tout cas, à passer par la case formation, recruter une bonne équipe. Ils ont de l'argent maintenant pour recruter des bonnes personnes. Et qu'ils ont vraiment besoin de faire une entrée forte à l'Assemblée nationale, pas faire des déclarations tout croche la première semaine. Donc, beaucoup de discipline dans le caucus. Puis je leur ai dit, moi, je serais Éric Duhem, je les prends, je les ferme dans un motel. Puis je leur dis, les gars, là, on va se parler, puis on va s'assurer qu'on a un plan de match pour la rentrée à l'Assemblée nationale.
1: C'est quoi la game? Parce que lui, il doit jouer ses cartes, là. Il doit pas aller trop vite, il doit pas aller trop lent. Il doit comme démontrer qu'il est efficace. Il doit être capable de retenir justement ses ouailles. Il y a Caroline Simard aussi là, qui était députée libérale.
2: Oui.
1: Il y en a deux.
2: Donc, il y en a deux.
1: Ouais,
2: oui.
1: C'est ça.
2: C'est pour ça. C'est le rôle de Caroline Simard, le rôle de Maïté Blanchette-Vézina, de parrainer ses élus, de les seconder, de s'assurer qu'ils leur donnent les bons dossiers, qu'ils aillent sur les bons angles d'attaque en tout cas. Puis oui, ça veut dire, Éric Duhem, on le connaît, il avait fait un bon plan de match, il a respecté son plan de match. Il a réussi à rentrer à l'Assemblée nationale. Maintenant, il ne doit pas dévier. Il a dit qu'il voulait être le chien de garde. Il doit trouver ses dossiers, continuer d'appuyer sur le bouton, mettre de la pression sur le PQ et montrer qu'il mérite la confiance des Québécois qui leur ont accordé, en tout cas, ses 19 ou 20 députés.
0: Mais c'est pour ça aussi que je pense qu'il y a une bonne chance d'éviter le piège qui était tendu à l'ADQ d'une certaine manière en 2007 où il y a eu... Parce que là, il n'y en a pas 40... Il y en a 19, et puis ça aurait pu arriver pour vrai, là, parce qu'on faisait, on a parlé en début d'émission, il y a, en plus de ces 19 comtés-là, il y a 25 autres comtés où ils étaient très compétitifs et où ils sont arrivés deuxièmes. Et ça, s'il y avait eu une vague un petit peu plus forte, là, tu te ramasses scénario ADQ, justement, avec une quarantaine de députés, pas d'expérience, et là, là, ça aurait pu être vraiment difficile d'avoir le contrôle sur le caucus, là.
2: Oui, puis surtout, écoute, là, on va te le dire, là, il a pris des candidats, il avait souvent des fois pas le choix, il essayait de bâtir ce parti, tu sais, quand tu t'es dans cette situation,
1: non,
2: là maintenant, il y a le temps. Il y a le temps de recruter des bons candidats.
1: Il y a de l'argent.
2: Il y a des gens qui vont taper à la porte. Il y a des gens qui vont accepter maintenant d'aller travailler pour eux. Donc, il y a tout un défi, mais c'est, tu sais quoi? C'est un beau défi, puis t'as tout à fait raison, Frank. Il est pas à 40, là. Un caucus de 19, 18, ça se gère et il peut réussir. Il doit choisir ses batailles, être stratégique. T'as pas besoin de tirer sur tout, tous les jours.
1: Coup de la vie, gars. C'était ça, sa campagne, ça a marché.
2: Exactement.
1: QS.
2: La lumière est toujours allumée. Honnêtement, là, la lumière est toujours allumée au centre de commandement ou au siège du parti de QS.
1: Le Politburo,
2: c'est ça. Il y a toujours de la lumière dans le Politburo parce qu'écoute, tout le monde a dit ils ont sauvé les meubles. Moi, je préfère utiliser l'expression la lumière est toujours allumée parce que honnêtement, on avait des doutes là. Qu'est-ce qu'allait se passer avec le départ de Gabriel Nadeau-Dubois, Ruba Gazal, sa première campagne. Moi, je pense qu'elle a bien fait. Elle a aussi et ils se sont évités des gros problèmes là. Si seul Zanetti avait pas gagné, ils auraient eu encore un problème de co-porte-parole. Ah, qui est co-porte-parole? T'es élu, t'es pas élu. Ouais. Il faut-tu payer quelqu'un avec l'histoire des milices, les Sartériens et tout ça? Ils se sont évités des gros, gros problèmes. Ils ont sauvé les meubles. En tout cas, pour l'instant. Maintenant, Québec solidaire, leur seul problème, c'est pas les autres, c'est eux-mêmes. Donc, ils vont falloir qu'ils se gèrent eux encore une fois. Mais je pense que Mme Gazal, elle peut elle aussi se tenir la tête haute. Elle a réussi à faire une bonne campagne. Elle a surtout pas fait d'erreur. Puis oui, elle a perdu quelques sièges, mais hey, elle a gardé Sherbrooke, là. C'était gros aussi pour elle, pour dire que elle a pas seulement un siège à Québec et à Montréal, elle a gardé le siège de Christine Labrie dans la région de Sherbrooke.
1: Est-ce qu'il pourrait avoir une fusion QS-PQ? Tu te souviens, il y avait déjà eu ça à un moment donné, là. Les députés de QS avaient dit oui, mais c'était le Politburo qui avait dit non à un moment donné, là.
2: Non, moi, écoute, comment je vois cette élection-là? C'est une élection de changement. C'est pas une élection de référendum. Moi, j'ai envie qu'on se calme un tout petit peu sur le référendum. Ça va pas arriver demain, ça va pas arriver dans 2 ans. Il y a un gouvernement minoritaire. Je pense que même le Parti québécois, ce qu'ils veulent, c'est gouverner, montrer et bâtir un bilan, puis montrer qu'ils sont capables de gouverner. C'est pour ça que je me dis, là, je vois pas d'alliance, je vois comme un gouvernement traditionnel, minoritaire, où on négocie à la pièce chaque projet de loi, et c'est comme ça que ça doit être dans un gouvernement de contexte minoritaire.
1: Et les pouvoirs du gouvernement, là, même si t'es minoritaire, t'as quand même accès aux nominations, t'as tous les ministres à nommer, t'as quand même du pouvoir pareil, là, même si t'es minoritaire.
2: Oui, non, c'est sûr que t'as quand même des pouvoirs, tu peux un tout petit peu, des fois, contrôler l'agenda, mais ouais, c'est sûr qu'après, pour les projets de loi, tu dois réussir à trouver un partenaire pour danser. Donc, ça va être le défi d'un nouveau gouvernement. Et surtout, il va falloir que eux aussi, là, tu sais, on dit toujours en politique, les 100 premiers jours sont importants. On va voir qui vont recruter. Est-ce qu'ils vont prendre? Moi, je me pose la question. Tu sais, même le PQ, là, eux aussi, ils doivent s'assurer de faire plus de 400 nominations du personnel
1: Il va y en avoir des nominés, là. Il va y avoir des nananes à donner à bien du monde, là. Pascal Paradis, je suis pas inquiet pour lui, là.
2: Non, mais c'est pour ça. Puis je me pose la question. Est-ce qu'ils vont peut-être recruter des anciens de la CAQ? Je sais pas. Est-ce qu'il y a des anciens de la CAQ? Est-ce qu'il y a des anciens de la CAQ aussi qui vont aller travailler pour le Parti conservateur du Québec? Je me pose la question. Puis si je serais Éric Duhaime, là, j'irais en recruter une couple, moi, d'anciens conseillers politiques. Tu sais pourquoi? Parce que t'as besoin de ces gens-là Exactement. Regarde, ils ont pris Sébastien Lépine. Si j'étais Sébastien Lépine, ben, je ferais quelques appels à certains anciens collègues en leur disant, hey, tu veux-tu continuer avec nous? Parce qu'ils ont besoin de cette aide-là, ils ont le savoir, ils ont été là. Parce que, tu sais, en comité parlementaire et tout ça, il faut des gens qui ont déjà cette expérience parlementaire.
1: Bon, la CAQ, Mme Fréchette, pour annoncer qu'on dit sa démission cet après-midi, je ne sais pas trop quand, là. Elle n'est pas élue.
2: La transition.
1: Là, elle a parlé hier de avoir resté là. Bien, la CAQ va rester en vie. Ils ont de l'argent, là. Hein? Il y a eu des votes, là. CAQ, il n'y a pas de militants, de caquistes, là. Ça n'existe pas, ça.
2: Oui, bon, faut savoir deux choses. Ça veut dire tous les candidats qui ont eu plus que 10 % reçoivent ce qu'on appelle un remboursement. Donc, ça veut dire que les associations de comté vont recevoir de l'argent. En plus, à chaque fois que tu votais pour la CAQ, ben, tu avais un 2 piastres. Donc, est-ce que la CAQ a de l'argent? Oui. Est-ce que la CAQ a toujours ses fameuses listes d'électeurs de pointage? Oui. Est-ce que ça vaut quelque chose aujourd'hui?
1: Oui.
2: Pas grand-chose.
1: Non.
2: Mais pour le futur, oui. Pour le futur, c'est oui. Ça. Mais aujourd'hui, là, demain, cette liste-là, la fameuse coaliste, là, ben, comme ils appelaient ça, elle vaut pas grand-chose. Mais écoute, on va voir qu'est-ce qui va se passer. Madame Préchette, les premières ministres, va s'occuper de la transition. On va voir ce qui va se passer dans une semaine, 10 jours. Normalement, c'est relativement assez rapide, ouais. 2 semaines au maximum. Et ensuite, je pense que ils vont devoir se poser une question. Ça va être quoi l'avenir de ce parti? Moi, j'estime que je pense que Mme Préchette va juste dire, OK, merci, au revoir.
1: Ben oui, ben écoute, oui.
2: On va voir. Tu vas faire quoi? Chef extra-parlementaire. T'sais, mets-toi dans la même situation. Éric Duhaime, là, il n'avait pas accès à l'Assemblée nationale. Quand t'es pas élu, ben, ils auraient pas plus, ils vont nommer qui comme porte-parole. Ça va être bizarre de voir comment ils vont s'organiser.
1: Ben, surtout qu'à manger une volée historique, là, c'est un peu, pour elle, non, tu sacs ton camp puis tu t'essaies de trouver un job dans une chambre de commerce. À Montréal, hein? C'est ça, à peu près. Là.
2: Écoute, on va voir, mais c'est vrai que d'un autre côté, est-ce que c'est vraiment, vraiment de sa faute? Il y a la loi de la gravité. Là. T'sais, après 2 mandats, là, tu peux essayer.
1: Bon, on a sorti. Les Québécois ont voté contre le gouvernement. Là.
2: Hein, mais c'est ça. Puis honnêtement, les Québécois sont aussi en amour avec personne actuellement. Ça veut dire, c'est comme ils se disent, ah bon, OK, lui, je l'aime, mais lui, je... Ils sont à tout, ils sont à rien. C'est pour ça qu'on a un gouvernement minoritaire. Puis à la fin de la journée, c'est à chacun de faire ses preuves.
1: Des guidons, hein, c'est bien ça. Rodolphe, tu es salué. On s'en reparle.
0: Merci,
1: salut.
0: Rodolphe.
2: Merci, Frank. Merci, Pierre.
0: Bye-bye.
1: C'est ça, pareil. Hein. Les Québécois, on est à tout.
0: Juste préciser que Christine Fréchette a annoncé qu'elle va faire... elle a dit qu'elle va faire une annonce cet après-midi.
1: Oui, c'est ça.
0: Donc
1: elle va annoncer la transition, puis sûrement qu'elle elle quitte. Elle n'est même pas élue. Elle est encore en poste là, pour assurer le transfert de la paperasse. Voilà. Hey, on ouvre les lignes après la pause. Je pense qu'on doit écouter nos auditeurs.
0: Oui.
1: C'est à vous. Avez-vous gagné vos élections? Êtes-vous heureux? Êtes-vous satisfait? Comment vous voyez la game?
0: Déçu? C'est quoi? Toutes les opinions sont bonnes.
1: Votre opinion vaut autant la nôtre. Là, on est des gérants d'estrade puis on garde ça à ligne. Nous autres aussi, on est là. Hein? Fait que 418-670-9098. On revient après la pause.
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13: Faut souligner aussi Maïté Blanchette-Vézina, elle était dans Rimouski avec la CAQ. Elle était ministre de la CAQ. Elle a vu la dégringolade s'en venir. Elle a dit, moi, je quitte le petit feu. Ça en vient avec le PCQ à Québec, élu très majoritairement. Bravo, parce qu'elle, elle a vu venir, elle a senti ouais. Ce qui s'en venait. Puis elle a dit, moi, je change de paysage politique. D'options, puis bravo à elle.
14: Ben, on les voyait quitter tous un après l'autre.
13: Exact.
14: T'sais, c'était une question de temps. Parce que, tu sais, à un moment donné, un gouvernement qui est en santé puis qui a espoir d'être élu, les ministres, ils démissionnent pas un en arrière de l'autre. Ils restent là, ils rongent le frein, ils attendent.
13: Exact.
14: Ben, c'est comme ça, là, tu sais.
13: Mais on sentait que Legault menait large. Legault 2.0, hein, Rocky. Faut pas l'oublier, ça. Rocky, là. Puis là, Legault, le nouveau Legault, 2, 3, 4.0, je sais pas où on était rendu, là. Puis ça a jamais levé à patente. Puis entre Noël, le jour de l'an, il a décidé qu'il quittait la CAQ. Voilà, hey, c'est les lignes 418-670-9098. On y va. Avez-vous gagné vos élections? Êtes-vous satisfait? Qu'est-ce qui a marché? Qu'est-ce qui a pas marché? On vous écoute.
14: Oui, allez-y. Allô, c'est à vous.
13: Oui, on vous écoute.
15: C'est à moi?
13: Oui, allez-y.
15: OK. Oui, j'ai gagné 4 fois mes élections hier.
13: Allez-y.
14: C'est-à-dire?
15: Premièrement, le Parti conservateur est rentré quand même assez fort.
13: Oui, 19 sièges.
15: Deuxième victoire, l'éradication de la CAQ.
13: À zéro.
15: Long time overdue. La troisième, c'est d'avoir un gouvernement minoritaire. Donc, ils n'auront pas tous les pouvoirs. Il va falloir qu'ils travaillent avec les autres.
13: Oui.
15: Et la quatrième et dernière, la victoire de Frédéric Poulin dans mon comté Côte-du-Sud. On avait travaillé très, très fort en 2022 et je sais qu'ils ont travaillé très, très fort cette année pour la victoire. Donc, je suis un homme comblé. Enfin, j'ai gagné mes élections.
13: Excellent. Et merci beaucoup. Lâchez pas.
14: Merci.
15: Ça fait plaisir. Bye.
13: Ouais. Côte-du-Sud, qui n'était pas vu comme une gagnante PCQ. Ben,
14: on ne s'était pas gagné d'avance. Puis lui, il a fait un tour de coffre de char aussi. Là, on dit, ah, lui, c'est un pro-américain.
13: Oh, on a ri de lui. Là. Dans les grands médias mainstream subventionnés, on a ri de lui. Là.
14: Exact. Oui, allô, Radio X, c'est à vous.
13: On vous écoute.
16: Oui.
14: Oui.
13: Allez-y.

0: sur l'île. C'est beaucoup d'anglophones aussi, là.
1: Oui, mais pourquoi ils se sont pas tirés? C'est-tu parce qu'ils sont...
0: Ben, le mémo, c'est pas rendu, puis encore, là, t'as des médias à Montréal qui rient encore du PCQ, hein?
1: Ouais,
0: donc, à partir de là, là, je pense que...
2: Non, mais ça, ils ont quand même scoré fort dans plusieurs comtés de la rive nord de Montréal, rive sud aussi, mais pour eux, là-bas, c'est relativement nouveau. Là. C'est-à-dire, tu sais, je parlais...
1: La droite, là-bas, ça passe pas partout. À Montréal, puis les banlieues...
0: Ben, ça va venir. La DQ était... La CAQ était rentrée, là, puis la CAQ était vue comme un parti de droite, à un moment donné. Là.
1: Ouais.
0: 2018,
1: ouais,
0: souvenez-vous, là.
2: Ouais, c'est
0: hey,
2: ça.
0: Legault parlait de Trump comme une référence, à un moment donné.
2: Non, mais, tu sais, faut se mettre dans le... Faut se rappeler le contexte aussi, c'est qu'ici... Le PCQ a eu sa vie bien avant les élections d'aujourd'hui, d'hier, dans la région de Québec. Adrien Pouliot s'est présenté dans Chauveau en quoi 2014, 2018. Tu sais, fait que les gens sont habitués d'entendre le nom, sont habitués d'entendre le monde. Moi, je parle à des gens de Montréal, puis ils disent avant cette élection-là, on n'avait jamais entendu parler de ce parti-là de notre vie.
1: Oui, hey, j'avais une question, je vous ai texté tantôt. Vous avez dit que le PSPP va avoir de la misère à gouverner parce que c'est un gouvernement minoritaire.
0: Oui.
1: Il va falloir qu'il deal avec les autres partis.
0: Oui.
1: Comment ça que Carney peut nous envoyer à l'Union européenne puis envoyer de l'argent à l'Ukraine puis alors qu'il est minoritaire?
0: Non, là, il est majoritaire.
2: Ouais, il est rendu majoritaire.
0: Oui, il est rendu majoritaire. Là. Il y a eu des défections.
2: C'est ça, il a
0: soudoyé du monde.
2: Il a défroqué des députés.
0: C'est ça.
1: Ah, oui, mais il n'est pas majoritaire avec 20 députés de plus.
0: Là. Non, il y en a quelques-uns, mais c'est assez.
2: T'en as besoin juste d'un, le vote passe.
0: Oui, exact.
1: Ah, OK, là, je comprends. Je pensais qu'il était encore minoritaire.
0: Non, c'est ça.
2: Non, c'était
0: c'est
2: ça, la passe-passe.
0: C'est pour ça qu'il a changé de comportement puis qu'il copie le programme du conservateur.
1: Conservateur. OK. Bon,
0: merci.
1: Merci, gars. Bonne
0: Salut.
1: Journée.
0: Là. Bye
2: merci
0: bye.
2: Beaucoup.
0: Voilà.
2: On en prend un prochain. Oui, allô, c'est à vous.
0: On vous écoute.
3: Oui, bonjour.
2: Oui, hey. Bonjour.
3: Oui, moi, j'ai fait la petite analyse suivante. Là, puis oui. Je me dis que si CSPP s'était prononcé contre le projet de tramway de Québec, ou du moins qu'il aurait pu le faire de façon assez sobre et posée, du genre... Après analyse de ce projet-là, nous croyons que ce n'est pas le meilleur projet pour la ville.
0: Ouais.
3: Puis bon, évidemment, ils ont comme toujours mis en opposition le projet de tramway et le supposé de...
0: Mais oui, ils ont fait l'erreur.
3: À cause du financement du fédéral, je présume.
0: Oui.
3: Mais bref, ça pour dire qu'il y aurait eu sa majorité.
0: Ben, il y aurait eu plus de députés, effectivement. Non, c'est une erreur stratégique, là. Je ne sais pas qui était le stratège. Moi, je pense que c'est Paradis, son stratège. Puis Paradis n'est plus là non plus. Là.
2: Ouais, moi, tu sais-tu quoi? Je pense que vous avez pas tort dans votre histoire. Et la raison, c'est qu'ils se sont dit, si on veut ramasser Taschereau et Jean Lesage, il faut qu'on soit pro-tramway, anti-troisième lien. De toute façon, Louis Hébert va voter pour nous autres. Jean Talon va voter pour nous autres. Et ils se sont fait vraiment avoir des deux côtés. C'est-à-dire qu'en fait, non seulement ils n'ont pas réussi à avoir la gauche, mais ils n'ont pas réussi à avoir, entre guillemets, la droite. Fait qu'ils ont été complètement bisbarrés de la région.
0: Ouais, puis traditionnellement, là, les banlieues votaient PQ aussi, ce qui n'y a pas eu. Là. Mm-hmm. Chauveau, en haut, là. Est-ce que le PCQ a ramassé?
2: Ben, c'était une anomalie que le PQ soit en avance dans Québec. On le dit, ils ont pris ça pour acquis. Puis là, ben, ils s'en mordent les doigts aujourd'hui.
0: Tu sais, Gary menait là, dans... Côte-de-Beaupré, solide, puis finalement, c'est le PCQ qui est rentré là.
3: Ben exactement, puis je vais finir là-dessus, c'est ça, il y a pas uniquement, le vote PCQ n'est pas uniquement un vote de protestation contre le projet de tramway, puis le troisième.
0: Non, ça va plus loin que ça, c'est le coup de la vie.
3: Ça va beaucoup plus loin que ça, mais juste ça, ou du moins le questionnement, puis de questionner un peu la caisse et pas se mettre de peau, tout ça, ça l'aurait donné à PSPP en majorité, je
0: pense. Ben oui, en tout cas, il aurait séduit du monde. Hey, merci beaucoup.
3: Merci, bye.
0: Salut.
2: Merci, bonne journée.
0: Tu vois, c'est ça pareil. Hein? Puis, il n'a pas voulu aller là. Donc, tu additionnes, tu soustrais. C'est comme ça, la vie. T'as, tu soustrais du monde, ben, il s'est enlevé la région de Québec au complet. Ah, mais c'est toute une affaire, le paradis. Là. Il a pris une débâcle. Ben, Julie White qui l'a battu.
2: Ouais, ça, c'est une grosse... c'est pour ça que je t'ai dit, c'est une victoire qui a comme un goût amer de défaite. Pour au moins pour cette région-là, c'est clair, parce qu'il misait gros là-dessus. On prend un autre appel. Oui, allô, c'est à vous.
0: Moi, on vous écoute.
4: Oui, bonjour.
0: Allez-y,
4: bonjour.
0: Allez-y.
4: OK. Moi, ce que je remarquais, là, c'est que le Parti québécois a été élu avec 29-30% des votes.
0: Êtes-vous sur le main libre, monsieur? On vous entend mal.
4: Je suis sur, avec mes écouteurs iPod.
0: OK.
4: OK. Ce que je remarque, c'est que le Parti québécois a été élu avec à peu près 30% du vote. C'est le pourcentage du monde qui sont pour le référendum.
0: À peu près, ouais.
4: Ça veut dire que...

0: l'ordre de 70-30 a comme été respecté dans l'élection hier. Fait que s'ils veulent avoir une idée de c'est quoi la valeur de leur option, ils ont juste à regarder le résultat de l'élection d'hier soir. Et ils vont tout comprendre.
1: Et il devra être très, très prudent parce que s'il pense qu'avec son 30%, il peut faire plus en se mettant à s'aliéner les autres, c'est une erreur, ça, là.
0: Regardez, il peut pas penser ça, là. S'il pense ça, il est pas assez intelligent pour être premier ministre, là.
1: Exact. Hey, merci beaucoup.
2: Merci.
0: Salut, bye.
1: C'est vrai, très bonne observation. Hein? C'est sa base dure.
2: Il dit 30, honnêtement, c'est 28. Là.
1: Ouais, sa base dure. Là. C'est à peu près ça, 27-28. Hein?
2: Ouais, selon les sondages. Puis des fois, ça peut monter à 32-33. Là, mais pour l'instant, des dernières années, on est pas mal dans ces eaux-là. On peut peut-être prendre un ou deux derniers appels en rafale. Oui, allô, Radio X, c'est à vous.
1: On vous écoute.
2: Oui, allô?
1: Une fois.
2: Deux fois.
1: Vendu.
2: Trois fois. Vendu. On passe au prochain. Oui, allô, c'est à vous.
1: On vous écoute.
3: Oui, comment ça va?
1: Ça va bien, et vous?
3: Ben oui, ça va bien. Je dirais qu'au moins, il rentre au Parlement, il faut qu'on est content. Ça veut pas dire que ça va tout changer. Mais au moins, un pied en dedans, c'est déjà pas pire, là.
1: Fait que vous avez gagné vos élections, là.
3: Ben oui, c'est sûr que tu veux qu'on vote. On veut du changement. On ne va pas voter pour les vieux partis qui sont là et qui n'ont jamais rien fait pour nous autres. Il y a été 121 députés qui ont voté pour la taxe carbone pour Caresse, tandis qu'Éric en parle. Puis tout. Oui. Puis il va changer les choses, c'est sûr et certain, un peu. En tout cas, ils vont plus avoir peur. Là. Mettons que je veux pas être chien, là, mais la roue des hamsters va être bloquée un petit peu plus qu'avant.
1: Ben,
3: c'est ça
1: qui
3: va être trippant. Oh non, pas de vrai, tant mieux. Mais en même temps, il faut pas oublier qu'on croit pas en politique.
1: Ouais, mais ça va faire un bon show pareil.
3: Bon, ben, si Eric est pas pire, s'il se fait pas acheter comme toutes les autres, parce que, je sais pas, là, André, qu'ils sont tous achetables.
1: Ben, il n'y a pas le choix. Lui, s'il va rentrer après plus fort, faut qu'il démontre qu'il est efficace.
3: Ben, il n'y a pas de choix certain. Hein? En même temps, pourquoi pas être efficace? Pourquoi pas être honnête?
1: J'ai posé la question. Exact. Hey, c'est bon,
3: ben,
1: merci.
3: Pourquoi pas? Non, mais c'est vrai.
1: Oui,
3: au lieu de dire, espérons que la justice fasse ses pas. Ça veut dire qu'il était pour faire un nom imputable qu'il avait parlé.
1: Ouais.
2: Exact.
3: Ben, moi, les gars, 100 000 $, j'embarque là-dedans. Nous autres, les citoyens, on est imputables sur tout. Fait que tout le monde doit être imputable partout, dans n'importe quel métier, que ce soit au Parlement, dans la police, ou gardien de prison, ou n'importe quoi. Même un prisonnier devrait payer sa cellule. Garde, ça serait clair, hein?
1: C'est clair. Hey, merci.
2: C'est clair.
1: Salut.
2: Merci. Bonne journée. un dernier, et là, les lignes sont encore pleines.
1: J'adore,
2: mais qu'est-ce
1: lui.
2: Que tu veux? Ben,
1: il,
2: ouais,
1: il revient toujours avec une histoire.
2: Oui, c'était assez bing-bang, merci.
1: Ouais.
2: Yes, on en prend un dernier. Oui, allô, c'était vous?
1: Ouais, vous écoute.
4: Oui, c'est à moi?
1: Oui, allez-y.
4: Yes, ben moi, première des choses, je suis quand même content des résultats. J'ai perdu mon vote, je vais dire conservateur dans Jean Talon. Fait que tu sais, mes chances étaient... Mais quand les premiers...
1: C'est libéraux qui ont rentré.
4: Ben, pas dans Jean-Talon, dans Jean-Lesage, excuse-moi, je suis à Limoilou.
1: Ah, Jean-Lesage, OK. Ouais, ouais, ben, elle fini deuxième, quand même.
4: Oui, vraiment. Puis quand ça a sorti au début, j'ai fait call-in. Je pensais que nous, on avait des chances.
1: Ouais. Alors, ben, ça aurait pu.
4: La seule chose qui m'inquiète, c'est le QS, là, qui s'acoquine avec le PQ, là, ça serait pas diable.
1: Mais il n'y aura pas le choix. Parce que, tu vois, le QS a juste 9 députés, puis ils n'ont pas tant de votes que ça. Fait que s'il veut s'aliéner le reste de la population, il fait ça, puis son option de référendum ne passera pas.
4: Ah, bon, mais good.
1: Salut.
2: Yes, merci beaucoup.
1: Puis même, il faut qu'il se rende au référendum, parce que je ne suis pas sûr, là.
2: Ben, hein, c'est ça.
1: C'est parce que là, s'il ne donne pas assez à QS, QS va dire, regarde, nous autres, on n'a rien à faire ici. On vote, on bat le gouvernement, puis on s'en va en élection. On retourne en élection. C'est une option possible aussi, là.
2: Mais un point qui n'a pas été beaucoup mentionné, mais hier, avec Rodolphe, quand il est venu nous parler très tard en fin d'émission, on l'a abordé brièvement, c'est que l'effondrement de la CAQ a donné quasiment zéro vote au PQ. Et ça c'est indicateur de quelque chose. C'est-à-dire qu'au départ, on disait la CAQ, puis le PQ, tu sais, la CAQ, c'est le PQ 2.0, il y a un vase communicant entre les deux, puis ça, les voteurs se promènent. Mais moi, je pense que le PQ avait déjà fait le plein des péquistes qui étaient allés parquer le vote à la CAQ stratégiquement.
1: Sont revenus.
2: Mais ceux qui restaient, là, parce que, écoute, la CAQ, maintenant, on disait qu'il allait faire 20, 22, 24.
1: Ben, ils sont montés à 25, 26, à un moment donné.
2: Oui,
1: là,
2: hier, ils ont fait 13% pour quelque chose. PQ était même en baisse par rapport au sondage. On le prédisait en moyenne 30, ils ont eu 28. Ça veut dire quoi? Ça veut dire que tous les électeurs caquistes.
1: Fédéralistes.
2: Qui ont, ils ont pris leur vote, là. Ils sont allés, il y en a un qui l'a donné aux libéraux, l'autre l'a donné au PCQ, puis les autres sont restés chez eux.
1: Exact. Fait que, non, ben, c'était tous les fédéralistes, tu sais, la coalition, là. Ben, la gang de fédéralistes sont... Mais c'est intéressant, ça, parce que ça fait des bases solides pour les prochaines élections, pour le PCQ et pour le Parti libéral.
2: Ben, il y a une manne de vote à aller chercher là, c'est voilà. Clair.
1: Bon, ben, Frank, ça fait le tour.
2: Yes.
1: Après la pause, Jordan, Canadien ce soir, rentrée, grande rentrée au Centre Bell, d'obèche devant les buts, je sais pas, on en parle avec.
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1: Jordan, comment ça va?
16: Mesdames, messieurs, bonsoir.
17: Ça va très bien, vous, messieurs?
1: Oui, ça va bien. Yes. Ça vient d'être confirmé. Jakub Dobesh.
17: Jakub
16: et Dainette. Ben,
1: ce soir, contre les Canes.
16: On va devoir se reprendre de ce match difficile contre les Pingouins samedi soir.
1: Oui.
16: On sait que défensivement, ça a fait pouet-pouet, beaucoup de revirements dans le centre. T'sais, c'était très mou en général. Ils ont remonté un point en prolongation. Mais la victoire n'était pas méritée. Je pense que les Pingouins méritaient amplement cette game-là. Mais Dobesh a accordé deux mauvais buts. Le début qui l'aurait dû arrêter normalement. Puis il avait été fumant contre les Leafs. Évidemment, c'est un début de saison. Il y a un peu de rouille encore, il y a pas eu beaucoup de matchs préparatoires. Je pense qu'il peut se replacer. Puis ce que j'aime de Jakub Dobesh, c'est que c'est un gars de caractère. C'est un gars qui a du chien.
1: Oui.
16: On sait quand ça va pas bien. On le vend en série contre les Sabres en particulier. Quand ça allait pas bien, on tirait de l'arrière 1-0 dans la série d'ailleurs contre Buffalo. On s'était repris, on a été meilleurs. Puis c'est le genre de game où on pourrait voir un Jakub Dobesh fumant. Puis en plus de ça, c'est le match d'ouverture à soir au Centre Bell. Et qui t'affronte? Les Hurricanes de la Caroline qui t'ont pété en 5 en finale de l'Est. Fait que Dobesh, il va vouloir aller la chercher. Puis je pense que l'équipe en général aussi, on va avoir droit à beaucoup d'émotions sur la patinoire, messieurs.
1: Ouais, puis là, tu dis Jack High dans le line-up. Est-ce que Dak est out? Demidov est out? Est blessé, Demidov, hein?
16: Hey, t'es un peu Kirby Dak, là. Hey, c'est notre homme. Kirby Dak, c'est notre homme. Parce
1: c'est le deuxième
16: que,
1: trio.
16: Ben oui, Evan Demidov est blessé. Là, on a appris ça dans la dernière heure. Il est blessé, on dit, au bas du corps, mais je vous garantis que c'est au pied. Il a annulé ses séances de signature ce week-end. Ça, c'était pas bon signe. Puis il avait déjà bloqué un tir à Trois-Rivières au Colisée Vidéotron avec le dos. Puis de ce que j'entendais, c'est qu'il y avait beaucoup de douleurs au dos. Et en plus au pied, mais là, c'est le pied qui vient causer problème.
1: Ah, mais quel but, lui, à Pittsburgh, samedi soir? Le cinquième but du Canadien, tout un but de Demidov.
2: Oui, après avoir raté plusieurs lancers, mais il s'est repris. Mais tu voyais qu'il n'était pas dans son élément.
1: Non,
2: moi, je le voyais jouer, puis je disais, il y a quelque chose qui marche. Mais là, j'ai-tu compris que Kirby Dogg va sur le deuxième trio?
1: Oui.
16: Ben là, un matin, dans les pratiques, des formations projetées, on avait...
2: Ben, pas le choix. Y a-tu blackmailé? Non, mais y a-tu blackmailé du monde dans l'équipe, lui, ou quoi?
1: Pas le choix.
2: Y a un dossier sur quelqu'un, ça se peut pas. Ben, le gars est mou comme de la marde.
1: Mais ils le mettent dans la vitrine.
16: Pierre, on a toujours le choix. Ça se peut pas. Je peux pas croire que Dak va être ça à deux à soir parce que là, je voyais la.
1: Il va se faire huer. Mais tu sais, il y a choix qui. Il y a choix. Il répond ou il répond pas. S'il répond pas, lui, il s'éloigne.
16: Non, mais pendant ce temps-là, qui je vois sur le quatrième trio, Zach Bolduc ou même Alex Texier qui ont eu nettement. Tu sais,
1: ben
16: Texier, surtout, je parlais de la game au Colisée Vidéotron. Je pense qu'il y a 4-5 chances de marquer dans ce game-là. Kirby Dak, Zorro, une chance de marquer, mais comme accidentelle pour Dak. Mais Texier a été nettement meilleur. Bolduc nous a démontré une belle chose quand même depuis le début de la saison. Puis tu sais, t'as Dak Fournier qui se pogne le cul, on va le dire comme du monde. Puis le gars, il mérite sa chance à deux. C'est une vraie joke. Je sais que il y a probablement un genre de poids de la direction. Pour ce qui est de Martin Saint-Louis, de Faguer, pousse-nous là. C'est un an 3.5, on l'essaye, on va voir si ça débloque. C'est vraiment le rêve ultime de la direction de Garton Hughes et peut-être un peu Saint-Louis. C'est de voir ce gars-là réussir, mais il y a tellement eu de chances. On est rendu à 12 000 chances. À un moment donné, tu le vois bien, qui a atteint peut-être son plein potentiel. Ça a débuté lentement à cause des longues blessures, des saisons ratées. Mais là, parce que moi, j'ai de la misère avec ça, puis on y va un peu à la méritocratie, on s'en parlait en début de saison. On n'est plus rendu dans un moment où, ah, on va le développer, le kid, il va être bon dans 3 ans. Il faut gagner là. Là, si t'as Demidov qui est pas là, t'as des gars qui jouent en profondeur qui devraient jouer sur le top 6, ou du moins s'essayer sur le top 6, jouer au moins sur le 3e, puis t'es voix sur le 4. Ça peut affecter un vestiaire, des trucs de même quand même, surtout quand tu vois que l'autre paresseux a beaucoup plus de minutes que tout le monde. C'est ridicule.
1: Non, c'est... Je te laisse aller, là. Je te laisse commenter. Moi, Dak, pour moi, c'est fini. Je l'ai dit l'année passée. Je l'aurais échangé l'année passée. Je l'aurais pas renouvelé. Ils veulent aller là. Hey, je sais pas si tu as vu, Kreider donnait des séances à Slaff, là, dans les entraînements cette semaine. Il donnait du coaching, là. Comment les mises au jeu, comment les partir comme il faut. À droite et à gauche aussi, là, sur les ailes, parce que Slaff est pas au centre. Mais c'est intéressant, le Kreider, il transmet son savoir aux jeunes.
16: Ouais, puis c'est une bonne chose parce que Slavkovski, on est rendu habitué, il y a des départs lents. Hein? Ça a toujours été de même pour Slav. Ça avait débuté lentement l'année passée, puis de fil en aiguille, il est devenu excellent. Puis là, on a vu un genre de potentiel, le fun, a franchi le petit 50 points et compagnie. Fait qu'il y a du beau là-dedans, mais Slav serait le fun qui commence la saison en même temps que tout le monde. Puis là, Kreider est là pour l'aider. Kreider sera peut-être pas là pendant encore 12 ans. Pis ça a été un des meilleurs attaquants de puissance de la Ligue nationale de hockey. On a vu les buts qui ont été marqués ce week-end contre les Penguins de Pittsburgh avec le premier trio. Il y avait un certain Kreider qui faisait un écran devant le net des Pens, puis ça fait beaucoup de différence. Tout est dans le détail. Puis Slav, des fois, a un peu de la misère à se placer encore. Kreider est en train d'y montrer des belles choses. Je pense que ça peut l'aider beaucoup. Mais ce serait le fun de voir un Slav avec un peu plus d'impact, parce que à un moment donné, on voit que le deuxième trio est plus tranquille. On sait que Demidov traînait une blessure, mais on dirait que je suis encore sur mon appétit dans son cas. T'sais, là, le premier trio a débloqué. Le deuxième, encore un point d'interrogation, mais là, en raison de la blessure de Demidov, ça va un peu tout changer. Puis Florian Jacquet, à soir, qui va être habillé, là, de ce qu'on voit, va jouer sur le troisième trio avec Jake Evans et Josh Anderson. Fait qu'on essaie des affaires, voir comment ça va aller, mais un Anderson puis un Jacquet, les deux qui fessent, ça pourrait être le fun pour...
2: Lui va manger les bandes à soir.
1: Ah, puis il va se battre, c'est sûr qu'il va se battre à soir. Là. Il en pogne un, je sais pas lequel, mais il va amener de la rudesse. Tu voulais revenir sur la game contre les Pingouins. Mauvais début là, de match.
16: Il avait bien joué contre les Leafs, mais c'est ça, il y a eu beaucoup de revirements au centre. Puis c'était bien niaiseux, mais là, souvent, en raison de ces revirements-là, les Pens causaient des occasions de marquer ou souvent marquaient des buts. Mais j'ai aimé quand même la remontée du Canadien. Il faut pas oublier que c'était 5-1 pour les Penguins de Pittsburgh en fin de deuxième. Là, Suzuki a marqué pour faire 5-2 juste avant la fin de la 2. Et on a remonté ça en troisième période. C'est quand même impressionnant au niveau de l'offensive d'être capable de faire un comeback comme ça. Mais tu peux pas échapper des games de même à l'année, parce que c'est 5-1 en deuxième contre, je sais pas moi, les Hurricanes à soir. Il y a de grosses chances.
1: Ils vont fermer,
16: pas dans la game. Ah ouais, tu connais le système à Rob Brind'Amour.
1: Hey, il y a rien qui passe.
16: T'as pas le temps de niaiser, parce que les Panthers, là, on a su qu'Alexander Barkov, leur capitaine, s'était blessé au genou, puis on craignait encore une absence complète comme l'année passée dans la saison. Mais va être de retour dans 10 à 12 semaines, puis il y a eu une amélioration de ce côté-là. Fait qu'on pourra pas échapper des games de même pour ce qui est du Canadien. Mais je pense que on va être nettement meilleur ce soir défensivement, beaucoup plus fermé. Puis je te parlais de Dobbage d'entrée de jeu qui, selon moi, va les arrêter. Les caoutchoucs à soir va faire une différence. Fait que ça va être un bon match, j'en suis convaincu, ce soir. Puis je regarde le reste, t'as Détroit qui s'en vient. C'est un calendrier qui est assez mollo pour le CH. Fait que c'est le temps de cumuler les points d'ici la fin du mois de septembre, octobre.
1: Ouais, Ovechkin a annoncé hier que c'était sa dernière saison. Pas de surprise,
16: ouais,
1: là.
16: Non, mais tu sais, c'est poche, parce qu'il est à 929 buts au vie, là, puis il est à une coupe du mille encore. T'sais, on a franchi le record de Wayne Gretzky, 894, dans les derniers mois. C'était complètement fou qu'on a vécu ça. Mais j'aurais aimé ça le voir une autre année de plus pour franchir les 1000 buts. Mais c'est pas grave, écoute, il est rendu à quoi, 41 ans au vie, il a donné en masse pour les Capitals. On sait que les Caps se sont équipés cet été. Ils ont été chercher des gars comme Jordan Kyrou, Alex Tuck à l'attaque. On prépare, on le voit, là, tu sais, Kyrou, Tuck, c'est deux droitiers. Ouais. On prépare la relève à Ovi. Là, il est là pour s'amuser. Il l'a dit à son groupe hier.
1: Farewell Tour. Ouais, c'est ça. Là.
2: Mais penses-tu qu'il va aller faire un dernier tour de piste dans KHL? Parce qu'il, ça, il l'a répété souvent. On l'a vu dans une pub. Lui, c'était un patriote russe. Là,
1: ah, mais
2: là,
1: si dans sa tête. Il va habiter en Russie, j'imagine.
2: Ben, il a dit qu'il repartait avec sa famille en Russie. Bon, moi, je serais pas si surpris que ça.
1: Il va acheter un club.
18: D'après moi, il va aller payer ses tickets de parking. Ah ouais, c'est sûr qu'il va jouer une dernière saison avec le Dynamo ou un club de même, puis jouer dans le match des étoiles avec Vladimir Poutine en faisant des passes sur le tape.
1: Exactement, oui.
18: Pas de même que ça finit. T'sais, on le voit avec Radu, qui lui a passé la majorité de sa carrière dans KHL, mais tu sais, Pavel Datsyuk qui est allé là après.
1: Exact.
18: Ilya Kovalchuk quand ça n'a pas fonctionné aussi. Fait que tu sais, la KHL, quand il y avait eu des lockouts, je pense que c'est 2013, ben c'est 2013 qu'il y a eu un lockout.
1: Ouais.
18: Ovi était allé jouer là. Il était pas encore dans la Ligue nationale dans le lockout de 2004. Il avait été repêché, là, mais il a joué une couple de fois pour la Ligue continentale. Fait que moi, ça me surprendrait pas qu'il ait fini sa carrière là-bas. Tu sais, mettons, jouer un an. Mais ce serait le fun pour les Caps de au moins faire un tour de série. Puis la division est quand même assez faible. Puis surtout avec les acquisitions qu'on a fait cet été. C'est juste que défensivement, c'est comme un peu coussi-coussa. Mais t'as deux bons gardiens. Fait qu'ils peuvent faire un bon tour, là, tout dépendant du leadership dans le vestiaire, comment ça va se passer, s'il n'y a pas trop de blessures, etc., etc. Ovi a ralenti, oui, mais il peut atteindre encore un 30-40 buts cette année s'il décide de se crinquer un peu. On pourrait atteindre un 950 buts. Ce serait le fun quand même pour lui de finir ça en beauté, là, mais le 1000 ne sera pas atteignable, malheureusement, pour lui.
1: Non, Jordan, une minute. Tu voulais me parler de tes Maple Leafs. Tu as l'air attrapé sur eux autres. Puis, on va finir avec les remparts.
18: Ouais, hey, mais sérieux, c'est une destination crash de char. Je sais pas si vous avez vu ça passer. Gavin McKenna, qui est l'espoir des Leafs.
1: Ouais, lui, c'est une précieuse, là, hein?
18: Ah, c'est une petite princesse. Puis, la première game contre le Canadien, des entraînements optionnels avant les matchs le matin. Puis, quand t'es un kid, tu commences dans le show, ben, les entraînements optionnels, tu te pointes.
1: Ben, t'arraches les bandes, là.
18: Exactement. Tu t'en vas patiner là, puis ça arrête pas, puis tu te donnes au fond. Mais première fois que c'est arrivé dans la saison, il l'a raté. Il se dit « Ah non, je suis correct pour asseoir. » Puis là, je me disais « Caroline, c'est sûr que le staff va y parler. » Puis ils vont dire « Arrête de faire ça. » Puis il faut que tu sois là dans les optionnels. Puis surtout quand tu commences ta carrière de même. On est rendu à 3 entraînements optionnels ratés. Pour une recrue, c'est jamais vu dans la Ligue nationale de hockey.
1: Puis il casse pas la Ligue non plus. Là, je veux dire,
18: il a 0 point, puis il est à moins 3 en 3 matchs.
1: Ouais, ce gars-là veut pas jouer dans la Ligue nationale cette année, là.
18: Puis on l'a vu de Connor Bedard, puis de justement Austin Matthews, je le disais. Hey, Austin Matthews, quand il avait commencé dans le show, souvenez-vous, il avait scoré 4 buts contre Ottawa. Là. Mm. McKenna, c'est pas, tu sais, c'est un talentueux, là. C'est un first pick overall. Mais c'est pas le gars qui va tout arracher puis qui va avoir 150 points dans la Ligue nationale, je vous le garantis.
1: Problème d'attitude en partant, là?
18: Ouais, mais c'est parce qu'à l'interne, on serait supposé gérer ça, puis ça nous envoie un autre red flag que la culture des Leafs, elle est dégueulasse. Puis moi, j'y ai cru à un changement de culture avec John Chayka qui est arrivé comme directeur général, John Hiller comme nouvel entraîneur-chef, même des nouveaux proprios avec Rogers qui est maintenant là à 100%. Mais à voir ce qui se passe avec le kid, l'attitude d'Austin Matthews, on se souvient aussi de Sergei Bobrovsky qui saute sa glace en même temps que
1: Ben Kenna.
18: Oui. Il a commencé à patiner pour le warm-up. Habituellement, tu laisses ça au kid. Surtout que c'est un first pick overall. Bob qui embarque. Plein de red flags comme ça en début de saison qui nous indiquent que les Leafs, il n'y a rien qui a changé dans cette organisation-là. Fait que moi, ça me surprendrait pas qu'ils ratent encore les séries. Je pensais qu'on allait avoir un certain changement de culture à l'interne, que ça allait être beaucoup plus solide. Mais encore là, c'est tout mou. Puis c'est le free ride, ils font ce qu'ils veulent dans le vestiaire. Fait qu'habituellement, ça va pas très loin des clubs demain.
1: Bon, je t'avais donné une minute pour deux sujets. T'as fait 2 minutes sur un sujet. Fait que...
18: Désolé. Ah, les remparts, ça va bien. Ils arrêtent pas de gagner 7-0 contre Blainville.
1: Ah non, mais là, ils sont en tête. Ils
18: ont joué 3 matchs en 3 soirs en fin de semaine. C'était vraiment pas évident pour eux autres. Ouais. Mais oui, Québec est en tête avec Rimouski. Ça va très bien.
1: On va aller au remparts.
18: Parce que ce sont des meilleurs dans l'Est. Carter Meyer, James Cantleberry, des gars comme Nathan Quinn, qui est un vétéran maintenant dans le Q, qui a beaucoup de leadership. J'en suis convaincu. Qui a un blanchissage 2, en fin de semaine. Et qui vont aller loin, 0. Je pense. Ils vont aller loin.
1: Merci, Jordan. T'as rentré dans le temps. Salut.
18: Bon match ce soir. Au revoir.
1: Jordan. Voilà, c'était Jordan. Quand on donne une minute, deux sujets, il fait 2 minutes, un sujet. Ouais. Ben, c'est pas pire. Non, il est dedans.
2: On est là-dedans.
1: On est là-dedans. Après la pause, on jase la bourse, l'économie.
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15: Hey, c'est Jordan. C'est le match d'ouverture ce soir au Centre Bell. Le Canadien qui revient à la maison après un périple à Toronto et Pittsburgh. Fiche d'une victoire et un revers in overtime. Le duel de ce soir sera particulièrement excitant puisqu'ils affrontent les Hurricanes, les champions de la Coupe Stanley qui ont battu le CH en finale de l'Est en 5 matchs. On aura donc une revanche émotion garantie sur la glace. Ça débutera dès 19h. Toujours dans la Ligue nationale, les Panthers doivent respirer un peu. Après une saison complètement manquée l'an dernier, leur capitaine Alexander Barkov s'est encore blessé au genou en début de saison 26-27. Et plus de peur que de mal, il ratera quelques matchs, mais uniquement de 10 à 12 semaines. Et au baseball majeur, les White Sox sont en mission. Importante victoire de 4-3 hier sur les Guardians grâce à Brandon Montgomery et son payant double de 2 points en 6e manche. C'est donc 2-0 Chicago et ils pourront terminer demain. Même chose pour les Rays qui ont mis les Bombardiers du Bronx au pied du mur hier avec une victoire de 5-2. 2-0 la série Tampa Bay.
20: Je suis satisfait du résultat.
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1: Ouais, gouvernement minoritaire de coalition, ça veut dire quoi? J'étais allé fouiller dans le parti du le programme du Parti québécois. Et qu'est-ce que ça va donner? Tu vois, là, sur le logement, accès à propriété, je vais essayer de sortir quelques grandes brides de ce qu'on pourrait peut-être voir apparaître éventuellement. Le PQ offrirait une aide financière de 10 000 $ pour la transformation d'une propriété en maison intergénérationnelle. Ça a été notamment promis. Remboursement de TVQ au premier acheteur de maisons neuves valant jusqu'à 45 000 $. Ça aussi, comment ils vont le passer, je ne sais pas avec qui ils vont s'allier. Crédit d'impôt pour l'achat d'une première propriété serait doublé. On dit aussi également, donc ça, c'en est une mesure qui pourrait plaire à bien du monde. Là, je regarde au niveau de l'itinérance, on promet 600 millions d'investissements et 400 millions d'un logement sociaux. Est-ce qu'on va être capable d'aller là? Je pense que QS peut aller les à côté là, oui. Coût de la vie, je regarde au niveau du Parti québécois, le PQ interdirait la tarification de surveillance dans les épiceries. Ça, c'est la fameuse tarification dynamique. On ne l'a pas encore. Moi, je ne l'ai pas vu, mais ça se peut qu'il y ait ça, là. Mm-hmm. Hier, tu nous parlais dans la restauration rapide, mais ça se peut qu'ils débordent, eux autres, on est aussi du côté des restaurants comme McDonald's, les grosses franchises. Où là, on a, de toute évidence, on a de la tarification dynamique. Donc, on pourrait peut-être là, passer quelque chose là. Ça pourrait arriver. Puis, je pense que QS, il y trouverait sur le passage. Le PQ réduirait de moitié la TVQ sur l'essence durant au moins un an. On parle de 16 cents le litre à la pompe. Ça a été promis, ça. Donc, ça peut arriver. Un remboursement annuel de 125 $ à ceux qui ont un revenu de moins de 40 000 $ également pour l'essence. Le gouvernement péquiste abolirait la TVQ sur tous les biens usagés. Ça, c'était des promesses conservatrices, hein, de ce que j'ai compris aussi. Donc, Parti québécois, là-dessus, on va les suivre. Après ça, pour les familles, on dit que l'allocation familiale serait bonifiée de 350 $ pour un troisième enfant et de 700 $ pour un quatrième enfant. On parle de 10 000 places supplémentaires en CPE. On se souvient de l'entrevue avec JC et M. Saint-Pierre Plamondon là, là-dessus. Fait que ça va être à suivre là aussi. On dit qu'au niveau de la taille de l'État, on va réduire la taille de l'État de 2,5% en supprimant des postes et en misant principalement sur l'attrition. Ça aussi, on en a fait une promesse. Le PQ croit pouvoir baisser l'impôt des entreprises de presque 20% en 4 ans en abolissant le Fonds de développement économique. Pas pire ça aussi. Le parti s'engage à maintenir le crédit d'impôt pour le soutien des aînés à 2000 $. Il y avait ça. Santé Québec. Qu'est-ce qu'on a dit de Santé Québec? On a dit au début qu'on abolirait. Puis après ça, on a travaillé beaucoup, là. On a comme pédalé. On a rétro-pédalé. Puis on a dit, bien, finalement, ça va être une agence. Là, là-dessus, qui va danser avec eux autres? Je ne sais pas qui va danser. Mais on dit qu'on ne voulait pas non plus mettre tout le monde dehors, là. Il y a quoi? Il y a 1500 personnes à Santé Québec? Hey, 1500 personnes en dedans d'à peu près 2 ans. Une autre structure par-dessus, une autre structure. Mais ce monde-là, ont tous des jobs garantis.
25: Ils font quoi, ce monde-là?
1: Ben, ils gèrent de la paperasse, ils gèrent des normes, ils essaient de trouver là, des façons...
25: Ils vont voir dans des dépanneurs si ça vend des Red Bull. Ben, ça, c'est eux autres hein, qui sont responsables de ça.
1: C'est-tu Santé Québec là-dessus?
25: Oui, oui, c'est Santé Québec qui est responsable de faire respecter cette
1: entre
25: nouvelle
1: autres, affaire-là. Moi, on me dit beaucoup qu'ils travaillent avec des Excel. Ils travaillent beaucoup avec les budgets, puis là, ils essaient de couper, là, de rétro coincé.
25: Mm-hmm.
1: Je ne sais pas comment ça va finir, cette affaire-là. Après ça, je regardais Vie numérique. On créerait un comité d'experts d'encadrement sur l'IA. Ça va pas plus loin que ça. Guerre commerciale là-dessus. Le Parti québécois promet de nommer une équipe Québec afin d'intervenir dans les cadres de négociations commerciales et les relations avec les États-Unis. Comment on peut le faire? On est une province, on n'est pas un pays. On est à Canada, hein, c'est un peu ça. Puis là, il y a des négociations avec les tarifs. Donc, on va envoyer des... Ils sont déjà là, là, ils sont nommés. Je pense que c'est Mme Blais, Louise Blais, là, qui est l'émissaire du Québec auprès du Canada pour les tarifs. Donc, c'est un peu ça, le PQ. Je ne sais pas si ils vont être capables de passer tout ça dans leur programme, mais on va souhaiter bonne chance. Bon, là, je regarde la bourse. La bourse, aujourd'hui, c'est vert, les amis. Vert, vert, vert. Tout va bien. Le pétrole baisse. L'or monte de 28 $4,168 l'once d'or. Le bitcoin monte de 500 quasiment 86 218. Les taux obligataires, 10 ans, 30 ans, ça relaxe. Fait que ça donne de l'oxygène aux techno. Je regarde, Nvidia est rendu quasiment à 6 000 milliards de capitalisation. Là, c'est 5 700 milliards. On s'en va tranquillement vers le 6 000 milliards, l'entreprise la plus capitalisée au monde. Tranquillement, pas vite. Alors, ouais, les technos font le travail. On va avoir les résultats financiers des entreprises du troisième trimestre. Ça va commencer à rentrer en fin de semaine et au début de la semaine prochaine. Et là, on nous prédit des hausses de profits de 30 % Frank. 30 % Corporate America roule, là. Les profits sont très bons. Les compagnies, vous voyez, l'inflation commence à profiter à tout le monde. Bien, les compagnies passent ça dans le pricing. Et les profits sont excellents. Fait que si on a du 30 % moi, je peux vous dire que les bourses vont monter. Là. On n'a rien vu encore.
25: C'est clair.
1: Et là, on est à un S&P 500 autour de quoi? Là 7 800. Fait que selon moi, on va finir peut-être l'année avec un 8 000, 8 500. Peut-être. 8 200, 8 300 à suivre. Je vais finir avec ça. Tu sais, toute l'histoire des tarifs, ben ça crée de l'inflation. C'est une étude de la Banque du Canada qui dit que les contre-tarifs du Canada, là, pour accoter Trump l'autre bord, là, ce qu'on va payer, là, ben ça fait quasiment 0,7 % d'inflation.
25: Oui.
1: C'est faut l'ajouter dans toute l'équation. 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On revient après la pause.
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1: Autre promesse que le PQ a fait, là, c'est l'abolition du Fonds de développement économique pour permettre une baisse des impôts des sociétés de 11,5 à 9,5. Ça, le PCQ va être un client pas mal intéressé. Là. Hein? En tout cas, si ça arrive, on va prier Dieu à suivre. Ouais, merci, Frank.
25: Que oui.
1: Merci les auditeurs. Vous êtes en feu. Et Pat, JC et Max, Super Max, sont là. Il n'y a pas de trouble. JC est en forme.
25: Yes.
1: Demain, ciao.
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27: Élection provinciale. Raz-de-marée conservateur dans la grande région de Québec et dans la Beauce, alors que le parti d'Éric Duhaime entre par la grande porte à l'Assemblée nationale avec un total de 19 députés élus et obtenant 20,7% des suffrages, Éric Duhaime a donné le ton dans Bellechasse, récoltant 64% des voix pour devenir le premier député conservateur élu à Québec depuis les années 30. Les candidats vedettes Maïté Blanchette-Vézina, Karim El-Ayoubi et l'ancien de Radio X Dominique Dumas ont tous remporté leur circonscription par une forte majorité. Pendant ce temps, Paul Saint-Pierre Plamondon devenait le 34e premier ministre du Québec, faisant élire 59 députés dans un gouvernement minoritaire. Le Parti québécois a toutefois été blanchi dans la capitale nationale après la défaite crève-cœur de Pascal Paradis, qui a été devancé par la libérale Julie White. François Gariépy, dans Charlevoix-Côte-de-Beaupré, a également baissé pavillon devant la conservatrice Caroline Simard. Pour sa part, Christine Fréchette et les candidats de la CAQ ont vécu un véritable cauchemar, étant rayés de la carte, incapables de faire élire un seul député.
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0: Bon. Tout comme si j'avais jamais quitté la place. On est là, midi, une minute. Bienvenue dans Ouellet en direct. Et on va faire un spectacle quand même. Parce que c'est comme ça, mes amis. Parce que c'est le lendemain de brosse pour certains, lendemain de dépression pour d'autres. C'était la soirée électorale hier. Madame Vincent, bonjour. Avez-vous gagné vos élections?
1: J'ai gagné! Mais tout le monde a gagné.
0: Tout le monde a gagné!
2: Pas moi. Moi, j'ai pas gagné. Je votais dans Tachereau.
0: Ah! Ben, t'as voté pour Grandmont?
1: Ouais, c'est
2: Étienne. Oui. Et je suis fier de mon représentant.
0: il a quand même gagné à ses frais, Étienne Grandmont. On va y donner, là. En fait, on va le donner à tout le monde. D'abord, c'est ce que je vais faire. Félicitations à tous. Je sais qu'il y en a qui, aujourd'hui, ont la baboune à terre, mais vous pouvez vous consoler. PSPP aussi, puis a gagné.
1: Mais hier, il avait l'air très heureux. Là.
0: Ben oui. Hier, il y avait des faces qui n'avaient pas parlé avec le reste. Là. Il y avait des affaires qui se sont passées hier. D'abord, PSPP, oui, t'as raison, très heureux, aux larmes, a fait un discours, en fait, comme s'il avait été élu majoritaire, ouais. Ce qui est particulier, là, parce que c'est pas le cas, et que la route sera très longue. Mais lui, dans son discours, c'était un pays, souveraineté, référendum. Je pense qu'en même temps, il doit s'adresser à sa gang, j'allais dire, de fanatiques. Bon, je l'ai un peu dit en disant que je l'ai pas dit. Mais c'est un peu ça, là. Sérieusement, moi, je sais qu'il y a des crinqués partout, là. Puis les conservateurs ont leur bon lot de crinqués aussi, là. Je comprends tout ça, là. Mais moi, j'ai eu affaire à l'armée PSPPIS, là.
1: Oh, ouais.
0: Tabarouette, hein? Vous êtes sur la sauce. Ça prend pas grand-chose, là, pour... Et en plus, moi, j'arrête pas de dire depuis quand même plusieurs mois, là, c'est pas un stun qui a duré trois jours, là, que je suis en faveur de l'option du pays. Mmh. Fait qu'imagine quand t'es pas souverainiste et que t'es pas péquiste, à quel point tu peux te faire ramasser par cette gang-là. Fait que c'est sûr que les chefs parlent à leur gang aussi le noyau dur. Ça, c'est je comprends tout ça, là. Mais ça donne des affaires bizarres, comme... PSPP qui fait un discours comme s'il avait gagné majoritaire puis que le référendum allait passer à 60%. Ça donne des rubagazales qui font des discours quasiment à la nation, comme si avait gagné quelque chose alors qu'elle a perdu 3-4 députés au total.
1: Ouais. Non, c'était... Hey, puis juste parce que tu parlais du discours à PSPP, tu sais, PSPP, dans son discours, là, qui était quand même, il y a des bouts... Moi, j'ai débarqué là à ces histoires de pays, puis les gens du pays, puis quand ils se sont mis à chanter...
0: Vite.
1: Ouais. Non, mais j'embarquais, je résistais, là, c'est-à-dire que je voulais entendre la finalité de ce qu'il y avait de son discours. Mais là, je débarquais à ce moment-là parce que je me disais, OK, ben là, il ne s'adresse pas à moi, fait que, mais il est mon gouvernement.
0: Ouais,
1: fait qu'il va falloir comment dire qu'il me parle. Ouais. À un moment donné, il me parlait en disant... Je serai, tu sais, mon gouvernement va l'aider au nom de tous les Québécois.
0: Je serai le premier ministre de tous les Québécois.
1: Bon. Et j'aimerais vous rappeler... C'est
0: phrase proche. Qui a été dite à toutes les élections.
1: Exactement.
0: Depuis qu'il y a des élections.
1: Et François Legault, même quand il avait été assermenté et lors de son dernier discours, avait également pondu la même...
0: Ah oui, mais tout le monde dit ça.
1: Ça, c'est
0: une phrase, Pat, là, quand t'écris des discours, faut que t'en mettes à quelque part.
1: Mais je pense qu'il croit à ce moment-là, mais après ça, la politique gagne.
0: Je suis même pas sûr.
1: Je
2: pense que c'est exactement ce qu'il faut qu'ils disent.
1: Oui, mais j'ose croire. Ça s'inscrit dans la règle de bien-séance. Il n'est pas le premier ministre en disant, moi, je vais être premier ministre juste pour eux autres.
0: Je sais pas.
1: Peut-être que je donne trop... Je sais pas, moi je me dis non.
0: Toi, le lendemain, là, puis je t'ai vu un matin, là, puis je t'écoutais, puis toi, je pense que là, le lendemain, t'as envie de faire un petit peu la paix. Tu sais, t'as envie de dire, regarde, on va être ensemble, on va travailler ensemble.
1: Ben, en fait, peu importe qui gagne, ouais. Ben non, mais je veux dire, c'est ça l'affaire. Je veux dire, si tu vas au plus haut poste, c'est que même ceux qui te gossent, tu vas les gouverner aussi.
0: Non, ils te gossent pareil.
1: Je veux dire,
0: ouais, mais t'es aimeras pas plus.
1: OK.
0: Ça ouvre pas ton cœur.
1: Mais ils existent pareil.
0: Ouais. Fait que tu vas t'arranger pour les bypasser.
1: C'est ça, être une grande personne.
0: Ben non.
1: Ben non, on n'est pas une grande personne.
0: Ben non, mais en politique, as-tu vu beaucoup de grandes personnes? Ça fait longtemps que je n'ai pas vu ça, une grande personne en politique. Là.
1: René Lévesque, non, c'est une
2: Parizeau.
1: Tout le monde sort tout à les mêmes. Là.
0: Ben oui, mais c'est parce que c'est quand la dernière grande personne en politique, je ne sais pas.
2: Ben, tu connais quand même grand.
0: Bon. Hey, Colin, je pensais que hier, je me suis dit, m'a le brûler, comme mes enfants. Mm. Je vais le brûler, fait que demain, il va être moins pire. Ben non.
2: Non, t'es habitué de travailler toi et moi.
0: Non, t'as pas travaillé assez. Là.
2: Non, pas encore.
0: La prochaine fois, c'est toi qui vas à Trois-Rivières.
2: Mais moi, j'ai trouvé le discours de PSPP complètement affreux. Là. Un peu comme toi, quand Gilles Vigneault est embarqué, là, je me suis dit, regarde-moi le péquiste. Ouais. Gentil corps à côté, était sur le bord de péter un corps bien raide.
0: Mais il parle à sa gang.
2: Je comprends, ouais, mais j'ai trouvé que c'était mou comme discours.
0: Non, c'est ça l'affaire, c'est que oui, mais non. Tu sais, oui, il va mettre ça dans son discours, là. Je vais être le PM de tous les Québécois, puis on va travailler fort. Regardez le shit show, là, ça part d'une semaine.
1: Hey, référendum, il me parlait de ça hier.
0: Voilà, tu vois, c'est déjà parti.
1: Non, non, mais dans son discours, il est minoritaire.
0: Oui. Ah non, référendum, moi, pour vrai, là.
1: Il est minoritaire.
0: Là, là, référendum, moi, je vois pas ça, là. Moi, je vois une élection avant un référendum.
1: Hey, dans le pourcentage de vote, c'est pas une domination du PQ.
0: Bon, ben non.
1: C'est serré.
0: Ben
1: c'est
0: là,
1: tight.
0: Ben là, regarde, Pat. On va sortir direct ma feuille là, d'aujourd'hui. Là. Article de Taïeb, moi, là. Non, attends, tu peux pas celle-là. Celui-là, ici. Article de Geneviève Lajoie. Pas c'est Pierre Plamondon promet de ne pas mettre son option en veilleuse. Comme tu dis, elle en a parlé hier dans son discours. Oui. Le pays, donc, étend la main... Pour la tenue d'un référendum, à qui tend la main? Je vais vous citer son discours. On n'oubliera pas non plus notre engagement de consulter les Québécois sur leur avenir. Avec évidemment le concours, on le souhaite, d'autres députés indépendantistes, d'autres partis qui vont rendre cet engagement possible. Mais de qui parle-t-on?
1: Ben, d'après moi, il y en a des déçus à la CAQ. Et d'après moi aussi, c'est surtout Québec
0: solidaire.
1: Ben,
0: la CAQ, il n'y a personne. Ils ne peuvent pas travailler avec la CAQ.
1: Qui ont été élus, ben, c'est Québec
0: solidaire. Ah, des souverainistes à l'Assemblée nationale. Il y en a juste une gang.
1: Ça va te faire tout qu'un pays, ça, mes amis. Ça n'arrivera pas.
0: Attends un peu. Fait que là, je vais juste vous expliquer de quoi. Là. Fait que là, PSPP, les souverainistes, on le sait. La CAQ est souverainiste en surface, en tout cas. Là. Moi, je pense que dans le cœur de la CAQ, il n'y a pas tant de souverainistes que ça. Là. D'ailleurs, il y avait déjà eu un sondage là-dedans qui disait que presque 60 % des solidaires n'étaient pas indépendantistes. Fait que ça reste à voir, OK? Mais ils le sont en surface. Sol Zanetti, j'ai aucun doute qu'il est souverainiste. Là. Je pense qu'il en parle assez souvent. Là,
2: il a écrit un livre là-dessus.
0: Bon, maintenant, pour avoir un pays, ça prend pas deux partis majoritaires à l'Assemblée nationale.
1: Qui a lit? Qui a lu le livre de Sol? Non, mais excuse, j'ai resté bas.
2: Sa mère, son père.
1: Okay. Non, mais ils viennent de dire qu'il a sorti un livre.
0: Mm-hmm. Quand ça?
2: Ah, il a sorti un livre, vogué, un petit bout, là.
0: Sur la c'est souveraineté. Pas un livre pour enfants? Ah, c'est sur la souveraineté?
2: Oh, oui.
1: Hey, ça devait
0: Sol, être... Sol et Goblet, ça part.

0: qui vont présenter le référendum. Moi, je suis où là-dedans? Je pense que je suis pas dans le projet. On dirait que je le sais d'avance. Ça va être dans 4 ans, là. On dit, ben, puis je vous le dis, il n'y en aura pas. Il va y avoir une élection avant. C'est avant de parler de référendum, on va nous parler d'une autre élection générale au Québec. Parce que il n'y aura rien à faire avec ça. Hey, les stats sont assez frappantes, là. Le PQ, hier, d'abord, a été élu minoritaire avec... Il était à 30 % des intentions de vote. Bien, il y a eu moins que ça des votes. Avec 28 % des votes.
1: Il y a un message.
0: Le plus bas qu'il y a jamais eu, là... Attends, je l'ai quelque part. Je pense que c'est 41 %. 32 % Pauline minoritaire. Mais le gouvernement majoritaire le plus proche de ça, c'est au-dessus de 40 % des votes.
2: Mais il n'y avait pas 5 partis non plus.
0: Non. Mais peu importe. Le nombre réel d'appui qu'il y a eu, c'est 28 %. Puis là, il est minoritaire, il est au pouvoir, ça va être lui le PM. Moi, je ne remets pas ça en cause. Là. Mais je remets en cause toute la suite. Tu sais, après ça, il veut la moindre affaire, premièrement, il faut qu'il demande la permission. Il faut qu'il demande la permission à la porte gauche ou à la porte droite. Il y a deux options. Parce que les libéraux, je pense, vont se positionner dans les prochains mois, prochaines années, comme étant les réfractaires, ceux qui ne voudront pas collaborer avec le PQ, ceux qui, à toutes les fois que le PQ va parler en chambre, je vous le dis, ça s'en vient, on a déjà vécu ça, ça revient, c'est des patterns, on ne réinventera rien ici. Là. Donc, à toutes les fois que le PQ va parler... Le Parti libéral va dire référendum. De toute façon, monsieur le président, on sait très bien que ce parti-là veut séparer le Québec. Ça va être juste ça. Là. Fait que il y a deux places où PSPP va pouvoir demander la permission, à gauche ou à droite. Il veut couper de la bureaucratie, il va demander à droite. Puis il veut des fleurs, puis du parfum cheap, il va demander de l'autre bord. Tu sais, c'est pas compliqué. Là. Il veut plus, c'est à gauche, moins, à droite. Maintenant, il va arriver avec son projet de souveraineté. Ben oui, peut-être QS va lui permettre de passer ça en chambre, mais ça va être, tu sais, c'est une recipe for disaster. Moi, être piqué ce matin, là, je suis en joie le vert puis j'ai botté des poubelles. C'est sûr qu'il n'y a rien là-dedans qui m'amène vers un référendum gagnant d'ici 4 ans. Tu sais, je vois pas ça. Là,
1: ben, tu sais, je sais pas si t'es... Est-ce que quand tu gagnes, c'est peut-être pas la victoire que tu désirais sûrement. Mais oui, tu sais, là, c'est sûr qu'on va laisser là, la poussière retomber. Mais en fait, c'est juste de capter le message. Le message est assez clair. Nous t'avons pas donné l'option de major. Hey, il y avait quelqu'un dans le panel. Ok, je me souviens plus là, quel poste de télé, là, un des deux postes. Là.
0: Sûrement l'excellente émission de Radio X.
1: Oui, mais entre autres, là, mais il y avait de la télé aussi.
0: OK. Puis, je sais pas, moi, hier, la télé, je.
1: Il y avait. Il y avait. Je ne ferais pas semblant que c'est rien d'autre.
0: C'est joke, là, je sais bien. Je suis un peu déçu que tu aies écouté d'autres choses.
1: Ah, mais non, je t'ai mis. J'ai mis les deux. M'emmener Edouard s'est demandé qu'est-ce que je faisais au téléphone. Mais j'ai dit, j'écoute ici. J'écoute la télé. Puis là, après ça, je vous écrivais.
0: Ah, t'es fine. Non.
1: Mais t'as pas répondu.
0: Fait que
1: j'ai dit, bon, ben ça ne donne rien. J'écrive les infos et il est occupé. Fait que. Mais la personne.
0: Oui, je m'excuse. J'ai vu ça à minuit.
1: Il y avait des invités, des no-names, des kidam, OK? Et la personne disait, moi, là, j'ai voté pour le Parti conservateur et je ne suis pas conservatrice. J'ai voté par stratégie.
0: Ouais.
1: Et ça, je trouve que ça parle énormément. Le message que je retiens de ça, c'est qu'il y a du monde que peut-être qu'il y aurait eu le goût, il y aurait eu l'envie de voter pour PSPP, mais l'option du référendum, il n'y en est pas question, assurément pour l'instant. Fait que là, maintenant, capte le message, puis vends-moi les pots tout de suite. Ça donne rien. On vient de te le dire,
0: ouais,
1: là.
0: Oui, mais non.
1: Le message ne peut pas être plus clair.
0: Mais c'est PSPP.
1: Tu n'as pas la majorité, tu as la minorité. En plus, ton pourcentage des votes n'est pas très élevé. Tu as des candidats, OK, importants qui n'ont pas été élus.
0: Oui.
1: Fait que là, à un moment donné, comme... Là, regarde, là, d'après moi, tu as de l'ouvrage bien en masse présentement au Québec.
0: Ah, mais le projet, on ne mettra pas ça en veille. Il l'a dit hier, là, on ne mettra jamais ça en veille.
1: Mais ça va lui nuire.
2: Ouais, mais il y a une mesure statistique aussi qui est intéressante, là, parce que pendant la campagne, PSPP a dit que selon les chiffres qu'eux y avaient au parti, l'appui à la souveraineté était beaucoup plus haut que le 70% en compte que nous autres, on a, qui vogue un peu partout depuis quand même un bon bout. Là, ça a tout le temps été ça ou presque. Mais quand on regarde les chiffres, là, à part le QS... 1 million de personnes ont voté pour le Parti libéral, 885 000 pour le Parti conservateur, 500 000 pour l'équipe Fréchette, Parti autonomiste, Parti fédéraliste. Les chiffres

0: pas, là. Les gens en veulent pas,
1: non,
0: le
1: non,
0: référendum.
1: C'est clair.
0: Les
1: c'est
0: gens
1: c'est...
0: en veulent pas, là.
2: Ouais, mais ça, là.
0: On peut pas aller contre ça, mais, c'est
1: mais,
0: réel.
1: Mais je reviens encore à la stats. Il a été élu. Oui, il est PM. Ouais, il a gagné, il a pas gagné. Oui, mais c'est notre façon de se nommer gagnant ici. Faut gagner le nombre de territoires. C'est comme. Ah ouais. Là, on parle de deux jeux différents. Moi, je parle d'échecs, l'autre, il me parle des dames. Là. Ça n'a pas rapport. C'est-à-dire que tu gagnes ici ton poste de PM et les postes de député en gagnant des territoires. Ce qui n'a aucun rapport avec le nombre de votes. Et c'est souvent ça la discussion. On pourra revenir là-dessus sur le mode de scrutin qui revient encore, évidemment, dans le milieu de la discussion parce que c'est clair qu'il y a une distorsion. Mais regarde, Max, pour la souveraineté, là. PQ étant le parti qui dit « nous allons faire la souveraineté ». Bon, ils ont eu 28% des votes. La souveraineté est à 31. Il y a encore moins de monde qui a voté pour le PQ que de monde qui veut un pays. Fait que les autres ont probablement voté QS ou peut-être comme moi par dépit conservateur en se disant « ben pas par dépit, je l'ai fait avec tout mon poids. Là. J'ai vraiment fait mon transfert de poids et j'étais bien content de faire mon X ». Mais je l'ai fait parce que dans ma tête, rendu là, ça sera plus tard. Là. T'sais, y aura d'autres jobs à faire. Comme tu dis, Pat, t'sais, réaliser qu'il y a de la job avant de partir, c'est pas grave. Mais pour les péquistes pressés, les vieux caribous frus qui ont envie que ça se fasse demain, eux autres, ils attendront plus. Et quand ces gens-là boudent le PQ, on a vu ce que ça donne, ils sont en punition pendant 10 ans. Avec un ou deux, trois députés, puis ils font pitié dans le coin de la salle. Ça, PSPP l'a compris. Ça va lui permettre de s'accrocher au pouvoir, de peut-être même à la prochaine élection être élu majoritaire, mais on va arriver au référendum. Si ton ménage n'est pas fait dans un sou à cochon, si tout le monde en arrache, puis personne n'est capable de payer son épicerie, puis qu'on est tout en train de donner tout ce qu'on a au gouvernement, qui va voter oui? Tu sais, c'est à un moment donné, c'est... Dans les discussions, puis je sais qu'ils ont tous eu ces discussions-là, les péquistes, là. Les conditions gagnantes, peut-être qu'on pourrait faire une souveraineté association, Mais écoute, moi, je pense que PSPP est au courant de tout ça, mais ce qui l'accroche, c'est l'image. Il peut plus lâcher ce personnage-là. Si demain matin, PSPP dit « Ah, savez-vous quoi, le référendum, ça attendra », il est mort. Fait qu'il va continuer de s'accrocher là-dessus. Puis moi, le référendum, je vois pas ça. On peut en parler, là, mais t'sais, ça n'arrivera pas. Ils vont retourner en élection.
3: Puis avec les chiffres du Parti libéral, est-ce qu'on pourrait assister à un 2012 all over again? L'effet Pauline Marois là, est arrivé au pouvoir 18 mois après les libéraux sont rentrés.
1: Ah oui.
3: Majoritaire.
1: Ben oui. Ben oui. Mm. Au Québec, on punit. On s'est laissé là, sur cette discussion-là hier à la fin du show. On peut en parler, le mode de scrutin, là, tout le monde revient avec ça. Puis moi, je la vois, la distorsion. T'as nommé un chiffre, là, ça n'a pas rapport. T'as QS qui a eu moins de votes que la CAQ.
4: Ouais.
1: Ils ont 9 députés, la CAQ en a 0.
4: Mais là, il y a quand même, mettons, là, c'est parce que j'ai hâte qu'on tombe dans le côté positif. Là. C'est malade ce qu'on a vécu hier, là, le PCQ.
1: Ah,
4: avec...
1: mais ça, on va avoir 3 invités okay. tantôt. Là.
4: Okay,
1: on va y revenir.
4: Là, oui, mais tu sais, Gary a perdu. Le PCQ, c'est...
1: Mais ça, c'est positif, ça?
4: Non, c'est pas positif, mais c'est dans les effets. Tout le monde parle de Gary actuellement. Là. Ce matin,
1: ouais.
4: Il y a du monde qui m'a parlé de Gary. Je suis arrivé ici, évidemment, on a parlé de Gary, mais je veux dire... Les gens se demandent. Via texto, on nous parle de Gary.
1: Ouais.
4: Je veux dire, ça c'est pas positif. Là, je l'ai mis, mais c'est parce que je voulais dire, entre autres, il y a eu le PCQ. C'est le PCQ qui est rentré dans Charlevoix. OK?
1: Mm-hmm.
4: Puis on l'a pas vu venir, à part là, quand on a su l'issue des élections, parce que normalement, c'était un comté péquiste.
1: Ouais.
4: Et ça, c'est le côté alert. Ce qui est bon pour le PCQ, c'est que c'est le PCQ qui est rentré.
1: Ouais.
4: Full pin.
1: Puis quelqu'un dit, ouais, on t'a pas l'air content, JC, mais pourquoi vous êtes content?
4: Ah, moi, je trouve ça malade. Hey, Joanne Marcotte était émotive la semaine passée, puis j'avais peur qu'elle soit émotive trop tôt en disant qu'elle avait arrêté de croire à la sortie de la, entre guillemets, la droite, là,
1: mm-hmm.
4: puis que les gens vont toujours triper sur le maudit modèle. Et hier, on a vu que les gens rendus à l'urne. C'est facile de faire blablabla
1: mm-hmm.
4: sans te commettre. Et hier, les gens se sont commis pour vrai puis ont décidé de faire confiance à un parti, de l'élire pour la première fois et pas un député, pas deux, pas trois. Là, c'est quoi officiellement? C'est une vingtaine? 19?
1: Mm-hmm.
4: C'est 19 députés.
1: Moi, je suis pas. Je sais pas pourquoi je suis pas. Moi, je suis pas en mode.
4: Ah, moi, je trouve ça.
3: Ah, moi, je capote, moi aussi.
4: Oui, je trouve
3: que...
4: ça. C'est historique.
1: Mais non, mais attends.
3: Louis Hébert, là, ouais. Chute de la Chaudière, le taux de participation dans Louis Hébert, c'est 82%.
4: C'est malade.
3: Chute de la Chaudière pour Doom, 80% de taux de participation.
4: Ouais, ouais. Tu voulais être content, 80%.
1: Oui, oui, mais attends. Ben non,
3: c'est
1: en passant, le taux général,
4: non,
1: il est plus bas que la dernière.
4: Oui,
3: non,
4: mon...
3: non, il est à 66, la même affaire.
1: Bon, il est un peu plus bas.
3: Non, je pense que c'est 70-15, plus c'est 70-90. Il y a même une petite affaire plus.
1: OK, bon, c'est très semblable. Non, je suis content pour eux autres. Tu sais, je suis content pour ceux qui se sont présentés, qui ont gagné, puis qui vont aller défendre ces valeurs-là à l'Assemblée
4: mes
1: nationale.
4: Ne sont jamais représentées, j'ai une chance. Ça se peut que ça soit un accident de char, mais ouais. Là, présentement... Là,
1: non, puis moi, je vois pas un accident de char du tout. C'est pas ça mon point.
4: Croire.
1: Ben, ouais, mais croire à quoi?
4: À la représentation de mes valeurs, de mes convictions.
1: Oui, oui, OK. Mais non, je suis d'accord. Là, fâche-toi pas. Je suis pas en train de te blâmer de rien.
4: Non, mon débat.
1: Là, c'est toi qui es fâché, parce que je suis pas assez content. Là. Moi, je suis content pour eux autres. Je suis content qu'il y ait enfin quelqu'un. C'était une distorsion très, très injuste. Mais aujourd'hui, la CAQ va vous servir la même plateau. Là. Ils vont dire ça n'a pas de bon sens. On a zéro élu. Il y a eu plus de votes.
4: Mais
1: il y avait juste à changer. Oui, il y avait juste à le faire. Vous aviez juste
4: ils
1: à le changer.
4: Discrédités.
1: C'est pas une affaire d'être sinistre. Quelqu'un dit ne sois pas sinistre. Non, c'est juste que moi, je ne célèbre pas quand tu as gagné la première période. Tu comprends? Je ne célèbre pas quand on s'en va en prolongation. Je célèbre quand tu gagnes. Tu sais, là, on a gagné. Les conservateurs ont gagné. Les idées conservatrices ont gagné la région de Québec. Puis pour moi, c'est vrai que c'était complètement absurde qu'il y ait zéro représentant. Mais en même temps, je me dis qu'il y a du monde qui votait pour la CAQ en se disant exactement ça. Ils portent nos valeurs, eux autres. C'est eux autres, ils nous disent qu'ils sont à droite, puis c'est notre gang, ça. Pis...
4: Si tu votes pas avec l'espoir, pourquoi tu vas voter?
1: Ben oui, puis c'est ça que je te dis, j'ai encore de l'espoir, mais l'espoir ne me rend pas festif comme si j'avais gagné un trophée.
4: Ben c'est là, pas plus tard, pareil, hier, on était excité parce qu'on était contents, là. Je sais pas pourquoi qu'on serait pas contents, là, dans le sens
1: oui,
4: que...
1: Oui, je suis content.
4: Je veux dire, c'était...
1: Mais là, les gens, c'est comme... Il y en a qui disent, j'ai viré une sale brosse hier. C'est comme, OK, je pense que tu voulais vraiment virer une sale brosse.
4: Je pense,
1: là,
4: mais... je connais pas personne qui a viré une sale brosse, mais bon, ça se peut très bien qu'il y en ait un à quelque part, là. D'après moi, au PQ, ça a viré, puis d'après moi, QS aussi, ça a viré parce qu'il était bien content, puis PCQ, là où ça a moins viré, c'est la CAQ.
1: Mais vous savez que dans la réalité, là, tu sais, là, vous n'aurez pas une baisse d'impôts majeure, là. Puis il n'y aura pas... dans la réalité, c'est le PQ qui gère le show, puis ça ne changera pas grand-chose. Le modèle all-in, le pas de privé en santé, ça continue... Oui, il faut continuer à se battre. Moi, je peux vous laisser là, avoir une journée à vous triper pis tout, mais tu sais, moi, je peux pas, là. Moi, il n'y a rien de gagné, là.
3: Oui, mais il y a des idées de droite à l'Assemblée nationale. C'est pas arrivé depuis l'ADQ, puis le Parti conservateur, depuis 1935, a jamais été à l'Assemblée nationale.
4: Oui, faut quand même reconnaître que... de 0 à 20, à 19.
3: Je me souviens, là, moi, le 8 mois, on était ici, puis on parlait d'Éric Duhem, puis je prévoyais zéro siège. Je m'en souviens très bien avoir dit ça, là.
4: On disait qu'il n'y a rien à faire ici.
1: Je suis content de ça.
3: Étonné à un point qui est même pas explicable.
1: Ah, ben moi, je suis pas étonné tant que ça.
4: Ben là, c'est pas gratuit.
3: Mais voyons donc.
4: Hey, c'est du travail de terrain.
1: Voyons, tabarouette, qu'est-ce que j'ai dit?
4: Mais là, c'est comme si c'était...
1: Là, c'est vraiment, vous êtes fâchés parce que je suis pas assez enjoué.
4: Non, je suis fâchée.
1: Je suis pas assez en train de dire que ça n'a pas le bon sens. C'est donc bien magique ce qui s'est passé.
4: On dirait que tu es en train de dire que c'était facile.
1: Ben, j'ai pas dit ça partout.
4: Non, mais c'est l'impression
1: que
4: ça donne. Parce que tu dis, ben là, vous êtes vraiment étonné. Ben, je veux
1: dire... Non, mais j'ai pas été étonné. On voyait
4: les
1: sondages.
4: Les intentions puis le concret... Je veux dire, aux dernières élections, là, by the way...
1: Je suis content que les gens soient sortis voter.
4: On avait dit 7 députés. Il y en
1: a eu 0.
4: C'est
1: pas ma plus grosse bouteille.
4: Il y en a eu 0.
1: Ouais.
4: Il y en a eu 0. Après ça, tu dis, on est cynique, on est cynique.
1: Le texto, t'es en train de faire.
4: On est cynique, on est cynique. Là,
1: qui a dit ça?
4: Ben, on le dit, je veux dire... On travaille ensemble de mi
1: à
4: tous les jours.
1: Ben moi, je suis le master cynique et encore ce matin.
4: On
1: là,
4: en parle constamment.
1: J'ai pas changé.
4: Là, tu sais, je veux dire... On n'arrête pas de dire que le Québec bougera pas, puis il est figé, puis il tripe sur le modèle.
1: Ouais.
4: C'est pas... Pourquoi c'est historique, puis c'est excitant pour la suite?
1: Le modèle bouge pas, là.
4: Je le sais, mais si t'as pas d'opposition, inquiète-toi pas, il va bouger encore moins.
1: C'est-tu ce que je me souviens?
4: Attends un petit peu.
1: Je me souviens de l'ADQ à 41 députés.
4: Oui,
1: ouais. Je me souviens des parties de même dans les corridors. Là.
4: Oui.
1: Incroyable, on est là, c'est ça, on est là! Wouhouhou! 2 ans plus tard, paf!
4: Mais d'après moi, Duhem est au courant. Il sait, il était avec la DQ.
1: Mm-hmm.
4: Fait qu'il sait comment ça s'est passé.
1: Mm-hmm.
4: J'y ai pensé, moi aussi, là. Mais ce que je célèbre, là, c'est pas de penser que Duhem puis le PCQ vont tout transformer puis ils vont diriger. On n'est pas fou, puis on n'est pas câble.
1: J'ai pas dit ça.
4: Je le sais. Je dis pas que tu dis ça. Je peux ben parler, ben
1: oui,
4: mais
1: oui, on se parle ensemble. Ben oui, mais tu me parles à moi.
4: Non,
1: mais
4: je ne
1: dis pas ça du tout.
4: C'est que, tu sais, on aurait pu en avoir seulement 2. Il y en a eu 19. Il y a eu des comptés surprises. Donc, le cynisme qu'on a, on a peut-être une lueur d'espoir. Maintenant, pour la suite. Effectivement.
1: La job commence.
4: Je le sais. T'as raison à 100%. Puis ça se peut que ça se finisse très mal.
1: Ben, je sais.
4: J'y ai pensé. Mais ça veut pas dire que...
1: Mais tu veux pas y passer aujourd'hui.
4: Une boulet là.
1: C'est correct, je comprends aussi ça.
4: Ils sont même pas assermentés.
1: Je comprends ça. Je comprends.
4: Ça va aller au mois de novembre,
1: je comprends ça.
4: Avant qu'ils rentrent à l'Assemblée.
1: Oui,
4: quand même bien que je leur dise tout de suite... Faites pas trop aller travailler. Ils peuvent pas y aller. Ça rouvre pas avant le mois de novembre. Fait que tu sais. Mais je trouve ça hot que les gens aient osé. Puis, sais-tu quoi? Ça se peut qu'on se trompe. Qu'est-ce que tu veux que je te dise?
1: Qu'est-ce que tu veux dire?
4: Ben, ça se peut que finalement, pour qui j'ai voté, je sois déçu de son résultat.
1: Mais moi, c'est pas ça le point. Je vais pas jusque-là. Je
4: fais juste. Quelqu'un, il a gagné, il est content.
1: Je fais juste dire. Oui. Moi aussi, je suis content. Mais celui qui s'est présenté dans mon comté, c'est Éric Duhem. Je suis bien content qu'il soit là. Il fallait qu'il soit là. C'était une injustice. Pour moi, en fait, c'est peut-être plus ça. C'est que là, je vois, OK, bon, c'était ça. Là. Ça, c'était plus la réalité. Tu comprends? Moi, je suis content qu'on voit enfin le portrait véritable. Ok, c'est ça, le portrait. C'est que, puis je le regardais hier avec les deux co-animateurs. Puis là, le Québec est plus divisé que jamais, by the way. T'as l'espèce de gros cercle autour de Québec conservateur, t'as une espèce de deal de Montréal-Laval très rouge ou un peu orange, t'as les frontières bord d'Ontario, bord des États-Unis à l'ouest qui sont très rouges. Fait que t'as le rouge à l'ouest, à part notre Julie White ici qui a gagné, et le reste, c'est PQ. Fait que t'as beaucoup de choses là-dedans qui moi, m'amènent plus de questions que de célébrations. C'est juste ça, là, me dis, attends un peu, là, à partir de maintenant, on a les forces établies. Comment ça va virer? Il y a aussi une possibilité que le PQ... Puis tu sais, c'est correct, on célèbre la victoire, je comprends. Moi, je suis passé rapidement à autre chose. Bravo, je suis content, on va avoir des... Tantôt, on va en avoir, puis je vais les féliciter.
3: Ça a duré 5 minutes.
1: Ah ouais, ça a duré 5 minutes. Oh ouais.
3: Mais je te comprends.
1: Sérieusement.
3: Je te comprends.
1: Puis après ça, je me suis dit, oh, attends un peu, là. Là, le PQ peut faire un deal avec QS.
4: Oui,
1: 4 ans de temps, avec PQ-QS au pouvoir. Le PQ peut complètement renier tout ce qu'il a demandé. Le PCQ peut être là à pousser fort dans le mur puis que ça change absolument rien.
4: Le
1: modèle est là pour encore un bout. On va continuer de s'enfoncer. On va continuer de se faire charger. On va, tu sais, donc, c'est pas négatif. Oui, mais c'est pas négatif. Moi, je me trouve pas négatif. Là. Je me suis pas envenu en disant, tabarnak de coulisses.
3: Non, je comprends ton réalisme. Je vous comprends tous les deux. En fait, là, moi aussi, je suis dans l'émotion un peu comme Pat, mais.
1: Unificateur.
3: Je comprends où est-ce que tu t'en vas parce que, mettons qu'on prend les choses telles qu'elles sont, là. C'est malade, c'est historique, 19 députés à l'Assemblée nationale pour le PCQ, mais il y en a une qui a de l'expérience, c'est Maïté.
4: Oui.
3: Il y en a 18 qui n'ont aucune expérience.
4: Oui.
3: Dans les 10 circonscriptions où le taux de participation est le plus élevé, il y en a 7 qui sont du PCQ dans la capitale nationale. Ça veut dire que les électeurs, là, ils vont avoir des attentes.
4: Oui.
3: Ça veut dire que les électeurs, ils vont les attendre dans le détour s'ils ne représentent pas leur idée comme ils leur avaient promis en campagne.
4: Exact.
3: C'est le deuxième parti d'opposition, donc ils vont avoir les mains en arrière du dos dans les menottes, là, puis ils vont devoir dire oui, monsieur, bien souvent, ils pourront pas faire grand-chose. Fait qu'il y a beaucoup de place à la déception. Ça, c'est
1: exact.
3: Dangereux. C'est un couteau.
1: Moi, je me garde toujours une place pour ça. Je suis rarement dans les extrêmes.
4: Oui, mon père, on peut dire ça dans 48 heures.
1: Ah, oui. peux le dire aujourd'hui. Oui, mais Pat, oui, mais je peux le dire aujourd'hui aussi. Ben oui, mais c'est correct. Je t'empêche pas d'être heureuse. En fait, je t'ai jamais rien reproché.
4: C'est
1: là.
4: L'automne fait frette aujourd'hui. Il vente.
1: Je me suis
4: pas
1: fait.
4: Pas moyen de me coiffer comme dans le sens du monde. Je me suis dit, on va être content, mais non. Une dose de réalisme.
1: Mais Pat, ton bonheur n'est pas le mien, là. T'as le droit de vivre ton bonheur.
4: Ah,
1: c'est
4: oui,
1: juste parce que je me suis fait dire.
4: Pareil.
1: Je me suis fait, ben oui, c'est correct. Et puis écoute, hier, j'ai vu des vidéos des gens qui s'ouvraient des champagnes. On a bu un mousseux, nous autres, site après, là, pour fêter tout ce qui s'est passé.
4: Je vais t'en chercher un autre, là.
1: Non, ça va. Pas trop, là. Je bois moins qu'avant. Tu vois, un moment donné, tu vas me supplier de recommencer à boire plus.
4: Ouais.
1: Non, mais je suis pas non plus dans les extrêmes quand, tu sais. Je suis très cynique, en fait. Je suis souvent dans le milieu de tout ça parce que pour moi, la politique, c'est bien rare qu'on devrait célébrer ça avec des confettis puis des ballons. À part quand c'est votre victoire. T'sais, là, tu me ramènes au candidat. Tantôt, on va voir Renaud. Je le sais qu'il a travaillé comme un malade mental. Puis j'espère qu'il s'est ouvert une bouteille hier. Puis je suis bien content pour lui. Et pour Marcel Bouchard, Héloïse, Éric.
4: Héloïse!
1: Puis savez-vous que les fans de toutes les autres parties sont bien contents pour le candidat élu qui ont travaillé. Puis ça, je le comprends là à 100%. Mais là, c'est la fête des partisans où je me dis, hey, moi, je me garde une jeune gang. Allez-y, là.
4: Non, mais faut que tu laisses ton monde rêver, JC, parce que sinon, il n'y a plus personne. Non, mais c'est vrai, on jase, là. Tu laisses pas ton monde rêver un peu puis savourer un moment, là. Puis tu ramènes à toi, tu dis, ouais, mais on ne sait pas ce qui va arriver. Puis, tu sais, tout ce que tu as dit, là, moi, je suis pas dans. Je pense que tu penses que je suis dans un monde de licorne.
1: Non.
4: Je trouve que tu mets beaucoup d'affaires,
1: là.
4: Non, mais je trouve. Tout ce que tu as dit, là,
1: oui.
4: J'y crois. C'est-à-dire que.
1: La job commence.
4: La job va commencer quand ils vont être assermentés, bon, ouais. Là. Mais tu sais, je suis consciente, et les auditeurs aussi, OK? On est conscient que ça se peut que. Maudit qu'on se soit trompé sur un méchant temps, puis ça va nous faire mal, OK? Mais aujourd'hui, c'est comme, laisse-nous rêver, parce que la réalité va nous rattraper de toute façon, et ça se peut qu'elle fasse mal, cette réalité-là.
1: Encore là, loin de moi l'idée de vous empêcher de rêver, Pat. Oui. Tu dis des affaires, je suis comme, laisse-nous rêver. Ben voyons, là, je vous ai pas attaché nulle part. Là,
4: non, mais c'est parce que t'as dit qu'il n'y a rien à célébrer.
1: Non, j'ai dit je ne célèbre pas, à part les victoires individuelles, le reste. Ouais. Là, un matin, là, le modèle québécois il est intact. Il
4: n'a pas bougé. Ben non.
1: Puis dans une semaine non plus, dans un mois non plus, dans un an non plus.
3: Mais c'est aussi une victoire d'idées, là, d'un peu plus à droite, mais aussi une victoire de gens qui se sont fait tapocher sa tête en se faisant traiter de coucou pendant 4 ans. Tu sais, tous les députés maintenant, aujourd'hui, du PCQ, ils ont fait le chemin de Compostelle en se faisant sacrer des coups de batte de baseball aux 2 mètres d'un genou. Ça a été ça, les 4 dernières années. Là. On est parti d'un parti rempli de coucou, comme les médias le décrivaient à l'époque, à quelque chose qui est crédible aujourd'hui.
4: Ouais.
3: Il y a quand même... selon moi, quelque chose qui est à célébrer là-dedans. Puis les auditeurs me corrigent, c'est vrai, il y a Caroline Simard qui a de l'expérience aussi.
4: Oui, c'est vrai.
3: Que j'oublie parce que mon cœur est encore en peine quand je pense à Gary.
1: Oui, puis elle n'était pas dans le même parti.
4: Non, elle était parti libéral,
1: exactement. Exact. Mais en même temps, ça y enlève rien de son expérience.
3: Non.
4: Gillie White, qui a fait une percée ici à Québec, qui est extraordinaire.
3: Fascinant.
4: Pour le Parti libéral, qui a délogé Paradis. C'est extraordinaire. Moi, c'est une de mes candidates préférées, Gillie White. Je suis contente je trouve qu'elle a fait une belle campagne. Elle a percé. Ça se peut qu'elle ne soit pas bonne après ça, là. Mais si je trouve que la campagne qu'elle a faite, la manière dont elle s'est présentée, est crédible. Elle a des connaissances, puis elle a une expertise. Mmh. Après ça, là, il y a Gary. T'en glisses-tu un mot?
1: Gary a perdu. Ben, encore là, Colin, j'ai de la misère à avoir de l'émotion. Là. Moi, Gary a pris une décision. Moi, je pense que c'était pas une bonne décision, mais c'est pas la mienne, c'est la sienne. Il a essayé, les sondages étaient vraiment forts pour lui pendant presque toute la campagne. Et à la fin, il a manqué de gaz, il a manqué de jus. Ce qui s'est passé, honnêtement, je ne sais pas. Je ne suis pas résident de Charlevoix ni de la côte de Beaupré. Je ne sais pas quel genre de campagne il a fait. Ce que je sais, c'est que son chef l'a caché tout le long. Puis qu'ils nous ont flashé ça comme une espèce de... Une petite bébite. Ça, c'est à droite, ça. Regardez, on est à droite, nous autres. Regardez-moi ça, on est là. Puis ça n'a pas pogné. Ça, tu vois, très content. Très content que les gens n'aient pas mordu à ça. Que les gens... est réalisé que PSPP... D'ailleurs, quand PSPP est venu faire sa tournée de Québec, là, ben ce que vous voyez sur la carte, là, c'est ça qu'il a vu avant vous autres. Lui, là, la grosse tache de bleu marin, là, il l'a vu avant vous autres. Et c'est pour ça qu'il est venu ici essayer de nous têter des entrevues à peu près dans tous les shows possibles, qu'il a fait le tour de toutes les stations, qu'il a accepté de faire un podcast en région de Québec avec Yann et Frank. Fait que, tu sais, Gary, je pense, est embarqué dans quelque chose consciemment. Tu sais, il savait qu'il allait servir de... Comment je dirais ça? Il allait servir d'appât de droite. Puis je pense qui a accepté ça. Puis je pense que pour lui, l'échange, maudite belle job, travailler avec le monde dans son coin de pays, ben c'était assez pour lui versus ce que le PQ avait vraiment l'intention de faire avec lui. C'est triste, mais il va se reprendre, Gary, là. Tu sais, je suis pas inquiet, Gary, c'est un gars intelligent, c'est un gars qui a plein de ressources, c'est un gars humain, c'est un gars qui va, il va faire autre chose. Ou peut-être qu'on lui a promis une job, ou je sais pas. J'y ai parlé d'ailleurs tantôt. Tu m'as dit que tu y avais écrit, toi, hier.
4: Oui, j'ai dit, je pense à toi.
1: Puis moi aussi, j'ai dit ça c'est en gros, puis tu sais, pas grand-chose d'autre. Puis notre discussion va rester privée. Fait que
3: on y avait promis un poste d'attaché de Pascal Paradis, mais finalement, ça a comme mal été.
1: En fait, sais-tu quoi, moi, sais-tu ce que j'ai le plus célébré hier? C'est pas la victoire des conservateurs. Puis encore là, je suis content que le paysage politique change, là. OK, je suis vraiment content. Je vais vous donner l'impression que je suis vraiment content. Non, moi, je pense qu'à ce niveau-là, le travail commence. Mais je sais que tu vas me dire oui, non, mais oui, mais non. Ça commence là. Il faut déjà commencer à se parler. Il faut déjà se faire des plans d'action. Faut déjà. Parce qu'à la prochaine élection, il faut que ça aille en haut. Faut pas que ça stagne. Faut pas que ça baisse. Si cet élan-là, vous le voulez réel, faut que ça monte tout le temps, sans arrêt, jusqu'au pouvoir. Pour le reste, moi, hier, j'ai eu beaucoup, beaucoup de plaisir à voir Pascal Paradis la face dans son téléphone, Alex Boissonneau se trouver des faux fuyants et la CAQ disparaître au grand complet. Si vous voulez qu'on parle de party, là. Ah là, j'ai eu du fun, là. Ça, c'était savoureux. De voir des gens qui nous ont pris pour acquis, des gens qui ont pensé qu'ils pouvaient mener le show sans parler au monde, sans écouter le monde, sans promettre au monde ce qu'ils veulent. Ah, ça m'a fait plaisir. Ça, c'est vraiment, là, ciao bye. Et je n'ai aucun regret. C'est bye-bye. Là, j'en voyais hier quasiment, ouais, c'est sûr que ça a été poche, la CAQ, mais c'est quand même triste. Hey, il y a personne qui est mort, là. Y a-tu quelqu'un qui a été fusillé hier puis je l'ai pas vu?
3: La dignité de Christine Fréchette, okay. Peut-être un peu. Là.
1: Bon, ça, ouais. C'est pas grave, ça. Ouais. Ça, c'est pas grave, ça.
3: C'est pas grave.
4: Moi, j'ai beaucoup aimé, by the way, là, dans le discours d'Éric Duhaime, quand il a envoyé, là, il l'a envoyé top net, quand il a dit « On a même battu un ministre péquiste! Ouais. » Il parlait de Boissonneau. Elle est bonne en tabarouette.
1: Très bonne,
4: les trois excellents. C'est bon, là.
1: Il est allé promettre un poste de ministre en pleine campagne. C'était de dérape totale.
4: Oui, en fait, c'est ça. Il a utilisé l'émotion. Là, du genre, il faut absolument, les gens d'Arthabasca, que vous votiez pour Boissonneau parce qu'il est ministrable. Et ça n'a pas collé.
1: Non, mais c'est
4: malade, ça aussi. C'est pour ça que ça aussi, je trouve ça excitant.
1: Ben oui.
4: Les gens, là, des fois, on se fait constamment remplir. Constamment. Puis des fois, là, j'ai goût, je me dis, il n'y a plus rien à faire ici. Si qu'il n'y a plus rien à faire ici. Puis ça, là, tu te demandes pourquoi des fois je t'excite de même, ou en tout cas particulièrement aujourd'hui. Ben je trouve ça hot, moi, que ça n'a pas collé. Je trouve ça poche, moi, que ton idée de vendre ton candidat, c'est de dire au monde,
1: Va vous en faire un ministre.
4: Ça n'a pas collé!
1: Hey, mais ça, là, c'est je malade. M'excuse, Pat, mais c'était du Duplessis.
4: Oui.
1: Tellement c'était bas de gamme en politique. Là. C'était là, rôle à pâquerette. Qu'est-ce que vous voulez, là? Voulez-vous une route? Un ministre? Voulez-vous un statut de région spéciale?
4: Oui. Un faux micro-ondes, un faux... C'est quoi ça vous prend?
1: Chacun colleux! c'était vraiment... là. On était là à la base. On n'est plus dans les idées, puis on n'est plus dans le... Garde, on s'en fout de notre option politique, là. Vous allez avoir un ministre! C'est comme, hey man, pour vrai, là, on n'est pas en 81, là.
4: Et puis, il y a le show du tramway aussi qui s'en vient.
1: Ah oui?
4: Ouais. Je veux dire.
1: Mais c'est pour ça que moi, tu sais,
4: comme, elle.
1: Puis là, vous allez me dire, ben oui, mais c'était sûr que les conservateurs n'allaient pas gagner. Ben oui, je le sais bien. Et c'est pour ça que j'ai jamais levé non plus de ma chaise, ni avant, ni pendant, ni après. Moi, ce que je vois là, c'est... Il fallait ça au minimum, en fait.
3: Ouais.
1: Moi, ce qu'on a eu hier, pour moi, c'est le minimum. Sinon, pour vrai, j'abandonnais. Là. Je disais, regarde, votez pour QS. Pèsez sur le gaz. Je pense, moi, ma ligne à matin, là, si les conservateurs n'avaient pas ça aujourd'hui, ou à peu près, là, entre 15 et 20, mettons, là, moi, mon spin, c'était que j'étais rendu QS. Là. J'avais plus d'autre espoir.
4: Ouais, non. Là,
1: on... Non, c'est skyrocket.
4: Non, mais des fois...
1: Skyrocket to the wall. Tu sais, c'est, regarde... On va pas y aller en char dans le mur, on va y aller en fusée à réaction. Ouais. Ça va être extraordinaire. On va se l'éclater le modèle. Ça va être ça. Fait que pour moi, c'est sûr que j'ai pas célébré avec les ballons. Parce que je me dis, ça, c'est step one. Après ça, il reste des steps. Le tramway va se faire, là.
4: Ben, oui.
1: C'est ça que ça veut dire. Parce que là, les dernières étapes de peut-être l'annuler, c'était Éric Duhaime et sa promesse de l'annuler. Ça va être fait, là.
4: Ce qui est intéressant à regarder, là, entre autres, qui est pour le show, là, on jase. C'est que, vu que c'est le Parti québécois qui est élu, c'est Mark Carney qui est supposé de fournir une partie de la facture. Et que, si regarde la map, c'est bleu foncé, PCQ à grandeur de la capitale nationale. Il n'y a pas beaucoup d'armes. Et pour Marchand, et il n'y a pas beaucoup de munitions, en fait, et pour Marchand, et pour le PQ. Fait que, tu sais, je sais pas ça va être quoi sa relation avec Carney. Ça sera une histoire à suivre. Il dit qu'il va collaborer, mais qu'il va défendre les intérêts du Québec, etc., etc. Mais c'est une joute politique pareille. Et présentement, le constat, c'est que le monde a voté pour le Parti conservateur. Hey, à grandeur, jusqu'au chute de la Chaudière.
1: Oui.
3: Le pire, c'est que le PQ pensait vraiment qu'il y avait des chances dans une couple de circonscriptions. Hier, j'ai été à la soirée du PQ, puis quand je suis rentré là... Un Québec, un pays, ça criait, c'était le party Pascal Paradis. Il a pris le micro, il galvanisait les troupes. Puis quand je suis parti de là, comme tu le disais, Pascal avait la tête dans son verre, puis il commandait un autre verre. Là. Mais il y avait vraiment des chances. C'était serré dans Louis Hébert avec Chloé.
1: Au début, Fauchon. Ça y allait. Les deux ont mené pendant longtemps. Là.
3: Claude Villeneuve aussi, dans Jean Lesage, il avait relativement monté. Christian Savard, dans Tachereau, il était presque à égalité statistique avec Étienne Grandmont. Fait que je pense que, oui, il avait peut-être vu la montée du PCQ sur leur carte. Et c'est pour ça que PSPP est venu ici. Mais d'après moi, il y en a une couple qui pensait qu'elle allait passer. Là. Il était vraiment, vraiment proche. Puis hier, la vague, elle a juste été tsunamesque.
1: Ah ouais. Pis ça, écoute, puis elle s'épandait. À un moment donné, là, on regardait ça, puis là, il n'y avait pas de chiffre qui sortait pour Drummond. Ça a été très long avant que Drummond sorte. Je sais pas, ils ont perdu Ballou. Je ne sais pas ce qui s'est passé. Là. Le gars livrait ça à mauvaise place. Je sais pas. Mais à un moment donné, oups, ça s'est mis à sortir. Et c'est PCQ qui était... Là, t'avais vraiment la tâche qui s'approchait vraiment dangereusement, quasiment de Montréal.
4: Mm-hmm.
1: Parce qu'après Drummond, la circonscription, c'est Saint-Hyacinthe. Mm. T'es aux portes de la métropole. Là, je me disais, OK, ça, si ça pousse, mais en sachant que c'était limité, que ça pouvait pas, mais l'autre affaire, tu sais, sans dire j'ai célébré, puis je suis pas des ballons, mais il y a des affaires intéressantes. Le PCQ est arrivé numéro 2 dans un paquet de circonscriptions inhabituelles. Et, regarde, j'ai encore la carte site, je peux vous les nommer. Là. Dans La Violette-Saint-Maurice, ça part de Shawinigan, là, mais ça monte quand même très haut dans le nord, c'est une grosse circonscription. Charles Paquet, PCQ, deuxième, 27,4% des votes. Dans Masquinongé, là, tu te rapproches de Montréal pas mal, t'es à la hauteur du lac Saint-Pierre, là. Ben, c'est Isabelle Blais, la comédienne, qui a gagné. Mais le deuxième, avec 27% des voix, c'est Marc-André Cloutier, du Parti conservateur du Québec. Dans Berthier, là, en passant, je vous l'ai fait dans l'ordre géographique vers l'ouest, on se rapproche de Montréal. Là. Dans Berthier, c'est Elsie Lefebvre, l'ancienne commentatrice, et elle a gagné pas mal, là, à 43% des votes. Mais le deuxième, à 22%, c'est Steve Piché, du PCQ. Hey, Berthier, t'es quasiment rendu à Montréal, là. Bon, Joliette, on va oublier ça, c'est une drôle de place. Joliette, c'est pas l'ancienne... Il y avait un ministre caquiste, c'est la CAQ qui est arrivée deuxième. C'est une drôle d'anomalie. Mm. Eux autres, ils n'ont pas les journaux à tous les jours. L'Assomption. Hey, l'Assomption, là, t'es... Garde, le bout de la circonscription de l'Assomption touche quasiment à l'île de Montréal, OK? Numéro 2, PCQ, Patrick Lemieux. Ça m'encourage. Puis même sur la rive sud, il y a des affaires du genre, là. Donc, si tu vas dans Drummond-Boisfranc, effectivement, c'est Charles Page qui a gagné pour le PQ, mais avec 460 voix d'avance sur Myriam Cournoyer du Parti conservateur, oui, qui est arrivée quasiment à 30 % des votes. Hey, tu sais, dans Richemont, moi, j'aurais jamais cru ça. Là. Richemont, ça, c'est en Estrie. Là. OK, Richemont, deuxième, Dominique Bouffard, Parti conservateur, 23 % des votes.
4: Ça ne veut pas dire que... Mais là, ça va dépendre de la job qu'ils vont faire.
1: Marie Lacoste, Gérin-Lajoie. Encore là, vers l'Estrie. PCQ deuxième, 27,3% des voix. Moi, là, regarde, des comme ça, là, j'ai pas fini. Daniel Johnson, c'est le PCQ qui est arrivé deuxième. Dans les courses à trois, là, systématiquement, c'est le PCQ qui est arrivé deuxième. Ça, ça m'encourage. Mais je célèbre rien. Ils ont perdu. Mais pour la prochaine fois,
4: ben oui,
1: il faut que ça, ce soit l'objectif. Là, on va commencer à jaser.
4: Ah ouais, c'est comme, je veux dire, quand tu commences puis tu as un groupe de musique, là, au début, il n'y a personne dans ta salle, mais si tu fais pas de show, il n'y aura jamais personne dans tes salles. Faut que tu commences quelque part, puis après ça, il y a le bouche-oreille, puis après ça, ça se perd. Puis à un moment donné, la fois suivante, tu reviens. Ta salle était pas pleine, mais t'es à moitié pleine, puis là, ça augure bien pour la suite, et ainsi de suite. Il faut que tu commences quelque part. Il faut que tu aies tes candidats crédibles, puis il faut que tu te fasses voir, connaître, puis que tu travailles fort. Ça se fait pas gratuitement en restant chez soi.
1: À Iberville, PCQ deuxième. Ah non, je te le dis, ça, ça...
4: Maintenant, ils ont la pression, parce que, tu sais, je veux dire, là, je peux bien célébrer, là, mais il va falloir que je revienne à jeun à un moment donné. Là. Puis je le sais bien que...
1: Je veux te laisser célébrer, Pat.
4: Oui, merci.
1: Je veux vraiment que tu prennes ton temps.
4: Je mets ma bulle pour aujourd'hui.
1: Mais je veux pas que tu me forces à célébrer.
4: Je mets ma bulle.
1: Ça, j'aime pas ça.
4: Non, mais j'essaie de
1: quand tu me fais dire des affaires que j'ai pas dit, j'aime pas ça.
4: Positivement. J'essaie de te contaminer positivement.
1: Non, mais là, c'est agressif. J'aime pas ça. Là. Ben là, tu veux trop que j'aille du fun. Là,
4: là j'ai perdu mon idée.
1: En tout cas, dans Robertval, même au lac. Hey, bon, on va continuer, là. PCQ deuxième, dans Robertval, dans Lac-Saint-Jean, PCQ deuxième, dans Dubuc, PCQ deuxième, dans Chicoutimi, Chicoutimi, PCQ deuxième. Écoute, ça, là, ça me parle encore plus, parce que là, le reste, c'est fait. On la voit, la tache d'huile, là. Ben là, rajoute de l'huile. Faut que ça se répande. Faut que l'idée d'un gouvernement pas efficace, coupé dans le gras, enlevé à la limite des services, puis vous redonnez le cash, vous vous arrangerez avec un peu d'autonomie, ça va faire du bien à tout le monde. Fait que pour moi, c'est ça l'analyse. C'est oui, mais... What if? Hein? Comme dans les nombreuses versions de vos films animés préférés. What if?
3: Moi, je trouve que tu manques de vitamine D.
1: Ben, pourtant, j'ai pris un verre de lait ce matin. Et Dieu sait qu'il y a de la vitamine D dans le verre de lait. Hey, à part de ça.
3: Dom Dumas, là, la varlope, Karim El Ayoubi aussi dans Chauveau. 16 000 d'avance, si ma mémoire est bonne, ou 12 000. Dominique Dumas, 11 000 voix d'avance sur le deuxième.
1: Va voir Renaud.
3: Renaud, il est à combien?
4: Je pense qu'il est à... Il est le double. Il est à... Il est, mettons,
1: Renaud, il a 16 000 voix d'avance.
4: Puis le deuxième en a 8 de mémoire. De mémoire, hey, là.
3: C'est
4: il y avait
3: une varlope. Ouais.
1: 54 % des votes dans le comté de Renaud sont allés à lui. Et évidemment, le champion, c'est Éric Duhaime. Ah. 17 200 voix d'avance, 64 % des votes. Woo! Éric Duhaime dans Bellechasse. Salutations à la mairesse de Montmagny, hein. Qui nous disait pendant la campagne, « Ah, nous autres, un troisième lien, personne ne parle de ça ici. » Le conservateur est rentré avec 6600 voix d'avance.
4: Mais ce que je voulais dire tantôt,
1: oui,
4: là, OK, je voulais juste dire qu'effectivement, Renaud, et je pense qu'il est conscient, et il y a de la pression.
1: Oui.
4: Parce que ça revient à ce que tu disais, Max, c'est là que tu es target. Puis je pense exactement la même affaire. C'est que là, présentement, c'est le fun, c'est agréable, vivez le moment, parce que la réalité va vous rattraper assez vite. Et les gens, moi aussi, j'ai des attentes. J'en ai, là.
1: Mm-hmm.
4: Moi, là, on m'avait vendu un truc. Puis on s'est déjà fait avoir avec la CAQ. Mais là, présentement, aujourd'hui, ils peuvent pas rien faire pour moi. Là. Mais c'est au moins, quand ils vont se présenter à la SNAT, ils peuvent rester sur leurs convictions et leurs valeurs. Ce sera toujours bien ça de gagner, parce qu'ils n'ont pas le pouvoir. Fait que faut, je veux dire, il faut qu'on gère nos attentes. Là. C'est pas le gouvernement. Il y a un gouvernement qui prend des décisions. Mais s'ils ne défendent pas, puis ils votent à l'unanimité, quelque chose que moi, ça me représente pas, ça va me choquer. Fait que bonne chance pour la suite. Profitez-en avant que ça commence.
1: Ben, tu vois, j'ai réussi.
4: Parce
1: à...
4: qu'on a des attentes.
1: Ben, tu vois, j'ai réussi. Hein? Bon, oui. Enfin.
3: Voilà, tout le monde est bon. Heureux. Voilà.
1: Non, tout le monde t'en joue à le vert. Bienvenue à Radio-X.
4: Mais c'est donc le fun!
1: Ben oui, oh. C'est le fun! Ben oui, c'est le fun! En fait, c'est-tu ce que je trouve le fun?
4: Oui.
1: C'est que la CAQ est plus là! Je te le dis, c'est ça que je trouve le fun!
4: Oui,
1: je vois, en fait, là, je me dis, bon, c'était ça le vrai tableau, là. Tu sais, j'étais tanné, là, de me faire dire n'importe quoi par des ministres qui ne servaient plus à rien, qui ne représentaient plus personne, qui n'arrêtaient pas de se faire à croire à eux-mêmes que tout le monde les aimait. Hey, hier, les réactions de certains caquistes, là, c'était. C'était comme un bon champagne. C'était comme... Comment t'appelles ça? C'est comme un petit caviar fin, là. Tu sais, que, c'est juste un petit peu salé, là. C'est comme... Hey, Jean-François Roberge. Moret a fait une vidéo, ouais. Il filme sa télé, là. Ça, c'est quand Moret fait ça. C'est pas, ça va être drôle, là. Puis, tu sais, le gars est en train de nous dire le meilleur est à venir. Ils sont éradiqués de la map. Puis, ils continuent à dire... Bon, on va se réunir, puis on va recommencer, puis on va se relancer. Puis, hey, si c'est toi qui fais ça, vous êtes mort. Le gars n'a pas compris qu'il n'est plus représentatif de sweet fuck all. Il n'a pas compris ça, lui. Il pense encore, lui, qu'il y a des gens qui souffrent dans sa trompette, puis que de la population les désire, puis ah, c'est une petite faute technique. Hein? Non. C'est très clair, le message, là. Get the fuck out, là. Tassez-vous.
3: Et Drainville.
1: Allez porter des CV là-dedans. Il y en a une maudite gang, ça va vous faire du bien, oui. Incluant Bernard. On me dit que Bernard, la radio, est pas loin, là. On me dit même que pendant la campagne, le téléphone sonnait, là.
4: Avez-vous vu les images du journal Le Métro?
1: C'est très rare que je vois les images du journal Le Métro. La dernière fois que j'ai vu ça, c'est quand je vivais à Montréal et que je prenais le métro.
4: Non, mais je l'ai vu. Oui, mais je l'ai vu sur Twitter.
1: Avez-vous vu le dernier magazine vélo? Oui.
4: Non, mais journal Le Métro, ils ont relayé, OK, au moment où Drainville perd ses élections, ils ont relayé les images et le son de ce qui se passe au PQ.
1: Oh my God!
4: C'est une célébration. Écoute, ça crie, ça saute de joie.
1: C'est-tu au Rassemblement de Québec?
4: Ça célèbre le fait que Drainville a perdu ses élections. Fait qu'à la question qu'on s'est posée plus tôt cette semaine puis la semaine passée, est-ce que le Drainville pourrait aller faire un tour au PQ? Moi, je sens que le message a été envoyé. Drainville, tu n'as pas d'invitation.
1: Ah non, c'est sûr. C'est sûr. Mais de toute façon,
4: ça festoyait, ça criait fort. C'était comme si on venait d'annoncer majoritaire.
1: Incroyable.
3: Lambert, ça cherche peut-être un co-animateur.
4: Ouais.
3: On sait pas aussi. Je
1: sais pas, y a-tu une job de radio?
3: Père-fils.
1: Il fait son podcast.
3: Il a son podcast.
1: Ah, ben oui. Mais Bernard, il est plus old school.
4: T'as-tu entendu?
1: moi, je serais prêt à gager qu'il y aura un retour à la radio. Là.
3: Ah, pas sur Twitch?
1: Peut-être diffusé sur Twitch, mais...
4: Mais Bernard, s'il veut venir jaser, l'invitation, parce que j'avais l'impression, j'ai pogné un clip. Puis hier, une journaliste qui l'a pris, je sais pas où il sortait, OK? On dirait un quartier résidentiel, là. Fait que je sais pas si c'est allé chez eux. Bref, je sais pas. Mais il est dehors, puis il s'en va rejoindre le rassemblement, OK? Puis là, ils viennent d'apprendre qu'il a perdu les élections. Il est très émotif, là. On le connaît, notre Bernard. Mais je sens qu'il y a... Tu sais, quand on dit, là, quand tu gardes ça dans la gorge, ça va te donner le cancer, là. Ben, je sens qu'il va falloir qu'il
1: se libère. Il va que ça sorte. Ah, ben,
4: que ça sorte.
1: Moi, pour vrai, Bernard, c'est le seul caquiste avec qui j'ai envie de jaser. Les autres, pour vrai, faites-vous disparaître. Là. Faites-vous oublier. Allez nous montrer vos grands talents dans le privé. Ça va être super beau à voir. Puis, je vais être fier de vous autres. Mais Bernard, j'aimerais vraiment ça y parler. Parce que Bernard, c'est une drôle de bébite. Bernard, je suis pas sûr que c'est un vrai caquiste. En fait, c'est quoi un vrai caquiste? Je sais pas. Là. Mais Bernard... Oui, je l'ai toujours dit, puis je le pense encore. Il y a beaucoup d'opportunisme dans l'histoire de Bernard Drainville à tous les niveaux, et au privé, et au public. Mais c'est vrai que je ne sais pas pourquoi j'ai envie d'y parler. J'aurais envie d'y demander parce que j'ai l'impression qu'avec lui, ça sort.
4: Oui, bien là, je pense qu'il va peut-être se calmer l'émotion, dormir un peu. Puis après ça, il a peut-être envie de jaser. Mais en tout cas, hier, il en a profité, puis... Tu sais, des fois, ils sont pas toujours convaincants. Là, je le trouvais que là, il n'y avait plus rien à perdre. Là. Fait qu'il a perdu. Fait qu'il a tout perdu pour l'instant. Là. Puis, il a fait tout qu'un discours sur le troisième lien. Tu sais, il a dit, passant pour le prochain gouvernement, le troisième lien, moi, je suis dans place. Puis, en même temps, moi, ce que j'entendais, c'était tous les messages qu'il essayait de dire à la CAQ. Je vous l'avais dit, le troisième lien, que c'est important. Puis que j'ai eu l'impression qui s'est peut-être fort probablement battu. Tu sais, des fois, on sous-estime à quel point quelqu'un, on a l'impression qu'il a baissé les bras, mais peut-être que devant lui, il a dit quelque chose, pas à l'interne.
1: Ah, parce qu'un parti, c'est ça, Pat. Aussitôt que tu arrives en public, il faut que tu suives la ligne, puis tu peux pas le dire n'importe quoi.
4: C'est pas la vie, là.
1: Ouais.
4: Fait que, mais tu sais, hier, là, l'un de ses derniers messages, c'était pour vendre le troisième lien, puis dire à quel point c'était important pour les gens de sa circonscription. Et son message était suivant, et j'ai trouvé ça bon. Pour le prochain gouvernement, si vous pensez que nos gens vont lâcher prise, oubliez le projet. Ils le veulent, ils vont continuer de le demander. En voulant dire, là, votre roche dans le soulier du troisième lien, là, si vous pensez que vous êtes capable de l'acheter et de l'enlever, là, elle ne s'en ira jamais.
1: Le PQ,
4: jamais,
1: là.
4: Parce qu'on est entêté, on est boqué, puis nous autres, on vit là, puis on a besoin de liens pour traverser.
1: Absolument. Et ça revient à ce que je disais tantôt, des gens qui ont été là pendant des années à ne pas s'occuper de ce que le monde veut. Tu sais, puis je sais que, ouais, mais les gens savent pas ce qu'ils veulent, puis les gens, c'est des niaiseux. Puis il y a des spécialistes là qui sont allés à l'université qui ont dit des choses, puis que ça n'a pas de bon sens, un troisième lien, puis te... Ben, c'est pas ça la démocratie. Pas pour moi. La démocratie, à moins que je comprends là, que si, je sais pas, là, il y a une région qui demande de pouvoir légaliser le meurtre. Je comprends, là. Tu sais, on n'est pas capable. Ah, ben là, démocratie! Ben... Non, non, il y a des... Je comprends. Mais tout ce qui est de projets, d'hôpitaux, de ponts, quand une population vous demande quelque chose, habituellement, pour vrai, les gens ont autre chose à faire là, que de s'inventer des demandes politiques dans le vide pour rien, là. Quand une population vous demande des infrastructures, des hôpitaux, des écoles, c'est là que ça se passe. C'est là où on peut voir si vraiment le politicien ou l'équipe politique se préoccupe de ce qui se passe en bas de votre tour d'ivoire. C'est là que ça se passe. Et visiblement, là, la CAQ, après trois promesses, hey, je nous ai trouvé bonasses, là. La dernière élection, là, je nous ai trouvé wide open, là. On était à quatre pattes, puis ah ouais, redonne-moi encore, là. T'sais, moi, je les ai trouvés chanceux de réussir à faire un autre mandat de même en nous promettant un autre pont pour une troisième fois. T'as raison, Pat. À un moment donné, faites-les pas. Puis il y a toujours un parti qui va le promettre puis qui va se faire élire dans la région de Québec. Tu sais, Gary, là, il y a beaucoup de ça là-dedans. Là. Lui, il est à l'arrivée du pont, là. Charlevoix, là, Charlevoix, Île-d'Orléans, Bellechasse. C'est ça, la ligne. Mais Gary, ça y a fait extrêmement mal. Là, PSPP débarque, lui, la dernière semaine... Non seulement son troisième lien à lui, c'était n'importe quoi, là, c'est une patente, un tube avec un autobus dedans. Là. Mais en plus, il tire la plaque complètement. Bon, OK, c'est correct. Garde la réaction. Garde le résultat. Il n'y a pas un péquiste à 150 km à la ronde, c'est. C'est un beau ménage.
3: D'ailleurs, y a-tu quelqu'un qui a appelé Karine pour savoir comment qu'elle va ou.
1: Ben, moi, dernière nouvelle, c'est Doom Morel, il a dit qu'elle avait perdu ses élections dans la chute de la Chaudière.
3: OK. Il faudrait juste être certain, là, des fois, que...
1: Elle écrit un texte aujourd'hui. Peux-tu le passer dans le pangramme, s'il te plaît?
3: Je fais ça en sortant des sons.
4: Moi, je sais pas c'est qui.
1: Je le savais, je t'attendais. J'attendais que t'en lâches. Juste pour aller en pause. Si ça la lâche pas, je vais pas. Jusqu'à 3 heures. Midi 57. 88-670-9098. Lendemain d'élection, qu'en pensez-vous? Ben, faites-nous le savoir sur le texto.
4: Ça doit être un record de texto.
1: Ah, ça y va. Hier soir aussi, vous étiez nombreux en passant. Hey, deux petites affaires sur hier soir. Les chiffres ont été excellents. Des milliers sur YouTube, des milliers sur l'application Radio X. Évidemment, sur les ondes FM, on n'a pas moyen de le savoir. On verra ça un jour quand on aura des résultats. Mais je sais, vous étiez très, très nombreux. Ça participait, ça textait. J'ai eu le temps de rien faire d'autre que d'animer le show puis de gérer les invités qui se bousculaient. Je veux remercier l'équipe. Frank, merci beaucoup d'avoir fait de l'overtime. Donald qui s'est déplacé jusqu'ici en pleine soirée pour venir vous donner ses judicieuses analyses. Évidemment, Benny et compagnie qui nous ont nourris du beau et du bon poulet. C'était extraordinaire. Tout le monde a bien mangé. Tout le monde est en forme. Max sur le terrain, merci beaucoup. J'aurais aimé ça vous parler davantage, mais pour vrai, c'est la première fois que je faisais ça, animer une soirée de même. C'est épouvantable.
3: Ah, fait partie de la game, là.
1: À un moment donné, t'as 10 minutes où personne est là. Puis là, c'est pas grave, on jase. J'étais bien entouré. Puis là, à un moment donné, là, ça débouche. Hey, Max est là. il y a de quoi. Hey, l'autre aussi, l'autre, il y a une entrevue, l'autre, c'est ça. Lizzie qui essayait d'appeler frénétiquement, mais qu'il fallait qu'il retourne s'asseoir à RDI. Fait que lui, c'était in and out. Il m'appelait, on le rappelait, il était retourné. Un moment donné, Rodolphe Fossini, même affaire. Écoute, c'était vraiment quelque chose. C'était de la gymnastique. Fait que j'ai pas eu le temps de répondre à ben, mais on vous a lu. Puis, ben, merci d'avoir été là. C'était une belle expérience. On se refait ça à la prochaine campagne électorale, à la prochaine élection. Midi 59, une petite pause. Au retour, Sylvain Junot s'en vient. Hop! Lui, d'après moi aussi, il va parler d'élection.
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1: Hey, c'est Jordan. C'est le match d'ouverture ce soir au Centre Bell. Le Canadien qui revient à la maison après un périple à Toronto et Pittsburgh. Fiche d'une victoire et un revers in overtime. Le duel de ce soir sera particulièrement excitant puisqu'ils affrontent les Hurricanes, les champions de la Coupe Stanley qui ont battu le CH en finale de l'Est en 5 matchs. On aura donc une revanche émotion garantie sur la glace. Ça débutera dès 19h. Toujours dans la Ligue nationale, les Panthers doivent respirer un peu. Après une saison complète manquée l'an dernier, leur capitaine Alexander Barkov s'est encore blessé au genou en début de saison 26-27. Et plus de peur que de mal, il ratera quelques matchs, mais uniquement de 10 à 12 semaines. Et au baseball majeur, les White Sox sont en mission. Importante victoire de 4-3 hier sur les Guardians grâce à Brandon Montgomery et son payant double de 2 points en 6e manche. C'est donc 2-0 Chicago et ils pourront terminer demain. Même chose pour les Rays qui ont mis les Bombardiers du Bronx au pied du mur hier avec une victoire de 5-2. 2-0 la série Tampa Bay.
2: Je suis satisfait du résultat.
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5: Monsieur Junot, c'est drôle parce que Sylvain Junot a remplacé notre chroniqueur municipal avec brio, je tiens à le dire. Monsieur Junot qui est en place devant moi, fait que j'y dis en pleine face, très bon la chronique, Monsieur Junot, très bon, très bon. Appelle-moi Sylvain, je sais, OK. Mais ce qui est drôle, c'est qu'après toi, c'est Renaud Labrecque, c'est notre ancien chroniqueur municipal, qui maintenant va aller jouer dans le carré de sable du provincial. Sylvain Junot, as-tu eu une grosse soirée électorale?
6: Ouais, grosses. Elles sont plus grosses quand c'est municipal puis qu'on est dedans. Mais oui, il y a un intérêt certain.
5: T'as brassé en plus dans ton côté.
6: J'en profite pour féliciter tous ceux qui ont gagné, mais notamment l'ancien chroniqueur, là, M. Labrecque.
5: M. Labrecque. C'est, dans toi, c'est M. Archambault qui a gagné, Parti conservateur.
6: Marco Archambault du Parti conservateur. Puis félicitations à tout le monde. Puis félicitations aussi à tous ceux qui ont perdu parce que félicitations
5: dans le sens
6: pas d'avoir perdu évidemment, mais mettre ta face un bulletin de vote puis c'est une pancarte puis t'as toute l'énergie puis ça que ça demande puis aussi on va se le dire là, le brassage là, parce que c'est pas toujours chic, ça prend quand même beaucoup de détermination puis de courage puis surtout quand tu t'en vas dans un coin où tu sais que tu gagneras pas. Tu sais, il y a des places là que
7: c'est des gens qui vont.
5: Ben, il y en a, oui, exact. Oui, puis je vais ajouter à ce que tu dis, ceux qui ont aussi, parce que oui, les sacrifices, mais il y en a qui, puis on en connaît ici, ils ont lâché le job là,
6: c'est ça.
5: Se disant je vais gagner, puis non, finalement, c'est pas ton tour.
6: C'est correct. C'est correct de le faire, mais ce que je veux dire, c'est ça. Ben, bravo à tous ces gens-là, les gagnants comme les perdants.
5: Ça prend du guts.
6: Ouais.
5: Ça prend du guts, ça, c'est clair.
6: Bravo aussi à tout le monde qui est allé voter. J'ai terminé la semaine passée en disant celui qui n'allait pas voter vos gueules, là, ben je le réitère. Non, mais c'est vrai, là, tu vas te donner un passeport pour te lamenter si tu veux.
5: Ah oui.
6: Mais si tu votes pas, là, tais-toi, s'il vous plaît. T'sais. Alors, bref.
5: Ça change quoi pour le maire de Saint-Augustin de Desmaures, la carte électorale d'aujourd'hui? Elle est clairement différente. Là, il n'y a plus de turquoise de la CAQ nulle part. Ici, on est clairement en territoire conservateur. Il y a les deux petites enclaves de QS et on en parlait tantôt, le Mme White du Parti libéral. Mais sinon, c'est conservateur mur à mur. Mais c'est de l'opposition et c'est minoritaire. Fait qu'est-ce que ça change pour toi ce matin?
6: Moi, je ne veux pas faire une chronique Saint-Augustin-des-Desmaures. C'est sûr que pour nous, personnellement,

0: dans ce particulier, ce que je veux dire, c'est que c'est pas positif ou négatif, c'est pas ça mon point, mais c'est rare que une telle superficie ou une telle région au complet est balayée ou à peu près. Et il n'y a pas un député du parti qui va gouverner dans la région de Québec, ni dans la région de Montréal.
1: D'ailleurs. C'est vrai, t'as raison.
0: Donc, les deux plus grosses villes du Québec ont dit non au parti qui prend le pouvoir. C'est particulier.
1: C'est vrai que je ne l'ai pas entendu souvent, celle-là, et c'est vraiment très weird.
0: Pourquoi le Parti conservateur, par exemple, a fait élire des gens que... Je dis la région de Québec, là, on s'entend. À chaque fois que je dis ça, je parle de la rive sud.
1: Bon, on est quasiment rendu en Estrie, là, l'autre bord, en Mégantic.
0: Il faut dire maintenant la rive droite.
1: OK. Mais... celle-là est bonne. Je vais te la voler.
0: Pas de problème. Et donc, c'est particulier, ça aussi. Et donc, les deux grandes villes ne votent pas en faveur du parti au pouvoir et votent dans des blocs complètement différents. Les libéraux à Montréal, puis je fais des généralisations, il y a des exceptions, mais
1: il y a la petite ligne orange
0: ici, la même affaire. Tu sais.
1: En fait, c'est très ressemblant. T'as rouge à Montréal avec une petite ligne orange et t'as bleu à Québec avec une petite ligne orange.
0: Exact. Ouais, c'est ça. Donc, bleu conservateur,
1: ouais,
0: parce
1: exact.
0: Qu'il y a bleu PQ aussi.
1: Exact.
0: Bleu marin. Bleu CAQ. Bref... dans le cas de la grande région de Québec, je considère que une partie de l'explication, là, c'est une partie, tu sais, parce que tout le monde a toujours parlé du mystère Québec.
1: Là, ça traîne depuis longtemps, ça.
0: Exact.
1: Là.
0: Puis ça, bon. Mais il y a une part de... Si des citoyens sont insatisfaits actuellement de la gouvernance de la capitale nationale, et là, je parle du municipal, là, je parle pas du provincial, ils n'ont pas l'occasion de se faire entendre avant 3 ans aux prochaines élections municipales.
1: Ouais.
0: Et on a un parti qui est le Parti conservateur qui est assez diamétralement opposé, je dirais, aux valeurs véhiculées par la gouvernance actuelle de la capitale.
1: On l'a vu en campagne, d'ailleurs.
0: Ben oui, ils se sont poignés durant toute la campagne, alors que c'est deux niveaux différents de gouvernement, etc. Ça se peut qu'il y ait des gens qui ont voulu exprimer des choses. Il y a un message, peut-être, qui est passé.
1: Ah, il y a
0: là.
1: Un message pour bien du monde.
0: Exactement, oui. Puis je ne fais pas la généralisation de dire que ce n'est que ça. Mais il y a quelque part, il y a quelque chose à comprendre là. Puis ce que ça a pour effet, c'est d'affaiblir fortement la région. Pas affaiblir au sens que les conservateurs sont faibles, loin de là. Mais le fait qu'il n'y ait aucun député au pouvoir.
1: À 150 km à la ronde, quand même.
0: C'est ça, là. T'sais, donc, là, quelque part, moi, je pense que la gouvernance... Mon point n'est pas de dire que ça affaiblit la région parce que les conservateurs sont faibles, loin de là. Au contraire, là, ils sont passés de 0
1: On parle
0: à,
1: d'une voix, là. Ouais,
0: c'est ça. Mais c'est plutôt... Il y a un message à comprendre de la part de la gouvernance municipale ici, à Québec. Puis moi, je parle... pas seulement de la ville de Québec, l'agglo, là, la capitale nationale, la région, tout ça. Faudrait peut-être à un moment donné commencer à se connecter puis à regarder ce que le monde a à dire, là, parce que...
1: Il y a des gens qui n'ont pas tout capté
0: le message. Méfiez-vous des gens qui disent aimer le peuple, mais qui n'aiment pas ce que le peuple aime.
2: Mmh.
1: Hey, c'est souvent ça.
2: Juste un petit breaking news, là, quoi qu'on s'y attendait. À 15h30 aujourd'hui, Christine Fréchette devra annoncer sa démission. Fait que je voulais le signer. Là,
1: tu vois, moi, j'avais qu'elle allait s'adresser au public, mais on se doutait toutes que ça allait être ça.
2: Puis je vais le donner le crédit. C'est le Journal de Québec. Selon les informations qu'ils ont reçues, c'est pour faire l'annonce de son départ à titre de chef de la coalition Avenir Québec.
1: Ouais. L'autre affaire, en même temps que... Je sais pas si tu veux commenter ça, Sylvain, mais tu sais... Que voulais-tu qu'elle fasse?
2: Ouais.
1: Hey, restez là.
0: Non,
1: là.
0: C'est ça, c'est sûr.
1: Tu vas perdre beaucoup de belles années de ta vie.
0: Il y a des gens, qui ont des défaites moins raides que ça puis qui partent quand même.
1: Ben oui.
0: Parce que
1: il y en a qui ont un taux d'approbation dans une réunion de parti à 80 puis ils quittent. Là.
0: Bernard Landry avait fait ça.
1: Absolument.
0: Il avait eu un taux d'approbation très élevé puis t'es quitté. Là, bon,
1: il n'y a rien d'autre à faire.
0: C'était l'évidence.
1: Ben oui.
0: C'est ça.
1: Autre changement qu'on n'a pas vu quand même depuis 2012, toujours dans le même contexte minoritaire quand même, mais gouvernement souverainiste. Tu sais, il y a beaucoup de projets, puis je pense au municipal, je pense à tout ce qui descend d'en haut. Il y a beaucoup de projets municipaux qui sont directement liés au gouvernement fédéral.
0: Exact.
1: Là, on a un gouvernement qui va chercher un peu de chicane, un peu, dis-je, peut-être beaucoup. Ça aussi, ça change toute la donne dans la région.
0: Ouais, vous savez, moi, ça fait... C'est en termes de mois là, que je tape sur le clou que il y a deux aspects. Là, je parle du tramway. il y a l'aspect, est-ce que

0: le bon projet, mais je parle même pas de ça. Là. Moi, depuis des mois, c'est pas ça mon point. Là. C'est pas de dire j'en veux pas de tramway, c'est pas ça. C'est on peut-tu attendre d'être sûr d'avoir le financement puis d'avoir tout les ce coûts. Qu'il faut avant de le faire, avant de commencer à battre des arbres, avant ci, avant ça. Mmh. La séquence des décisions, je radote depuis des mois. Ben, ce que j'avais dit qui pourrait peut-être arriver est arrivé. Là, on a un gouvernement indépendantiste au Québec. Est-ce que M. Carney, puis je ne sais pas, là, peut-être qu'il va dire « Waouh, super, puis je veux les rendre heureux, je veux leur donner des milliards pour leur tramway. » Mais mon feeling, c'est que c'est pas ça qui va se passer. Si vous êtes le gouvernement fédéral actuellement, c'est pas intéressant d'aller injecter 3, 4 milliards dans une province qui dit haut et fort « Je veux sacrer mon camp. »
1: On veut s'en aller.
0: Et qui vient de rentrer. Minoritaire, d'accord, mais qui vient de rentrer pareil.
1: Ouais. Et il y a deux partis souverainistes, là. Faut pas l'oublier, ils peuvent se mettre d'accord. Ouais.
0: Puis donc, on parle souvent de la balance du pouvoir, tu sais, Québec solidaire là, puis le Parti conservateur là. Les libéraux aussi, d'ailleurs.
1: Oui, tout le monde là.
0: C'est ça, tout le monde là, mais bon, il y a des accointances plus faciles que d'autres, ouais. Peut-être. Là. Mais n'empêche que donc, on n'a jamais vu les ententes signées par Mme Fréchette avec le fédéral, puis s'il y en a, là.
1: Ouais, ouais.
0: Que, bon, pas on nous dit, ah oui, il y en a, mais je les ai jamais vus. Là, est-ce qu'on va apprendre ce qui a été négocié? Qu'est-ce qui a été cédé aussi pour obtenir ce paquet de milliards, là, supposément, pour tout le transport? C'était pas que le tramway, hein, c'était toutes sortes de choses.
1: Oui, oui, oui.
0: Là, ça va être encore au rendez-vous? Puis si oui, sous quelle forme? Puis qu'est-ce qu'on a cédé en contrepartie? Et si jamais c'est remis en question cette histoire de tramway, parce que c'est possible, ouais, on n'est pas en réalisation. Hein,
1: non, le prix, en passant... Le présentement, le prix qu'on a, l'estimé qu'on a date un peu.
0: Ouais.
1: Et dans quelques mois, il y aura une révision. Ça se peut qu'on fasse un maudit saut. Là.
0: Et le premier ministre actuel a dit, il y a quelques temps, là, assez longtemps, mais il a dit quelque chose comme, puis là, vous me corrigerez, mais il a dit, c'est sûr que si on est rendu à 12 milliards,
1: c'est
0: on
1: va pas
0: là.
1: Ça. Il a dit ça à moi, il était assis exactement dans ton siège. Bon. Puis j'ai dit, OK, mais si on est rendu à 12, 13, 14 milliards, oh là, on n'ira pas là.
0: Ben, c'est ça.
1: Mais ça, écoute, on serait pas un premier troc qui recule d'un politicien, là. Mais reste sur Carney, là.
0: Ben.
1: Carney, est-ce que... Parce que là, on parle d'un référendum dans 4 ans, là.
0: Mm-hmm.
1: Moi, je pense que non, là. Je pense que ça n'existe pas, là. On va retourner en élection avant d'aller en référendum. Mais c'est le plan.
0: Ben, ça se peut. Puis, de toute façon, le premier ministre actuel ne peut pas dire... Ah non, on ira pas... on va aller en élection avant ça. Il y a une game à jouer, puis la game, c'est ouais. Juste en place pour 4 ans.
1: Mais vois-tu l'incohérence de mettre, je sais pas, là, 8 milliards dans la région de Québec et qu'un an plus tard, il y a un référendum se séparer du Canada? C'est un investissement très mal placé.
0: Ça, et ajouter aussi le fait que les tenants là, du troisième lien, c'est le même principe, parce qu'il n'y a pas un pont comme ça qui se construit à coût de plusieurs milliards où il n'y a pas d'argent fédéral. Là.
1: Non, c'est sûr.
0: Fait que pensez tout ça, là, qu'est-ce qui va arriver, je ne sais pas. Et c'est pour ça aussi que ma proposition de remettre à l'étude, pas de faire, de remettre à l'étude la prolongation d'autoroute 40 est peut-être un moindre mal en termes de coûts. Parce qu'investir pour une autoroute d'une dizaine de kilomètres, ouais. C'est pas le prix d'un pont. Et ça désengorgerait quand même Henri IV qui engorge la tête des ponts. Et qui a un impact sur la Rive-Sud aussi.
1: C'est
0: là,
1: une autre des nombreuses anomalies du système routier de la
0: Exactement.
1: Ville de Québec. Là.
0: Donc, il y a toutes sortes de choses sur la table. Qui
1: et ça, c'est
0: la
1: provincial. Ça, tu peux le régler à part. Là.
0: Exactement. Et là, on a un parti qui est le Parti conservateur qui a une partie, c'est-à-dire qui a la balance du pouvoir, mais pas juste eux, là, il y en a d'autres, mais qui lui, a des idées complètement différentes du parti au pouvoir hein, en termes de transport en commun, tramway, troisième lien, prolongation d'autoroute, le Parti québécois puis le Parti conservateur, ça marche pas.
1: Puis je peux même ajouter TGV, tu l'avais dans tes notes, là. TGV, ça passe, là, ça arrive nord, je sais pas si c'est dans ton comté, mais
0: oui,
1: c'est pas loin.
0: Oui,
1: là.
0: Ça passerait, passerait.
1: PSPP a dit qu'il était contre.
0: Exact.
1: Ça, c'est une autre affaire. Personne n'a parlé de ça en campagne. Là. Mais Exactement. Ça aussi, ça va clasher.
0: Ça, tantôt, si les gens de l'ancienne Lorette, notamment, là, qui ont crié, qui ont déchiré leur chemise, quand j'ai dit qu'on pourrait remettre ça à l'étude, je répète que j'ai pas dit qu'on devrait le faire. J'ai juste dit qu'on devrait étudier. Et là, ils se sont prononcés à toute épouvante qu'avant d'étudier, il fallait dire non.
1: Ouais.
0: Il y a des définitions pour ce genre de réflexion-là, mais en tout cas...
1: Ouais.
2: C'est juste parce que je le vois là actuellement là, il y a Bruno Marchand qui répond à je sais que tu peux pas me mettre à sa place Mais il fait quoi, lui, admettons?
0: Je peux pas le mettre à sa place.
2: Non,
0: je
2: peux pas.
0: Veux pas.
2: C'est parce que je voulais... parce que t'aimes pas ça quand je te vous vois, puis là, je vous voyais, puis là, moi, je me suis perdu. Mais qu'est-ce qu'il peut répondre? Parce que là, lui, là, en étant maire de la ville de Québec, puis lui, veut un tramway, on vient d'en parler là, là. Bon, c'est bleu foncé à grandeur. Lui, il n'est pas dans une position confortable.
1: Moi, lui, mais lui, là, en plus, lui, là, écoute, là, je le vois, il est en point de presse, là, ouais. Il est content, on va se donner, il va partout, se donner un peu là. D'importance. Ouais. Là. Donc là, lui, d'un bord, il est entouré de bleu marin qui ne veut pas de tramway. Puis de l'autre bord, le gars au pouvoir, minoritaire, mais au pouvoir quand même, il veut couper les immigrants à 35 000. Lui, oui. Là, il n'a plus d'amis.
2: Ben.
1: En fait, il y en a deux, puis ils sont au centre-ville de Québec. Le reste, là, il n'y a rien qui y parle. Tu sais, ça, c'est une autre affaire. Mettons, on n'est pas obligé de commenter sa situation. Si tu veux le faire, bien sûr que tu es bienvenu, Sylvain. Là. C'est quand tu veux, où tu veux. Je vais te chercher avec un micro. Mais il y a une relation, entretenir un maire comme ça avec tout le reste, là, c'est mal parti pour la ville.
0: La
1: là.
0: Politique, puis je parle pas de M. Marchand, je parle en général.
1: Oui, oui, bien
0: les
1: sûr.
0: Les adaptations nécessaires.
1: Oui, bien sûr.
0: La politique, c'est l'art du compromis, l'art de la négo, puis l'art de toutes sortes de choses comme ça.
1: Tabarouette.
0: Si tu veux t'en aller en politique pour faire passer une idée, quelle qu'elle soit, et qu'en arrivant, tu rues d'un brancard, puis tu te chicanes à gauche, à droite, puis tu n'arrives pas à te faire des alliés, même dans ton propre parti... Ben, à ce moment-là, t'arrives à rien. Fait que quelqu'un qui se présente, puis je répète, là, je parle pas de M. Marchand, t'sais, l'exemple que j'ai, là, puis c'est en tout respect pour lui, là, puis parce que c'est facile, lui, là, ça s'expose bien,
1: oui.
0: M. Bellemare, qui était allé en politique pour faire tomber ce qu'on appelle le no-fault. Puis il est arrivé avec son idée pas pirement raide, là. Je ne juge pas si c'était bon ou pas bon, c'est pas ça mon point. Mais il a bousculé beaucoup de monde dans le Parti libéral.
1: Ouais.
0: Puis c'est pas nécessairement... Là, je fais juste constater ce qui s'est passé.
1: Ouais.
0: Il s'est pas fait d'amis ben. Puis finalement, quand c'est venu le temps de passer son projet à lui, ben, tu sais, si t'as pas négocié, puis fait... Je parle à l'intérieur de ton propre parti.
1: Oui.
0: Ben, t'as réussi pas à avoir d'appui. Puis à un moment donné, qu'est-ce qu'il a fait? Ben, il a sacré son camp.
1: Oui, mais ça, par exemple, je grand honneur pour ça.
0: Oui, je le juge pas.
1: Parce que tu sais que ce qui aurait été pire, c'est qu'il reste là.
0: Mm-hmm.
1: Puis qu'il s'encrasse, puis qu'il n'y a plus rien à faire là, puis qu'il s'accroche sur le pouvoir, puis le salaire.
0: C'est qu'il fasse ce qu'il faut pour arriver à ses fins.
1: Ah oui, mais il a essayé, j'imagine.
0: Ben oui, oui, peut-être. Mais je n'étais pas là non plus. Là.
1: C'est ça.
0: C'est un exemple que je donne. Ah,
1: ouais,
0: c'est
1: ouais.
0: Pas, je veux pas qu'il m'appelle pas pour me dire. Là, je comprends qu'il y a plein de considérations, circonstances et autres. Je fais juste dire là, que quand tu veux faire quelque chose.
1: Il faut que tu sois capable.
0: Il faut négocier. Ça veut pas dire faire des calinours puis d'aller prendre la tisane ensemble. Là. Mais il faut que tu réussisses. C'est du donnant-donnant tout le temps. Chez nous, là, on a 9 élus. C'est tous des indépendants. On passe notre vie à négocier ensemble.
1: Ouais.
0: Puis des fois, on n'est pas d'accord. On prend un vote sur division. Puis après ça, on en rit.
1: Moi, je pense que les villes, ça devrait être ça tout le temps. Là.
0: Ben, c'est ça. Fait que là, actuellement... on est la capitale nationale est entourée de conservateurs. Et c'est ça, là, je voulais en venir. Ce qu'on appelle la balance du pouvoir, là, si je peux prendre peut-être une minute pour expliquer, parce que c'est pas tout le monde qui comprend qu'est-ce que ça veut dire. Tu sais, dans le sens que, oui, si tu sais... Bon, le gouvernement, pour être majoritaire, a besoin de 64 sièges parce qu'il y a 127 députés.
1: Ouais.
0: Donc, 127 divisé par 2, parce que c'est 50% plus 1, ça fait 63,5. Donc, 164. Voyons, 64, pardon. Alors, 64 députés. Mais là, tu en as 59 au pouvoir. Donc, si tu veux passer quelque chose et que toutes les autres sont contre, ça ne passe pas.
2: Mm.
0: C'est ça, être minoritaire. Et là, exemple, si, je ne sais pas, moi, disons, Québec solidaire. J'invente, là, je dis n'importe quoi. Québec solidaire veut que tout le monde reçoive des brosses à dents gratuites à volonté.
1: Oui.
0: Mettons.
1: Ben, ça fait QS.
0: T'as
1: pas exagéré.
0: Je ne dis en rien. Là.
1: Ah non,
0: mais n'empêche.
1: Et
0: là, bon, le Parti québécois dit, voyons, non, là, tu sais, c'est non.
1: Oui.
0: Puis là, après ça, le Parti québécois dit, bon, ben moi, je veux faire, exemple, je sais pas, un référendum ou peu importe, je veux faire
1: n'importe quoi.
0: Puis que toutes les autres autour ne veulent pas, mettons, bon, partons d'une affaire théorique que Québec solidaire ne voudrait pas non plus.
1: Ouais.
0: Là. Mais là, ils peuvent faire un donnant-donnant. Regarde.
1: Je te donne tes brosses à dents, puis tu vas voter pour moi.
0: On va faire le programme de brosses à dents. C'est ce que Justin Trudeau avait fait avec le NPD.
1: Ben, lui, c'était pire que ça. Il n'est pas allé au cas par cas. Ils ont signé un deal. Exact. Vous allez nous appuyer, puis nous autres, on va vous donner un certain, nombre
0: de nanas. C'est ce qu'on appelle la balance du pouvoir. Donc, ouais. C'est de prendre une entente avec un parti qui fait que, pour faire tomber le gouvernement, il faut qu'il y ait un avis, il faut qu'il y ait un vote de confiance. Donc, exemple, je le caricature, mais la question, c'est avez-vous confiance dans votre gouvernement? Là? Puis, tu demandes ça aux 127 députés. Puis s'il y en a 64 ou plus qui disent non, le gouvernement se dissout, on s'en va en élection. Mais là, on est au lendemain des élections, les caisses des partis sont vides.
1: Ouais.
0: Fait que personne n'a envie...
1: Tout le monde doit travailler avec l'autre.
0: Personne n'a envie en arrivant de faire ça. Fait que là, c'est la danse du ventre, avance, recul, puis le tango entre je vais faire mes 4 ans, peu importe lequel, là, je vais faire mes 4 ans, on fait mon temps, ou je peux essayer de le faire tomber, mais pas tout de suite, parce que j'ai pas d'argent.
2: Oui.
0: Donc là, il faut qu'il se refasse. Là, après,
1: on a au moins un an et demi, deux ans. Là,
0: ben, probable. Et peut-être plus, parce que...
1: Justin avait t'offé quatre ans. Là.
0: Ben oui, avec trois partis d'opposition. Les libéraux, il y a moins d'accointance, mais les conservateurs et le Parti québécois, paradoxalement, ils ont certaines affinités.
1: Ils sont capables de s'entendre.
0: Ils peuvent être capables de s'entendre sur certains sujets. Même chose avec Québec solidaire. Ce qui fait qu'il va peut-être être capable de... Et attendons-nous à voir parfois des choses surprenantes, comme des brosses à dents, mais là, ça, c'est une blague, là, mais tu sais, des choses où on dit, oh, ben, regarde, on n'a pas vu ça venir, mais il faut prendre ça si on veut que, puis bon. Ça, mais ça, il faut qu'il y ait des sous dans le compte de banque, parce que sinon, ils veulent pas aller en élection, ça coûte un bras, là.
2: Est-ce que c'est la meilleure des situations, donc, pour les oppositions? T'sais, parce que, dans le fond, là, c'est sûr qu'ils veulent pas faire tomber le gouvernement. Tu viens de très bien l'expliquer, il faut qu'ils remplissent les coffres, OK? Mais c'est quand même intéressant de pouvoir... T'sais, et c'est épeurant, parce que j'ai pas le goût non plus qu'on donne une brosse à dents à volonté à tout le monde, OK? Mais QS, ça y donne quand même une bonne position de force, quand même. Là.
0: Oui, mais c'est quelque part, c'est le jeu de la démocratie, puis je pense que c'est sain. Dans le sens que, tu sais, Québec solidaire, on aura beau dire ce qu'on voudra... Ils ont quand même eu, j'ai pas le chiffre là, exact en tête, mais en termes de vote populaire, là, c'est des centaines de milliers de votes. Là.
2: Ouais, c'est 532 000 votes.
0: Bon, 530 000,
1: ouais,
0: puis le Parti québécois est au pouvoir avec 1,9 million.
2: Ouais, 1,1. Ouais.
0: Okay, c'est quand même significatif là, le poids des gens qui ont voté pour Québec solidaire. C'est pas 8 personnes.
1: C'est vrai.
0: Donc, ils ont leur importance. Et donc, les brosses à dents,
2: oui.
0: Faut prendre toujours l'exemple.
2: S'ils
0: m'entendent, là, les gens de Québec solidaire qui prennent pas ça mal.
1: Ben, attends, c'est une bonne idée.
0: Non.
1: Ben,
0: illustrer. Non, mais c'est pour illustrer. Mais
1: moi, je pense que ça, là, dit oh, des brosses à dents. Ce serait une bonne idée, ça.
0: Leur voix a une importance et ils pourront pas passer tout ce qu'ils veulent tant qu'ils veulent avec ce mécanisme-là. Mais ça se peut qu'ils réussissent à passer quelque chose que normalement, s'il y avait un gouvernement majoritaire, ils pourraient pas.
2: Ça serait impossible.
0: Ils ne l'entendraient même pas. Fait que. C'est pas mauvais. Mais c'est pas mauvais, mais en même temps, c'est pas fameux non plus.
1: Non, mais si tu veux avancer tes affaires, là, c'est ça, exact.
0: Ben, tes affaires, mais tes affaires, au-delà de tes convictions, tu as le référendum, là, mais autrement,
1: c'est qui pense juste à ça, là. Oui, mais PSPP, présentement, il veut un référendum.
0: Oui, mais je pense qu'ils veulent pas juste ça, là. Ben non, mais tu sais, je dis.
1: T'es bon joueur.
0: Je pense que n'importe quel parti qui serait arrivé au pouvoir.
1: C'est l'article 1 quand même de leur parti.
0: Faire avancer
2: le Québec. Selon ses convictions.
0: Il veut s'occuper des écoles, des hôpitaux, puis des ci, puis des ça. Il n'y a personne qui se lève le matin en disant « Je m'en sac, puis je ne ferai rien de bon. »
1: Ben, moi, des fois.
0: Non, je parle des partis politiques.
1: OK.
0: Mais donc, c'est important que la majorité soit là de temps en temps pour qu'il y ait des choses qui marchent. Parce que là, ça va chicaner, puis ça risque de pas tant avancer. Par contre, ils ont quand même énormément de pouvoir. Ce n'est pas juste les lois qui comptent dans la vie ou les trucs à l'Assemblée. Les nominations, ça va tout être fait sans passer à l'Assemblée nationale. Il y a énormément de choses qui se font
1: par décret ou
0: par le parti au pouvoir sans que ça aille à passer au vote à l'Assemblée nationale.
1: Puis on l'a vu avec la CAQ, il y a beaucoup d'affaires qui peuvent passer sans vote.
0: Oui, bien, ils peuvent, c'est ça. Les baillons.
1: Les ententes de
0: l'agrément. Absolument, exactement. Donc. Mais chose certaine, c'est peut-être pas la meilleure solution parce qu'on a vu passer de dernière élection 90 à 0 ce coup-ci.
1: C'est l'autre affaire. Hein, pis,
0: solide. Il
1: faut se laisser, mais hier, Donald Charrette, je pense que c'était vraiment sa remarque de la soirée, il a dit « Au Québec, on vote pas, on punit. » Quand ça rentre en grande vague d'émotion, puis quand ça fait plus, c'est deux claques en arrière de la tête. Merci, bonsoir, va te reposer.
0: Et d'ailleurs... Je vous fais une prédiction long terme.
1: Oui.
0: tu viens de dire, ça se passe en émotion.
1: Oui.
0: Ça,
1: ah oui.
0: C'est comme ça qu'un jour se fera l'indépendance du Québec.
1: Ça va être je suis d'accord. Sur l'émotion. Ça va prendre une méga crise. Les Québécois vont pogner les nerfs et on va punir. Et voilà.
0: Voilà.
1: Merci, Sylvain. Toujours un plaisir. Sylvain Junot, maire de. Et puis là, je fais attention parce qu'il veut pas que je dise Saint-Augue. Il aime pas ça, c'est juvénile. Saint-Augustin de Desmaures.
0: C'est ça.
1: Merci, M. Junot.
0: Salut.
1: 13:30, on revient.
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1: Parmi toutes les victoires qu'on a vues hier, puis évidemment, il y a le quadruple, c'est pas le centuple, plus de défaites que de victoires hier, ça faut pas l'oublier. Des gens qui se sont présentés, qui ont fait des campagnes, plein de bonnes intentions, puis ça s'est terminé dans le rien pantoute. Donc, on vous salue. Mais parmi les belles victoires qu'on a vues hier, puis évidemment que celle-là, là, un petit quelque chose de plus personnel. C'est quelqu'un qu'on a côtoyé. C'est quelqu'un avec qui, dans mon cas, on est allé manger des tacos. On a pris des bières. On a jasé de municipal. Ben, il est là. Il est en face de nous. Les auditeurs, vous le connaissez très bien. Et maintenant, je dois le nommer avec son titre député du Parti conservateur dans Lobinière-Frontenac, M. Renaud Labrec.
21: Bon midi à vous deux, gang. Ça va bien?
1: Comment ça va, toi? Je l'approche un peu. Ah, non, regarde, pas, va t'arranger ça, là.
21: Oh my God, j'ai droit à un service de député.
1: Ah, là, là.
21: Damn.
1: Si tu cherches une attachée efficace, là, prends pas patte parce que j'en ai besoin.
21: On va en parler à fil, on va en parler à fil.
1: Comment ça va?
21: Ça va bien, pour vrai. Est-ce que je m'attendais à ça autant que ça? Non, on en parlait tantôt, là, juste avant de rentrer en onde, là. Est-ce que je voyais qu'il y avait un vent, une vague, peu importe l'adjectif qu'on veut donner, absolument. Ça, je ne vais pas le cacher.
1: Parce que Renaud, là, je sais que tu vas être humble parce que tu es un gars de même, là, mais c'est parce que tu n'as pas gagné hier. Tu as explosé tout ce qu'il y avait à ramasser. Tu as 16 000 voix d'avance.
21: Ouais.
1: Fait que il y a plus que dans ton cas, en tout cas, puis on pourra jaser après du Parti conservateur, mais. Toi, c'est plus qu'un vent de changement. Là. C'est un raz-de-marée de changement.
21: Ouais, c'est en nombre absolu le nombre de voix. Je regarde pas la différence de majorité, je regarde pas le pourcentage, mais en nombre absolu de gens qui ont voté, c'est la plus gros, l'élu qui a eu le plus nombre de votes élevé.
1: Ça, c'est gros, pareil.
21: 23 976 gens qui ont voté dans le Lobinière-Frontenac pour le Parti conservateur. Donc, pour moi, c'est la plus hausse, plus gros nombre, tout parti confondu, tout poste confondu. J'enlève rien à mes collègues, là. J'enlève rien à M. Duhaime, j'enlève rien à M. Poulain ou autre.
1: Ah ben, ça arrive juste à brasser.
21: C'est le plus gros chiffre. Ben, on parle de Lobinière-Frontenac, là. On parle pas de la Beauce.
1: Mais tu sais que c'est... Tu sais qu'au-delà de puis oui, c'est toi qui as porté ça, puis moi, j'avais confiance que tu ferais un maudit bon porteur de ballon, là, même si t'as pas ça ta position à l'époque. Mais tout ça pour dire que c'est tout ce qu'il y a derrière ça. Ouais. C'est le refus du système, du modèle. C'est les idées où on a l'impression qu'on pourrait en avoir plus. Puis comme je disais aux gens, moi, je suis pas en mode célébration, je suis plus en mode, OK, la job commence. Toi, t'es où là-dedans?
21: Ben, je vous entendais en auto en m'en venant, justement. Toi, Pat, là, ça semblait être un peu au diapason. Là. Vous sentiez pas être à la même place. Je vais tomber dans le camp de Pat tout à l'heure, ce qu'elle disait. Là. Je comprends que t'es un peu... Pas joyeux, je comprends que t'es créatif, je vais le dire comme ça.
1: Je suis pas créatif, je pense que je suis juste réaliste que la job commence le lendemain.
21: Exactement,
1: là.
21: Mais ça reste une énorme victoire.
1: Ça, c'est
21: indéniable. On parle de 19. Moi, le premier, je le dis d'emblée, je l'ai dit à Eric ce matin, on s'est parlé au téléphone, je pensais pas qu'on touchait le deux chiffres. Je pensais même pas qu'on touchait le deux chiffres. Je pensais qu'on allait être à 6, 7, 8 dans ces eaux-là, peut-être. Ouais,
1: même avec les derniers, depuis 2-3 semaines, on nous disait que ça allait être sûrement au-dessus de 10.
21: Honnêtement, je suis très transparent. Je pensais pas qu'on touchait le deux chiffres.
1: Puis tu vois, toi aussi, t'es négatif.
21: Ouais, non, mais au contraire, on en a eu 19. Il y a des bons candidats, des bons candidates là-dedans aussi. Ça l'a grandi, l'attente, comme on dit.
1: Ouais.
21: C'est 19 personnes qui vont pouvoir amener leur couleur à l'intérieur du caucus, discuter. Et 19, je le dis, pour qui veut l'entendre, c'est pas deux. Là. Donc, on n'est pas dans un cas d'espèce où ce que c'était deux personnes connues qui ont gagné leur comté parce qu'ils sont connus, parce qu'ils ont de la famille dans le coin. Là, c'est
1: pour ça
21: que
1: je te
21: message,
1: dis que c'est pas une affaire de notoriété, on voulait avoir autre chose.
21: Oui, exactement. Puis les gens, pour avoir fait beaucoup, beaucoup de temps hier, on a commencé vers 7h30. On a fini, moi, de mon côté, j'ai fini vers 6h30, le temps d'aller à Saint-Antoine, prendre ma douche, me rechanger pour aller au Angus en soirée. Puis je le dis d'emblée, j'étais super stressé. Je me disais pas, c'est sûr que j'allais gagner. Je me disais juste, je vois mal comment le Parti québécois pourrait me battre dans le Lobinière-Frontenac. Ouais. Je le tournais à l'inverse. Je disais, mathématiquement, ça arrive pas. N'en déplaise à certaines personnes élues dans la deuxième plus grande ville du Québec.
1: Au début, la CAQ, vous a-tu fait peur?
21: Je voyais pas comment que ça pouvait arriver.
1: Au début, ben pas peur, là, tu sais, je comprends que t'as pas j'ai peur, mais est-ce que au début, là, quand l'affaire de Trump, puis là, tu voyais Christine Préchette...
21: J'aurais cru dans Québec, peut-être, pas senti, là. Mais dans Lobinière, pas du tout. Lobinière-Frontenac, si on veut être honnête, là, pas du tout. Les gens, hommes, femmes, étaient vraiment tannés.
1: C'est qui le député avant, donc?
21: Isabelle Lecour, madame Isabelle Lecour. Ça fait 8 ans qu'elle est là, elle a siégé. Je l'ai remerciée hier, on s'est parlé ce matin déjà au téléphone, moi puis Isabelle. Pour par rapport à la passation, les locaux, est-ce que je garde les mêmes, tout ça. Moi, j'ai aucun intérêt, je le dis d'emblée, à déplacer des locaux. Les citoyens sont déjà habitués avec ces locaux-là. Il y en a un à Tête-Fer, un à Saint-Dégapi. C'est un service. Après ça, c'est quelqu'un d'autre qui va le donner dans le local. Il n'y a aucune raison de les déplacer juste pour faire une guerre d'égo, là, absolument pas. Là.
1: Fait que ça s'est bien passé, la transition.
21: Ouais, très bien. M'a remercié hier sur Facebook, ce que j'avais fait aussi dans la soirée. Au-delà des couleurs, puis je le dis, puis je tiens à le répéter en ondes, ça reste une femme qui a donné 8 ans de sa vie, là. Personne va pouvoir y enlever. Bonne décision, mauvaise décision, on peut en vouloir pour plusieurs dossiers, j'en conviens. Mais c'est des gens qui ont
1: fait... Il a fallu que je te demande c'était qui, j'avais oublié complètement c'était qui.
21: Absolument.
1: En tout respect. Là,
21: mais elle a donné 8 ans de sa vie, c'est une femme. Une femme en politique, c'est pas le même
0: là,
21: combat.
0: Là, OK? Ouais. Fait que, merci beaucoup, mais je comprends pas ton message.
1: Vous auriez dû voter pour elle, elle était super bonne.
0: Non, mais c'est quoi le feeling que tu as eu quand ça s'est officialisé? Parce que nous autres, on n'est pas là, là. Moi, j'étais pas là avec je sais pas, j'ai, tu sais.
1: Ça, maintenant, Radcam, ils ont dit très bien, Renaud Labrec.
21: J'irai pas dans ce qu'on était juste avant de rentrer en onde, je vais essayer de me retenir, même si c'était ce que tu voulais faire avec la main.
0: C'était
21: écrit dans le ciel, j'ai ressorti les
1: un joueur de foot, ça a des émotions.
21: Exact. Non, j'ai troqué la chemise pour un chandail aujourd'hui, mais sincèrement, cette journée-là d'hier a commencé très tôt. 7h30, le temps de traverser à Saint-Apollinaire au local que je loue pour aller faire mon vote, mon propre vote moi-même vers 9h30, 9h45 dans ces eaux-là à Saint-Antoine dans le bureau de vote. Puis je l'ai dit à tout le monde qui était présent, aux bénévoles, tout le monde qui m'aidait hier, je suis revenu au local à Saint-Apollinaire puis je le dis de façon un peu humoristique, mais c'est vrai, je me rappelle même pas encore aujourd'hui le moment quand j'étais dans l'urne. Si j'ai vraiment coché mon nom, puis je suis très, très... Puis là, j'allais dire de quoi, mais je suis très sérieux.
0: Okay.
21: J'en suis vraiment sérieux que je suis allé dans l'urne. J'ai comme pris mon... Ça allait comme un blackout, je l'ai fait.
0: Oui.
21: Je suis arrivé à la petite boîte pour prendre ma photo. Ma main shakeait comme ça. Là, j'avais pas enlevé le petit papier avec les visages. Là, la dame a dit, vous pouvez pas le mettre là, là, il y a encore ça. Ça allait vraiment trop vite.
0: Mm-hmm.
21: Là, les gens me croisaient, me serraient la main. Je suis retourné au local. Là,
1: Dans hier, ça doit être un peu vaporeux. Hein?
21: La soirée électorale au Angus sur le grand écran géant, je n'ai rien vu du tout aller. J'entendais.
1: Tu regardais, mais tu ne voyais pas.
21: Ah, pas tout. Puis, ouais, quand c'était le temps de parler, faire un fameux speech, là,
1: ouais.
21: Ça a été long. Je l'ai repoussé très, très, très longtemps. J'ai perdu des gens qui ont quitté parce qu'ils commençaient à être tard. Ben, je n'étais pas à l'aise. Non, pas par un manque de respect. J'étais juste pas à l'aise. C'était trop.
1: Ouais.
21: Me faire applaudir, c'est pas ma tasse de thé.
0: Oui. Non. Fait que quand tu dis, je trouve ça intéressant. Fait que là, t'as été élu. Normalement, on fait un petit pitch, ouais, pour dire merci, nanana. Toi, t'as attendu. Quand tu dis ça a été long, t'as attendu.
21: Bon, 45, certains.
0: Ah, ouais.
1: Il a attendu que le monde quitte un peu. Ouais.
21: Exact. 45 minutes. je le dis, les gens m'ont vu hier. L'équipe de bénévoles était magnifique dans leur aide. Ils ont donné des centaines d'heures. Il faut comprendre, là, puis j'enlève rien aux autres députés qui ont gagné leur siège, puis aux circonscriptions, mais Lotbinière-Frontenac, c'est énorme. On passe de Saint-Antoine-de-Tilly, qui est au fleuve. On dépasse Thetford Mines, Black Lake, ouais, Saint-Joseph-de-Colerain, Saint-Jacques-le-Major de Wolftown.
1: C'est pas trois quartiers, là.
21: À porte. C'est vraiment très, très long.
0: C'est du kilométrage.
21: C'est du jus de bras, c'est de la force, c'est des gens qui ont mis des centaines d'heures, c'est indéniable. La journée d'hier, je le dis en toute transparence, je ne l'ai pas vu passer. Je me rappelle même pas avoir coché mon nom. J'ai vu des gens, j'ai des centaines de messages que j'ai même pas répondu encore sur Facebook. Ça a été très, très vite. Par contre, je l'ai dit sans nom pendant quoi, deux ans et demi à faire des chroniques. Ça, je me dénaturerai pas, ça arrivera pas. Ça, là, peu importe les gens qui ont voté, jamais ça va arriver. Là, puis je peux reprendre une phrase célèbre d'un ancien député. Là, je peux le mettre mon siège en jeu, j'ai aucun problème.
1: Oui.
21: Ça arrivera pas. Non, j'ai aucun malaise. Ça. On peut l'écrire, le mettre dans un cadre ici.
1: Mais là, tu me dis ça en sachant que là, t'es un soldat, puis je suis convaincu que tu es prêt à prendre le défi qu'on va te donner. Ouais. Avez-vous une petite jasette? Je comprends bien que tu me donneras pas de scoop, mais au moins peut-être nous dire, avez-vous déjà commencé? T'sais, avez-vous déjà eu cette discussion-là pendant la campagne ou avant que tu te présentes? On te voit à telle place. As-tu une idée un peu de où est-ce qu'on va t'installer dans ton rôle de député?
21: Éric, il m'a appelé ce matin. On s'est parlé vers 10-11 heures dans ces eaux-là. Il y a déjà quelques lignes, là, je ne vais pas mentir, là, qui sont ciblées de ça.
1: On connaît aussi tes forces. Là, on sait où tu pourrais venger comme du monde.
21: Je le dis pas de façon péjorative, là, mais je n'irai pas en culture. Là.
1: Non, ça arrivera pas. Tu vois, je vais l'enlever de ma liste.
21: Ça arrivera pas. Je n'irai pas en culture, ça c'est certain. Tout ce qui est chiffres. Appel d'offres, tout ce qui est gestion contractuelle des fonds publics, de respecter l'argent des citoyens, c'est sûr que c'est un dada que j'affectionne beaucoup.
1: Exact.
21: Vous aviez M. Junot juste avant moi qui a libéré ou qui libère sa dette pratiquement cette année même, là, avec une saine gestion.
1: Ça, c'est le genre de maire qui te va, là.
21: Exactement. C'est le type d'approche que je préconise depuis plusieurs années, que j'ai fait même.
1: Mais en même temps, tu as fait du sport de haut niveau aussi. Tu pourrais aussi apporter quelque chose là-dedans.
21: Oui, absolument. Marcel Bouchard aussi est très impliqué au niveau de l'activité physique, les sports chez les jeunes et moins jeunes. Donc, c'est tout le monde a un peu une corde à son arc, à mettre. C'est de valoriser ça, puis je vais le dire comme ça, puis c'est vraiment le travail qui s'en vient pour le Parti conservateur de valoriser l'approche, de professionnaliser le parti.
1: Ouais.
21: Il y a eu des choses qui ont été dites dans le passé qu'on ne peut pas effacer. Là. Ça a été dit par des gens en haut, en bas, à gauche, à droite, ça n'a pas d'importance. Ces gens-là ont mentionné des propos à une certaine époque où ce que ça n'engageait que ces personnes-là et non pas leur statut de député. Ça ne les regardait qu'eux-mêmes au moment que ça s'est produit.
1: C'est plus ça.
21: Là, c'est fini. On est le 6 octobre. Il est 1h48. Ça va être... Puis je suis même pas chef, c'est pas ça que je dis, là. Mais le point de dire, c'est inacceptable. Là, il faut professionnaliser le parti. Il faut passer à une autre étape. 20-22%, c'est correct. Mais on veut, dans 3-4 ans, se rendre à un 36-40%, puis avoir de quoi de raisonnable et solide. Puis ça va passer par une professionnalisation du parti. C'est indéniable.
1: Capat, c'est ça, j'aime ça.
0: Ben oui! Bon.
1: Ça m'allume, ça.
0: Très bon.
1: Ça, c'est mon homme, ça. Oui. Là, j'ai envie de prendre une bière.
0: Donc, les babines suivent les potines. C'est ça, puis ça, c'est le temps qui va nous donner raison ou pas. Mais... j'ai perdu mon dé, mon Tadine, par ton excitation.
1: Je m'excuse. Là.
0: Ah oui, c'est ça, excuse-moi.
1: C'est ça je vais entendre, moi.
0: On entend partout, là, dans les commentateurs, là, que le défi, c'est parce que vous êtes relativement tous nouveaux, à part Maïté, puis Caroline.
1: Madame Simard.
0: Qui ont de l'expérience. Oui. Est-ce que ça, là, c'est étourdissant quand tu y penses ou pas pantoute? Je ne sais pas, je suis pas dans ta tête.
21: Le travail d'avant me stressait beaucoup plus, c'est-à-dire la campagne.
0: Okay.
21: De gagner cette élection-là me stressait beaucoup plus que de faire le travail en soi. Une fois que je suis en
1: rôle... Faut que tu gagnes ta job. Hein,
21: exact. Je le sais que ce que ça peut livrer. Puis je reprends sur ton exemple de sport que j'ai fait. J'ai joué aux États-Unis, j'ai joué dans des équipes de pratique dans CFL. Si ça, la performance fournit, ça regarde que moi. C'est moi qui performe, c'est moi qui exécute mes actions, ça ne regarde que moi. Le vote, la campagne, je laissais ce pouvoir décisionnel-là de réussite à des gens que je connaissais
1: pas,
21: c'est-à-dire les gens qui vont voter.
1: Faites-moi
21: c'est cet
1: confiance.
21: Incontrôle-là qui me rend vraiment inconfortable. Là, de livrer quelque chose, de faire en sorte que les bottines suivent les babines, c'est le dernier de mes soucis parce que je ne changerai pas. Je le sais que ça, je vais le livrer sans aucune gêne. Par contre, effectivement, qu'il y a des gens qui ont voté pour nous, ils nous font confiance. Et si on s'en va pas vers où qu'on a dit qu'on s'en allait, ça peut se gâter très rapidement. Puis c'est ça qu'il va falloir faire attention. Par contre, je reviens sur ta question. Maïté et Caroline, si je me trompe pas, son prénom, à Charlevoix, Côte-de-Beaupré, qui ont gagné tous les deux leur siège, ont de l'expérience. Mais je reprends, puis tu es un jeune garçon, l'expérience, on peut pas l'apprendre autre qu'en le faisant. Là.
1: Ouais.
21: Donc, des offres d'emploi, puis qui nous disent, ah, ça prend 5 à 10 ans d'expérience, mais la personne à 18, 19 ans, c'est impossible qu'elle ait cette expérience-là de 5 à 10 ans d'expérience. La jeune femme ou le jeune homme qui a 25, 30 ans, puis qui demande une offre d'emploi, ça prend 20 ans d'expérience, c'est impossible. Donc, faut nécessairement commencer à quelque part, et ça fait en sorte que des gens comme moi, ou même Héloïse, ou des jeunes, font en sorte qu'on va apprendre, oui, peut-être à la dure dans les débuts, mais c'est des pierres, et je l'assume, qui vont être impossibles, ou du moins très difficiles à déplacer une fois qu'on va avoir mis le pied à terre dans l'Assemblée.
1: Renaud, on s'en reprendra. Ah oui. Je t'inviterai à titre de député, puis on retournera manger les tacos. Merci d'être passé. C'est vraiment gentil. Je sais qu'aujourd'hui, tu dois avoir une journée. Je te laisse aller. Ton attitude est parfaite. Rien d'autre à dire. Fais ce que tu viens de dire, puis ça va bien aller. Puis je sais qu'habituellement, tu fais ce que tu dis.
21: Ouais, exactement.
1: Ça devrait être correct. Je suis pas inquiet pour toi, pas en tout, mon homme. Merci d'être passé. Toi. Félicitations encore pour hier. Oui, bravo. Oui, même si t'aimes pas ça, je te le dis en fin d'entrevue. Gère ça en t'en allant chez vous.
0: Bonne aventure.
1: Félicitations. Et c'est le mot qui revient le plus. Et bravo,
21: avec
1: Renaud.
21: Une phrase quand même, ou pas?
1: Vas-y.
21: On passe quand même d'une binerie à l'Assemblée nationale.
1: Drop the mic!
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0: 13h58. Oui, on poursuit avec nos jasettes des vainqueurs de la grande région de Québec d'hier. On vient de jaser avec l'ami Renaud Labrecque. Cela est un peu plus personnel, je l'avoue. On m'a dit, veux-tu jaser avec Renaud? Oui, oui, parce que Renaud, je le connais, parce qu'il a travaillé avec nous autres, puis parce que on est bien fiers ici. Tout le monde, en passant à l'interne, on est bien fiers de lui, mais on ne dit pas trop parce qu'il prend mal ça. Là. Renaud se faire applaudir, il n'aime pas ça. Mais là, on reçoit deux personnes. C'est la première fois que je les rencontre, les deux. Bon, il y en a un des deux que j'ai écouté un peu dans le temps, à l'époque où il faisait des chroniques plein air, puis des chroniques sur autre chose, puis tu vois que j'ai pas écouté tous ses conseils. et c'est un 2-pour-1 qu'on a présentement, puis je trouve ça extraordinaire. Donc, juste pour pas me tromper, ils me reprendront si je me trompe, là, mais on a la personne élue à l'âge le plus avancé pour une première fois, et c'est M. Marcel Bouchard qui est là. Bonjour, M. Bouchard.
1: Bonjour.
2: Salut.
0: J'ai vu votre âge sur Internet, je le dévoile pas, mais c'est plusieurs printemps.
1: Hein? Ouais,
0: c'est,
1: il a 74.
0: 74 ah, oui. Printemps. Wow. Droite comme une barre, la mais poignée bien. De main, j'ai encore, là, ça sert encore. Là,
3: dynamisme.
0: Ah oui, là, donc, puis j'osais pendant la pause, là, M. Bouchard, là, vous avez gagné pas juste parce que vous étiez conservateur, je vous le garantis. Je vous entends parler de vos affaires, puis je vous entends décliner ce que vous avez à dire, puis ça y va, il n'y a pas de contournement, c'est direct au poste. Et notre deuxième invitée est la plus jeune femme élue à date de l'histoire de l'Assemblée nationale, et c'est Héloïse Coulombe qui est là. 23 ans, c'est ça?
3: Exactement.
0: Bon, ben bienvenue. Bravo à vous deux. Bravo à vous deux. Donc, on voit que Parti conservateur, c'est pas juste une affaire de même sexe, même âge, même gang. On est dans un spectre très, très, très large.
1: C'est très inclusif.
0: C'est très inclusif. Je vais y aller tour de rôle. Réaction, Marcel Bouchard, as-tu eu des inquiétudes? As-tu été un long fleuve tranquille? Comment ça s'est vécu, cette campagne-là?
1: Tout sauf ça.
0: Ouais, hein?
1: Tout sauf ça. Savoir que... D'abord, moi, j'étais quand même chanceux. Je trouve que je l'ai eu relativement facile, à savoir que, d'abord,
0: j'ai... C'est parce que t'as pas dit de niaiseux sur Internet.
1: Ouais, mais c'est pas juste ça. C'est le fait que les gens me connaissaient. Tu sais, je arrivais, tu faisais du porte-à-porte, tu cognais quelque part. Je pensais pas que c'était un témoin de Jéhovah ou n'importe quoi, là. Ils me voyaient arriver, ils disaient, ah, M. Bouchard, comment ça va? Bonjour, ça va bien. Puis là, je me disais, ça va, oui. Tu sais, ça, c'est plus facile quand tu rentres, là.
0: Ouais.
1: Quand tu rentres avec ça, c'est plus facile. Après ça, ben, c'est sûr qu'on a toujours eu deux, trois, là, qui essayent de nous piéger. Puis moi, j'avais une super de bonne équipe. Un directeur de campagne qui est un militaire retraité, Tommy Massé, là, qui est un spécialiste d'intelligence artificielle. Fait que je dis toujours que j'ai pas besoin d'être intelligent, il s'en occupe.
0: Ah, ouais, hein.
1: Puis en même temps, mon stratège, qui est aussi un paracommander, qui est retraité, l'armée militaire.
0: Ah, ça, s'entourer de militaires, ben ça alors, fait. Hein?
1: Ça, mon homme, c'est du monde qui connaissent la stratégie, d'abord.
0: Ça t'organise.
1: Qui connaissent la hiérarchie et qui ont de bonnes notions de protocole. Alors, avec ça, ça s'articule très bien. Puis c'est des gens d'expérience de campagne. Moi, j'ai jamais fait de campagne politique. Ouais. Là. Eux autres, c'était leur deuxième, leur troisième, leur quatrième campagne.
0: C'était-tu tough? J'entends des gens dans la trentaine, ça n'a pas de bon, ça c'est dur, puis là, faut frapper les portes à tous les jours, puis là, j'ai un homme mature, je vais dire, là, puis non, que...
1: Non, moi, je veux pas manquer de gaz, j'ai jamais pensé manquer de gaz. Ma blonde, te dirais, des soirs, se coucher, ronflait, là.
0: Mais, c'est des grosses journées,
1: Oui, c'est des grosses journées, puis c'est aussi des grosses journées où t'es dans le monde.
3: Mm-hmm, tout le temps.
1: T'es toujours dans le monde, tu sais, bonjour, puis dur. J'ai toujours été public, on s'entend, là, j'ai toujours ça, j'ai vécu ça. Mais c'est dur de commencer une poignée de main sur une phrase puis de la couper pour finir avec une autre phrase.
0: Mmh.
1: Moi, je déteste ça, là. Puis ce que je déteste, ce que j'aimais pas, c'était de déranger des gens.
0: D'aller moi, c'est ma hantise.
1: Le tête, tu sais, passer à l'avant d'une file...
0: Cogner à la porte à 5h20, là, ouais, c'est ça.
1: Ou bien, tout le monde, tu vois, dans un RPA, puis ils sont tout en train de manger, puis t'arrives à la table, bonjour, ben bon, c'est Marcel Bouchard, puis les soleils, t'as garde. Moi, j'ai jamais fonctionné de même. J'ai dit, regardez bien, moi, y aller dans un RPA. J'ai amené mon système de son. J'ai fait de la musique pour eux autres déjà. J'ai amené mon système de son avec un micro. Puis j'ai dit, bonjour tout le monde, bon appétit, continuez de manger, je vous jase un peu. Fait que là, ils continuaient de manger, je jasais. Puis je disais, en terminant, moi, juste vous donner la main.
0: Okay.
1: C'est tout, bonjour tout le monde. J'allais lui donner la main, je m'en allais. Fait que j'avais pas empêché personne de manger, tu sais. Ça, je filais mieux là-bas.
0: Ah, ben c'est bon.
1: Fait que ça a fait une belle ride, une belle expérience, tu sais. C'est une école.
0: Ouais. Hein,
1: c'est une école, parce qu'en même temps, tu travailles avec tout le monde, toutes sortes de monde. T'as toutes sortes de réactions. Dans mon livre, c'est trop d'analyse, ça paralyse. Quand tu décides d'aller en politique, embarque, puis vas-y. Mets un pied dedans. J'ai ce que j'ai fait. J'ai été bien entouré. Judith me supportait tout le temps parce que ça aussi, c'est pas facile. Là, je veux dire, elle te le dirait. Des soirs, la nuit, je gigotais des fois.
0: Ah ouais. Et, c'est bon. Et vous avez gagné, en plus.
1: Ah ouais, solide, ça, 52 % des votes.
0: La cerise sur le
1: sondage. Avec 6 candidats. Donc, à 6, ils se partageaient 48 % des votes. Puis moi, je l'ai ramassé 52 tout seul.
0: Là. Incroyable.
3: Oui, c'est exceptionnel.
0: Solide. Et dans toute la région de Québec, parce que je me vire vers Mme Coulombe, et j'ai envie de dire la même affaire. Premièrement, félicitations. Comment a été la campagne? Est-ce que... Quand t'entends Marcel, est-ce que c'est des échos qui te parlent? Ça a-tu été sensiblement la même affaire? Parce que je sais que d'un côté à l'autre, des fois, c'est plus raide ou moins raide ou l'accueil n'est pas tout à fait le même tout le temps. Là.
3: Mais dans Charlebourg, j'étais très, très bien reçue. Là, c'était incroyable. J'allais cogner aux portes, puis les gens étaient contents de venir nous partager leurs préoccupations, leurs enjeux ou juste de poser leurs questions, qu'ils soient conservateurs ou non. On a été très, très bien reçus. J'ai trouvé ça incroyable à ce niveau-là. On avait aussi une belle énergie, un beau respect entre les candidats. On a eu des débats, puis on se laissait parler, on se laissait présenter nos positions, on s'est rencontrés à plusieurs reprises dans
0: j'ai
3: des événements, on a pris
0: péquiste.
3: Des photos ensemble.
0: Ouais, j'ai vu le candidat péquiste t'a félicité personnellement.
3: Oui, t'as fait un beau message aujourd'hui, d'ailleurs, pour souligner la campagne, les autres candidats également, et me féliciter aussi. Donc, non, très... c'est une campagne avec beaucoup de respect, qui était vraiment tournée vers les idées. J'ai adoré mon expérience de campagne dans Charlebourg, là.
0: Je vais poser la prochaine question. Je vais continuer avec toi là. Pourquoi Québec? Puis pourquoi qu'est-ce qui te parle dans les valeurs du Parti conservateur? Puis pourquoi ça parle aux gens de Québec? Parce que j'imagine c'est le genre d'affaire que tu as le temps beaucoup de réfléchir là. Qu'est-ce qui fait? Parce que là, la région est clairement a fait son choix. Là, puis je dis la région at large. On est quasiment rendu en Estrie là, à l'ouest. Puis quasiment en Gaspésie de l'autre bord. Donc qu'est-ce qui a collé là-dedans?
3: Bien, je pense que le Parti conservateur, ça a été justement le parti qui allait parler le plus concrètement et directement aux gens. Donc, nous, on prenait le temps d'entendre c'était quoi les préoccupations, on prenait le temps d'entendre c'était quoi les enjeux que les gens avaient dans leur vie. Puis nous, on a proposé des solutions très, très concrètes pour y répondre. Puis je pense que ça a parlé à beaucoup de gens. Puis,
0: toi, qu'est-ce qui te parle? Parce que les jeunes, il y a un virage de jeunes vers les conseils. Moi, je pensais jamais vivre ça de ma vie. Là, toute ma vie, on m'a dit, tu nais à gauche, après tu payes de l'impôt, puis tu meurs à droite. Fait que ça, c'était le chemin avant. Là. Qu'est-ce qui fait que maintenant, puis je le sens, je le vois dans les sondages, les 18-34, il y a comme une espèce d'engouement. C'est, avez-vous peur de manquer de pension? Y a-t-il quelque chose?
3: Quand je parle aux jeunes, à des jeunes, ce qu'ils me disent, c'est vraiment qu'ils sont inquiets pour leur avenir, sont inquiets de ne pas avoir une maison un jour, sont inquiets parce qu'ils sont aux études puis ils ont de la misère à payer leur loyer. C'est vraiment beaucoup des inquiétudes liées, entre autres, au coût de la vie. Puis je pense que c'est justement des solutions pour les... En fait, une des raisons pour lesquelles je pense que le Parti conservateur a été si populaire chez les jeunes, c'est entre autres parce que nous, on propose des solutions très, très concrètes pour répondre directement à ces enjeux-là, entre autres sur le coût de la vie. Un jeune qui est aux études ou qui entre sur le marché du travail, augmenter le montant personnel de base à 35 000 $ là, pour qu'on ne paye pas d'impôt sur le premier 35 000, c'est très, très concret. Ça répond directement à un besoin. De réglementer le marché de la construction pour permettre de construire plus, de réduire les coûts qui sont augmentés artificiellement. C'est très, très concret aussi pour permettre d'avoir des logements à plus faible coût, avoir accès à une maison plus facilement un jour. Donc, je pense qu'on propose des solutions qui répondent directement à des problèmes très présents puis qu'on voit, qu'on constate dans notre vie quotidienne.
0: Je trouve ça vraiment le fun d'avoir les deux générations à l'opposé parce que je vais revirer la question à M. Bouchard. Vous, M. Bouchard, vous êtes dans la gang qui est supposée être en amour avec le modèle, accroché sur vos pensions. Puis on l'a vu, là, c'était la CAQ là, très, très fort là, sur l'immobilier. On bouge pas, on garde ça de même. Qu'est-ce qui vous parle là-dedans? Puis pourquoi votre génération accroche pas à ça et elle pense pas aux jeunes? C'est quoi le...
1: Non, je pense que ce qui arrive, c'est que les gens ont réalisé, là, d'ailleurs on l'a vu dans le vote, là, que la formule marche plus. Il faut changer la formule. Puis c'est pour cette raison-là que ça a voté massivement pour le conservateur. Parce que les gens le voient. Ils ont pensé que plus on mettait de l'argent dans la santé, meilleur on aurait des soins. On s'est aperçu que c'est pas ça, là.
0: C'est le modèle. Moi, on me vend ça depuis toujours. Le modèle, c'est
1: ils mettent pas de l'argent dans la santé, ils la mettent dans la maladie, ils construisent des hôpitaux. Si tu veux la mettre dans la santé, mais aller en amont, fais bouger les jeunes, fais-les fonctionner, aide-les à arriver, puis organise-toi qu'ils sortent en santé, qu'ils fassent des adultes forts, qu'ils soient capables de travailler face à l'adversité, qu'ils fassent des vieux moins malades, puis tu vas sauver, c'est du 3 pour 1, là, ce que tu mets là. Tu mets deux pièces là, t'en sors 6 au bout, là. Alors, les gens, il faut s'en aller là-dedans.
0: Puis pourquoi les gens de votre tranche d'âge, puis je sais que vous ne parlez pas au nom de votre génération grand complet, là, mais visiblement, vous n'avez pas des atomes crochés avec toute la gang, pourquoi ils réalisent juste ça dans la région ici?
1: Ben, c'est parce que, tu sais, faut que tu te dises, quand tu vieillis, tu viens plus peureux. Un petit peu. Je peux te le dire, moi, j'ai fait des activités extrêmes toute ma vie, tu sais. Puis aujourd'hui, avant de faire un soleil, c'est une barre fixe.
0: Ah, ben même à 45, je suis plus peureux qu'avant.
1: Ouais, mais tu comprends? Ouais. Eux autres, donc, ouais. sont plus insécures aussi. Ils voient, il y a le coût de la vie monter, ils regardent ça aller. Puis il y a du monde qui se font un plaisir de leur faire peur avec toutes sortes de loisirs puis toutes sortes de choses. Alors, ils sont assis en avant de ça, puis ils regardent, tu sais. Ils disent, ouais, qu'est-ce qu'on va faire avec ça? C'est un peu ça. Nous autres, je pense que les conservateurs ont pas mal réussi là, dans le moment. Moi, j'en ai fait des RPA, soit dit en passant. Là.
0: Ouais.
1: Je me suis promené pas mal là-dedans.
0: Puis les gens criaient-tu Trump?
1: Non. D'ailleurs, ce que je leur disais, j'ai dit, souvent vous dites des politiciens qui s'en viennent là pour les caméras. J'ai dit, savez-vous pourquoi ils vont là pour les caméras? J'ai dit, pour se faire connaître. J'ai dit, moi, quand je suis arrivé ici, vous me connaissiez tous.
0: Ouais.
1: C'est déjà ça. J'ai ensuite, je vais pas là pour une pension, parce qu'ils jouent au gouvernement, là. Dépassé 69 ans, tu ne peux plus cotiser pour aucune pension.
0: Ouais.
1: Quand même, tu ferais 4 mandats, 5 mandats, 6 mandats.
0: Ah, ouais.
1: Oui, t'as pas dit.
0: OK, vous êtes là 2 mandats, il n'y aura pas de pension avec ça, là.
1: Pas du tout. Moi, je vais là pour donner ma pension à l'impôt, finalement. Si tu veux savoir, là, c'est à ça que ça va ressembler. Mais, tu sais, fait que j'ai dit, regardez-moi la tête, là. J'ai dit, moi, je m'en viens là parce que je vais être assis dans votre chaise dans peu de temps.
3: Oui.
1: Puis je vais être bien assis.
0: Oui.
1: Comprenez-vous?
0: J'aimerais ça que quelqu'un qui m'offre un bain de temps en temps.
1: Dans le fond, ce que je vous dis, là, c'est que c'est plus égoïste que vous pensez. Moi aussi, je vais être bien assis. Puis moi aussi, je ne vais pas être obligé de me casser la tête pour payer mon loyer. Puis être toute seule dans la vie, pas avoir de visite, pas trop savoir ce que je vais faire si j'ai mon chèque est rapetisse. Puis, hey, c'est insécurisant, ça, là.
0: C'est absolument.
1: Ils vous mettre dans une situation de même, là. C'est-à-dire, attends un peu, là. Tu dis, wow. Alors, c'est pour ça un peu que ces gens-là ont de la misère à arriver là-dedans aussi, là. Tu sais, puis tu as tout l'enjeu. Mais je pense que, en y allant intelligemment, en travaillant avec eux, en leur montrant ce que c'est, en le faisant, en ayant des jeunes comme Héloïse qui croient dans le modèle, puis qui s'en viennent pour changer la formule, ça va amener un beau momentum dans l'histoire. Ça va faire en sorte que on va être capable d'améliorer notre situation.
0: Je suis sûr que de ça aussi un peu, de regarder les jeunes et dire ça n'a pas de bon sens, que vous soyez pas capable de vous acheter une maison.
1: Là, non, c'est le fun, hein, parce que quand je suis allé, j'ai fait le tour des bulletins, pas des bulletins de vote, mais des bureaux de vote.
0: Des bureaux de vote, oui.
1: Puis, il y a des places, ils avaient engagé des jeunes de l'école secondaire

0: parce que là, il y a aussi, bon, il y a eu la campagne, il y a eu l'annonce officielle de, puis après ça, il y a la suite des choses. Puis Judith, que c'est bien votre nom. Oui. Judith est là, pour, elle vous accompagne. C'est comment vivre ça en couple, tout ça, là, puis d'avoir une élection où c'est officiel que vous devenez député?
1: La vie, c'est pas un grand fleuve tranquille. Mm. On est d'accord avec ça? La capacité d'être heureux dans la vie est pas due au fait de pas avoir de problème, mais due à l'habileté qu'on a à les régler. Hein? On s'entend là-dessus? Alors, il n'y a rien de parfait. Nous autres, on a vécu ça, on a eu des hauts, on a eu des bas. Quand tu as passé une journée à être sous le stress, à faire des choses, tu te couches le soir, tu gigotes, tu donnes
0: oui.
1: des coups de pied.
0: Ça prend de la patience.
1: Oui, oui, oui.
0: La compréhension.
1: Elle en a beaucoup.
0: Oui, beaucoup.
1: Puis, moi, j'ai du caractère, puis elle aussi. C'est qu'elle vous annonce que c'est bon, ça. C'est, non, on a vécu ça. Je l'amenais avec moi, là, puis je disais, elle t'a le choix. Tu viens-tu, tu viens pas. Tu sais, puis des fois, elle venait, elle dit, je ne sers à rien. Je ne sers pas à rien. Je disais, t'es là. Tu sais, mais des fois, c'est pas évident.
0: Oui.
1: Parce que c'est toujours Marcel, mais oui. tu sais, elle est là.
0: Parce que c'est pas fini, là. Présente, le travail commence, là. Il y a eu gros du travail en campagne, là.
1: Oui, mais c'est
0: là...
1: différent, là.
0: Oui.
1: Là, c'est une autre étape. Okay. Là, on n'est pas avec du monde qui essaye de nous planter.
0: Oui.
1: Qui essaye de te rentrer un couteau dans le dos ou de te placer dans une situation malaisante ou de faire quoi que ce soit.
2: Non, on se met au travail.
1: Puis, Judith, elle voit clair. C'est une fille, c'est une infirmière en santé mentale. Alors, vous comprenez? Alors, à voix claire. Des fois, elle me dit.
2: Elle lâche la peau.
1: Marcel, là, surveille ça, là. Tu sais. Ah non, non, c'est bon. Puis les conseils revolaient. Des fois, tu les voulais pas, mais ils revolaient pareil, tu sais. Fait que c'est ça. Je pense que là-dessus, on a grandi tous les deux là-dedans. Puis on a vu, faut que tu décides de le faire ensemble si tu fais ça. Hein.
0: Oui, c'est ça.
1: Sinon, tu te ramasses chez vous et tes affaires à la galerie, puis c'est pas drôle.
0: On se commet beau temps, mauvais temps.
1: Exact.
0: Moi, j'ai envie de te demander, Héloïse, tes parents ont pris ça comment quand tu as fait l'annonce que je me lance en campagne électorale du haut de mes 22 ans?
3: Mais en fait, moi, je m'étais présentée aussi en 2022, alors que j'avais 19 ans. Puis mes parents m'avaient soutenue aussi. Je pense qu'ils ont un petit peu peur quand même. Là.
0: Oui.
3: Mais ils m'ont vraiment soutenue. Puis cette année encore, ils étaient là pour moi. Ils se déplaçaient. Dans le fond, mes parents n'habitent pas dans la région, là, mais ils se sont déplacés très souvent pour venir m'aider les fins de semaine. Ils venaient vraiment... Tu sais, j'avais un immense soutien de ma famille. J'avais un immense soutien aussi de mes amis qui étaient sur place avec moi, qui venaient faire campagne avec moi, qui venaient cogner aux portes avec moi. J'ai trouvé ça incroyable, le soutien que j'ai eu de mes proches. Là, c'est...
0: Ça les a pas découragés à la dernière campagne?
3: Ça les a pas...
0: Tu sais, des coucou. Tu sais, le parti a été... Là, vous avez eu le vent d'en face. Tu sais, complotiste, coucou. Tu sais, pas vite. Tu sais, il y en a eu quand même. Là.
3: Il y en a eu, puis je pense qu'il va toujours... en avoir, c'est-à-dire qu'il va toujours avoir des commentaires négatifs. Là. On peut pas plaire à tout le monde, puis je pense que ce serait pas nécessairement sain non plus de plaire à tout le monde tout le temps.
2: Non.
3: Mais on peut pas plaire à tout le monde. Il va continuer d'en avoir quand même des gens qui vont lancer des insultes ou qui vont se tromper dans la
0: Mais un cœur de mère, là, je veux dire, c'est par rapport à tes parents, pas par rapport à toi.
3: Oui.
0: Ça blesse un cœur de maman quand on voit ces jeunes enfants dont le Québec a des commentaires négatifs. Mais tu sais, de les voir encore, puis je suis pas surprise de leur support, mais des fois, on a envie de les protéger, puis le fait qu'ils t'ont supporté, puis ça, je suis pas surprise de ça, mais je trouve ça beau de voir qu'ils ont été là puis qu'ils t'ont accompagné là-dedans.
3: Puis ils continuent de le faire, puis je pense qu'il y a aussi le fait que moi, je prends ces commentaires-là plus avec humour. Je pense que ça permet aussi de dédramatiser un peu la situation aussi auprès de mes parents qui sont peut-être moins sur la défensive à ce moment-là, peut-être aussi. Là.
1: Hey, écoutez, là.
0: Ouais.
1: On peut-tu avoir un meilleur exemple de quelqu'un qui n'est pas dans le papier bulle, qui est capable de faire face à l'adversité, puis qui est prometteuse en termes de génération, de créativité puis d'organisation? Mais ça, là, Héloïse, là, c'est la plus belle exemple. C'est ça qu'on veut faire avec nos jeunes. C'est ça. On veut pas faire des jeunes qui ont peur de se cogner, puis qui ont peur de se graffiner, puis qu'à tout bout de champ, c'est ça. On veut faire du monde qui sont capables d'être droite, d'avoir de l'énergie, des buts, des objectifs, se lever debout et des défendre. Chapeau, ma belle-fille.
3: Eh bien, merci.
0: c'est un beau moment.
2: Bon, finir ça de même, regarde.
3: Oui.
2: Je ne vois pas d'autre façon plus que ça va être meilleur. Merci beaucoup à vous deux de vous être déplacés. Merci. Le travail commence. Fait que avez-vous déjà, peut-être en 30 secondes chaque, là, avez-vous déjà des discussions? Où est-ce qu'on va vous aligner? Vers où est-ce qu'on va porter vos talents? Est-ce que déjà, je ne veux pas de scoop, vous pouvez m'en donner, évidemment, mais... Savez-vous déjà un peu sur quel dossier vous allez enligner votre travail?
3: Pendant la campagne électorale, j'étais co-porte-parole en matière jeunesse. J'ai l'impression que mon implication va continuer beaucoup dans ça, mais les discussions ne sont pas faites à l'heure actuelle nécessairement là, pour aller plus loin sur cette question-là.
2: Parfait.
1: C'est moi qui voulais aller à la jeunesse.
0: C'est correct.
2: Je suis Bouchard, d'après moi, là. Sport, activité physique.
1: On ressemble à ça, puis les aînés, probablement. Bon. Mais on rencontre Éric

0: notre chef, soit dit en passant, qui a fait une campagne de maître.
1: Oui.
0: T'as un athlète. Beaucoup, beaucoup de respect pour ce bonhomme-là. Il est droit, il est vrai. Puis c'est pour ça qu'on est avec toi, Éric. Puis merci aux gens de Portneuf. Puis je veux remercier M. Caron aussi, qui était le député sortant de la CAQ, qui était là pendant 2 mandats. Et je dois vous dire que c'est un bonhomme qui a fait quand même beaucoup pour la région. Comme j'y ai dit en débat, j'ai dit, vous êtes juste tributaire de votre parti.
2: Ouais.
0: Faut changer la formule.
2: Ça, c'est pas de sa faute.
0: Merci également. Il a toujours été très propre avec moi. Merci tout le monde de nous avoir invités.
2: Merci à vous deux.
3: Merci, merci beaucoup.
2: Bonne prise de position de vos jobs.
3: Je suis bol broyé.
2: C'est beau, hein?
3: C'est magnifique. Je vous bravo. Ça fait du bien à entendre.
2: On s'en va à la pause, puis merci d'être passé. Et à une prochaine, 14h16, on revient.
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2: M. Bouchard, il est incroyable. Donc, vous avez peut-être de la difficulté de ce temps-là, puis il n'y a rien de mal là-dedans. C'est-à-dire que c'est mal parce qu'on veut sortir d'une situation financière difficile, mais ça arrive à tout le monde, même au meilleur. On l'échappe, perte de job, séparation, les bad luck, des fois, ça s'enfile. On sait pas pourquoi, ça lâche pas. Puis ça fait en sorte que vous avez peut-être plus les moyens de payer ce que vous aviez à payer mensuellement. 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On s'est embarqué. 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
9: Élection provinciale. Raz-de-marée conservateur dans la grande région de Québec et dans la Beauce, alors que le parti d'Éric Duhaime entre par la grande porte à l'Assemblée nationale avec un total de 19 députés élus et obtenant 20,7% des suffrages, Éric Duhaime a donné le ton dans Bellechasse, récoltant 64% des voix pour devenir le premier député conservateur élu à Québec depuis les années 30. Les candidats vedettes Maïté Blanchette-Vézina, Karim El-Ayoubi et l'ancien de Radio X Dominique Dumas ont tous remporté leur circonscription par une forte majorité. Pendant ce temps, Paul Saint-Pierre Plamondon devenait le 34e premier ministre du Québec, faisant élire 59 députés dans un gouvernement minoritaire. Le Parti québécois a toutefois été blanchi dans la capitale nationale après la défaite crève-cœur de Pascal Paradis, qui a été devancé par la libérale Julie White. François Gariépy, dans Charlevoix-Côte-de-Beaupré, a également baissé pavillon devant la conservatrice Caroline Simard. Pour sa part, Christine Fréchette et les candidats de la CAQ ont vécu un véritable cauchemar, étant rayés de la carte, incapables de faire élire un seul député.
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13: C'est comme ça, des fois, on a des chroniqueurs qui peuvent pas faire leur chronique au bon moment. Puis là, ben, on les replace, puis on est bien contents. Parce que ça fait en sorte qu'aujourd'hui, donc cette semaine, on va jaser avec notre chroniqueuse Amanda Fakihi, qui est au bout de la ligne ici. Bonjour, Madame Fakihi. Première question, avez-vous gagné vos élections?
8: Oh, ben écoute, c'est toujours conditionnel aux conditions de victoire de chaque partie. Alors je dirais oui, je pense que oui. Et gagner les élections, ben, c'est aussi en fonction des prédictions. On aime bien s'amuser avec ses amis, avec ses collègues.
13: Ou ça peut être juste dans mon comté, j'ai gagné dans mon comté.
8: Écoute, à Laval, le GC, hein, c'est assez prévisible, c'est très libéral.
13: Ah mais ça, encore là, il y a eu des vagues. Laval a été très caquisse pendant un bon moment.
8: Effectivement, c'est ça. Donc, 2022, le PLQ s'est retrouvé avec uniquement deux comtés sur six libéraux, donc Mille-Îles et Chaumédé. Bon, Chaumédé, c'était Sonia Lacoyenne. Je ne sais pas si vous avez suivi ses réseaux sociaux, mais pour moi, elle aura marqué l'histoire du Québec, OK? je me suis même amusée à faire à danser sur ses vidéos. C'est assez particulier comme candidat, mais effectivement, le Parti libéral du Québec a réussi à faire une vague rouge hier.
13: Ils ont repris leur taille, ben je pense. Qui, en fait, dans plusieurs endroits, en Estrie, tranquillement, le Parti libéral revient. Ton analyse de ça, est-ce que c'est vraiment l'effet, parce que Charles Milliard semble avoir mis beaucoup d'emphase sur le référendum, est-ce qu'on revient, ça me décourage un peu, est-ce qu'on revient à l'éternel débat séparatiste-souverainiste? Je pense qu'on n'y échappera pas bien.
8: Ben, on ne va pas y échapper parce qu'il n'en demeure pas moins qu'il y a 70% des gens qui n'en veulent pas de ce référendum. Donc, si tu as 70% des gens qui n'en veulent pas, ben, il faut bien qu'il y ait un véhicule politique qui porte la voix de ces gens. Alors, pour ce qui est de la victoire, parce qu'on peut parler de la victoire du PLQ, bon, il y a aussi la victoire du PCQ, bien entendu, mais le PLQ a quand même gagné son pari, notamment Charles Milliard, qui s'est fait élire donc Orford. À noter qu'il avait déménagé en Estrie, donc pour être élu. Lui, il vivait à Mont-Royal. Et ils ont réussi à plus que doubler leur députation. Donc, on est passé de 18 à 40 députés. Ouais. Donc, c'est sûr qu'ils ont pu conserver des acquis. Ils ont pu aussi étaler un petit peu leurs tentacules. Donc, on a Verdun, on a Maurice Richard. Verdun, c'était très serré. Maintenant, c'est Antoine Dionne-Charest qui a réussi à remporter cette élection. Maurice Richard, avec la candidate qui a fait le tour des réseaux sociaux aujourd'hui. La vague rouge. Alors, je vais être laconique dans mon commentaire, mais disons que la réaction fut assez particulière. Merci. Et je ne sais pas si vous avez vu aussi la réaction du chef, parce que le chef, il a dû réagir. Il y a un journaliste qui lui a posé la question. Il dit, moi, les gens disent que je suis plate, donc au moins, il y a quelqu'un qui va compenser. Je pense qu'il a très bien répondu. Mais de sources très sûres, je vous dis que ça fait le tour aussi auprès du caucus.
13: Et même dans Québec ici, hein, je vais le mentionner quand même, parce que c'est une grosse surprise. Madame White, qui a été élue à la place de quelqu'un qu'on voyait quand même ministre au Parti québécois. Oui. Donc oui, je pense qu'on peut dire presque c'est le Parti libéral a ressuscité carrément.
8: Absolument, à ressusciter. Là, on peut parler d'une véritable reconstruction. Et n'oublions pas, au début de la campagne, il a même fait un petit peu la risée des médias lorsque Charles Milliard s'est revendiqué comme étant non seulement fédéraliste, mais fédéraliste, nationaliste, régionaliste.
13: Oui.
8: Donc, cette étiquette de régionaliste, je dirais que c'est valide au regard des gains qu'ils ont pu faire hier, effectivement, donc en Estrie, on a aussi à Hull, en Outaouais. Est-ce qu'on peut parler d'une reconquête régionale? Pas encore, mais on peut parler d'une véritable reconstruction du PLQ, surtout avec un PQ minoritaire. Il y a fort à parier qu'on aura des surprises dans quelques petites années.
13: Bon, et allons-y, parce que là, la carte, elle est drastiquement différente de ce qu'on avait hier à la même heure. On a vraiment un parti, premièrement, qui n'existait pas de façon légale à l'Assemblée nationale, qui vient d'émerger. Le Parti conservateur dans la région de Québec a fait quand même une espèce de grand rond d'impact, là, dans à peu près 150 km de diamètre autour de Québec. On a eu le PLQ, on vient de le dire, qui a ressuscité. Et on a eu un PQ, mi-figue, mi-raisin, content, pas content. Donc, c'est sûr que là, on va aligner les sujets, là, mais faire un référendum, faire passer ses idées, vouloir avoir tout ce qu'on voulait avoir, en plus de la préparation référendaire, en même temps qu'on est dans un gouvernement minoritaire, je suis essoufflé juste en parler, donc on le sait que ça va être compliqué. Et là, est-ce qu'on aura enfin peut-être une politique qui se fera autrement? Je sais pas. Qu'est-ce que t'en penses?
8: Alors, ce que l'on sait, c'est que 77% réclamaient un changement de gouvernement.
13: Oui.
8: Okay, donc, il y avait cette appétence pour du renouveau.
13: Et c'est fait, ça ne peut pas être plus renouveau. Il n'y a plus de caquis.
8: Non, il n'y a plus de caquis. Et ça, c'est, là, on parle d'une cacastrophie même. C'est-à-dire, c'est l'effondrement total du paysage de l'Assemblée nationale, mais pas du paysage électoral. Parce que c'est quand même 571 000 électeurs qui ont voté pour la CAQ.
13: Oui,
8: c'est pas rien. C'est pas rien. Donc, qu'est-ce que ces 571 000 ben là, ils se retrouvent orphelins. Et c'est qui va les récupérer? Peut-être qu'il y aura une partie qui vont se diriger vers le PCQ, une autre partie fédéraliste rouge vers le PLQ, et peut-être une autre partie qui est souverainiste, qui est nationaliste, qui va se diriger vers le PQ. Donc à voir à ce qu'il adviendra de ces 571 000 électeurs. Maintenant, pour ce qui est de la recomposition de la carte électorale, bah oui, c'est une victoire avec grand V pour le PCQ, qui est parti de loin. En 2018, ils ont récolté 1,46% des voix.
13: Oui.
8: En 2022, 13% des voix avec zéro siège.
13: Oui.
8: Et hier, avec 21% des voix et 19 sièges, donc ils sont reconnus comme groupe parlementaire officiel. Et ça, qu'est-ce que ça bouffe en hiver? Bah, t'as du budget et t'as plus de poids. Tu peux te payer des recherchistes. Ça te permet aussi de te professionnaliser, sachant que ce sont quand même des novices en politique, surtout le nouveau caucus conservateur. Donc, ils auront de la latitude. Maintenant, pour ce qui est de Québec solidaire, moi, ça me fait rire quand on dit « Québec solidaire a réussi à sauver les meubles ». Ouais, mais c'est quand même la première fois depuis l'élection de Québec solidaire à l'Assemblée nationale. C'était en 2008, donc ils ont réussi à élire un député, c'était Amir Kadir, ouais, dans Mercier. Mais c'est la première fois qu'ils subissent une décroissance. Donc ils ont passé de 11 députés à 9 députés. OK, ils ont gardé Sherbrooke, ils ont gardé un autre comté à Québec, ils ont conservé quelques acquis à Montréal, mais t'es encore avec 9 députés. Tu n'es pas reconnu comme groupe parlementaire officiel. Je ne pense pas que ça va les bloquer, parce qu'il y aura des ententes. Ils vont sans doute, ouais, le PQ va sans doute leur accorder ce privilège, disons. Mais je pense qu'il y a le post-mortem doit être pris au sérieux, je pense, chez QS. On le sait, Gabriel Nadeau-Dubois, il a essayé d'injecter une dose de pragmatisme pour que Québec solidaire ne soit pas seulement un mouvement politique, mais que ça soit un gouvernement, ouais, en attente.
13: Puis on l'a expulsé, Gabriel Nadeau-Dubois. Et moi, la question, c'est carrément, là, je vais aller au core. Est-ce qu'ils sont heureux d'être en marge? Tu sais, il y a des gens comme ça qui si jamais ça pogne, eux autres, ils débarquent. T'sais, j'aime tel style de musique, mais si c'est populaire, j'aime plus ça. Est-ce qu'ils sont condamnés, en fait, à être ça? Une espèce d'ado qui veut pas grandir, puis aussitôt qu'un chef qui veut grandir, on le jette dehors, on recommence avec quelqu'un d'encore plus rêveur, d'encore plus, tu sais. Et peut-être que c'est le cas, peut-être qu'ils sont à l'aise là-dedans, mais j'ai pas l'impression qu'ils ont... Mm-hmm. Hey, hier, j'entendais le discours de Mme Gazal, c'est comme si ça avait gagné, pas l'élection du Québec, du Canada. T'sais, c'était comme une grande victoire. Mais tu viens de le mentionner, ils ont perdu 2 députés. Je ne sais pas, QS, il y a quelque chose que j'ai de la difficulté même à saisir dans pourquoi QS?
8: Ben, ils sont ankylosés par leur base militante. Hier, le discours de Rubah Ghazal, je suis désolée. Elle était très fidèle à elle-même, elle a mené une très belle campagne, une campagne positive, bravo, bravo, bravo, mais ça ne s'est pas traduit par des gains. Et hier, j'avais l'impression d'écouter le discours d'une présidente d'asso étudiante.
6: Oui.
13: Ah,
6: oui. Oui, vraiment.
8: Elle n'incarnait pas la figure d'une élue première ministrable. Je dirais même pas ministrable, je ne veux pas être méchante, malheureusement, c'est l'image que Québec solidaire incarne actuellement, c'est vraiment l'image d'un groupe militant et non d'un gouvernement en attente. Et on l'a vu, Jimmy Thibodeau, celui qui travaillait pour Sol Zanetti, je pense que c'était son directeur à l'époque, ouais, il avait quitté le navire de Québec solidaire. Parce que là, il a compris que c'est un parti qui est constamment dans un sable mouvant, ça ne veut pas bouger, ça ne veut pas... On ne sent pas le désir d'accéder au pouvoir, mais on sent surtout le désir de brasser la cage. Ok, c'est bien, mais il y a un moment où tu dois te poser des questions. Est-ce que les militants seront suffisamment patients de faire partie d'un véhicule politique qui n'aspire pas au pouvoir.
13: Et en terminant, parce que tu l'as mentionné, et c'est évident que la discussion va revenir, on parle de QS. Donc, QS, avec 9 députés, ont moins de votes que ce que tu nous donnais pour les chiffres de la CAQ tout à l'heure. Donc, on revient dans cette fameuse, avec 5 partis, c'est inévitable, une espèce de distorsion. Et là, on nous a promis un changement. Justin Trudeau l'avait fait au fédéral. La CAQ l'a fait au provincial. PSPP, en débat, avait répondu à la question de Ruba Gazal. Oui, nous allons changer le système. Est-ce qu'on aura un jour une réforme réelle du système électoral québécois? Je te laisse répondre à cette question-là. Moi, je ne sais plus.
8: Le dernier à l'avoir promis, c'est François Legault. Et je pense qu'hier, il s'est mordu les doigts.
13: Okay, oui,
8: parce que si on avait le système proportionnel mixte, je pense qu'on aurait eu quelques élus caquistes, et tu fais bien de le souligner, parce que c'est ça, la CAQ, elle a obtenu 13,3% des sièges, des voix, votes. Avec 0 siège, et QS, 12,4% avec 9 sièges.
13: Ouais.
8: Donc oui, on assiste à une distorsion, et la distorsion, elle se voit aussi avec le PQ, hein. 28% des voix, c'est quand même la première fois de l'histoire du Québec qu'un gouvernement se fait élire avec moins de 30% des voix.
13: Ouais.
8: Et ce 28% des voix du PQ, elle se traduit par 47% des sièges, 59. Donc c'est une énorme distorsion. Bon, il nous a promis de réformer le mode de scrutin, à voir s'il va tenir cette promesse. Mais moi, ça me fait rire parce que quand t'es le vainqueur, t'as pas envie de changer le statut.
13: Eh oui. C'est toujours ça. Et là, une fois que tu perds avec le même système, tu veux tout changer, mais c'est trop tard.
8: Oui.
13: Et à l'inverse aussi, puis j'avais la discussion, j'animais la soirée électorale hier sur nos ondes, puis j'avais la discussion avec notre collègue analyste Donald Charrette, puis il disait en même temps, c'est un système qui a aussi ses forces, c'est-à-dire quand on est tanné, on peut punir. Et c'est ce qu'on fait au Québec. On vote par émotion. On stand, on punit. Tu sais, j'avais l'exemple de la CAQ, évidemment, qui est le plus frappant, qui est arrivé hier, mais Jack Layton a eu le même traitement, là. Donc, on aime, et à un moment donné, on punit, on met tout le monde dehors, alors qu'avec un système proportionnel, on traînerait encore de la CAQ pendant des décennies. Donc, je sais pas, faudrait vraiment... En fait, il faudrait en parler. Il faudrait se donner des options sur la table, voir qu'est-ce qui serait mieux pour le Québec, qu'est-ce qui met, comme tu dis, quand on gagne, on veut plus le changer. Hey, gagner avec 28 %, c'est extraordinaire. T'as juste besoin de mobiliser ta petite base, puis allez hop, on y va au pouvoir.
8: Ça va être difficile. Non, effectivement, et puis c'est ça, le système proportionnel, sa grande faille, c'est l'instabilité. Tu étais obligé de créer des coalitions. Et l'atout du système uninominal majoritaire à un tour, donc le système électoral actuellement, c'est la stabilité. C'est que tu peux te retrouver avec des gouvernements majoritaires stables. Mais j'ai envie de dire... Essayons, testons, mon Dieu, parce qu'on en a déjà parlé chaque année. Il y a des études qui sont pendues sur les avantages, inconvénients de chaque système électoral. Ouais. Il y a un moment où là, il va falloir qu'on prenne une décision. Je sais pas, est-ce qu'on veut lancer un référendum là-dessus, une consultation populaire? Mais oui, mais parce que la question, elle se pose année après année. Il y a un moment où il faut qu'on prenne la décision, parce qu'on va se plaindre. Et nous, au Québec, on aime bien se plaindre.
13: Oui.
8: Là, il faut qu'on passe à l'action.
13: Amanda, merci, c'est un plaisir toujours. On se parle maintenant. Bon, on se parle la semaine prochaine.
6: Ça s'en vient dans 4 ans, un référendum.
13: Oui.
8: Oui.
13: Prépare l'autobus du non, hein, c'est ça, toi?
8: Oui, c'est ça.
13: Oui, parfait. Salut, Amanda.
8: Bien rouge.
13: Salut. Bye.
8: À la semaine prochaine.
13: Bye. Un autobus rouge pour un non rouge. On revient.
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13: Et pour la première fois avec cette nouvelle carte électorale, hey, mesdames, messieurs, hein? Attachez-vous.
25: Mesdames, messieurs, s'il vous plaît.
26: Et patati.
25: S'il vous plaît.
6: Patati, hey, je veux pas vous en parler.
13: Ça m'arrête.
6: Ouais, c'est bon, ça. Ça fait différent.
13: C'est correct.
6: Ça, des fois, on essaie des affaires. Ben, oui. On manque de gaz quand même un peu aujourd'hui. Là. Vous, vous êtes couché tard. Je me suis couché tard aussi. Fait qu'on va y aller tout doucement. Juste dire, là, je ne serai pas longue là-dessus, mais des fois, on se dit, hey, qu'est-ce que je checkerais bien sur les internets?
13: Ouais.
6: Tu sais, des fois, là, tu dis, il n'y a rien sur Netflix.
13: Tourne en rond.
6: Rien, c'est ça. Moi, Amazon Prime, il y a une série qui s'appelle Kill Jackie avec, écoute, c'est le comeback de Catherine Zeta-Jones.
13: Oh!
6: C'est Zorro dans Zorro, Catherine Zeta-Jones. Oui. Non, non, mais
13: pas Zorro la caque.
6: Non,
13: là.
6: Non.
13: Zorro avec l'épée, là.
6: Catherine Zeta-Jones, qui est rendue à l'âge de 57 ans.
13: C'est-tu encore la conjointe de Michael Douglas?
6: Oh que oui, baby. Ah, ouais, ils ont des enfants ensemble. Ils ont une petite différence d'âge entre les deux. Là.
13: Ouais.
6: Mais ça fait des années qu'ils sont ensemble. Écoute, parce ça doit faire au-dessus de 20 ans.
13: Quel âge tu m'as dit qu'elle avait?
6: Elle a 57.
13: OK. Elle
6: est née en 69.
13: Que. Okay.
6: 69.
13: J'essaie de voir. Oh, je suis 9. J'avais même pas allumé. Non, mais c'est parce que... Oh, 82 sont chums, hein, quand même.
6: Oui, oui, oui. Non, non, on est... Oui. Mais ils sont encore
13: ensemble.
6: Ça veut
13: dire qu'elle va peut-être prendre des marches toute seule.
6: Ça se peut que ça arrive, oui, tu sais. C'est un constat qui arrive, effectivement. Dans un couple.
13: Excuse-moi, là.
6: Mais Catherine Zeta-Jones, ça faisait longtemps qu'on ne l'avait pas vue. Puis là, elle est sur Amazon Prime, Kill Jackie. Là, en passant, là, ça, là, tu prends ton cerveau puis tu le mets à
13: oui,
6: off.
13: Okay.
6: C'est pas grandiose, manger c'est pas rares,
13: c'est
6: approfondi,
13: ben oui,
6: c'est pas, mettons, philosophique. C'est des gones. Puis il y a quand même un peu du pain sans rire au travers. Ça se prend pas au sérieux. C'est pas une comédie. Ça, on est vraiment dans une espèce de thriller, suspense.
13: Action.
6: Action. Ouais, peut-être pas thriller, excuse-moi. Action, avec un peu de suspense.
13: Ça pète, ça tire, il y a des bombes.
6: Ouais, puis elle est ultra riche, puis dans le domaine de l'or, puis elle fait affaire avec des ultra riches jusqu'à temps qu'ils sont passés. Regarde, on sait déjà le synopsis.
13: Ouais.
6: Jusqu'à temps qu'ils sont
13: ouais,
6: passés.
13: Ouais, mais c'est correct, ça, si c'est ça que tu veux écouter.
6: Et ils ont le temps à vendre de la coke.
13: Ah, puis, OK, t'intouille.
6: C'était on la reine de la coke.
13: Ah, OK.
6: Elle t'en a vendu, puis sa coke, là, c'était
13: elle
6: plus
13: s'est rendue jusque même. Dans la circonscription de Maurice Richard.
6: Exactement.
13: Il y en avait partout.
6: C'était malade.
13: Il y en avait partout.
6: Exactement. Et comme ils sont passés la rattrape, tout le monde meurt. OK?
13: OK.
6: Fait que tout le monde meurt, bing, banana. Mais tu sais, des fois, tu te dis, des fois, tu en écoutes de ces séries-là, puis c'est plate.
13: Ouais.
6: C'est comme, bon, oui, c'est prévisible. Oui, on réinvente pas la roue, mais des fois, tu te dis, hey, moi, là, je veux juste masser, puis que ça soit pas compliqué, puis ça s'écoute bien. Ben, c'est ça. Kill Jackie, si jamais des fois vous cherchez quelque chose à écouter, c'est sur Amazon Prime, c'est pas sur Netflix, parce que Netflix, on dirait. Tu l'as-tu ouvert dernièrement?
13: On dirait que j'ai. Moi, tu vois, je suis parti sur It's Always Sunny in Philadelphia que j'écoute. Ça aussi, c'est assez cerveau à
6: oui.
13: off. Là.
6: OK. Mais ça, c'est où, ça?
13: C'est sur Disney.
6: Ah, c'est sur Disney Plus.
13: Je me suis inscrit juste pour ça.
6: Ouais, c'est
13: mais
6: ça.
13: Mais Netflix, c'est vrai que je tourne en rond.
6: Ben, tu sais, je commence à faire le tour des documentaires de j'ai mon ex est une folle.
13: Ouais.
6: Tu comprends?
13: Oui.
6: Tu sais, ou
13: ouais, ouais.
6: ses voisins.
13: Je sais de quoi tu parles. Ouais, ouais.
6: Tu sais, c'est tout le temps ton voisin. Puis moi, je sais pas, là, on dirait qu'après ça, je me mets à paranoïer que tous mes voisins sont louches.
13: Non, mais moi, j'aime ça, ces affaires-là, en passant, là, les
6: j'adore,
13: affaires de gens désaxés, là,
6: oui,
13: puis des histoires vraies. Mais ça prendrait un petit peu du reste aussi, là, un peu de comédie, un peu de fiction, un peu de. Tu sais, c'est. Netflix, je sais pas, on dirait qu'ils sont en break.
6: C'est ça. On dirait qu'ils nous fournissent.
13: Hey, mais là, en passant, là, la compétition, là, c'est à tous les niveaux, même là. Là, les producteurs, ils savent, ils magasinent. Là. Avant, c'était Netflix. Comme, signe Netflix, ferme ta boîte.
6: Ouais.
13: Là, Netflix, j'ai l'impression que ça joue du coude. Là. Ils se font voler des affaires d'un bord puis de l'autre. Là.
6: Amazon Prime, je vous rappellerai que la série de Martin Matt,
13: ouais.
6: Qui est. Vitrerie Royale.
13: Voilà.
6: Qui est. Malade. Faut que vous écoutez ça. C'est très bien fait. Mais non seulement ça, on a le hockey.
13: Ouais.
6: On a du sport live.
13: Ouais.
6: Désormais. Fait que c'est
13: y a
6: ça,
13: du
6: ça
13: foot.
6: Va. Exact.
13: Il y a Crave, il y a ci, il y a ça.
6: Il y a Crave qu'on a accès via Amazon Prime, Paramount Plus aussi.
13: Amazon Prime, c'est pas mal celui où je vois le plus souvent.
6: Oui, désormais.
13: Ouais.
6: Fait que, et on les a bien gros sous-estimés. Je ne sais pas si vous allez encore sur Apple. Là. Mais on
13: Ce qui est le fun sur Netflix, c'est que tu peux chercher pendant une heure. Puis tu
6: ça
13: ne
6: mène à rien. C'est vrai? Non, mais il y a tellement
13: de j'ai bien cherché. Je m'en vais me coucher.
6: C'est vrai, c'est aliénant Netflix. Il y a tellement le doigt dessus.
13: Ouais.
6: C'est que des fois, tu cherches tellement qu'à un moment donné, tu as fait le tour.
13: Je suis fatigué. ça a marché.
6: C'est ça.
13: Je vais rester abonné.
6: Okay. on se transporte du côté de la Norvège. Je trouve ça intéressant, ce sujet-là. C'est le gouvernement norvégien. On n'a pas beaucoup de détails. Pourquoi tu.
13: Non, parce que quand il dit pas besoin de documentaire, ma voisine est folle.
6: OK. Hein, je sais.
13: Dans certains
6: hashtag,
13: cas, c'est
6: nous
13: ça.
6: Savons.
13: C'est ça.
6: Gouvernement norvégien qui a annoncé pas plus tard qu'hier. C'est intéressant, ça, tu vas aimer ça. Vouloir interdire temporairement l'utilisation de lunettes connectées dans certains lieux publics. OK? Parce
13: que. Ces lunettes-là, c'est fatigant.
6: Vous le savez, il y a les lunettes Meta, c'est la grosse tendance. Et les lunettes Meta, OK?
13: Ah, j'ai un chumé qui a ça, il m'énerve, là.
6: Oui, mais on s'est associé aussi à Ray-Ban et Oakley. Donc, tu peux avoir des lunettes Ray-Ban.
13: Oui!
6: Qui sont connectées.
13: Mais c'est ça qu'il y a!
6: C'est malade pour le style.
13: Parce que, oui, mais non.
6: Mais.
13: Non, là, tu te fais filmer, tu le sais pas. Hey, j'ai. Non, moi, sérieux, je déteste ça.
6: Puis là, en fait, là, dans un milieu de travail, là, si on y va là, avec, mettons, professionnellement parlant, c'est hot. Ça veut dire que si tu t'es, mettons, une prise de vue, l'arbitre met les lunettes.
13: Ah oui.
6: Ça, c'est malade. Mais c'est vrai qu'ils sont tellement hot et stylés. Il y a pas, c'est pas une grosse caméra que tu as sur le bout de la lunette.
13: C'est
6: gaz.
13: Je l'ai vu tes lunettes, là. Tu as deux petits points blancs sur tes embouchures de monture, là. Ben, c'est ça.
6: C'est ça. Fait que tu le sais pas. On s'en rend pas compte. On a l'impression que c'est deux vis. Fait que ça filme ce que tu veux. Ça connecte aussi. Je pense que tu peux dire, je veux écouter de la musique.
13: C'est malade. Moi, j'y donne, c'est malade. Mais tu sais, c'est parce que Mané me fait jouer un extrait de moi-même qui dit une extrême obscénité dans le privé. Là, c'est une blague, évidemment. Mais tu sais que tu sors ça public, c'est mortel. Oui,
6: mais surtout que c'est toujours à ton insu.
13: Ben oui, j'étais vraiment pas content.
6: Puis, tu peux être photographié.
13: Filmé, photographié. Et HD, là, c'est pas une affaire de pixels que tu vois rien. Là.
6: Dans des lieux... Tu l'as dit, et dans des situations que tu veux que ça reste privé.
13: Ben oui.
6: C'est pas que.
13: Ah non, c'est. Là, il y a des caméras partout tout le temps cette année. Là.
6: Alors, on dit que pour l'instant, parce que là, on parle aussi de liberté d'expression. C'est-à-dire que. Mais pas de liberté d'expression, de liberté tout court.
13: Ah oui.
6: C'est-à-dire que.
13: Liberté d'être seul. Là,
6: non,
13: là,
6: mais en fait, ce que je veux dire, c'est que si tu interdis quelque chose, moi, là, j'ai le droit. Pourquoi tu m'interdis de mettre des lunettes? J'ai le droit.
13: Oui.
6: J'ai le doigt.
13: Oui, mais t'as pas le doigt de me filmer quand je suis pas au courant.
6: Ben, c'est toute qu'une discussion qu'il faut avoir. Là, parce que là, oui, mais pourquoi tu m'interdis de faire quelque chose? C'est une atteinte à ma liberté, peut-être.
13: La liberté arrête quand la mienne est impliquée. Ah, là.
6: Ça va accrocher. Pour l'instant, ce qu'on fait, parce que là, il y a du monde qui se soulève. Il y en a qui disent, oui, mais moi, je n'ai besoin pour telle situation. Et moi, ça a changé ma vie. Tout le monde va avoir ses arguments, tu comprends? Fait que là, il y a un choc. Pour l'instant, ce qu'on dit du côté de la Norvège, c'est que là, ce qu'on pense établir, parce que c'est pas formel et officiel, c'est de mettre l'interdiction dans les parcs, les plages, les musées, les centres commerciaux, les écoles. Mais tu sais.
13: Mais comment vérifier ça?
6: Ben, c'est ça que j'allais dire. C'est exactement
13: ça. Puis là, c'est quoi? Ils vont regarder toutes les paires de lunettes. OK, donne-moi tes lunettes.
6: Ouais.
13: Je veux voir.
6: C'est des lunettes. Mais si, mettons, quelqu'un, il y a de quoi dans sa sacoche?
13: Ouais.
6: Je sais pas. Ta montre.
13: Ouais.
6: C'est pas. Moi, ma montre.
13: Une casquette. Qu'est-ce que tu filmes avec un logo dans le milieu?
6: Une puce. Hey,
13: une caméra, c'est gros comme un ongle d'orteil. Là.
6: Dans quel monde on s'en va?
13: On est en train de rentrer dedans pas mal.
6: Un monde de fatigants. Mais je sais, le gars. Fait que t'as bien beau nous dire, hey, les lunettes, c'est terminé. Mais OK, mais.
13: Bonne chance. Hey, moi, je crois pas à ça. Là.
6: En passant.
13: Ils vont avoir des inspecteurs de lunettes.
6: La nouvelle patente en mode ces temps-ci, c'est des bagues connectées. Fait que tu mets une bague.
13: Mais qu'est-ce qu'elle fait? Elle filme?
6: Elle fait toute ta bague. Ça paraît pas. Non. Puis elle est connectée. Fait qu'elle peut te donner des informations si tu vas via l'application. Fait qu'elle peut, si tu dis d'enregistrer un petit bout, elle va t'enregistrer un petit bout. C'est bon en mode.
13: Elon Musk, lui, travaille sur le next level, là, c'est-à-dire des puces dans les yeux directs.
6: Ouais.
13: Hey, ça va être fatigant, je vois le vert.
6: Hey,
13: savez-vous quoi? On n'osera plus jamais rien dire. Puis on a moi, là, du moment où tout le monde va se sentir filmé 24 sur 24 en sachant jamais où la caméra, c'est pas un monde le fun. Là.
6: Non, ça veut dire qu'on va être un monde sans saveur et sans couleur parce qu'on ne voudra pas dire quelque chose qui peut être relayé au monde entier, mais quelque chose que tu dis au privé.
13: Il n'y en aura plus de privé, en fait.
6: Ouais. En tout cas. Et
13: privé, ça va être toi avec toi-même tout seul dans la salle de bain.
6: Et encore. Et encore.
13: Et encore, quelqu'un peut laisser traîner une brosse à dents et une caméra.
6: Oui, tu as regardé la zone. Hey, je termine juste à dire que je trouve ça passionnant à chaque fois qu'on fait des découvertes. On a encore découvert quelque chose dans l'océan.
13: Quoi?
6: On a découvert un nouveau requin. C'est une femelle.
13: Nouveau requin?
6: Oui! C'est un nouveau requin, OK? C'est dans l'île Maurice, au large de l'île Maurice, OK?
13: C'est loin, ça.
6: Fait que c'est l'histoire d'un gars, toi, comprends-tu, ça va à pêche, plus quelques pêcheurs, il a pêché un requin, OK? Puis c'est pas ça l'histoire, mais c'est pas grave. On a trouvé un nouveau requin, OK? C'est quand même, là, ça attise la curiosité, parce que, entre autres, le requin, c'est une femelle. C'est pas, hein, si tu vois ça tout de suite ou
13: Moi, non.
6: Tu sais, si tu gosses-tu comme.
13: Oh, il a pogné le paquet, là.
6: Ou tu vois ça, tu
13: sais. Ah, ouais, c'est un beau bonhomme, ça.
6: Ouais.
13: Je sais pas.
6: Femelle,
13: ben, des fois, il y a des.
6: Ça, c'est difficile à dire pour un requin, hein. Elle te les a pas dans le dos, elle. Tu sais.
13: Ben, tu ris, mais peut-être. Tu sais, des fois, c'est une affaire niaiseuse comme une ligne.
6: Oui.
13: Ou, c'est... On sait pas.
6: Dans ce cas-ci, c'est une...
13: Je suis pas assez pro, là.
6: C'est une requine. C'est un requin.
13: Okay.
6: Et la femelle mesure juste 21,5 cm.
13: Oh,
6: c'est moins d'une règle.
13: Ah, c'est un poisson, pas un requin,
6: mais
13: ça.
6: C'est un requin pareil. Puis, tu sais, elle est brune, noire. Pas beau de suite, là, avec un museau bizarre. Là, il est toujours surpris, lui. C'est un requin surpris.
13: Ah.
6: C'est comme, ah, oh, shit, je me suis fait pogner.
13: Okay.
6: Mais tout le temps.
13: Il se sent coupable.
6: Puis lui, là, il y a une... quand il est dans l'eau, là, il est capable de camoufler sa silhouette parce que lui, dans le fond, là, il peut produire sa propre lumière grâce à des organes spécialisés sur sa peau, OK? Fait qu'il produit sa propre lumière, mais quand il doit se camoufler...
13: Il se met dessus et haute, des fois.
6: Exactement. Mais là, il se met ses bases, tu comprends? Parce
13: OK,
6: que là,
13: ben oui, pour pas se faire voir.
6: Ben oui, exactement. Ouais. Il est capable de contrôler ça. Puis si le poisson, il passe en dessous de lui parce qu'il veut le manger, tu sais, moi, il est faim, moi, il est faim. Je sais pas ce qu'il se dit,
13: ça. Ouais, okay, non,
6: mais, OK, bon. Mais il est capable de l'éteindre, sa lumière, pour se camoufler. Puis là, le poisson passe et c'est la fin du dit poisson. Fait qu'il est pas beau de suite, ça, ce requin-là qui touche. Ah, puis il y a comme...
13: Hey, c'est quoi son nom, tu l'as
6: pas dit? Je sais, là, mais c'est parce que je... Il est un peu, là... Il s'appelle, baptisé scientifiquement... Là, vous l'avez demandé.
13: Ben, moi, je l'ai demandé.
6: OK. Ethmotyrus bulbosus. Excusez, mais c'est ça son nom. Ethmotyrus. Puis espace, bul, B-U-L, bosus. B-O-S-U-S. On dit qu'il est dans la famille des sagres ou des requins lanternes. OK? Il y a du brun, il y a du noir et il y a un petit reflet violet. Mais la manière, sa bouche, là, je suis tellement pas bonne, moi, pour vous y faire des. Imaginez, là, un requin, je suis pas bonne dans les explications.
13: Non. Mais il y a que ça. Ah, ouais. Yeah.
6: Ah non, il est laid. Non,
13: mais
6: non,
13: on
6: non,
13: dirait vraiment, par exemple, un requin comme... qui a été rapetissé de la petite poudre de perlimpinpin, là.
6: Oui, oui.
13: Parce qu'il y a l'air d'un requin, mais tu le tiens dans ta main.
6: Ouais. C'est comme si on l'aurait foiré. En fait, on avait pris le.
13: Ouais, c'est pas beau. Hein?
6: Non, non, la tête puis la queue, puis. On l'aurait serré. Et
13: puis on le voit même allumé. Il y a des lumières bleues.
6: C'est un requin lanterne. En fait, c'est des reflets violets. Hey, je veux pas t'apprendre.
13: Tu lances ça d'un rave.
6: Hey,
13: ça fait fureur.
6: Mets ça d'un bocal. Les parce gosses, que c'est plus petit qu'une règle.
13: Les gars se le frottent sur le chest.
6: Une règle, c'est 30 cm.
13: Non, c'est...
6: Hey, pointe ton requin d'un bocal. Puis va-t'en d'un rave.
13: J'ai envie de le faire flasher.
6: Ben non, je sais bien.
13: Hey, come on, non, yeah! Ah oui, mon ray. Hey, come on. Shake it up. Ah ouais, come on!
6: Shark it up!
13: Ah ouais, shark again, come on! Ah ouais, passe-moi le requin! Yeah!
6: Ah ouais,
13: donne-moi des coups! Ah ouais, come on!
6: Fait que...
13: Méchant ta part.
6: Elle
13: est pas agressive, c'est pas
6: de
13: là, hein?
6: Pas capable de l'arrêter.
13: Comme ça? Je
6: suis pas capable de l'arrêter.
13: C'est toi que tu t'entraînais?
6: Ouais, mais je l'avais inventé.
13: Ah, t'étais en forme dans ce temps-là.
6: Bon, on va aller à la pause.
13: En tout cas, hey, prochain rave gang, n'oubliez pas votre requin.
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13: C'est tout pour nous. Il est 13h, on ferme. Merci Pat. Merci Max. Comment?
6: Ah, oh, je suis fatiguée.
13: Qu'est-ce que tu as dit?
6: J'ai dit gracias.
13: Ah, mais c'est correct, ça. Gracias. Ouais. Gracias à tous. Ouais. Gracias à Max.
6: Et voilà.
13: Puis gracias à ses auditeurs. Una chance que vous êtes là.
6: Puis,
13: dieci avie. OK, on est tous fatigués.
6: Dieci.
13: On va aller se coucher.
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11: Hey, c'est Jordan. C'est le match d'ouverture ce soir au Centre Bell. Le Canadien qui revient à la maison après un périple à Toronto et Pittsburgh. Fiche d'une victoire et un revers in overtime. Le duel de ce soir sera particulièrement excitant puisqu'ils affrontent les Hurricanes, les champions de la Coupe Stanley qui ont battu le CH en finale de l'Est en 5 matchs. On aura donc une revanche émotion garantie sur la glace. Ça débutera dès 19h. Toujours dans la Ligue nationale, les Panthers doivent respirer un peu. Après une saison complète manquée l'an dernier, leur capitaine Alexander Barkov s'est encore blessé au genou en début de saison 26-27. Et plus de peur que de mal, il ratera quelques matchs, mais uniquement de 10 à 12 semaines. Et au baseball majeur, les White Sox sont en mission. Importante victoire de 4-3 hier sur les Guardians grâce à Brandon Montgomery et son payant double de 2 points en 6e manche. C'est donc 2-0 Chicago et ils pourront terminer demain. Même chose pour les Rays qui ont mis les Bombardiers du Bronx au pied du mur hier avec une victoire de 5-2. 2-0 la série Tampa Bay.
12: Je suis satisfait du résultat.
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0: Ah, oh, on a peut-être une petite chanson à vous faire entendre, M. Jordan. Est-ce que c'est prêt, ça? C'est chaud?
1: Tu peux y aller tout de suite?
0: Oui, oui, on part avec ça. Ben oui.
1: OK, t'es un peu. Je te mets ça. Je m'attendais pas à ça. Je descends ça ici.
0: C'est
1: okay.
0: Parfait. Petite toune, le fun.
1: Bon, on va aller écouter Christine.
0: Hey, comme si on était dans les géants du rock. On fait jouer de la musique.
1: Et voilà, c'est parti.
2: Un immense merci d'être là. Je passerai pas par quatre chemins. Les Québécois ont parlé. Leur choix est clair. Le résultat n'est clairement pas celui qu'on espérait. Comme chef, j'en assume l'entière responsabilité. Alors, chers candidats, candidates, je vous serai éternellement reconnaissant. Les Québécois voulaient du changement. Je respecte leur

0: Effectivement, c'est une maudite belle journée. Ça fait longtemps qu'on souhaitait ça. On aura, comme on dit, on a mis les points sur les i, on a remis les pendules à l'heure, je pense, dans la grande région de Québec. Mais ce qui est le fun aussi, c'est que ça déborde Québec. La Beauce, Bellechasse, même dans le coin, jusqu'en Estrie.
1: Jusqu'aux lignes américaines.
0: Et voilà. Puis, vous allez comprendre que je trouve que c'est une bonne affaire que les gens aient réalisé. Vous avez compris qu'on ne peut pas se faire diriger avec de l'arrogance, condescendance, la manipulation, des mensonges, des fausses promesses, de l'ignorance et surtout de l'incompétence. Et ça s'est joué hier et plus ça avançait. Moi, j'écoutais aussi le show en parallèle. Oui, j'écoutais un petit peu à la télé, mais c'était surtout JC qui a battu des records d'écoute pour un show de soir en ligne. Il y avait beaucoup, beaucoup de monde qui était présent hier.
1: Ah, c'était le fun de les écouter sur YouTube. Donald, Frank, ouais. Toute la gang qui était là, puis la gang avec Max, lui, a fait une bonne job.
2: Vraiment.
1: Je sais que Stéphanie Martin, entre autres, un moment donné, a parlé avec JC. C'était tout orchestré par Max qui était là-bas. Et non, c'était vraiment une
0: bonne affaire.
1: Ils ont fait une bonne job, les gars.
0: Alors, merci beaucoup aux gens, parce que, oui, j'ai pas douté, mais je voulais que les gens demeurent éveillés, que fallait pas se faire endormir un troisième mandat consécutif. Deux, c'est assez. Là.
1: Surtout,
0: on avait compris que...
1: fallait que les jeunes sortent. Là. C'était ça le point le plus important. Puis on se posait la question, parce qu'au dernier, on pensait qu'il allait peut-être se passer un petit quelque chose de rien, mais il n'est rien arrivé du tout. On se souvient des 500 000 votes du PCQ, puis ça a donné zéro. Fait que là, au moins, les gens sont sortis, puis j'entendais Phil, notre boss, en parler tantôt. Il y a beaucoup de gars dans la jeune trentaine, sa construction. J'en ai vu même par anticipation, moi, quand je suis allé dimanche de la semaine dernière, des gars de mon âge, des filles de mon âge qui étaient là, puis tu voyais le petit sourire aux lèvres, puis il y avait envie de changement. Je pense qu'il y avait une écœurantite aiguë de la CAQ. Fait qu'ils ont été pour les bonnes raisons, puis ils ont voulu sortir, puis ça a fonctionné.
0: Je serai pas mon politicien, je vais tenir mes promesses, parce que j'avais dit que j'étais pour inviter des gens au resto.
2: Oui.
0: Hein? Et je vais le faire à part ça, même si déjà...
2: On a des obstacles qui le réclament.
0: Oui, mais c'est correct, ça. J'ai déjà commencé à préparer le terrain.
2: C'est vrai.
0: Rodolphe Fosny accepte de venir souper avec des auditeurs.
2: Wow!
0: Alors, ça va se faire là dans les prochaines semaines. Là. Maximum, disons que le souper va être fait d'ici la mi-novembre. Peut-être que ça va être dans 2-3 semaines, on ne sait pas. J'attends juste que Rodolphe puisse me donner une date de disponibilité. C'est ça, on va aller... En passant, j'ai comme un gars qui a envie... qui a couru 10 kilomètres. En fin de semaine, moi, j'ai eu une tornade au niveau de je sais pas, c'était un rhume intense ou quelque chose. Ça a commencé vendredi.
2: Je comprends pas où c'est que t'as pogné
0: ça. Je pense que tu m'as transmis ça ou c'est Mac, je ne sais pas. On dirait que là, si je commence à reprendre un peu mon souffle, là,
1: un mélange de scorbut puis de COVID.
0: Ah, c'est tout ça.
2: Mais on va être prêt pour l'hiver.
0: Oui, c'est ça.
2: Va être prêt pour l'hiver.
0: Mais je tiens à dire que je vais faire ça en deux affaires. Moi, je vais faire un don pour le sapin Radio X parce que ça a travaillé fort, les auditeurs, à l'antenne de Radio X. Pour faire disparaître le parti politique que je pense a été vraiment moribond, qui n'a jamais pris au sérieux les gens de Québec. Puis quand je dis gens de Québec, c'est vous, là. Que vous soyez auditeur ou pas nécessairement de Radio X, je pense que la CAQ s'est foutue de notre tête, notre gueule depuis 2000. Ben, ça n'a peut-être pas commencé en 2018, là. C'était en 2018 qu'ils ont été élus la première fois.
1: On leur donnait une chance au début, un genre d'un an ou deux, puis là, bang, pandémie des
0: H. Ouais, c'est là que ça a commencé à se mettre à chirer. Alors oui. On va se faire un petit souper avec des auditeurs. Je ne sais pas de quelle façon on va organiser ça, mais je veux inviter des cacus. Des cocus, c'est-à-dire.
1: On dit que Legault va être présent.
0: Ah ouais, peut-être qu'il va venir, je ne sais pas, là, mais non. Celui qui va venir, c'est Rodolphe. Il accepte ça. Je suis bien content. Il a dit oui. Ça a été, tu sais, Rodolphe, on va se le dire. C'est un gars qui connaît la politique en tabarouette. Là. Il a été longtemps dans la machine, lui, mais pas la machine des fonctionnaires, là. Il était dans la machine au niveau de stratégique du Parti conservateur. Il était là avec Stephen Harper.
2: Oui.
0: Alors, il va tout pouvoir venir jaser de ça pendant le souper. C'est comment ça se passe, comment tu prépares ça des campagnes électorales. Alors, je pense qu'on va faire quelque chose de bien le fun avec

0: Canadiens.
1: Ouais, non.
0: Un petit penchant. C'est notre seule équipe qui reste dans la Ligue nationale au Québec où se bien prendre pour eux autres, DH. Ouais. Si les Nordiques étaient encore là, ce serait peut-être différent. Mais moi, pour les gens qui ne savent pas, je suis né, puis Radio X est né en même temps que moi, puis les Nordiques n'étaient plus là. Il avait quitté pour Denver. Fait que j'aime bien Sakic puis Peter Forsberg, là, mais c'était pas mon club, c'est le Canadien.
1: Non,
0: j'ai eu des années de misère à DH, c'était tough, là, mais là, ça commence à se relever tranquillement.
1: Ça fait du bien. J'ai recommencé à écouter le Canadien, même que samedi soir, ma blonde a dit « Bon, c'est habitué un bon petit film ou une série? » J'ai dit « Non, non, chérie, on va écouter Canadien. » J'ai écouté Canadien faire la remontée incroyable. J'ai dit « Les Snoros, là, ils vont gagner ce game-là, puis ça a passé proche pareil. »
0: C'est ça qui est trippant, tu sais. Ouais. Même quand c'est 5-1, c'est 2-3-0, tu sais qu'ils peuvent revenir. Ça arrive souvent des comebacks. Là. Ça se tire de l'arrière par 4 buts. Tu trouves le moyen de revenir. Prolongation. Ils ne méritaient pas, là, on va se le dire, mais ils ont un petit point de communiste pareil, DH.
1: Oh, oui. Mais ils vont nous donner du bon hockey, c'est ça qu'on veut. Tu sais, qu'ils gagnent ou qu'ils perdent. Samedi, le spectacle était très bon. Là. Peut-être pas la deuxième. C'est la deuxième qui a cette
0: deuxième était catastrophique. Ouais. Là. Mais la troisième, c'était fun.
1: Ah ouais, oui, c'est ça. Autant qu'on ait au moins 25 minutes de bon hockey sur 60, je me dis, on est satisfait. Avant, c'était 5 minutes de bon hockey dans une.
0: Ben, t'avais pas de hockey, puis t'avais Price qui faisait les arrêts.
1: Et voilà.
0: C'était juste ça.
1: Là, on a quand même des. Tu sais, de l'action, c'est 4 trios. Moi, j'aime bien ça. Mais on tombera pas des affaires techniques, là. Bon, le Parti québécois. Le Parti québécois, bravo à PSPP qui a quand même mené son ça.
0: Qui a remporté partout sauf à Québec, puis à Montréal.
1: PSPP, là, aux dernières élections, là, il avait réussi à. Il était trois. Il avait trois candidats qui ont été élus en 2022. Trois! Tout le monde, même ici à l'antenne, on a dit souvent ce parti-là va être rayé de la carte, la map, la politique, ça va être fini. Mais ils sont quand même, même si sont minoritaires, ils ont quand même élu. Plus 56, donc sont rendus à 59 candidats. La CAQ est passée de 90 à 0. Ça, c'est historique. Là.
0: Hey, c'est capoté.
1: On verra plus jamais ça, d'après moi. Là.
0: Parce qu'à un moment donné, les projections nous donnaient 25-30 députés là, quand on était dans période Trump dangereuse, puis tout le monde capotait à ses mains montées. On se dit, Colin, vas-tu devenir l'opposition officielle, passer le Parti libéral? Puis ben ça a redescendu solide suite au débat. My God, quelle débarque pareille! Quelle débarque de Christine Fréchette. Elle s'est pas bien débrouillée dans les débats, ça, c'est un premier point, mais le deuxième, c'est que t'avais tellement d'accumulation, t'avais tellement de trucs à défendre qu'à un moment donné...
2: Moi, je pense aux candidats qui arrivaient, tu sais, dans certaines circonscriptions avec une impression de c'est presque gagné d'avance, tu sais, Geneviève Peterson notamment, là.
0: Oui, dans l'Assomption, oui. C'est le comptaire Legault aussi, dans le temps.
2: Ben oui.
1: Oui, puis autre chose, c'est que hier, quand je les écoutais, là, au lieu de dire... Garde, on a compris quelque chose. Le message est clair. Tu passes de 90 à 0.
2: Zéro.
1: Non. Il y en a qui j'entendais hier, là, le grand, là, l'ancien ministre. François Roberge, je ne sais pas si tu l'as, là. Mais lui, il n'a rien compris, là. Je ne sais pas s'il va donner chef à un moment donné. Il va-tu se relancer? Parce que...
0: ben, ça a l'air d'être ça, honnêtement.
1: Ouais.
0: Je ne sais pas.
1: Là, dans une course
0: lui, je ne voyais pas pantoute ce qui se passait. Là. Le bateau est crashé, coulé dans le fond de l'Atlantique. Ah, tout va bien.
1: Tout va bien.
0: Même
1: Christine, mis à part qu'elle dit c'était trop long hier son discours, là, à un moment donné, elle dit ouais, c'est de ma faute, puis c'est pas les bénévoles, tout ça. Parfait. Là, à 3h30, il y a une annonce. Est-ce qu'elle dit que c'est terminé?
0: Ben, c'est sûr.
1: Bon. Ça fait qu'on va
0: vous
1: donner
0: au cours.
2: La bénédiction de Moret aura eu.
0: Moret avait dit le soir même. Elle avait dit le soir même.
1: Ah oui, il avait dit, mais écoute.
0: Ben, ça aurait dû être ça, là, de nous faire languir.
2: Dans les 24 heures.
0: Je vais réfléchir 24 heures, ouais, je comprends, mais tu aurais pu l'annoncer hier soir direct après les élections. Tu sais, mettons que tu as 6 députés, OK, tu peux nous faire languir un peu si tu veux sacrer ton camp, mais tu as 0, man. Arrête de niaiser, donne ta démission, puis dégage.
1: Si jamais elle annonce sa démission tantôt, on va se le dire, Dominique n'a pas été loin quasiment de frapper un grand chelem, là,
2: ouais.
1: Parce qu'il avait prédit un PQ majoritaire, lui, avec la démission puis l'effondrement de la CAQ.
2: Ouais.
1: L'effondrement est arrivé. Si c'est la démission là, à 3h30, ben écoute, il est pas loin de ses prédictions, là, Dominique Morel, là, on va se le dire. C'est Rodolphe lui avait dit que c'était
0: PQ minoritaire.
1: Minoritaire, hein, c'est
0: on
1: ça?
0: A fait un pool hier. Mel, t'avais dit combien, toi, de ton bord? Moi, j'avais dit 61 PQ, 40 pour le PLQ, je l'ai eu. PCQ, je n'avais mis un peu plus avec un 22-23. On était quand même à 19. Là, on a passé le fameux chiffre de 12,
1: ouais.
0: ce qui est spectaculaire. Puis QS, on se maintient à ça. Mais moi, j'avais maintenu le cap avec un 0 de la CAQ. Dernier Léger nous a défini que c'était terminé pour eux autres.
1: Ben, Léger, là, on va se le dire, ils ont pas mal été sa coche depuis 3-4 élections.
0: Ah, oui, ah, oui.
1: Fait que les chiffres de Léger, on a beau les avoir critiqués.

0: qui est dans le passé. Bon, on dirait que depuis trois élections, ils sont sans coche, là. Ils sont pas mal. Là. Ce qu'ils donnent comme chiffre, là, ça suit pas mal ça. Et je pense une semaine de plus, peut-être que le Parti conservateur a été en recherché peut-être deux, trois autres. Là, parce qu'ils ont fini deuxième dans bien des circonscriptions aussi au Québec. Là.
1: Puis ça, incroyable. Ça,
0: c'est, et puis, j'osais de ça tantôt avec Philippe Lefebvre. Les conservateurs élus, c'est pas mal le patron de diffusion de Radio X. Je dis pas qu'on a de l'influence. Les auditeurs, je vous le redis, vous êtes politisés, vous suivez l'actualité davantage que d'autres personnes au Québec. Mais je pense qu'on suscite l'intérêt à la politique à Radio X.
1: Ben oui, ouais, c'est ça. Les auditeurs nous le confirment sur le texto aussi.
0: Il y en a qui disent, bon, ben, on vous écoute pour vous haïr. Bon, ben, au moins, vous écoutez. C'est ça.
2: Parlez-en bien, parlez-en mal, parlez-en.
1: Mais de parlez-en. Plus en plus de gens de Montréal aussi qui commencent à nous écouter.
0: Oui.
1: Ouais, ils sont pas dans le champ, là.
2: Mais tu sais, on a eu la tache d'huile bleu foncé qui s'est mis à monter d'un bord puis de l'autre. Puis hier, la grande surprise pour moi, c'est Arthabaska l'érable. Avec Alex Boissonneau, on savait que c'était serré, mais moi, je me disais, la machine péquiste va faire sortir le
0: tout
2: vote.
0: Tout à fait.
2: Ils vont trouver le moyen, à la dernière seconde, d'avoir un 2-300 de plus. Tiens, Boissonneau qui gagne. Ben non, toi, Caroline, le PCQ qui a passé Boissonneau, le ministre, soit dit en passant, fait que le sommet des Amériques Guy va devoir se retrouver un autre job à Radio-Can.
0: Est-ce que le Parti québécois, puis j'ai une petite pensée pour l'ancien collègue Gary,
2: ouais.
0: J'ai juste envoyé une petite note hier, Gary.
2: Moi aussi, j'y ai écrit.
0: C'est pas fini. C'était pas fini. Il était pas encore. Son adversaire n'était pas élu. Puis, je dis, tu pointes les airs, lâche pas. Reste quand même positif. Puis là, quand c'était confirmé qu'il n'était pas élu.
1: Il se magasine une nouvelle voiture en plus, là.
0: Ouais. Ben, c'est-tu lui ou c'est-tu un bénévole qui avait endommagé?
1: Je pensais que c'était sa voiture à lui.
0: Moi, je suis pas sûr que c'est sa voiture à lui.
1: Parce que moi, j'étais sur le point de prêter ma Golf.
2: Ouais. T'as son bénévole. Caroline Simard a gagné dans son comté du PCQ, ancienne libérale, à 15 899, puis Gary, c'est 10 400. Fait qu'il y a quand même une différence de 5 000. Puis pourtant, on se souvient, là, dans le début de la campagne électorale...
0: 99% de chances de gagner.
2: C'était genre 36 PQ, 22-23 PCQ. Là, on voyait une victoire facile pour Gary. Ça a viré de bord en... joie le vert, puis depuis la semaine passée, on commençait à entendre des affaires. Ouais. Écoute, ça leur montait vite dans le cas de Gary, mettons. Ouais.
0: Bon, là, PSPP, moi, je vous le dis, c'est un gars qui est intelligent. Par contre, j'espère qu'il va comprendre que s'il avait juste ouvert une porte au troisième lien, puis pas juste en début de campagne, voilà quelques mois, là, je pense qu'il serait majoritaire aujourd'hui. Dire, écoute, oui, on a un intérêt. On va peut-être me dire, ouais, non, les autres ailleurs, ils avaient déjà fait le choix, c'était fini la CAQ. Mais s'il va chercher 3-4 députés dans la grande région de Québec, il est majoritaire ce matin.
2: Ben oui, il manquait pas grand-chose. Mais tu sais, il est venu scraper le projet la semaine d'avant, tu t'en souviens?
0: Ouais.
2: Il est venu dire publiquement que non, le troisième lien ne sera pas dans les prochains 4 ans. Le monde ne sont plus capables d'en entendre parler, ils veulent que ça se règle là.
0: Oui.
2: Puis le message est très, très clair. On le voit.
0: Ben, si le message est clair, est-ce qu'il sera clair pour les péquistes? C'est ça que je me pose comme question, parce que faut qu'ils comprennent. Faut qu'ils analysent un pas de recul en disant, regarde, là, tu veux être le chef, tu veux être le premier ministre d'un pays, puis t'es pas capable d'avoir ta capitale derrière toi, là. S'entend, là. Ça va à combien
2: Pauline,
0: de kilomètres?
2: Le mystère Québec.
0: Ouais.
2: Hein, c'est toujours de même.
0: Le Parti québécois a fait élire un candidat à combien de kilomètres de la région de Québec? On a-tu une idée à peu près?
2: Du Parti québécois, ça?
0: Ouais, le plus proche, c'est qui? Je sais pas, là. J'ai pas analysé
2: j'ai
0: ça.
2: J'ai Drummond Boisfranc, sinon dans René Lévesque, Côte-Nord, tu sais, tu fais le grand tour. Charlevoix-Côte-de-Beaupré, ça va loin en joie.
0: On s'entend qu'on est à une heure et quart de tour, là, Drummondville.
2: Mais garantis que t'es jusqu'aux lignes. Fait que, tu sais, Drummond Boisfranc est pas mal des plus proches avec Trois-Rivières, là, parce que le PQ est rentré avec Jean Pellerin à 27,1%. Fait que Trois-Rivières-Drummond.
0: Rivière-du-Loup, c'est plus qu'une heure, hein, c'est ça?
2: Ouais, mais Rivière-du-Loup, c'est ça. C'est ouais, avec Pascal. Non, Pascal est plus haut, c'est vrai. C'est Ariane Boyer qui est rentré avec le PQ. Ouais, t'as raison. Fait que c'est 2h30 de route à peu près, Rivière-du-Loup.
0: Essayez d'imaginer, là. Tu t'en vas en référendum, tu veux que ta province devienne un pays, puis t'es pas capable d'avoir aucun élu dans 150 km autour de la capitale.
2: Non, c'est une méga tâche, là.
0: Non, ça
2: fait le tour
0: pas,
2: à
0: là.
2: Grandeur, là.
0: Alors, est-ce que le Parti québécois, j'ai pas senti ça hier dans son discours, j'ai senti une ouverture, mais j'avais senti cette ouverture-là dans Marchand. Tu t'en souviens, quand il a été élu, on va travailler avec l'opposition, puis ça a duré quoi, un mois et demi? c'était déjà fini. Donc, je sais pas, là. Il va devoir travailler avec... Les seuls élus dans la région qui pourraient travailler un petit peu avec lui, c'est Québec solidaire. Mais ça a l'air qu'ils se détestent, les deux partis-là.
2: Non, c'est ça, ça me passe bien bien.
0: C'est ça. Alors, faut vraiment que le Parti québécois, puis Pascal Paradis puis Alex Boissonneau, tu t'en as parlé, ça sont fait kicker out, là.
2: Ah oui, puis Julie White, solide, là, tirer son épingle de jeu dans Jean Talon. On pensait pas que ça allait virer de même, mais finalement, le PLQ qui quand même se relève. T'sais, oui, t'as la tâche d'huile du Parti conservateur, mais tu regardes à Montréal, ils ont été chercher 40 quand même au total. Là. Fait que t'as une certaine montée, mais le PQ, c'est une méchante leçon à tirer de ça pour Québec.
1: Elle était bonne en onde, Julie, aussi.
0: Très bonne. Ben oui, puis on la reçoit demain, 4h30 oui. Ici en studio. Juste vous dire que si PSPP ne lit pas ce qui s'est passé dans la région de Québec, il va y arriver la même affaire que la CAQ. Je vous le dis tout de suite, ça va être ça. Faut comprendre que ça te prend la capitale, ça te prend des élus en ville.
2: T'as une coupe de leçons à retenir. T'sais, non seulement t'as Québec, mais Montréal, DH, t'as la grosse tache rouge. Là. Ouais. Le Parti libéral, comme je viens de te mentionner, puis PSPP, il est sur l'île à l'asile avec Camille Lorrain, il a remporté, puis t'as Pointe-aux-Trembles aussi. Mais mis à part ça, tous les autres comtés, c'est soit en grande majorité le PLQ, ou la petite tâche, le Mercier, Hochelaga, Maisonneuve, Sainte-Marie-Saint-Jacques, Rosemont et compagnie qui sont QS, mais le reste, ils sont pas là. Là.
0: Alors, rapidement, il faut qu'ils fassent le constat que ça me prend. Écoute, imagines-tu, t'es premier ministre du Québec sans avoir Montréal et Québec.
2: Ah non, ça marche
0: ça, pas. Ça tiendra pas. Ça c'est comme tu dis, attaché, il y a de la broche. Là. Ça ne tiendra pas. Puis en plus, il est minoritaire. Donc, aux prochaines élections, ça se peut que là, il va peut-être perdre. Puis... À voir aller le Parti libéral si eux se mettent à ouvrir.
2: Exact.
0: À ouvrir sur OK, on est prêt peut-être à faire un troisième lien, mais va être sérieux ce coup-là.
2: Est-ce qu'on aura un Pauline Marois 2.0 qui était au pouvoir pendant quelques mois à peine? On se souvient, 2013, on a déclenché des élections ensuite et l'ours polaire est rentré en grande majorité avec le Parti libéral. On pourrait revivre un peu ce scénario-là, pareil.
0: Oui. PSPP, d'après moi, ce qu'il va faire, c'est que c'est un gars qui habite à Québec. Fait qu'il va se donner le titre de ministre de la capitale.
2: Il n'y a pas le choix.
0: Il n'y a pas le choix.
2: Il n'y a pas le choix. C'est
0: quand on pense à ça, t'es parti au pouvoir sans avoir l'île de Montréal, quasiment. Là. N'as-tu un élu péquiste sur l'île de Montréal?
2: Oui, c'est ça. Je te dis, Camille Lorrain, c'est sur l'île. Puis t'as aussi Pointe-aux-Trembles. Tu en as deux. Deux sur combien, DH? T'en as une coupe à Montréal.
0: Là. Ben oui, c'est rouge, puis un petit peu d'orange.
2: Ouais, une petite tache orange dans le downtown, là, bien sûr, Hochelaga, Maisonneuve, Rosemont et compagnie, mais le reste, PQ en ont juste deux. Là.
0: Et si je me fie à ce que la CAQ avait fait, c'est-à-dire que avant de prendre le pouvoir, il avait percé la région de Québec comme le Parti conservateur. Après ça, whoops, ils ont pris du galon. Ça a sorti de Québec. Et là, la CAQ a pris de l'ampleur, puis... Ben, je pense que le Parti conservateur, si Éric joue bien ses cartes avec son équipe, puis il n'y a pas trop de sorties farfelues, là, je pense que le Parti conservateur va aussi prendre du galon. Ils vont-tu aller chercher les chiffres du Parti libéral? Tout est possible. Ça va aller vite, là. Si on est minoritaire, 18, 20 mois, 24 mois, 2 ans peut-être, ça pourrait aller assez vite. Alors, PSPP puis sa gang, tu sais, je félicite Pascal Bérubé, par contre, Pascal, il bat de choix, là, on va se le dire. Là. Il ne vient plus à choix depuis... Moi, on l'avait comme invité quand j'étais dans l'avant-midi. Là.
1: On pourrait peut-être le revoir.
0: Ben, c'est...
2: Ça va être à lui aussi de faire les premiers pas. Là.
1: Oui. Si
0: c'est ça,
1: pas,
0: là,
1: à un
0: moment donné...
2: T'as collé le chevreuil, tu peux venir aussi.
0: Oui, puis tu sais, faut arrêter. Là. Le passé, c'est le passé. Mais il faut regarder en avant. Moi, je suis prêt à recevoir des élus du Parti québécois puis dire, regarde, votre programme, je vais faire une certaine ouverture d'esprit parce que, d'après moi, ils n'auront pas le choix de mettre un peu d'eau dans leur vin, les autres aussi. Là. Puis c'est ce qu'a dit hier PSPP. Il a dit que les autres partis avaient des bonnes idées. Ben tant mieux. S'ils ont des bonnes idées, ben soit ouvert à ces idées-là. Un genre de voir la façon. Est-ce que le Parti québécois va devenir un parti comme la CAQ au niveau de l'arrogance ou au contraire, pour un certain temps, ont une certaine ouverture. Ils vont avoir besoin de l'appui des autres s'ils veulent passer le référendum un jour, au moins juste le fait le référendum, juste le fait d'aller voter. Un coup là, ben moi, même si ça m'a surpris la semaine passée, les lignes ouvertes, les auditeurs de radio qui s'étaient ouverts. Un pays. En tout cas, ça, je suis encore marqué de ça, là. Mais c'est à suivre, ce dossier-là. Ouais, c'est dangereux.
2: J'ai pas sûr que c'était en pause. J'ai pèsé sur neige.
0: Ben, je vois l'heure.
2: Je pèserai sur stop.
0: Je vois l'heure. Je veux juste dire que l'objectif du Parti conservateur, lui, j'espère qu'on va continuer à marteler sur payer moins d'impôts. Ça, c'est vraiment important, payer moins d'impôts, parce qu'au Québec, on en paye beaucoup plus qu'ailleurs. Le même gars qui gagne 70 000, il va y en rester 52 000 dans ses poches à Québec. Il va y en rester 55 000 s'il s'en va en Alberta. Il va y en rester 57 en Floride, puis il va y en rester 54 s'il s'en va dans le Maine. C'est pas loin, le Maine, là. Tu prends ton char, Jordan, là, une heure et quart, t'es dans le Maine, là. C'est ça. Alors, je pense que c'est une priorité. Il faut continuer à taper sur le clou. La compétition aussi en santé, ça, j'espère qu'ils vont continuer à marteler là-dessus. Et le fameux troisième lien. Le troisième lien, il faut vraiment qu'on continue à mettre beaucoup d'emphase là-dessus.
2: Puis là, ben, t'as le tramway de Québec aussi, DH. On sait que le PQ est pour ce projet-là. On sait que Bruno Marchand, évidemment, ne veut aller que de l'avant avec ça. Les travaux préparatoires qui viennent de débuter sur René Lévesque. Et là, t'as le Parti conservateur qui rentre et qui veut rien savoir de ce projet-là. Là. Mm. Ça va souffler fort pareil.
0: Il faut. Ben écoute, à 19 députés, là, il y a de quoi. Puis, tu sais, je pense entre autres à Renaud Labrec qui est venu tantôt en onde. Renaud, c'est un chien, quand il mord le mort longtemps.
2: Puis il est comme plus haut que le maire Marchand maintenant. Tu sais, le maire la regardait de haut, mais là, ça peut être Renaud qui la regarde de haut. Là.
0: C'est bien dit.
1: Et puis Renaud qui nous souhaite un bon show.
0: Ah ouais, bon, mais merci Renaud. Merci beaucoup Renaud.
2: Mais
0: bravo,
2: Renaud, c'est une domination. Là. C'est la plus grande domination. C'est parce qu'on s'en va trop
0: terrain. C'est ma ville natale. C'est Black Lake, c'est Thetford, c'est cette région-là, là, Renaud, entre autres. Alors, allez, on va aller à la pause. On a un gros show, des bons invités. Restez là.
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3: Oh, il est assis juste en face de moi, Louis, qui était à Trois-Rivières hier et qui s'est fait des amis de la CAQ là-bas.
4: Salut!
3: Hein? Je t'ai écouté ce matin dans Morin. Tu t'es fait des amis là-bas, hein?
4: Ben, on n'a pas d'amis beaucoup à la CAQ et c'est sûr que là, une soirée comme hier, on en avait encore moins, là. Parce que...
3: T'avais-tu stationné le mobile Radio X à 2 km de la place?
4: Non, non, okay. Par exemple, il est en avant de l'hôtel Delta avec fierté.
3: D'après moi, c'est venu assez vite aux oreilles des candidats qui étaient là.
4: Ouais,
3: il y a un drôle de mobile qui est arrivé, là.
4: Hey, mais parenthèse, il y a tellement de la sécurité depuis les événements de Pauline Marois. Puis j'ai eu, étant donné que j'avais pas personne à jaser, j'ai jasé beaucoup avec les agents de sécurité. Et justement, il disait là que ça a changé beaucoup. Ils ont fait la campagne électorale, donnait l'exemple de 2022. Il y en a qui ont fait la campagne de 2022-2026. Tu sais, c'est les mêmes souvent là. Fait que il y a quelque chose dans, tu sais, à l'hôtel comme ça là où il y a plusieurs entrées, qu'on le veuille ou non. C'est pas comme à la limite, tu fais ça dans un bar. Souvent, il peut y avoir 2-3 portes là. Mais dans un hôtel, il y a plusieurs portes, il y a plusieurs balcons, il y a plusieurs... Je te dis qu'il y avait tout un système de sécurité hier.
3: Il y a beaucoup de gorilles aux portes hier.
4: Très sympathique, par exemple.
3: Oui, c'est du bon monde, ça. Les autres, ils font le job.
4: Mais ils font
3: Peu importe le parti politique, en tout cas, j'espère.
4: Non, mais
3: ils sont neutres.
4: S'informaient quand même, à un moment donné, quand j'ai fait l'intervention sur les ondes de Radio X, ils m'ont dit « Ah oui, Christine est rendue à zéro. » elle est rendue à zéro. J'ai même croisé, je sais pas si tu l'as entendu en onde, mais j'ai même croisé des gens de la CAQ qui, évidemment, ne voulaient pas être identifiés, là, mais ce qu'on appelle des membres du personnel, qui disait on va aller se prendre un verre de plus, de toute manière demain on a plus de job.
3: Oui.
4: C'est, tu sais, ce côté-là est quand même humain, tu sais, c'est des gens.
3: Ouais, mais ça, il y a beaucoup de transfuges, même d'un corridor là.
4: Énormément.
3: Hein?
4: Énormément.
3: Un attaché politique finalement, le nouveau là qui est avec Éric, là, c'est pas un ancien de la CAQ ou c'est un ancien du...
4: Ouais, ben écoute, il y en a un qui était avec le Bloc québécois, si je me trompe pas, avec Éric Duhaime.
3: Ouais.
4: Tu sais, assurément, là, tu sais, c'est des bébites politiques pareilles, là. Donc souvent, surtout avec...
3: Il y en a dans la radio, il y en a dans... Il y en a partout.
4: Oh, il y en a partout.
3: Un talentueux, là. Les autres, c'est pas. Leur allégeance, les autres, ils veulent un chèque de paye. Ils ont le paye, puis ils s'en vont là. C'est ça, même.
4: C'est ça.
3: Ben oui.
4: Exact.
3: Alors, toi, aujourd'hui, tu couvrais quoi, au juste, mon cher Louis? Puis là, tu piques ma curiosité en tabarnouche.
4: Ben, on est au lendemain de l'élection, mais déjà, il y avait la séance du conseil qui était prévue. Donc, pour aujourd'hui. Et avant la séance du conseil à la Ville de Québec, on sait ce qui se passe. C'est-à-dire que Stéphane Lachance prend la parole. Et même chose pour Bruno Marchand avant la séance. Alors, évidemment que les questions ont porté beaucoup sur l'élection d'hier soir. On va mettre la table, tiens, avec Stéphane Lachance. Et pour lui, ce qu'il a dit, c'est que hier, le message est clair.
5: Ce scrutin est un désaveu clair envers l'attitude de certains dirigeants. Les électeurs ont envoyé un message direct en ce qui me concerne au maire Bruno Marchand, tout comme au nouveau premier ministre, M. Paul Saint-Pierre Plamondon. Le message des citoyens est devant nous. Ils ne veulent pas d'un projet de tramway imposé. Ils demandent la réalisation d'un troisième lien et exigent une mobilité qui respecte leur choix.
3: OK. Bon, moi, je suis totalement d'accord. Je sais que Stéphane a des maudites bonnes intentions, puis j'aime beaucoup son travail. Il y a des chefs d'opposition, mais ce qu'il dit là, c'est parce que voilà un an, c'était le contraire. Puis je vise pas Stéphane,
4: Ouais.
3: Je te parle des gens, les électeurs de Québec.
4: Élection municipale.
3: Ben oui. On le disait, si vous voulez pas de si vous voulez pas de tramway, votez pas pour Bruno Marchand, puis les gens ont voté. Écoute, il y a remonté, je pense, un vote sur deux.
6: C'est 50% presque, mais il n'y a pas beaucoup de gens qui ont été votés. Puis en tout cas, il y a eu Sam Hamad qui était là aussi à l'époque. Là, ça a divisé le vote en deux. Ouais. Je te dis pas que Stéphane Lachance aurait nécessairement gagné. Mais c'est peut-être ça qui a fait en sorte qu'il ait été chercher autant de votes, Marchand.
3: Vous êtes dur à suivre un peu, là, les gens de Québec là-dessus. Là.
4: Oui.
6: Ben, c'est Québec Downtown aussi beaucoup qui a voté pour Marchand. Là.
4: Ça, c'est un excellent point parce que c'est venu à un moment donné dans le point de presse Oui, mais M. Marchand, quand on regarde où va passer le tramway, ça a voté beaucoup Québec solidaire et même Parti libéral. Mm. Donc, Taschereau, Jean Talon, Jean Lesage.
3: Ouais. Ça veut-tu dire que, en fait, les gens conservateurs sont pas sortis quand ça a été les élections municipales, mais sont sortis au provincial. Ils ont dit, là, enough is enough. Ouais. C'est assez, là.
4: Bien, ça peut être, une conclusion.
3: Tu prends le résultat de un an à Québec versus aujourd'hui. Ce que Stéphane dit, il a raison. Le message est clair, mais il un an, il n'était pas clair. Là.
4: Ouais.
3: On disait, ça n'a pas de bon sens. Soit qu'ils ne sont pas sortis voter.
4: Oui. Ah non. Puis, c'est sûr que quand tu regardes les districts, par exemple, au municipal, encore là, on n'est pas au centre-ville. Hein. C'est beaucoup. C'est quoi? C'est Val-Bélair, ouais. C'est Beauport. On l'a senti, ça aussi, par exemple, dans l'élection provinciale, tu sais, versus le municipal.
3: Okay.
4: C'est souvent les mêmes. Bruno Marchand, lui, ben, il avait pas l'air d'un gars qui était si de mauvaise humeur que ça, mais en même temps.
3: Comédien?
4: Fallait peut-être pas épiler sur le pied trop longtemps non plus, mais je pense qu'il s'était parlé un peu avant. Parce que à de nombreuses reprises, là, on lui a demandé, bon, est-ce que c'est une claque au visage? Est-ce que. Il disait, non, on est prêt à travailler, tout ça. Mais il avait quand même préparé sa ligne concernant le tramway. Lui, il dit, il n'y a pas de lien à faire entre l'élection d'hier, donc le résultat, et la volonté des citoyens face au tramway. Il n'y a pas de lien à faire entre les deux.
3: On écoute.
7: 64 % des gens dans la région ont dit oui au tramway hier. Est-ce que c'est un bon lien?
3: Ah!
7: 64 % des gens ont voté pour des partis qui sont favorables au tramway. C'est ça le résultat dans la grande région de Québec. 36 % d'appui au PCQ. Donc, 64 % des gens auraient dit oui au tramway. Ouais. Si on fait la même mathématique, ça devrait être ça.
6: Ah, ben,
3: on peut pas dire
6: peux pas croire.
7: Le constat est, hier, les gens ont dit oui au tramway. Mais on peut pas dire non plus, les gens ont dit non au tramway parce que c'est des élus du PCQ qui sont en majorité dans la grande région. Ils ont obtenu 36 %, donc ils ont obtenu une minorité. On peut faire dire ce qu'on veut aux chefs. Alors, M. Lachance et d'autres peuvent pas dire que la grande région de Québec a dit non au tramway.
6: Veux-tu qu'on parle de ton taux d'appui pour le tramway qui est à 30 %? On va le virer à l'envers. Hein? Au pire, 60 % et plus, on compte ton projet de tramway, 70 %. Oui, là. Beurre épais.
3: Lui, il y a des conseillers autour de lui qui disent, bon, regarde, peu importe le résultat, voici ce que tu vas sortir. Bon, c'est tel pourcentage, yes, c'est sa cassette qui a sorti.
4: Ouais. C'est la twist occupation double.
3: Ça, c'est prendre les gens. Hey, Louis, ça, c'est prendre le monde dans des colons, là. On va se le dire, là. Ouais. Hey, c'est une vague bleue.
4: Oh,
3: conservatrice.
4: Oui.
3: Partout dans la région. Il y a deux exceptions, là. Québec solidaire en a deux, c'est ça?
4: Oui, oui.
3: Yeah. Le message est clair. Hier, le message est clair. C'est v'là un an, le message n'était pas clair. Je comprends pas qu'on ait redonné à ce gars-là le pouvoir de lancer son maudit projet de tramway en lui donnant autant de votes. C'est parce que les journalistes ont fait une maudite job exécrable sur le terrain l'an passé. Je te vise pas.
6: On a perdu du temps, ces étiquettes à Stéphane, pour savoir qu'il reste à Lévis.
3: Au lieu d'être sur son bilan.
4: Ouais,
6: plus sa mamade, faut pas l'oublier.
4: Puis, il disait même qu'il n'y a pas de division parce que les journalistes essayaient de se faire dire est-ce qu'il y a une division entre les banlieues et le centre-ville. On le voit clairement dans les résultats. Puis tu sais, on revenait également avec l'élection municipale. Non, il ne faut pas faire des liens. La phrase, c'est on fait pas de lien avec les résultats d'hier et le tramway. Il ne faut pas généraliser.
3: Moi, ouais. Ma peur dans tout ça, le tramway, là, parce que c'est qu'ils vont cacher les chiffres. On le sait que c'est plus 7,6 milliards. Là. On le sait très bien. Là. C'est des chiffres qui datent de quoi? Un an et demi, deux ans peut-être, ces chiffres-là?
6: C'est un an et demi à peu près. Ouais,
4: c'est ça, environ.
3: On s'entend. Il n'y a rien depuis un an et demi qui est resté au même prix. Là. Surtout en infrastructure comme ça, puis des affaires de tunnels. Ils vont nous étirer ça le plus longtemps possible avec d'ici à ce que celui qui mène le projet, le CD.
6: CDPQ Infra.
3: Bon, Infra. Tant aussi longtemps qu'eux, ils n'auront pas signé, ils vont cacher le chiffre, là.
4: Oui.
3: Entre toi et moi, là.
4: Oui, oui.
3: On a-tu intérêt à dire que c'est rendu à 9, 10, 12 milliards? Non. Fait qu'on va nous cacher le chiffre.
4: En principe, voilà. Ça sort au printemps, puis il reste un décret également à ce moment-là du gouvernement en place.
3: Oui.
4: Mais. C'est bien certain que sur le tramway, on lui a posé plusieurs questions, mais avec Paul Saint-Pierre Plamondon au pouvoir, il est quand même à l'aise. C'est 59 députés, plus les 9 des solidaires.
3: Ouais.
4: Il y a quand même du lousse là-dessus. Jamais les solidaires vont venir dire « Hey, on est contre le tramway, il faut arrêter ça. »
3: Non.
4: Donc c'est sûr qu'eux autres, sur des points, ils s'entendront pas. Ah. Mais là-dessus, Ils marchent dans...
3: Même les libéraux.
4: Ils marchent dans la même assiette.
3: Et nous, les libéraux, le pire.
4: Les libéraux aussi, même chose.
3: C'est sur le troisième lien que là, ça va peut-être harcer un peu. Là.
4: Ouais,
3: je sais pas s'ils vont être... Parce que je disais tantôt, je sais pas ce que tu en penses, mais ils vont... j'espère qu'ils seront pas arrogants comme l'a été la CAQ.
4: Ouais.
3: Parce que là, ils ont rien. Écoute, t'es premier ministre du Québec, t'as pratiquement pas... T'en as pas à Québec, puis t'en... ou peu, puis t'as pas d'élus aussi...
6: T'en as deux à peine à Montréal.
3: Oh,
4: oui. Faut que t'apprennes de la CAQ, là, oui. Surtout dans la région de Québec.
3: Voilà,
4: là,
3: des deux villes les plus importantes, t'as pas d'élus, ou pratiquement pas.
4: Certainement. Voilà. Le maire Marchand a été questionné aussi sur les possibles relations difficiles à venir avec certains députés. Évidemment, il y a des noms qui ont été avancés et... Il y a celui de Renaud Labrec qui est avancé. Il y a celui de Dominique Dumas aussi. Vous allez entendre, j'ai laissé la question parce que la question était importante. Là, ça venait justement de Louis Lemieux de Radio-Canada.
8: Dominique Dumas, sur la Rive-Sud, c'est pas un de vos plus chauds partisans. Renaud Labrec a pourfendu la gestion de la Ville de Québec à de nombreuses reprises. Ça semble pas une équipe qui a été bâtie pour la politique de la main tendue, M. le maire.
9: C'est pas une équipe qui a été bâtie dans cette perspective-là, c'est vrai. Ils ont choisi des candidats et ils doivent assumer les candidats qu'ils ont choisis. Après ça, si M. Dumas a été capable d'effacer son passé et ses déclarations passées, peut-être qu'il peut arriver avec une nouvelle façon d'envisager la politique. On va voir.
8: C'est un de vos fans, vous pensez, maintenant.
9: C'est pas ça que j'ai dit. Je fais juste dire, c'est facile dans une radio de faire quelque chose. Mais quand tu as besoin pour être élu d'effacer tout ce que tu as dit à la radio, tout ce que tu as publié sur les médias sociaux, ça témoigne que tu es en train d'envisager que ton passé ne te permet pas d'aller plus loin. Après ça, on verra comment il va se gouverner pour la suite.
8: Donc, vous ouvrez encore la porte à une cohabitation civile et productive.
9: Absolument.
8: C'est possible.
9: Mais c'est la seule intéressante. On n'est pas obligé d'être tout le temps d'accord, mais c'est la seule intéressante. Mais si... leur temps, ils le passent à faire de la politique municipale. Si leur temps, ils le passent à faire des déclarations intempestives populistes ou à être le porte-voix d'une radio de Québec, ben, ils vont me retrouver sur leur chemin.
6: Hey, breaking news, Christine Fréchette démissionne. Ah oui, c'est officiellement fait, annoncé en point de presse.
3: On peut l'écouter peut-être, okay, Jordan. Ouais.
10: Une transformation qui est incontournable dans le contexte actuel. On doit compter davantage sur nous-mêmes, on le sait, et devenir moins dépendants puis plus autonomes. Et je suis fière d'en avoir fait une priorité, notamment en protégeant notre économie, nos entreprises, nos travailleurs, les tarifs américains.
3: Bon. Blablabla. Donc, elle l'a annoncé, c'est ça, c'est officiel?
6: Oui, ouais, ça fait ouais, c'était à prévoir. 30 secondes, une minute. Là.
3: Ben oui, je suis surpris qu'elle ne l'ait pas fait hier. Ouais.
4: Ben c'est ça, hier on s'y attendait un peu, mais à un moment donné, c'est comme... Il y avait tellement beaucoup de trucs à gérer là en déception, on aurait dit qu'elle voulait éviter ça. Et très rapidement... dans les coulisses, là, ce qui se disait, c'est demain, elle sera à son bureau à Québec, elle va attendre que les autres prennent la parole, les autres chefs, et elle devrait l'annoncer par la suite. Alors, c'est un peu ce qui avait été dit hier, puis c'est pas mal le plan de match qui a été suivi aujourd'hui.
3: Bon, pour revenir à ce que tu nous as fait entendre, moi, je vois ça que Bruno Marchand, il y a déjà trois petits pitous, là, trois chiens qui gossent le mollet, là. On s'entend, puis ils font bien, là, à l'opposition. Là, on va en ajouter. Là, ça va être peut-être des pitbulls parce que ça va arriver de tout bas, de tout côté.
4: Ah oui.
3: Fait que tu vas avoir... c'est ça. Il faut trouver que le mollet, il se fait mordiller assez vite. Là.
4: Ouais. Puis il y en a un autre
3: parce
4: qui va...
3: Parce que chefs, des députés de l'opposition, il n'y en aura pas juste trois. Là.
4: Non.
3: Il va en avoir partout. Là.
6: Ah, puis il a trouvé le moyen de baver Dom Dumas déjà en partant. Là.
3: Et voilà. Et je pense qu'il va chercher. Il cherche le trouble, il va le trouver.
6: Ah oh oui, ça sera
4: trop long. Il a même dit à la fin, c'est ça, il va me trouver sur son chemin.
3: Ouais.
4: Alors, tu sais, c'est quand même pas la main tendue, là. C'est plus une déclaration de guerre. Ouais. Et là, j'allais dire, l'autre qui va lui mordre le mollet, c'est possiblement aussi Pat Paquette, parce que c'était pas deux grandes chambres, là.
3: Non.
4: C'était pas deux grandes chambres, puis il y a une petite question sur Pat Paquette aussi.
11: En terminant, vous retrouvez un ancien collègue de l'Hôtel de Ville, M. Patrick Paquette, dans Vanier-les-Rivières. Êtes-vous content? Est-ce qu'il vous avait manqué?
9: Non, il m'avait pas manqué.
11: OK.
9: Non, il m'avait pas manqué. Je parle pas de l'homme. Je parle du politicien. Il m'avait pas manqué, non. Après ça, on verra s'il a appris de ses années en politique municipale puis s'il a envie de passer à un niveau supérieur, ce que je lui souhaite.
6: Hey, si bon.
3: Stéphane et son équipe font une maudite bonne job. Là, ils vont avoir du support. Parce que, tu sais, on se disait, ils sont juste trois. Là, ils vont être plus que trois. Là.
4: Ils vont être plusieurs.
3: Là, ça va être...
6: Il ne pourra pas jouer au baveux de même à chaque fois.
3: Non. Là, il va se faire le mollet, là, je te le dis. Là, il va être ciblé souvent. Là.
4: Ah oui.
3: C'est ça. C'est l'objectif du... Moi, j'espère que le Parti conservateur vous ne donnerez pas du laisse, là, vous allez faire le chien de garde. C'est ça que vous nous promettez, bien ça, là, il faut livrer. À partir de... Moi, je le donne une semaine, là, placer les affaires, là, la partie, puis tout ça, là. Tu sais, à partir de quand ça va siéger, toi, Louis? T'as-tu une idée?
4: Oui, ben non, je sais pas. Là. Il va y avoir le Conseil des ministres qui va se faire assez rapidement, mais quoi, ça va faire... ça va être dans 2-3 semaines environ. Eux autres, c'est long, hein, ces affaires-là. La sermentation, le Conseil des ministres et...
3: Là, ça va être, tu sais, l'expression chien de garde, là.
4: Oui.
3: Ben, je pense que ça sera pas des caniches. Ils n'en ont déjà pas des caniches avec les trois, là. On s'entend que respect citoyen, ça, à chaque conseil de ville, là, c'est pas facile pour M. le maire. Mais là, il va avoir des pitbulls, des rottweilers. Qu'est-ce
4: qu'on... Pitbull. On va y aller avec pitbull.
3: Pitbull.
4: OK. C'est rien. On a aujourd'hui un Bruno Marchand qui s'est pincé avec une chroniqueuse qui habituellement s'entend plutôt bien.
3: OK.
4: Oui.
3: T'as peu. La journaliste. Mais madame la journaliste.
4: La chroniqueuse.
3: Ah oui, Karine.
4: Ben oui, c'est Karine.
3: Ben Karine. Ben oui. Karine a posé des questions.
4: Oui, Karine était présente.
6: T'as-tu dit salut?
4: On s'est fait une petite salutation. Mais c'est ça. Donc, ce matin, c'est drôle parce que je parlais avec Donald Charrette puis il me disait. Christine Fréchette a fait une erreur en se collant tôt à Bruno Marchand. Vous vous souvenez que les souliers, là, même là, on n'était pas en campagne électorale encore, là, elle venait juste d'entrer comme première ministre, puis la patte en l'air, puis les petits souliers. Vous vous souvenez de ça un peu?
3: Oui.
4: Et là, le contraire est peut-être aussi vrai, et c'est un peu ce que Karine Gagnon le reprochait à Bruno Marchand, le fait qu'il se soit collé à Christine Fréchette. Mais M. Marchand n'était pas d'accord avec ça.
3: OK.
4: Ouais.
12: Compte tenu qu'ils n'ont pas d'élu, est-ce que ça a été une erreur, M. Marchand, de vous coller autant à Christine Fréchette durant cette campagne-là?
13: Je ne me suis pas collé autant à Christine Fréchette.
12: Bien, on l'a vu beaucoup à l'Hôtel de Ville. Vous avez beaucoup appuyé ses idées. On a senti que vous aviez une communauté d'esprit. Est-ce que vous auriez pu travailler, par exemple, davantage avec le PQ?
13: Mais je ne partage pas votre prémisse. Je ne me suis pas collé à Christine Fréchette. Christine Fréchette est venue lorsqu'elle a été nommée première ministre, parce qu'elle aimerait son honneur. Je pense qu'il fallait l'accueillir. Elle est venue une autre fois dans la campagne, tout comme d'autres sont venus dans la campagne. Rubat Gazal est revenu. Les gens étaient invités. C'était à eux de voir qu'est-ce qui était pertinent pour eux de venir et au moment où ils venaient. Mais je les ai tous rencontrés avec la communauté métropolitaine de Québec. On a eu des échanges courtois avec tout le monde.
12: On vous a quand même vu davantage avec Mme Fréchette. Là, vous le reconnaissez
13: pas,
12: ça?
13: Non, pas du tout. Vous n'êtes pas capable de prouver ça. J'ai pas été plus avec Mme Fréchette, j'ai pas été avec des élus de la CAQ. Ça, c'est un spin de l'opposition. Mais c'est
12: non,
13: pas vrai.
12: C'est pas un spin, c'est une question.
13: Bien, vous me dites, vous me l'affirmez comme une vérité. Moi, ce que je vous dis, c'est que c'est pas vrai.
12: Ben, j'ai vraiment l'impression qu'on vous a vu plus avec Mme Fréchette, là, quand même.
13: Non. Non. Okay. Faites la recension de ça.
3: Oh, ben bon, ça.
6: Une bonne journée au bureau pour.
4: Rififi,
3: Rififi! Avec la madame! Rififi, la madame, puis le maire! Hey, c'est tout le temps ensemble, tout le temps d'accord, ce monde-là!
6: Peut-être que Gary va avoir un break.
4: Ben oui.
3: Rififi!
4: Écoute, ça s'est passé cet après-midi.
3: Ah, ben, c'est pas l'intelligence artificielle, là. Bon, Louis, toi, là, t'essaies de nous avoir, hein? L'intelligence artificielle.
4: Même mes notes sont à mitaine, as-tu vu?
3: Caroline!
4: Ça peut pas être l'intelligence artificielle. L'intelligence humaine.
3: Hey, merci Louis.
4: Salut.
3: Hey, jeudi, on te reçoit un dossier intéressant.
4: Oui.
3: Restez là.
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0: Bon, 16h pile, qu'est-ce qui se passe dans la circulation, dans le prime time? Pour l'instant, il n'y a pas d'accident signalé, bonne nouvelle, mais il y a quand même de la congestion, rien qu'en masse, juste pour les gens qui sont sur Henri IV Sud. À l'heure actuelle, je regarde ça, et ouais, c'est bien installé à la hauteur de Charrette du Plessis Sud, tout près de la 40. Là aussi, Laurier dans les deux directions, c'est le Dawa, dans le coin de Robert Bourassa. On a un répit tout près de Place de la Cité et compagnie, mais dans le coin de Rue de l'Église, ça se gâte ensuite. Champlain est en dessous des ponts, c'est vraiment pas évident en ce moment. Et là, on a une fermeture sur René Lévesque avec les travaux préparatoires ou les vrais travaux du tramway pour le tunnel, comme dit monsieur le maire. Ben, c'est fermé dans le secteur de Belvédère et ça va comme ça jusqu'à Moncton. Fait que c'est une bonne section de fermée, donc les gens tournent vers Grande Allée, tournent vers Chemin Sainte-Foy et compagnie. Donc c'est le bordel dans les deux directions sur près d'un kilomètre, que vous soyez sur Chemin Sainte-Foy ou Grande Allée. La colline parlementaire, c'est vraiment pas facile de descendre vers Dufresne-Montmorency en ce moment. La Côte d'Abraham, c'est barré, de la Couronne, Charest en bas, c'est de Dawa dans Saint-Roch. Et sur la rive sud de Québec, la 20 ouest, un petit peu avant, président Kennedy s'est bien installé dans votre cas jusqu'à l'avenue Taniata. Il y a un peu de trafic ici et là, tout près de Charny. Le viaduc, le pont d'étagement fermé, une voie de chaque côté, ça complique un peu les déplacements. 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
9: Hey, monsieur Rodolphe, Fosny!
10: Salut Danny, salut Québec, salut Jordan.
11: Salut.
9: Hey, j'ai tenu mon engagement, j'ai pas fait le politicien. J'avais dit, moi, il y a deux, trois mois, que si la CAQ était rayée de la map dans la région de Québec, là, ça a été au Québec que j'invitais des auditeurs à souper et tu acceptes de venir à quelque part, là, quelque part, mettons, fin octobre, mi-novembre. On va inviter des auditeurs et on va aller souper avec toi, Rodolphe.
10: Si avec grand plaisir. Avec grand plaisir, je viens à Québec, on se fait une chronique en studio et après, avec plaisir, je viens rencontrer les auditeurs.
9: Ah, que ça va être le fun. Bon, ça vient de tomber. Christine Fréchette, c'est réglé. C'est terminé avec la CAQ.
10: Oui, puis écoute, c'est un peu la séquence normale. Des fois, on l'annonce le soir même. Là, elle a préféré le faire maintenant. Elle vient de tenir une conférence de presse. Ça lui donne une opportunité comme ça de dresser elle-même son bilan. Hier, elle a fait un discours très digne en prenant comme ça la responsabilité de la défaite sur ses épaules, en lançant aussi des fleurs à François Legault, chose qu'elle n'avait pas fait durant la campagne électorale. Et là, aujourd'hui, elle a annoncé sa démission. Il y a juste deux, trois petites choses que je veux dire sur ça. On est un peu comme dans le scénario de Jean Charest. Jean Charest avait aussi perdu le gouvernement et avait perdu son siège. C'est toujours bien quand, comme ça, tu perds ton siège. Ben, comme ça, t'as pas officiellement pas besoin de démissionner. Puis un chef extra-parlementaire, c'est toujours un tout petit peu compliqué. Mais faut pas dire que c'est terminé pour la CAQ. Tu sais pourquoi?
9: Ouais, vas-y, là, j'ai besoin d'explications, mon Rodolphe.
10: Bon, alors deux choses. Vous savez que si vous êtes un candidat qui s'est présenté aux élections, par exemple la CAQ, et que vous avez plus que 10 % des votes, ben vous recevez un remboursement. Ça veut dire qu'il y aura plein de circonscriptions électorales à travers le Québec qui vont avoir de l'argent dans leur compte en banque pour la prochaine campagne. Ça, c'est de un. Et de deux, la CAQ a quand même reçu plus de 500 000 votes. Et au Québec, ben c'est à peu près 2 $, 1,99 par vote. Ça veut dire que, imagine, tu avais des ambitions politiques un jour, ben la CAQ, c'est pas un si mauvais parti. Pourquoi? Parce que ça a déjà du cash en banque et ça a déjà une liste de membres où passer. Donc déjà, tu commences pas de 0-0 comme quand tu formes un nouveau parti. Disons que notre ami Éric Duhaime, quand il a pris en main le Parti conservateur, qu'ils avaient pas de membres et pas de cash, puis qu'ils pouvaient même pas lui payer un salaire, ben je peux te dire qu'à la CAQ, en tout cas, on n'est pas du tout dans cette situation pour un futur chef de la CAQ. Disons qu'ils ils commencent pas de zéro, là. Ça veut dire, OK, la voiture, il y a peut-être pas de moto, il y a peut-être pas de moteur dans le char, mais il y a des roues puis une carrosserie, peut-être un ou siège.
9: Veux-tu dire qu'ils sont à l'urgence, mais pas sur le respirateur artificiel?
10: Ben écoute, on va voir, surtout qu'on est en gouvernement minoritaire. Donc, tu sais, un gouvernement minoritaire, tu sais, on aurait été un gouvernement majoritaire, ouais. Tu dis, OK, qui a envie de se lancer là-dedans avec des élections dans 4 ans? Disons que tu serais pas pressé de faire une course à la chefferie. Mais dans un contexte minoritaire où, normalement, ben, la science politique nous dit que c'est à peu près 2 ans, disons que pour quelqu'un qui a des ambitions, ben, disons que la CAQ, moi, à mon avis, quand tu as du cash et une liste de membres, ben, c'est déjà pas mal.
9: Ouais, ils veulent peut-être vouloir revenir, mais je pense que les Québécois, oui, le slogan, oui, oui. Je me souviens, ça, il s'applique à l'occasion, on l'a vu avec le Parti québécois, avant de revoir 59 élus, le PQ sont passés par un calvaire, on s'entend là-dessus. J'ai l'impression aussi, le Parti libéral, sauf encore, quoi que hier, ils ont quand même des très, très bons chiffres, mais ils ont souffert longtemps là, de l'après-Charest.
10: Et oui, tout à fait. Puis, ouais. Puis merci de m'amener là-dessus parce que j'ai vraiment envie de dire quelque chose là d'important. Faut vraiment, je pense, souligner à quel point Paul Saint-Pierre Plamondon et Éric Duhaime, écoute, c'est pour moi c'est une victoire en termes de résilience, en termes de personnalité, en termes de, ouais. Ils se sont battus là. Ça veut dire combien de fois on a dit la mort du Parti québécois. Dernière élection, ils avaient que 3 sièges et là maintenant, Paul Saint-Pierre Plamondon est premier ministre. Éric Duhaime, la même chose. On sait quand il a pris les rênes du Parti conservateur, il n'y avait presque rien. Il ne pouvait pas se payer un salaire. Il lui-même disait qu'il dormait chez les gens parce qu'ils n'avaient pas de budget. Puis aujourd'hui, il passe à 20 députés. Ça, c'est une force de caractère d'avoir comme ça traversé le désert 4 ans depuis la dernière élection et maintenant de voir comme ça des résultats. Ça montre que, tu vois, en politique, des fois, il faut avoir de la persévérance et c'est tout à leur honneur.
9: Bon, tu connais aussi l'expression, je suis des expressions aujourd'hui, l'arroseur arrosé. À la dernière élection, c'est le Parti conservateur qui avait 500 000 votes sans avoir d'élu. Là, c'est la CAQ qui est dans ce jeu-là, dans ce film-là. Est-ce qu'il aurait dû le changer la façon, le scrutin électoral? Est-ce qu'on aurait dû changer la façon de faire, le modus operandi?
10: Eh oui, la roue tourne, mais il ne faut pas oublier que s'il y avait quelqu'un d'autre aussi qui se plaignait parce qu'il n'avait eu que 3 sièges, c'était Paul Saint-Pierre Plamondon. Donc maintenant que Paul Saint-Pierre Plamondon est au pouvoir, un gouvernement minoritaire, est-ce qu'il va remettre de l'avant cette fameuse refonte du scrutin? À voir. Normalement, on dit toujours, c'est quand t'es dans l'opposition, tu critiques, puis une fois que t'as réussi à gagner, ben tu l'oublies, comme a fait François Legault. On va voir ce que Paul Saint-Pierre Plamondon va faire concernant le changement du mode de scrutin.
9: Bon, on va terminer avec la CAQ, parce que je veux quand même t'entendre là-dessus. Là, il va y avoir un chef par intérim là, d'ici une trentaine de jours, je pense. C'est ça, dans le prochain mois, ils vont trouver un chef par intérim. Est-ce que tu peux relancer ce parti-là avec un membre qui était déjà en place ou tu dois vraiment faire une coupe à blanc puis tu repars avec quelqu'un qui n'est pas dans le parti puis qui va arriver avec des nouvelles idées? Parce que d'après moi, si tu prends, je sais pas, Jean-François, c'est... comment le lancer?
10: Roberge.
9: Bon, si tu prends Roberge, tu reviens, c'est la même affaire. Il va avoir l'étiquette CAQ, lui, là, d'en face, là, équipe Legault, puis tout ça, là, ça va être la même affaire.
0: Est-ce que Bernard va revenir?
9: Oui, Bernard aussi, c'est une bonne question de Jordan.
10: Écoute, honnêtement, je ne sais pas, parce que tu poses vraiment une bonne question. D'un côté, tu voudrais quelqu'un qui a une certaine visibilité et notoriété. Regarde combien de fois on a parlé que Charles Milliard, un de ses problèmes, c'est qu'il n'y avait pas de notoriété. Surtout quand tu as un chef qui n'a pas de siège, comment tu veux qu'il arrive à tirer son épingle du jeu pour qu'on parle de lui? Ça aide quand tu as quelqu'un qui, bien évidemment, a une certaine forme de notoriété. Donc, je serais d'accord avec toi sur 50%. Mais de l'autre côté, tu as raison de dire qu'il va falloir que cette CAQ réfléchisse cet avenir de la troisième voie. Est-ce qu'ils peuvent aller chercher quelqu'un d'autre qui peut un tout petit peu rebrasser la machine, avoir un nouveau visage? C'est aussi possible. Mais si tu prends quelqu'un qui, encore une fois, n'a pas de notoriété, ben il va avoir le même défi. Il va avoir, encore une fois, une traversée du désert. Surtout s'il n'a jamais été en politique. C'est pas facile comme ça de se jeter et de dire « OK, je vais reprendre ce parti-là ».
9: Il y a un auditeur qui dit « Olivier Primeau », c'est parce que lui, il a dit qu'il voterait conservateur. Tu peux pas devenir le chef de la CAQ. Ben, je sais plus s'ils vont appeler ça la CAQ ou ils vont appeler ça, je sais plus. Ils vont peut-être faire exploser le mot aussi. Là,
0: le parti Beach Day, je sais pas.
9: Ouais, c'est ça. lui, s'il se présentait, ça serait peu crédible, d'après moi, Rodolphe.
10: Ben, écoute, ce serait peu crédible, oui, parce que qu'est-ce qu'exactement il va faire? Ça veut dire tes chefs extra-parlementaires, c'est de rebâtir une organisation, c'est de retrouver des candidats, c'est de mettre de l'avant une plateforme, c'est d'essayer de brasser les idées pour voir qu'est-ce qu'ils veulent mettre de l'avant. Je ne sais pas exactement si ce serait dans les talents d'Olivier Primo. Oui, il a fait une belle tournée payée par la CAQ pour rencontrer des entrepreneurs, puis il s'est fait une bonne base de données pour le futur. On verra comment il l'utilisera. Mais rebâtir un parti, ça veut aussi dire rebâtir une plateforme puis des organisations de comté.
9: Je te fais entendre la candidate libérale, Nada. Allons-y. Je te fais entendre.
11: La poste soulagée, c'est la fin d'un parcours et le début d'une nouvelle aventure. Et c'est grâce à ce que vous voyez derrière, grâce à mes parents, grâce à cette équipe extraordinaire. Une lutte serrée avec d'autres candidates que des femmes. Nous étions présentes en politique, nous avons fait notre place. Nous avons fait le parcours du combattant face à face, un pas à la fois, une main serrée à la fois, une personne à être aïe à la fois. Et aujourd'hui, Maurice Richard a parlé et la vague rouge
12: Un soulagement ici dans Maurice Richard, mais un soulagement à l'échelle nationale. Est-ce qu'on peut parler d'un soulagement à la grandeur du Québec pour le Parti libéral?
11: Un soulagement, une fierté. Et je tiens à souligner que le parti a remporté aussi des comtés qu'on pensait être bleus et aujourd'hui rouges. Nous serons entendus. J'avais le jersey, j'avais mes patins et maintenant j'ai la POC. Je vais filer sur la glace et je vais aller scorer ça, mon ami. On fait tout pour Maurice Richard.
12: Vous êtes prête? En plus de ça, vous êtes
11: prête. Plus que jamais, I was born ready et prête à donner et redonner, mais surtout servir. Et pour tous ceux et celles qui sont sur le territoire justiciable, terre ici, je vais
0: reprendre. Est-ce la jambe gourde féminine?
9: C'est ça! Hey, qu'est-ce que un conseiller à un chef, comme tu as déjà été, dit à son chef? Ben elle, t'as peu, là, elle était sur le 220 hier ou faut pas changer son style.
0: T'as le pharmacien bien relax à côté, ouais. Tu sais. C'est pas la même affaire, là.
10: Bon, écoute, en toute transparence, je connais Nada Bouefta parce qu'on a été collègues quand j'étais au débatteur à Novo. Ouais. Et déjà à l'époque, elle était.

0: Ben, je pense que là, ils ont trouvé le attack dog au Parti libéral. Là, ça va être beau quand on va poser des questions à l'Assemblée nationale.
1: En tout cas, moi, elle a attiré mon attention hier. Écoute, j'étais en train de m'endormir, puis bang!
2: Oui, ça m'a réveillé solide. Là.
1: Je me suis dit, attends, moi, je sais pas ce qu'ils ont mis dans ses breuvages hier soir, mais toi, tu dis qu'elle est quand même comme ça, elle est très expressive, c'est ça?
0: Oui, ben quand je faisais des débats avec elle, des fois, on la regardait, puis elle nous fusillait un peu du regard comme ça. Donc, on se disait, OK, toi, tu prends le débat vraiment au sérieux, surtout que nous, de nouveau, c'était comme à 10h30 du soir. Donc, tu sais, on disait, écoute, on relaxe un peu, là, ça veut dire. Puis, mais non, elle était déjà comme ça. Moi, je l'ai connue comme ça. Très, très sympathique. Hein. Je m'entends bien avec elle. On avait des très bonnes relations. Mais disons que quand la petite lumière rouge s'allumait sur la caméra, disons qu'elle avait exactement un peu ce même style, disons.
1: Bon, et là, j'en ai une bonne pour toi. PSPP, il est premier ministre du Québec, minoritaire.
0: Oui. Oui.
1: Je pense qu'il y a deux élus, Jordan me disait ça tantôt, deux élus sur l'île
0: à Montréal.
1: De Montréal.
0: Oui. Aucun, lui-même, dont lui-même.
2: Oui, Camille Lorrain.
1: Aucun à Québec. OK? Donc, tu es premier ministre, tu n'as pas l'île de Montréal qui est à peu près la moitié de la population et tu n'as pas la capitale. Là, il faut qu'il se regarde quand même dans un miroir en disant, à un moment donné, il va falloir que je gouverne pour les gens de Montréal et de Québec, puis j'aille avec les priorités des deux endroits, là. Il n'y a pas le choix de faire ça, là. Tu veux en faire un pays, puis tu n'as même pas ta capitale. Je veux dire, faut vraiment qu'il prenne un pas de recul, lui-là, là.
0: Ben, écoute, je vais déjà répondre à ta question. Il va pas faire le coup de François Legault. On se souvient qu'il y avait plus de ministres en Abitibi. Puis François Legault avait dit, bon, ben, moi, je serai ministre de l'Abitibi. Les journalistes, lors de son point de presse, parce qu'il a fait un point de presse cet après-midi, Paul Saint-Pierre Plamondon, les journalistes lui ont posé exactement la question, est-ce que vous allez prendre, vous aussi, la responsabilité de la capitale nationale, vu que, comme tu viens de le dire, il n'y a pas de députés péquistes qui ont été élus dans la région de la capitale nationale? Lui a répondu non parce qu'il se considère que c'est un élu de Montréal. Mais oui, il a dit qu'il était en train de regarder des solutions créatives. En tout cas, ils étaient en train de réfléchir à comment ils peuvent s'assurer d'avoir une certaine forme de représentation pour la capitale nationale. Parce que oui, c'est vrai que c'est un peu paradoxal. Ils sont tous à Québec, ils siègent à Québec, mais il n'y en aura pas un ou une. On va voir quelle structure il va adopter pour avoir un peu être l'interlocuteur pour la capitale nationale.
1: Bon, tu le connais plus que moi, tu l'analyses. Est-ce qu'on sait qu'il peut y avoir? Puis il l'a dit que quand il avait été à Tout le monde en parle, il avait dit qu'entre autres, il pouvait être boqué. Il était étiqueté boqué. S'il y avait eu une certaine ouverture sur le troisième lien dans la région de Québec, peut-être qu'il y aurait eu un, deux, trois élus. Peut-être que Paradis aurait gardé aussi sa circonscription. Font probablement que aussi Boissonneau, c'est-à-dire aurait gardé sa circonscription. Il aurait été majoritaire. D'après toi, est-ce qu'il va y avoir une ouverture au niveau du troisième lien ou il va mourir avec ça?
0: Je pense que connaissant Paul Saint-Pierre Plamondon et le fait que c'est quand même un des chefs, en tout cas, qui a des principes puis qui reste sur sa ligne de principe, on l'a vu par exemple sur le référendum à travers Anvers et tout en termes de positionnement depuis le début comme chef, ben je pense qu'il va garder la même position. Écoute, ce serait quand même très paradoxal qu'on en a voulu et qu'une des parties de la défaite de la CAQ, c'est d'avoir changé trop de fois de position sur le troisième lien. Si on voyait encore un changement de position, en tout cas cette fois, du Parti québécois, je peux te dire que ça ne ferait pas très crédible non plus.
2: En combien de temps, selon toi, Rodolphe, on va retourner en élection? Est-ce que c'est dans moins de 2 ans, 1 an et demi, dans ce coin-là?
0: Non. Moi, je le vois quand même assez long. Ça veut dire, je le vois assez long. Puis pourquoi je te dis ça? Parce que je trouve que tous les partis, c'est dans leur avantage que ça dure le plus longtemps possible. Pourquoi? Éric Duhaime a fait une très bonne performance. Mais honnêtement, je trouve que c'est le parfait scénario. 19, c'est un bon chiffre. Moi, je suis lui, là. Je prends tous mes élus, les 18 autres, puis je vais m'enterrer dans un motel quelque part pendant une semaine, puis je leur fais de la formation. Parce que ça, c'est gérable, 18, 19. Il y en aurait fait plus. Je t'aurais dit, aïe, aïe, aïe, il va avoir des problèmes. Je pense qu'eux, ils doivent se professionnaliser, puis ils l'ont dit. Donc, ils doivent se construire une crédibilité à l'Assemblée nationale. Même chose pour Charles Milliard. Oublie pas, là, Charles Milliard, c'est la première fois qu'il est élu, puis il commence direct élu chef de l'opposition avec un caucus de 40 députés, bon, 39 plus lui. Lui aussi, il a du travail à faire avec son caucus. Il doit réussir à avoir des dossiers, marquer des points et tout ça. Donc, je trouve que pour les deux, ils vont pas vouloir y aller trop, trop rapidement. Pourquoi? Parce que eux aussi, ils doivent construire, puis ils doivent réussir à, comme ça, avoir de la pointe. Puis moi, je le dis, je pense que c'est le même

0: scénario qu'on a vu hier, moi, je l'ai vu comme, OK, là, ça veut dire, on veut du changement. Paul Saint-Pierre Plamondon, non, t'as pas les deux mains sur le volant. T'as le droit de faire des changements. C'est pas un vote pour un référendum. Gouverne, puis surtout, essaye de travailler avec les autres partis. Va voir Éric Duhaime à droite pour faire certains projets de loi. Puis Paul Saint-Pierre Plamondon l'a dit très rapidement aujourd'hui. Il a dit, je vais aller très, très vite sur le gel des fonctionnaires, le gel des salaires, enlever la TVQ sur les produits usagés. Il a même donné un petit clin d'œil tout de suite, très rapidement, à QS en disant sur l'itinérance. Donc, je pense qu'on est comme un peu dans une dynamique où les partis vont essayer de tirer leur épingle du jeu et que je pense qu'on est plus dans un scénario de plus que 2 ans pour un tout petit peu avoir une feuille de route avant de retourner vers les électeurs, puis surtout consolider, puis que leurs députés, là, ils viennent de. Il y en a, là, écoute, c'est un gros changement, là. C'est plus de 90 élus, là, qui ont changé. Bien, ils ont besoin de temps un tout petit peu pour maîtriser leur dossier puis rebâtir.
1: Comment tu vois le rôle d'Éric avec, c'est-tu 19 ou 20, là?
2: C'est 19.
1: 19, bon.
0: 19.
1: Avec 19 élus, comment tu vois ça, son rôle, étant donné que là, c'est un gouvernement minoritaire, une certaine partie de balance, du pouvoir quand ça va être des
0: Oui.
1: idées plus à droite. Est-ce que lui doit continuer à y aller sur l'économie, le troisième
0: Oui.
1: lien? Tu sais, je veux dire, il peut pas abandonner ces idées-là, là, la
0: Non.
1: santé au privé, tout ça, là, c'est, faut que ça demeure son cheval de bataille.
0: Oui. Exactement. Il y a eu un plan de match. Il a respecté son plan de match. Il a demandé aux Québécois d'avoir la balance du pouvoir. Il a la balance du pouvoir. Ce n'est pas un gouvernement majoritaire. Il peut tirer son épingle du jeu. Il a demandé d'être le chien de garde. Il doit rester sur son plan de match, d'être le chien de garde, de s'assurer que les réformes se fassent, qu'on discute de Santé Québec. Exactement. Puis ils sont alignés, là, le PQ, le PCQ sur Santé Québec. Ils peuvent très, très rapidement faire une commission parlementaire, s'assurer qu'on a une discussion sur la santé. Le privé en santé. Puis oui, être le chien de garde, la voix en fait des contribuables, je pense que ça doit être ça. Donc, il doit être très, très ciblé et très discipliné. Et son caucus doit faire extrêmement attention de leur sortie puis des dossiers qu'ils prennent parce que oui, ils vont être sous le feu des projecteurs.
1: Merci beaucoup, Rodolphe.
0: Au plaisir.
1: Toujours un plaisir. Bonne
0: À
1: semaine.
0: bientôt.
1: Bye-bye.
0: Merci, bye.
1: Bye.
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5: 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J'ai rien d'autre à dire. Fais ce que tu viens de dire, puis ça va bien aller. Puis je sais qu'habituellement, tu fais ce que tu dis.
6: Ouais.
5: Merci d'être passé. 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
5: bravo. Même si t'aimes pas ça, je te le dis en fin d'entrevue.
7: Bonne aventure.
5: Félicitations. Bonne... Et c'est le mot qui revient le plus. Bravo,
6: avec
5: Renaud.
6: Une phrase quand même, ou pas?
5: Vas-y.
6: On passe quand même d'une binerie à l'Assemblée nationale.
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5: 16h22, pas d'accident signalé via le Québec 511, mais des fois, hein, c'est des fonctionnaires. Ça veut pas dire que ça va être rapide avant qu'on ait l'information. Vous êtes probablement plus vite que les autres. Alors, n'hésitez pas à nous le mentionner si vous voyez quelque chose. Un divan, une poursuite policière ou un accident. 418-670-9098. Et justement, j'ai une icône d'accident sur mon Google Maps. Président Kennedy s'est passé ça sur la 20 Ouest et c'est pas mal au ralenti. Déjà que soldé 7 jours sur 7, 24 heures sur 24. Mais c'est un peu plus rouge pinot noir qu'à l'habitude et ça s'étire dans votre cas, évidemment. comme à l'habitude, jusqu'à l'avenue Taniata et même un petit peu plus loin ce soir. Sur la rive nord de Québec, Henri IV, direction sud, vous êtes à la hauteur de Charest, Duplessis, pas mal un copier-coller. Laurier, c'est le bordel tout près de Robert Bourassa et ça s'éternise pas mal jusqu'aux échangeurs aussi. Chemin Saint-Louis, pas évident. À partir de Route de l'Église, Champlain, un bon kilomètre minimum pour l'accès à Henri IV Sud. René Lévesque s'est barré dans le coin de Salaberry, Belvédère, jusqu'à Moncton. Résultat des courses, Grande Allée, c'est une catastrophe dans les deux directions dans cette zone-là. Sur près d'un kilomètre de chaque côté, là, c'est un stationnement à l'heure actuelle. Chemin Sainte-Foy, en plus, déjà que c'est le bordel là, dans le secteur de l'avenue Brown, c'est compliqué. Il y a un accident dans les deux directions sur Chemin Sainte-Foy. Je vous dirais, à partir de Salaberry jusqu'en dans la zone pour descendre vers Saint-Sacrement, là, il n'y a pas vraiment de solution à part arrêter la lumière. En plus, les feux sont supposés être synchronisés, mais ils sont zéro. Charest, c'est le bordel aussi quand vous descendez à la côte. Marie de l'Incarnation, un peu plus loin. Dans le downtown à Dorchester de la Couronne avec les travaux, que c'est compliqué. Capitale direction ouest, avant Masson-Lormière jusqu'à Laurentienne. Il y a un répit, ça recommence à Bourg-Royal. De l'autre côté, c'est là que ça débute jusqu'à Pierre-Bertrand. Laurentienne sud, passé le Bourgneuf, direction nord à la hauteur de Hamel. Robert Bourassa, c'est très lourd ce soir également, à partir de chemin Sainte-Foy, direction nord, jusqu'à l'accès aux galeries de la capitale. Bref, ça va pas bien dans le chemin ce soir, puis pourtant, il n'y a pas vraiment d'accident. Donc, les travaux qui causent probablement beaucoup d'ennuis. 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
1: Hey, il y a les auditeurs qui me rappellent. Il y a le DH, t'avais dit, le souper. Ouais, on va tenir ma promesse. On va inviter des auditeurs, des gens qui avaient voté pour la CAQ, qui ont été déçus. Ça peut être juste en 2018-2022. Puis là, ben, j'avais dit que si c'était rayé de la carte, la map, la région de Québec, que je tenais promesse, ça va se faire et c'est même Rodolphe Fosny qui va venir souper avec nous. Et en plus à ça, je vais faire un don pour la fondation du sapin Radio X au CHU. OK, il est 16h29. Denis Coderre, salut.
25: Toutes les occasions de manger du PFK sont bonnes, hein?
1: Oui. Manger tout simplement. Mais là, à l'atelier, il n'y a pas de PFK là, à l'atelier. C'est différent.
25: Donne
1: là.
25: La sauce à Jordan, la reste
1: oui.
25: aussi.
1: Ah oui, lui, il aime ça.
26: On fait plaisir de t'affiner à mon DH.
25: C'est ça. Oh yes.
1: Comment tu as regardé oh, yeah. ça hier, Denis? Comment tu t'analyses toute cette grande soirée? Moi, je pense que hier, c'est historique. Là, passer de 90 élus à zéro.
25: Alors moi, je vais vous avouer une chose en commençant. J'ai perdu mes élections. J'ai voté pour Grégory Duhaime. Deuxièmement, je vais vous dire que je veux féliciter la région de Québec parce que je t'ai envoyé ce matin un tableau et puis le taux de participation de la région de Québec, autant il était faible au niveau municipal, mais au niveau provincial, dans les 19 comtés qui ont eu un député conservateur, la moyenne est de 75,79. La moyenne générale est de 66,9. Alors, et juste de Québec, je pense qu'elle est au-delà de 77%. Un gars comme Dom Dumas a eu 80%. Marcos Archambault, 82%. Alors, les gens étaient tannés, sont allés voter. Alors, ils ont pas juste chialé, ils ont passé à l'action. Alors ça, je pense que c'est un moment exceptionnel. Et puis, quand t'es en haut de 75% de toute participation, c'est fantastique. Puis,
1: regardez, es-tu en train de dire, Denis, que si ces gens-là étaient sortis voter v'là un an, peut-être qu'un Marchand n'aurait pas cette majorité-là qu'il y a? Là.
25: Exactement, oui. La réponse, c'est oui.
1: Et peut-être que le tramway serait plus en danger à ce moment-là.
25: Oui, ben écoute, je pense que le tramway bat de l'aile, là, personnellement. Mais je vais dire honnêtement que peut-être que la contribution de ce qui se passe au municipal présentement, c'est de dire, écoutez, là, puis on ne demande pas à Éric de jouer au chef de l'opposition à Québec, là, mais qui pose des questions? Vous avez des Renaud Labrecque, vous avez des gens qui sont très bons. Et puis, commencez pas à les cacher, là, parce que tout d'un coup, que Karine écrit des chroniques, on s'en sac. Prenez des bons communicateurs. Vous avez la jeune dans Charlebourg, Éloise, qui est fantastique, puis qui est un vent de fraîcheur à 23 ans. Alors, t'as Guillaume Landlois, Nicolette. Moi, je pense que ce qui est arrivé, c'est que, tu te souviens quand je t'ai dit la semaine passée, pensez, comptez, pensez pas, vote. Vous avez tout ce qu'il faut entre les mains. Vous avez une équipe avec des forces qui sont complémentaires. Si ça va trop mal, tu mets le père Bouchard dans la game, tu dis à Marcel, calme le jeu. Le monde va suivre. Et puis, je pense que les gens ont des compétences exceptionnelles, tant au niveau de communication. Écoute, Dom Dumas, là, il a peut-être dit des choses, puis peu importe qu'il est à radio, mais il est avant tout un excellent communicateur. Je pense que ce qu'Éric, comme il a dit ce matin, ça prend de la discipline. Et puis, pour moi, la vraie opposition, c'est pas l'opposition officielle, ça va être Éric Duhaime. Et puis, pour moi, le Parti conservateur du Québec, la façon dont je vois ça, s'ils font les choses adéquatement, correctement, en gardant le cap, mais en posant des questions, pas en jouant la game d'opposition, en posant des questions, c'est le gouvernement en attente pour la prochaine étape.
1: OK, donc, c'est parce que t'as beaucoup de nouveaux venus là qui connaissent pas ça.
25: C'est pas grave, ça.
1: Mais,
25: c'est pas grave, ça.
1: Puis on s'entend qu'Éric n'a jamais siégé lui aussi, là.
25: Oui, mais Éric, là, t'as remarqué, là, premièrement, parce qu'il est élu, là, il a été respecté pendant le scrum, puis deuxièmement, je l'entendais faire des blagues. C'est un excellent communicateur. Alors, imaginez-vous que c'est un scrum, et puis jouer les règles comme il faut, et puis pas très pas en peur, puis la pire chose qui peut arriver, parce que j'ai été quand même député, c'est de se laisser définir par les autres. Soyez vous-même, soyez humble, soyez pas triomphaliste, arrêtez de lire continuellement vos affaires, parlez avec vos tripes, pratiquez-vous s'il faut, Gérard Deltel est bien bon là-dedans. Alors, si vous avez besoin de parler, de défouler, ayez des caucus, défoulez-vous. Je suis d'accord avec Rodolphe, on a besoin de formation. Mais la formation, c'est un diamant à polir. Mais pour avoir un diamant à polir, pour polir quelque chose, ça te prend un diamant. Et moi, je pense que ce caucus-là est un diamant en soi.
1: OK, Gilles Houllier, il va certainement jouer un rôle important dans ce... Tu sais, tu parles de gars d'expérience qui ne sera pas nécessairement à l'avant. Ça peut-tu être le genre de gars qui va préparer justement le personnel quand ils vont faire leur intervention, là, à poser leurs questions, tout ça, mettre les scrums, ça se peut-tu?
25: Ça dit que, fais attention, Gilles est bon... Mais Gilles vient du municipal et Gilles a quitté la vie politique. Alors,
1: il a fait 4 ans au libéral, lui.
25: Oui, mais ce que je veux dire, c'est que oui, on peut prendre tout le monde pour leur expérience, mais créez pas des crises. Mettez pas des gens à telle place qui pourraient susciter de la discorde. Tu comprends ce que je veux dire?
1: Je comprends.
25: Mais Gilles, c'est un chum. Gilles, c'est sûr qu'il est nécessaire. Puis je voyais même
1: la collade hier.
25: Éric a pris le temps de parler. Ben oui, c'est
1: il a quand même largué, on s'entend, là, pendant la campagne, il a largué celui qui...
25: Bernard Drainville.
1: Aujourd'hui avec la grippe. Là.
25: C'est l'émotion.
1: Non, c'est la grippe, mais c'est ça. Il a quand même largué une bonne relation là, qu'il y avait avec lui, là, avec Bernard Drainville.
25: En fait, j'ai trouvé qu'il a été trop gentil. Je l'ai dit la semaine passée. C'est Gilles. Alors, Gilles a été Gilles, mais le fait de ne pas avoir eu peur de se mettre à côté d'Éric, c'est tout à son honneur. Maintenant... Vous lui avez posé des questions. Tu sais, aujourd'hui, je réponds des questions que tu ne me poses pas.
1: Ah oui.
25: Sais-tu qui est-ce que je mettrais comme ministre de la Capitale-Nationale?
1: Vas-y.
25: Pascal Bérubé. Tu vas avoir besoin de quelqu'un qui va calmer le jeu, qui et connaît l'Est du Québec, qui connaît la Grande Allée, puis tout ce moins, Pascal connaît bien Québec. Alors, je pense qu'à ce moment-là... La personne la plus senior après le premier ministre, ça va être Pascal Bérubé.
1: OK, moi, je vais juste te dire que Pascal refuse toute demande d'entrevue ici à Radio X, qui est quand même la radio au dernier sondage la plus écoutée. S'il veut être premier, ministre de la capitale, il faut toujours bien qu'il fasse le tour des stations.
25: Oui. Danny, tu as eu combien de députés ou de membres de d'autres partis qui ont refusé de venir à Radio X? Ben, ça les a empêchés? Quand je t'ai dit que vous allez avoir plus de pouvoir maintenant, c'est parce que vous avez plein d'anciens de Radio X qui sont députés.
1: Le Parti québécois, écouter. Denis, n'a élu aucun candidat dans la région de Québec et n'est pratiquement pas venu à l'antenne.
25: En tout respect, il y a un référendum qui s'en vient. Ouais. Fait que là, ils vont commencer à faire les yeux doux, là. Ouais. Alors, c'est bien beau boquer, là, puis y avoir des principes, là. Mais à un moment donné, là, il va falloir qu'ils parlent au monde, parce que ils veulent avoir... L'autre élément, c'est qu'ils vont être obligés de couper des fonctionnaires. S'ils coupent des fonctionnaires, puis il y a une partie qui reste dans la région de Québec, ben ils vont être obligés de passer des messages. Alors, ils peuvent les passer autrement. Puis, je veux dire, c'est pas un incontournable de passer par Radio X. Ils devraient le faire.
1: Non, mais regarde, je vais te donner l'exemple, Denis.
25: Mais moi, je pense que ça n'empêche pas l'autre.
1: Le Parti libéral, Julie White est venue dans 3 émissions différentes pendant la campagne. Ouais. Elle a fait vraiment, mais vraiment bonne impression. Elle va revenir ici dans le retour demain.
25: Oui, mais Julie est extraordinaire.
1: Mais elle a gagné. Elle a tassé un futur ministre de la capitale. C'est quand même l'affaire, là.
25: Je vais être méchant, là. Elle n'a pas gagné parce qu'elle passait à Radio X. Elle a gagné parce qu'elle s'est occupée du monde. Puis Dominique Morin avait raison ce matin. Les Paparman, puis les Germaine, puis les Roland de ce monde, faut aller à la sellerie, là. Il n'y a pas juste des bons sushis là, sur la rue. Là. Il y a aussi des gens qui disent on va revenir aux choses naturelles. Alors, on a regardé l'arrogance des Pascal Dupuis de ce monde, de Boissonneau, puis on a dit dans Jean Talon, c'est rouge. That's it. Alors, aujourd'hui, raison de plus, il y a plus de représentation libérale de la métropole de la capitale nationale que le PQ. Pas rien, là.
1: Ah, c'est ça. Et qu'est-ce que tu conseilles, toi, au PQ, justement, pour la capitale? Parce que là, pratiquement pas d'élus à Montréal, puis pas très, très, très peu ici.
25: Ils sont pas là. Ils
1: sont à 150 km de la capitale. Qu'est-ce que tu recommandes à PSPP, peut-être avoir une certaine ouverture dans des projets que les gens de la région souhaitent? Exemple, écoute, le troisième lien, est-ce qu'il devrait avoir une ouverture de ça? C'était son conseiller, Denis.
25: Regarde, moi, là, je suis déjà pour le troisième lien, mais je te dirais la chose suivante. La raison pour que je pense à Pascal Bérubé, c'est que Pascal va calmer le jeu. Là, ce que PSPP a besoin, c'est de calmer le jeu. Deuxièmement, c'est de se dire, écoutez, là, vous voulez avoir des politiciens authentiques, puis vous voulez pas des guidounes. Alors, si lui, il est contre, demandez-y pas d'être pour qu'il change d'idée parce qu'on vient de sacrer dehors la CAQ qui a changé 3 fois d'idée. Alors, moi, je pense que le prix à payer, c'est pas le troisième lien, puis de toute façon, Éric va faire une bonne job dans ce sens-là, c'est de dire, on peut pas se payer le tramway. Alors, si, mettons, je dis aux gens de Québec, après réflexion, parce que malheureusement, là, je suis au pouvoir, je sais tous les chiffres. J'avais pas tous les chiffres parce que j'étais dans l'opposition. Maintenant, je vois qu'on a besoin de se serrer à la ceinture, puis que si on veut un pays éventuellement, faut commencer. Hey, j'ai l'air de JC. On doit serrer la ceinture avant, puis commencer à reprendre en main le contrôle de nos dépenses. Ben, il y a des dépenses qu'on va couper. Vous avez le choix entre le troisième lien, le tramway ou le pont de l'île d'Orléans. Qu'est-ce que vous enlevez?
1: Le pont de l'île d'Orléans, on n'a comme pas le choix. Là. Il va falloir
25: on est d'accord?
1: On traverse son point chaloupe, là. Si on n'a pas le choix.
25: Je suis cochon, hein? Mais oui, c'est ça, gang. Bienvenue à Politique 101, les amis.
1: C'est spécial.
25: Ça pareil, va faire mal, mais c'est un gouvernement minoritaire. En faisant ça, il met du monde qui va être indisposé, puis je ne parle pas de Montréal. Alors, il y a des games à jouer. Mais moi, je pense qu'à un moment donné, l'avantage de PSPP, c'est qu'il est élu en région. Le problème du Parti libéral du Québec, comme j'ai dit, n'est pas le parti des francophones. Alors, les comtés francophones ne sont plus là. Et le parti qui peut grandir maintenant, c'est après avoir eu les comtés de la CAQ, il peut avoir les comtés du PQ. Donc, je regarde sa région.
1: Ben oui. Denis, juste avant qu'on se laisse, comment tu vois ça? Puis c'est Jordan qui a posé la question tantôt à Rodolphe. Vois-tu que ça va être un minoritaire qui va s'étirer dans le temps?
25: Écoute, il n'y a pas personne qui veut tourner en élection. Ils veulent prendre de l'expérience. Puis j'espère juste que Milliard ne se fasse pas pogner parce qu'ils ont tendance de ce temps-là à avoir des chefs partout, là. Alors, il va falloir que... Puis, mais j'ai confiance en Charles. Moi, je pense que QS veut rien savoir. Là, il s'en va en plus en recomptage judiciaire dans deux comtés, dans Saint-Henri-Sainte-Anne puis dans Vachon. Alors, moi, je pense que ça va durer plus que 2 ans.
1: Hey, une dernière, vite comme ça. Si jamais le Parti conservateur, parce que tu dis que tu as appuyé... Non, mais on ne sait pas. Je te pose la question comme ça, puis tu as droit à ta réponse. Denis, est-ce que dans tes réflexions, je sais que tu es en discussion avec Éric à l'occasion, est-ce que si on veut une personne en dehors de Québec, est-ce que tu pourrais revenir en politique pour ce parti-là un jour? Si c'est dans 2 ans, mais supposons, là, c'est-tu quelque chose? Parce que je sais que tu as fait un bon ménage aussi dans tes affaires personnelles, Denis.
25: Moi, j'aime mieux aller à Radio X.
1: Mais ça ne fait pas partie de tes réflexions, Denis? Je te pose la question. Tu me réponds ce que tu veux.
25: Moi, écoute, la politique, c'est ma vie. Je ne sais pas ce qui va arriver. Ben on verra. Et en plus, pour peut-être, si tu me donnes une minute de plus, moi, je dirais à Jordan que avez-vous remarqué que M. PSPP a enlevé son référendum à cause de Trump? Trump va durer combien de temps? Au moins 2 ans. Donc, ça se peut que ce qu'il souhaite, c'est que je ne peux pas faire un référendum dans un premier mandat parce que j'ai juste eu 2-3 ans. Moi, je pense que tout est calculé, les amis.
1: Tu penses?
25: Oui.
1: Merci beaucoup, Denis. C'est toujours un plaisir. C'est coloré. Bon. En passant, là, les gens sur le texto, 8 sur 10 disent « Denis devrait présenter sa candidature pour Montréal dans ce coin-là ».
25: Commence par m'inviter à manger avec tes auditeurs, puis le reste va suivre.
1: Merci, Denis.
25: Salut!
1: Bye-bye!
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2: 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Téléphone, texto, ça fonctionne avec le même numéro. Si vous voyez quelque chose dans le chemin, idéalement par texto, je peux vous lire en simultané. Qu'est-ce qui se passe? Pas d'accident signalé, mais il y a de la congestion bien en masse ce soir. Prévoyez vos déplacements. Avec l'on se rend à la maison. Sur la rive sud, la 20 ouest, avant Président Kennedy, c'est bien installé dans votre cas jusqu'à l'avenue Taniata, même que ça veut s'étirer un petit peu. Et les gens aussi qui se dirigent vers le pont de Québec, c'est pas évident en ce moment. Pour se rendre vers la 132 ensuite de ça. Saint-Romuald, c'est barré dans le coin d'Ernest-Lacasse. Vraiment pas évident actuellement sur la rive sud. Et c'est la même chose sur la rive nord. Henri IV, direction sud. On est à Charest-du-Plessis-Sud. Là aussi, tout près de la 40. Laurier dans les deux directions à partir de Robert-Bourassa. C'est le Dawa jusqu'aux échangeurs. Champlain, un bon minimum d'un kilomètre pour accéder à Henri IV Sud et ainsi le pont Peel Apart. Et on va parler du downtown de Québec un peu avec la fermeture de René Lévesque. Et ce n'est que le début de ces travaux préparatoires, semi-préparatoires, dans les deux directions sur Grande Allée, quand on approche la zone de Salaberry, Belvédère et compagnie. Belvédère, d'ailleurs, dans les deux directions, tout près de René Lévesque, elle n'est pas là. C'est un stationnement. Je pense que vous allez pouvoir écouter un film dans votre char tellement vous allez attendre là longtemps. Puis sûrement Harry Potter, un bon film de 2h30-3h. Sur chemin Sainte-Foy, c'est le bordel également, parce que les gens tournent vers Belvédère pour s'enligner vers cette section-là en raison de la fermeture de René Lévesque. La Côte-Saint-Sacrement, c'est le bordel. Charret en bas à partir de Robert Bourassa, direction ouest. C'est un stationnement là aussi à Marie de l'Incarnation, dans le centre-ville à Saint-Roch. Que vous soyez tout près de la couronne d'Orchester, même un peu plus haut, quand vous montez la côte d'Abraham, bonne chance pour descendre vers Charret. Robert Bourassa, direction nord, c'est un peu après versant nord, ou même un petit peu avant que ça s'installe, jusqu'à l'accès aux galeries de la capitale. Capitale-Est, tout près de Lormière, jusqu'à Laurentienne. De l'autre côté, direction ouest, un peu avant Beau-Royal. Et sur Henri IV, direction nord, ça ralentit de Charest jusqu'à à peu près Chauveau. Fait que vraiment, ce soir, là, c'est une catastrophe monumentale, se déplacer sur les routes. 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
3: Hey, vous le savez, vous faites partie du show avec nous. Autant Mel, Jordan et moi, on aime ça vous impliquer, on aime ça savoir ce que vous pensez de tout ça. Puis là, Jordan, mets-nous la table pour un petit blitz, on va y aller
4: ouais,
3: rapide, 7-8 minutes.
4: On n'y sera pas avec la POC. On veut vous entendre. Êtes-vous content du résultat des élections hier? Avez-vous gagné? Avez-vous perdu vos élections? Est-ce que vous êtes surpris? Je vous rappelle que le PQ a 59 députés qui rentrent, PLQ 40, le PCQ qui passe la grade dans la grande région de Québec avec un total de 19. 885 134 personnes qui ont voté pour Duhem et sa gang. QS, c'est 9 et la CAQ, c'est 0. Vous êtes peut-être très content que la CAQ est 0. Avez-vous gagné vos élections? Êtes-vous surpris de la soirée d'hier? Avez-vous voté? Puis finalement, ça s'est joué à la dernière minute. Je pense à Charlevoix-Côte-de-Beaupré, où il y avait des gens qui croyaient que Gary allait rentrer. Finalement, c'est une défaite. On peut penser également à Arthabasca, où Alex Boissonneau, a.k.a. Sommet des Amériques Guy, a perdu. Mais oui, le PCQ qui a remporté dans ce comté-là. Renaud Labrecque, ça a été, écoute, dans le Binière-Frontenac, 54,4%, 23 976 personnes qui ont voté pour lui. Puis en deuxième place, on retrouve, c'est Ludovic Beauregard du PLQ à Jonathan Moreau du PQ à 8117. 23 000 versus 8 000, presque 24 000. Un passage de gratte. Que vous soyez à Québec, que vous soyez à Montréal, parce qu'on sait qu'il y a beaucoup de gens qui nous écoutent dans le 514, aussi tout près de Trois-Rivières, 418-670-9098. On veut vous entendre via nos téléphones.
3: Vos impressions. Salut Radio X.
5: Allô?
3: Allez, allez-y.
5: Je suis absolument ravi de ce qui est arrivé à la CAQ.
3: Pourquoi?
5: C'est ce qui méritait.
3: Trop d'arrogance, trop de fausses promesses, c'est ça?
5: Oui, ça. Et moi, j'ai toujours la pandémie en arrière de la cravate. L'atteinte à nos droits fondamentaux. J'ai toujours ça dans le gorgoton, comme on dit.
3: Ça vous a motivé pour aller voter, c'est ça?
5: Effectivement, j'ai même fait ça par anticipation. Malheureusement, je suis pogné dans le comté de Sous-Sol Zanetti. J'ai été surpris du résultat du vote dans ce comté-là. La représentante du PCQ a fait une bonne figure quand même.
6: Oui, je viens du même comté que vous.
4: Ouais, c'est Nancy Joannette là, qui a terminé avec 7190 votes en deuxième place.
5: Oui, l'autre chose qui m'a impressionné, c'est elle a pété le feu, si on peut dire, la jeune dame dans Charlevoix.
3: Ben oui, 23 ans.
4: Ah, Héloïse Coulombe. Ouais.
3: Merci à vous, merci beaucoup, très bon.
5: Bye-bye.
3: Salut, bye, on va faire un petit blitz. Oui, Radio X, c'est à votre tour.
7: Salut mon DH, c'est Jérôme de Beaumont.
3: Comment ça va?
7: Ça va bien en tabarouette, là, je ne sacrerai pas trop, je vais faire attention.
3: Oui, tu fêtais ça un peu, là?
7: T'sais, disons que moi j'étais en congé de mon... Je suis revenu de mon voyage de chasse là, qui a pas été fructueux, c'est pas grave. Fait que moi, je pouvais veiller un peu, mais pas ma conjointe. Fait que j'ai continué à écouter à TV au sous-sol jusqu'à au moins au discours d'Éric Duhem. Je voulais voir son discours quand même. Et puis, j'en ai versé une larme. Je te le dis, j'en ai versé une larme. J'étais tellement content. J'ai tellement milité pour Éric Duhem. Je pense que vous le savez, puis vous l'avez... Vous faites partie de ça en passant, les amis, le Radio X, là. Vous avez semé cette graine-là. Puis prenez le rayon d'action de votre radio. La radio aérienne que vous avez, là.
3: Ah oui, là, le patron, là, d'écoute, là, c'est
7: ouais,
3: un peu...
7: Ben, là, c'est vrai de votre patron. C'est votre patron, parce que dès qu'on sort de la zone bleue conservatrice, on pogne plus Radio X, puis c'est là que le vote a viré PQ. Ouais. Fait que si vous auriez été comme Radio Énergie...
3: Vous direz ça, Denis, qui disait tantôt qu'on a zéro influence. Moi, je pense pas qu'on a 100% d'influence, mais quand même.
7: Vous en avez eu en masse, puis tout le monde en a eu à sa petite manière. Même moi, j'ai mis dans l'épaule à la route. T'sais, chaque personne a eu sa petite chose. Puis moi, là, il y a une chose, je suis extrêmement content. Je me suis délecté de la débandade de la CAQ. Enfin, ils ont eu la monnaie de leur pièce 4 ans trop tard, parce que pour lier le monsieur de tantôt, la COVID, j'allais dans le gorgoton.
3: Oui.
7: Puis Éric Duhem est rentré avec plus que 12. Fait que là aussi, je suis très content.
3: 90 PSPP, à zéro élu. 90 à zéro. Un record de balai.
7: Puis en plus, PSPP minoritaire. Fait qu'on va pouvoir un petit peu avoir les reines un peu. Hey,
3: merci
7: on peut
3: à
7: dire.
3: Toi, merci à toi. Je veux qu'on écoute d'autres.
7: Salut, bye.
3: Merci à toi, bye.
4: Le Jérôme de Beaumont. Hello.
8: Salut.
3: Ça va bien?
8: Bien, ça va bien.
3: Allez-y, on vous écoute.
8: Moi, je suis tellement contente. Hier soir, on était à Lévis au centre des congrès. C'était un choc. C'était de voir Éric arriver Je suis avec lui depuis 2020, depuis le tout début. Je croyais en cet homme-là, puis hier, ça l'était, la fée sur le Sunday. Il a eu une longue traversée du désert. Il a travaillé fort de l'arrache-pied. Puis moi, je suis...
3: Résilient, Eric, on va se le dire.
9: On a passé sa gang pour des édentés pendant combien de temps, puis les... Une couple d'articles un peu torchons dans certains journaux et tout ça, qui arrêtaient pas de dépeindre ces candidats-là, puis savez-vous quoi, mais ça n'a pas donné raison aux gens qui arrêtaient pas d'écrire en mal sur eux autres.
8: Oh, c'était une belle soirée, il y avait vraiment, c'était euphorique.
3: Oh, c'est historique ce que vous avez vécu hier.
8: Oui, c'était historique. Moi, je suis contente. Marie-Josée Lee est élue dans mon comté, puis on lui a parlé. On a passé une partie de la soirée avec ses parents, des parents magnifiques. Là. Je vous le dis, c'était extraordinaire. Puis je suis contente parce qu'elle va peut-être pouvoir aller manger avec toi, parce que tu vas pas comme un politicien.
3: Oui, moi, je suis pas un politicien. Moi, je vais tenir ma promesse.
8: OK, pour ça, je vais laisser la
3: chance. Merci à vous. Merci, bye. Bye-bye. Salut, Radio X. Hello.
10: Salut, c'est moi?
3: Oui, c'est à toi.
10: Hey, salut Diego, salut Jordan. Ouais, salut. Moi je suis dans Portneuf. Puis que Marcel Bouchard, je suis bien content. Bien content. C'est à peu près le seul qui pense à nous autres. Ben, dans mon cas, je parle pour moi. Moi, je suis retraité, puis je travaille saisonnier pour m'occuper, pas vieillir trop vite avant le temps. Ouais.
3: T'es-tu un boomer dans la définition de Mélanie, toi? T'es-tu un boomer?
10: Non, oui, je suis un boomer un peu, mais je veux continuer à travailler quand même. Puis tu sais, je travaille tout l'été. Puis, je suis imposé pour tout l'été que j'ai travaillé. Je le donne à l'impôt, ce que je fais. Puis, Éric Duhaime, lui, a proposé de nous alléger ça un petit peu pour les gens de plus que 65 ans qui veulent travailler encore.
3: Hey, merci à toi. Merci beaucoup de nous avoir appelés. C'est très apprécié.
10: Merci.
6: Bonne soirée. Ça va péjoratif. Tu sais, Baby Boomer, vous êtes juste né dans le Baby Boom.
9: The H est un Baby Boomer.
6: Ouais, c'est oui, ça, moi. C'est un petit Baby Boomer.
3: J'étais un pré, moi. Un pré-boomer. Hein, c'est ça. Salut, Radio X.
11: Salut, ça va?
3: Oui, allez-y, partagez-nous ça, là.
11: Oui, ça va, tout le monde, oui.
9: Ça va, toi?
11: Oh, moi, oui, bien, toi, t'es quasiment parfait, sauf s'il décide de s'acoquiner avec le Québec solidaire.
9: Oh, je penserais pas, il s'aime pas assez pour ça.
11: Ouais, mais tu donnes un anane, puis OK, on va voter pour toi, puis c'est tout le temps de la magouille.
3: Mais le PQ, il y a quand même des bons points, là. C'est pas juste du négatif. Là. Ils veulent couper 2,5% dans la fonction publique. Ça, Québec solidaire, ils veulent pas ça, là.
11: Ah, mais c'est pour ça que je dis presque tout était parfait, là.
3: Ouais,
11: mais s'ils décident de leur donner un anane, comme ils ont une affaire pas de bon sens, puis ils vont dire oui, regarde, ils sont capables de faire ça.
9: Ouais, je suis pas sûr qu'on aura des épiceries bleues, en tout cas.
3: Non.
11: Ah non, ça c'est correct, là, mais des petites affaires un peu plus petites, là, mais ils sont capables d'aller faire ça, ils sont tout le temps sur des nuages.
3: Hey, merci de nous avoir appelés. Bonne fin de journée à toi.
11: Salut, bye.
3: Salut. 90 élus à zéro. J'ai bien dit zéro. Ça s'est jamais vu. T'as eu les conservateurs au fédéral là, qui étaient tombés à 2.
9: Mais du zéro de même.
3: Ah non, c'est quelque chose. Là. C'est plus qu'incompétent. Là. C'est... Mais en fait, c'est ça. Quand tu ne respectes pas la population, la populace, ben c'est ça qui arrive. Hey, bonjour à toi.
12: Oui, bonjour.
3: Ça va bien?
12: Oui, ça va bien, vous?
3: De quel endroit?
12: Moi, je suis de Québec.
3: Québec, bon, vas-y.
12: Je suis très déçu. C'est le sens de l'éthique qui était élu dans mon comté.
3: Ah.
12: Écoutez, dans l'autre Beauport, on est à droite, dans le Canaries, puis en bas, mais c'est gauche, je vais vous dire.
3: La gauche, d'en bas, comme vous dites, a été plus forte, c'est ça?
12: Oui, la gauche, proche de Mézeray.
9: L'Allemagne de l'Est, l'Allemagne de l'Ouest.
3: Ouais. Qu'est-ce que tu souhaites du parti d'Éric, là, qui sont comme très, très majoritaires dans la région de Québec? Tu souhaites quoi d'eux?
12: Ben moi, ce que je souhaite, c'est poser vraiment les bonnes questions, puis de ne pas s'enfiltrer. Il faut faire attention aux médias traditionnels qui vont s'attaquer continuellement encore sur réseau pendant 2 ans de temps. Puis il faut qu'ils fassent très attention à ça. Puis ce qui me fait peur, c'est que j'ai peur que ça fasse la même affaire que Justin Trudeau pour les NPD avec Québec solidaire.
3: Ben oui.
12: Ça m'inquiète beaucoup.
3: Hey, merci à vous. Très bon propos. Bonne fin de journée. Bye bye. On a encore du temps, oui.
9: Un 2 encore.
3: Un 2. Salut Radio X.
13: Salut. Hey, tous ceux qui ont écouté Radio X en cassette.
3: Ouais.
13: Je suis sûr que ceux-là, ils ont été votés pour Duhaime.
3: Ah oui, vous pensez?
13: L'orgueil.
3: OK. Il y a des gens qui écoutent Radio X, mais qui le disent pas.
13: Ils le disent pas. Puis pour faire du mal en cachette à ses proches, ils vont aller voter pour Duhaime. Ben, disait, moi, je prends pour lui. Lui aussi, il prenait pour lui, mais il ne voulait pas le dire.
3: OK, vous connaissez du monde dans votre entourage. On ne voterait jamais le duel, mais vous êtes sûr qu'ils ont voté pour lui, c'est ça?
13: Ah ouais, je vais voter pour lui, oui.
3: OK. Allez, merci à vous. Bonne fête. Allez,
13: attendez.
3: Oui, oui.
13: J'en connais un, vous connaissez, qui écoute Radio X en cachette. On l'a pogné deux fois. J'ai un proche de proche qui est Sylvain Bouchard. On l'a pogné, on rentre chez eux. On regarde le poste de radio, l'aiguille était à Radio X.
3: Oui, pas surpris. Merci à vous. Bonne fin de journée. Bye bye. Tabarnouche, hein?
9: Ah, ouais.
3: Salut, Radio X.
14: Hey, bonjour, comment ça va?
3: Oui. Puis en passant, nous autres, on ne freine pas les appels. Là. On ne contrôle rien. Là. On ne met pas des
6: go
3: paroles.
6: Go with the flow.
3: Ouais, go with
9: pas comme
3: flow,
9: l'autre bord où il y a 12 recherchistes en arrière à filtrer les appels. Quand on y va sur le fly.
3: Hey, on vous écoute!
14: Hey, c'est super. Hey, prime abord, hey, on doit être content, mais en même temps, pas content. Imaginez-vous 59 députés pour 28% du suffrage. C'est du jamais vu dans l'histoire du Canada. Entier, province par province. Deuxième chose, la CAQ a obtenu le même suffrage en termes de vote
3: 500 000.
14: Que Québec solidaire. Ça, c'est quand même loufoque. Deuxième chose...
3: C'est déjà trop qu'il y a eu 500 000 votes, la CAQ. C'est déjà trop.
14: Ben, définitivement.
3: Les gens disaient qu'ils ne se souviennent pas qu'on lui mettait des petites flèches à l'épicerie puis qu'on disait qu'à 8 heures, c'était dangereux d'être dans la rue.
14: Ben, c'est pas la première fois qu'on voit du monde dans le coma qui se réveille.
3: Ouais. Hey, merci à toi. Bonne fin de journée.
14: Hey, au plaisir.
3: Ben, il faut aller à la pause, hein?
9: Yes, sir.
3: Merci. Hey, au retour! Le Canadien, ce soir, c'est le lancement de la saison au Centre Bell.
9: Contre les Hurricanes, en plus, qui ont battu le Canadien en finale de l'Est.
3: Oh, ça a un petit quelque chose de spécial.
9: Émotion garantie.
3: Ouais.
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9: 7h05, en tout cas, si vous êtes en Haute-Ville, je vous garantis que vous allez avoir le temps en masse de manger votre sac de Paperman. René Lévesque s'est fermé sur une bonne section dans le coin de Belvédère. Ça débute là jusqu'à l'avenue Moncton. Et les gens, ben, tournent à gauche, droite, gauche, dans les quartiers résidentiels, détour là, détour ci. Et là, ben, sur Grande Allée, en raison de cette fermeture majeure, dans les deux directions, dans cette zone-là, là, c'est le bordel. Quand vous montez chemin Saint-Louis, tout ça, à partir du parc Bois-de-Coulonges, un peu plus loin, passez la RAMQ, c'est de là que ça ralentit jusqu'au point où je vous parlais, jusqu'au Musée national des Beaux-Arts, ou presque. Et ça se continue ensuite dans le secteur Salaberry. Sérieux, là, passez plus là. Allez en Basseville, passez par Charest. Je sais qu'il y a un peu de trafic présentement sur Charest, mais vous allez attendre trois fois plus quand vous allez être en Hauteville, chemin Sainte-Foy aussi. Là, c'est pas facile dans cette zone-là. À partir de la rue Sherbrooke, à côté de la fermeture de René Lévesque, c'est le bordel et ça se poursuit de plus belle. Jusqu'à l'angle de Saint-Sacrement, Charest, quand vous êtes plus bas, ben c'est pas facile également dans Saint-Roch, dans le coin de Saint-Vallier, dans le coin de la Couronne, dans le coin de Dorchester aussi. Robert Bourassa, quand on va un peu plus vers l'ouest, c'est à partir de Charest que c'est compliqué pour vous. Jusqu'à Le Bourgneuf, même un petit peu plus loin que ça, on approche Chauveau présentement. Capitale direction ouest, c'est avant Robert Bourassa jusqu'à Laurentienne. De l'autre bord, un peu avant Beau-Royal jusqu'à Pierre-Bertrand. L'accès au pont, vous êtes à Versant Nord sur Henri IV Sud, du Plessis Sud un peu avant chemin Sainte-Foy. Laurier, c'est le bordel, tout près de Robert Bourassa. Champlain, en dessous des ponts, sur près d'un kilomètre jusqu'à Henri IV Sud. Et sur la rive sud de Québec, la 20 ouest, encore une fois, madame, messieurs, de président Kennedy jusqu'à l'avenue Taniata. Vous voyez quelque chose dans le chemin, un divan, du bois dans la voie de gauche, n'importe quoi, 88-670-9098. 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
17: 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On peut faire dire ce qu'on veut aux chiffres. Alors, M. Lachance et d'autres ne peuvent pas dire que la grande région de Québec a dit non au tramway.
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13: Hey, l'unique qui s'appelle Renaud Lavoie, salut!
14: Comment ça va, DH? Ah,
13: on est curieux, je veux savoir, Renaud, une journée de match comme ça, là, ça commence à quelle heure ta journée? D'après moi, t'arrives au Centre Bell 3h, 4h? Ça va être à peu près ça?
14: C'est drôle.

0: une heure ou deux à la maison maximum. Ça veut dire que ce que je fais, moi, j'ai toujours comme principe qu'il faut arriver tôt au boulot. Parce que, tu sais, oui, l'entraînement commence à 10h30 le matin, mais tu sais jamais, un, si tu rentres à 9h30, moi, je rentre à 9h30, qui je vais rencontrer, qu'est-ce que je vais voir sur la patinoire. Il y a toutes sortes de petites choses que tu peux apprendre juste en arrivant une tout le monde. Tu comprends?
1: Ouais.
0: Puis, donc, c'est vraiment ma routine. Ensuite, je fais les deux entraînements des deux équipes comme ce matin. Ça se termine vers midi et quart, midi et demi. Puis là, après ça, bien, dans l'après-midi, je m'en vais m'entraîner. Je travaille sur mes sujets pour la télévision, les différentes
1: Le
0: interventions à la radio,
1: PQ a l'argent.
0: etc. Puis j'attends que le match commence par la suite. Mais c'est quand même, je dirais, relativement occupé malgré tout, là. Tu vois, des fois, je me dis, ah, j'en profiterais peut-être pour dormir l'après-midi. Il y a des endroits où je pourrais justement me reposer ici. Mais tu vois, une journée comme aujourd'hui, là, à aucun moment, je me suis dit, ah, je vais me reposer, je vais
1: T'as
0: prendre
1: pas
0: 20
1: le
0: minutes
1: temps,
0: pour
1: non,
0: moi.
1: ça
0: Pas le
1: roule
0: temps.
1: trop vite, hein, c'est ça?
0: Ça roule pas mal, oui. Mais là, c'est ça, c'est un match d'ouverture aussi. Puis, c'est tellement, tu sais, ça donne tellement d'énergie, là. Tu sais, tu rentres dans le building, je vais te donner un exemple, VH. Samedi, là, j'ai été malade comme un chien.
1: Ah, on l'a,
0: Une
1: moi aussi. Moi
0: vois-tu,
1: aussi.
0: une grippe, la grosse fièvre qui a commencé vendredi, toi, écoute, c'était infernal. Il n'y avait pas d'entraînement des deux équipes, ça veut dire que le début d'après-midi, j'étais capable de me reposer. Comment je vais faire pour aller à l'aréna travailler? J'arrive à l'aréna, j'ai une entrevue à faire avec Nick Suzuki, on gèle dans l'aréna. La première chose que je réalise, c'est que j'ai de la sueur qui me dégoutte du front à cause justement de la fièvre. Là, je me dis, ça n'a pas de bon sens, je suis en sueur, puis on gèle. Mais quand le match arrive, là, quand tu es une heure avant le match, l'adrénaline, là,
1: Ouais.
0: monte, là, c'est comme si tu n'es pas malade 2 secondes. À la fin du match, quand tu retournes par contre à l'hôtel, là, ça frappe solide parce que là, l'adrénaline est en train de tomber, puis tu réalises que tu redeviens un être humain assez rapidement.
1: Hey, le Centre Bell, les joueurs le disent, il y a des journalistes aussi qui le disent, que c'est unique. Toi, t'as parcouru tous les amphithéâtres, t'es partout dans la ligue. Qu'est-ce qu'il y a de vraiment unique au Centre Bell si tu compares ailleurs?
0: Ben, premièrement, tu sais, à Toronto, ils se vendent, ils disent, nous, on est la Mecque du hockey, c'est à Toronto. Ben, écoute-moi bien, là. T'as-tu vu ton match d'ouverture, hein?
2: Avec
0: Je veux dire,
2: Kirill Marchenko, Renaud, on n'aurait pas
0: Non, non,
2: entendu
0: mais
2: des bruits de
0: exactement.
2: criquet, là. Sérieux.
0: Ben, ça n'a pas de bon sens, Jordan, là. C'est ça. Tu sais, je veux dire, ce gars-là, il aurait été présenté à Montréal. Il y aurait eu une opération de vous. Rappelez-vous, Patrick Laine, il jouait même pas, il était blessé. Puis ils l'ont présenté à la foule. Et après le match, j'ai dit, je ne méritais pas cette ovation. En voulant dire, Kim, j'ai rien fait. Oui, mais t'as mérité parce que t'es un membre de l'équipe, tu comprends, tu fais partie des nôtres. Ça veut dire qu'on va t'applaudir pour on va te faire sentir bien. C'est ça, les fans des Canadiens. Puis, je vais te donner le meilleur exemple, OK? Tout bien quand Patrick Roy est revenu derrière le banc avec les Islanders de New York. Je ne sais pas si ça vous dit quelque
2: Ben
0: chose, mais
2: oui.
0: quelques jours plus tard, il y avait un match au Centre Bell.
2: J'étais là, c'était quelque
0: Pour.
2: chose.
0: Hey, c'est écœurant.
2: Hein?
0: C'est
2: My God.
0: écœurant.
1: Ben, tu l'as
0: Puis
1: vécu
0: on profite.
1: toi-même. Toi-même, tu l'as vécu, ovation.
0: C'est pour. Ben oui, moi-même, je l'ai vécu. Mais, tu sais, moi, comment je te dirais ça? J'aime mieux célébrer que me célébrer moi-même.
1: Ouais, je comprends.
0: On va dire ça comme
1: Ouais,
0: ça.
1: ouais.
0: Patrick, tout le monde le connaît. J'ai une belle relation aussi avec Patrick. C'est quelqu'un que j'aime beaucoup. Puis de voir comment les Canadiens ont fait ça. On prend l'hymne national, puis on met plein d'images de Patrick Roy. C'était magistral. Ok, ça a fait en sorte qu'on a eu un hymne national rêvé. Puis quelques jours plus tard, c'était le match des étoiles qui avait lieu à Toronto et j'ai croisé Matthew Barzal, qui joue pour les Islanders. Il m'a pris par le bras. Il dit, c'est complètement fou jouer à Montréal. Il dit, t'as aucune idée comment nous, les joueurs, on se sentait à regarder la vidéo de notre coach. Il dit, vous faites tellement les choses de la bonne façon à Montréal. C'est tellement incroyable de se retrouver dans cet amphithéâtre-là. Et le respect

0: que vous donnez aux joueurs de hockey. Et en bout de ligne, là, c'est ça. En bout de ligne, c'est le... Je pense que les joueurs de la Ligue nationale ou les fans de hockey aiment ça venir ici parce qu'ils savent qu'ils rentrent dans un endroit où le hockey et la beauté du hockey et le sport vont être acclamés et respectés. Quand au mois de février, Alexander Ovechkin va venir à Montréal, là. Alexander Ovechkin, là, c'est le joueur qui a marqué le plus de tours du chapeau contre le Canadien dans l'histoire. Okay? C'est lui qui en a le plus. Penses-tu deux secondes que la foule du Centre Bell va le huer? Absolument pas.
1: Ben, j'espère.
0: Il va y avoir une cérémonie. Ben non, c'est sûr que non. Il va y avoir une cérémonie. On va lui donner un cadeau. On va le remercier pour les années. Les gens vont se lever pour et applaudir. Puis, Ovi, il a tout le temps dit, comme Sidney Crosby, que l'endroit qu'il aime le plus jouer, c'est Montréal. Tu sais, les partisans des Canadiens, ils l'entendent, ils sont pas fous, là. Ils se disent, ouais, ils aiment ça venir ici au vie. Puis, en passant, Alexander Ovechkin, quand il vient à Montréal, là, la veille, il va toujours manger avec ses coéquipiers un restaurant de sushi qui s'appelle Park dans Westmount, qui est excellent. Mais si jamais il peut pas y aller parce que ça arrive des fois qu'ils ont joué la veille, admettons à Toronto, à Ottawa le vendredi avant de jouer le samedi. Ben, au lieu des hot dogs après le match, ils demandent justement au chef de Park d'amener des sushis pour tout le monde après chaque rencontre. Alors, il y a un attachement, des joueurs pour Montréal. Ils aiment ça venir jouer ici. Et je pense de plus en plus, tu sais, un gars comme Chris Kreider, qui a décidé de jouer pour les Canadiens. Ben, oui, il y a le facteur Martin Saint-Louis, Jeff Gorton, etc. Mais il y a aussi, parce qu'il a joué longtemps dans la Ligue nationale puis il a battu les Canadiens en série, il sait ça veut dire quoi, là, porter cet uniforme-là. Là. Puis il sait que jouer au hockey ici, là, c'est pas comme jouer au hockey à Anaheim comme, ou là où il était l'an dernier. Là. C'est quand il a eu la chance de dire non, moi je m'en vais, là, je suis plus ici. Là. Quand tu passes du Madison Square Garden, là, au Honda Center, là, à jeun, c'est pas toujours facile, là.
2: Tu comprends? Ouais, le monde a de la misère à comprendre les règlements, un peu comme Bob Hockey, déjà compté, là. Il faut pas expliquer c'est quoi un hors-jeu et un dégagement refusé. Hey, Renaud, je veux t'entendre sur Ivan Demidov, là, on l'apprend matin. C'est une blessure de 2 à 4 semaines en raison d'une blessure au bas du corps, là, le pied possiblement. En espérant que ça se passe bien et qu'il n'y ait pas d'opération suite à ça, parce que j'ai vu une couple d'affaires passer dans les derniers jours. Là, de ce qu'on voit, c'est Kirby Dach qui serait sur le deuxième trio. Ça a fait sourciller une couple de personnes, mais la bonne nouvelle, si on regarde le verre à moitié plein, c'est que Florian Jacquaille va être dans l'alignement ce soir, dans un match qui est très, très, très, très, très, très émotif, parce que les Hurricanes, ils ont affronté en finale de l'Est et ça s'est mal terminé pour le CH.
0: Exact. Mais oublie pas qu'en saison régulière, les Canadiens ont gagné leurs 4 derniers matchs contre eux. Ils ont 19 buts pour, 10 buts contre les Canadiens, contre les Hurricanes durant cette séquence-là. Donc, je pense pas qu'il y a un complexe, là. C'est sûr que c'est plate de perdre Ivan Demidov. Mais en même temps, tu amènes Florian Jacquaille, qui a évidemment pas le talent d'Ivan Demidov, mais, qui a ce qu'Ivan Demidov n'a pas, là, la grosseur. C'est un gars qui est très imposant, là. Imagine, là, t'as un trio ce soir, là, composé de Josh Anderson, Jake Evans et après ça Florian Jacquaille. Là.
2: Hey, ça va
0: c'est ces gars-là. Là, tu me dis, je veux dire, c'est simple. Là, le jeu, ça va être les gars envoyer la rondelle dans le fond puis aller frapper les défenseurs de l'autre côté. Ça va être à peu près ça leur rôle à eux. Puis c'était des gars qui ont quand même du talent. C'est un style de jeu pas mal plus pâté chinois, j'en conviens. Mais du pâté chinois, des fois, t'en as besoin là, dans ta semaine là, pour passer à travers la semaine. Puis t'as besoin justement des joueurs comme ça pour passer à travers une saison de hockey. Alors, moi, je vois ça d'un bon œil. C'est sûr que je trouve ça plate pour Ivan, mais je pense que en même temps, là, tu sais, on faisait le match samedi à TVA Sport à Pittsburgh, puis on se disait il est pas pareil. Là. Il y a une problématique. C'est le fun qui a marqué le but égalisateur, mais. C'est un gars, quand il a la rondelle, il bouge les épaules, il bouge les pieds rapidement, les hanches. C'est très difficile de lire ce qu'il va faire avec la rondelle. Mais là, il était très facile à lire. Pourquoi? Parce qu'il avait de la difficulté à se déplacer. Alors, à partir de ce moment-là, je pense que l'organisation a mieux dit, attention, là. On commencera pas, au mois d'octobre, à pousser la note avec un joueur qui va être extrêmement important au mois d'avril. Là. Tu comprends? Qu'on prenne notre temps, on dit 2 à 4 semaines parce qu'on veut voir justement comment sa remise en forme va se passer. comment son corps va réagir à la mise en forme, au traitement. Puis, à partir de ce moment-là, si dans deux semaines, il est correct, il joue. Mais si dans deux semaines, il n'est pas correct, ben, ça va aller à trois semaines, sinon ça va aller à un mois, puis ça ne sera pas la fin du monde.
1: Pendant la game, samedi, je vous ai texté les deux en disant... Hey, j'étais sur le bout de mon siège, ça fait longtemps que j'ai pas vécu ça. Ça avait mal commencé, mais deux buts de Cole Caulfield, le gars du samedi soir. C'est tout un sniper. On remonte à quand chez le Canadien pour voir un gars avec autant d'aisance à marquer des buts? C'est une machine. C'est le gars, je pense, qui marque le plus de buts un samedi soir dans la Ligue nationale.
0: Ah oui, oui. C'est depuis deux ans, c'est ça. Écoute, c'est sûr que moi, je regarde Stéphane Richer, mais Stéphane, c'est pas le même genre de joueur. Hein? Tu sais, je veux dire, Stéphane, c'est un gars qui avait un tir frappé foudroyant. Là. Tu sais, il y a eu Guy Lafleur qui avait un tir frappé qui était hallucinant. Puis après ça, tu as eu Stéphane qui avait, à cause de son physique, de la grandeur de ses bras, son bon, c'est extrêmement... Stéphane, c'est un gars extrêmement talentueux. Alors, là, tu as eu Alex Kovalev, mais tu sais... Alex n'a pas atteint le plateau des 50 buts, comme Cole Caulfield l'a fait. Tu sais, moi, c'est sûr que je retourne beaucoup à ce que Guy avait fait. Tu sais, il y a Pierre Larouche, rappelle-toi, là, mais là, je sais qu'on tourne pas mal loin, là, quand on parle de Pierre Larouche, là. Mais tu sais, c'était pas le plus grand bonhomme non plus, Pierre Larouche, là. Mais le talent d'aujourd'hui, messieurs, là, la façon dont les joueurs jouent au hockey aujourd'hui, là, c'est tellement pas la même chose que dans le temps de Stéphane Richer, Guy Lafleur ou Steve Larouche, ou Pierre Larouche, là. C'est pas pantoute la même chose. Alors, c'est très difficile d'arriver avec des comparables, mais je vais vous dire une chose, par contre. Je pense qu'on ne réalise pas. Parce que souvent, on dit, ah, Lane Hudson extraordinaire, Nick Suzuki extraordinaire. Et les gens ont raison de dire ça, là. Ils sont extraordinaires. Mais je trouve que dans nos conversations, on sous-estime souvent Cole Caulfield. On se dit que c'est comme normal ce qu'il est en train de faire. Mais regardez comment il marque ses buts dans l'espace restreint qu'il marque ses buts. C'est hallucinant. Les filets déserts, c'est aucun dans sa carrière. Ou à peu près, là. En tout cas, il n'a pas l'an passé, c'est sûr. À un moment donné, tu regardes ça, puis tu te dis, lui, là, il est pas mal meilleur qu'on pense. Puis moi, je pense sincèrement qu'il est pas mal meilleur qu'on pense.
2: Ah, parce qu'il n'est pas encore dans le prime de sa carrière. Là, on va peut-être atteindre encore un proche 60 buts. On ne sait jamais qu'est-ce qui peut se passer.
1: Il t'enfile des
2: cas.
1: Top nets. Là.
2: Ah ouais, c'est vraiment.
1: C'est impossible, ça va rentrer là, puis ça rentre.
2: Ah, c'est, il trouve toujours le moyen. Hey, là, ce soir, Renaud, c'est Jakob Dobbush devant le filet du Canadien. Est-ce que tu attends une bonne sortie de sa part parce que ça a plus ou moins bien été contre les Pingouins, puis ça avait bien débuté pourtant contre les Leafs. Puis en seconde question, Renaud, est-ce qu'on va voir Montembeau devant le filet contre Nashville ou Détroit d'ici la fin de la semaine?
0: Ben moi, d'après moi, là, à moins, je sais pas, moi, Dobbush a un jeu blanc ce soir, là, peut-être que c'est du Montberret jeudi, mais tu sais, je pense que le plan, on va le mettre comme ça, c'est sûr que contre les Prédateurs de Nashville, il y a une logique que ce soit Samuel Montembeau. Là. Faut pas que tu laisses Samuel comme ça au bout du banc, là, sans jouer pendant des slams. Moi, je pense que ça, c'est logique. Puis tu parlais de Jakob Dobbush, sa performance. Tu sais, en bout de ligne, oui, si tu regardes le deuxième but qu'il a accordé samedi soir, on appelle ça une zézette, là, c'est plate, mais ça arrive dans une saison, puis c'est juste plate que ça arrive là. Mais en bout de ligne, je pense que c'est un peu à l'image du groupe. C'est pas juste Dobbush qui doit rebondir, là. C'est jouer du hockey, là, comme on jouait quand on était ticu, là, sur la glace dehors. Là. C'est ça qu'on a vu, là, pendant une bonne partie du dernier match, là. Du fond de hockey, là, c'est pas de la Ligue nationale. Là. Puis je comprends qu'il n'y a pas eu de camp d'entraînement ou à peu près, là, mais il va falloir que cette équipe-là se resserre et travaille dans son identité. Et ça sent bien. Moi, je pense que ça sent bien. C'est juste que ça prend un petit peu plus de temps. Pourquoi? Parce que, justement, ça a été un camp d'entraînement où il y a une chose que j'espère qu'on verra plus jamais, là, les fameux split squads. Je comprends que tu veux faire jouer tout le monde, là. Mais ça, c'est une perte de temps et d'énergie, pas juste un peu.
1: Les gars, je me mouille le premier aujourd'hui, puis je ne favorise pas Caroline. J'ai appris Canadien-Toronto.
0: T'as appris tes erreurs.
1: Hey, moi, je vais 4-3 le Canadien. Ils ne peuvent pas perdre la maison au premier match. Il faut vraiment donner un petit peu plus. Alors, 4-3 le Canadien.
2: Moi, sinon, de mon bord, tabarouette. Je vais dire 4-2 CH ce soir et on a besoin d'un but de Juraj Slafkovský. Il a beaucoup de départs lents depuis le début de sa carrière. On va y prendre un but pour montrer aux partisans du Canadien qu'il est bel et bien présent pour débuter la saison 26-27.
1: Sur un...
0: moi, je pense, Moi, je vais d'un 4 à 1 avec un autre but de Chris Kreider. C'était le fun, hein?
2: Ben oui, mais... Hein.
1: Juste un but de la Caroline à soir? Oh boy!
0: Oui. Ils vont pas bien. Ils ont pas marqué. Il y a juste trois joueurs des Hurricanes qui ont marqué depuis le début de la saison.
1: Et ça va se poursuivre à Montréal à soir.
0: Ben ouais, pas le choix.
1: Hey, bon match, Renaud. Toujours un plaisir.
0: Ça fait plaisir de vous parler. On se parle bientôt.
1: Merci, bye.
0: Bye.
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3: 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Et Will est en direct. 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
1: 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Demain, Julie White, la seule représentante libérale à être élue dans la région de Québec. Elle sera en studio avec nous demain vers 4h25, 4h30. Mel, c'est ton tour.
24: Oui!
1: Ouais, vas-y, le petit sujet va nous sortir de la politique un peu,
24: oh,
1: là.
24: Oui, que je vous sors de la politique, les amis.
25: Yeah, on est dû, là.
24: On parle de sexe au travail.
25: Oh, c'est vrai. Ben, ça
1: oh, la sexe, oh, le temps d'un petit 7-8 minutes, 10 minutes.
24: Ben oui, c'est un petit quickie.
1: Ben oui.
24: Donc, c'est ça, c'est un article qui est sorti aujourd'hui que j'ai vu là, de Maude Goyer qui parlait d'une situation entre deux collègues, deux adultes consentants, là, qui se sont fait prendre dans les toilettes sur leur lieu de travail. Mais tu sais, je voulais avoir un peu une idée de vous, là, comment est-ce que vous prendriez ça, là, cette situation-là.
25: Deux collègues, deux... Ouais, c'était-tu deux amoureux, là, cette histoire-là?
24: Non, c'est ça, là. C'est deux personnes consentantes qui n'étaient pas en couple, donc c'est correct, en quelque sorte. J'ai également des statistiques là, par rapport à tout ça. Mais imaginez, là, tu sais, t'arrives aux toilettes, puis là, tu sais, alors que tout le monde devrait être en onde ou occupé, ben là, tu pognes deux de tes collègues aux toilettes. Comment tu réagis? En parles-tu au Big Boss?
25: Ben là, non, là.
24: Tu gardes ça pour toi? T'en parles-tu avec
25: dire
24: eux?
25: Je ça à Phil, là. Hey, hey, dans la télé de baiser, Claude, dans toi. T'as une affaire.
1: Non, ça nous regarde pas, ça.
25: Ouais, c'est ça. C'est un peu pas de mes affaires, là. C'est sûr que si tu fais ça sur le comptoir de la salle de bain, ça te tente pas. Si nous, dans l'édifice ici, là, on a 3 étages de souterrain, là. Fait qu'il y a de la place en masse pour aller se minoucher ailleurs.
1: Hey, mais on s'entend que si tu fais ça, parce que là, tu fais ça pendant la job.
24: Ouais,
1: c'est
24: oui,
1: pas
24: en
1: deux,
24: plus.
1: C'est ça. C'est pas deux dehors. Collègues que t'as vu, mettons, dans un bar.
24: Non, c'est
1: là,
24: ça.
1: C'est là, c'est ça la job.
24: Oui.
1: Oh, OK, c'est notre affaire.
24: Est-ce que l'employeur a le droit, selon vous, de dire, hey, je vous suspends, tu sais, ou...
1: Oh, non, d'après moi, ils n'ont pas le droit de faire
25: là,
1: ça.
25: Là, t'es ces lieux, t'es comme en dehors de ton lieu. Si tu vas aux toilettes, t'es plus loin, c'est sûr.
24: Ah! Bien, selon la réglementation de la CNESST, l'employeur se doit. Bien là, c'est certain. Ça, c'est
1: d'après moi, avant la suspension, il y a une discussion, là.
24: C'est ça, exactement. Dans le cas où il est conscient des faits, là, il doit discuter avec les deux parties pour s'assurer qu'il y avait réellement consentement et tout et tout. Mais en 1967, il y a deux employés d'une entreprise qui exploitaient une carrière en Ontario qui ont été pris en flagrant délit de tendresse dans une locomotive. Et là, imaginez-vous donc que...
1: Ils faisaient un voyage d'un professionnel, puis ils ont fait des olé-olé dans la locomotive.
24: Dans une locomotive, je pense que c'était sur la carrière, là, dans le fond, où est-ce qu'ils travaillaient, qui ont été pris sur les lieux du travail. Donc, il y a un tribunal d'arbitrage qui a ordonné leur réintégration un an plus tard.
25: Caroline.
24: Donc, ils n'ont eu aucun remboursement de salaire perdu. Puis, mais leur bon dossier puis l'absence de perturbation là, durant cette période-là a été tenu en compte pour le retour au travail.
1: Mais c'est sévère.
24: Mais je trouve ça intense.
25: Vous avez le droit de vous aimer quand même, là. Je veux dire, de là, les pénaliser autant que ça.
24: Bien là, c'est parce que c'est grave, là. Je veux dire, c'est gros comme sentence pour ça, je trouve. Tu sais, s'il n'y a pas de lien direct avec, je veux dire, ton emploi, il n'y a pas de favoritisme pour ton lien, il n'y a pas de.
25: Ouais, c'est ça. Tu sais, moi, je vois deux personnes qui se font pogner ici. Honnêtement, je ne le dirais pas à personne, ou du moins, je sais pas
1: le répondre. C'est impossible. Tu vas le dire à quelqu'un, mais on ne sait pas qui.
25: Tu vas le dire à quelqu'un,
1: tu vas
25: le
1: dire à ta blonde.
25: Mais je parle à du monde, tu sais, le staffer, tu répètes ça, parce que là, tu sais que ça va se répandre instantané. Puis en même temps, eux autres, s'ils ont du fun ensemble, puis il n'y a personne qui se fait tromper par personne ou quoi que ce soit, puis même à ça, ce serait même pas de mes affaires. Mais moi, où j'ai un problème, c'est des gens qui sont des collègues, qui sortent ensemble, puis ça va bien leur affaire, mais... Arrête pas de se minoucher devant le monde. Tape la fesse de l'autre pendant que t'es ces lieux de travail. À un moment donné, ça peut déranger le staff aussi. Là. Oui. Soyez sérieux, faites vos affaires. J'ai pas de trouble que vous faisiez ce que vous voulez à la maison. Mais quand c'est l'heure de travailler, ton 8-4, ben, gardez ça professionnel. On veut pas savoir, ce qui se passe chez vous.
24: Voilà.
1: Puis autre chose, si vous avez vraiment là, ça bouille en dedans, là, peut-être faire ça ailleurs que ça a job.
24: Ben, ouais,
1: là, regardez-vous une petite gêne même, pendant t'sais. 20 minutes. Là, dites, regarde, on prend un job à 6h15.
25: Il y a le parc Bois de Coulonge en face. Là.
1: C'est ça, faites pas quelque chose. Mais tu sais, va dans la salle de bain.
24: Il y a un stationnement intérieur aussi.
1: Oui, il y a plein de... Ben oui. Faites ça un petit peu pour être sûr qu'il n'y aura pas de suite. Là.
24: Voilà.
1: C'est ça.
24: Il y a un sondage léger qui a été réalisé en 2019.
1: Ouais.
24: Sondage léger canadien, j'imagine que c'est la firme justement léger, là, qui disait qu'environ un travailleur sur trois disait avoir vécu une relation... disait vivre ou avoir déjà vécu une relation amoureuse.
1: Ouais.
24: Sur
1: avec
24: les
1: un
24: lieux,
1: collègue.
24: Avec un collègue.
1: Sur les lieux, tout le temps.
24: Oui, sur les lieux du travail. Puis aux États-Unis, c'est 47 % des répondants. C'est quand même gros. Puis on en a déjà parlé, il y a quand même des affinités qui finissent par se développer justement avec des collègues au travail,
25: ouais, mais t'es
24: par
25: combien
24: la proximité.
25: Temps par jour, par semaine, à un moment donné, c'est juste normal. Là. On n'est pas, oui. Pas fait en bois. Là.
1: Mais rappelez-vous, là, faites ça en dehors, là, après le job, la fin de semaine, ou la nuit, je ne sais pas, mais...
25: Ouais, de scraper ta carrière ou de te faire taper ses doigts ou que les collègues te perçoivent d'une manière complètement différente parce que vous êtes minouché dans les toilettes puis tout le monde vous a entendu. Il y en a qui nous écrit si t'es punché, c'est non, mais si t'es sur le break, je dirais rien.
1: Ouais, si t'es punché, là, tu joues contre toi. Là.
25: Ouais,
24: moi, je veux
1: ça,
24: savoir.
1: Tu t'aides pas, là. Ça aide pas ta cause.
24: Est-ce que ça vous est déjà arrivé de pogner des collègues dans un party ou sur les lieux du travail?
1: Oui, mais il m'est arrivé une chose à un moment donné, c'est que je me suis ramassé un matin. J'étais à Sherbrooke. Je me suis ramassé un matin avec comme une petite boîte de sous-vêtements sur mon bureau.
24: Hein?
1: Mais c'est ça, c'est que le ça n'avait pas été mis sur le bon bureau.
24: Non.
1: Je me suis dit que c'est ça. Puis finalement, on fait une petite enquête, puis la personne s'était trompée de bureau.
25: Mais comment il a fait pour se tromper de bureau?
1: Ah, ben là, je sais pas. La fille, c'est la fille qui a laissé ses petites bobettes sur mon bureau.
24: Ouais,
1: là, bureau cubicule, si tu veux, là. On est maintenant, il y en avait 4-5.
25: Je sais bien,
1: là.
25: Mais je sais pas, là. Ah. Triple check avant de mettre tes strings sur le bureau de ton.
24: T'étais-tu
25: une boss, mais... toi, dans ce temps-là?
1: Non, j'étais pas boss dans ce temps-là, c'est ça.
24: T'es-tu ici?
1: Non,
25: à Sherbrooke.
24: OK, à Sherbrooke, ouais, c'est ça. Je serais curieuse de savoir, en tout cas, sur le texto, là, si vous avez déjà vécu des trucs comme ça. Puis, dans l'enquête américaine en 2026, ben. Ceux qui disaient avoir vécu une romance au travail, il y a 56 % des gens qui l'avaient, qui avaient caché là, la relation à toute leur équipe.
1: En veux-tu une bonne?
24: Vas-y donc.
1: L'as-tu lu?
25: Hein? C'est raide, ça.
1: Ça, c'est raide. L'as-tu, là? Bien, c'est toi qui as amené le sujet, là. Mais c'est
24: ben
1: correct.
24: Oui.
1: J'ai une petite entreprise de 8 employés. Un jour, on la nommera pas en passant, mais on le sait pas, là. On fera pas d'enquête. Une petite entreprise de 8 employés, un jour, j'ai surpris un de mes gars avec une de mes employées qui est la blonde de mon meilleur ami. Et contre mon silence, elle m'a offert une pipipipipipou pour pas que je dise à son ami. Et moi, je suis son patron.
25: À elle.
1: Et c'est toute l'histoire, là, pas tout plus. Là.
25: Alors, j'ai dû la congédier sans accepter son offre. Et maintenant, mon ami qui est son chum ne m'adresse plus la parole pour avoir congédié sa blonde et j'arrive pas à lui dire pourquoi j'ai fait ça.
1: Non, non. C'est rocambolesque, cette affaire-là.
25: Ah, mais il a quand même offert un blowjob, là.
1: Pour le silence.
24: Fait, pour récapituler, le gars, une entreprise de 8 employés, puis un de ses gars avait... Hein, attends un peu, là. La blonde de son meilleur ami était avec un de ses employés, dans le fond. Il a pogné un de ses employés avec la blonde de son meilleur ami. Oh my God.
25: Puis elle, okay. Il a offert de...
24: Ouais, en échange de son silence.
25: Manger le...
1: Une pipe pour
25: la
1: nana.
25: Une petite
24: pipe. Mais comment tu peux avoir confiance en une femme comme ça? Je veux dire...
25: Ben, il y a...
24: En même temps, lui, il sait pas, là, tu sais, mais...
25: Ben, c'est parce qu'imagines-tu, tu sais, c'est le chummy, il parle plus parce que quand je dis ma blonde, trop de cul...
1: Moi,
25: ben,
1: je dirais, là, tu veux vraiment pas le savoir. Arrête de me poser la question, tu veux pas le savoir. Parce que si tu le sais, je vais pas plus loin, mais
25: mais là, il va vouloir le savoir.
1: Ah, mais
25: ça finira plus. Ah ouais, dis-moi les mais aussi. Il va mettre de la pression, puis à un moment donné, t'auras pas le choix de le dire. Moi, je l'aurais dit.
24: Hey, ça, on est quelqu'un.
1: Toi, tu l'aurais dit, toi.
25: Ben là, c'est de là à perdre ta relation,
24: mais
25: ton
24: oui.
25: Best chum, parce que madame a décidé de coucher avec un
24: c'est
25: employé, puis en plus, elle t'a proposé de te manger le pip.
1: Ouais, mais on dit souvent, là, on en a parlé de ça, là. C'est quoi va s'appeler la thématique.
25: Mais c'est pas de vos affaires.
24: Pas de vos affaires.
25: Mais d'un côté, tu perds ton meilleur ami, là.
24: C'est parce que.
25: Parce que là, tu sais, dans l'histoire, le patron, il n'est pas parti avec sa blonde. Là. Il l'a juste congédié parce qu'il s'est passé des affaires tout croche dans son bureau. Puis je pense qu'il a bien fait de le faire.
24: Mais cette femme-là est une femme qui n'est pas digne de confiance. Je veux dire, il a quand même offert une fellation aussi à lui. Là. Fait que si j'étais lui, je le dirais, là,
25: ben,
24: pour
25: aussi.
24: Protéger son ami. Parce que là, si elle osait faire ça...
25: Ben moi, j'aime bien
24: son
25: mieux.
24: Employeur, imagine ce qu'elle peut faire dans la vie.
25: C'est
24: là.
25: Ça, parce que tu perds une relation pour
24: c'est
25: ça.
24: Clairement. Il y en a un autre sur le texto.
25: C'est bien saucé, ça.
24: Un militaire qui a déjà fait, il l'a déjà fait avec une collègue de travail en Afghanistan dans un bunker anti-roquette.
25: Et
24: ça, là,
25: ça doit être
24: quelque chose.
25: Très excitant. J'haïs pas ça pas tout.
1: Il y en a ça qui dit, je serais curieux qu'on entendre des témoignages d'employés de livraison et facteurs.
24: Tellement.
1: Eux autres, ils ont dû vivre des expériences uniques.
24: Oh oui. Hey, les livreurs Uber, ils se font offrir.
1: Oh oui.
24: Ils se font offrir parfois de rester. Là.
25: C'est vrai?
24: Oh oui. Oh oui.
25: Parce qu'ils arrivent dans un genre d'orgie. Puis,
24: ben, maintenant, c'est une fille qui l'a dit, hey, si tu peux revenir ou si tu peux...
25: Ouais,
24: après ton
1: Les années 90, le gars, connaissance que j'ai, travaillait dans le domaine du luminaire. Puis il est allé sur place avec la cliente qui voulait montrer ses affaires parce que c'était un achat important. Là. Genre peut-être un 30 000 de luminaire. C'est une grosse affaire. Là. Alors, ça se bâtissait. Puis justement, il a couché avec.
25: Aïe!
1: Elle l'a dénoncé, je sais pas pourquoi, là, peut-être qu'elle en voulait plus, finalement. Il a dit non, ça a été un one-shot deal, l'affaire de même. Il a perdu sa job, là.
25: Ah non,
1: ben oui,
25: elle
1: hey,
25: l'a dénoncé.
1: Pas. Ben oui.
25: Ben, c'est cheap
1: elle a appelé carrément salle. Son patron. Ils l'ont foutu dehors. Ils ont gardé un gars de même qui... c'est ça.
24: Oh my. En passant, vous écouterez Deux femmes en or.
1: Un gars de Thetford Mines, en plus.
24: Oh.
1: Qui travaillait, qui vivait maintenant dans la région de Montréal.
25: Thetford.
1: Ça s'est su.
25: Thetford.
24: On a plein de petites anecdotes qui rentrent sur le texto. Peut-être qu'on pourra faire une ligne ouverte éventuellement.
25: Oui, mais une partie 2. Moi, je veux d'autres histoires de même. Il y en a bien trop sur le texto.
1: Ben oui, ben oui.
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1: Hey, c'est-tu pas mal la fin?
25: Ben déjà, The H.
1: Tu sais, il y a des shows que ça passe trop vite, ça me donne aujourd'hui. Moi, j'aurais... Juste la ligne ouverte tantôt, j'aurais continué ça pendant 15-20 minutes.
25: Bon, en prochaine demi-heure ouais, même avec ouais, le monde. Ouais, on ouais. sentait que les gens étaient bien crinqués.
1: Mais c'est une beautiful day.
25: Ouais, puis d'ailleurs, on va se laisser avec la messe de la CAQ. Ouais, ou bon, les funérailles de la CAQ.
1: Ouais.
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25: Oh, moi, je pense que cette année, Dan Gravel va tirer son épingle du jeu.
1: On va passer à
25: ah, oui, il va t'envoyer une solide game. Il va battre tous les records de toutes les stations. Ça va être jamais vu.
1: Ben, j'en ai mis du cash, moi, là-dedans. Juste les moi, c'était 25 cents à l'époque, là.
25: Ouais, 25 cents, c'était ton salaire de l'heure.
1: J'en ai mis des 25 cents des machines à boules. bonne soirée à tout le monde. Beaucoup de bonnes radios à l'antenne. On sera là demain 15h.
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12: Hey, c'est Jordan. C'est le match d'ouverture ce soir au Centre Bell. Le Canadien qui revient à la maison après un périple à Toronto et Pittsburgh. Fiche d'une victoire et un revers in overtime. Le duel de ce soir sera particulièrement excitant puisqu'ils affrontent les Hurricanes, les champions de la Coupe Stanley qui ont battu le CH en finale de l'Est en 5 matchs. On aura donc une revanche émotion garantie sur la glace. Ça débutera dès 19h. Toujours dans la Ligue nationale, les Panthers doivent respirer un peu. Après une saison complètement manquée l'an dernier,
11: et leur capitaine Alexander Barkov s'est encore blessé au genou en début de saison 26-27. Et plus de peur que de mal, il ratera quelques matchs, mais uniquement de 10 à 12 semaines. Et au baseball majeur, les White Sox sont en mission. Importante victoire de 4-3 hier sur les Guardians grâce à Brandon Montgomery et son payant double de 2 points en 6e manche. C'est donc 2-0 Chicago et ils pourront terminer demain. Même chose pour les Rays qui ont mis les Bombardiers du Bronx au pied du mur hier avec une victoire de 5-2. 2-0 la série Tampa Bay.
13: Je suis satisfait du résultat.
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15: Le chef de Québec solidaire nous parle de Maurice Duplessis. Il avait beaucoup de défauts, mais il défendait sa nation. Il n'était pas un woke comme le chef de Québec solidaire.
16: Ah, ben...

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2: César 2, oui, c'est ce Carbo Show de l'édition de l'après. L'après-match.
3: Enfin!
2: Hé, que je suis brûlé, je t'écœuré.
3: Ah, il était temps.
2: Mais je suis couché 1h30 cette nuit. Moi, je suis allé dans Jean Lesage, puis je suis allé enlever les pancartes pour mon amie Nancy Joannette.
3: C'est pas assez proche.
2: Yeah, ça a pas assez proche, par exemple. Mm. À Clancher, Villeneuve, toi, chose. Ah ouais, toi. À grand coup, comme je te pousse. Mais, écoute. C'est pas une bonne nouvelle. Moi, en tout cas, je trouve pas que c'est une bonne nouvelle. J'osais avec des hommes d'affaires aujourd'hui, d'autres entrepreneurs avec qui j'ai de l'affection, puis je jase, puis c'est pas une bonne nouvelle, là, un PQ minoritaire là, pour les entrepreneurs. Il n'y aura pas de mise en chantier dans les prochaines années. Là. Tant aussi longtemps que ce sera un genre de gouvernement comme ça, il n'y a rien qui va avancer. À rien.
3: On est au Québec. Hein? Tu sais, oui, je te l'ai dit tantôt d'une manière un peu plus crue, mais mettons que tu vas recevoir un coup de poêle. Tu sais que tu vas recevoir un coup de poêle. Puis on te dit, on peut te mettre un oreiller entre la tête puis le coup de poêle ou juste le coup de poêle.
2: Ouais.
3: Ben, c'est moins pire avec l'oreiller.
2: Ah ouais.
3: Tu sais, c'est moins pire avec le lub.
2: C'est moins pire. C'est un peu moins pire.
3: C'est le meilleur dans le pire.
2: En tout cas, regarde, qu'est-ce que je te dis? Combat des stations, oui, parce que les auditeurs, les auditrices, vous êtes invités, les auditeurs, les auditrices du... Tu vas faire pleurer Georges, justement, je vais t'en parler tantôt, Georges, là. Là, j'en parle pour une dernière fois, parce que je veux vous avertir, OK, les auditeurs, les auditrices. Moi, là, je suis allé voir mon boss tantôt broyer. J'ai fait la même affaire que Paul Saint-Paul, pas mon Paul, en sortant de la station. Je suis allé voir mon boss pour broyer, parce qu'il me paye pour ouvrir les lignes puis jaser avec les auditeurs, les auditrices.
3: Mm-hmm.
2: Ça, c'est indéniable, c'est pour ça qu'on me paye. Donc, j'aime ça, j'ai du fun. Puis j'avais allé jusqu'à hier, du fun à parler avec Georges. Mais Georges, vu que c'est un pissou, ben lui, il n'a pas été capable de donner d'arguments en onde hier.
3: Non, il est resté bouché, hein? Ouais. C'était...
2: Tu l'as entendu?
3: Oui.
2: Donc là, ce qu'il a préféré faire, c'est de me raccrocher d'en face, puis de m'envoyer un courriel de marde.
3: Bon.
2: Bon, je vous l'ai partagé aux auditeurs, pas aux auditeurs, mais aux animateurs, parce que là, je considère que Georges a transgressé le non-écrit du respect entre animateur et écoute. Là.
3: Parce qu'il dit qu'il veut se faire respecter ici, puis après ça, il a envoyé chier tout le monde.
2: Il a envoyé chier tout le monde.
3: Tout le monde y a passé.
2: Mais quand je te dis, d'abord, il commence par me dire, t'es pas un journaliste de formation.
3: OK.
2: Et est-ce que je me suis qualifié de journaliste?
3: Même les journalistes de formation aujourd'hui font plus de journalisme.
2: François Gariépy était le journaliste de Radio X, puis c'est pas un journaliste.
3: Non.
2: On s'entend-tu?
3: On s'entend.
2: Parfait. De un, t'es pas un journaliste de formation, t'es un réparateur de bagnoles. Et tu sais qu'en réparant des bagnoles, je peux t'acheter puis t'en revendre à crédit. Si je veux que ton descendant aussi épais que toi, je vais le faire la même affaire. Tu comprends? Ce que je gagne d'un an à jaser avec toi, je suis capable de le gagner d'une semaine dans mon garage.
3: Puis, je dis ça accessoirement de même, il y en a un qui est à Radio X, l'autre qui est à Radio Plate-Plate.
2: Là. Ouais, Flat-Lux.
3: Plate-Plate.
2: Mais où est-ce que j'ai pas aimé ça? Bon, t'as beau me dire que bon, c'est de bonne guerre, tu peux me traiter d'Elvis Gratton parce qu'Elvis avait un gros galage. Ça, c'est bien correct aussi. Où est-ce que ça me dérange un peu, c'est quand tu commences à dire, à traiter le colonisé bourgeois Elvis Gratton-Hull de Bréquéville.
3: Bon. Même DH à ça.
2: Ouais, tu mélanges Daniel à ça. Ça, moi, ça, je trouve ça bien plat. Puis là, je te passe tout ce qu'il m'a écrit, le beau Georges, parce que c'est ça, hein, cette affaire-là. Après ça, tu tombes dans tous les autres animateurs, là. T'es traite de tout ce que tu voudras, puis tu finis en nous traitant de radio poubelle, toi, avec. Comme la Louise, là, la mêlée de l'autre fois, là.
3: Ça, c'est...
2: Ben là, je suis désolé, Georges, t'es banni. Je te banne. Arrête de nous écouter, arrête d'appeler. C'est fini, tu repasseras plus jamais en onde ici, comme Jean-Mich.
3: Terminé.
2: Puis là, c'est pas Louis qui va peser sur le piton, puis viens pas te plaindre que Louis règle les pitons du Carbo Show, là. C'est moi qui va le peser, le piton. Je vais faire la même affaire que quand Mathieu Dugal a laissé le micro ouvert pendant la pause en fin de semaine. Je me suis levé et l'ai fermé, le piton. Maudite chance que j'ai pas dit de la merde.
3: Et...
2: Parce que j'ai réalisé après que le micro t'a ouvert. OK, dossier réglé, on n'en parle plus.
3: C'est fait.
2: Tribune libre ce soir, tout comme hier. Hier, on était en prolongation. On jase. Es-tu content du résultat? Es-tu pas content? Est-ce que t'es fier de la vague bleu marin foncé des conservateurs dans la région de Québec? Est-ce que tu crois que Bruno Marchand va chier mou? Est-ce que tu penses que moi, personnellement, là, je crois fortement que Paul Saint-Paul Plamont-Paul va se donner le titre de ministre de la capitale nationale?
3: Oh ben, je pense qu'aujourd'hui, il a dit en conférence de presse qu'il le ferait pour.
2: Ouais. On verra bien.
3: C'est ce que j'ai entendu,
2: parce
3: Louis,
2: que
3: notre journaliste,
2: dit,
3: dire
2: tantôt. Chie, là, c'est pas mal la même affaire pour moi de Paul Saint-Paul Plamont-Paul. Je suis vraiment content, par exemple, d'avoir fini la job d'été de Christine.
3: Oui.
2: Christine a terminé sa job d'été. Je suis content.
3: C'est délicieux.
2: Je l'avais prédit. Ça, je pouvais pas vivre mieux. On a abusé du système pendant 8-9 ans. On a cacufié tout le monde.
3: Mm-hmm.
2: On a cacufié Moret. On m'a cacufié aussi en 2018. Là. Pas en 2022, mais en 2018. On a
3: cacufié tout le monde.
2: Pas mal. Donc, j'y ai cru, j'ai voulu, j'ai souhaité une réforme. Là, quand est arrivé qu'Olivier Primeau, là, ma Christine, là, moi, j'ai zéro estime pour un checker de Poutine. Pour vrai, là. Zéro. Puis là, je sais pas qu'est-ce qu'il fait aujourd'hui dans ses leggings. En tout cas, il a dû resserrer sa vanne de chez Location Budget, écrit la CAQ dans le côté, je le sais pas, bref. Êtes-vous content, êtes-vous pas content, vous avez envie de jaser, vous avez le droit. 418-670-9098. Es-tu d'accord avec ça, mon bébé Lou?
3: Très d'accord.
2: D'abord, as-tu une belle journée, toi?
3: Oui. Ben, ça a été très tranquille.
2: Hier, ça finissait quand?
3: Oui, ben, ça a été une grosse soirée.
2: Oui.
3: Puis, à un moment donné, on avait eu tout ce qu'on avait à avoir.
2: J'étais dans le troc, je t'assure, d'Estimoville. J'étais en train d'enlever une pancarte. Elle était haute, cibole. J'étais quasiment debout sur le pick-up.
3: Terminé.
2: J'avais ma blonde sur mes épaules, puis elle coupait le tie-rap. Puis là, à un moment donné, paf, plus rien. C'est tombé dans les reprises.
3: Ah,
2: de
3: ben...
2: Dan Gravel qui disait qui allait gagner. C'était-tu bizarre, hein?
3: Non, ben, on avait fait le tour, là. On savait ce que tout le monde... On savait qui avait gagné. On savait tout ce qu'on avait à savoir. On s'est dit, on reste-tu là, faire du temps pour entendre les speeches plates du monde où on s'en va popper le champagne. Et c'est ce qu'on a fait l'autre bord.
2: Ah oui?
3: Oui.
2: Vous étiez content?
3: Oui, on a levé un verre à la santé de M. Boissonneau, notamment.
2: Oui!
3: Pas toi, mais.
2: Cousin de la fesse gauche.
3: Alex,
2: ben oui,
3: exact.
2: Ben oui. On a pris une bonne gorgée de cocktail Molotov.
3: Oui. Ah oui, c'est un peu de gaz. On a pris aussi une gorgée triste à la santé de notre ami Gary. Ça, c'était moins glorieux que quand
2: j'ai zéro peine. J'ai zéro peine pour François Gallien.
3: Ah, ben moi un peu, là.
2: Non,
3: je l'aime,
2: j'en ai
3: Gary.
2: Pas.
3: Là.
2: Non,
3: je l'aime
2: j'en
3: encore.
2: Ben, je l'aime, c'est pas parce que je l'aime pas.
3: Je trouve
2: mais
3: ça triste. Là.
2: J'ai pas de peine pour son changement de carrière manqué. Ce gars-là va servir de bord sur Indicène.
3: Oh.
2: Il a été barman.
3: Chemin,
2: il a écrit
3: Gary.
2: Des affaires dans les journaux.
3: Pas stressé pour lui.
2: Il a travaillé Énergie. Il a travaillé toutes les stations de radio de Québec. Il adore, comment ça s'appelle, le chanteur plate, là. Christy, qui est plate, ce chanteur-là. Là. Il me le poussait tout le temps dans la gorge, Gary. Puis, attends un peu.
3: Hubert Lanois.
2: Hubert Lanois.
3: Tu sais,
2: il va se trouver de quoi, là? François, là. C'est pas. C'est, j'ai même pas peur.
3: Il va être attaché
2: politique. Je suis même pas surpris de m'emmener. Bon, attaché politique. Il pourrait, ben, il va aller rejoindre Claude Villeneuve, qui s'est fait revoler. Ça, par exemple, je suis content. Parce que ma chum, Nancy Joannette, elle l'a fait revoler.
3: Mm-hmm.
2: Fait qu'il a été mis dehors de l'hôtel de ville de Québec. Puis là, il est dehors de Québec. Vas-tu comprendre, moi, petite Claude?
3: Je pense que c'est un bon message.
2: Ouais.
3: C'est assez.
2: Il y a du charisme. Il y a du charisme, Claude. Mais les Québécois, ils ont dit « Charisme, moi, ton camp.
3: » À peu près.
2: Hein? Ils ont dit.
3: C'est une bonne manière de le dire.
2: Ben oui. Il n'y a pas de problème avec ça. Moi, j'ai pas de crainte pour qui que ce soit. J'ai aucune crainte pour qui que ce soit.
3: Non, ben, quand
2: on vit un plein emploi, Louis.
3: Ben, puis quand tu te présentes en politique, faut que tu sois prêt à vivre avec les conséquences de la défaite. Parce qu'il y en a 5, mettons, qui se présentent des gros partis. Il y en a 4 qui vont perdre, puis il y a plein d'indépendants qui vont perdre, puis ils savent qu'ils vont perdre.
2: Ben oui.
3: Fait que,
2: les marxistes-léninistes, il n'y en a pas un qui est rentré.
3: Non, mais si t'as un autre plan en tête, tu te présentes en politique, puis c'est ton seul espoir pour vivre puis payer ton loyer à la fin du mois, t'es un peu un cave, là.
2: Ouais. Moi, je pense. Quelqu'un m'écrit, M. Bisson, salutations en passant à Bruno Gingras aussi, qui est avec nous, Éric de Trois-Rivières, qui nous propose d'aller travailler à la broussaille. Éric, ça prend quand même des prérequis pour aller travailler à la broussaille.
3: Quoi?
2: Du poêle.
3: J'en ai.
2: Le troisième âge.
3: Ça, tu l'as. Hein?
2: Je suis pas encore là. J'ai 57 ans, pas 67. Avez-vous entendu Renaud qui dit qu'il passe d'une binerie à l'Assemblée nationale?
3: Oui. Oui.
2: Mic drop, c'était très drôle.
3: Très fort.
2: Ben lui, Renaud, je voudrais qu'il foute la merde. Moi et Renaud, je veux qu'il foute la merde. C'est important.
3: Régler la merde.
2: C'est parce que là, le maire, tu te souviens, qu'est-ce qu'il a dit? Aucune crédibilité, Renaud Labrecque. Monsieur Labrecque a aucune crédibilité. Aucune!
3: Député, monsieur Labrecque, maintenant. Hein?
2: Député Labrecque.
3: Ouais.
2: Oh! T'es un peu mon Bruno, là. On change de coche, là. Là, tu vas me dire qu'il n'y a pas de crédibilité. Dumas non plus. Bon, OK. Félicitations à Dom Dumas.
3: T'as entendu les propos du maire par rapport à Dom Dumas?
2: Non, oui donc, hein?
3: T'as un peu, j'ai ça. Ben, c'est...
2: Là, vous êtes tannant, là, Mélanie Trudel, avec l'histoire du combat des stations, là. C'est bon, attends un peu. Là, je vais enlever Elle me regarde. Et là, elle fait signe, désolé. Tu sais, les émoticônes avec les deux bras à côté de même.
3: Bon, je l'ai ici, tout droit sorti de notre journaliste.
2: Après ça, on change avec les auditeurs et les auditrices. Allô?
0: Dominique Dumas, sur la Rive-Sud.

0: c'est facile dans une radio de faire quelque chose, mais quand tu as besoin pour être élu d'effacer tout ce que tu as dit à la radio, tout ce que tu as publié sur les médias sociaux,
1: pas quoi dire,
0: ça témoigne que tu es en train d'envisager que ton passé ne te permet pas d'aller plus loin. Après ça, on verra comment il va se gouverner pour la suite.
2: Donc, vous ouvrez encore la porte à une cohabitation civile et productive.
0: Absolument.
2: C'est possible.
0: Mais c'est la seule intéressante. On n'est pas obligé d'être tout le temps d'accord, mais c'est la seule intéressante. Mais si leur temps, ils le passent à faire de la politique municipale, si leur temps, ils le passent à faire des déclarations intempestives populistes ou à être le porte-voix d'une radio de Québec, bien, ils vont me retrouver sur leur chemin.
3: Bah! Qui veut tendre la main, mais ils vont le retrouver sur le chemin.
1: Il veut tendre la main, mais il va me retrouver sur le chemin. C'est parce que Bruno, si toi, t'es le prochain, là. Alors, regarde ce qui arrive à Christine, à Bernard. Alors, regarde ce qui arrive à Simon Jolin. Et, tu sais, je peux regarde, là. Regarde-les, là.
3: Ouais, le problème,
1: prochain
3: c'est
1: coup, c'est Québec fort et fier. Tu vas voir, boum, comme petit Claude. Sauf qu'il y a une affaire, par exemple. Petit Claude, il y a un bagage que toi, t'as pas. Toi, t'es habitué de gérer ton monde, là. Je vais peser mes mots. OK? Gérer tes affaires, là. On va dire, là. Mais après ça, là, ta trace, ça va être laissée. Puis les citoyens, là, que t'écoutes pas, puis tu te foutes d'eux autres comme dans l'an 40, là. Moi, je serais toi, je me mettrais un sac de papier brun sur la tête, je prendrais l'autobus pour Montréal, puis j'en reviendrai pas. Parce que quand les élections vont arriver, je te le dis, je te le prédis, là, d'après moi, tu vas faire un bout de ses coudes.
3: On n'est pas rendu là encore. On n'est pas sorti du bois,
1: d'après moi,
3: mon
1: ça
3: carbo,
1: va être ça. Hein. Et que j'écoute le monde.
3: On n'est pas sorti du bois.
1: J'écoute le monde, c'est parce que les gens n'ont pas sorti voter.
3: Ah oui, mais...
1: À matin, Morey, j'ai adoré ce que Morey a écrit ce matin sur les proportions de vote de Bruno Marchand versus ce qui s'est passé au PCQ au municipal. On s'entend, c'est pas les mêmes paliers de gouvernement, puis on s'entend aussi que le municipal, on travaille un peu moins au niveau de la population pour le vote, ce qui est important. Mais on sait pertinemment que si le vote sort... Bruno Marchand vole. Quand t'as 20 % du 50 % du 25 % du 20 % viens pas te dire que là, t'es hot, là. Il a ramassé à peu près ce que les solidaires ont ramassé.
3: Mais il a été élu. Puis on est prêt
1: d'ailleurs,
3: avec,
1: bravo,
3: encore 3 ans.
1: Bravo aux solidaires qui se tiennent debout encore. Quand même bon des communistes, là. Pour vrai, là, c'est quand même bon.
3: Pas pire.
1: C'est quand même bon. En tout cas, on verra bien. Bon, là, les lignes sont ouvertes. Oui. Moi, je laisse toute la place aux auditeurs, aux auditrices. D'ailleurs, merci d'être là en grand nombre comme ça, d'être à l'écoute de Radio X du matin au soir. Vous avez écouté Danny Hull, je suis content, il est revenu de ses catacombes parce qu'il était malade. Il a pogné ta maudite chenoute que tu as eue toi ici. Une
3: tout
1: chance que Pee-Wee, en fin de semaine, a mis de l'ordre ici. Là.
3: Tout le
1: l'eau
3: monde
1: de Javet, de l'encens, de l'eau bénite. Il a lavé ça, il a repassé un mop au plafond. Parce qu'oublie ça, la femme de ménage chute à la station et sous son sel. Là.
3: Ouais, c'est la job, là.
1: Oublie ça, le bénitier à l'entrée de la porte. Là.
3: Elle commence à passer la mop au début du Spacecast.
1: Ouais.
3: Et elle finit de passer la mop à la fin du Spacecast.
1: Ouais, hein?
3: 3 heures pour 200 pieds carrés.
1: Puis elle laisse toujours son aspirateur en avant de la porte d'ascenseur.
3: Pour dire qu'elle est
1: là. Je la salue, soit dit en passant. Le problème, c'est que Sam Hamad était là au municipal.
3: Puis il y en aura peut-être un autre Sam Hamad aux prochaines élections.
1: Il va en avoir un autre.
3: Un autre avec un bon projet.
1: C'est
3: un
1: bon projet. C'est important de peindre un bon projet.
3: Ah oui.
1: Carbo, où avez-vous mis les pancartes électorales? J'en ai besoin pour faire des chatières. Hey, 26-71 de la Fonde, mon trailer 5 par 10 fermé et plein jusqu'au plafond.
3: Tant.
1: Viens en chercher tant que t'en veux avant que j'aille porter à la causante. Je te dis tout de suite, viens en chercher. Là, n'importe qui en veut, viens demain. On va t'en donner, j'en ai plein. Il n'y a pas de trouble avec ça. Allô, Radio X?
4: Salut!
1: Hey! Tabarnouche, je me pète tes oreilles, mon mot de tannant.
4: Ah ouais, comment ça?
1: Ben, parce qu'on t'a parlé fort quand t'as dit salut.
4: Ben, ça venait du cœur.
1: Ça, je le sais que ça venait du cœur. T'as-tu gagné tes élections?
4: Non.
1: Ah!
4: Je voulais pas que le PQ rentre.
1: Ah, tu voulais pas que le PQ rentre, hein?
4: Parce que ça fait longtemps qu'il n'y a pas eu le PQ à Rivière-du-Loup.
1: Ouais, c'est ça, puis là, il y a le PQ à rentrer, hein?
4: Ouais, là, je sais pas c'est quoi que ça va faire de plus,
1: ouais,
4: là.
1: Ben, on verra, là, tu sais, on se cassera pas la tête avec ça, là, mon beau Hugo, là.
4: Non, je vais pas dormir pareil puis aller faire mon ménage de l'église demain matin.
1: Ouais. Hey, t'as-tu tes lunettes neuves, là?
4: Non, pas encore, là, c'est en attente de ça, là.
1: OK, bon, parce que...
4: Mais ça devrait pas être trop long, là.
1: Ouais, parce que là, tu vas voir mieux, là, avec tes lunettes neuves.
4: Oui, ça, c'est un fait.
1: Ouais, vraiment. Là, demain, tu travailles?
4: Oui.
1: On commence par nettoyer quoi, là?
4: Je fais l'aspirateur sur le...

0: sur les tapis.
1: Bon, parfait, l'aspirateur sur les tapis.
0: Après ça, je passe la vadrouille dans les allées. Ouais. Il y a à peu près 5-6 allées. Là.
1: Ouais, mais c'est pas bien sale là, de cet incite, là. C'est plus l'hiver que ça se salit.
0: Oui, sauf qu'il faut que je travaille pareil.
1: Ouais, faut, t'aimes-tu ça quand t'es obligé de nettoyer les prie-dieux, là?
0: Moyen, oui.
1: C'est moins le fun, hein? Moi, j'ai fait ça, moi, ici, un moment donné, pour aider, là.
0: Ah ouais?
1: Oui, j'avais nettoyé les prie-dieux. J'ai passé quasiment une fin de semaine à nettoyer ça.
0: Ça, c'est sale pas mal, parce que...
1: Oui, bien, le monde se met les pieds dessus, hein, les innocents.
0: Normalement, c'est pas les pieds qu'il faut mettre dessus, c'est des genoux.
1: Ben c'est ça, Hugo, bon. Ben oui.
2: Merci de nous ramener à l'ordre.
1: Oui.
0: Il y en a qui n'écoutent pas pantoute.
1: Non, ils n'écoutent pas pantoute, ils sont pas écoutables, hein?
0: Oui, ça, c'est vrai.
1: Oui. Bon, ben merci, Hugo, d'avoir appelé. Demain, c'est de la musique, prépare ta toune, là.
0: Ah oui, yes sir, à vous deux, là.
1: Ah, yes sir!
0: Bye!
1: Salut, bye!
2: Salut!
1: Bye, à la prochaine. On s'en va sur la 2. Allô, Radio X?
3: Bonjour!
1: Hey, comment ça va, mon Mario?
3: C'est Mario Larc.
1: C'est Mario! Comment ça va, Mario?
3: Ça va, je peux parler?
1: Oui, tu peux parler, vas-y, tu vas m'expliquer. Attends un peu, Mario!
3: Super!
1: Bon, il est parti! Vas-y!
3: Du PQ?
1: Ouais?
3: Faisait une loi sur la résistance logement.
1: Ouais! Explique-moi les élections!
3: 320 la chambre, 400 la pension.
1: Je vais répondre à une
3: 720 une chambre et pension.
1: Continue, Canada 706.
3: Il reste 4.
2: OK, on vient sur.
1: Allô, Radio X.
4: Allô.
1: Allô, comment ça va?
4: Ça va bien, toi, Carbon?
1: Ben oui, je t'écoute.
4: C'est Nico.
1: Oui, Nico.
4: J'ai deux choses.
1: Oui.
4: Second, j'ai deux en une, puis j'ai une deuxième chose. La première chose, c'est la semaine passée, j'ai...
1: Oh, attends un peu, là, je suis un peu mêlé. C'est-tu Mario, ça?
4: Non, c'est Nico.
1: Ah, Nico,
3: c'est
1: OK.
3: C'est 1146.
1: OK. 706. Vas-y.
3: Il faudrait qu'il baisserait le prix des paquets de cigarettes à 2,25.
1: OK, 2,25.
3: De la
1: OK, attends un peu, ce sera pas long, on continue. Oui, ouais, Nico?
5: Ou allô?
1: Ouais, Nico, ça c'est pas Nico, ça?
5: Non, c'est pas Nico.
1: C'est qui?
5: C'est Marco.
1: Ah, Marco, OK, Marco, Nico,
2: Nico et Mario. S'il te plaît, Nico, t'as un spot, là.
5: Bon, ouais. C'est mon nom, c'est Marc.
1: Oui, Marc.
5: Bon, hier, j'ai gagné mes élections à
1: Pintan. À Pintan? C'est qui est rentré à Pintan? C'est Lévi, c'est...
5: Duhem.
1: Duhem. Duhem?
2: Pintande?
5: Oui.
1: C'est du...
5: Ah! Bellechasse.
1: Bellechasse jusqu'à Pintande, c'était Duhem.
5: Oui, exactement.
1: Après ça, c'est Dumas, puis après ça, c'est un peu plus en descendant, ça va être Renaud Labrec. OK, parfait, ouais.
5: Bon, moi, hier, j'étais content, mais ce qui m'a rendu encore plus content de la population du Québec, c'est la sortie de Pascal Paradis.
1: Oui, ça, c'est ça, vrai. Là,
5: ça,
1: c'est
5: là, vrai. Un homme pédant comme ça, là...
1: Ouais.
5: Ah! Ça n'a pas de bon sens.
1: Tu sais, à un moment donné, tu craches en l'air, hein? Ben, c'est ça qui arrive. Ça te retombe dans la face. Puis lui, en particulier, ben, il n'y a pas plu à ben du monde. Fait que ça, ça a sorti, ça a fait l'affaire. Ouais, c'est ça, en bas de la 20, c'est vous autres. C'était vous autres, là, en bas de la 20, là. Ouais.
5: C'est ça. Ouais, c'est ça, en bas de la 20 jusqu'à ouais. Ben dans la Bellechasse.
1: Ouais, exact, ouais.
5: Exactement. Puis, c'est ça. Puis, est-ce que monsieur, notre marché national, là?
1: Ouais. Ben, toi, t'es chanceux, tu ne l'as pas dans les jambes, t'es à Pintante, là.
5: Ouais, mais quand même, je paye de mes impôts sur son
1: tramway. Ah, ben le gars en Saskatchewan va payer de ses impôts pour sa guenille à électrique, là.
5: C'est ça, mais ce que lui, il sait pas, là, c'est que avant, M. Duhem, il parlait du tramway, mais ouais. Il était pas dans l'édifice, il était pas dans l'Assemblée nationale. Maintenant, ils sont 19 à être à l'Assemblée nationale, puis ils vont pouvoir côtoyer PSPP.
1: Exact.
5: Et ça va commencer à faire dur.
1: Mais ça, on réglera rien là, dans les deux prochaines années. Là. Je te dis tout de suite. Là.
5: Ben non.
1: On réglera façon, rien. Là.
5: De toute façon, là, j'aimerais ça qu'un jour qu'on me dise que la CDPQMC va nous dire combien ça coûte le tramway.
1: Ils ne voudront pas le dire. Ils voudront pas le dire. Ils veulent pas l'entendre. Personne ne veut savoir ça, à part les conservateurs là, qui vont... Puis, tu sais, Stéphane Lachance puis Respect citoyen. Il y a personne qui veut savoir ce chiffre-là. C'est sûr que la Breque va vouloir... Tu sais, il va le faire dire en chambre. On n'aura pas le choix. À un moment donné, il va falloir le savoir. Mais d'ici là, là, on fait ça en catimini. Lachance est obligé cette semaine de faire une vidéo pour dire que c'est pas les travaux du tramway, c'est des travaux préparatoires.
5: Mm-hmm. Je
1: Parce qu'on se plaît à dire du côté des chouclaques jaune-orange que le tramway est décollé. Mais c'est pas la vérité. Il va falloir remettre des pendules à l'ordre au Parlement, puis je me fie ces conservateurs pour le faire. Mais encore là, le Montréalais, là, endormi, à part René de la banlieue nord, de la banlieue ouest de Montréal, il n'y a pas grand monde d'allumé dans ce coin-là. Là.
5: Mais je sais. Moi, j'aimerais ça qu'on m'explique de quoi. Si c'est pas du conflit d'intérêts, j'aimerais ça savoir c'est quoi.
1: Ben,
5: c'est eux autres qui sont supposés dire combien ça va coûter à un moment donné.
2: Mais je pense qu'on a la personne qui peut t'aider et t'expliquer ce que tu veux. Mario, explique.
0: Mario.
1: Ouais, continue, Mario, par rapport à ça, c'est quoi?
0: Un paquet de cigarettes, c'est supposé.
1: Ouais, mais tu le dis, Mario.
0: 2,25. Un carton, c'est supposé d'être 10 piastres.
1: Ouais. Mais là, c'est cher.
0: Puis le tramway, pour rabaisser le coût de la vie,
1: Mario?
0: Puis le tramway, ils ont 15 milliards.
1: 15, c'est 15 milliards, tu vois.
0: Ils ont rien que 5 milliards.
1: Bon, retourne à Marco.
2: Oh, voilà. Oui, Marco?
1: Oui, Marco.
5: Oui, je suis là encore.
1: 15 milliards.
5: Oui, c'est ça. C'est que moi, ce que je voulais dire, c'est que c'est la CDPQMC qui décide de tout, mais la CDPQMC a des parts dans Alstom.
1: Ben oui.
5: Donc, j'aimerais ça que quelqu'un se lève un moment donné et dise, OK, c'est beau, mais qu'il sorte le chiffre, là. On peut-tu aller voir une firme indépendante pour voir si vos chiffres sont bons?
1: C'est pas sexy, ça.
5: Parce que ça sent le conflit d'intérêt à plein nez.
1: Hey, c'est pas sexy, ça, moi, te le dis, là. Ça, le premier politicien qui va sortir ça, là, il va se faire garrocher des roches. Ils vont chercher dans son passé, voir s'il n'a pas parlé de bisounes en quelque part. Je te le dis. Mais t'as raison. Hey, merci d'avoir appelé.
5: OK, bye.
1: Salut. Salut. On va aller voir Mario, ce qu'on est rendu dans le parking, dans le carton.
2: Oui.
1: Mario!
0: Bonjour.
1: Bonjour, comment ça va?
0: Je voulais dire...
1: Ouais.
0: Le tramway, ils ont rien que 5 milliards.
1: 5,
0: ça
1: mais...
0: Ça coûterait 15 milliards.
1: Ouais, t'as jamais si bien dit, mon Mario.
0: Donc, ils pourront pas finir le trajet.
1: Non, hein, c'est justement, il va être trop court, hein?
2: Ça va être un petit bout.
0: Ils sont mieux de faire ça en Haute-Ville, puis de sacrer la balle à Basse-Ville.
1: Bonne idée, ça, toi, t'es d'accord avec ça?
0: À la Basse-Ville, on n'en veut pas de tramway.
1: Hey, Mario, t'es-tu capable de me faire une petite chanson d'Iron Maiden?
0: Ouais.
1: À laquelle
0: tu
1: nous...
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1: This number was called 666. T'es hot, Mario. Merci. Bye. À la prochaine.
0: Bonjour.
2: Salut. Wow.
1: Je pensais que t'allais mettre la toune.
2: Ouais, je l'avais, mais là, Spotify, il me faisait un peu suer, là.
1: C'était bon, ça. Just what I saw. Ben, juste pour Mario. On va mettre la table pour demain. Demain, c'est du métal.
2: Oh, yeah.
1: Oui, du gros métal demain. On va jaser avec ça. On va faire une petite pause, les auditeurs, les auditrices. Restez sur les circuits. C'est le Carbo Show. C'est un peu déjanté ce soir. On s'amuse, on laisse la place à tout le monde. Mario a de quoi d'intelligent à dire?
2: Tout le temps.
1: Georges, non. On ne reviendra pas là.

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0: 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Hey, ça, c'est bon. C'est Santana avec Everlast. Elle fait une bonne tune à écouter dans le char quand vous irez vous promener tranquille, aller manger un petit peu tap.
1: Mm-hmm.
0: Très, très bon. Louis, c'est un peu déjanté ce soir. Hein? C'est le lendemain de grande soirée d'élection.
1: Oui.
0: On est un peu déstabilisé pour certains. Pour d'autres, on est content, on se tape des mains. Moi, je suis un partagé. Je suis content. J'avais prédit qu'Éric Duhaime ne rentrerait pas. Je me suis fait lancer des tomates, c'est sûr et certain. C'est sûr qu'il a modifié un peu son discours au fil du temps. Il a ramassé de l'argent. C'est sûr que la cagnotte, là, le coffre des conservateurs va sonner. Là, c'est sûr, gling, ça va rentrer, il faut le cash.
1: Oh oui, monsieur.
0: Puis peut-être on est capable de se payer là, dans ce parti-là là, des stratèges, des gens avec des studs. Là, tu sais, goffé, peu importe. M'a dire honnêtement, ça ferait du sens. Là, tu sais, ça serait bon. Mais j'ai peur parce que dans mon histoire, j'ai déjà cru à Mario Dumont et l'ADQ aussi. Puis après 18 mois de minorité, on s'est fait fourrer.
1: Mm-hmm.
0: On s'est ramassé qu'un vieux parti avec des brownies, puis avec une situation on n'est pas capable de se décroter de ce Québec indécrotable-là. C'est ça le problème.
1: C'est la machine.
0: La machine est grosse, les syndicats sont forts, l'establishment est fort aussi. On a toutes sortes d'affaires par en dessous, par-dessus. La collusion est aussi présente aujourd'hui qu'avant la commission. Tu sais, on s'entend, là. C'est géré, c'est twisté, c'est fait de tous les temps. On dirait que on se créerait des fois. Je te dis, je me créerais dans des républiques où tu pourrais. Parce qu'on a des incorruptibles là, dans les services de police encore, puis heureusement, puis je les remercie. Là. Mais il n'y a rien qui me surprendrait de savoir à un moment donné qu'on est capable d'acheter une police, puis on est capable d'acheter un chef de police.
1: Ça va venir.
0: On met déjà du côté politicien, puis je dis pas que le chef de police est achetable, mais ici à Québec, parce que je parle de chez nous, on a déjà un chef de police avec un trou dans le derrière pour se faire rentrer une main comme bobinette. Une marionnette. Tu comprends? On l'a pas choisi, ce chef de police-là. Là. On l'a mis là parce qu'on est capable de se faire dire à peu près n'importe quoi.
2: Mm-hmm. Hey, ça va, toi?
0: Oui.
2: Qu'est-ce que tu es capable de dire à la population? Bon, on va être auprès de la population. On va pas régler la convention collective, mais oui, on les aime, les policiers, on est prêts à les citoyens.
1: Ben oui.
2: Oui. Moi, je suis un chef de police, ça fait 6 mois que je suis là, mais je règle pas la convention parce que j'attends que l'arbitre le dise.
0: Ah, ça, c'est un autre dossier.
1: Lâche pas.
0: Allô, Radio X?
3: Oui?
0: Comment ça va, Armand?
3: Oh. C'est un lendemain, une veille assez brutale, merci.
0: Ah oui?
3: Bon, là, j'ai perdu mes élections.
0: Bon.
3: C'est la clé de sol qui est rentrée.
0: La clé de sol, Zanetti?
3: Oui.
0: Oh, Armand, t'avais donné ton vote à mon amie Nancy Joannette?
3: Ben oui.
0: Oh, tu es fille, Armand.
3: Pour une fois que je votais, intelligemment, là,
0: ouais.
3: Je me suis calline parce que moi, je t'assure que les conservateurs allaient rentrer en grand nombre.
0: Ça a passé
3: proche. Je le sentais.
0: Mais ça a passé proche pour Nancy, là.
3: Oui. Mais quelque part, on a gagné les conservateurs parce que Tabarouette,
0: ben oui.
3: 19 de rentrée, c'est quand même bien. Mm. Puis, on a un bon porte-parole comme M. Éric Duhaime. Moi, je l'aime beaucoup.
0: Oui.
3: Je trouve qu'il est très humain.
0: Oui.
3: Puis, il parle au vrai monde, là. Je veux dire, il n'y a pas la langue de bois. Puis, en tout cas, fait que, oui, puis non. J'ai perdu, puis j'ai gagné d'un autre côté. Fait que,
0: ouais. Fait que là, la clé de ça, l'a gagné.
3: Ben oui.
0: Fait que ça, c'est le co-chef des solidaires qu'on n'a
3: ben
0: pas
3: oui.
0: vu là, pendant
3: ben, la campagne. Moi, je les appelle le parti des licornes. Tu sais, tabarouette, je veux bien croire qu'elle a des bonnes idées puis tout, là, mais il me semble qu'ils rêvent en couleur. Ça se fera pas tout de suite du jour au lendemain, eux autres, leur histoire. Puis moi, je les vois comme des licornes.
0: Moi, je pense pas que ça va se faire, Mme Armand.
3: Moi non plus.
0: Eux non plus. Mais tu sais, j'étais ticu, puis on votait rhinocéros là, dans le temps.
3: Oh mon Dieu.
0: Ben, vous en rappelez de ça, qu'ils voulaient rhinocéros?
3: Oui, oui, oui. Ben,
0: ils voulaient peinturer
3: ben,
0: le pont de Québec
3: ça.
0: En rose.
3: Ah, j'ai connu ça.
0: Ben oui. Mais quand même, les solidaires ont ramassé 532 176 votes au Québec.
3: Oui,
0: pareil.
3: Mais qu'est-ce que vous voulez? On peut pas rien faire
0: comme ça. Contre ça, c'est la démocratie, ça.
3: Alors, je voulais vous conter une petite anecdote.
0: Allez-y.
3: Vous prenez les pots au pied de la lettre.
0: Ben non, je vous écoute.
3: En 76, j'avais voté PQ parce que c'était René Lévesque.
0: Oui, mais ça, c'était tout un homme.
3: Pour elle, c'était quelqu'un.
0: Ça, c'était tout un homme, ça.
3: Puis là, parce que j'avais gagné. Puis là, moi, j'aimais beaucoup sortir des jeux de mots. Puis là, je me suis dit, tiens, je vais sortir un jeu de mots. Je suis féministe, marxiste, péquiste, puis une petite cru. Mais c'est pas vrai pour les deux, là. Je suis féministe pour de vrai, puis une petite des fouets.
0: c'est bon, ça. Ah, vous me faites rire, certains. Ben merci d'avoir appelé, là.
3: Ben bonne soirée.
0: Salut, Madame Armand.
3: Bye-bye.
0: Bye-bye, à la prochaine. Hey, drôle, Armand.
1: Oui.
0: Moi, je l'aime, Armand. Tu vois, ça, c'est l'exemple d'une génération que souvent, on va catégoriser de très boquée. Mais regarde, elle, comment est-ce qu'elle est.
1: Ah, il y a des exceptions.
0: Ben oui, on s'en va sur la 4. Allô, Radio X?
4: C'est mon tour, là?
0: Ben oui, c'est votre tour.
4: OK. C'est Nico.
0: Ah, Nico!
1: Ah, excuse-moi pour tantôt,
0: excuse-moi, on t'a demandé de rappeler, mais c'est parce que là, ce qui est arrivé, c'est que c'était un peu mêlé, là, parce que là, Mario nous parlait des 15 milliards du tramway. Moi, je le crois, ça.
4: Moi aussi. Ouais. Ben, moi, ça ne me surprendrait pas, ça coûte autant, mais...
0: 15 milliards. Je ne suis pas prêt à payer ça, moi, pour une cochonnerie qui n'ira pas plus vite qu'un chameau. Oups! Es-tu en train de faire un OCV, hein, Nico?
4: Non, c'est juste que je suis pas convaincu, mais je suis pas non plus contre.
0: Okay.
4: Je suis neutre. J'ai pas d'opinion.
0: Vas-y, je t'écoute.
4: Premièrement, pour la semaine passée, merci de quand j'ai entendu que je faisais partie de la famille, j'ai été ça le monde, les autres auditeurs ont été contents que je participe.
0: Ouais.
4: Surtout que est-ce que je suis nouveau, je suis une nouvelle voix.
0: Ben oui.
4: Ça m'a donné le sourire
0: au bien, ben oui.
4: Ça m'a mis les oreilles les lèvres aux oreilles toute la soirée.
0: Ça t'a mis les lèvres aux oreilles, ça? Ça fait la première fois que j'entends cette remarque-là. Oui,
4: c'est une expression d'anglais. C'est spanning small up to the ears.
0: OK.
4: En tout cas.
0: Small up to the ears? Comme l'année, là?
4: Non, sourire jusqu'au...
0: Toi, Nico, es-tu fonctionnaire? T'es-tu retraité, toi?
4: Non.
0: Pas encore. OK, tu travailles encore. T'es sur le marché du travail.
4: Non.
0: Non? T'es pas sur le marché du travail?
4: Non, parce que j'ai c'est un homme schizophrénique et un TDA.
0: Ah oui, je me l'avais dit, Nico, une fois, tu me l'avais parlé.
4: Ouais. Je ne suis pas... Je pourrais travailler.
0: Oui.
4: Mais ma réalité, c'est que je ne suis pas... Je suis capable de travailler, mais je travaille pas bien avec les autres.
0: Ouais, c'est ça, tu travailles pas bien avec les autres. Moi, c'est un peu comme ça aussi. Comme dirait un auditeur, je suis un peu bizarre. Je suis frustré contre le système avec raison, mais quand il y a un peu d'espoir, ben, je crache dessus. Je suis un peu bipolaire, moi aussi. Ouais. Mais tout ça pour dire, là, Nico, là, tu voulais me dire quoi, hein, Nico? Là?
4: Que ça m'a fait plaisir d'entendre ce que j'ai entendu la semaine passée.
0: Ouais.
4: Pour les élections.
0: Oui, oui, oui.
4: Je suis content que la CAQ soit sortie.
0: Oui, ça, c'est une maudite bonne nouvelle.
4: Ils se sont fait lessiver.
0: Ah oui.
4: Pas de trouble.
0: Ouais.
4: Moi, je suis content. Parce que l'affaire 1, c'est quand ils ont commencé. Et j'avais une clinique sans rendez-vous où je suis pas loin chez nous.
0: Ouais.
4: Que je pouvais marcher. Et c'est à côté de l'hôpital où je vais.
0: Ouais.
4: Puis, c'est à 15 minutes de chez nous, tu sais.
0: Ouais, c'est ça.
4: Ta cliente, ça, là. Puis, dans les deux premières années, c'est rendu privé. C'est rendu sur rendez-vous. Ça m'a déçu. C'est comme.
0: Mais là, t'es obligé d'aller plus loin pour ça, hein.
4: Bon, je n'ai pas besoin. J'ai pas besoin d'aller.
0: Non,
4: mais c'est juste que. C'est un mot de tête que je voulais pas avoir.
0: Ouais, c'est ça.
4: Cela étant dit,
0: comme tu dis, ouais.
4: Pour le référendum,
0: okay.
4: C'est...
0: Est-ce que tu es d'accord pour un référendum?
4: Non.
0: Cela étant dit?
4: Parce que tu regardes le Royaume-Uni, en 2017, je me rappelle bien,
0: ouais.
4: Ils ont quitté l'Union européenne.
0: Ouais.
4: Là,
0: ils ont décidé de reprendre leur livre sterling et d'abandonner l'euro.
4: Oui. Mais c'est que ça a été une décision sur un coup de tête.
5: OK.
4: Ce que je veux dire par là, c'est que il n'y a pas eu d'études. Ça a été décidé en dedans d'un an. Il n'y a pas eu d'études.
5: Tu crois que c'était pas réfléchi, ça, Nico?
4: Il n'y a pas eu d'études d'impact. Il n'y a pas eu de discussion qui a été faite. Il n'y a pas eu d'études.
5: Ah, OK, on a quitté l'Union européenne sans discuter.
4: Oui.
5: OK.
4: Juste parce qu'on pouvait être. On est allé d'avoir à subir les lois de l'Union européenne. On va mettre ça au référendum.
5: Bon, on s'éloigne un peu, là.
4: C'est un parallèle. Parce que, vois-tu, les électeurs du Royaume-Uni, ils voulaient ça. Mais, ça qui manquait, il y avait un manque d'informations. Un an après, deux ans après, c'était le calvaire, tout coûtait plus cher, c'était plus...
5: Mais si je me souviens bien, Nico, je te coupe puis que je m'excuse, c'est en 2016 là, qu'on a tenu un référendum avec les Britanniques, puis c'est à 52% qu'on a voté pour le processus.
4: Ouais.
5: Donc, de 2016 au 31 janvier 2020, c'est à peu près ça, ben, il a fallu qu'on en discute là avec les gens. Donc, c'est pas un coup de tête, ça, pendant 4 ans de temps.
4: C'est parce que l'affaire, c'est que ça a été... tous les policiers... La première ministre qui a fait ça, ça a été un suicide politique. Deux ans après, là, ça a été... Il fallait qu'elle démissionne. Puis après ça, ça a été trois, quatre élections en général au Royaume-Uni qu'ils n'ont pas encore récupéré,
5: tu m'as comme perdu un peu, là. Faudra revenir.
1: Non, mais on va aller jaser avec quelqu'un d'autre. Merci d'avoir appelé Nico.
5: Nico, on en reparle, OK?
4: Ouais,
5: je vais être obligé de te couper, là, parce que là, j'ai comme perdu le fil, là. Là, j'ai comme l'ordinateur éteint.
1: OK, merci.
4: Correct.
5: Salut.
1: À la prochaine.
5: Bye, à la prochaine. Je voyais où ce qu'il voulait s'en aller. Mais là... Allô, Radio X?
6: Hey, salut, Métier au Carbeau.
5: Hey!
6: Yes, hey, c'est Charles, esti. Comment ça va, les
5: gars? Hey, ça va bien, mon Charles, esti.
6: Yes. Hey, je voulais revenir, moi, sur la cocaïne libérale.
5: Ouais.
6: Hey, elle dormait bien raide, la petite madame, hier.
5: Oh, ben, faut pas y en vouloir. C'est une...
6: Sérieux, je vais te le dire.
5: C'est une avocate.
1: Ça fait partie
6: Je vais vous le dire, moi, j'en ai fait de la poudre dans ma vie, là. Puis je sais quoi, là.
5: Crois-tu que la drogue, c'est mal?
6: Ben, vous voyez.
5: Non, mais moi, je crois pas qu'elle était sous substance.
6: Ah, allumer des rêves comme une barre, sérieux.
5: Ben moi, je t'ai allumé de même, j'ai jamais consommé même pas un joint de pot de ma vie.
1: Ah, je t'ai jamais vu allumer de même.
6: Non, j'ai jamais vu personne allumer de même, moi, s'il y en a pas d'une caméra, les gars. Hey, désolé, faut que j'aille prendre la sortie.
5: Hey, okay, salut!
6: Salut, monsieur!
1: Bye. Bye! Ça, c'est expéditif, on aime ça.
5: Ouais. Mais tu sais, on est une famille, le show, le carbo
1: ben
5: show.
1: Ben oui.
5: Puis, en tout cas... Mêlé, moi, là, c'est...
1: Le cerveau, des fois.
5: Hiproco.
1: Ah, oh, ça brûle un peu.
5: Ouais. Allô, Radio X?
7: Bonjour!
5: Hey, Mario!
7: D'accord! C'est Mario!
5: Oui, Mario! Hey, je te... Qu'est-ce que tu penses du Briggs? Attends un peu, je te parle.
1: Bon, on revient.
5: On va revenir. Allô, Radio X? Allô?
8: Oui, c'est à moi.
5: Oui.
8: Oui, moi, je veux te parler des pneus cloutés.
5: Oh! Ah, ben...
8: Ah ouais, un matin, il y a un monsieur qui s'est planté solidement dans le parc parce qu'il y avait des pneus d'été. Un autre de mes amis qui a monté dans le parc avec des pneus d'été, il a failli se casser la gueule aussi.
5: Ouais, ben là, honnêtement, c'est le temps de les installer, les pneus. Je veux pas énerver personne, mais si tu traverses le parc, ça te prend des pneus, t'as pas le choix. Regarde, vois-tu, à soir, là, c'est le gel au sol qui nous annonce à Québec un degré... Avertissement de gel. Donc, gel égale glace noire. T'as pas le choix, ça vient avec. Fait que si tu traverses le parc des Laurentides, il peut faire 11 à Québec, mais il peut faire 0 dans le parc. Fait que t'as raison. À cette heure, est-ce qu'on met des pneus à clous? Ben, faut voyager, là. Parce que sinon, regarde, en fin de semaine, samedi, dimanche, lundi, il annonce 15, 16, 17, là.
0: Ouais. C'est ça. Mais des nuits très fraîches à 2-3 degrés. Donc, c'est sûr que ça commence à être le temps. Là, l'Action de grâce, c'est lundi. D'habitude, c'est le temps de commencer à penser à changer ça. Je suis d'accord avec toi. Si tu te mets en danger, ben là, on a des problèmes. Mais regarde, on regarde des trucks de livraison de colis chinois d'Amazon. Ils en ont plus de tailleurs aussi. Là. Fait qu'il faut faire attention à ça. C'est juste ça qui nous tient dans le chemin. T'as raison.
8: Ben, c'est ça. Ouais. Moi, je voulais les mettre parce que je fais un voyage, je traverse en fin de semaine.
0: Mettez-les.
8: Ben, on n'a pas le droit de mettre des plans crampons.
0: Il n'y a pas de date pour les installer, monsieur. Il n'y a pas de date pour les installer. Il y a une date pour les enlever. C'est cave de même au Québec.
8: Ah, ouais.
0: Ouais. Fait que mettez-les vos pneus, puis allez-y dans le parc, puis faites attention à vous. Soyez prudents.
8: Un gros merci.
0: Salut! Bonne journée. Bye. C'est le même. C'est exactement ça. Il y a une date pour les enlever, 30 avril. Les pneus conçus pour l'hiver et munis de crampons d'acier.
1: Ouais, avec les clous.
0: Mais si tu traverses le parc puis ça a gelé, t'as le droit de les avoir là, là.
1: Bon. Bonne affaire.
0: À un moment donné, on se mettra pas à la tête d'une autruche.
1: Non.
0: Mario, tu là?
9: Ouais,
0: Mario!
9: Il manquait des loyers de sans-prépension à 1 200 $.
0: Ouais, ça, c'est cher.
9: Des paquets de cigarettes
0: à 10
9: piastres. À 12,5.
0: Ouais, à 12,5.
9: Des paquets.
0: Ouais.
9: Puis il peut remplir
0: okay.
9: de messages qui me l'attirent. Là, je sais pas, fais juste...
0: OK, ouais, okay. Puis 12 piastres. 706 Canada. Allô?
10: Yes, sir.
0: Hey.
10: Ouais.
1: Hey. Comment ça va?
0: Ça va bien. Ah ouais? Puis,
10: ouais.
0: Qu'est-ce que t'as fait hier soir? As-tu été voté?
10: Oui.
0: Puis?
10: Ben oui. J'ai perdu.
0: T'as perdu?
10: Oui, mais c'est pas grave.
0: T'es-tu un péquiste, toi?
10: Moi, non. Non, je suis bien content du résultat, Carbo.
0: Ouais, t'es content? Bon, parle-moi de ça. Pourquoi t'es content?
10: Ben, zéro caquiste. Ça, c'est la plus belle nouvelle qui...
0: T'avais une dent contre eux autres, hein?
10: Ben, oui pis non. Là, regarde, ils n'ont tellement arraché, puis ils nous en ont fait arracher, puis...
0: Ouais.
10: Puis ça, c'est une bonne affaire que ça soit dégagé, puis...
0: Est-ce que t'es cacu, toi, Grand Méchant Loup? T'es-tu cacu, toi?
10: Non, j'ai jamais voté pour eux autres.
0: Jamais? Quand... Même pas en 2018, quand ils sont arrivés?
10: Non, pas
0: As-tu déjà voté à DQ?
10: Oui, avant ça.
0: Ouais, pas mal ça, hein?
10: Mais non, la CAQ, jamais. Puis je suis vraiment bien content que ça soit disparu, cette affaire-là. Puis on a... C'est une belle victoire collective hier, Carbo.
0: Oui, là, hein, mon François?
10: À grandeur de la province, là. Moi, je félicite tout le monde, là. Toutes les parties qui ont gagné.
0: Hey. Félicite qui en particulier? Ceux qui ont été votés ou ceux qui n'ont pas été votés?
10: Pas ceux qui vont pas voter. Regarde, ça donne rien s'assassiner qu'eux autres. Félicitez le monde qui ont été votés, le monde qui se sont présentés, puis...
0: Toi, t'es dans Portneuf, toi, François?
10: Oui, je suis dans Portneuf. Quand je suis allé voter hier, vers à peu près 4 heures, là, à Montpôle, là, puis M. Bouchard, là, qui a gagné dans le comté, il était là.
0: Fait que ça veut dire que t'as pas voté Bouchard.
10: Ben non, j'y ai dit qu'il gagnerait facilement, puis après ça, il est parti, puis moi, mon idée t'a quand même fait un peu.
0: Ouais.
10: Je savais que ça sera pas serré dans le comté du garde. On savait que le conservateur, M. Bouchard, justement, gagnerait facilement, fait que ça m'a permis de voter un peu plus pour mes convictions. Fait que j'ai voté libéral, là, regarde.
0: Ah, t'as voté libéral, t'es un héros, oui, mon François.
1: Ah, ouais.
10: Oh oui, mais
0: regardez, c'est... Ben, moi, c'est sûr que j'aurais voté Julie White, avoir eu Julie White dans mon comté.
10: Ben, j'étais content pour elle. C'était une belle victoire pour les libéraux à Sainte-Foy, là, Julie White. Puis, je sais pas, je pense que là, on peut-tu déclarer la guerre totale au tramway?
1: Mario, qu'est-ce que t'en
0: penses? Mario, on peut-tu déclarer la guerre au tramway?
9: Ben oui.
0: Bon, ben, parlez-vous d'or un peu.
1: Oui.
9: Peux-tu parler?
0: Oui, François, il t'écoute.
10: Oui, salut Mario. Mario. Arrête un peu, Mario.
9: Il devrait, PSPP, collaborer avec le Parti libéral du Canada. Le seuil minimum de pauvreté, c'est 14 000. C'est 1046 par mois. Puis un paquet de cigarettes, ça vaut 2,25. Pas de publicité. Canada, Québec considère que le danger croît avec l'usage. Puis ça vaut 10 $ du carton.

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14: Dans les hotkeys, les rouges ici, parce qu'on a des couleurs, là, pour ceux qui ne connaissent pas notre environnement. Oui. Puis la feuille de chanson, là, ça, je suis capable de l'arrêter.
15: Ah.
14: C'est de valeur, parce que j'aurais aimé ça continuer de jaser avec François.
15: Quand...
14: Mais regarde, on s'en reprendra une autre fois.
15: C'est la partie de ça.
14: Mario, même affaire.
15: Ah oui.
14: Mario nous en a amené des bonnes, là. 15 milliards.
15: Ah, il est en forme, en soir.
14: 12,50 de paquet.
15: Ah, les pilules ont fait ça comme du monde.
14: Non, il prend pas de pilules, Mario.
15: Non.
14: Non, non, non, non. Mario, il est... Mario de la Rocotec, il a toujours été... Il a toujours été sa coche. Je vais te dire honnêtement, je le verrais, moi, au parti.
15: Oui, c'est ça.
14: Merci, Louis Gauvin.
15: Merci.
14: Bonne soirée, auditeurs et auditrices. Je vous laisse au bon soin de pas Jean-Francis Blais, qui est en train de se moucher des deux bouts.
15: Un autre tombeau combat.
14: Un autre tombeau combat. Comment ça fait peur, ce soir-là, là? Mais je vais demander à Piou en fin de semaine de me dégorger ça comme il faut, encore une fois. On va ouvrir la porte. Puis on va se voir demain pour de la musique heavy metal, du métal. Juste ça.
15: De l'acier.
14: De l'acier.
15: Toutes les métaux, oh, là, de, oui. Du zinc, de l'or, tant que c'est en métal.
14: Ben écoute, tout ce que tu peux.
15: Voilà.
14: Voilà. Et bon. bonne soirée. Salut.
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2: Renaud, on se reprendra. Puis ton attitude est parfaite. J'ai rien d'autre à dire. Fais ce que tu viens de dire, puis ça va bien aller. Puis je sais qu'habituellement, tu fais ce que tu dis.
15: Ouais.
2: Merci d'être passé. Félicitations encore pour hier. Bravo. Même si t'aimes pas ça, je te le dis en fin d'entrevue.
16: Bonne aventure.
2: Félicitations. Bonne... Et c'est le mot qui revient le plus. Bravo,
15: avec
2: Renaud.
15: Une phrase quand même, ou pas?
2: Vas-y.
15: On passe quand même d'une binerie à l'Assemblée nationale.
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7: Pour les téléspectateurs, vous avez 23 ans et c'est votre deuxième tentative. Et là, vraiment, c'est un grand succès. Bonsoir d'abord, bravo.
8: Bonsoir, merci beaucoup.
7: Alors, qu'est-ce qui vous a motivé à faire de la politique puis à faire de la politique avec les conservateurs?
8: Ce qui me motive à faire de la politique, c'est vraiment de vouloir rapprocher la politique de la démocratie des citoyens. Je pense que c'est important que ceux qui représentent les conservateurs soient à l'écoute, soient présents sur le terrain pour nous entendre puis ont écouté leurs préoccupations.
7: Coulombe, je suis désolé, mais je n'ai rien entendu. Je ne ferai pas semblant que j'ai entendu, je n'ai rien entendu. Si vos militants, ils sont contents, puis on les comprend d'être contents, mais ou rapprochez peut-être votre micro un peu.
8: Parfait.
9: Okay. On peut se soulager. C'est la fin d'un parcours et le début d'une nouvelle aventure. Et c'est grâce à ce que vous voyez derrière, grâce à mes parents, grâce à l'équipe extraordinaire, une lutte serrée avec d'autres candidats que des femmes. Nous étions présentes en politique, nous avons fait notre place. Nous avons fait le parcours du combattant face à face, un pas à la fois, une main serrée à la fois, une personne eye to eye à la fois. Et aujourd'hui, Maurice Richard a parlé et la vague rouge vient de passer.
10: Un soulagement ici dans Maurice Richard, mais un soulagement à l'échelle nationale. Est-ce qu'on peut parler d'un soulagement à la grandeur du Québec pour le Parti libéral?
9: Un soulagement, une fierté. Et je tiens à souligner que le parti a remporté aussi des comtés qu'on pensait être bleus. Et aujourd'hui, rouge. Nous serons entendus. J'avais le jersey, j'avais mes patins et maintenant j'ai la poque. Je vais filer sur la glace et je vais aller scorer sur mon ami. On fait tout pour Maurice Richard!
10: Vous êtes prête! En plus de ça, vous êtes
9: prête! Plus que jamais, I was born ready et prête à donner et redonner, mais surtout servir. Et pour tous ceux et celles qui sont sur le territoire justiciable, terre ici, je vais
10: reprendre
9: ma fierté et ma porte.
11: Alors, j'aimerais m'adresser aux Québécois, aux Québécoises. Hier soir, vous avez été clair. Vous avez été clair. Vous avez choisi de confier le gouvernement à une autre équipe. Ce choix, je l'accepte. Puis comme chef, j'en porte la responsabilité. Alors aujourd'hui, j'ai remis ma démission comme chef de la coalition Avenir Québec. Alors merci de m'avoir permis de vous servir. Je garderai toujours la fierté d'avoir été votre première ministre. Merci.
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0: Appelez à vous. La nuit est tombée sur Québec. La maladie sur Jean-Francis. Et votre Spacecast est là. Moi, c'est Louis Gauvin. Vous savez pas mal, je suis qui. Mais Rich, ben, c'est ça, il est malade. Et, ben, l'autre côté de la table, c'est Mathieu Dugal qui m'accompagne ce soir dans ce Spacecast. Salut, Mathieu.
1: Hey, yes, sir, comment ça va?
0: Ça va bien, toi?
1: Ben oui. Yes. Rendu un habitué du mardi, quasiment.
0: Ouais, c'est ça.
1: La semaine passée, c'était toi, là. Cette semaine, c'est Rich.
0: Ben, écoute, la semaine prochaine, peut-être qu'on va juste t'inviter à venir faire une chronique.
1: Ça va me faire plaisir.
0: T'es rendu l'habitué du mardi, pourquoi pas?
1: Ben, let's go.
0: Dans le Spacecast qui est avec vous jusqu'à 22h ce soir, le 418-670-9098. C'est le numéro pour nous rejoindre tout au long de ce show-là. Mais surtout, vous savez pourquoi, les classiques. Salutations! On commence ça avec Amamaoulé à Carlitos El Camionneur à Moncton, direction Halifax. Ben, Amamaoulé à toi, mon ami. Amamaoulé de la Déesse des Bois. Ça, c'est très sexy. On aime ça. Amamaoulé de Jace Poirier 4 qui sort de la Nation. OK.
1: OK.
0: Pas de problème.
1: Salutations à toi.
0: Monsieur Poirier. À Mamaoulé du Russe qui tousse depuis un gros 8 minutes.
1: Oui.
0: Ben flush. À Mamaoulé de Sprinkler Boy aussi. Un peu de gicle pour moi et pour toi, Mathieu.
1: Ben,
0: tout le monde est giclé. Est-ce à cause du Russe qui tousse que les gicleurs sont partis?
1: Oh!
0: Peut-être, peut-être. À Mamaoulé de la coke libérale. Coke qui a été payée grâce à une enveloppe brune.
1: Oui.
0: Ou un brownies, c'est tout comme.
1: Ou par la vague rouge.
0: C'est la vague rouge, je dis, avec des très, très gros yeux. À Mamaoulé de NB Boy qui nous dit qu'il y a du baseball ce soir, fait qu'il nous écoute pas. Bon, cool, merci, ça se mate, mais quand même d'une oreille, pourquoi pas vous écouter à la télé votre sport préféré. Et à la radio, ben, vous mettez le Spacecast. On termine ça tranquillement pas vite là avec Amamaoulé de la fléchette qui entre par derrière et surtout de la fréchette qui est maintenant à la retraite. En tout cas, retraite politique. Mathieu Dugal.
1: Louis Gauvin.
0: T'es-tu remis de ta soirée d'hier?
1: Oui, je me suis remis de ma soirée, mais là, je commence à prendre vie là à 7h.
0: Ah, OK, bon, crime, ça me l'aura pris pas mal.
1: Oui, parce que c'est ça, je suis arrivé hier, on a terminé l'émission vers 10h30 à peu près. Fait que le temps que j'arrive chez nous, il était quasiment 11h15. Moi, ça arrive sud. Fait que ça prenait un petit peu plus de temps, mais c'est ça, j'étais comme encore sur l'adrénaline puis le hype. Fait que je me suis couché plus tard que d'habitude en semaine, mettons.
0: Ouais, adrénaline puis hype que de ta soirée, parce que toi, t'étais pas ici en studio avec nous. T'es allé dans le party des libéraux. Puis ça, écoute, toute la journée, j'avais hâte d'entendre ton expérience, savoir comment ça s'est passé. De quoi ça a l'air un party chez les libéraux à Québec?
1: Écoute, premièrement, c'était au Blackstone, dans le coin de Charlebourg, à Lebourgneuf. Puis je trouvais ça drôle parce que, tu sais, c'était un peu bar sportif. Puis je trouvais que ça faisait un peu ambiance bar sportif. Parce que, tu sais, sur les projecteurs, c'était LCN là, avec en temps réel, là, qu'est-ce qui se passait, qui était élu, tout ça. Mais il y a comme il y avait deux ou trois seulement candidats du Parti libéral, parce qu'on s'entend qu'à Québec, c'était pas là que c'était fort, là, la vague rouge. Fait que c'était beaucoup des membres du Parti libéral qui étaient là comme pour venir applaudir la TV. Pis ça, je disais à Jordan tantôt, j'étais comme, c'est comme si tu débarques à la cage, le soir, t'as une game des Canadiens, mais tout le monde a un jersey de Boston, genre. Tu sais, ça fait comme un peu anticlimatique, un peu que tout le monde est content pour l'autre club, puis que sont tous là, pas dans la bonne place.
0: Ces gens-là auraient dû être à Montréal, ben, parce que c'est les gens de Montréal.
1: Tu sais, si vous étiez tant que ça, vraiment, là, pour encourager le monde, ben allez-y live, là.
0: Ouais.
1: Parce que, tu sais, sur trois candidats, il y avait peut-être facilement 150 personnes, là.
0: Puis il y avait juste trois candidats présents. Il y avait Julie White.
1: Il y avait Julie White, il y avait Fernelle Morissette, puis il y avait une autre dame que j'ai oublié le nom, malheureusement.
0: Et qui n'est malheureusement pas élue.
1: Non, exactement, qui n'est pas élue.
0: Ce qu'on a compris. Puis le monde, est-ce que tu as bien été accueilli en tant que journaliste de Radio X?
1: Oui, tu sais, je te dirais, il y avait des gens là-bas qui étaient en charge de nous accueillir, les journalistes, là, moi, puis une personne de Journal de Québec.
0: C'est tout. C'est bon.
1: Non, c'était étrange comme soirée, mais je suis content d'avoir fait pareil. Je suis content d'avoir vu ça live parce que, tu sais, je voyais que, tu sais, c'était vraiment comme des partisans, là. Tu sais, ils étaient vraiment là pour encourager leur gang puis tout ça. Mais c'est ça, c'était, je faisais des cross-references. Des fois, j'essayais de regarder, OK, y a-tu du monde qui sont arrivés? Y a-tu du monde qui sont finalement à Québec? Puis là, ben, ça se mettait à applaudir. Fait que là, je regardais l'écran. Puis là, je retournais à mes affaires. Puis là, j'étais comme, OK, finalement, c'était, il est pas élu ici, pantoute, là. Fait que, tu sais, je me demandais comment ça que ça réagissait si fort que ça pour des gens qui étaient pas sur place.
0: Ouais, des gens qui sont comme garantis d'être élus sur l'île de Montréal. Là.
1: C'est ça.
0: Puis la vraie question que je voulais te poser, puis là, on va se dire les vraies affaires.
1: Oui, monsieur.
0: Tu sais, ça a duré quand même 2h30 comme soirée. Mettons, ton envoi là-bas, là,
1: ouais.
0: T'es arrivé vers quoi,
1: 8h? Un peu plus tôt que ça, parce qu'il disait que le début de la soirée, c'était 19h. Je suis arrivé à 20 à peu près.
0: OK. Sur une échelle de 1 à 10, à quel point tu t'es emmerdé puis t'as rien foutu pendant 3 heures de temps?
1: Ben, j'ai...
0: T'as eu ton moment, là. À un moment donné, j'ai fait Mathieu, time to shine.
1: C'est
0: bang.
1: Ça. Puis c'était dur un peu pour moi parce que je savais pas trop, tu sais, l'information qu'il fallait que je donne. Puis en même temps, tu sais, j'avais le crowd en l'air de moi. Fait que j'entendais à moitié JC. Puis là, j'étais allé plus loin.
0: Aussi, on t'entendait à moitié.
1: Hey, je sais, c'est ça. Fait que c'était super dur, mais bref, c'était bizarre. C'est bizarre. Ouais.
0: C'est le résultat de la soirée.
1: Ouais.
0: Bon, ben, est-ce que tu vas vouloir retenter l'expérience dans deux ans?
1: Je pense que oui. Tu disais, juste pour revenir à ton commentaire, tu disais, tu t'es emmerdé pendant ce temps-là. Oui, puis non, dans le sens que oui, parce que j'espérais peut-être parler à plus de monde que ça. Puis en me rendant compte qu'il n'y avait comme pas de candidat vraiment, tu parles pas à grand monde. J'ai fini par parler à une couple de personnes pareilles qui passaient pas loin de moi qui me posaient une question de genre, tu fais quoi ici?
0: Ouais,
1: t'es
0: qui?
1: Mais, puis c'est ça. Mais tu sais, comme je te disais, je faisais quand même mes recherches sur place. J'essayais de voir, tu sais, c'était qui les candidats, qui était élu dans quel comté, parce que au cas où que, tu sais, mettons, vous me posiez des questions, mm-hmm. Fait que je préparais quand même ma fiche en attendant. Mais c'était pas mal ça, là, mon activité
0: de la
1: soirée.
0: C'était
1: tout payant. Fait que, tu sais, c'était là-bas, c'était au Blackstone. Fait que si tu voulais quelque chose, tu commandais. Pis...
0: C'est donc bien décent.
1: Ouais. Puis en plus, vu qu'ils savaient pas les gens partaient quand, puis il y avait tellement de monde que, tu sais, mettons, ils venaient te porter une bière, il fallait que tu payes là. Tu pouvais pas comme te monter un bar bill puis payer à la fin de la soirée. Il fallait que chaque consommation soit

0: Exact.
1: Les gens avaient beaucoup d'espoir envers lui. Mais bon.
0: Mais bon.
1: C'est un problème réglé.
0: Exact.
1: Moi, ma soirée hier, ici, ça a été un beau bordel. Sérieux, là. Je m'attendais pas à ce que être en arrière dans une soirée électorale comme ça pouvait être.
0: Autant d'ouvrage.
1: Ouais, autant sportif.
0: Ah, c'est clair.
1: Essayer de. Pour donner une idée aux gens de ce qui se passait l'autre bord dans le boot, là, j'avais un écouteur où j'entendais JC, Frank et Donald. J'avais une télé où j'entendais Radio-Canada, puis une télé où j'entendais Nouveau. Puis là, c'est pogne les cotes, sort ce qui se passe. En même temps, communique avec toi,
0: avec Max,
1: avec Louis, avec tout le monde qui veut jaser.
0: Ouais.
1: Essaye de gérer ça au travers. Morin qui arrive, qui est genre, hey, j'aimerais ça parler. Vas-y, mon Morin, c'est certain que t'as ta place,
0: vas-y.
1: Mon homme, en way. Puis de gérer tout ça au travers.
0: Hey, tu devais être brûlé à la fin de la veillée.
1: Tabarouette, je suis arrivé chez ma blonde, j'ai écrasé.
0: C'est ça. Do what you must, puis moi, je m'en vais. Je dors, là.
1: Le cerveau était vraiment, vraiment plus de service. Mais. Ça a été une soirée historique, puis je suis content d'avoir comme participé à ça.
0: C'est un peu pour ça que j'étais content, pareil, d'être là-bas. J'étais content de voir ça live, j'étais content de participer à ça, parce que c'était une des plus grosses élections qu'on a eues depuis un méchant bout. Là. Puis je sentais que les gens, pour une fois, ils étaient vraiment comme impliqués, peut-être même pas pour voter pour leur parti, mais pour sortir la CAQ, au plus maudit, genre.
1: Ah oui, puis...
0: Puis le beau chiffre magique, là, à la fin de la veillée, il était succulent.
1: C'est incroyable. C'est la... plus grosse dégelée électorale de l'histoire du Québec, si c'est pas du Canada.
0: Ah, c'est clair.
1: Ils se sont fait varloper, sacré dehors, à grands coups de pied dans trois petits points.
0: Mais oui, vraiment.
1: Et c'est... On n'aurait pas pu demander mieux. Écoute, on pourrait vous refaire un résumé de tout ce qui s'est passé. Mais tu sais, vous l'avez entendu toute la journée. Là, je pense que Moret a fait le tour,
0: oui.
1: Que Pierre a fait le tour, que JC a fait le tour, que DH aussi. Petite chose qui s'est rajoutée un peu, là, ça s'est passé pendant le retour. Vous l'avez entendu juste avant qu'on rentre en onde. Christine Fréchette qui a officiellement annoncé sa démission.
0: Je pensais qu'elle le ferait hier.
1: Ouais,
0: à son discours.
1: D'après moi, elle laissait
0: planer
1: chance,
0: l'idée
1: là.
0: Que peut-être un de la gang passerait.
1: Ou... Ouais, c'est ça, d'un coup que. Puis, tu sais, laisser une chance aux gens aussi qui étaient tous, selon toute vraisemblance, sur le bord du précipice. Là.
0: Mm-hmm.
1: Et j'ai parlé à Louis, là, qui était sur le terrain au parti de la CAQ, puis il me disait, tu sais. Le monde ici, ils se prennent plus de boissons parce qu'ils savent qu'ils n'ont pas de job demain. Là.
0: Ben, c'est sûr. Puis, je te dirais que même du côté libéral, ça levait le coup de pas pire.
1: Ah oui?
0: Ah oui, ça levait le coude.
1: Ah, il y en a une gang qui se sont rendus compte qu'ils n'étaient pas dans le cabinet de Julie White, donc
0: c'est
1: pas
0: ça.
1: Élu.
0: Ah oui, exact.
1: Ah, ben ça fait partie de la game. Hein? J'en parlais un peu tantôt avec Carbo.
0: Ouais.
1: Quand tu te présentes aux élections, si t'as pas de plan B, t'es un peu un cave.
0: Oui.
1: Tu sais, et si tu dis je me présente aux élections parce qu'il faut que je fasse 150 000 par année parce que j'ai une hypothèque à payer puis j'ai pas de maudite scène, puis si je suis pas élu, demain j'ai pas de paye.
0: Hey, c'est autant un gamble que dire hey, demain matin, il faut que je me mette à acheter des l'auto-Québec ou des 649.
1: Ça va tout mettre sur le rouge, on espère.
0: Oui, c'est ça. Va à Vegas, mise, ça va être la même affaire.
1: Exact. Fait que j'ai comme pas vraiment de pitié pour quiconque a perdu hier. C'est sûr que j'ai une petite tristesse pour notre ami Gary.
0: Oui, bah, moi aussi j'ai eu une petite pensée pour lui, malheureusement.
1: Je sais que c'est mal de se réjouir du malheur des autres, mais j'ai fait un petit sourire quand j'ai vu que dans Arthabasca, Monsieur Boissonneau avait pas passé.
0: Oui!
1: Et, rien contre le gars, là.
0: Non, non.
1: Mais... C'est comme...
0: Ouais, une petite fleur, là.
1: Tu sais, il a quitté sa job à Radio-Canada pour se présenter au PQ. Il nous a fait la morale. S'est pensé comme un intouchable, comme un king, comme un ministre déjà avant même d'être élu.
0: Mm-hmm.
1: Puis, ben garde, il se l'est fait mettre d'en face.
0: Ah oui, vraiment.
1: Pas
0: vraiment.
1: À peu près.
0: Mais tu sais, c'est ça, c'est le karma, ça, je pense.
1: Ah,
0: tu sais,
1: ouais.
0: c'est le retour du karma, justement. T'sais, écoute, garde, t'as voulu faire ces choix-là. Ben voici où t'en es rendu aujourd'hui.
1: Puis j'en ai entendu des bonnes au sujet de M. Boissonneau. Des affaires qui sortent pas, là.
0: Mm-hmm.
1: Et pas la peine d'en faire un article de
0: ben
1: journal,
0: non.
1: Mais des petites choses qui que j'ai entendues, que je sais, qui me font sourire, sachant qu'aujourd'hui, ben là, il doit être en train d'essayer de se retrouver une job à Radio-Canada. Puis tant mieux pour lui. Puis c'est un bon animateur de radio, là. Il était numéro un, puis tout. Fait que.
0: Mais
1: c'était sa place plus qu'à l'Assemblée nationale, tant qu'à moi.
0: Puis, tu sais, ce qui est triste puis le fun pour eux autres, mais tu sais, c'est que ces gens-là, tu sais, oui, OK, mettons, il a échoué là, puis demain matin, il y a une job quelque part. Là. Ils n'auront absolument pas de misère à se trouver d'autres choses. Là. Leur expérience compte pour tellement que, tu sais... C'est comme quand il y a des gros PDG de compagnie qui se font sacrer à la porte parce qu'ils font une job de marde, mais le lendemain, il est directeur d'une autre entreprise.
1: Exact. Puis tu sais,

0: au PQ, ils ont de la job en masse. Là. Ah oui. Ils ont besoin de writers, d'attachés.
1: Ils ont besoin de quelqu'un pour aller faire les cafés.
0: Absolument. Et je suis convaincu.
1: Pour les 59 qui ont passé.
0: Ben, Alex Boissonneau, c'est un méchant barista du café. Là.
1: Ah oui, hein?
0: Hey, il a déjà travaillé chez Starbucks, on me dit.
1: En plus.
0: Il est super pour mixer des cocktails.
1: Là, c'est réglé. Clin d'œil. C'est réglé.
0: Fait que ça, c'est pour Arthabasca. Sinon, il y a une dernière chose, deux dernières choses que j'aimerais revenir sur l'élection avant qu'on passe à d'autres choses, là, parce qu'on fera pas le monde avec ça. Anyway, le monde est refait, puis on est pogné avec ça. Au moins pour les 18 prochains mois, on verra bien comment tout ça s'enligne. Le grand gagnant de la soirée hier. Dans mon monde à moi, c'est pas Éric Duhaime, c'est pas Charles Milliard, c'est pas PSPP, c'est pas Ruba Gazal. C'est même pas un député, en fait.
1: Oh?
0: Le plus grand gagnant, là, et là, peut-être que je suis fou puis que je vois trop loin.
1: Peut-être
0: que je think too big. Mais moi, je pense que Olivier Primo, hier soir, s'est couché.
1: Ouais.
0: Et il est... En fait, il s'est assis sur sa chaise. Il s'est mis les mains comme Mr. Burns. Il a fait... Puis là, il voyait toute son eau puis l'empire de l'eau.
1: Ben oui.
0: Puis le master plan est en train de marcher. Moi, à la seconde que j'ai vu Oli Primo se présenter pour la CAQ, pas se présenter, mais en fait embarquer dans dans son petit truc pour faire la tournée de la CAQ,
1: Ton party boss.
0: Je me suis dit, il y a quelque chose en arrière de tout ça. Oli Primo n'a pas besoin de faire ça, à moins qu'il cherche un moyen de se mettre le pied dans la porte.
1: Mm-hmm.
0: Et Oli Primo, c'est pas un cave, là. Il est capable de lire des sondages.
1: Oui.
0: Il voyait ce qui se passait avec la CAQ. Il l'a même dit que lui, il va être conservateur. Fait que quand il a commencé à embarquer dans cette aventure-là, d'après moi, il se doutait bien qu'il n'était pas dans l'équipe vainqueur, mais qu'il était dans une équipe qui allait avoir besoin d'un nouveau chef.
1: Oh.
0: Et là, j'étais avec de pogner le micro et...
1: De le taper, là.
0: Oui. On va dire ça comme ça parce que...
1: Il t'a bandé mou en face.
0: Un petit peu sué. Primo.
1: Oui.
0: Il se met le pied dans une boîte. Une boîte qui, pour la grande majorité du monde, peut sembler quelque chose de pourri, de fini. Tu sais, la CAQ, le monde va dire c'est de la merde, c'est terminé. Mais, Oli Primo, on le sait qu'il veut se présenter en politique.
1: Oui.
0: Puis on le sait que c'est un gars qui aime ça contrôler ses affaires. Et la CAQ, en tant que telle, a quand même eu 500 quelques mille votes, ce qui veut dire un genre de million de dollars directement dans les coffres pour la prochaine campagne.
1: Ouais.
0: La CAQ a aussi un shitload de bénévoles, de gens, de groupes dans les comtés, de comités, partout au Québec, qui ont gagné quand même deux élections. Fait que du monde d'expérience.
1: Ouais.
0: Fait que Oli Primo, là, s'il décide que là, il ramasse ça, la CAQ, qu'il change le nom, tu sais, quand ça a passé de l'EDQ à la CAQ, tout le monde n'y a vu que du feu.
1: Exact.
0: Fait que là, tu prends la CAQ, t'appelles ça la PAC, le Parti d'Avenir du Québec. PAC, Parti Avenir Québec.
1: Oh,
0: pas
1: non.
0: Plus compliqué que ça. Puis tu mets Oli Primo à la tête de ça. Et voilà, il vient d'avoir... Il peut remettre tout son monde, tout son nouveau monde.
1: Ouais.
0: Il garde, mettons, Simon-Jolin Barrette, Yann Lafrenière, tu sais, des gars de même, mais il repart tout à zéro. Mais avec le frame, le frame de la machine, qui a mis le pied dedans juste avant que le boss sacque le camp.
1: C'est pas fou. J'avoue que c'est pas fou. Je sais pas si je le verrais comme chef, par exemple. T'sais,
0: ben,
1: c'est un bon porte-parole.
0: Ben, s'il se présente, ça sera pas député, là.
1: Ah non, c'est sûr.
0: Oli, il a une tête de... Il a un gros égo, tu sais.
1: Oui, oui.
0: Primo, c'est la star. Je le verrais pas être deuxième. Moi, dans ma tête, ça va être... Il veut être premier ministre, là.
1: OK.
0: En tout cas, c'est ma lecture de la chose.
1: Hé, hey, là, c'est quoi qui va arriver avec l'eau?
0: Ben, l'eau, on va la nationaliser, l'eau.
1: Ben,
0: on va aller chercher Denis Coderre dans l'équipe. Sincèrement, je pense que tout ça n'était qu'un gros master plan de la part d'Olivier Primo.
1: Ça
0: et tout était calculé.
1: Ça se pourrait. Ça se pourrait, puis ça serait quand même drôle à voir, parce que c'est... Je trouve que ce personnage-là, dans le fond, s'il vient à faire ça, on va avoir droit peut-être à un parti qui sonne un peu comme de la politique américaine. Tu sais, parce que c'est souvent ça. C'est, tu sais, mettons, des
0: stars.
1: Combien de fois des stars se sont présentés? Hulk Hogan a essayé d'être président des États-Unis à un point dans sa carrière.
0: Donald Trump,
1: ben oui.
0: C'était ça, à base, là.
1: Exact. Fait que, tu sais, moi, c'est pour ça que je te dis, je le vois un petit peu plus comme un genre de chef, mais de politique américaine, mais à la québécoise, tu sais.
0: Donald Trump, Olivier Primo... il y a des gros parallèles à faire.
1: Ben
0: là.
1: Oui.
0: Businessman oui. qui vient d'un papa très riche, oui. mais qui a quand même réussi à repartir ses propres business, a fait un peu dans l'entertainment, dans l'événement, est devenu une genre de star. Oui, Donald, c'était plus de la télé, Oli, c'est plus oh, oui. du web, mais quand même.
1: Mais c'est avec l'époque aussi. Là,
0: exact. Puis par la suite, a fait le saut en politique. Écoute, moi, je dis ça là aujourd'hui, c'est très tôt, on est le lendemain de l'élection, mais... Prochaine fois que vous aurez un bulletin de vote au Québec, d'après moi,
1: il va avoir un
0: il y aura
1: Primo
0: le nom d'Oli Primo quelque part.
1: Hey, c'est là qu'on signe le 51e État. C'est hey! Sûr. C'est
0: mais,
1: sûr.
0: Mais Oli Primo passe quand même tonne de briques. Oli Primo viendrait oui, oui. foutre la merde, là.
1: Ben oui.
0: Tu sais, déjà, tous les jeunes viennent les ramasser. Mm-hmm. Oli Primo irait voler à tout le monde. Il irait voler chez Québec solidaire.
1: Ouais.
0: Il irait voler chez les conservateurs. Ouais. Il irait voler chez tout ce qui reste de la CAQ parce qu'il ramasserait ça. Il irait certainement voler un peu chez les libéraux. Tu sais, il parle comme un peu à tout le monde. Et à savoir où il s'enlignerait politiquement, et voir et, qu'est-ce qu'il présenterait comme programme, qui d'autre il rajouterait dans son parti, est-ce que ça serait crédible, ou les médias le tourneraient à joke comme ils ont fait avec Duhem
1: ouais.
0: au début, mais... Moi, je pense qu'il n'y a rien d'impossible, puis je pense vraiment que ce gars-là est,
1: ben,
0: est moins cave qu'il le fait sentir.
1: Déjà, en partant, si tu dis qu'il va aller chercher les jeunes, parce que, tu sais, là, la grosse, le gros pourcentage qui manque d'un vote, j'ai l'impression que c'est les jeunes. C'est les 18-30 ans, mettons, là, qui sont pas tant politisés ou qui s'intéressent pas tant à ça. Mm-hmm. Tu sais, s'il est capable d'aller chercher déjà ce monde-là, qui sont pas intéressés en leur proposant quelque chose de concret, puis qu'il ramasse tout ça, il va tout raser.
0: Mm. C'est des votes ramasser à terre qui traîne.
1: Ouais,
0: que
1: c'est ça.
0: Personne ose aller chercher. En fait, que personne n'est capable d'aller chercher. Fait qu'ils traînent pas tant que ça. Ils sont durs, sont comme cachés en dessous du tapis, mais il faut que tu lèves le tapis.
1: Parce qu'il faut qu'ils trouvent quelque chose pour comme aller chercher les, mettons, 18, ben, je disais 30, mais mettons 18-25. Tu sais, où t'es pas placé encore en vie, nécessairement. T'as pas encore ta job de vie. T'as probablement pas acheté ta première maison parce que, un, c'est pas achetable en ce moment. Mais il faut que t'ailles leur trouver quelque chose qui va être applicable à eux autres, spécifiquement. Là,
0: ouais, puis d'essayer de pas avoir de grosses étiquettes. Parce que ça, j'ai remarqué chez les jeunes, pour en avoir parlé, mettons, avec ma sœur, notamment, qui est à l'université.
1: Ouais.
0: Elle, quand tu y parles, tu sais, je la connais, ma sœur, crime, ça fait 20 ans que je la connais, 19 ans, genre.
1: Ouais, ouais.
0: Qu'elle est au monde, là. Et puis, elle a des idées qui sont sensiblement conservatrices.
1: Okay.
0: Sauf que elle, à l'école puis tout, ben les étiquettes qu'ils donnent au Parti conservateur, qu'ils donnent à Duhem, fait qu'elle veut pas voter, tu sais, elle se fait dire
1: ouais.
0: le droit des femmes puis tout. Jamais Éric Duhem a menacé les droits de quiconque, là. Ça a rien à voir, c'est
1: non.
0: juste des spins
1: oui, oui,
0: que
1: oui.
0: la gauche essaie pour discréditer, tu sais, que la gauche pitch pour discréditer la droite, mais Oli Primo, je pense qu'il serait capable de faire comme justement plaisir à tout le monde, fait qu'il y aurait pas cette étiquette-là de coller.
1: Ouais.
0: De genre de complotiste ou de...
1: Moi,
0: de,
1: je comprends.
0: De misogyne, puis de race, puis d'anti-droit des gays, puis tout. T'sais, ils ont tous sorti à Duhem, là. Tu sais, ma soeur, elle m'a dit que Duhem était homophobe.
1: Ben non, il est homosexuel.
0: Ben c'est... Hé, hey, maman, il est bout de vierge!
1: Puis il est open, en plus.
0: Et, il est gay! Il peut pas être homophobe si le soir, il se couche à côté de son chum, là.
1: Ben oui.
0: Mais c'est... C'est la spin qui shoot, c'est ce qui roule. C'est... Après ça, la sortie, ouais, mais il est misogyne. Bon, c'est ça. Fait que là, il est homophobe, puis il est misogyne. Qui qu'il aime, là? Personne,
1: ben non,
0: il aime juste
1: ça.
0: Les hommes, il aime tellement pas
1: oui, mais
0: les femmes.
1: Aime... Les hommes hétéros, par exemple.
0: C'est ça, il est tellement gay qu'il est misogyne.
1: Ouais, c'est ça. Son trille, c'est de virer des hétéros.
0: Juste les hommes, hein, juste ça, hein, OK. Fait que ça, c'était la stratégie Olivier Primo. Mm. Et on termine avec ça pour ce qui est des élections. Cocaine.
1: Oh oui!
0: La coke. Écoute, tout le monde en a parlé aujourd'hui, mais moi, je suis un petit peu un spécialiste.
1: Hey, je sais pas, hein? Mais je pense qu'on peut jaser de ça.
0: Oh, j'ai... Oh, ouais. J'ai fait mon chiffre.
1: Moi aussi.
0: Oui?
1: Oh oui, j'ai fait mon chiffre.
0: Ah ouais, on est deux spécialistes.
1: Moi, je pense qu'il y a juste des affaires intraveineuses que j'ai pas essayées dans ma vie.
0: Voilà, moi ouais. aussi, jamais. J'ai trop peur des aiguilles.
1: Non, puis moi, j'aime ça essayer des affaires.
0: Exact.
1: Moi, je suis curieux dans la vie.
0: Bon. Il y a rien de mieux dans la vie qu'un coquet pour remarquer un autre coquet ou un
1: là,
0: ancien coquet. Et on va se le dire, dans le monde des avocats, la poudre blanche circule beaucoup.
1: Ouais, c'est un bon motivateur d'études.
0: Ouais.
1: Oui.
0: Et donc, en tant que personne qui a déjà fait quelques expériences, je peux garantir à 98%
1: ouais.
0: qu'il y avait probablement quelque chose dans les narines de cette femme-là hier soir.
1: Écoute, tu sais, c'est sûr qu'il y a de l'adrénaline, il y a toutes sortes de choses, mais l'adrénaline te fait pas grossir les yeux de même. T'sais?
0: Non.
1: Puis moi, c'est surtout ça. Tu sais, c'était l'intensité, comment elle construisait ses phrases, comment c'était... Puis on dirait qu'elle s'essoufflait à chaque fois, comme si t'es trop hype, là, tu sais. Mm-hmm. Fait que moi aussi, j'ai eu le même résultat. Puis je trouve ça drôle que t'en parles, parce que moi, hier, justement, ben, je suis revenu chez nous à 11h et quelques, puis je rouvre Facebook, parce que ma blonde est couchée. Fait que je rouvre Facebook, premier post en haut. Je la vois, c'était quasiment live, là, tu sais, c'était comme une vingtaine de secondes après qu'elle ait fait son speech. Puis là, j'étais comme, hey, mais ça va être viral demain. Là.
0: Ah!
1: Et que ça va être viral.
0: Et ça l'est.
1: Et ça l'est.
0: La connaissais-tu avant?
1: Non.
0: Parce qu'elle, elle a participé notamment à l'émission Les Traîtres.
1: Oui!
0: Et ma mère la connaissait. Ma mère est une grande fan de télé-réalité.
1: Ouais,
0: elle écoute tout ce qui se fait au Québec en matière de télé-réalité. Okay. Fait qu'elle la connaissait déjà. Fait que quand elle l'a vu passer, elle avait quand même une connaissance de qui la fille est en temps normal. Ouais.
1: C'est ça!
0: Puis elle m'a confirmé que oui, cette fille-là, c'est quelqu'un de très expressif, justement d'intense, de... À la limite, un peu fofolle, là. Tu sais, elle peut faire peur, puis elle m'a surtout dit quand elle a un point, puis qu'elle veut quelque chose, il y a personne qui va l'empêcher d'aller à ses fins exactes. Mais il y avait quelque chose d'autre hier.
1: C'est sûr.
0: C'était. C'est pas l'euphorie de l'élection.
1: Il y a quelque chose dans l'eau, on va dire de même, là.
0: Ouais. Ah, il y a quelque chose dans l'eau, quelque chose dans le nez. Il y avait quelque chose. Je te confirme. Il y avait de quoi qui tournait pas rond. Mais regarde, félicitations à elle. Elle est élue. Si elle peut nous faire des sorties de même, là, à la Jacques Gourde, à l'Assemblée nationale, ça va faire des clips viraux. Ça va faire jaser.
1: Mais hein.
0: Ça va faire de la bonne radio.
1: Exact.
0: Ça va être assez incroyable.
1: Ça va faire des beaux clips.
0: Parlant de ma mère, qui écoute les télé-réalités.
1: On la salue.
0: Oui, salut Nadine. Écoutes-tu Occupation Double, toi?
1: Non.
0: Non.
1: Mais en fait, moi, j'ai pas la TV chez nous depuis 2008, mais je sais que ma blonde est super, super, super intéressée par ces affaires-là. Mm-hmm. Fait que tu vas sûrement dire quelque chose que je vais arriver à ma blonde un soir et elle va faire oui.
0: Ouais, ben ta blonde, elle doit être bien fâchée de ce qui s'est passé dimanche.
1: OK.
0: Parce que moi, j'écoute pas Occupation Double non plus, puis Jean-Francis non plus d'habitude, sauf qu'on aime bien tenir les auditeurs au courant de ce qui se passe à Occupation Double.
1: Certainement.
0: Sans écouter Occupation Double.
1: That's it.
0: Et de ce que j'ai compris en fin de semaine, il y a eu une élimination qui avait vraiment pas de bon sens. Pourquoi? Parce que moi, j'étais peinard dimanche en train de manger dans la cuisine. Puis j'entends ma mère qui est en train d'écouter la télé. Et là, désolé, tu peux-tu me faire des bips?
1: OK.
0: Ta maman, Et élimination incroyablement contestée.
1: Ouais.
0: Ça fait beaucoup jaser, ça fait beaucoup chialer. Et c'est ça, j'ai jamais vu ma mère crier autant que ça pour une élimination. Fait que si vous êtes fâché de cette élimination-là, c'était le segment Occupation 2.
1: That's it.
0: Voilà, ça c'est fait, c'est coché, il fallait en parler. Avant de se lancer dans quelque chose que je t'ai préparé.
1: Oh yeah!
0: On va faire quelques petites nouvelles là, parce que le monde n'arrête pas quand même de tourner... Même si c'était les élections hier. As-tu vu ça passer, la nouvelle pandémie qui s'en vient?
1: La nouvelle pandémie? Ben, j'ai entendu parler de quoi, ouais. Écoute, tu vas me donner plus d'infos, mais j'ai l'impression que c'était quoi? C'était un virus, mais qui bouffe de par en dedans. C'est-tu les poumons?
0: C'est la peste.
1: La peste pulmonaire,
0: la
1: c'est ça?
0: La peste pulmonaire.
1: C'est
0: russe.
1: En plus, c'est russe.
0: Tout ça a commencé fin de semaine passée.
2: Comrade.
0: Une scientifique nommée Daria Shipilova, technicienne dans un laboratoire de virologie en Russie, 28 ans, décédée suite à une pneumonie. Pneumonie d'origine indéterminée.
1: Mm-hmm.
0: Selon nos informations, dans le laboratoire, il y avait... une petite flasque avec un petit virus, puis elle aurait pété la petite flasque avec le petit virus, elle l'aurait pogné. Fait que le petit virus, il est comme en liberté, là, de ce qu'on comprend.
1: Ben ouais, là, ce que moi j'ai entendu jusqu'à maintenant, c'est que tout le monde de ce laboratoire-là sont comme en quarantaine, là.
0: Ouais, mais 200 personnes qui ont été en contact avec
1: elle. Mais t'as-tu vu l'effet de ça, comment que c'est... genre incroyable, là, c'est fou, là. On est loin de la COVID. Là.
0: J'ai entendu parler, en fait j'ai lu des choses, mais est-ce qu'on a des... T'as-tu vu de quoi ça a l'air? Genre,
1: ou... Ben moi, de ce que j'ai entendu, j'ai pas vu d'image, là, mais tu sais, de l'information que j'avais reçue, c'était que en fait ça s'attaque directement à tes poumons, mais ça liquifie tes poumons. Fait que ça détruit l'organe complètement jusqu'à temps que t'ailles plus rien. on est pas d'une petite grippe là, qui tue des enfants à bas âge et des personnes âgées sur le bord de péter. Là.
0: Non, c'est pas le COVID. Là. C'est un petit peu plus dangereux. Mais soyez rassurés, mesdames et messieurs, selon la Russie, donc information très fiable.
1: Oui, 100%.
0: Et toi, dis qu'information, nous, pas fiable. Nous, assassiner toi. Moi, avoir un petit accent québécois au travers de mon accent russe.
1: Pas, pas, mais c'est correct.
0: C'est un peu l'accent du bas du fleuve en même temps.
1: Ouais, c'est ça.
0: Tout est un peu relié. Mais vraiment, selon les experts, selon la santé publique de Rospotrebnadzor.
1: Je suis
0: fucking content d'avoir réussi à lire ça du premier
1: très
0: coup.
1: Très fort. Je vais donner un petit collant après l'émission.
0: Merci. Selon eux, ben il n'y a aucun micro-organisme lié à son activité professionnelle qui a été trouvé sur elle. Fait que, ce qu'ils disent, c'est que la maladie, elle vient pas du laboratoire. Ça serait une autre affaire qu'elle aurait pognée, puis c'est juste comme un addon.
1: Donc, genre, il y a une fiole qui a pété. Pis...
0: Mais, je me souviens de Chinois
1: oui.
0: qui disait qu'il n'était rien arrivé dans le laboratoire.
1: Non.
0: Puis de tout le monde qui disait non, il n'y a rien arrivé à Wuhan. Puis finalement, une couple d'années plus tard, ils ont dit oh, oui, c'était à Wuhan. Mais là, parlez-en pas, faites pas d'article là-dessus. Gardez ça en secret.
1: Mais moi, tu sais, c'est quoi la première affaire que j'ai pensé quand j'ai vu ça? Je me suis dit, ça, c'est une arme bactériologique, là.
0: Ben.
1: Moi, ils travaillent sur de quoi pour défaire l'Ukraine, là, puis les sortir au plus maudit. J'étais comme, OK, mais là, ils vont embarquer plein de petites fioles, puis ils vont te larguer ça par avion, puis ça va être bye-bye, là.
0: C'est pas fou, j'avais pas pensé à.
1: Ben, man, c'est russe, dude. Ben... J'étais comme, hey, man, vous faites sortir à coup de drone, là, en ce moment, là. Tu penses qu'ils vont pas, genre, capitalize là-dessus? Hey, ça reste, ton leader, ça reste Poutine, man, là.
0: T'as bien raison.
1: Hey. Fait que c'est pour
0: raison.
1: Ça que je te dis, j'ai eu peur sur le coup, parce que je me suis dit, si c'est vrai, là, si c'est vraiment comme un virus qui était là-dedans, puis qu'ils sont capables de le reproduire ou de le,
0: ouais.
1: de le weaponize, là, mais c'est parce que, OK, mettons qu'ils sont là, c'est conspiré dog, là, c'est conspiré mat, là, mais c'est, tu sais, mettons, là, ils décident qu'ils bombent l'Ukraine après ça, mais après ça, ça va spreader, là.
0: Ah, ben oui, ça part partout dans le monde. Mais de ce que j'ai compris, tu sais, ce laboratoire-là, il est vraiment juste pour analyser puis s'assurer que ça reparte pas nulle part, de garder, tu sais, quand même des. Tu sais, ils font ça, là, garder les virus pour les analyser puis faire des expériences dessus.
1: Oh, ouais.
0: Selon ce que j'ai compris aussi, il n'y a rien eu qui a fuité de là. Il
1: n'y
0: a pas de stress à avoir. Et la mauvaise nouvelle, c'est que j'ai eu un petit peu d'espoir qu'on ait une pandémie à partir de la semaine du 19 novembre.
1: Oui, hein, parce que GTA...
0: Ah, regarde,
1: parce que GTA 6, il est canné, là.
0: Hein?
1: Il est canné, là.
0: Ah, oh, non, ça donne... Ah, oh, oh, mon Dieu, ah, ça donne de même.
1: Hey, oui,
0: oh,
1: non,
0: si bon. Non, mais j'avais pas
1: canné,
0: pensé à ça.
1: Vu qu'il y a une date de sortie, tu peux même pas l'empêcher. Là.
0: Ouais, mais j'avais pas pensé à ça pendant tout. Moi, j'avais 19 novembre, c'est une date que j'avais sortie de même.
1: Ah, okay.
0: Tu sais, le temps que le virus fasse Russie,
1: ouais,
0: Canada...
1: Exact.
0: T'sais,
1: mais... pis le temps, tu sais, après ça, que tu te rends aux fêtes.
0: Ouais, tu sais, la pandémie, j'ai un peu duré une... Un an, je sais pas.
1: T'as-tu aimé ça, le COVID, toi?
0: Moi, j'ai fait beaucoup de choses pendant le COVID.
1: Ouais.
0: Vraiment, là. Je ressemblais à Nada Boumefta pendant le COVID.
1: Oui.
0: Ah, ouais. C'était vraiment hot.
1: Ben, écoute,
0: j'ai passé tout qu'un trip. Fait que c'est ça, moi, je vous le dis. Stressez-vous pas. Il y en a pas de pandémie mondiale. La peste n'est pas de retour. Même si on surveille ça quand même de proche. Mais tu sais, il y a pratiquement personne qui voyage de la Russie vers l'Occident. Là,
1: ouais, ouais.
0: Ça sortira pas de là, puis si ça sort, s'il vous plaît, dans le coin du 19 novembre.
1: Ça demande spéciale. Moi, j'enverrai un courriel à Poutine, là.
0: Ouais.
1: Tu sais, juste de même, là. Écoute, exact. J'ai rien contre tu bombes le monde,
0: mais
1: il y a une date.
0: Voilà. Et 18, ça peut faire un peu avant.
1: Ouais, ouais. Parce qu'il va dropper à minuit, tu sais.
0: Ouais, exact. Le temps de que la nouvelle fasse le tour. Juste avant de se lancer dans la surprise que j'ai pour toi ce soir.
1: Ah oui, donc.
0: Petite dernière nouvelle qui a retenu mon attention aujourd'hui. Le pauvre Picturmel.
1: Ah ouais.
0: Ah! Il fait pitié, hein?
1: Ah, il fait pitié, mais hein?
0: Ah, il fait pitié, Picturmel. Ce salopard vendeur de drogue qui était à la tête de l'organisation de la Blood Family Mafia.
1: Yes.
0: On s'en rappelle, avait été en cavale pendant quand même quasiment 2 ans de temps avant d'être arrêté en Italie. Où il est détenu depuis.
1: Mm-hmm.
0: Bon. En mai dernier, Turmel avait obtenu gain de cause devant le tribunal italien, ce qui avait empêché son extradition au Canada.
1: OK.
0: Fait qu'il est encore en Italie à cause de lui. Tu sais, il s'obstine en cours. Ouais, fait
1: parce que
0: parfait.
1: Il sait que s'il retourne au Québec, ça va être fini, là.
0: Ouais, mais là, aujourd'hui, on apprend en fait que l'avocat de Pic Turmel, de la bouche de l'avocat de Pic Turmel, que Pic Turmel, il est bien triste.
1: Oh.
0: Oui, il y a des conditions de détention pas faciles.
1: Hey, ça doit pas.
0: Hein. Il est pas capable dans sa nouvelle prison, parce qu'il a été changé de prison, il est pas capable d'appeler ses parents.
1: Ah ben non, pas de cœur.
0: Il est pas capable d'appeler son avocat non plus, ils veulent pas le laisser prendre le téléphone.
1: Ben écoute, donc, ah ouais. T'sais,
0: lui, il veut parler à papa et à maman.
1: Ben
0: mais
1: c'est important de garder contact avec ses parents. Là.
0: Il peut pas, la prison, il laisse pas.
1: Ben oui, mais tu sais, on le dit, hein? À partir de 18 ans, là, t'as passé 80% de ton temps avec tes parents, fait qu'il faut que tu gardes contact.
0: Exact, tu sais. Les parents de Pic Turmel, ils s'ennuient de lui.
1: Ben oui.
0: Puis Pic, il mérite pas ça, de pas pouvoir parler à ses parents.
1: Ben non. Moi, je pense qu'on devrait y fournir un cellulaire comme Puff Daddy, là.
0: Oui. Puis des bouteilles de champagne, puis tout, là.
1: Ben oui.
0: Fait que c'est ça. L'avocat sort puis dit que il trouve ça très difficile. Depuis près de 2 mois qu'il est plus capable de joindre ses parents puis son avocate.
1: Triste.
0: L'avocate en question dit qu'elle sait pas si c'est un problème de prison ou si c'est un problème de la cour. Normalement, il y aurait le droit à ces appels-là, mais là, c'est pas possible. Fait qu'en attendant que Pic Turmel revienne ici, là, sachez qu'il fait bien pitié puis qu'il a de la peine. Envoyez une pensée à Pic
1: Turmel. On va allumer un lampion pour lui à ce
0: moment. Ouais, oh oui, le plus petit des violons, la plus petite tristesse, là.
1: Mais c'est fou, pareil, que ça sorte de même. Qu'il fasse comme... Tu sais, tu veux qu'on aille quoi? Qu'on aille pitié de ça?
0: Ouais, de la sympathie.
1: Ouais, c'est ça.
0: Un pauvre petit peut pas parler à ses parents.
1: Hey, t'es pas à Guantanamo Bay, là. Tu sais, je veux dire, oui, OK, c'est une prison italienne, fine, puis mais au Québec, tu te ferais stabber en dedans.
0: Connais-tu ça? El Salvador.
1: Eh oui.
0: T'aimerais-tu ça être en prison? Non. El Salvador?
1: Il y pensait pas.
0: Eh non, il était comme film.
1: Il ne veut pas aller là.
0: El Salvador, c'est pas si cool que ça, les prisons. Et tu es mis dans une cour avec des barreaux, puis tu restes là avec comme tant d'autres prisonniers dans 3 pieds carrés. Hey, la nourriture, c'est des patates, des patates. Si t'en as de la nourriture, tu vas appeler tes parents, ils appelleront pas, il n'y aura pas de téléphone. Hey! El Salvador! Non, mais sérieux, Pic Turmel qui pleure, puis tu sais, de les médias qui relatent ce que l'avocat a dit, tu sais, on s'en calisse un peu.
1: Ouais.
0: Excusez-moi, là, désolé, oh, oui. DH, là, mais vraiment, j'en ai rien à foutre. Que Pic Turmel puisse pas parler à ses parents en prison, je m'en... contre-torche.
1: Mais vraiment. Tu sais, je veux dire, on s'entend qu'il y a bien des affaires dans l'actualité qui sont un petit peu plus intéressantes pour tout le monde que de savoir que... En tout cas.
0: Ouais, ben, c'est même pas de nouvelle.
1: C'est un sujet. C'est même pas une nouvelle.
0: En fait, moi, j'espère que les gens qui ont publié cette nouvelle-là font ça dans le but qu'on se réjouisse du malheur de Pic Turmel.
1: Peut-être, ouais.
0: Qu'on soit tous contents. Tant mieux.
1: On parlait de karma tantôt. Voilà un excellent exemple.
0: Tant mieux. Bon! Depuis le début du show,
1: même avant,
0: je t'ai dit que j'avais une petite surprise pour toi.
1: Yes!
0: Dans le Spacecast, on a une tradition qui s'appelle les top 10.
1: OK.
0: Le top 10, c'est simple. Je vais t'inviter à prendre une feuille avec un crayon.
1: Oui, non. Ben, j'ai essayé ça. Lancer.
0: Mais partout sauf à toi. Et le concept est simple.
1: Là, je fais 1 à 10, puis là, tu vas pouvoir que je te place des affaires.
0: Exact. Puis j'ai 10 noms pour toi.
1: OK.
0: Et un coup que tu l'as placé, tu peux plus le déplacer. Puis c'est ça qui est touché parce que tu sais pas qu'est-ce qui va arriver à la fin.
1: C'est ça.
0: Ce qui est drôle, c'est que peut-être qu'à ton numéro 1, ben, je vais te dropper un Hitler. Puis là, tu vas être fâché. Et aujourd'hui, je t'ai sorti 10 noms avec une thématique.
1: Okay.
0: Je le sais que t'es un grand fan de lutte.
1: Oui.
0: Fait qu'aujourd'hui, dans ton top 10, tu vas devoir pouvoir me dire... Tu vas devoir me dire le top 10 des gens que tu penses être capable de battre dans un match de lutte dans une cage.
1: OK.
0: Moi, ça prend une cage, je trouvais ça plus hot.
1: Ouais, c'est parfait.
0: Un étant la personne que tu penses le plus être capable de battre.
1: OK, c'est moi qu'il faut qu'il batte. OK, cool.
0: Oui, c'est toi. On t'embarque dans le ring.
1: C'est bon.
0: C'est Lucha Matt.
1: OK.
0: C'est ton nom de lutteur.
1: Lucha Matt.
0: Ouais, voilà. Et numéro 1, c'est celui que tu penses le plus être capable de battre. Puis numéro 10, c'est celui que tu penses le moins être capable de battre.
1: OK.
0: Fait qu'on commence ça avec la première personne que je te lance. Souvent, la première personne sert de barème.
1: C'est
0: à partir de là que tu vas classer le reste.
1: OK.
0: On en a parlé juste avant. C'est quasiment arrangé que le gars des vues. Pic Turmel.
1: Hey. Pic Turmel.
0: Combien, en fait, où sur 10 tu classes Picturmel dans un combat de lutte dans une cage? 1 étant, tu casses la gueule. 10 étant, tu finis à l'hôpital.
1: Ouais, ouais.
0: Et ça me prend des justifications, ouais, bien évidemment.
1: J'ai l'impression que j'ai le goût de le mettre à 4. Parce que je suis quand même confiant, mais en même temps, c'est le genre de gars quand dans un match arrangé, il va te sortir un chiffre puis il va te poignarder dans la gorge.
0: 100%, c'est le pic. Ouais. Il a le pic, là.
1: Fait que moi, j'irais avec 4.
0: Numéro 4 pour le Picturmel. Après, je vais me trouver un crayon, là. Bon, merci. Le Picturmel en numéro 4. Parfait. On continue. Deuxième personne qui rentre dans l'arène, dans ce match de cage. C'est de la lutte. Évidemment, je pouvais pas passer à côté. Pee-wee.
1: Ah, oh, ben là.
0: Est-ce que tu sac une volée à Pee-wee? Et là, fais attention à ce que tu dis, parce que peut-être qu'il coule. Jamais rien d'impossible.
1: L'expérience qu'il a de lutte est trop importante pour que je gagne contre ce gars-là. Anyway, grandeur, tu sais, je veux dire, j'ai pas acheté ma battre contre lui nécessairement. Je serais game de prendre une coupe d'Atémie, par exemple, là, pour tester, voir à quel point. Mais là, tu m'as dit, le 1, je finis à l'hôpital, 10, je suis correct.
0: Non, 10, tu finis à l'hôpital, 1, tu y as cassé la gueule.
1: Parfait. M'a le placé juste une coche au-dessus de Picturmel.
0: Oh, 5. 5 pour Pee-wee.
1: Ouais.
0: Donc, à la moitié.
1: Ça dépend du storyline. Si il me book pour gagner, je pense qu'il va me laisser gagner.
0: OK, c'est ça. Fait que Pee-wee, c'est y a le méchant.
1: C'est ça.
0: C'est le méchant Pee-wee.
1: Mais il a déjà été méchant.
0: Ben oui. Moi, je l'aimais quand il était méchant.
1: Ouais.
0: OK. Prochaine personne qui rentre dans le ring. Moi, j'aime ça, la lutte, parce que, tu sais, vu que c'est pas arrangé, des fois, il y a des gars qui se battent avec des femmes. Fait qu'on peut le faire ici aussi. Et là, dans la cage, qui débarque pour affronter Lucio Matt? Anne-France Goldwater.
1: 10.
0: Tu te fais battre?
1: Non, OK, non, 1, excuse.
0: 1?
1: Ah oui.
0: Numéro 1?
1: Ah oui.
0: Tu sacs la volée de ta vie, la volée de sa vie à Anne-France Goldwater.
1: Ben, pourquoi pas?
0: Même, c'est bizarre, là, c'est dans un match
1: c'est
0: de lutte.
1: C'est de la lutte, c'est fake, ça arrive pas pour vrai. Mais ouais, moi, je pense que c'est... Ouais.
0: Ah ouais.
1: Ah ouais.
0: Excellent. C'est...
1: Facile.
0: Moi, je ferais attention.
1: Un petit coup de chaise, là.
0: Elle est dangereuse.
1: Ouais, mais d'une cage.
0: Mais si tu la blesses, elle va te poursuivre.
1: Ouais, mais combat de cage, là. Si tu sors de la cage, tu gagnes.
0: Ouais. Faut rien que tu te sauves.
1: Faut juste que je me sauve.
0: OK, excellent.
1: Ça, je te dis, moi, un, je pense que je suis safe.
0: Ah ouais, c'est pas fou. Ouais. Pas fou du tout. En quatrième personne que je te lance dans la cage de lutte, Jake Paul.
1: Oh, mais là, Jake Paul. Attends. C'est tough, ça. Il est shapé en tabarouette.
0: Ah, il est en forme. Il s'est battu contre Anthony Joshua dans un vrai combat de boxe.
1: Ouais.
0: Contre Mike Tyson, man.
1: Ah ouais. Ah, puis il a gagné.
0: Il a gagné contre Mike Tyson.
1: Ben, moi, je pense que post son dernier match, à ce temps qu'il y a une mâchoire en métal,
0: ouais.
1: Moi, je pense 6.
0: 6?
1: Ouais.
0: Fait que tu sacs plus une volée à Pee-wee qu'à Jake Paul.
1: Pas plus, mais je pense que Pee-wee comprend plus un match de lutte que Jake Paul. Puis je pense que ça va être mon edge.
0: OK, excellent. Prochaine personne que je te lance. Un habitué du Spacecast.
1: Oh!
0: Monsieur Mongeau.
2: Je partais justement.
3: Mm-hmm. Tant mieux. Et je vous prierai de ne plus jamais revenir.
4: Papa!
3: Chloé, comment tu veux que je réagisse? Tu sors avec un noir.
4: Papa!
3: Et quoi? T'es pas me dire qu'il est pas noir, à moins que t'aies pas remarqué.
4: Oui, mais qu'est-ce que ça fait qu'il soit noir?
3: Chloé, tu t'attires des problèmes. Mais les noirs sont paresseux.
4: Tu sauras que Fritz est super studieux, pis ses parents travaillent fort.
3: Ouais, travaillent fort, parce qu'ils sont pas vite. S'il est fin avec toi, c'est pour t'amadouer, pour t'attirer dans l'enfer de la druge, là, pis des gangs de rue.
4: C'est pas parce que t'es noir que t'es dans une gang.
1: Ah, Monsieur
0: Mongeau.
1: Monsieur Mongeau. Hey, Monsieur Mongeau, là, il va être en deux.
0: En deux?
1: Pis en plus, je me blackface pour le faire.
0: Oh ouais. Il va se faire battre par un noir.
1: Oui, moi, il ferait regretter ses paroles de raciste.
0: Excellent. On continue. Toujours, parce que là, je me suis dit, crime, c'est la lutte, on va quand
1: là,
0: même...
1: Là, il me reste 3, 7, 8, 9, 10.
0: Ouais, c'est ça, toutes des gens par qui tu vas te faire sacrer une volée, selon toi. Fait que ça peut être un peu gênant des fois de se faire sacrer une volée parce qu'il va rester. Un professionnel de la lutte à Québec,
1: okay.
0: Bien connu dans le monde du brun,
1: oh.
0: Claude Malone.
1: Claude Malone?
0: Claude Malone.
1: Ben là, je le mets en trois.
0: En trois?
1: Ah ouais, Malone.
0: Mais c'est vrai qu'il est pas dangereux, ce bonhomme-là.
1: Ben non, tu le pousses en bas du ring, puis c'est fini.
0: Oui, il va casser.
1: Ouais, ouais.
0: Puis il va se mettre en bedaine.
1: Exact.
0: Il va sacrer.
1: Ben, je vais me mettre en bedaine avec.
0: Bon, combat de bedaine.
1: Ben, combat de bedaine.
0: C'est de la lutte.
1: C'est de la lutte. Là, où? Fait que là, donc, je me fais sacrer une volée par les prochains.
0: Ouais. Parce que là, 1, 2, 3, 4, 5, 6 sont remplis.
1: Hey, la la.
0: Et tu devras...
1: Ouais.
0: C'est ça, 10, c'est la personne qui te fait le plus peur.
1: Ouais.
0: T'as peur de la 10e personne.
1: Ouais.
0: En 6e que je te lance, il peut peut-être te varger à coups de chaise roulante.
1: Oh?
0: Stephen Hawking.
1: Là, je regrette mes positions un petit peu.
0: Et c'est là que ça devient intéressant, le top 10.
1: OK, je vais rendre ça intéressant. Je vais le mettre en 7 parce que c'est mon plus facile. Puis je t'explique pourquoi. On va faire un gimmick match. OK? Ce qui veut dire que je dois aussi être en chaise roulante et je peux pas parler à moins de parler avec un petit buzzer.
0: OK!
1: Fait que je vais. Est-ce qu'on appelle ça un handicap match?
0: C'est un handicap match.
1: Mais ouais, je vais mettre au moins à son niveau. Fait que je me dis, le gars, il est brillant. Il va trouver le moyen. Puis ça fait bien plus longtemps que moi qui est en chaise roulante.
0: Bonne twist.
1: That's it.
0: Bonne twist. En chaise roulante, probablement que Stephen Hawking, c'est à sac une volée.
1: Ouais.
0: On continue.
1: Mais ça aurait été mon 2.
0: Et tu l'as mis là.
1: Il est trop tard.
0: Un professionnel
1: oh.
0: De la télévision québécoise.
1: Oh.
0: Un gars qui a du funk.
1: Oh.
0: Pierre-Luc Funk.
1: Pierre-Luc Funk.
0: Oui, monsieur. Est-ce que Pierre-Luc Funk t'a sac un peu une volée ou beaucoup une volée? Parce que là, t'es
1: dans le plein de trouble. Là, je pense que j'ai pas le choix d'y aller en ordre parce que là, c'est weak sauce. Écoute, Pierre-Luc Funk, je vais lui donner que... Moi, j'ai peut-être plus d'expérience de lutte, mais lui, il a plus d'expérience d'acting. Mm-hmm. Fait qu'il va être capable de me faire croire qu'il va me sacrer une volée vraiment fort, puis je vais venir à le croire. Fait que je vais dire 8.
0: 8. Excellent. En 9e, et là, c'est soit 9 ou 10, là, fait que dans tous les cas, cette personne-là te sac une bonne volée. Et honnêtement, j'en doute pas une seconde, parce que j'ai Brock Lesnar.
1: Ah, 10.
0: 10?
1: Ben là.
0: Pas plus compliqué que ça.
1: Puis, juste pour justifier mon 10, je vais prendre Brock Lesnar de 2005.
0: OK, fait
1: genre
0: que
1: son
0: forme.
1: Prime, là. Il avait 25 ans, je pense, quelque chose comme ça à l'époque. Puis, le prix UFC, là. Il a fait de la WWE, il est allé lutter au Japon.
0: Mm-hmm.
1: Man, tu verrais les moves qu'il faisait dans la lutte dans le temps. La lutte à Star, ben, là, il a comme semi-pris sa retraite là, mais dans cette année. Mais c'est ça, pris UFC, là, il faisait des moves, il faisait des backflips, man, du troisième câble. Il faisait
0: à 350 livres,
1: fait que 10.
0: OK.
1: Facile.
0: Donc, en 9e position.
1: Ce sera.
0: Et je pense que tu l'aurais classé là quand même.
1: OK.
0: Nada Boumefta.
1: Avant ou après sa victoire?
0: Hier soir, là, au Prime, à
1: 11h30. Ah, oh non, je perds. C'est sûr, je perds.
0: Convaincu.
1: J'ai moins peur de Picture Mill.
0: Donc, Mathieu Dugal.
1: Yes.
0: Tu penses être capable de battre
1: ouais.
0: dans un match de lutte
1: ouais.
0: le plus Anne-France Goldwater,
1: ouais.
0: suivi de Monsieur Mongeau.
1: En blackface.
0: Claude Malone.
1: Oui.
0: Picture Mill.
1: Boy.
0: À partir de Pee-wee, tu commences à avoir un match difficile.
1: Mm-hmm.
0: Jake Paul, ça va être tough. Mais ouais. selon toi, un match de lutte contre Stephen Hawking, tu perds.
1: Ben oui.
0: Tu perds aussi contre Pierre-Luc Funk.
1: Ouais.
0: Tu perds beaucoup, beaucoup, beaucoup contre Nada Boumefta. Et tu manges une volée contre Brock Lesnar.
1: Ben, je pense que c'est safe, là. Ben oui.
0: Pour la fin.
1: Ah, merci, c'était cool, ça.
0: Ouais.
1: Merci.
0: Es-tu content de ton classement?
1: Quand même. Tu sais, j'aurais peut-être... Écoute, j'aurais sûrement échangé, mettons, Pee-wee pour Pierre-Luc Funk. T'sais,
0: ouais.
1: Stephen Hawking aurait peut-être été un petit peu plus haut, mais j'aime le gimmick match que j'ai inventé.
0: Ouais, le handicap match.
1: Ouais, le handicap match, ça va être parfait. Je m'attache là, les membres pour pas être capable de faire plus de mouvements que lui, puis on va voir qu'est-ce qui va arriver.
0: Fait que bientôt, peut-être dans un ring de lutte près de chez vous, Mathieu Dugal en combat contre Nada Boumefta et Pierre-Luc Funk en tag team.
1: Yes!
0: C'est le Spacecast avec vous jusqu'à 22h ce soir. Vous l'aurez remarqué, si vous êtes un habitué, Jean-Francis n'est pas là. Il est malade et sera peut-être de retour demain, peut-être pas. Mais d'ici là, c'est moi qui vous accompagne en compagnie de Mathieu Dugal, le lutteur professionnel. qui, je le rappelle, se fait sacrer une volée par Stephen Hawkins, qui sont avec vous jusqu'à 22h. Au retour de la pause, on jase avec Max Dionne. Restez là.
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6: Le Spacecast est avec vous jusqu'à 22h ce soir. Jean-Francis n'est pas là. Tombé au combat comme une mouche. Une mouche de cette de ce nick à mouche qui s'appelle Radio X. Ce nick à maladie où tout le monde tombe un après l'autre.
7: Hey, moi, je touche du bois, du faux bois en ce moment.
6: Ouais. Ben, tu vas y passer. Je te l'annonce, là, ce n'est qu'une question de temps. DH y a passé hier. Jean-Francis, moi, Max, George, Mel. L'autre Mel aussi.
7: Oui.
6: Vraiment, tout le monde passe au cash.
7: Il reste moi, puis oui.
6: Ouais, qui a pas encore eu, puis les gens du matin. Mais ça, les gens du matin, c'est trop de la haute classe pour tomber malade.
7: Voilà.
6: Comme je te disais, le Spacecast avec vous jusqu'à 22h, 88-670-9098, si vous voulez nous jaser ou commenter surtout sur les sujets de notre prochaine invité qui font toujours bien réagir, qui portent à réflexion. Et je parle ici de Max Dion.
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6: Salut Max, comment ça va?
8: Hey, salut, ça va bien, ça va mieux que tout le monde au bureau, je pense.
6: Ouais, ouais, ben c'est d'après moi, c'est la COVID qui fait son grand retour à Radio X.
8: Le retour des microbes début d'école. Là.
6: Ouais, exactement. En forme?
8: En forme, oui, ça va bien. Écoute, mes trucs continuent de se développer. Là, je suis rendu avec deux monteurs à temps plein, fait que ça me libère énormément de temps.
6: Ah,
8: je te
6: ouais,
8: dirais que je retrouve une genre de santé mentale. Là, ça va. Tu sais, ça fait pas 2 ans encore, là, mais on peut dire que j'étais à 1 an et demi, une vidéo par semaine. Plus le reste, je commence à être sur le bord. Là.
7: Ouais, on sous-estime ça, la santé mentale, à quel point à un moment donné, on finit par craquer puis on s'en rend pas compte qu'on se pousse au bout du rouleau complètement.
8: Là. Ouais, puis tu veux tout le temps pousser, tu sais, parce que moi je le vois quand même un peu comme une business là, parce que tu sais, oui, il y a la passion, mais tu sais, en arrière, je veux dire, c'est ça là, tu sais, c'est de répondre aux gens, de penser à tous tes trucs à l'avance. Fait que tu sais, c'est carrément ça. Fait que je comprends les entrepreneurs qui se lancent, qui commencent de zéro là, c'est du jus de bas là à côté. Là.
6: Puis là, avec ça, ça va te permettre de te lancer plus dans d'autres projets, tu sais, de diversifier tes projets, d'en rajouter plus, ben, coudonc, c'est tout le temps ça.
8: Ben, ouais, ben écoute, tu sais, si j'ai appris une chose dans cette dernière année et demie, OK, c'est j'ai beaucoup d'ambition, puis je pense qu'il faut que je m'arrête à un moment donné justement pour mener les choses à terme, puis tu sais, de bien faire peut-être 2 trucs que d'en partir 4 puis les faire tout à moitié. Là.
6: Ouais.
8: Fait que tu sais, je vais plutôt me concentrer à chercher des meilleures histoires, des meilleurs concepts, faire tout ça, tout ce que je laissais peut-être un peu de côté, qui fait en sorte que ben ça fait le succès ou pas d'une vidéo ou d'un projet. Fait que je vais plutôt me concentrer là-dessus que sur l'édit là, tu sais.
6: Ouais.
8: L'édit, c'est remplaçable, puis ben c'est pas pour me lancer des lauriers, mais tu sais, moi je veux dire, je suis peut-être moins remplaçable dans le portrait là, tu sais. Fait que
6: non, mais c'est sûr que c'est toi le produit, c'est toi qu'on regarde là, et si t'es pas là, il y a pas de Max Dion.
8: Exact.
6: Puis si les gens qui nous écoutent savent pas de quoi on parle, ben évidemment, c'est de tes vidéos un peu partout sur YouTube, notamment sur les réseaux sociaux. Max Dion, t'es trouvable facilement n'importe où.
8: Ouais.
6: Aujourd'hui, on parle d'un projet secret de l'armée américaine, une histoire de voyage temporel.
8: Ouais, ben tu sais, tu connais ma passion pour le voyage temporel, là, tu sais, j'en rêve à tous les jours. ça faisait un petit bout, j'étais plutôt dans les cryptides, les ovnis, ces choses-là. Puis là, je me suis dit, ah, pourquoi pas un petite affaire semi-complotiste d'armée américaine. Puis tu sais, les États, on en parle beaucoup dernièrement. Fait que c'est sûr que cette histoire-là, OK, à prendre avec un grain de sel. Pour ceux qui vont se poser des questions en route, restez là, on va debunker tout ça à la fin s'il y a un debunkage à faire.
6: Excellent.
8: Mais ouais, c'est ça. Un programme qui aurait été porté sur la téléportation début années 60 et début des années 70. Et ce projet-là, pour ceux qui connaissent, s'appelle le projet Pegasus. Et ben vous allez voir, OK, ça vient pas nécessairement de documents déclassifiés, mais ça vient du témoignage d'un homme qui s'appelle Andrew Basiago ou Basiago. Tantôt, j'ai écouté une de ses conférences. Pour ceux qui s'intéressent, vous irez voir ça. J'ai vu ça sur YouTube. Le gars est là, il parle pendant 1h15 de son expérience. Ça a l'air très, très sérieux.
6: Il n'y a pas trop de l'air d'un illuminé qui est là pour faire la pièce?
8: Ben, de ce que j'ai vu dans mes recherches, gars-là, c'est un avocat. Bon, okay. Souvent, tu sais, je veux dire, ça change rien au bout de la ligne, le métier que tu fais dans la vie, si t'es illuminé ou pas. Mais tu sais, je veux dire.
7: Une hier qui était illuminée pas mal.
6: Une avocate ben crinquée.
8: Fait que depuis plusieurs années, on va l'appeler Andy, si tu veux, là, ça va être plus simple. Andy, il dit que lui, quand il était enfant, OK, il aurait participé à un programme pour voyager à différents endroits et même à différentes époques. Fait qu'on commence tout. Cette histoire-là, en 1957, ben, comme vous le savez, l'Union soviétique va lancer le satellite Sputnik, c'est le premier. Et puis là, ben, pour les États-Unis, tu sais, c'est un choc, là. Parce qu'ils réalisent que, ben, les Soviétiques pourraient avoir une avance technologique assez importante. Donc, en 58, le département de la défense va créer une toute nouvelle agence, qui s'appelle ARPA, qui va devenir plus tard la DARPA, qui est le Defense Advanced Research Project Agency. Et puis, son travail à eux, dans le fond, ça va être essentiellement de développer des nouvelles technologies pour donner un avantage stratégique aux États-Unis. Et puis, c'est pas une théorie, là, ça existe pour vrai, là, la DARPA. Là. Donc,